0: je pouvais faire le joueur de champ qui manquait en cas de blessure. Ou donc tout ça mis bout à bout faisait que je pense que j'étais une valeur sûre pour lui. D'ailleurs, c'était très clair. Il me souhaitait numéro 3, puisque au départ, c'est Steve Mandanda qui est numéro 2, Hugo Lloris qui est numéro 1. Steve Mandanda se blesse, et c'est Stéphane Ruffier qui devient numéro 2, et je reste numéro 3. Donc, je pense qu'à ce moment-là, j'étais parfait pour ce poste-là, et ça lui allait bien. Stéphane Ruffier n'aurait pas pu être numéro 3. Compte tenu de son caractère, de ce qu'il est, c'était pas le profil pour être numéro 3. Il pouvait être numéro 2, mais il serait pas numéro 3.
1: Michael Landreau a donc connu 4 sélectionneurs au cursus différent. Roger Lemaire et Raymond Domenech, tous les deux issus du sérail de la direction technique nationale, Jacques Santini et Didier Deschamps sont passés par des clubs avant d'être nommés sélectionneurs. Mais pour Michael Landreau, celui pour lequel le costume était parfaitement taillé, c'est bien Didier Deschamps, et au-delà du fait qu'ils ont été formés tous les deux au FC Nantes.
0: Il y a des cas à part, et Didier Deschamps, il en fait partie. Lui, j'ai envie de dire, il coche toutes les cases. Ancien international incroyable, carrière de foot incroyable, résultat avec aussi en tant qu'entraîneur, que ce soit en France ou à l'étranger. C'est un parcours qui est inévitable presque. Si c'est celui qui est dur le plus, qui a tous les records, c'est pas par hasard. Il a la légitimité d'être là où il est aujourd'hui. Moi, ce que je reconnais de Didier, pour moi, c'est la force la plus incroyable, c'est son pragmatisme. C'est-à-dire qu'en fait, il sait que dans chaque situation, il y a des choses qu'il faut respecter. Il a ses idées et il les fait respecter. Après, les gens ne perçoivent peut-être pas tous les détails, mais finalement, tout est calculé, réfléchi. Il réduit au maximum les possibilités où ça puisse mal se passer, que ce soit avec certaines personnes ou que ce soit avec un collectif. Et donc, il est en permanence attentif à ça. Être un bon manager, un bon entraîneur, c'est pouvoir faire progresser les joueurs que tu as, en fait, et de les amener à pouvoir ensemble faire quelque chose. J'entends pas beaucoup Ancelotti se plaindre des nouvelles générations. J'entends pas beaucoup Guardiola se plaindre des nouvelles générations. Enfin, pour moi, les gens qui sont plus haut niveau, c'est justement ceux qui ont cette capacité à se remettre en question, à être sûr de ce qu'ils mettent en place, et à pouvoir trouver les mots, la manière d'être, la manière de vivre pour que il y ait une adhésion, en fait.
1: Il était comment avec le poste de gardien de but, parce qu'on a vu que il a été capable de prendre des décisions, de changement de hiérarchie, de donner encore une chance ou de tendre la main à Chevalier en mars, puis prendre une décision pour la liste de la Coupe du Monde en appelant Romain Risser. Au-delà de la relation qu'il a avec Franck Raviot, comment était-il avec les gardiens?
0: C'est quelqu'un que je connais depuis très longtemps, puisqu'en plus on a été formés au même endroit. Je le connais, il me connaît. Donc entre nous, moi c'est ça la chance et la force que j'ai, entre guillemets, c'est que je me sens libre, mais je connais qui j'ai en face de moi. Donc à la fois j'ai du respect, mais à la fois je suis pas dupe de qui il est et de comment il fonctionne, de son parcours. C'est à la fois ma richesse et à la fois lui aussi il me connaît, donc il sait ce que je peux lui apporter, il sait ce que je suis. Donc c'est ce qui fait que ça se passe plutôt bien, en fait. Il m'a pas trop surpris, il m'a pas trop étonné. J'ai plutôt compris, en passant du temps avec lui, le fait qu'il garde le cap, le fait que la pression sur lui, c'est quelque chose qu'il maîtrise complètement. Et pour moi, ça a plutôt été une lecture encore plus profonde de sa manière de gérer l'ensemble de toutes les composantes et d'être attentif à tout ça.
1: On a bien compris que les deux hommes se connaissaient parfaitement bien et surtout s'appréciaient énormément. C'est pour cette raison, au début de son mandat, entre 2012 et 2014, que Didier Deschamps fait le choix de s'appuyer sur Michael Landreau au sein de son groupe jusqu'à l'amener à la Coupe du Monde comme gardien numéro 3. Et tout était clair entre les deux hommes. Mais c'est une anecdote que l'ancien gardien de Nantes, du PSG, de Lille et de Bastia s'amuse à raconter aujourd'hui, 12 ans après, sur le fait qu'il a failli ne pas aller au Brésil avec les Bleus.
0: Il y a des choses qu'on se dit, il y a des choses qu'on dit pas, mais par exemple je l'ai appelé avant la liste de 2014 en lui disant coach, je suis obligé de vous le dire, mais j'annonce que j'arrête ma carrière. Et là il me dit si tu l'annonces je te prends pas. Je dis tu me prendras pas, et il m'a pris quand même. Mais c'est pour vous dire tous les deux les personnalités que l'on a, et j'ai envie de dire tant pis, je ne peux pas ne pas prévenir à mon environnement, à ma famille, à tout le monde. C'est pas possible pour moi. C'est plus important de le faire parce que c'est 18 ans de vie, c'est 18 ans de carrière, même si j'entends. Et je lui dis par contre, si t'estimes que je suis la meilleure personne à ce moment-là, bah tu me prendras. Et si tu me prends pas, eh ben c'est la vie en fait. Mais jusqu'au dernier jour, j'ai quand même tremblé sur le fait d'être pris ou pas pris.
1: Avant de refermer ce cinquième épisode, j'ai demandé à Michael Landreau ce qu'il avait envie de dire à Didier Deschamps pour sa dernière campagne internationale et peut-être aussi aux joueurs pour cette Coupe du Monde 2026.
0: Moi, je suis curieux et j'ai hâte de la découvrir, cette Coupe du Monde, parce que je pense que en fait, c'est pas lui offrir quelque chose de grand, c'est que c'est gagnant-gagnant pour tout le monde. Et en fait, si tout le monde pensait que l'entraîneur il est lié à ses joueurs et que les joueurs ils sont liés à leur entraîneur, bah en fait on doit travailler ensemble et c'est pas le contre. Alors, sauf si t'as de l'incompétence et parfois ça peut arriver et qu'il y a des choses où il faut qu'il y ait du changement, mais dans la plupart du temps il faut que ça travaille ensemble. Et je pense, en tout cas c'est ce que je ressens, que on dit souvent l'enjeu supérieur et j'ai l'impression que c'est palpable. Après, vous savez comment c'est, hein, un match de foot, un poteau rentrant, un poteau sortant, il va y avoir cette pression-là. Parce que c'est ça, c'est une des plus grandes compétitions du monde. Et donc, il y aura des tournants. Et puis, est-ce que ça va tourner du bon côté ou pas? En tout cas, il y a de la qualité d'ensemble pour le faire. Moi, je suis curieux et je trouve qu'il va y avoir une adrénaline, des moments encore magiques et des émotions qui vont se vivre.

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2: J'ai jamais pu me retenir quand j'avais quelque chose sur le cœur. Ça a toujours explosé, et en général explosé beaucoup trop fort. La vie n'est pas faite que des choses qui s'y passent. La vie est simplement faite de la vie, c'est-à-dire de respirer, de souffler, et de manger, de dormir et d'aimer.
3: Le chanteur Daniel Balavoine et Thierry Sabine ont trouvé la mort dans l'accident d'hélicoptère qui a fait au total 5 morts sur le rallye Paris-Dakar.

Ce 14 janvier 86, dans le désert malien, un hélicoptère s'écrase, un chanteur populaire disparaît. Mais son œuvre, elle, ne va jamais s'éteindre. Daniel Balavoine n'aura vécu que 33 ans. Pourtant, sa voix continue de résonner encore aujourd'hui dans la chanson française et bien au-delà.

disparition brutale de Daniel Balavoine laisse un vide, une sidération. Et puis très vite, il y a la musique. Au lendemain de la mort de Balavoine, la chanson française fait son deuil. En 1986, Jean-Jacques Goldman va ainsi lui dédier une chanson.

Sorti l'année précédente sur l'album non homologué, le titre Confidentiel va changer de dimension quand Goldman décide finalement de l'interpréter en hommage à son ami lors d'une émission de télévision. Un morceau intimiste, chanté quelques jours seulement après le drame et qui prendra désormais une toute autre signification quand Goldman la reprendra sur scène.

Et puis, il y a Michel Berger et France Gall. Là, la blessure est intime. Parce que Balavoine, ce n'est pas juste un copain chanteur. C'est un proche, un frère de cœur. Et là, la douleur devient trop forte pour qu'on ne puisse pas la chanter. La sienne, Berger la fera interpréter en 1987 par sa compagne, France Gall.

incapable de la chanter parce que je pleurais. J'ai été tellement bouleversée par la mort de Daniel. Pendant des jours et des jours, c'est bichanter. Quand on a du chagrin, c'est pas possible. Donc, il fallait que je pense à autre chose pour chanter une chanson. C'est bien la première fois que ça m'arrivait, un truc pareil. Je pensais, oh, les coquelicots, et bien,

0: Dans les mois, les années qui suivent, les hommages vont se poursuivre. Des chansons de Balavoine vont emprunter d'autres chemins.
1: Dans la vie, il y a des gens qui n'ont pas de talent et qui passent, qui font un succès, et puis qu'on n'entend plus parler, et puis il y en a d'autres qui ont un talent tellement grand que même s'ils ne sont plus là aujourd'hui, ils resteront toujours dans nos cœurs. Celui qui a écrit cette chanson, c'est quelqu'un qui fait partie de cette partie-là, l'artiste. J'aimerais dédier cette chanson à Daniel Balavoine.

0: Je ne suis pas un héros, Balavoine l'avait écrite pour Johnny Hallyday. Mais le taulier l'avait un peu mise de côté, au point que Balavoine la reprendra sur l'un de ses albums. Après la mort de Daniel, Johnny va installer le titre au cœur de ses concerts et en faire l'un de ses standards, comme l'explique le biographe Thierry Rouault.
1: C'est en 90 à Bercy. Il reprend « Je ne suis pas héros » et « Diego » de Michel Berger. Il veut rendre hommage à ses deux amis et il interprète ces deux chansons. Et c'est là que la version de Johnny a vraiment cartonné. Seulement en 1990, donc longtemps après, quoi, 10 ans.

Au fil des années, l'héritage musical de Balavoine va être beaucoup plus profond que les simples chansons hommages. Son empreinte sur la chanson française va se révéler considérable.

chanter Balavoine aujourd'hui, c'est presque un baptême du feu pour un jeune artiste. Un passage obligé. Et une montagne à gravir. Parce que pour reprendre du Balavoine, il faut certes la voix, mais également cette chose rare, un fil tendu en permanence entre la colère et l'émotion. En 2004, c'est un candidat de la Star Academy qui s'y frotte. Le jeune chanteur Grégory Lemarchal va exploser grâce à ce titre.

0: Thierry Roy.
1: Quand on voit les émissions, que ce soit la Star Academy ou la Nouvelle Star, enfin toutes ces émissions-là, un candidat qui se fait remarquer comment? En choisissant une chanson de Daniel Balavoine. C'est un peu l'épreuve test. Et si elle est réussie, comme Grégory Lemarchal, hein, c'était le seul capable de chanter sur les intérieurs en détresse et ça a lancé sa carrière.
0: En 40 ans, comme Grégory Lemarchal, toute une nouvelle génération d'artistes s'est réappropriée Balavoine. En 2016, la jeune garde de la chanson française lui a ainsi rendu hommage dans un album de reprises. Jennifer, Zaz ou encore Scheim y reprennent ses tubes, comme le rapportait à l'époque M6.
2: C'est des chansons qui sont intemporelles et qui sont universelles.
3: Les chansons de Daniel Balavoine sont aujourd'hui réinterprétées par une vingtaine d'artistes. Florent Pagny, Nolwenn Leroy, Ours, Zaz ou encore Marina Kaye.

0: C'est pas uniquement un chanteur à voix, c'est aussi quelqu'un qui énonce des faits, qui a des paroles assez transperçantes, j'ai envie de dire.
1: Emmanuel Moir, qui a participé au disque, était justement venu dans le grand studio de RTL interpréter le chanteur.
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0: En 1999, sa version de « La vie ne m'apprend rien » avait connu un énorme succès et avait fait connaître Balavoine à ceux qui n'étaient pas nés en 86. Sa reprise de Balavoine, Liane Folly en parlait justement en 2023 au micro de Bruno Guillon sur RTL.
1: Ouais, alors il y a des embûches, mais il y a aussi des succès. Je voudrais m'arrêter sur l'année 1999. Je ne peux pas. On prenait cette chanson de Daniel Balavoine, La vie ne m'apprend rien.
2: Ouais.
1: C'est un carton gigantesque.
2: Ouais, je me suis battue hein, pour qu'elle sorte cette chanson.
1: Magnifique chanson.
2: Il voulait pas.
1: Hein. C'est casse-gueule hein, de reprendre du Balavoine.
2: Bah, c'est-à-dire qu'on a une période où plus personne ne parle de Daniel Balavoine. Plus personne. Et je vais vous dire comment c'est arrivé. Il y a les boys bands à cette époque-là. Et j'entends une reprise de Cabrel. Et je me dis, oh là là, ils vont bientôt reprendre Balavoine, comme c'était vraiment mon artiste préféré. Il vaut mieux le faire, je vais le faire quand même. Et je choisis une chanson qui, franchement, était pas un tube, parce que 20 ans avant, en 78, il savait pas du tout marcher. La vie ne m'apprend
1: rien. Bien sûr, ouais.
2: Et donc, et envers et contre tous, j'avais envie de cette chanson. Et cette chanson avait un propos avant-gardiste pour l'époque. Et ça a marché et ça a plu à des générations, oui. Et je suis heureuse parce que c'est avec ça que ça, comme on a recommencé à parler de Balavoine et voilà.
0: Depuis, en effet, la vague Balavoine n'a jamais vraiment cessé. Reprises, spectacles, on ne compte plus les initiatives.

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2: Nous sommes le 19 septembre 1783 à Versailles. Il est midi passé. Alors, ne traînons pas, hein. Entrez avec moi dans l'avant-cour du château. Oh là là, mon Dieu, quelle cohue. La foule est si compacte qu'on peine à se frayer un chemin. Mais venez avec moi, je connais Stéphane Bern et on connaît un raccourci. Venez, venez, venez, suivez-moi. Oui, parce que là, c'est vraiment le bazar, hein. 3000 personnes, hein, sans doute plus, sont là. Et il y a du beau monde. Des gentilshommes, des savants en redingote, des marchandes, des enfants juchés sur les épaules de leurs parents. Tous sont massés ici pour assister à un prodige. Aujourd'hui, un homme, Jacques-Étienne Montgolfier, a en effet promis au roi de France Louis XVI de faire voler un ballon dans les airs. Oui, un ballon rempli d'air chaud, censé s'élever dans le ciel. Au centre de la cour, l'objet du miracle attend. C'est une immense sphère de papier bleu azur, décorée de dorures et du chiffre royal, haute comme un clocher. Pour l'instant, elle pend, hein, mollement, vide, retenue au sol par des cordes. En dessous, un étrange dispositif. Une nacelle et surtout un énorme brasier. Un foyer béant où 11 gaillards s'activent. Les hommes y jettent pêle-mêle de la paille mouillée, du vieux cuir et surtout du fumier. Oui, là je vous raconte pas l'odeur, on est mieux à la radio. Mais il est là le secret. Avec le fumier, avec la paille mouillée, eh bien ça crée de la vapeur, un air chaud qui monte et qui va remplir le ballon d'air brûlant. Ce qui va lui permettre de s'envoler. Ah bah du moins en théorie. Bon, pour le moment, avant même de voir le ballon s'envoler, avant même de voir la fumée, on la sent. Louis XVI fronce le nez. Marie-Antoinette s'évante désespérément. Dans la tribune voisine, le comte d'Artois, le frère du roi, s'exclame « 50 louis que ça s'écrase !»« Ça pue et ça s'écrase !» Oui, là, l'ombre du ridicule est en train de planer sur l'expérience. En plus, les essais précédents n'ont pas été très concluants. Étienne, notre inventeur, reste quand même concentré, du moins en apparence. Il pense à son frère, resté lui à Annonay, Joseph Michel, le vrai inventeur. C'est lui qui a découvert ce principe en voyant sa chemise se gonfler au-dessus du feu. C'est lui le rêveur. Étienne n'est que le bras droit, mais un bras fidèle. Concentré, il ordonne « Plus de fumée !» Les flammes redoublent. Voilà une fumée noire qui s'engouffre dans la gueule béante du ballon. La toile commence à frissonner, à prendre forme. Soudain, un remous parcourt la foule. On apporte maintenant une cage d'osier qu'on attache sous le ballon. Trois animaux y sont enfermés, un mouton, un coq et un canard, les premiers passagers de l'histoire. Ils ignorent complètement qu'ils vont peut-être devenir, en cet instant solennel, les premiers êtres vivants à quitter la Terre. Ou bien, les premières victimes de deux rêveurs. Mais chut, l'heure est grave. Regardez, enfin écoutez, je vais vous le dire parce que moi j'y suis à Versailles. Étienne, lève la main. Oh, ça se précise. Le feu rugit. La fumée chaude gonfle à nouveau un peu plus le ballon qui se tend. L'énorme sphère grandit et commence à prendre toute la place. Les cordes gémissent sous la tension. Certaines menacent même de céder. Marie-Antoinette commence à flipper. Elle agrippe le bras du roi. La rumeur enfle. Oh là là, ça va exploser. Ça va péter le truc. L'excitation vire à la panique. Mais Étienne reste impassible. Il sécurise davantage les amarres. Dans sa tête, les équations tournent. Volume d'air, poids de la toile, force ascensionnelle. Et si mon frère s'était trompé? Le ballon tire maintenant comme un cheval fou sur ses entraves. Et soudain, trop tard, une corde craque. Coupez, lâche Étienne. Coupez les amarres. Aussitôt, les haches tombent. Le ballon est enfin libre. Et là, le temps se fige. Le ballon tressaille, hésite, se soulève d'un pouce, de deux, puis retombe lourdement. Un gémissement parcourt la foule, Le comte d'Artois éclate de rire. Étienne, lui, chancelle. C'est raté. Quand tout à coup, comme si la chaleur accumulée à l'intérieur du ballon trouvait enfin sa force, voici le ballon qui se soulève à nouveau. Étienne fixe cette masse bleue qui porte tous ses rêves. Le voilà qui supplie. « Allez, monte, monte !» 3000 paires d'yeux fixent intensément ce ballon bleu et or qui frémit dans le ciel versaillais. Va-t-il s'effondrer? Ou alors, va-t-il accomplir l'impossible? Le premier vol habité de l'histoire? Un peu de suspense, car pour le savoir, il faut quand même remonter 40 ans plus tôt, dans une papeterie perdue au cœur de l'Ardèche. Allez, suivez-moi, un peu de patience.

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2: Nous sommes en 1740 à Vidalon-les-Annonay, en Ardèche. Dans la grande maison des Montgolfiers, Anne Duret vient de mettre au monde son 12e enfant. Oui, 12. Et elle s'arrêtera pas là. Il y en aura 16 au total. Ah bah la Duret, c'est une dure à cuire, hein. Le père, Pierre Montgolfier, rayonne. 16, génial, va pouvoir faire un tournoi de tennis. Pierre est le maître papetier du coin, propriétaire d'une manufacture renommée qui a fait la fierté de la région depuis le 14e siècle. Le nouveau-né est baptisé Joseph Michel. Et très tôt, notre Joseph montre qu'il n'est pas tout à fait comme les autres. On le voit démonter ses jouets, fabriquer des pièges à souris, dessiner des machines improbables. Un jour, on le voit même tenter de voler avec des plumes de poulet attachées dans le dos. Résultat, une jambe cassée en sautant du toit. Papa hurle, maman soupire. Ce garçon n'aura décidément jamais les pieds sur terre. Quelques années passent et un autre enfant vient agrandir la fratrie. Étienne. Alors, celui-là, c'est l'opposé parfait. Doué, calme, réfléchi, brillant. Il apprend à lire à 3 ans, il calcule à 8. Il rêve d'architecture et de grandes constructions. Le père, fier comme Artaban, l'envoie à Paris, chez Monsieur Soufflot, rien de moins que l'architecte du Panthéon. Pendant ce temps, à Vidalon, Joseph continue ses expériences étranges. Un jour, le voilà qui gonfle des vessies de porc pour tenter de s'envoler toujours, hein, et manque cette fois de se noyer. Ça commence à bien faire. Son père menace de le déshériter et notre inventeur en herbe, tout penaud, se résigne. Il travaille désormais à la papeterie familiale, mais le soir venu, il reprend ses folies en cachette. Il lit tout ce qu'il trouve sur le sujet. Galilée, Newton, les mémoires de l'Académie des sciences. Il rêve de comprendre les mystères de l'air. C'est son frère aîné, Raymond, qui dirige la fabrique. Étienne, pendant ce temps-là, s'épanouit à Paris. Joseph s'occupe des machines. Mais un jour, un drame va frapper la famille. Raymond meurt brutalement d'une crise cardiaque. Aussitôt, Étienne rentre d'Île-de-France pour reprendre les rênes de la manufacture. Et là, Étienne et Joseph vont s'entendre à merveille. L'un invente, l'autre structure. Ensemble, ils réforment la papeterie, perfectionnent les procédés et signent une première révolution, le papier vélin français. Succès total, les commandes affluent. Mais dans l'ombre de la réussite, notre Joseph n'a jamais cessé de rêver d'une seule chose, conquérir le ciel. Une nuit d'hiver, en rentrant trempé par la pluie, il allume un grand feu pour se réchauffer. Il suspend sa chemise mouillée au-dessus pour la sécher. Et là, il remarque quelque chose d'extraordinaire. La chemise se gonfle doucement. Elle se soulève comme animée d'une vie propre. L'air chaud monte. Une idée le frappe alors comme la foudre. Il court chercher un morceau de taffetas, découpe un petit cube, le place au-dessus du feu. Et voilà le cube qui s'envole jusqu'au plafond. Notre Joseph reste bouche bée. Puis, il éclate de rire. Il tient quelque chose d'incroyable. Il le sait. Le lendemain, il file prévenir son frère. Étienne, d'abord sceptique, l'écoute distraitement. Mais quand Joseph lui montre le petit cube qui s'élève, il a compris, lui aussi. Ce n'est pas un délire, sire. C'est une révolution. À présent, nos deux frères vont travailler dans le plus grand secret. Dans le jardin de la papeterie, ils construisent d'abord un ballon plus grand. Le premier s'élève de quelques mètres, puis retombe. Le suivant monte à 30 mètres. Le troisième disparaît presque dans les nuages. Les paysans du coin, terrorisés, croient voir le diable s'envoler. Mais nos deux papetiers, eux, savent ce qu'il en est. Ils viennent d'apprivoiser l'air, ils viennent d'apprivoiser le ciel. Quelques mois plus tard, ils décident de tenter une démonstration publique. La place d'Annonay est noire de monde. Ouvriers, notables, curieux, tous attendent de voir le prodige. À midi, Joseph allume le feu. Et là, lentement, majestueusement, la toile se gonfle et le ballon s'arrache du sol. Il monte, monte encore, monte très haut, jusqu'à 1000 mètres d'altitude. La foule hurle, pleure, s'agenouille. Certains prennent peur et s'enfuient, persuadés d'avoir vu un démon. Et aussitôt, la nouvelle se répand. Deux hommes en province ont fait voler un ballon. À Paris, c'est la folie. L'Académie des sciences veut le voir pour le croire. Et le roi aussi. Étienne, le plus présentable, le plus sérieux, est donc désigné pour porter la gloire des frères Montgolfier à la cour, à Versailles. Le voilà qui part donc pour Paris, pendant que Joseph reste à Annonay, fidèle à ses expériences. À Paris, Étienne s'installe chez Réveillon, le célèbre fabricant de papier peint. Ensemble, ils conçoivent un ballon digne du roi de France. Mais le sort s'acharne. Un premier ballon se déchire, un autre brûle, un troisième est détruit par un orage. Mais Étienne ne cède pas. Il mobilise 40 ouvriers, les fait travailler jour et nuit. L'atelier devient une véritable fournaise. Les visages sont noirs de suie, les yeux brûlent, mais personne ne lâche l'affaire. Enfin, au matin du 19 septembre 1783, tout est prêt. Sauf que le roi a interdit que l'on risque la vie d'un homme. Qu'à cela ne tienne, on embarquera des animaux. Le choix n'est pas fait au hasard. Un mouton, un canard et un coq. Le mouton pour tester la respiration dans les hauteurs. Le canard parce qu'il vole déjà et servira de témoin. Et le coq, oiseau de basse-cour, pour vérifier si un animal qui ne vole pas peut survivre à l'expérience et donc survivre dans les airs. Trois cobayes, trois symboles, trois passagers de l'inconnu. On les installe dans une petite cage, suspendue à la nacelle, comme dans une arche minuscule prête à défier les cieux. La suite, les amis, vous la connaissez. C'est ce jour solennel que je vous ai décrit au début de notre aventure. Rappelez-vous, le ballon gonflé d'air chaud qui fait craquer et lâcher les amarres. La pression trop forte qui oblige Étienne à crier « Coupez les amarres !» Les haches qui tombent, les cordes qui cèdent. Et soudain, sous les yeux de la cour et de la foule en délire, le ballon qui s'arrache du sol. Lentement, majestueusement, il s'élève. 10 mètres, 50, 100 mètres, la foule pousse un cri. 300 mètres, 400 mètres. Le ballon volant devient minuscule. Une tache bleue et or dans le ciel clair de France. Mais soudain, l'enthousiasme retombe d'un coup. Et si le ballon explosait? Et si les animaux mouraient asphyxiés? Voilà maintenant plusieurs minutes que le ballon a pris son envol. Étienne fixe le ciel, il devient blême. On commence à chuchoter. Ils vont retomber comme des pierres, ils vont s'éclater comme des vieux flancs. Le temps est comme suspendu. Et puis voilà au loin un nuage de poussière. Des cavaliers qui reviennent au galop. Leurs chevaux écument, leurs visages sont couverts de poussière, mais leurs yeux brillent. L'un d'eux court à présent vers la tribune royale, s'incline devant le roi et déclare « Sire, l'expérience est un succès total. Les animaux ont volé 8 minutes, ils ont parcouru plus de 3 kilomètres et sont revenus vivants. » Explosion de joie. Marie-Antoinette applaudit à tout rompre. Louis XVI sourit. On amène les héros du jour. Le mouton, baptisé « Monte au ciel », belle fièrement. Le canard cancane modestement. Et le coq, l'aile un peu froissée, garde la tête haute. Comme s'il s'exclamait « Je sais peut-être pas voler, moi, mais j'ai volé quand même. » La cour éclate de rire et d'émotion. Étienne, lui, chancelle, ému jusqu'aux larmes. Le soir même, il écrit à son frère « Mon cher Joseph, succès complet, nous sommes faits. » Et ce jour-là, dans les jardins de Versailles, un mot vient de naître, la Montgolfière. Un nom promis à flotter dans le ciel pour l'éternité. Quelques mois plus tard, notre Joseph peut enfin vivre son rêve. À Lyon, il monte à bord d'un ballon géant qui va s'élever à 3000 mètres d'altitude, effleurant les nuages, ces nuages qu'il contemplait enfant. Joseph écrira « Ce jour-là, j'ai touché les nuages ». Mais avant cela, à Paris, un autre passionné est entré en scène, Jean-François Pilâtre de Rosiers. Aventurier, touche à tout, il a flairé la gloire. En novembre, il convainc Étienne de tenter l'expérience avec des hommes. Le 21, avec le marquis d'Arlande, il s'élève à 1000 mètres au-dessus de Paris. De là-haut, la ville s'étale comme une carte. 25 minutes plus tard, ils atterrissent sains et saufs. 10 kilomètres parcourus, l'humanité vient d'ouvrir la porte du ciel. Les honneurs pleuvent, Joseph est anobli. Étienne, lui, entre à l'académie, la papeterie reçoit le titre de manufacture royale. Et surtout, surtout, la conquête de l'air est maintenant lancée. Hélas, 2 ans plus tard, Pilâtre meurt dans une tentative de traversée de la Manche, emporté dans les flammes. Pilâtre de Rosiers est ainsi la première victime du ciel. Nos frères, bouleversés, vont tourner la page. Puis ils retournent au papier. Joseph inventera le bélier hydraulique. Étienne perfectionnera la fabrication du papier. Puis le premier mourra en 1810, à 69 ans. Le second en 1799, à 54. Mort honoré, mais un peu oublié, car leur vraie gloire, ils l'ont eue à Versailles. Oui, ils l'ont eue ce jour où, sous les yeux de tout un royaume, 2 frères ont défié le ciel. Le lendemain, plus rien n'était pareil. Le ciel n'était plus la limite. C'était devenu la destination.
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4: Chantal, oui. Qu'est-ce que vous voulez donner comme conseil aux 3 puceaux qui sont là aujourd'hui? Parce que il y a effectivement un dépucelage pour Monsieur Bellamy, pour Monsieur oui. Dodwick et pour Mademoiselle Tellier,
5: mais
4: qui
5: voilà.
4: se déplacent pour la première fois avec les grosses têtes.
5: Oui. Alors, ils ont beaucoup de chance de venir à Saint-Dizier parce que le public est excellent.
4: Ouais.
6: Je suis pucelle de la délocalisation des grosses têtes, mais je ne suis pas pucelle de Saint-Dizier, parce que je suis déjà venue.
4: Vous êtes pucelle de nulle part.
7: Ça, c'est vrai.
8: Moi, je suis pucelle que vous croyez.
4: Qu'est-ce que vous êtes venu faire déjà
6: ici? Moi, je suis venue organiser l'élection de Miss Haute-Marne, mais il y a quelques années.
4: Ah bah oui, tu m'étonnes.
9: Ah oui, t'es plus toute jeune non plus.
4: Ça devait être bien.
6: C'était très bien.
4: Ah oui, les filles sont jolies ici.
6: Alors, la Champagne-Ardenne n'a jamais gagné, mais ça va peut-être changer cette année, hein, n'est-ce pas?
9: Oui, mais ça, c'est...
8: Mais oui, moi je vois 2-3 vieilles dans le public qui seraient parfaites pour ça.
5: Si vous voulez, je vais
9: souvent,
5: être jury.
9: Mais c'est vrai que c'est souvent les filles du Nord qui gagnent, excusez-moi. On a un réservoir de beauté dans le Nord.
10: Non, parce que les gens appellent, en fait, les gens adorent appeler. Donc les gens appellent le 36-15 et c'est pour ça que vous gagnez souvent.
6: Non, mais c'est fini, 36-15. C'est terminé.
9: 36-15.
5: Mais non, attendez, moi je suis dans le jury, vous me donnez un peu d'argent, je fais gagner la Champagne-Ardenne.
8: Non mais c'est vrai.
4: Attendez que je comprenne. Cette année, vous serez dans le jury sur TF1.
5: TF1, oui.
4: C'est pas vrai.
5: Si. Ouais.
4: C'est pour que les téléspectateurs voient bien la différence.
9: Avant après.
5: Non, parce que je vais peut-être aussi défiler, si vous voulez.
4: C'est pas vrai.
5: Si, parce que maintenant,
4: alors on pourrait peut-être commencer par ça. Avant même les citations.
5: Oui.
4: C'est Sylvie Tellier, d'accord. Ne bougez pas.
6: Je ne bouge pas, parce que c'est facile de dire qu'on va défiler. Mais quand t'es devant 12 millions de téléspectateurs, c'est pas si facile.
9: J'ai défilé dans le monde entier,
4: alors,
9: madame.
4: J'aimerais que vous leviez tous les 5 autres grosses têtes que Sylvie, et que vous défiliez en file indienne là devant le public.
8: Ça tombe bien, j'ai ramené mon bikini.
4: Et Sylvie va vous dire qui défile le mieux et va vous donner des conseils.
6: Un par un, vous allez défiler, puis
9: il
6: moi,
9: faut
6: je vais
9: marcher
6: vous donner
9: sur
6: conseils.
9: Une ligne.
4: Pour l'instant, on croirait un défilé de la CGT.
9: Vous me suivez.
4: Jean-Philippe vient de passer, monsieur Bellamy.
6: Posez vos talons un peu, monsieur Bellamy. Voyez, Chantal, elle roule des hanches, c'est bien.
4: Roman.
8: Moi, j'avais vu que tout était dans le regard. Il faut un mélange d'admiration et de dégoût, vous voyez.
4: Roman Dodwick, habillé en arlequin aujourd'hui, il faut bien dire, il est bien.
6: Et Roman, il a compris, regarde les téléspectateurs, c'est important.
4: Alors, Riou. Riou défile sur la scène des Fuseaux à Saint-Dizier. Qu'est-ce que vous en dites?
6: Ah, c'est pas facile. Non, non, mais c'est Chantal. Haut la main.
4: Ah oui, dirait...
6: ah, c'est Chantal.
8: Non, mais attendez, Johan Riou, on dirait une pute russe pas chère.
4: Pas chère, vous êtes généreux. Moi, je dirais gratuite. Rejoignez vos places. On peut applaudir nos grosses têtes qui ont défilé devant Sylvie. Et on va passer à une première citation. Ce sera pour Florian Sobo, qui habite le Talus dans les Deux-Sèvres, qui a dit « J'ai claqué beaucoup d'argent dans l'alcool, les filles et les voitures de sport. Le reste, je l'ai gaspillé. »
10: Georges Best.
4: Vous êtes sûr?
10: Oui, je suis sûr de moi, c'est sûr. Extraordinaire Ballon d'Or en 1968. Et il a jamais pu... Il habitait à côté d'une plage. Et il a jamais pu aller à la plage parce
8: que... Vous voulez juste le nom du mec, hein. Vous
4: la page Wikipédia. C'est une bonne réponse de Johan Riou. Pour Pierre Julien, qui habite la Chapelle d'Armentières dans le Nord, qui a dit « Une nuit d'amour, finalement, ça dure souvent qu'un quart d'heure. »
10: Ah, c'est vrai.
6: C'est vrai, c'est pas faux.
10: Ah, ça dure moins longtemps. Non, mais très honnêtement, soyons réalistes, tout le monde, on est 1200 ici. Franchement, personne fait l'amour à quart d'heure. C'est impossible de tenir
9: bien
10: un quart d'heure.
9: Que si.
10: La moyenne, je crois que c'est 5 minutes 23.
6: Mais le dernier sondage. Mais pas du tout.
8: Non,
6: mais...
8: Non, moi, je suis d'accord avec Johan. En 15 minutes, j'ai encore fait un jour de
4: écoutez,
8: quoi.
4: Vous voulez que je vous dise, moi, je crois qu'avec vous, ça durerait beaucoup plus longtemps. Déjà, le temps que ça marche. Chantal, vous qui avez de l'expérience.
6: Oui.
4: Alors, le plus longtemps que ça ait duré.
6: Ben, c'est-à-dire que c'est bon quand c'est long, je trouve, moi.
7: Ah, pas ouais. Trop, quand même. Hein.
4: Je parle pas de la taille du sexe, je parle de la nuit.
6: Eh ben, une nuit d'amour, ça peut être 2 heures, 3 heures.
4: Ah, quand même.
7: Non, non, 2 heures avec le même homme, c'est trop long.
4: Ah oui.
7: Ah oui, plusieurs fois, mais pas une fois.
4: Ah donc vous êtes
7: heures.
4: D'accord, un quart d'heure, 20 minutes, c'est à peu près.
7: Ah, je pense que la bonne moyenne, je dirais que c'est 20 minutes.
6: Ouais, c'est oh. Bien. On peut s'endormir entre les trucs, si tu veux.
7: Oui, bah, faut reprendre.
8: Moi, je m'endors pendant. 20 minutes, tu te la pètes, franchement.
4: Vous, monsieur Doduic,
8: oh, mais moi,
4: 3 quand... secondes.
8: Quand ça dure 35 secondes, je suis content parce que je suis quelqu'un de très émotif. Et j'aimerais représenter tous les précoces de France. Oh. Venez, on assume, les gars. Parce que hey, c'est peut-être 3-4 secondes, mais c'est 3-4 secondes magnifiques. Il y a de la passion.
4: Comme on le dit à chaque fois, ce sont les meilleurs qui partent le premier. Je vous signale quand même que vous êtes en train de perdre le chrono pour trouver l'auteur de la phrase. Voilà. Une nuit d'amour, ça dure jamais plus d'un quart d'heure.
7: Enfin, Frédéric Dard.
4: Frédéric Dard, non. C'était un dessinateur pour vous aider un
6: Cabu.
4: Peu. Pas Cabu.
8: Gueluc.
10: Cavana.
4: Pas Cavana.
6: Gueluc.
4: Il est mort, hélas, le 7 janvier 2015.
10: Volinsky,
4: bien sûr, c'est Volinsky. La citation suivante sera signée de quelqu'un qui a un rapport proche avec la Haute-Marne. C'est quelqu'un qui a dit « La pire calamité après un général idiot, c'est un général intelligent ».
10: Un grand général gagnant de la Seconde Guerre mondiale?
4: Alors, un grand général gagnant, oui. Enfin, gagnant.
11: Leclerc, le maréchal Leclerc.
4: Mais non, réfléchissez en haute...
10: On cherche en général?
4: En haute... Oui, en général.
10: Foch?
11: Non. Pétain?
4: Mais...
11: Toi-même?
9: MacMahon?
4: Chacun les siens, hein. Mais non, en Haute-Marne, oh, voyons.
8: De Gaulle?
4: De Roman Doduc.
6: Et
8: on est d'accord, une bonne Gaulle, ça ne dure jamais moins de 15 minutes, ça on est sûr et certain.
4: Le général de Gaulle, évidemment, Colombelle et deux églises. Ça
6: oui,
4: vous
6: mais
4: dit...
6: attendez, il est né à Lille.
4: Oui, quel rapport.
6: Ben, il n'est pas de la Haute-Marne. Ah, c'est pas loin.
4: Et Colombelle et deux églises, vous
6: citez... C'était sa maison de campagne.
4: Enfin, quand même, il y est mort, cher Chantal.
6: Ah oui, mais il est né à Lille.
4: Oui, d'accord.
10: On peut pas aller en pèlerinage chez lui avant de repartir demain.
4: Bien sûr, il y a tant Yvonne qui t'attend. Une dernière citation pour Monsieur Dupanier, qui habite Fumet, dans les Ardennes.
6: Ah oui.
11: Aziz.
4: Qui a dit « Avec ma femme, on organise les Jeux Olympiques du sexe. On baisse tous les 4 ans.
10: C'est contemporain, c'est tout
9: c'est
10: récent.
9: Français, ça.
4: Ah, c'est français, non, c'est contemporain.
7: C'est Coluche.
4: Et c'est quelqu'un qui d'ailleurs sera ici au Fuseau le 25 janvier.
10: Olivier de Benoît.
4: Olivier de Benoît. Bonne réponse collective.

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1: Question plutôt à l'attention de monsieur Olivier de Kersauzon. Pour Suzette Barchevitz, qui habite Paris 17e. J'ai devant les yeux les toasts militaires qu'on fait dans la Royal Navy. Voilà quand même quelque chose que vous connaissez,
2: Parker, évidemment.
1: Monsieur de Kersauzon. Et dans la Royal Navy, le lundi, on fait un toast à nos vaisseaux en mer. Le mardi, à nos hommes. Le mercredi, à nous-mêmes. Le jeudi, à une guerre sanglante ou une saison affreuse. Le vendredi, à un ennemi hardi et à la mer pour nous. Le samedi, à nos bien-aimés et à nos épouses. Mais le dimanche.
2: Au roi, à la reine.
1: Non, au roi, à la reine.
3: Aux
1: non.
3: enfants?
1: Non.
4: Camilla, mais c'est du pain grillé, les toasts?
5: À la putain du coin.
6: Parce qu'on en veut bien.
4: Aux sirènes.
1: Non.
3: C'est quelque chose qui est dans les nuages?
1: Ah oui, on peut dire ça.
3: Nos morts, aux marins disparus.
1: Alors, donc,
7: aux âmes.
1: Oui.
3: Aux noyés.
5: Aux anciens.
4: À ceux qu'on a aimés avant.
1: Oui. Voilà. Ils sont quoi? Ils sont
3: vieux?
1: Oui.
5: Oui. Débris. À notre poubelle écolo.
6: Le déchet.
1: Là, ils sont pas là, ils sont quoi? Ils sont
3: aux absents.
1: À nos amis absents, bien sûr.
7: Ah oui, aux absents.
1: À nos amis absents. Et ça, c'est dans la Royal Navy. Et vous, alors, dans la marine française, monsieur?
2: Ouais, quoi? Qu'est-ce que tu veux savoir?
1: Savoir si, dans la marine.
2: Oui, dans la marine, voilà. Ouais.
1: On lève des toasts aussi,
2: ouais,
1: comme
2: ouais,
1: ça.
2: Aux animateurs disparus, ça te va? Allez, ça s'arrose, un ruquier. Avec nous. Voilà.
1: Alors, levons nos toasts à Pierre Bénichou, à Pierre Sarraute, à Jean-Pierre Coff.
7: Oh là là.
6: Santé.
7: À moi bientôt. Oh là là.
1: Bon, non, vous êtes en pleine forme. Bernard.
7: Ouais. On ne sait jamais. Vous savez.
1: En tout cas, moi, je porte pas le cercueil. Hein. Ouais. À nos amis absents. Ouais. En tout cas.
7: Bravo.
1: La valise, tiens, Bernard. Profitons que vous soyez là avec nous aujourd'hui. Voulez-vous me donner un numéro entre 1 et 5?
7: 12. 1 et 5. D'habitude, c'est 1 et 20. 3.
1: D'habitude, c'est depuis septembre, Bernard, qu'on a...
7: 3.
1: Vous négociez pas.
7: Prénom, 3.
1: Benoît Tran habite à Cuvernion, dans l'Oise. Nous voilà partis pour l'Oise. La valise a été gagnée hier. Donc, c'est une nouvelle valise RTL avec 1099 €. Ouh. Attention, pendant la nuit, Caroline Dublanche a évidemment ajouté quelque chose, un calendrier de l'Avent Canigourmand.
7: Ah.
1: Avec Canigourmand, votre chien découvrira... Allô. Je ferai la pub pour le calendrier tout à l'heure. Bonjour.
8: Oui, bonjour.
1: Savez où qui vous appelle, Benoît?
8: Oui, RTL.
1: Eh oui, Laurent Riquier, la valise RTL. C'est qu'il y a deux valises.
8: Écoutez, on est content, hein.
1: Ah oui, il y a deux valises aujourd'hui. Il y a une valise RTL qui a été cachée au Havre, à l'heure où je vous parle.
7: Non.
1: Oui, je vous jure. Je ne sais pas si elle a été retrouvée par les auditeurs, mais une valise RTL est cachée dans une ville différente chaque jour, cette semaine. Oh. Mais vous, on vous appelle pour la valise traditionnelle, Benoît.
2: Ouais, celle
8: oui,
2: celle qui n'a pas de poignée.
8: Tant que je la prends.
1: Est-ce que vous avez une idée du contenu de cette valise?
8: Oui, alors.
1: Allons-y.
8: Il y a un montant de 1099 €.
1: Oui.
8: Puis il y a le calendrier de l'Avent Canigourmand. Oh là là, je suis traité moi aussi.
1: Mais comment vous savez ça? Parce qu'elle a ajouté ça hier à 22h07, Caroline Dublanche.
8: Je vous suis tous les jours.
1: Ouais. D'accord.
8: On essaye, donc...
1: Donc vous écoutez RTL toute la nuit?
2: Ouais.
8: Bah, je finis à minuit, donc je suis content.
4: Ah bah
8: déjà.
4: Voilà.
8: Voilà.
1: Oh, on est con, on aurait dû foutre ça à minuit 2. Bah, vous avez gagné la valise.
8: Bravo.
1: RTL.
8: Ah, bah, c'est super.
1: Bravo,
8: merci,
1: incroyable.
8: C'est super, ça. Ah, c'est une très bonne nouvelle pour les fêtes. Hein.
1: Ah bah oui, 1099 € et un calendrier Canigourmand. Alors, je vous explique ce que c'est, hein, le oui. calendrier de l'Avent.
3: Mais s'il n'a pas de chien, il fait quoi? Oh, bah, il le donne.
1: Il bouffera les friandises quand même. Ce sont des friandises de mastication.
2: Ouais.
8: Ah,
2: voyez.
8: Ah bah écoutez, ouais. ma sœur a un gros chien, donc c'est parfait. Ouais.
1: Oh,
8: bah,
1: voilà. Votre sœur, elle dit souvent, je mastique.
2: Ouais.
8: Ah, ouais. Non, bah, merci beaucoup. Hein. Franchement,
3: oh, bah,
8: vous
3: en prie beaucoup.
8: Êtes,
3: hein.
2: Encore une semaine, il va falloir rappeler Bouvard.
1: Qu'est-ce que vous faites dans la vie, Caroline?
3: Mais c'est pas Caroline, c'est pas Caroline.
2: Mais tiens.
3: Oh, il est bourré. Je crois qu'il est fatigué.
4: fatigué.
1: Il s'astique. Je pensais à Caroline Dublanche, pardon. Excusez-moi, j'ai dit le mauvais prénom. Qu'est-ce que vous faites dans la vie, Marceline?
4: Benoît, vous êtes toujours
8: oui.
4: là?
8: Oui, toujours là, bien sûr.
1: Qu'est-ce que vous faites?
8: Non, bah, je suis bagagiste à Charles de Gaulle.
1: Bagagiste à Charles de Gaulle,
4: ah,
1: c'est vous
4: ah,
1: qui...
4: Oui.
1: Ah bah dites donc des valises, vous en avez perdu, c'est ça, salopard. Pour une fois que vous en retrouvez une.
8: On a trouvé une bonne valise.
1: C'est vous qui allez choisir le nouveau montant de la valise RTL.
9: Quel pouvoir.
8: D'accord, bah écoutez, on va faire 1049.
1: 1049 euros.
7: Bravo.
1: Voilà, c'est la nouvelle valise RTL.
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1: Ce matin, on apprend dans le journal L'Humanité que Franck Dubosc, c'est le surnom que le JDD a bien voulu attribuer au patron, évidemment non pas de l'Humanité, mais du Parti communiste, Monsieur Roussel, Fabien Roussel. Dans le JDD hier, c'était écrit qu'on le surnommait à l'humain, on le surnommait Franck Dubosc, Fabien Roussel. C'est parce qu'il aime bien le barbecue, il aime bien boire
10: Une petite ressemblance.
1: Puis il y a une petite ressemblance physique, puis il est un peu...
10: Il a de la gouaille.
7: Le string.
10: Le
7: string rouge.
10: Il est sympa, moi j'ai rencontré.
4: Et là, vous faites la pub du journal du dimanche
1: Non, alors justement...
7: Non, du contraire, de l'humain.
1: Justement, je vous parle des deux ici, on lit tous les journaux, madame Yacoub.
10: Nous, on lit tous les journaux.

0: Et qu'on nous raconte la fois où Johnny Hallyday a fait la fête de l'humain. C'est quand même un rendez-vous qui concernait pas seulement les communistes. On peut être communiste et aller à la fête de l'humain. Bien c'était sûr. D'ailleurs le cas de Johnny Hallyday qui n'était pas
1: spécial. C'était pas Croix-Bleue, là.
0: Non.
2: C'était ni Coco ni Croix-Bleue.
0: Johnny l'a fait à la fête de l'humain en 1985, le 15 septembre. Et justement, au journaliste qui l'interrogeait à l'époque, il disait, écoutez, c'est une belle fête, je vois pas pourquoi des chanteurs comme moi n'y participeraient pas. Avant tout, je chante pour des Français. Et jusqu'à preuve du contraire, ce sont des Français qui viennent à la fête de l'Huma. Il avait bien raison.
2: Et Sardou, il l'a faite, la fête de l'Huma ou pas?
0: Oui. Mais croyez pas si bien dire. Je pense qu'il a dû la faire aussi. Oui. En duo avec Juliette Armanet. Mais sauf que Johnny, il a fait la fête de l'Huma en 85, la première fois, et il a fait aussi pour se rattraper, parce qu'il avait dû annuler la fête de l'Huma en 1966. Il était, cette année-là, annoncé comme tête d'affiche, c'était l'idole des jeunes, évidemment, en 1966, et au dernier moment, il a dû annuler la fête de l'Huma. Pour quelle raison?
2: Parce qu'il faisait son service militaire.
0: Non.
3: À cause d'une attitude de l'Union soviétique?
0: Non.
1: Oh non, je savais pas où il fêtait. Tu rigoles, non, mais tu rigoles.
4: Pour la naissance d'un enfant.
0: Ouais. Non.
1: C'était une raison de mariage avec Sylvie.
0: Non.
3: Il avait eu un accident de voiture.
0: Ouais. Non.
2: Divorce.
4: C'est une raison d'ordre privé.
2: Une tourista.
0: Non, mais on se rapproche. Il avait en tout cas annulé le concert à la fête de l'Huma le matin même.
2: Il n'avait pas trouvé l'adresse.
1: Il avait bu un verre d'eau.
3: Il avait été arrêté par la police.
4: Non. C'est un lien avec Sylvie Vartan?
0: Ah, il y a un lien évidemment avec son histoire d'amour avec Sylvie, ça c'est sûr.
4: Rupture.
3: Parce qu'elle avait fait une fausse couche.
0: Non.
4: Rupture momentanée.
0: Non.
5: Elle était tombée de la Harley Davidson.
0: Alors, non, vous confondez Sylvie et Brigitte Bardot déjà.
5: Non, mais il conduisait bien des Harley.
4: Oui. Laurent, je sais, Sylvie Vartan a eu un accident de voiture.
0: Oui, mais ça n'a rien à voir avec ça.
2: Elle a eu un PV.
0: Non.
2: Il s'est fait enlever la bagnole.
4: Ils avaient un engagement tous les deux.
1: Il termine un livre.
0: C'est plus grave que ça.
4: Plus grave qu'un accident de voiture.
1: À l'hôpital. Dépression nerveuse.
0: Il était en dépression nerveuse.
1: C'est noir.
4: Tentative de suicide.
0: Il a tenté de se suicider le matin même.
5: Oh là là.
2: À cause de la fête de l'humain.
3: Tout ça pour ne pas aller à la fête de l'humain.
0: En proie à la dépression, Johnny s'était enfui à Londres pour enregistrer Noir c'est Noir, en plus c'était la poste Noir c'est Noir,
1: et il avait
0: tenté de se suicider
4: en lisant la deuxième phrase de la chanson « Il n'y a plus d'espoir
0: ». Et là il a tenté de se suicider au Cutter à l'époque.
1: Non. Il a bu de l'eau de Cologne. Moi je me souviens bien de l'épisode.
0: Ah bon?
1: Oui, c'était complètement bidon.
0: Ah bon?
1: Bon.
2: Ah, c'était un coup de pub?
1: Bon, oui.
0: Comment savez-vous que c'était bidon?
1: Parce que je m'intéressais à Johnny, j'étais même au mariage et tout.
4: Parce que c'est lui qui a fourni le bidon d'eau de Cologne.
2: T'étais un copain à Johnny, Bernard?
1: Tu sais, les mecs faisaient des malaises sur scène contre François.
2: Ouais, pour se faire relancer un peu le spectacle.
1: Bah ouais. Attends, il se suicide au moment où il enregistre Noir c'est Noir. C'est quand même gros comme...
3: Mais ça donne de la pub. Voilà, c'est suicide, c'était bien vu.
1: À l'époque, ça faisait de la pub. Hein.
2: Ça faisait parler. Hein.
1: Vous n'étiez pas né, vous, Laurent, mec.
0: Enfin, je veux dire, Philippe Laville n'a pas chanté « Il tape sur des bambous en pleine guerre du Vietnam
1: ». Là, c'est encore autre chose.
5: Mais l'eau de Cologne. Quel genre de marque?
2: C'est les pauvres, ils prennent ça pour se parfumer.
4: La 4700.
1: Là, on sait pas.
2: Brut de Fabergé.
4: Mais tu sais qu'il y a une arnaque, parce que de l'eau de Cologne, ça peut être aussi de l'eau que tu fais couler d'un robinet à Cologne. Et c'est de l'eau de Cologne. Et ça n'a aucune odeur, en fait.
1: Grégory, c'est l'eau de Vologne.
2: Oh non.
0: Bon, en tout cas, Johnny.
5: Joli.
0: Johnny est quand même venu à l'humanité, mais il a fallu attendre quasi 20 ans plus tard. Oh ouais. Il a fini torse nu sur scène en sueur, en 2002.
5: Aspergé d'eau de Cologne.
0: Et l'humain a titré Johnny est chez lui. Voilà, à l'époque, pour Johnny Hallyday à la fête de l'humanité. Cette année, c'est Franck Dubosc, donc, qui en sera la vedette.
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0: En 1912, Heinrich Kubis, un Allemand, fut le premier. Mais le premier quoi?
7: Il a inventé le cubisme avec du vin rosé?
0: Non, non, non.
8: Il a escaladé quelque chose?
0: Ah non, alors au contraire, à un moment donné,

0: qu'il a fait, il a plutôt sauté.
1: Sa femme?
0: Non.
2: Et c'est quoi, Heinrich Kubitz?
3: Il a sauté en parachute.
0: Heinrich Kubitz, c'est son nom à l'allemand.
4: Il a sauté de la Tour Eiffel?
0: Non,
1: pas mais est-ce que c'est Heinrich plus loin Kubitz ou c'est Heinrich Kubitz?
0: Heinrich, c'est son prénom. Ah. Kubitz, c'est son nom de famille. Et il a été le premier d'une longue, longue, longue, longue liste.
2: Premier nazi?
0: Non.
5: Un exploit sportif?
0: Alors non, non, non. C'est anecdotique. Enfin, anecdotique, lui, il vous dirait pas ça. Mais le fait que, bien des années plus tard, son métier se soit arrêté par le fait qu'il ait, il ait sauté, c'est, on va dire, c'est pas le but de...
2: Ah, il a essayé de sauter en parachute?
0: Non, se... mais on se rapproche.
6: Ah, il a fait un saut, après on est accroché, puis on remonte.
4: À l'élastique,
2: oui. Trampoline.
1: Non, non, il a fait le premier truc avec...
0: À la description de Valérie Mérès du saut à l'élastique. Ouais.
2: En fait, il a fait un premier saut, il s'est raté, donc du coup on a arrêté cette...
0: Non, non, non, non, non.
1: Il a fait le premier truc avec les ailes accrochées au bras, là.
0: Oubliez le saut, si vous voulez.
1: D'accord.
5: Ah, il saute pas.
1: Ah, il a fait un concours de saucisses, il est gagnant du concours de saucisses.
0: Non, non, non.
6: Ah, il a fait le contraire de l'escalade, il est descendu.
5: Oui, il est rentré dans une grotte.
6: Ouais. Voilà, dans une grotte.
0: Il a été le premier.
1: Oui.
0: En 1912. Oui. Oubliez tout ce que je viens de vous dire.
1: D'accord, d'accord.
5: Ah, oui.
0: Ça, c'est sa fin, là, ce que je viens de vous raconter. D'accord. Mais moi, c'est le début dont je vous parle. Il a été le premier en 1912 à faire quoi? À être quoi? À une riche cubiste.
1: Oui, mais après, vous avez dit
3: c'est un métier, c'est un
0: métier.
2: Un métier qui existe encore?
0: Un métier qui existe encore et dont on a, il faut bien le dire, un digne représentant ici même.
2: Humoriste?
0: Non.
5: Le premier steward.
0: Le premier steward. Ah
5: oui, bah oui.
3: On l'aura jamais trouvé.
5: Ah oui, c'est vrai qu'après lui, il y a une grande lignée. Hein.
0: En 1912, l'allemand Heinrich Kubitz fut chargé de la sécurité de l'appareil et du confort des passagers
5: important.
0: À bord d'un Zeppelin. À l'époque, c'était un Zeppelin.
5: Hein. Quand même quand c'est pas plein.
3: Vous prendrez pretzel ou choucroute? Pretzel ou choucroute, tu vois.
0: Et après, il a été, hélas, à bord du célèbre Zeppelin
3: d'Hindenburg.
0: Il était à bord, et c'est là, quand le Zeppelin a pris feu, qu'il a sauté par la fenêtre du Zeppelin, quand le Zeppelin s'est approché du sol. Il a survécu, ce steward.
5: Ah, bah, tu vois, parce qu'on est, nous, on est apte à voler, hein, oui.
6: Ah, ben, parce qu'il avait un parachute.
0: Vous parliez allemand à bord, vous?
5: Je parlais allemand parce que j'avais appris l'allemand, mais je parlais allemand quand j'avais un allemand. Si j'étais un italien, je parlais pas allemand.
0: C'est pas ma question. Ma question, c'est, alors, je la reformule.
5: Est-ce que je parle allemand?
0: Est-ce que vous saviez parler allemand?
6: Oui.
5: Ja, ich spreche ein bisschen Deutsch.
0: Ah, ça, alors.
5: Ich habe Deutsch in der Schule gelernt.
4: Non, Jean-Pi, ich möchte ein Glas zu trinken.
5: Oui.
1: Non, il sait dire, wollen Sie schlafen mit mir?
5: Est-ce que vous voulez dormir avec
1: genau,
5: moi?
1: Oui, oui. Dormir, genau. Coucher avec moi.
5: Oui, oh, ça va. Bon, excusez-moi, dis donc. On finit par dormir après, hein, nous.
0: Ah, vous parlez bien allemand,
6: quand même.
5: Bah oui, bah, j'ai été 4 ans avec Mustapha. Bon, le nom ne fait pas très allemand, mais j'étais. Mais Mustapha, il était allemand. C'était un steward de la Lufthansa que j'avais rencontré à Bangkok.
0: Ah, je me souvenais pas qu'il était allemand, Mustapha.
3: C'est bien
0: allemand. Non, allemand, je me souvenais, mais je veux dire steward aussi.
5: Ah oui, il était steward de la Lufthansa.
0: Ah, vous faites ça entre stewards.
5: Ben, parce que ma vie faisait que je rencontrais des gens de par le monde. Et là, c'était à Bangkok. Et lui, il était là pour la Lufthansa. Et moi, j'étais là pour Air France. Et on s'est retrouvés dans une discothèque. Il y avait plein de Thaïlandais. Et au milieu, il y avait Mustapha. J'ai dit, celui-là, il est pour moi.
2: Mustapha, l'allemand, à Bangkok, avec les Thaïlandais. Voilà.
3: C'est bien,
0: ça ressemble au scénario de mon curé chez les nudistes.
1: Mais dis-moi, chez les stewards, vous êtes tous comme ça?
5: Oh, il y en a beaucoup.
1: Il y en a beaucoup quand même.
2: C'est le seul qui a une voix de merde, par contre.
5: ça prédispose, oui, oui.
1: Ah oui, ça prédispose.
4: Et c'est avant ou après que tu t'es tapé Heinrich, le Marocain?
5: Non, mais ça devait être one shot in Bangkok, et puis finalement, on est resté 4 ans ensemble, une idylle formidable entre Paris et Francfort.
0: C'est celui qui avait volé les cruches de votre maman.
5: Oui, la carafe Baccara, oui.
0: Ils sont voleurs, les Allemands. Ah, oui.
4: Ouais. C'est vrai.
1: Bon anniversaire, Az.
2: Ces Allemands, franchement, ils sont intenables, ces Allemands.
3: C'est bien la Lufthansa comme compagnie.
0: Ah
3: hein.
0: Oui.
3: Ouais.
0: Ah,
3: non. Mais ils sont un peu susceptibles parce que la dernière fois que je l'ai pris, j'ai demandé où était la Luftwaffe. Et le steward m'a dit non. C'est pas la Luftwaffe. J'ai dit, ah bon? Mais non, c'est la Lufthansa.
5: Ah non, ils ont pas le sens du détail et du service comme nous.
3: Oh,
5: là,
3: c'est pas mal.
5: Nous, c'est, oh, c'est les fils des espèces de gros chevaux, là, comme ça, qui sont mal aimables. Oh là là là là. Alors que nous, c'est l'élégance.
7: Oh, moi, je suis d'accord.
5: Le sens du service.
3: Super.
7: Oh, bah, si. Ah, ça, moi, je suis d'accord. Air France, y a pas mieux.
5: Ah, merci.
7: Oh, bah, y a
5: ah,
7: mieux. Oui, ah non, c'est la classe internationale.
5: Ah, non, nous, on a le sens du détail.
7: Ah oh, oui, je suis d'accord.
5: Oh, oui, oui.
7: Ah non. Ah, oui, c'est
5: on essaye toujours de rendre un plat élégant, même quand on sert de la merde. Hein. Non.
0: En tout cas, vous pourrez peut-être vous procurer une photo de celui qui a initié votre métier.
3: Ah oui,
0: Heinrich Kubis, le premier steward, le Mustapha de l'époque.
5: Ah hein, oui, c'est hein, dingue, oui.
0: Premier steward allemand chargé du confort des passagers à bord du Delag Zeppelin Traben. Zen, c'est 10. Hein,
8: ah, vous aussi, vous parlez bien allemand.
0: Ah bah, Eins, zwei, drei, vier, fünf, sechs, sieben, acht.
5: Pas fünf, c'est fünf.
2: Eins, zwei, drei, vier, fünf, sechs, sieben, acht, neun, zehn.
0: Voilà.
5: Ah, tu connais Mustapha.
0: C'était son père.
8: C'est pour ça que les avions étaient en retard.
2: Aïe, aïe, aïe.
0: Non, non, non. Aïe, aïe, aïe.
3: On a tous des histoires avec des Allemands, là.
0: Ah, oui, ah vous, vous avez eu comme histoire avec un Allemand?
3: Moi, c'est mon premier baiser en Angleterre quand j'étais très, très.
0: Mais pourquoi
3: jeune.
0: Vous ne baisez pas les Allemands en Allemagne? L'autre, il fallait être en Thaïlande et vous en Angleterre.
3: C'était un voyage linguistique.
0: Ah oui, c'est le cas de le dire.
3: Et voilà.
6: Ah
3: et
6: donc, oui, les vacances studieuses.
3: Tu sais, les vacances studieuses. Bah, j'ai étudié. C'était mon premier baiser avec un Allemand.
7: T'as étudié la langue allemande.
3: Ah ouais.
0: Et à quoi il s'appelait cet Allemand?
3: Guéréon.
8: Mustapha.
7: Comment il s'appelait?
3: Guéréon. Je me rappellerai tout le temps.
5: Guéréon. Guéréon.
3: Guéréon. Je crois que c'est Jérôme. C'est un truc comme ça. C'est Guéréon, il s'appelait.
7: Vous vous faites des Allemands qui ont des drôles de noms quand même.
3: Bah, je sais pas.
0: Mayer. Il s'appelait pas Mayer, non? Vous êtes le Mayer faible.
8: Au Wiedersehen.
0: Non, mais vous avez eu une histoire avec un Allemand, vous aussi, Valérie?
6: Ah, pas du tout.
0: En 40.
3: Oh, mon... Non.
8: En tout cas...
5: Ils ont bien repoussé tes
8: cheveux. Ouais, ça a bien repoussé,
7: ouais. Ouais, mais ils ont repoussé, pas comme avant.
8: Ils ont fritzé.
0: Allez, une question pour Patrick Ravassar.
3: Oui,
0: bah... Monsieur Ravassar habite Montplonne, dans la Meuse. En 1964,
3: ouais.
0: Qui a escaladé la façade de RTL rue Bayard?
5: Ah bon?
3: Oui. Oui.
2: Isabelle Morini-Bosque?
0: Non.
5: C'est Vasarely pour mettre son œuvre.
0: Oh, c'est pas bête, ça, ce que vous dites.
3: Non, mais malin. Est-ce que c'est
0: attends,
3: pas le...
0: Attendez, on s'arrête là, parce que je crois que c'est ce que Jean-Philippe Janssen a dit de plus intelligent depuis 10 ans.
5: Ben, je pense que c'est Vasarely, puisque la façade rue Bayard a été faite par Vasarely, une œuvre d'art qui est exposée aujourd'hui, je ne sais pas où, dans un musée, mais il l'a récupérée.
0: C'est magnifique, la façade de rue Bayard.
5: Ah bah oui.
0: Et c'est pas bête, c'est vrai que pour installer sa façade, Vasarely l'a peut-être escaladée, mais là, pour le coup, moi, j'ai la photo, ça n'est pas Vasarely qu'on voit escalader, il a 31 ans quand il fait ça, escalader la façade de l'immeuble de RTL.
7: Est-ce que c'est son métier?
0: Son métier, non.
3: C'est un animateur?
0: Un animateur, oui.
6: Philippe Bouvard?
0: Oh non. Mais vous n'êtes pas si loin.
6: Ah, Jacques Fabrice,
2: Martin.
6: Fabrice.
2: Jacques Martin.
0: Et c'est Jacques Martin. Bonne réponse. J'ai la photo, hein, on le voit, Jacques Martin escaladait la façade de RTL. Il avait 31 ans, il était animateur sur Radio Luxembourg à l'époque. À l'époque, c'était encore Radio Luxembourg. 1964, Jacques Martin escalade la façade de la rue Bayard.
3: Bravo.
0: RTL, c'était pour faire parler, pour faire de la promo, pour faire de la publicité.
2: Ça, je vais faire pareil, moi j'ai 31 ans.
0: Ah bah oui, tiens.
5: Bah va grimper sur la façade de M6 en face.
2: Bah moi, je pense pas qu'ils vont prendre pareil, moi.
0: C'est pas vous qui étiez au Louvre, déjà?
2: Bien évidemment.
5: Allez, bisous.
7: Allez.
2: On retourne sur Mustapha.
0: Non, mais il est tout jeune, là, Jacques Martin.
2: Ah
0: on le reconnaît à peine, effectivement, mais c'est bien. Enfin, si, on le reconnaît quand même, c'est bien son visage. Mais il est tout mince, tout frêle, tout jeune, et il escalade la façade de RTL. Mais c'est vrai qu'on pourrait faire ça aujourd'hui pour faire notre
7: mais
0: promo.
7: Mais il a fait ça à quelle occasion?
0: Bah,
7: comme ça. C'était un pari?
0: Pour la promo de son émission. Pour la promo de son émission du midi. Comment vous dites-vous?
5: Pour l'ascension. Je fais ce que je peux, hein.
2: Franchement, c'est pas mal ce que tu peux, je comprends.
0: C'est
2: pas mal, pas mal.
0: Ouais, là, écoutez, c'est dommage que vous soyez pas descendu lundi dernier à la Pentecôte. En tout cas, Jacques Martin, on le voit avec un piolet, avec des cordes de rappel, escaladé. J'ai la photo, je vous jure, c'est vrai. Jacques Martin a bien escaladé RTL en 1964. Bravo.

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3: Frédéric qui dit bonjour au public aux grosses têtes, très bonne rentrée. Il a écouté les best-of, Frédéric, et il dit mention spéciale à Sylvie Tellier. Vous n'oubliez pas pécho, vous, par hasard, Frédéric?
4: Bonjour à tous.
5: Bonjour, Frédéric.
4: Alors oui, j'ai... Sylvie Tellier, évidemment, mais j'ai mis une liste non exhaustive, puisque j'ai oublié quand même Isabelle Mergaux et Karina Marimont.
3: Ah bah oui, ouais, ouais, on sent bien que vous raccrochez au vieil monde.
5: Pour une fois qu'il y en a un qui appelle, pour moi.
3: Et alors, vous vouliez préciser qu'on avait commis une petite erreur dans l'émission, vous avez entendu ça la semaine dernière.
4: Vous avez mentionné les jours fériés en France.
3: Oui, à propos de la réforme Bayrou.
4: Voilà, tout à fait. Et en Alsace-Moselle, on a deux jours fériés supplémentaires par rapport au reste de la France.
3: Oui, alors s'il faut qu'on s'occupe des pays exotiques.
6: Vous savez, nous, la banlieue.
3: Bah écoutez, on vous souhaite. Vous êtes où du côté de la Moselle, vous alors?
4: Metz.
3: À Metz. Ah, Metz. Donc, ça va pas en championnat à Metz.
4: On a une très mauvaise équipe de football. Par contre, on a la meilleure équipe de France de handball féminin.
6: Ah oui. Et puis en infanticide, vous êtes bon aussi. J'ai vu les chiffres. Ah ouais. Non, si ça baisse, Metz, ça remonte, là.
3: Merci de nous avoir appelé, Frédéric, en tout cas. Patrick, maintenant. Bonjour, Patrick. Patrick souhaite dire à Isabelle Mergaux combien il l'apprécie. Est-ce que vous voulez interpréter la petite chanson que vous avez prévue pour Isabelle, je crois?
7: Alors, je suis pas capable de chanter, mais je peux lui lire. Hein.
3: Ah bah alors, lisez-la, oui, lisez-la. Puis nous, on va faire la musique.
7: Ça vous est adressé, Laurent?
3: Ah bon,
7: donc,
3: faudrait savoir.
7: Bonjour, monsieur Ruquier. Je voulais vous parler d'une personne que vous aimez bien prendre pour une conne. Oui, d'ailleurs, mais quel odieux présage, vous l'aviez demandé en mariage. Elle a sur la joue un petit grain pour lequel bien des femmes se précipitent chez leur esthéticien émérite pour s'en faire poser un au creux des reins. Pour elle, pas de thaumaturge divin, tout est de souche jusqu'au bout des seins. Belle, intelligente et bien élevée, elle mérite d'être votre reine de beauté.
3: Oh,
7: elle adorait cette petite lumière.
3: Ça va aller, ça va aller pour la suite, ça va aller.
7: Sans manière, à seule fin.
3: On les arrête jamais, c'est ça le problème.
6: Et il a pris perpète, hein.
3: Merci. Allô. Bruno Mazur, tu t'arrêtes maintenant.
5: Pour une fois, il y a quelqu'un qui l'aime.
6: Sacré PPDA.
7: Pour une fois qu'on fait des compliments à Isabelle.
5: Bah oui.
3: Mais non, nous on l'aime aussi, vous avez raison. C'était émouvant d'ailleurs, votre petit poème. Ça rimait et tout. Non, ça aurait été peut-être mieux en chanson, mais ce qu'on va faire, c'est qu'on va composer une musique et puis on vous reprend une prochaine fois. D'accord, Patrick?
7: Ah bah c'est avec plaisir.
3: Ah bah oui, vous merci écoutez l'émission Patrick depuis l'époque de Philippe Bouvard, me dites-vous, hein?
7: Ouais, exactement, ouais.
6: Et alors, c'est mieux maintenant?
7: Ça dépend de qui il y a à l'émission.
3: Je crois que vous auriez mieux fait que vous taire.
7: Monsieur Toen a réponse à tout, alors...
3: Parfois, il vaut mieux pas la ramener. Thibaut, bonjour Thibaut.
8: Bonjour Laurent, bonjour les grosses têtes, bonjour public.
3: Ah bah
8: bonjour,
3: le public, bonjour, salut. Hâte de savoir le public ce que vous avez pensé de la prestation de Yoann Rioux, parce que c'est pour ça que vous avez écrit, vous l'adorez, dites-vous, et vous l'avez regardé dans l'interview pendant l'été.
8: Bah oui, je l'adore pour sa joie de vivre et sa bonne humeur, et surtout son travail, on n'en parle pas assez, mais on voit qu'il bosse beaucoup.
3: Oh bah oui, bah autrement, vous imaginez sans.
6: Il a un choix de miracle.
8: Et moi je trouve que voilà, comme je vous dis dans le message, c'est dommage d'avoir Yoann Rioux à Interville et de jamais l'avoir dans la piscine.
3: Pourquoi vous voulez voir Yoann Rioux dans la piscine? Vous êtes pervers, Thibaut?
8: Non, mais on a envie de le voir tester les épreuves, en fait. C'est ça qui pose. Et là, il était trop sérieux.
3: Ben, ils l'ont mis
9: arbitre, c'est sérieux, arbitre.
3: Ben, mais ils auraient pas dû vous mettre arbitre. Ils auraient dû vous mettre commentateur. Il a raison,
5: Vachette.
3: Thibaut.
5: Vachette.
3: C'est ce que j'ai dit la dernière fois. Il faut qu'il commente, Yoann, pas qu'il juge. Il peut être capable de juger.
8: Il faut qu'il fasse la démo des épreuves.
3: Mais bien sûr.
9: Peut-être pour l'année prochaine.
8: Sur le tapis.
3: Mais oui, il faut. Qui se casse la gueule.
6: Et même une chasse à cour, chasse à cour, et c'est lui qu'on chasse.
3: Mais oui. Mais en fait, vous avez raison, il n'est jamais meilleur que quand il a l'air d'un con.
6: Bah oui.
9: Et c'est vrai, en plus, bien sûr.
6: Il est bon au gibier.
8: Vous, Laurent, vous exploitez bien ses qualités.
3: Bah voilà. On termine avec Xavier. Bonjour, Xavier.
10: Bonjour Laurent et bonjour toute l'équipe.
3: J'adore votre émission qui me fait toujours bien rire, mais je n'ai encore jamais reçu mes montres RTL. On vous en a promis plusieurs en plus.
10: Eh oui, plusieurs. C'est grave, hein. Je devais en avoir quatre et j'en ai reçu aucune.
3: Non, mais alors là, votre adresse doit déconner.
6: Vous habitez toujours en retard, du coup.
3: Vous habitez où, Xavier?
10: Sur Ronchin, à côté de Lille.
3: À Ronchin, près de Lille.
6: Mais il y a des boîtes aux lettres là-bas?
3: Ça devrait arriver, normalement. Ouais. À Ronchin. Ou alors, il y a un voleur de montres RTL dans
6: les boîtes aux lettres. Il y a un vrai business,
3: Une, je veux bien. Parfois, ça arrive qu'il y a une montre qui parte pas et tout. Ouais. Deux, pourquoi pas? Trois, à tout casser, mais quatre montres RTL qui n'arriveraient pas, Xavier, c'est pas possible.
5: Vous avez déjà vu quelqu'un avec une montre RTL?
11: Et qui marche? On en donne des millions!
5: J'en ai jamais vu,
3: C'est pas faux. Ça doit être comme le dodo sur l'île Maurice.
5: Voilà. Il est mettre sous cadre. C'est l'arlésienne.
6: Non, c'est vrai.
3: Ben, vous savez quoi, ce qu'on va faire, Xavier? On vous en envoie une cinquième.
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3: Alors, comment va votre fiancée?
6: Oh, déjà!
5: Non, mais il faudrait faire un topo à Stomy quand même.
13: Alors, est-ce que vous êtes passé à l'acte?
11: Non, toujours.
3: Attendez,
11: pas,
3: Karine Le Marchand va vous faire. Elle est le spécialiste des résumés. Il y en a quatre par émission à chaque fois. Donc, allez-y, faites-nous le résumé de la vie amoureuse de Johan Rioux.
5: Johan Rioux nous fait croire qu'il a fait l'amour en 2019, mais on pense que ce n'est pas vrai. Sinon. Effectivement, il cherche l'amour, mais avec son rire débile et tout ça, c'est pas facile. Et donc, il cherche une femme qui le supporte. Hein,
6: voilà. Ah, femme.
13: Et avec son ventre.
5: Ah oui, ah oui, femme. Ah oui, femme.
11: Je suis pas gay.
5: C'est vrai.
6: Ah ouais.
5: Oui, c'est vrai.
11: Je pensais qu'il était homosexuel.
6: Bah, tout le monde. Je
3: pensais rien. Mais... Je sais pas. Vous n'arrêtez pas de le tripoter depuis tout à l'heure.
6: Parce que la dystomie, t'as raison.
11: C'est le drame de ma vie.
3: Moi qui suis pédé, j'ai même pas osé le toucher.
11: T'as racheté toutes les chemisettes de Carlos.
5: Donc alors il est un peu, tu vois, avec son humour gênant, etc. C'est pas facile. Et enfin, soi-disant, il a rencontré, mais à distance, une femme avec qui il a échangé.
3: Nathalie.
6: Il a échangé de l'argent. Ah
5: ouais. Il l'a vu. Ils ont dormi ensemble. Il ne se passe toujours rien.
6: Alors qu'il a payé, c'est con.
11: Et il envoie des, et il envoie des mandats en Côte d'Ivoire.
6: Le mec fait un rip. Il envoie des sous. Ouais. Photocopie du passeport, tout ça. Il a rien, ce con. Et il nous en parle depuis 3 mois.
14: Mais pourquoi on juge la supposée homosexualité de quelqu'un en fonction de ses gestes et de sa manière de parler efféminée?
15: Je suis d'accord avec toi.
14: C'est vrai. Hein.
6: Ouais, alors qu'une érection suffit. Alors qu'une érection suffit, regarde-toi.
5: Et donc, alors on en est où avec Nathalie?
3: Attendez, il y a deux choses qui m'intéressent. Où on en est avec Nathalie, mais c'est vrai, pourquoi Stomy? Vous avez pensé que Johan Rioux était de la fanfare?
15: Il cherche quand même, il a plus quand même. D'accord.
5: Moi je pense qu'il est gay.
13: C'est-à-dire qu'il fait pas homosexuel, mais il fait pas viril.
3: Moi, par exemple, vous avez su tout de suite que j'étais homo, alors Stomy.
15: Non.
6: Ah, si, ça se voit, votre pub dans le cul, pardon. Quand t'as une pub dans le cul, généralement, c'est comme la vie déjà.
11: Est-ce que Laurent n'aurait pu sortir ensemble?
3: Non. Je ne veux pas sortir avec vous et encore moins rentrer.
11: Ouais, mais il y a de l'affection entre nous.
15: Johan, crois-moi, j'ai vu le mec de Laurent. Mets-toi sur le côté. Va là-bas, sors. Sors du plateau.
3: Ah ouais,
15: c'est bon.
11: Ouais, mais il y a différents types de beauté, hein. Moi, c'est
15: il y a beauté.
3: Ah oui. Ah, vous trouvez, je suis content, il trouve beau, mon mec.
5: Il est beau.
11: Il va vous le piquer, vous allez voir.
5: Et donc.
3: Alors, deuxième question, Nathalie, où en est-on?
14: Mais Laurent, j'ai fait l'émission il y a quelques jours, je vous ai déjà raconté beaucoup de choses.
5: Et alors?
14: Eh bien, je vais la revoir dans une semaine. Dans une semaine, je pars. Parce que je pars, et j'ai 6 heures de voiture pour y aller.
13: Et elle est comme toi ou elle a des cheveux?
14: Non. Elle est canon, elle est vraiment, je t'assure, Stomy, tu vas être surpris. Hein. Quand tu vas la voir à mon mariage, ça va être énormissime. Franchement, Stomy, t'es déjà habité 4e rang, Stomy.
16: C'est dans quelle région tu la vois?
14: C'est la façade ouest de la France. Parce que tu sais, je reste secret pour les paparazzi.
5: Mais quoi, t'as peur qu'on te la pique?
14: Je dis pas où.
3: Je reste secret pour les paparazzi.
13: Regardez les paparazzi pour s'intéresser.
14: L'autre jour, on est allé au restaurant et en plus, on a été mis juste pile face à la rue. Il y a des gens qui passaient. Oh, c'est le gars des Grosses Têtes. Il était comme ça.
3: Elle se cachait.
6: Bah, elle avait honte. Mais elle était comme ça tout le temps.
17: Je vous assure qu'elle se cache.
5: Tommy, est-ce que tu te vois?
6: Mais c'est elle qui s'appelait
5: le gars des grosses têtes. Est-ce que tu te sens capable de dormir 9 fois avec une femme sans la toucher du tout?
15: J'ai déjà fait plusieurs fois.
5: 9 fois?
15: Ouais, avec la réputation que j'ai, je suis obligé de faire des trucs comme ça. Pour montrer que je suis un autre garçon.
6: Mais c'est la nana qui pouvait pas résister. Je
3: pense. Oh!
6: Non, bah, attends, il est bel homme, hein.
5: Ah oui, il est beau.
6: Pour une fois, je suis à côté d'un beau garçon. Pardon pour les autres, non, mais c'est quand gentil, même.
17: Ouais. Ouais, mais c'est 52 ans, t'es vraiment bien monté encore, franchement.
5: Bien monté.
16: Ah, parce que tu l'as vu dans les vestiaires.
3: Mais oui, parce qu'avant l'émission, on est tous
16: dans
3: sous
16: les
3: la douche.
16: Ah, ouais.

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1: C'est à Villeneuve-d'Ascq qu'il a été créé en 1962. Il pèse 12,7 grammes. Il
2: fait c'est moins lourd qu'une couille.
1: Je peux en
3: Chacun a ses références.
1: Non, alors merci vraiment de m'interrompre pour dire une chose pareille.
2: J'ai appris
1: vous
2: ça
1: en
2: récemment.
1: Avez beaucoup sous-pesé, vous alors.
2: Ah non, mais j'ai appris ça récemment, ça pèse 20 grammes.
1: Oui, bah écoutez là, effectivement.
2: C'est de l'anatomie, ça.
4: Oh mon Dieu. Bon, alors en 1962.
2: Donc 12,7 grammes.
5: Comme on en a une qui est un peu plus grosse que l'autre.
1: Oui, ça n'a rien à voir avec ça.
2: Mais oui,
5: oui, mais ça nous intéresse plus.
2: Voilà.
1: Alors bon. 12,7 grammes oui. Et effectivement ça mesure 2 cm de large.
3: Ah oui, maintenant on a l'image forcément.
1: Et donc c'est à Villeneuve-d'Ascq que ça a été inventé et ça a toujours le même succès plus de 70 ans plus tard. De quoi s'agit-il ?
3: Ça se mange forcément.
1: Ça se mange.
2: Ah, ça se suce, c'est la bêtise de Cambrai.
1: Non, ce n'est pas la bêtise de
4: Cambrai. Puisqu'on est à Villeneuve-d'Ascq, t'es con.
2: C'est
4: là.
2: Pas loin, c'est pas loin. C'est juste.
6: Est-ce que c'est sucré ?
1: Vous en êtes aperçu seulement maintenant, Roselyne ?
4: Le carambar.
1: Non.
7: Mais
4: le...
7: vous avez dit 2 cm de large, mais pourquoi vous nous donnez pas la longueur ?
1: Oh, la longueur.
2: Tu chipotes.
1: Voilà.
7: Bah non, c'est important.
1: C'est peut-être un peu que la plus, longueur. Je dirais 4-5 cm de
5: Est-ce que c'est une saucisse ?
3: Un rouleau de réglisse.
6: Le calisson.
1: Non, non, non.
6: C'est
1: non.
6: Sucré mais... ou salé ?
1: Ah, c'est sucré. Oui.
4: C'est une, c'est une confiserie.
1: C'est une confiserie.
3: C'est pas un roux-doudou ?
1: Ce n'est pas un roux-doudou.
7: Attendez, je vais vous le décrire.
1: C'est la marque C'est Moi maintenant qui nous vend ça.
6: Ah, les oursons, les petits oursons au chocolat.
1: Bonne réponse de Laurent.
5: Qu'est-ce que c'est bon ça?
7: Ah là là,
3: c'est bon.
1: C'est de la guimauve, hein, il faut rappeler.
6: C'est dangereux, on en prend, on finit le paquet.
1: De la guimauve en forme d'ourson brun, même les grands pâtissiers en font maintenant.
6: Et Alors, en fait.
1: Parfois c'est pas bon. D'ailleurs, moi je préfère
7: le vrai
1: petit ourson pas cher de la boulangerie celui qui a été fait par.
7: Ils vous mettent avec de la verveine.
1: Ouais.
7: Ah ouais, changez pas les goûts là-dessus.
1: Ah ouais.
6: Ceux de Lignac sont très bons.
1: C'est vrai, vraiment.
3: C'est vrai.
1: C'est qui à côté? Non, c'est pas Lignac, c'est Michel. Là, à Neuilly-sur-Seine.
6: Oui. Il a une très bonne fougasse, je vous recommande, la fougasse. C'est vrai, j'en ai acheté une. Là.
4: Mais en quoi?
5: Il n'est pas toujours drôle, ma fille.
6: Non, mais il a des bonnes adresses.
1: Non, mais vous vous réveillez, en revanche.
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1: Dans quelle œuvre célèbre trouve-t-on cette phrase « Tous ces tigres qui sans papier déchirent le sein de leur mère ».
8: Oh, comme c'est beau.
9: Bah, c'est Balou, non? C'est
10: Shakespeare.
1: Non. Ah, Shakespeare, non.
4: Est-ce que c'est français? C'est un poème?
1: Un poème, non.
8: Est-ce que c'est une pièce de théâtre?
1: Non plus.
9: Un dessin animé?
1: Non. Tous ces tigres qui sans pitié déchirent le sein de leur mère.
4: C'est un roman?
1: Un roman, non.
8: Est-ce que c'est l'Iliade ou l'Odyssée? Parce que c'est quelque chose de...
4: C'est un film?
1: Un film, non.
9: Un prix Goncourt, non.
1: Une chanson? Oui.
4: C'est une chanson.
5: Française?
1: Française, oui monsieur.
9: Années 80, justement?
1: Non, pas années 80.
4: C'est une chanson récente.
1: Ah non, pas récente, mais que tout le monde connaît encore
8: Est-ce
1: aujourd'hui.
8: Est-ce que c'est une chanson populaire?
1: De Claude François, une chanson populaire.
6: Ça s'en va. Hein.
5: On l'a chanté aussi. Interprète masculin ou féminin?
1: Ah, tout le monde la chante aujourd'hui.
9: Est-ce que ça serait pas du cas
5: à l'époque?
1: Tout le monde la chante, mais on ne connaît pas forcément ce passage-là. Ces tigres qui sans pitié.
8: La Marseillaise.
1: Et c'est dans la Marseillaise.
8: C'est Gainsbourg.
1: Bonne réponse. De Christophe Beaugrand.
8: Eh oui, la Marseillaise.
1: Et là, la ministre des Sports peut avoir honte.
10: Ah ouais, les boules.
4: Je connais 3 strophes de la Marseillaise.
1: Ok, d'accord, allons-y, je vous écoute.
8: Allez, revenez.
9: C'est parti.
4: Ah, non, alors la première, tout le monde la connaît.
1: Oui, allons, enfants de la
10: patrie.
4: Alors, le jour amour de gloire sacré de la patrie, combat avec tes défenseurs, liberté, liberté chérie, etc. Puis alors, la troisième, c'est quand nous rentrerons dans la carrière, quand nos aînés n'y seront plus, nous y trouverons leur poussière et la trace de leur vertu.
1: Ça, c'est pas du tout dans la Marseillaise.
4: Non, c'est dans,
5: c'est dans le chant du départ.
4: Oui. Mais je me disais.
5: Le chant du départ,
8: c'est très bien d'avoir choisi ça.
1: Le chant du départ, elle l'a raté, l'autre.
10: Non, mais attendez, il y a plusieurs strophes dans la Marseillaise.
4: Oh, voilà.
10: Ah, j'avais pas.
8: Oui, il y en a plein.
1: Il y a sept couplets dans la Marseillaise.
10: Bien sûr.
1: Sept couplets.
8: Et c'est dans le combien?
1: Et c'est vrai qu'on retient surtout le premier, évidemment. Allons, enfants de la patrie, le jour de gloire est arrivé. Contre nous de la tyrannie,
8: l'étendard sanglant est levé.
1: L'étendard art sanglant est levé.
4: Amour sacré de la patrie, combat avec tes défenseurs.
1: Mais non!
5: Non, ça c'est encore le
4: chant du départ.
1: Et après, on reproche aux joueurs de l'équipe de France de ne pas connaître la Marseillaise. T'as la ministre qui est là.
4: Alors, redonnez-moi la première.
1: Elle connaît même pas le premier couplet, mais je vous la chante.
4: Si.
1: Je vous la chante de tête, moi, si vous voulez. J'ai même pas besoin des paroles.
4: Ah non, ah oui, mais je peux chanter
1: de la.
4: Oui, mais ça, je connais.

0: n'aura jamais le temps d'aller jusqu'au couplet 7.
1: Il paraît, j'avais lu ça, qu'on faisait un contresens sur la Marseillaise, qu'un sang impur abreuve nos sillons, parce qu'on pensait que c'était le sang des adversaires.
2: Évidemment.
1: Pas du tout. Il paraît que c'est le sang des révolutionnaires qui était impur par rapport au sang bleu.
2: Ah, des royalistes.
1: Des ennemis, des nobles qui combattaient, etc. Et qu'on fait tous ce contresens, que ça n'est pas du tout le sang des
0: révolutionnaires. C'est sûrement vrai. Ah, oui. Alors le couplet 2, c'est « Que veut cette horde d'esclaves, de traîtres, de rois conjurés, pour qui ces ignobles entraves, ces fers dès longtemps préparés, ces fers dès longtemps préparés, français pour nous, ah, quel outrage, quel transport il doit exciter, c'est nous qu'on ose méditer,
3: c'est nous
0: de
3: cons?
0: Rendre, oui, c'est nous cons.
3: C'est nous cons.
0: C'est nous qu'on ose méditer,
3: genre Maître Gims, quoi, d'un coup.
0: De rendre à l'antique esclavage. Quoi?
1: Oh, il interprète bien. Oh. Ah.
0: Des cohortes étrangères feraient la loi dans nos foyers.
2: Ah, vous interprétez.
0: Quoi
2: bien.
4: N'est-ce pas?
0: Ces phalanges mercenaires terrasseraient nos fiers guerriers.
2: Non.
1: Et il va monter sur scène bientôt.
4: Et alors, s'il y a cette
0: grand phrase... Dieu.
4: Grand Dieu.
0: Par des mains enchaînées, nos fronts sous le joug se ploieraient, de vils despotes deviendraient les maîtres de nos destinées. Oh. On connaît pas tous ces couplets.
4: Non, mais on connaît pas.
0: Et là, j'en suis qu'au troisième couplet, il y en a sept.
5: Oh, alors, pourquoi quand il y a un match de foot, on n'entend jamais les autres alors?
0: Et c'est dans le cinquième couplet qu'on peut entendre français en guerrier magnanime, portez ou retenez vos coups, épargnez ces tristes victimes à regret s'armant contre nous. Ah, vous voyez, c'est plus gentil, ça, déjà.
2: Oui.
0: Mais ces despotes sanguinaires, mais ces complices de bouillé, tous ces tigres qui sans pitié déchirent le sein de leur mère.
2: Oh là, c'est bon, bien dit, hein. C'est une belle métaphore.
0: De quoi une métaphore?
2: C'est une belle métaphore déjà.
1: Il est arrivé au bout.
2: C'est
1: là,
2: bien dit, hein, c'est bien dit. Hein.
0: Le dernier couplet, peu de gens le connaissent, mais enfin les autres non plus.
4: Il faut que ça se termine au bout d'un moment.
0: On connaît que le premier couplet, on nous laisse jamais le temps de terminer, hein, c'est vrai au fond.
2: C'est bien dommage.
6: Oh, c'est comme de Notre Père, on connaît que le premier.
2: Bien sûr.
6: Hein.
7: Ah oui, Notre Père, parce qu'il y a d'autres couplets dans Notre Père.
4: C'est une chanson.
5: Que ton règne vienne. Que ta volonté soit.
4: Oh non, mais non, mais
7: oh non, on s'en prie.
5: On n'est pas sur CNews.
2: Laisse faire.
0: Et Yoann Rioux, arrêtez de prier, vous voyez bien que ça marche pas.
4: Ouais, à Lourdes, ils ont rien pu faire.
5: Je suis allé à Lourdes et tout, on avait ramené des petits trucs.
0: Vous êtes allé à Lourdes
5: avec évidemment.
4: Il espérait devenir mince.
0: Pourquoi vous êtes allé à Lourdes?
4: T'as vu sa gueule?
2: Non, c'est méchant. Non, ça, c'est pas bien.
5: Je suis très catholique.
2: Non, mais c'est beau.
6: Et pour rencontrer une femme.
5: Est-ce que Laurent, d'ailleurs, vous êtes catholique, Laurent, si c'est...
2: Oh, bah non, bah.
5: Oh, le frère.
2: C'est son émission, le gars, c'est son émission, quoi. Il pose les questions.
5: Non, mais je suis la même pour ma pudeur et ma sensibilité.
4: Tu devrais poser la même question à Max Boublil pour voir.
5: Mais non, il est juif.
4: Oh, il dénonce.
2: Mes enfants sont dans une
0: école catholique. Et il habite au deuxième étage.
4: Est-ce que tu as le code?
0: Si vous voulez que je réponde à votre question, oui, je suis catholique. Je vais, vais dans les églises de temps en temps. J'allume une petite bougie. Voilà, mais ça marche comme vous, ça marche pas.
6: Ouais. Oh,
0: ah bah une question tient pour la pharmacienne.
2: Oh là, je crains après. La...
5: Moi, je suis très bon en médicaments, Laurent. Allez-y.
0: La pharmacienne, Madame Bachelot. Où se trouve le cartilage cricoïde?
1: Oh. Dans un endroit que la décence nous interdit de préciser.
6: Dans la main?
7: Est-ce que c'est dans le sternum?
0: Dans le sternum, non.
5: Le coccyx?
0: Non plus.
4: Est-ce que c'est sous la ceinture?
0: Sous la ceinture, non, c'est au-dessus.
5: Dans le pubis? Le pubis?
7: On te dit
6: il est où chez toi?
4: Mais t'as une ceinture en dessous du pubis?
0: C'est pas un être, ce gars-là, c'est un puzzle.
4: Non, non, mais c'est un picasso.
1: Dans le nombril!
7: Le cardinal tricoïde.
6: Dans l'oreille, le cartilage. Ou dans le nez?
0: Dans l'oreille, non. Dans le nez, non. C'est plus bas.
4: Est-ce que c'est
5: dans la bouche? Dans le cou.
0: Alors, c'est dans la bouche. C'est
7: dans
0: quoi?
7: La clavicule.
4: Le palais. La langue.
2: Le palais.
5: Les amygdales.
1: La mâchoire. Le mandibule.
0: En dessous.
1: Dans la nuque.
4: J'ai peur.
5: Le crâne.
2: On a tous eu peur.
0: Alors là.
7: Dans le maxillaire.
0: Alors
4: dans le menton.
0: Non, en dessous.
6: Tout le monde en a ou pas?
0: Oui, tout le monde a un cartilage cricoïde.
4: Peut-être. C'est la pomme d'Adam. La pomme d'Adam.
0: Alors c'est pas la pomme d'Adam, mais c'est pas
5: la glotte de la
7: l'aluette.
0: Pas l'aluette.
4: La trachée.
0: C'est là.
6: Le truc de la voix.
4: C'est pas la trachée, ça. La gorge.
6: Oui, les cordes vocales.
5: Le larynx.
0: Le larynx. Bonne réponse. de Johan Rioux, le cartilage cricoïde, c'est dans le larynx.
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11: Et pourquoi vous dites ça, papa ?
0: Parce que vos missiles sont réputés dans l'émission.
11: Quel missile ?
0: Et vos cibles sont souvent atteintes, il faut bien le dire, c'est monsieur Toen.
11: Ah bah justement, ça va, Guillaume ?
12: Oui, ça va bien. C'est qui, là ? Madame Gaëlle, moi je vous connais pas bien.
0: Chakalov, mademoiselle Chakalov.
12: C'est beau de Chakalov.
0: Elle est écrivaine.
12: Vous faites quoi ? Elle est écrivaine.
0: Journaliste, écrivaine. Ouais.
11: Et Miss Limousin en 1925.
0: Jet setteuse, habituée du palais de l'Elysée.
11: C'est une pique-assiette. Vous l'avez très bien décrite.
12: Elle connaît bien Brigitte.
0: Elle a un château à Porquerolles.
11: C'est vrai?
0: Porquerolles, c'est pas vrai. Dans le sud, en tout cas, elle nage avec les dauphins.
12: Ah ouais.
11: Et un F2 à Dubaï.
0: C'est un peu la Marie Chantal de RTL, vous voyez.
12: Mais, et comment elle peut maintenir ce rythme de vie?
0: Non, elle est d'une grande famille.
12: Okay.
0: Elle a un mari riche.
12: Ah ouais, mais
13: elle a beaucoup travaillé.
12: Arrête avec ça, c'est pénible d'avoir la vie de quelqu'un qu'on aimerait avoir.
11: Je vous rassure, elle n'a aucun talent.
12: Mais qu'est-ce qu'elle fait ici?
14: Tu disais pas ça il y a quelque temps.
11: Non, c'est vrai, bébé.
0: Qu'est-ce qu'elle fait ici?
12: Mais elle est drôle. Non, mais si vous me dites qu'elle a tout déjà.
14: Oui. C'est un peu la pom-pom girl de l'émission.
0: Voilà, elle est
12: c'est
0: marrante.
12: Elle a tout charme.
0: Elle est marrante. Elle sait pas parler. Grand-chose, mais elle est marrante.
14: Et vraiment, je repars avec une grande confiance en moi à chaque fois.
11: Non, mais c'est vrai, elle est vivante.
0: Elle est journaliste avant tout et grande écrivain. Non, non, franchement, elle écrit.
12: Ah oui, ah oui.
0: Très, très bien.
14: Oh là là, mais j'aimerais tellement vivre avec vous, chérie.
12: C'est à moi que vous parlez?
14: Non, c'est à Laurent.
12: Ah, pardon.
0: Puis c'est la seule qui continue à m'appeler chérie, alors qu'est-ce que vous voulez?
12: Non, mais je comprends. Ben, enchantée, je serais ravie que vous me dédicaciez un bouquin.
14: Mais écoutez, avec joie, mais vous m'invitez à un spectacle, je
0: pense. Son dernier, c'était sur la corrida, si ça vous intéresse.
13: Ah non, bah c'est bon alors. Vous emmerdez
14: c'est
13: pas.
14: C'est sûr que j'allais me faire casser.
0: Le prochain, ce sera sur les Macron, j'imagine.
14: C'est quoi, on va
12: vous
14: voir.
12: Vous connaissez les Macron?
14: Oh oui.
13: Elle les connaît bien, oui, elle les
14: connaît. Je suis pas la seule ici à les connaître.
12: Hein. Si, moi, je peux.
13: Si, t'es la seule.
12: Mais non, vous avez déjà été à l'Elysée voir les Macron?
14: Bien sûr.
12: Oh, raconte.
11: Mais c'est comme une corrida, c'est Brigitte Lavache.
14: J'y suis même allée avec Laurent Ruquier. Okay, je vous signale.
0: Oh, absolument. Ouais. Enfin, non, vous n'êtes pas allé avec moi. Vous m'avez invité à venir avec vous. C'est très différent.
12: C'était sympa.
0: Je n'ai pas le pouvoir de vous inviter à l'Élysée. C'est vous qui l'avez. Ne renversez pas la situation.
13: Enfin, je sais pas si elle l'a
12: encore.
13: Vous
12: pouvez inviter qui vous voulez à l'Élysée.
13: Hier soir, par exemple, j'y étais. C'était quand même plus en comité restreint. On a fait une raclette. C'était.
12: Ah ouais. Mais Richard, tu bouffais vraiment une raclette hier avec
13: c'est vrai. Ben oui.
11: Mais il retourne demain pour
13: Et d'ailleurs, avec les appareils raclette, c'était des Brandt.
14: Bah oui, forcément.
12: Donc hier, t'as reçu un mail qui disait, cher monsieur Orlinski.
14: Viens manger une raclette.
12: Venez manger
13: une
12: raclette.
13: Ah non, pas cher monsieur Orlinski, on se
14: tutoie. Mais non, mais il les connaît très bien.
0: Alors, il paraît que la semaine prochaine.
12: C'est fondu.
0: La semaine prochaine, pour la cote de popularité du président, ils font une fondue.
12: Mais on m'a pas invité. C'est-à-dire que c'est la loose internationale.
13: Et d'ailleurs, Laurent, vous savez, d'ailleurs, je vais vous dire un truc. Hier, Brigitte a trouvé que j'étais très élégamment habillé. Parce que vous, la semaine dernière, vous m'avez quand même beaucoup charrié. Il faut savoir, j'étais très très touché, ça m'avait vraiment très mal. Il faut savoir que quand même que derrière le portefeuille, derrière mon chéquier, il y a quand même un cœur qui
12: vous. Non,
13: c'est vrai.
12: Non, vraiment
13: et en plus on...
0: Je vous ai dit que vous étiez mal fringué. C'est vrai, pour un type qui est bourré aux as comme vous.
11: Oh, il n'est pas bourré aux as.
14: Mais il n'est pas du tout bourré aux as. Hein.
0: Vous pourriez faire attention, vous voyez. Vous pourriez, je sais pas, vous êtes habillé comme l'as de pique. Vous essayez.
11: Quoi?
0: Vous essayez.
13: J'ai été élu.
0: Vous essayez de faire jeune.
13: J'ai été élu.
15: Ça c'est vrai.
13: J'ai perdu. Allez, non mais j'ai été élu la semaine dernière la personnalité la mieux habillée dans le top 3 de la personnalité la mieux
11: pour
13: habillée
11: un
13: des Français.
11: Vieux. Mais oui, il est géré par Stam Stam.
13: Alors je remercie le jury, c'était Gilbert Montagnier. Non mais c'est vrai, j'ai
0: remarqué aujourd'hui que vous avez fait un effort.
13: Voyez, j'ai même été voir un styliste à cause de vous. J'étais
11: voir
13: un styliste. Oui, un styliste parce que moi il m'avait vous avez entendu, mais Laurent m'a quand même roué de coups, il m'a mis à mort, c'est-à-dire que c'était terrible. Je m'en suis pas remis, j'ai pas mangé pendant une semaine. Bon bref, c'est pas grave. D'ailleurs, c'est pour ça que je suis.
15: C'est pour ça qu'il a mangé la raclette hier.
13: Voilà, exactement, j'ai bien mangé la raclette.
0: C'est vrai. Alors écoutez, vous voulez que je vous dise la vérité?
15: Oui.
0: C'est vrai que je vous ai je tiens à, devant les auditeurs à m'excuser auprès de vous, cher Richard Orlinski. J'ai eu beaucoup de messages de gens qui ont dit que j'avais été très dur avec vous à propos du musée Grévin. Et c'est vrai que depuis cette émission, qui date d'à peu près 8 ou 10 jours maintenant, je n'ai plus de nouvelles de vous. J'ai cru que vous étiez réellement fâché. Et pas de bol, je vous vois arriver aujourd'hui.
13: J'ai été voir donc un psy d'abord pour me remettre.
0: C'est normal.
13: Ensuite, j'ai été voir donc le styliste. Et le styliste, il m'a dit, vous savez, il y a des catégories de gens. Par exemple, tout de suite, on voit que tout leur va. Et moi, il m'a dit, apparemment pas vous. Tu vois. Donc du coup, je me suis dit que finalement, Laurent est peut-être pas tort. Et
15: on saura jamais ce que tu portais.
4: Heureusement que ta statue va la boucler.
13: Pardon.
15: Mais Laurent aime le style. Laurent aime le style, l'élégance.
0: C'est pas ça, c'est qu'il arrive là habillé comme un rappeur.
15: Ah oui, c'est ça.
13: Non, mais c'est vrai, Richard. C'est Pharrell Williams qui m'habille. Je sais pas. C'est quand même pas.
11: Non, c'est William Pharrell. Non, c'est William Pharrell.
13: J'avais Louis Vuitton. J'avais une veste quand même. Louis Vuitton. C'est Pharrell Williams qui l'a designé.
15: Moi, j'aime bien.
0: Le slogan de Richard Orlinski, c'est dans quel monde Vuitton.
13: Et dernière chose, c'était la Fashion Week. Dans les Fashion Week, on m'aimait toujours dans les front row.
15: Non.
13: Donc ça veut dire que
15: quand même. On n'a pas honte de toi.
13: J'étais avec David Moroney avant-hier.
0: C'est qui ça?
13: C'est qui David Moroney?
14: Oui, je connais pas moi non plus.
13: C'est l'acteur principal de La Femme de Ménage.
4: Le bouquin qui a été écrit.
14: Une femme de ménage qui s'appelle David.
13: Mais non. Et il y avait Timothée Chalamet que vous connaissez peut-être mieux.
0: Oh ce con. Qu'a dit Clopéra, ça intéressait personne.
11: Il parlait du gâteau.
0: Il a raison, mais il faut pas le dire.
15: On l'envoie à l'Eurovision, l'opéra.
0: Ah bah oui, vous êtes copain avec Timothée Chalamet aussi, alors.
13: Bah, un petit peu.
11: T'es pote avec Timothée Chalamet, ou l'acteur X?
0: Quand je pense que moi, je fréquente Jean-Phi et Guillaume.
11: C'est vrai que c'est terrible.
15: Tu vois, on en est, hein.
0: Ah ouais. C'est vrai que je devrais rester dans votre roue, comme on dit, hein.
14: Ouais, faut changer ses sphères, faut pas rester dans la même sphère.
0: Eh ben, si. Moi, vous voyez,
11: vous êtes trop fidèles en amitié.
4: Laurent, nos soirées raclettes ont plus de goût.
14: Mais alors, attends, non, parce que je voudrais quand même creuser l'affaire en termes de gonzesses. T'es avec des stars, du coup?
13: Hein, en termes de gonzesse,
11: bah oui. Ouais. Il est encore avec Elisabeth Borne depuis 6 ans. Et on y va.
14: On a un peu un défilé de noms, pas.
13: Non, je peux pas donner de noms comme ça. Je suis discret.
0: Vous voulez qu'on passe au début de l'émission?
13: Il y a qu'un truc que j'ai jamais avoué, c'est Sharon Stone. Mais sinon, le reste.
0: Oh. Ah, c'était vous le pic à glace.
16: Je veux pas y aller à ce dîner. J'ai pas le moral. J'suis

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5: Que signifie le drapeau rouge traversé par une barre diagonale blanche ?
6: Oula.
4: C'est en marine, ça.
5: Exact, bravo.
4: Oui, bah oui, parce que je suis la seule à avoir mon permis bateau.
7: Ah bah oh, bah là,
8: moi je l'ai aussi.
9: La marée est basse.
4: Ça se voit plus.
9: Marée basse.
5: Marée basse, non.
8: C'est un récif ?
5: Un récif, non. Vous avez déjà vu ce drapeau alors quand vous naviguez, cher Ariel ?
4: Moi, c'est Gaël, plutôt.
5: Oui.
8: Ariel, c'est la
9: pétirale. Les deux ont des yachts.
7: Oui. Ils confondent les blondes.
4: Oui. La blonde avec quelques kilos de plus. Dites-moi, je n'ai jamais vu ce drapeau.
8: Tu veux qu'on l'appelle ton skipper?
5: Ah bah si, vous avez dû le voir, puisque quand je vous l'ai décrit, vous m'avez dit tout de suite, c'est en mer.
4: Mais je me souviens que lorsque j'ai passé mon code, je me souviens de l'avoir vu. Donc ça veut dire que c'est un drapeau qu'on ne voit pas en Méditerranée. C'est sans doute un drapeau de marée.
5: Si on peut le voir en Méditerranée.
10: Moi, je vais par déduction. Quand il y a un drapeau rouge sur les plages, ça veut dire baignade interdite.
5: Oui.
10: Donc, la baignade n'est plus interdite, le drapeau est rouge avec un trait blanc.
5: Alors, non.
9: Ah, c'est baignade interdite.
5: Mais vous brûlez. Mais de toute façon,
10: brûle.
5: Ce n'est pas sur les plages.
10: Baignade, non, c'est en pleine mer.
5: Alors, qu'est-ce que désigne un drapeau rouge ?
9: Passage dangereux.
5: Non, avec une diagonale blanche.
7: Ça veut dire qu'on ne peut passer que par le chenal. Bon. Et pas sur les côtés.
5: Ah, oui. Oh, ça m'étonnerait de vous.
4: Attention baigneur. Attention baigneur.
5: Excellente réponse.
9: Ah, oui.
5: Alors.
9: Des baigneurs en pleine mer.
5: Je vous accorde la réponse. Vous m'auriez dit plongeur, ça aurait été mieux, vous voyez.
4: Adulte, pardonnez-moi.
5: Que baigneur. Mais effectivement, c'est un drapeau qui signifie qu'il y a des plongeurs à cet endroit.
4: Ah, c'est pour ça que j'ai déjà vu.
5: Ah oui, oui, c'est peut-être pour ça qu'il y a eu des plongeurs qui ne sont jamais remontés.
4: Ah ben alors, figurez-vous que moi, je fais souvent les bulles. Donc,
5: comment ça?
4: Parce que mon cousin a l'école de plongée de l'île de Porquerolles. Et faire les bulles, ça veut dire conduire le bateau, tourner autour des plongeurs pour être sûr que personne ne vienne mettre les moteurs au-dessus des plongeurs qui sont en train de remonter. Donc on suit les bulles.
9: Moi je fais des bulles, mais dans ma baignoire.
7: Ça et pas avec ta bouche.
5: Vous suivez les bulles même dans les soirées mondaines.
8: Ouais. Tu tournes pas autour, là.
5: Non, franchement.
4: Dis donc, je serais toi, je la mettrais en veilleuse.
5: Quel est votre petit bateau, alors? Je parle de votre culotte.
8: Elle fait des bulles aussi.
4: Alors, j'ai deux bateaux. J'ai un bateau qui me permet de traverser par gros temps, qui est un bateau affreux, ça s'appelle un semi-rigide. Et j'ai un bateau pour aller sur l'eau, pour lire, pour discuter, pour écouter de la musique, qui est un pointu en bois.
9: Oh, vivement que la gauche revienne. Oh, oh là là.
5: Un pointu en bois, ça alors.
4: Oui, c'est les bateaux de pêcheurs, quoi. Oui. Voilà, c'est
5: parce que vous pêchez beaucoup.
4: Je pêche aussi, bien sûr. Oui,
5: je pêche. Qu'est-ce que vous ramenez alors?
4: Un peu de tout, mais je pêche. Enfin, je suis pas très bonne pêcheuse, donc je pêche au rusquet. Vous savez, des petits bouchons en bois avec quatre fils, et au bout des fils des hameçons, au bout desquels on met du pain. On jette les bouchons et dès que ça coule, hop, on ramasse.
8: Ils doivent se marrer. Ramène des plongeurs.
5: Ils doivent se marrer les poissons. Une question pour Daniel Fouché qui habite Beauzelle. Je crois que je l'ai déjà donné, mais ça lui donne une deuxième chance, hein, Madame Fouché. Quelle profession exercent ceux dont on prend les mesures suivantes? Hauteur totale, hauteur du buste, hauteur du tronc, longueur de l'avant-bras, longueur de la cuisse et hauteur de l'entrejambe.
10: Alors, tailleur pour équestre, non? Pour des gens qui font du cheval.
5: Tailleur pour équestre, qu'est-ce que ça veut dire?
10: Ça veut dire que toutes ces informations sont très précises, les longues jambes, l'entrejambe, les bras, pour quelqu'un qui doit être confortablement assis sur un cheval.
5: Un cheval? Non.
9: Je pense à scaphandrier.
5: Pourquoi scaphandrier?
9: Parce que ça me paraît pas mal.
8: Ah, c'est pas mal. Parce qu'il voulait dire le mot.
5: Vous pensez à scaphandrier.
9: Absolument.
5: Eh ben, ce n'est pas un scaphandrier.
9: Oh, merde.
5: On a l'impression d'un candidat au schmilblick. Oui. Ah oui, bonjour Guilux, je voulais vous dire, je pense à scaphandrier.
0: Eh non, Bernard, c'est pas ça, dégage.
4: Est-ce que ça pourrait
5: ici
4: pas...
5: Bernard Mabie de Cajard.
7: Candidat suivant,
0: c'est
7: Simone.
5: Je pense à scaphandrier.
4: Aïe, aïe, aïe. Est-ce que aïe, ça aïe. Pourrait pas être une tenue sportive?
9: Oh, bah pourquoi pas.
4: Par exemple, l'escrime.
5: Alors, écoutez, je ne vous ai pas demandé une tenue sportive. Je vous ai demandé à qui étaient destinées ces mesures, quels étaient ceux dont on prenait les mesures.
7: Le croque-mort.
5: Le croque-mort, mais non. Le croque-mort,
8: il les prend, les mesures.
5: Il les prend, les mesures.
9: Je pense à un pompier.
0: Merci, Papy oui. Mabille. C'est Papy Mabille. Je pense mais à monsieur, un accordéoniste.
5: Monsieur, vous n'auriez pas déjà joué à ce jeu?
0: Oui, mais j'ai Alzheimer.
4: Mon cœur, j'ai une idée. Est-ce que c'est plutôt c'est une profession? On doit trouver le nom d'une profession.
5: Oui, enfin, en tout cas, quelque chose. On parle de professionnel dans le cadre. Dans ce cas-là, oui, ils sont professionnels. Quand on prend leur mesure totale, hauteur du buste, hauteur du tronc, longueur de l'avant-bras, longueur de la cuisse, hauteur de l'entrejambe, mais. Pourquoi? Pour quelle raison? Et qui alors, sont ces gens?
8: Acteur porno?
9: Sportif.
5: Acteur porno, non.
9: Sportif.
5: Sportif, oui.
10: Alors peut-être des astronautes.
5: Astronautes, non.
9: Non.
8: Pilote de Formule 1?
5: Pilote de Formule 1 non plus, mais c'est pas bête.
9: Motard, je pense à motard.
8: Ah, c'est Papy Mabille.
5: Monsieur, vous êtes déjà passé à ce
9: bah oui, mais...
5: Je vous rappelle que le schmilblick est un œuf et qu'un œuf ne fait pas de politique, enfin. Non, alors, vous rapprochez, hein, là, vous avez compris.
8: Donc c'est une combinaison.
5: Qu'il s'agissait de sport. Non, c'est pas pour une combinaison, d'accord. Justement. Mais, en revanche, on prend toutes ces mesures, à qui et pourquoi?
4: Un maillot,
5: non.
10: Homme-grenouille,
5: non plus. On se rapproche de scaphandrier.
7: Oui, est-ce que oui. C'est un sport marin, justement
5: dans... Pas du tout.
7: Non.
9: C'est dans les airs.
6: Dans les airs.
5: Dans les airs, non plus.
8: C'est un sport collectif?
5: Collectif, non.
9: C'est sur terre.

0: Le vélo a ses mensurations.
1: Pour fabriquer le vélo,
2: pas construire un vélo.
1: Pour fabriquer.
2: Oh, enfin, Bernard.
1: Mais je dis ce que je veux.
2: Oh. Non, monsieur.
1: Pour fabriquer un vélo.
2: Si vous voulez nuire à cette émission.
1: Il y a longtemps, ça fait 25 ans que je nuis à cette émission. Ils s'en sont pas encore rendus compte.
2: La bonne réponse est de Papy Babi de Cajard. Eh oui. Le vélo. Vous me confirmerez, monsieur Gazan, vous qui connaissez bien le sport, on fabrique les vélos, évidemment, sur mesure.
3: Ah, exactement, et pour que puisse pédaler au maximum et optimiser la force du pédalage.
2: Voilà. Vous-même, votre vélo d'appartement, Bernard.
1: Il est bien construit.
2: Il a été fait sur mesure.
0: Il ne sert pas beaucoup, mais non, il est bien construit.
1: Non.
4: Et l'assise est sur mesure.
1: Que je te demande si t'as, est-ce que
2: c'est
1: je te
2: tellement
1: si
2: large que c'est pour, on n'appelle pas ça l'assise.
1: Oh non, oh non.
2: On appelle ça l'assise.
5: Je pensais à un scaphandrier.
2: Eh bien, chers amis, nous nous retrouvons pour d'autres jeux dans quelques instants. Après une page de réclame, et on peut encore applaudir notre candidat, Papy Bernard de Cajard. 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
1: Question. Ah, je sais que Monsieur Barbier adore la mythologie grecque, mais tous vous avez forcément entendu de toute façon de Sisyphe, cela va de soi.
2: Le mythe de Sisyphe.
1: Bien sûr.
2: Qui remet tous les jours son ouvrage sur l'établi.
3: N'importe quoi.
2: Mais si, c'est ça.
4: Mais non, c'est le rocher.
2: Oui,
4: c'est
2: le rocher. Il fait tomber le rocher, oui.
1: Ouais, il est connu.
5: Elle leur monte en haut.
6: Non, mais toi, tu confonds avec Sisyphe pour faire la vaisselle.
5: Non, tu confonds avec Sisyphe.
7: D'ailleurs.
5: Le sillon interfécier qui se fait épiler régulièrement.
2: Oh, du bon Dieu. Qu'est-ce que t'en sais?
7: Il faut s'imaginer le Sisyphe heureux.
1: Sisyphe, c'est évidemment celui qui est connu pour son châtiment qui consiste à pousser une pierre au sommet d'une montagne, d'où elle finit toujours par retomber. Bon, voilà. En quelque sorte, il a raison, il a un peu, on va dire, élargi le concept de Sisyphe, monsieur Boublil, mais il n'était pas loin de la vérité. Mais c'est vrai que c'est normalement le rocher, voilà, on le voit pousser. Ça a été évidemment aussi un livre de Camus.
8: Le mythe de Sisyphe, monsieur.
1: Voilà, le mythe de...
8: Le seul acte sérieux, c'est le suicide. Ça commence comme ça.
1: Mais Sisyphe a aussi inventé quelque chose. Qu'est-ce qu'il a inventé, Sisyphe?
5: Bah, le banc de charge,
1: peut-être. Non.
2: Un ascenseur.
5: Non, t'es logique.
2: Un ascenseur.
5: Peut-être qu'il pousse une boule, s'il pense pas inventer un ascenseur.
6: Ah, le Ferrero Rocher est beaucoup plus léger.
1: Je peux vous expliquer à quel moment ça se passe, hein, parce que je vois bien que monsieur Barbier
8: sèche, là.
1: Fronce les sourcils. Vous connaissez Thanatos, monsieur.
2: Oui, bah oui, quand même, de la mort. Thanatos.
1: Alors voilà, le génie.
2: C'est une sale maladie, le Thanatos.
1: Le génie de la.
2: C'est pour ça qu'on a fait un vaccin contre. Pardon.
1: Le génie de la mort, Thanatos, vient chercher Sisyphe. Et là, Sisyphe lui propose une de ses inventions. Et voilà comment il va piéger Thanatos, Sisyphe.
2: Ah, avec la cigarette.
1: Non.
5: Est-ce que ça a un rapport avec le fait de pouvoir passer des enfers à la terre?
1: Non, et non.
4: Pour vivre plus longtemps, c'est pour vivre éternellement, non?
1: Non.
6: C'est pas...
1: non.
6: Un Thanatopracteur, c'est celui qui maquille les morts.
1: Non, mais
6: alors est-ce que ça a à voir
1: à cause
6: avec
1: de ça,
6: ça
1: Thanatos ne va pas pouvoir l'emmener aux enfers.
5: Donc il a inventé le sosie.
1: Non.
9: Non, il a inventé le grappin, parce qu'il s'accroche à la terre avec.
1: Non.
8: C'est pas le miroir.
6: L'ascenseur.
1: Non plus.
8: Il arrive à tromper Thanatos avec une substance?
1: Non, je vous dis, il a inventé quelque chose. Quelque
8: un objet.
5: Qu'on utilise toujours aujourd'hui.
1: Qu'on utilise toujours.
8: Dans la vie quotidienne?
1: Dans la vie quotidienne. Non. Vous peut-être, monsieur Barbier.
6: Ah, la barre au sol.
1: Mais normalement, c'est plutôt un...
2: Pourquoi?
1: On va dire que c'est plutôt un métier. Sûrement, Jacqueline Delisle les utilise.
6: Ah, alors, il y a 2 minutes,
2: la coquine.
1: Ah, Jeannine.
5: Mais peut-être qu'elle elle se dit, c'est trop simple, j'ai rajouté Jacqueline.
1: Ouais, mais c'est pour pas que sa famille la reconnaisse. Voilà,
8: c'est un métier médical?
1: Médical, non.
2: Le mensonge, il a inventé.
1: La superglue, non. Alors, soit c'est un métier précis qui les utilise, soit on va dire, ah ben par exemple Michel en a utilisé dans une pièce de théâtre que je connais bien.
8: C'est pour se dédoubler ou disparaître?
1: Non plus.
4: Ah, les ciseaux.
5: Ok. Dans une pièce que vous avez écrite pour elle, je préfère qu'on reste amis.
1: Oui.
5: Et donc elle était fleuriste. Et donc est-ce que c'est un rapport avec les fleurs?
1: Pas du tout.
5: Pas du tout. Est-ce que c'est un rapport avec le prénom qu'elle avait dans cette pièce?
1: Claudine, non.
5: Non.
4: Mais est-ce que c'est dans cette pièce?
1: Oui.
5: Ah. Oui. Oui, bah, oui, alors je
6: oui, oui, oui. Alors, est-ce que ça a à voir avec le karaoké, avec les chansons?
1: Mais attention, celles qu'avait Michel Bernier dans cette pièce sont bien loin de celles que Sisyphe a inventées. Mais
5: les toilettes.
1: Mais c'est la même chose.
5: Les toilettes, parce qu'il y avait des toilettes sur scène dans votre pièce.
1: Oui, enfin, tout début.
6: Oui.
9: Rappelez-moi, c'était une pièce qui avait eu 2 T, c'est ça?
8: C'est pas des lunettes?
1: Des lunettes, non.
8: C'est une arme?
1: On a des bons souvenirs ensemble, Michel.
6: Ouais, vraiment.
4: Qu'est-ce que tu faisais, Michel?
1: Vous me laissez parler avec Michel.
4: Excusez-moi, je vous interromps.
8: C'est pas les ciseaux?
1: Des ciseaux, non.
8: C'est une arme?
1: Une arme, non.
8: C'est un objet au féminin pluriel?
5: C'est un
1: oui, absolument.
8: C'est pas des chaussures, c'est pas vestimentaire.
1: Non. Ah, c'est pas vestimentaire. Vous pouvez, hein, éventuellement, mais...
2: Ah,
1: mais...
2: une cagoule.
5: Elle avait un tablier.
2: Il a mis une cagoule.
5: Un casque de moto.
1: Mais on se rapproche.
2: Ah, qu'est-ce que je suis assez libre.
8: Les lunettes,
4: c'est quelque chose pour se voiler.
5: Un tablier.
2: Ah, une burqa.
1: Non plus.
8: C'est pas pour se bouffer les oreilles.
6: J'aurais porté une burqa.
5: Un tablier.
1: Un tablier, non.
8: Ça se porte sur la tête?
1: Non, pas sur la tête, non.
5: Sur le torse?
8: Sur les mains? Les gants? Les gants?
2: Ah, des gants.
1: On se rapproche.
8: Un manchon?
2: C'est sur des menottes.
1: C'est sur des menottes.
5: Bon.
1: Bonne réponse de Max Boublil.
6: J'en ai eu dans les deux pièces, donc je préfère qu'on reste ensemble aussi.
1: Des menottes.
6: Il a inventé les menottes.
1: Sisyphe a inventé les menottes. C'est en tout cas dans la mythologie grecque. Sisyphe a effectivement enchaîné Thanatos avec une de ses inventions, les menottes. Il lui propose de lui montrer cette invention et évidemment, il enchaîne Thanatos avec les menottes, si bien que celui-ci ne peut plus l'emporter aux enfers.
5: Oui. Bravo.
1: Sisyphe
6: ils
1: a inventé
6: le savent,
1: les menottes. Bravo, Michel et Max. Elles étaient en fourrure, hein, les menottes.
6: Oui, oui, oui. Elles, en fourrure rose.
1: Elles n'avaient rien à voir avec les menottes utilisées par Sisyphe, ni même les menottes de la police. C'était plutôt des menottes sexuelles. Ouais. Vous avez sa voix là?
5: Ah non.
1: Non, non.
5: Enfin, moi, j'en ai reçu dans une hot box.
1: Ah alors, oui.
5: J'en ai reçu.
4: C'était tu les as commandés.
6: T'en as acheté?
5: Non. Mais non, j'étais une fois dans un an avec un ami. Dans une, on avait comme pris la love box dans la chambre et il y avait des menottes, mais ça n'a pas d'intérêt. Moi, j'aime pas du tout. Faut que je puisse bouger les mains. Oh, okay.
6: Moi, je veux être sûr que je vais pouvoir partir. C'est ça. Genre, pas du tout, ça me stresserait. Mais
1: vous avez déjà fait ça avec des menottes, vous, monsieur le Rossignol?
9: Avec des menottes?
1: Oui.
9: Jamais. Par contre, avec des boulets aux pieds.
1: Et comment ça?
9: Non, mais il est... Il lui fallait que je trouve un truc à dire. J'ai dit ce qui m'est passé par la tête. J'aurais pu dire autre chose. Un cône de chantier, quoi. Mais ça reste fait mal. Quoi.
6: Mais ça, c'est quand t'es tout seul.
1: C'est oui. Vrai qu'on n'imagine pas bien votre vie sexuelle. Vous êtes très discret, monsieur le Rossignol.
9: Ah ben non, mais moi, c'est très bien. C'est bon, après, voilà, une fois par semaine. Le lundi, comme ça, c'est fait. Voilà.
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10: Bonjour à toutes, bonjour à tous. Très heureux de vous retrouver en ce lundi 17 août. Bien réveillé, en pleine forme, je l'espère, comme toute l'équipe. On est au climax de notre forme et de notre pêche naturelle. La preuve avec le parrain, on va l'appeler comme ça maintenant. Thibaut Chaboch, bonjour.
11: Bonjour Miguel, bonjour tout le monde.
10: Pourquoi le parrain?
11: Ah merci, c'est gentil, mais j'en profite, c'est très gentil. Je passe un énorme bisou à Kevin et Anaïs qui viennent de devenir parents d'un petit Liam, 53 cm et 2,8 kg, voilà.
10: Oui, c'est une tige.
11: Mais hier à 21h22, je les embrasse très très fort. Kevin, c'est mon meilleur ami, voilà.
10: Et donc parrain. Vous êtes le parrain.
11: Voilà.
10: Et on l'applaudit parrain. Thibaut. Merci. Chaboch, jeune parrain, c'est beau. Eh, va falloir assurer, hein,
11: madame. Je vais assurer.
10: Les cadeaux.
11: Les parents vont devoir assurer aussi, hein.
10: Et babysitting et tout ça. Hein. Dès qu'il y a un problème, on appelle le parrain. Hein. C'est
11: comme sur
10: ça.
11: Moi, Miguel.
10: Dans l'équipe, on a Nicolas qui est en pleine forme à la technique.
12: Au taquet.
10: Accompagné de Tom ce matin.
13: Bien évidemment, bonjour.
10: Et qui est venu avec sa moustache, comme Jules d'ailleurs. Bonjour. Les jeunes, ils ont tous. Ah, vous avez tous de la moustache, là. Oh, la jeunesse de moustachu. Jules qui va vous accueillir au 32-10. Alors, la question fil rouge, fil good du jour. Pour bien commencer la semaine, on a vu ce week-end avec Thibaut que cet été il y a eu des records de fréquentation des salles de cinéma. C'est vraiment alors un été de box-office où ça a cartonné. Bon, la clim est peut-être un tout petit peu pour quelque chose, mais aussi la qualité des films qui étaient proposés. Quel est le meilleur film que vous ayez vu cet été? Alors, ça peut être un film que vous avez vu en salle, ça peut être un film que vous avez revu en famille avec les enfants, les petits-enfants, ça peut être un film aussi sur les vacances, un film de vacances. On pense instantanément à des grands classiques. On pourrait d'ailleurs, pour se mettre dans l'ambiance, mettre une petite musique qui va à tout de suite, vous allez savoir de quel film il s'agit.

les bronzés, oh, c'est indispensable, on est d'accord. Mais il y en a d'autres, des films sur les vacances, des films de vacances, des films qui sont sortis cet été, c'est la thématique pour bien commencer la semaine et vous donner la pêche. Vous avez vu, on est là pour, vous booster, là, vous qui êtes rentré de vacances et qui rattaquez ce matin. Courage à vous, bonne reprise avec l'équipe motivée comme jamais des petits matins de l'été.

encore une fois, c'est parfait, je trouve. Bien vu, Séverin, c'est parfait pour celles et ceux qui reprennent le travail aujourd'hui. Ça donne la patate. Allez, on va jouer ensemble au 32-10. À notre jeu, vous allez peut-être découvrir ce matin, donc pour la première fois, c'est le disque pas réveillé, comme certaines ou certains. Ce matin, un disque 45 tours diffusé en 33 tours. Il faut reconnaître l'interprète et le titre.

0: Ah, je l'ai. On joue, nous aussi, hein. Mais c'est vous qui gagnez le jeu Asmodée Ninjago. Ça, c'est un jeu super à faire en famille. Vous avez une mission coopérative de ninja. Hyper sympa, c'est très très drôle. 32-10 pour jouer avec nous, les amis. Bonne chance.
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0: Et pour se réveiller, rien de tel qu'une bonne marche. De bon matin. La randonnée, vous le savez, c'est un des loisirs préférés des Françaises et des Français. Vous êtes 30 millions à partir régulièrement marcher sur les sentiers. Et donc, on s'est dit qu'on allait vous faire plaisir avec une grande série de l'été, la France en marche. On a parcouru pas mal de sentiers depuis le début de l'été. Et cette semaine, direction les Alpes et le GR55 qui traverse le parc national de la Vanoise en Savoie. Un itinéraire de montagne donc qui est long de 57 km qui permet de faire le tour des glaciers de la Vanoise. Et alors, pour le faire, on a pris un spécialiste. On a pris quelqu'un qui a le crampon au pied. Le top du top, c'est Serge Puyot qui va faire ce GR55. Bonjour Serge.
2: Bonjour, bonjour à tous.
0: Serge, pour cette première étape au départ de Pralognan-la-Vanoise, vous allez nous faire découvrir un lac incroyable que l'on peut traverser à pied.
2: Oui, voilà, c'est parti sur ce GR55, autrefois emprunté par les porteurs de sel et de fromage entre les vallées de Maurienne et de Tarentaise, un GR au cœur du parc de la Vanoise, avec des paysages dominés par des glaciers, des lacs et des passages de col à 2500 mètres. Alors, lors de la première montée, je longe un torrent de montagne alimenté par la fonte de l'eau des glaciers. Et je rencontre la première randonneuse, Mathilde, qui apprécie cette fraîcheur.
3: Ah, c'est génial. Il fait bon, on est bien. Ça arrive du glacier, donc ça coule, ça coule, ça coule.
2: Et ça apporte un grand bol de fraîcheur.
3: Ah, ça, c'est sûr. Quand il fait 35 degrés en bas, là, on est bien. C'est ça le plaisir, ouais. Le luxe.
2: On est à 2315 mètres d'altitude et on arrive au mythique lac des Vaches. Un lac où les randonneurs ont l'impression de marcher sur l'eau, car de grosses dalles de pierre permettent de traverser ce lac sans se mouiller les pieds. Claudette, on a l'impression de marcher sur l'eau là ?
4: Ah, tout à fait, c'est irréel, c'est vraiment exceptionnel comme site, on n'a jamais eu ça sur nos randonnées, hein. C'est la première fois.
2: On marche sur ces grosses dalles là ? Oui,
4: mais c'est bien sécurisé en plus, hein. Il n'y a aucun risque.
2: Là on a l'eau tout autour effectivement.
4: Oui, et puis l'eau est superbe, elle est transparente, c'est magnifique.
0: Alors Serge, ce site du lac des Vaches est vraiment unique dans les Alpes et toutes les générations apprécient.
2: Oui, des plus jeunes.
5: Comme 8 ans. C'est incroyable, on se croirait dans un rêve, c'est magique.
2: C'est la première fois que tu traverses un lac à pied comme ça ?
5: Oui, c'est la première fois.
2: Au plus ancien.
6: Françoise, 64 ans, salut. Je suis la mamie, je viens de Bourgogne.
2: Et alors, traverser le lac comme ça ?
6: Un rêve. Majestueux, les montagnes qui nous entourent, l'eau à nos pieds, c'est fabuleux. Très beau.
7: Céline. Ah, c'est magique. On marche sur des dalles au milieu d'un lac pour le traverser. Et on est entouré de montagnes immenses tout autour de nous. Donc ouais, paysage grandiose quoi. On est dans un autre monde.
2: Magali, c'est incroyable, on a l'impression de marcher sur l'eau.
8: Ah, complètement, hein. Complètement.
2: C'est comme dans la Bible, on a l'impression d'être Jésus, là.
8: Exactement. C'est magnifique.
2: Alors, après le passage du lac des Vaches, plus haut sur le sentier, je rencontre Sandrine, 50 ans, qui vient d'Angers. Si elle est sur le GR55...
9: C'est pour me vider la tête. Je ne pense pas au travail, je ne pense qu'à marcher et à regarder le paysage. Les marmottes, les chamois, et puis tous ces petits lacs de montagne, les alpages. C'est en tout cas un univers paisible. Quand on monte et qu'au détour d'un sentier, on trouve une maman chamois avec son bébé, ouais, ça c'est des moments très forts. Ça c'est vraiment sympa, c'est pour ça qu'on marche.
0: Et on l'entend. On y est, hein, sur ce GR55. Première étape avec Serge Puyot qu'on retrouvera demain. Donc en pleine forme après une bonne nuit de repos. C'est ce que vous avez vécu cette nuit, vous, du repos ? Eh ben, vous êtes prêts et frais pour attaquer la semaine avec toute l'équipe d'RTL Petit Matin de l'été avec le nouveau Mylène Farmer. Ça s'appelle « C'est à qui le tour ?» à découvrir sur RTL.

0: Le nouveau Mylène Farmer à découvrir sur RTL en avant-goût de son album qui sortira à l'automne. Merci de commencer votre journée et votre semaine avec nous. Il est 4h45.
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0: Et donc on a décidé de commencer la semaine en surfant sur les succès de l'été au cinéma. C'est un été, mais alors absolument incroyable. Le taux de fréquentation est exceptionnel dans les salles. Tout le monde a voulu aller se poser à la fraîche en climatisé avec en plus, et quelle chance, des bons films. Alors il y en a beaucoup qui évoquent De Gaulle, on en parlera, l'Odyssée, on en parlera. Et puis on évoque aussi les films de vacances ou les films sur les vacances, Thibaut.
3: Et oui, vous êtes déjà beaucoup à nous envoyer vos messages sur la page Facebook RTL Petit Matin. On a notamment Carole et Isabelle qui nous proposent un film sorti en 1978 avec au casting Daniel Secaldi et Guy Marchand notamment. Vous voyez
0: L'Hôtel de la Plage.
3: Voilà, Hôtel de la Plage. Yes. Voilà, chaque mois d'août, les habitués d'un hôtel d'une station balnéaire bretonne qui se retrouvent pour les vacances, adultes, adolescents et enfants. Vivent leurs histoires d'amour, leurs rivalités, oh, leurs flirts, voilà, et leurs petits drames estivaux.
0: Écoutons la chanson de Mort Schumann pour le plaisir. Un été de porcelaine, c'est la BO du film.

0: C'est quelle année, vous disiez ?
1: 1978.
0: Oh là là. Mais ça, moi, je peux le voir, mais tous les ans. Hein. Comme les bronzés, moi, je peux le voir 10 fois. 20
2: ça, c'est
0: fois.
2: Plus votre génération que la mienne.
0: Gna, gna, gna, gna,
2: je peux
0: gna,
2: me permettre.
0: Enchaîner.
2: Sans paraître présomptueux.
0: Méchant.
2: Allez. Pour rester dans la même génération, septembre 1964, si je vous dis Louis de Funès, Michel Galabru, le sud de la France.
0: Oh bah les gendarmes.
2: Eh oui, les gendarmes.

0: J'ai essayé de faire un galabru.
1: Ah, c'est chaud du froid, vraiment.
0: Et Michel Modeau aussi.
2: Cette brigade de gendarmes un peu maladroite et qui doit lutter contre les vacanciers et les nudistes. Ah, voilà.
0: Et Jean Lefebvre, oh là là.
2: Magnifique. Succès surprise d'ailleurs au cinéma. Hein. 7,8 millions d'entrées. Premier au box-office français en 1964.
1: Ah, avec le chaud des fois.
0: Bon, on enchaîne, pardon. Excusez-moi, je m'entraîne à faire des imitations moisies. Pardonnez-moi.
2: Allez, de Cruchot, je vous emmène voir Franck Dubosc, un film sorti en 2006. Ah, oui. Camping, évidemment. Bah oui. Un film, le film de vacances qui représente le mieux les vacances populaires à la française. Le camping, les retrouvailles annuelles,
0: ouais.
2: L'apéro évidemment, avec modération, les voisins qu'on ne connaît pas, et puis ce personnage Patrick Chirac, inventé par Dubosc, et inspiré d'ailleurs de ses propres années de vacances en camping. Il a passé plus de 30 ans dans des caravanes, dans des tentes, Franck Dubosc, et c'est lui qui a façonné son petit personnage de
0: quoi? Des touristes?
2: De touristes, ah, voilà, avec cette fameuse phrase aussi.
3: Alors? On n'attend pas Patrick?
2: Ah oui?
0: C'est formidable. Et alors, continuez à nous parler de vos films d'été, les films de vacances, de cet été aussi. Je salue Régine qui est là, qui a 20 degrés chez elle du côté de Limoges et qui, avec les petits, ses petites filles, cet été, allait voir Paddington au Pérou. C'était formidable. Moi, j'ai vu Vaiana avec ma fille en version film. C'était génial. On a passé un moment formidable. Donc, les films de sortie cet été ou les films qui représentent l'été pour vous, c'est notre thématique du jour. Allez, on passe à la superstition du jour aussi. Expliqué par Thibaut ce matin. Si vous regardez votre montre, tiens, il y a certains chiffres qui peuvent vous interpeller. Moi, ça me le fait quand il est, par exemple, 6h06 quand on a fini l'émission, 7h07, 11h11. Deux chiffres identiques qui se répètent. On appelle ça une heure miroir.
2: Et pour certains, ce n'est pas un hasard. Ouais. Chaque heure miroir aurait en réalité une signification.
0: Je suis d'accord.
2: Sur Internet, il existe des dizaines de listes pour tenter de décrypter le message caché. Ouais. Alors moi, ce week-end, j'ai été fouillé un petit peu. Tenez, dans quelques minutes, il sera justement 5h05. Et bien, 5h05, si vous tombez par hasard dessus en regardant votre montre, cela signifie que vous allez avoir du courage aujourd'hui.
0: Bah, génial. Voilà,
2: donc à 5h05, on regardera l'heure dans le studio. À 11h11, ça annoncerait qu'une page va se tourner dans notre vie. À 22h22, qu'un souhait pourrait se réaliser. Finalement, on est un peu la Christine Haas en avance, nous, la Christine Haas de l'horloge.
0: Mais c'est récent ou pas, cette superstition-là?
2: Alors, les heures miroirs mélangent en réalité plusieurs croyances. C'est assez récent, en effet, mais ça mélange plusieurs croyances anciennes.
0: Ouais.
2: La numérologie qui attribue une symbolique aux chiffres et l'idée que certaines coïncidences pourraient être des signes. Le psychiatre suisse Carl Jung parlait d'ailleurs de synchronicité. Ces moments où deux événements en fait semblent liés, même s'il n'y a en réalité aucun lien de cause à effet qui peut être démontré.
0: Ouais.
2: Et puis, bon, il y a surtout notre cerveau, Miguel. Hein. Nous regardons l'heure des dizaines de fois par jour. Ouais. Enfin, moi, je ne sais pas.
0: J'arrête pas. Oui. Sur notre téléphone, c'est ça qui est formidable. C'est-à-dire qu'on a des montres. Moi, j'ai une montre. Hein. Je ne regarde pas l'heure sur ma montre, je regarde l'heure sur mon téléphone.
2: Par exemple, mais 4h50 comme actuellement, ça ne nous marque pas particulièrement. Alors qu'en revanche, quand il est 5h05, 11h11, 14h14, notre cerveau, il repère immédiatement cette répétition de chiffres et ça nous intrigue et donc on s'en souvient davantage. Et c'est ce qu'on appelle en réalité une forme de biais d'attention. Nous retenons les coïncidences en fait qui nous frappent et nous oublions toutes les fois où nous avons regardé l'heure sans qu'il se passe rien de spécial. Alors bon, si ce matin vous tombez sur 6h06, 7h07, 8h08, etc., est-ce que c'est vraiment un message que vous envoie l'univers?
0: Oui.
2: Bah non, en réalité, Miguel, rien ne permet de l'affirmer, c'est pas scientifique. Mais après tout, si quelques chiffres alignés vous donnent envie de faire un vœu, de toucher votre nez, de penser à quelqu'un, ou simplement de commencer la journée avec le sourire, bah peut-être que la véritable magie des heures miroirs, c'est tout simplement celle que nous décidons de leur accorder à ce moment-là.
0: Oh, quel poète.
2: Voilà.
0: Thibaut Chaboch, Le Parrain, sous vos applaudissements, les amis. On réécoute le disque.
2: C'est un très bon film, ça aussi, Le Parrain, d'ailleurs.
0: Oui, bon, voilà. C'est pas un film de vacances, ça. C'est pas trop le délire. Hein. On réécoute le disque Pas réveillé, pour celles et ceux qui voudraient jouer et reconnaître ce 45 tours diffusé en 33 tours.

0: grosse voix, Sophie. Hein.
1: Ah, je l'ai, ça y est.
0: Allez, vous l'avez, on l'a tous. Artiste, titre, pour gagner le jeu Asmodée Ninjago et pour être inscrit, pour gagner une semaine en camping, Tikayan. Bonne chance à vous, 32-10.
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0: Et avec les Huawei, les petits podcasts de l'ami Florian Gazan qui a réponse à tout, qui va nous dire pourquoi les poissons devraient se méfier de certains coquillages.
3: Oui.
0: Apparemment, c'est pas safe safe sous l'eau. Écoutez.
4: Salut, c'est Florian Gazan. Dans une minute, vous saurez pourquoi les poissons devraient se méfier de certains coquillages.
3: Ah ouais?
4: Ouais, parce que sous leur dehors de gentils mollusques inoffensifs, en fait, ils se nourrissent de poissons. Sauf que vous allez me dire, comment un coquillage, a priori très lent et sans canne à pêche, peut faire pour attraper et tuer un poisson qui est bien plus agile et rapide que lui? Eh bien, si ce mollusque est un cône marin, dont il existe plus de 1000 espèces au monde, il le peut et il le fait.
3: Ah ouais?
4: Ouais, c'est ce qu'a découvert dans les années 50 un étudiant en biologie de l'université de Yale aux États-Unis. Il place une petite caméra dans un aquarium où il a installé un cône marin et un poisson, puis il observe ce qu'il se passe. Et là, il arrive une chose assez incompréhensible. En passant près du coquillage, d'un coup, le poisson est pris de convulsions violentes. Quelques secondes plus tard, il est totalement immobile, le cône n'a plus qu'à s'approcher et à le manger. Que s'est-il passé? Eh bien, en repassant les images au ralenti, l'étudiant découvre un truc incroyable.
5: Oh, ouais.
4: Ouais, au moment où le poisson passe à proximité du cône, il est touché par un long tube sorti doucement du coquillage pour ne pas l'effrayer et le faire fuir. Et au moment où ce tube le touche, immédiatement, les convulsions commencent. Car en fait, dans ce tube, un peu comme le principe d'une sarbacane, il y a une sorte de petit harpon lancé par le cône marin. À son bout, des minuscules dents creuses contenant un venin 100 à 1000 fois plus puissant que la morphine. Autant dire que le poisson n'a aucune chance de s'en sortir. D'ailleurs, aujourd'hui, on utilise ce venin en médecine. La molécule qu'on en extrait, la ziconotide, est utilisée dans les traitements antidouleurs. Et là, bien dosé, je vous rassure, vous ne risquez rien, même si vous êtes du signe du poisson. Merci d'avoir écouté cet épisode aquatique de Huawei. 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
0: Merci.
4: À très vite.
0: Ben oui, à très vite, mon Flo-Flo. Merci beaucoup pour cet éclaircissement nautique de bon matin, bon réveil sur RTL avec Earth, Wind & Fire. Vous avez le droit de chanter pour attaquer votre semaine ce Boogie Wonderland.

0: Qu'est-ce que c'est bien ça pour commencer la semaine. Earth, Wind & Fire à 4h57. Ça donne envie déjà de se lever, de danser. Carole de Lyon sera d'accord avec moi, j'en suis sûr. Bonjour
1: oui,
0: Carole.
1: Bonjour.
0: Vous dansez Carole, avouez.
1: Bah bien sûr.
0: Bien évidemment. Oh, quel déhanché remarquable. Oh Carole. Bon, ça va Carole ce matin?
1: Bah ça va et vous? Bah merci d'avoir passé tous mes messages hein, cette, dans le mois avec... Dans tout le mois, là, vous m'avez passé pas mal de... Ah bah, Carole Delon, oui, c'est moi.
0: Ah, bah, je suis trop content de vous avoir. Mais oui, vous nous avez envoyé plein de messages sur le groupe Facebook. Et j'ai franchement, ça fait trop plaisir de vous parler en vrai. Voilà.
1: Et bah, c'est gentil, bah, moi aussi.
0: Et, bah, et en plus, on a passé la musique de l'Hôtel de la Plage, qui était votre film d'été tout à l'heure.
1: Exactement.
0: Bon, bah, on est bien, Carole, on est entre nous. Et donc, vous avez bossé tout l'été, vous, Carole?
1: Oui.
0: Et vous partez pas en
1: mercredi? Ah. Si, je pars mercredi.
0: Et vous allez où?
1: Au Puy du Fou.
0: Oh, formidable! Oh là, vous allez être impressionnés, les spectacles sont incroyables. Bon, avant de partir, pour le plaisir, on réécoute ensemble le disque Pas Réveillé.
1: Oui!
0: Carole, c'était facile pour vous.
1: C'est toute ma jeunesse.
0: Eh, j'allais vous le dire, on a le même âge.
1: Exact, je pense,
0: Eh ben, on a pile le même âge. Et on le dit pas à l'antenne parce qu'on est très coquet. Mais effectivement, c'est toute notre jeunesse. Vous avez reconnu
1: Indochine, Canary Bay.

0: Ça se réécoute toujours avec plaisir. Bon, Carole, vous avez gagné le jeu de société Asmodée Ninjago. C'est formidable à jouer en famille.
1: Eh ben, merci beaucoup.
0: Et puis, des vacances peut-être supplémentaires en plus du Puy du Fou. On a l'inscription pour le tirage qui aura lieu vendredi pour une semaine dans un camping Tikayan.
1: Eh ben, super.
0: Eh ben, voilà. Ben, bon courage pour ces trois derniers jours de boulot.
1: Eh ben merci beaucoup et puis ben merci pour le mois que vous nous avez fait passer, c'était vraiment génial.
0: Eh ben merci, on était là franchement pour vous donner de la bonne humeur, de la joie et pour un peu de légèreté dans ce monde un peu difficile.
1: Eh ben c'est réussi.
0: Merci beaucoup, un plaisir d'avoir été avec vous. Merci de votre fidélité Carole. Un bon réveil à vous tous qui nous écoutez. Nous sommes le lundi 17 août, vous écoutez RTL, il est 5h. C'est l'heure du premier journal de cette journée présentée par Fanny Marceau. Bonjour Fanny.
2: Bonjour Miguel, bonjour à tous.
0: À la une, opération reconstruction, Sébastien Lecornu en Gironde aujourd'hui.
2: Oui, le Premier ministre est arrivé hier pour visiter le Porge ravagé par les flammes et ajuster les annonces qu'il doit faire à la mi-journée. Le feu stabilisé mais pas encore fixé dans les Landes et qui progresse toujours en Belgique. On va faire le point dans ce journal. À suivre également le piratage du site internet du Fisc, cellule interministérielle de crise aujourd'hui alors que la direction général des finances publiques doit commencer à alerter les contribuables concernés. Et puis un Léon Marchand en or, première participation et premier titre sur le 400 mètres nage libre au championnat d'Europe de natation.
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0: Comment remettre la Gironde sur pied après le méga-feu du mois dernier? Le Premier ministre doit faire plusieurs annonces à la mi-journée.
2: Sébastien Lecornu est arrivé ce week-end dans le département dont 42 000 hectares ont été ravagés par les flammes. Objectif, établir les bases du plan de reconstruction. Hier, il a visité le Porge où 183 maisons sont parties en fumée. Aujourd'hui, il va rencontrer les pompiers mais aussi les sinistrés. C'est l'une des trois priorités pour Philippe de Gonneville, le maire de Lège-Cap-Ferret.
4: L'urgence absolue, c'est de trouver des solutions immédiates pour celles et ceux qui ont tout perdu, leur maison, parfois leur animal de compagnie, et puis surtout, leurs souvenirs et leur vie d'avant, que ce soit sur le plan psychologique, médical, financier, assurantiel, réglementaire, il faut les accompagner. Et puis nos entreprises, parce que nos entreprises, même celles qui n'ont pas été directement touchées par l'incendie, vivent des moments difficiles. Et puis dans un troisième temps, bien évidemment, ça sera avec le gouvernement, c'est repenser la forêt, repenser le lien qui nous lie avec cette forêt. Et je pense que d'isoler les villages et les bourgs par un pare-feu entretenu me paraît être une évidence.
2: Philippe de Gonneville, joint pour RTL par Clara Etchari. Dans les Landes, le feu stabilisé, mais pas encore fixé. 1600 hectares sont partis en fumée autour de la commune de Luglon et les flammes ne progressent plus. Hier soir, le préfet a annoncé le retour d'une cinquantaine d'habitants évacués. Quelques 600 autres attendent ce matin des nouvelles de la préfecture pour savoir s'ils peuvent ou non réintégrer leur maison.
0: D'autres pays d'Europe sont aussi en proie aux flammes. La Belgique, notamment, fait face à l'un des pires incendies de son histoire.
2: Et près de 3000 hectares brûlé en quelques heures dans les Fagnes, grande forêt de l'est du pays prisée des randonneurs. Le feu qui menace désormais la petite ville allemande de Monschau, près de la frontière. 12 000 habitants et tout un quartier évacué hier soir. En France, une procédure d'alerte à la pollution atmosphérique a été déclenchée en raison des fumées qui se propagent, alerte en Moselle.
0: Et c'est aussi de ce côté que 16 départements sont toujours en vigilance orange canicule.
2: Oui, du côté du sud-est, le Var, le Vaucluse, les Bouches-du-Rhône qui sont en vigilance rouge au risque d'incendie aujourd'hui. Le quart sud-est également concerné effectivement par les vigilances orange canicule de la Saône-et-Loire à la Corse, à l'exception des Hautes-Alpes et des Alpes de Haute-Provence qui sont en jaune.
0: 5h03 sur RTL, une question. Vos données personnelles ont-elles été piratées sur le site des impôts? L'administration fiscale va informer tous les concernés par mail ou par courrier à partir d'aujourd'hui.
2: 678 000 contribuables se sont vus dérober leurs informations lors de cette cyberattaque dont a été victime la Direction Générale des Finances Publiques en juin dernier. Johanna Chabas, de quelles informations parle-t-on exactement ?
5: Eh bien, ce sont des données sensibles comme le revenu fiscal de référence, le taux de prélèvement à la source, le quotient familial, le nom, prénom, des informations qui ne permettent pas en soi d'usurper votre identité ou vous voler de l'argent. Aucun mot de passe n'a été dévoilé, le hacker n'a pas pu modifier votre compte des impôts, mais ces données peuvent permettre à un arnaqueur de vous adresser des emails très personnalisés avec vos informations et donc paraître crédible. L'administration fiscale s'inquiète notamment du risque de voir des fraudeurs se faire passer pour des agents des impôts et vous contacter pour vous soutirer vos mots de passe, de l'argent ou vous faire tomber dans une arnaque. Le gouvernement appelle donc à la prudence. Dans l'email ou le courrier que vous allez recevoir, si vous êtes concerné par cette fuite, plusieurs rappels vous seront donnés. À quoi ressemble une vraie communication de la part de l'administration fiscale? Le fait qu'elle n'envoie jamais de lien dans ses emails, si vous en recevez un, c'est sûrement une fraude et il ne faut pas cliquer dessus. Le gouvernement l'annonce, il faudra plusieurs jours pour prévenir tous ceux concernés au vu de l'ampleur de cette fuite de données.
6: Johanna Chabas, spécialiste conso d'RTL, a noté qu'une cellule interministérielle de crise se réunit aujourd'hui sur cette cyberattaque massive. À Compiègne, dans l'Oise, un homme d'une quarantaine d'années retrouvé grièvement blessé samedi aux aurores. Il avait été passé à tabac et n'a pas survécu à ses blessures. Un homme de 20 ans ainsi que deux femmes de 18 et 33 ans ont été placées en garde à vue. La plus jeune aurait subi des violences sexuelles de la part de la victime. Tous trois seront présentés à un juge d'instruction de Senlis aujourd'hui.
0: Champion toute catégorie. La une du Parisien aujourd'hui en France consacrée ce matin à notre super-héros Léon Marchand.
6: L'insubmersible, le décrit le Parisien. Au-dessus de l'eau, titre l'équipe. Léon Marchand, champion d'Europe sur le 400 mètres nage libre hier soir. Médaille d'or pour sa toute première participation à ces championnats d'Europe. On cherche tous les superlatifs. Léon lui fait simple, c'était trop bien, dit-il au micro d'RTL, et de saluer une piscine en feu grâce à un public survolté et impressionné évidemment.
7: Médaille d'or et champion d'Europe du 400 mètres nage libre messieurs représentant la France, Léon Marchand.
8: C'est un extraterrestre, c'est incroyable, impressionnant.
9: 400 mètres de folie, c'est la première fois qu'on vient voir Léon, l'ambiance dans la piscine incroyable. Et performance sportive au top.
10: Des belles coulées sur le 400 crawl, c'est quelque chose qui est vraiment très fort de sa part.
11: Ça donne les frissons, franchement plein d'émotions.
12: Qu'est-ce qui vous impressionne chez lui?
13: J'ai envie de dire tout, sa facilité. On a vraiment l'impression que c'est très facile.
11: Je dirais le fait qu'il soit complet, il veut tout faire.
13: Son calme, aussi son calme.
9: Je suis déjà allé voir Victor Mbaniana plusieurs fois, qui est un peu la même génération. Et ce sentiment de sérénité malgré la jeunesse et la puissance sportive. C'est un extraterrestre, on est fiers de l'avoir parmi nous.
6: La fierté, le bonheur du public du Centre Aquatique Olympique de Saint-Denis au micro RTL d'Isabelle Langer. 11 médailles, dont 4 en or pour la France au championnat d'Europe de natation. 11 aussi au championnat d'Europe d'athlétisme, mais pas un seul titre. La délégation tricolore termine 19e du classement à Birmingham.
0: En football, les Lensois remportent le trophée des champions.
6: Oui, victoire 1-0 hier soir face au Paris Saint-Germain. Le vainqueur de la Super Coupe d'Europe la semaine dernière s'est incliné devant une équipe sang et or longtemps réduite à 10. Qui n'a pas manqué de courage et qui soulève donc ce trophée pour la première fois de son histoire. Victoire qui met fin à une série de 4 titres consécutifs pour les Parisiens. Et puis en tennis de table, Félix Lebrun, 19 ans, est devenu le premier pongiste français à remporter hier le Grand Smash d'Europe, l'équivalent d'un grand chelem en tennis. Il a battu 4-7 à 1 le japonais Tomokazu Harimoto à Malmö en Suède.
0: Merci beaucoup Fanny, 5h07, quasiment 8. La question fil rouge du jour. C'est une question cinéma. Est-ce que vous avez eu l'occasion d'aller au cinéma cet été voir un film qui vous a particulièrement marqué ou un film d'été, de vacances que vous aimez?
6: Je ne serai pas très original, je vais vous dire l'Odyssée. Ah bah exceptionnel, oui. Odyssée de Christopher Nolan. Oh, magnifique ce film.
0: Alors vous l'avez vu en IMAX?
6: Non, je l'ai vu dans une salle classique, que voulez-vous. On est modeste, mais on est content. C'était déjà magnifique, alors j'imagine en IMAX ça devait être extraordinaire, mais c'est vrai que dans une salle classique c'était déjà époustouflant.
0: Il a été tourné en IMAX, oui, Christopher Nolan voulait le tourner en pellicule 70 mm, alors il n'y a qu'une salle en France à Montpellier.
6: C'est à Montpellier, oui.
0: Voilà, donc c'est vrai qu'il faut faire
6: on en a parlé sur RTL.
0: Mais il y a une très belle nouvelle salle à Boulogne, chez moi, sur l'île Séguin, que je vous conseille.
6: Bah écoutez, c'est l'occasion de retourner le voir.
0: Alors, on va
6: parce que c'est un film qui se revoit, oui, je pense.
0: Exactement. C'est l'un des plus gros succès de l'été, bien évidemment.
6: Et c'est normal.
0: Avec dans la catégorie des blockbusters.
6: Spider-Man.
0: Exactement, Spider-Man. Vaiana qui a très bien marché aussi. Et puis les films pour, oui, les autres films pour les enfants, La Patte Patrouille.
6: La Patte Patrouille.
0: J'ai eu l'occasion.
6: Il y avait Toy Story, il y avait Les Mignons.
0: Et voilà, on avait un été
6: maman qui vous parle.
0: Incroyable. avec des énormes succès au cinéma. Continuez à nous dire vous aussi sur la page Facebook quels films vous ont marqué cet été ou tout court des films de vacances que vous avez aimés. On a évoqué Camping bien sûr tout à l'heure, on a évoqué Les Bronzés, Les Gendarmes, mais pas que. On attend vos petits messages. Un beau réveil à vous tous avec cette phrase qui revient dans cette émission. Qu'est-ce qu'on vous souhaite ici? On vous souhaite ceci sur RTL.
14: On vous

0: et aussi bon courage à vous qui reprenez le travail aujourd'hui à 5h12 sur RTL. Un bon réveil, un bon début de journée. Tiens, vous, si vous commenciez votre journée, votre semaine en gagnant une montre RTL, ce serait pas mal. J'ajoute même une casquette Sweet Pants, hyper classe. Pour être belle gosse et
1: beau
0: gosse.
1: C'est beau.
0: Pas mal, vous en rêvez, hein. Bah, jouez, Thibaut.
1: Vous en avez une en stock?
0: Non, c'est pas pour vous, c'est pour celles et ceux qui vont jouer au jeu du cahier de vacances. Le principe est simple. Vous retombez en enfance, on ouvre trois cahiers. Un cahier de maternelle, un de primaire, un de collège et on vérifie si vous êtes capable de passer dans la classe supérieure. 30 de 10, les amis, pour jouer avec nous. Pendant qu'on salue les Hyacinthes. Hyacinthe, dont c'est la fête aujourd'hui. C'est pas facile à écrire, Hyacinthe. Vous êtes capable de les plaire sans faute?
1: Je dirais un H au début. Oui. Alors après, est-ce que c'est un I, un Y?
0: C'est un Y, monsieur. Ah, voilà. H-Y-A-C-I-N-T-H-E. Pas facile. Hein. On les embrasse, les Hyacinthes. Un bon anniversaire à Sean Penn, formidable acteur américain. À Thierry Henry, formidable footballeur. Légende d'Arsenal et de l'équipe de France. Mais quand on revoit les images de Thierry Henry et des buts qu'il marquait à l'époque, regardez sur Internet, c'est une merveille. Et il est devenu de plus une merveille de commentateur, incroyable, d'analyste à la télé américaine notamment, à la télé anglaise. Le 17 août, c'est la journée internationale du chat noir. Si vous avez peur des chats noirs, moi je trouve que c'est les plus jolis.
1: Il y a des superstitions là-dessus.
0: Ben oui, il y en a plein. Vous pourriez les évoquer un de ces jours. Et puis, c'est la fête nationale du Gabon aujourd'hui. Pour célébrer l'indépendance acquise en 1960. Je vous l'ai faite façon reporter des années 60. Ça, c'est l'hymne gabonais. On salue celles et ceux qui sont originaires du Gabon et qui nous écoutent, ou qui sont tout simplement gabonais, en leur souhaitant une belle fête. L'info en plus, Thibaut, ce 17 août, en 2008, au JO de Pékin, un nageur américain du nom de Michael Phelps termine une semaine absolument folle, 8 épreuves et 8 médailles d'or.
1: Et oui, parce que depuis les Jeux de Paris 2024, on vibre tous derrière notre nouvelle star française de natation. On
0: en encore ce matin.
1: Léon Marchand qui a brillé au championnat européen la semaine dernière. Mais avant lui, il existait un autre monstre de la discipline, un roi, une légende, indétrônable pendant de longues années, Michael Phelps, aussi rapide qu'un bateau à moteur dans les bassins, et qui donc ce 17 août 2008 a réalisé un exploit qu'aucun athlète n'avait jamais réalisé dans une seule édition des Jeux Olympiques. Quand il arrive à Pékin en 2008, l'Américain de 23 ans s'inscrit dans 8 épreuves, des courses individuelles, mais aussi des relais, avec une idée en tête, battre le record de 7 médailles d'or dans une même édition détenue depuis 1972 par un autre nageur américain, Mark Spitz. Et pendant 9 jours, Phelps enchaîne les séries, les demi-finales et les finales. Au total, 8 épreuves et 8 victoires.
0: Wow.
1: Il termine les Jeux avec 8 médailles d'or et 7 records du monde.
0: Et pourtant, vous me disiez en antenne que son exploit a bien failli s'arrêter à la 7e finale.
1: Exactement, le 16 août, il dispute la finale du 100 mètres papillon et à quelques mètres de l'arrivée, le Serbe Milorad Savic est devant. Phelps, il est encore très très loin derrière et pourtant, il effectue une remontée incroyable et il parvient au dernier moment à toucher le mur en 50 secondes 58 contre 50 secondes 59 pour son adversaire.
0: Ouais.
1: Un seul centième de seconde qui le sépare. Et le lendemain, le 17 août 2008, il entre enfin dans la légende en se jetant à l'eau pour le relais 4 x 100 mètres 4 nages.
0: Ouais.
1: Les États-Unis évidemment s'imposent et Phelps décroche sa 8e médaille d'or, record total, record absolu. 8 fois, Phelps est rentré dans une piscine avec quelque chose à perdre. Mmh. Et 8 fois, il est reparti avec l'or.
0: C'est fou.
1: Et c'est peut-être pour ça aujourd'hui que son exploit dépasse largement les passionnés de natation et même tous les amateurs de sport. À cet instant, on parle plus simplement d'un nageur qui gagne une course. Miguel, on assiste à quelqu'un qui repousse de jour en jour les limites du sport et du possible. Et quand il touche ce mur ce 17 août 2008, Phelps ne termine pas seulement ses Jeux Olympiques.
0: Oui.
1: Il entre dans l'histoire, une histoire écrite en 8 courses. Et à Pékin, pas une seule fois, il n'a laissé l'or lui échapper.
0: Et le prochain qui fera ça, qui fera mieux,
1: ça sera Léon Marchand.
0: Ben voilà, la France en marchant, j'ai envie de vous le dire. Merci beaucoup. Thibaut, vous nous appelez au 3210 pour jouer avec nous. On sera ravis d'ouvrir les cahiers de vacances avec vous dans quelques minutes. Et puis notre fil rouge, on va se faire plaisir avec les films qui ont cartonné cet été au cinéma. Record de fréquentation dans les salles françaises. Et puis avec les films qui ont marqué tous vos étés. Ça se passe uniquement sur RTL.

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3: Avec plaisir, Olivier. On sera là tout à l'heure à 10h. Bien évidemment, c'est un rendez-vous à ne pas manquer avant la rentrée, entre guillemets, radiophonique qui sera lundi prochain. Hein, c'est dès le 24 août. Vous retrouverez

0: par la solitude de cet homme, seul face à lui-même, face à son destin, et que la charge émotionnelle est tellement forte qu'on en pleure.
1: Je trouve que le personnage incarné par Simon Abkarian, qui joue donc De Gaulle, est incroyable, la stature est folle, et on se rend compte, en effet, c'est super bien mis en avant, ce côté... Bah oui, il est très, seul. Très très seul
0: au début,
1: au début, et c'est très très bien joué. Voilà, évidemment, le combat de De Gaulle pour poursuivre la lutte et construire la France libre lors de la Seconde Guerre mondiale.
0: Oui.
1: Alors, petite anecdote de tournage pour illustrer toutes les scènes de bataille de Gaulle. L'équipe de tournage a utilisé 3 vrais chars. Alors, c'est pas forcément écologique parce qu'un char consomme 1000 litres. À l'heure.
0: Ah, mais le réalisme de cette épopée extraordinaire, on peut le dire, c'est une des plus grandes réussites du cinéma français de ces dernières années. On se rend pas compte. Ces deux films sur De Gaulle, c'est formidable. C'est à la hauteur de l'homme, je trouve.
1: En 2026, un autre film, c'est Marianne qui nous le demande sur la page Facebook RTL. Tombé du ciel.
0: Ah oui.
1: Avec Josiane Balasco, Jamel Debbouze.
0: Eh oui, ça vient de sortir mercredi.
1: Exactement. Et notamment Iliès Jadel, jeune humoriste français qui incarne un jeune homme de Roubaix, accusé d'être responsable de l'incendie de son établissement lors du bac blanc. Il est envoyé dans un pensionnat catholique en Bourgogne où il va devoir affronter un univers totalement différent du sien. Ça s'appelle
0: Tombé du ciel, c'est Fred Testo qui fait qui l'accueille à la paroisse. Et effectivement, c'est Iliès Jadel qui a écrit ça avec un copain à moi qui s'appelle Mathieu Houillon, qui est un auteur de comédie qui a beaucoup de talent. Et on me dit beaucoup de bien du film, effectivement, très très drôle. Merci de l'avoir mis en avant. Un dernier pour la route.
1: Un dernier. L'aventure, c'est l'aventure. 1972, c'est Stéphane qui nous envoie ce message sur la page Facebook avec, un casting 5 étoiles. Hein. Lino Ventura, Jacques Brel, Aldo Macchione et même Johnny Hallyday qui joue son propre rôle
0: et qui chante
1: dans le film et qui chante.

0: Ça, c'est formidable. L'aventure, c'est l'aventure. Lelouch, vous savez quoi? Ça, pareil, vous pouvez le voir 10 fois. Vous n'avez pas cité Charles Denner qui est...
1: Non, c'est vrai. Je ne les ai pas tous cités. C'est 5 truands qui décident de se reconvertir dans les enlèvements et qui partent dans une succession d'aventures complètement improbables.
0: C'est génial. La scène, on pense toujours à cette scène, mais la scène d'Aldo sur la plage qui montre, qui leur apprend la démarche, la fameuse démarche Aldo Macchione. Quand vous avez Ventura qui fait ça, Brel, enfin c'est... Oh, oui, fantastique. Érotique. Politique. Alors balaye les films que vous aimez, qui vous rappellent les vacances, qui vous rappellent l'été, les films de vacances, les films sortis cet été. On balaye tout ça avec joie et plaisir ce matin. 5h22 sur RTL. On va partir en fête maintenant avec le Tour de France des festivals. Vous nous emmenez où d'abord?
1: Je vous emmène en Corse, moi, plus précisément en Balagne, pour les rencontres de Calenzana qui célèbrent leur 26e édition à partir d'aujourd'hui et jusqu'à lundi prochain, avec une programmation mêlant grands noms du classique et jeunes talents. Et pour ouvrir le festival, le violoniste Renaud Capuçon et le pianiste Guillaume Bellhomme investiront ce soir les jardins de Sainte-Restitude sous les oliviers centenaires de Calenzana. Calenzana, vous savez Miguel, c'est au sud-est de Calvi et ça se situe dans ce qu'on appelle la Corse granitique. C'est un paysage coloré magnifique avec pour les marcheurs des sentiers de randonnée formidables dans la forêt de Bonifatu. Puis c'est aussi un point de départ pour le fameux GR20.
0: Ah oui. Voilà.
1: Et pour le Mar et Monti ou celui de la Transhumance.
0: Ça va être beau là. Ah ouais, c'est une bonne idée. Franchement, ça donne envie d'aller faire un tour à Calenzana. Eh ben moi, je vous transporte tout de suite illico au festival de Rocamadour dans le Lot, 21e édition qui a débuté ce week-end. Un festival de musique classique conçu comme un trait d'union entre le sacré et la création artistique, entre le patrimoine architectural de cette ville exceptionnelle et l'héritage musical de Rocamadour, dont la basilique Saint-Sauveur et la crypte Saint-Amadour sont classés au patrimoine mondial de l'UNESCO, les amis. Avec en plus une acoustique exceptionnelle. Alors pour la première fois ce soir, le concert de Roberto Alagna se déroulera dans les ruines de l'ancien L'Hospitalet pour un tour de chant sur le thème des plus grands airs italiens. Alors ça peut

Roberto Alagna, ce soir, donc, à Rocamadour. Voilà pour le Tour de France des festivals. Dans un instant, on ouvre les cahiers de vacances de maternelle, de primaire et de collège. Avec vous au 3210, juste après, Teddy Swims sur RTL. Bon réveil, bon début de semaine. Nous sommes le lundi 17 août et vous avez choisi de commencer votre semaine avec nous. Vous avez bien raison.

0: 27. Oui, c'est le titre, Mister No Idol. C'est bien fait, hein. C'est l'heure d'accueillir Vincent qui est avec nous. Bonjour Vincent.
1: Bonjour.
0: Bienvenue, vous êtes à la Genevraie, très précisément.
1: Oui.
0: Voilà.
1: Ancienne commune.
0: C'est-à-dire ?
1: Commune de Merleau-le-Pin maintenant.
0: D'accord, on est dans l'Orne, on est d'accord ?
1: Dans l'Orne, exactement.
0: Ouais. Et vous partez bosser ?
1: Côté du Haras du Pin.
0: Je vois tout à fait. Et vous partez travailler, vous êtes agriculteur, vous faites quoi ?
1: J'élève des porcs et des bovins.
0: Ah.
1: Et puis, je fais de la vente directe. Donc, je fais des transports de porcs ce matin.
0: D'accord.
1: Pour ma vente directe, pour les marchés. Je fais des marchés, je commence les marchés mercredi, jeudi, vendredi et samedi.
0: J'adore.
1: Tout autour de chez moi.
0: Formidable. Tout est bon dans le cochon, comme disait l'autre.
1: Exactement.
0: Vincent, on ouvre 3 cahiers de vacances. Le premier, c'est celui de maternelle. Question de grande section. Maintenant, vous savez, dans les petites classes comme ça, pour les tout-petits, on leur apprend déjà des rudiments d'anglais. Comment dit-on merci en anglais ?
1: Thank you.
0: Oh bien, il a bien dit avec l'accent. C'est remarquable. Question de niveau primaire. On ouvre le cahier de vacances de CE2 pour passer en CM1. Quelle est la capitale de l'Australie ?
1: Ah, je sais pas.
0: Oh, ben non.
1: Non.
0: Alors, c'est pas Sydney, c'est pas Melbourne.
1: Je vous ai... Ah bah oui, j'allais dire Melbourne.
0: Eh ben, ni l'une ni l'autre. En fait, ils ont fait une capitale administrative, on va dire, qui s'appelle Canberra.
1: Ah, d'accord, je
0: sais oui,
1: pas.
0: C'est le compromis entre les deux villes rivales. Alors, pour les gens qui connaissent l'Australie, on m'a dit, Canberra, ça sert à rien. Faut pas y aller. Voilà, faut aller ailleurs. C'est un parking, il paraît. Bref, on passe au collège. On ouvre le cahier de vacances de 6e pour passer en 5e. Alors, attention là, Vincent, il faut pas se louper. Combien y a-t-il de degrés dans un angle droit?
1: Un angle droit, 90.
0: Oui, j'ai eu peur. Oh, vous passez en 5e, on applaudit Vincent.
1: Merci beaucoup.
0: Une
1: merci.
0: Belle année scolaire qui s'annonce. Et surtout une belle montre RTL qui part chez vous dans l'Orne.
1: Merci.
0: Avec,
1: merci
0: la, avec la casquette. Merci d'avoir été avec nous, Vincent. Bonne journée.
1: Bon courage.
0: Merci à vous.
1: Merci.
0: C'est pas
1: bientôt.
0: Vous savez quoi, nous, c'est pas du courage. C'est du plaisir, le plaisir de commencer ce lundi 17 août avec vous sur RTL. Merci d'être avec nous. Il est tout juste 5h30. Le journal de 5h30, c'est avec vous, Aude Vernuccio. Bonjour Aude.
2: Bonjour Miguel, bonjour à tous.
0: À la une ce matin, le Premier ministre se rend en Gironde après le méga-feu de l'été.
2: Sébastien Lecornu accompagné de 6 ministres pour lancer le plan de reconstruction des communes sinistrées. Canicule, bientôt la fin du calvaire. Plus que 6 départements en vigilance orange aujourd'hui. Retour de la fraîcheur prévue dans les prochains jours. Et puis en football, Lens en fait après la victoire du club hier soir 1-0 face au PSG. Les 100 et or qui rafle le trophée des champions.
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0: Le maire du port, Jean Gironde, réclame un plan Marshall après les incendies. Sébastien Lecornu est déjà sur place pour une visite officielle.
2: Pour lancer le chantier de la reconstruction après ce méga-feu qui a parcouru 42 000 hectares cet été, le port est l'une des communes les plus touchées, 183 habitations détruites. Rachel Duceppe, le Premier ministre, est d'ailleurs accompagné aujourd'hui de 6 ministres et d'experts.
4: Oui, le Premier ministre veut marquer le coup pour lancer le chantier de la reconstruction. Avec lui, les 5 experts qu'il a chargés de cette mission et 6 ministres, dont Laurent Nunez pour l'intérieur ou Annie Genevard, ministre de l'Agriculture et de la Forêt. Au programme, rencontre avec des pompiers et des membres du collectif des habitants du Porge, l'une des communes les plus sinistrées par les incendies. Puis direction le Techno-Ouest de Mérignac, un centre de start-up pour rencontrer élus et acteurs locaux. Sébastien Lecornu s'est déjà rendu hier au Porge. Il a fait évoluer ses annonces en conséquence, explique son entourage. Annonce prévue sur des mesures pour relancer les communes évacuées, pour reconstruire au plus vite les logements, sans bureaucratie pour retarder le retour à la normale, souhaite l'entourage du Premier ministre. Le tout avec pour fil rouge rassurer les collectivités locales. Elles disposeront des moyens pour reconstruire, assure Matignon.
2: Les précisions de Rachel Duceppe pour RTL. 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Stéphane Boutsock sera avec Jean-Luc Glaise, président du conseil départemental de la Gironde. Dans les Landes, l'incendie n'est pas encore fixé, mais le feu est moins intense, d'après le préfet. Amorce de retour à la normale. Hier, une cinquantaine d'habitants ont pu rentrer chez eux. Depuis jeudi, les flammes ont détruit 1700 hectares de pinèdes. La Belgique, elle aussi en alerte, confrontée au plus gros feu de son histoire. 3000 hectares brûlés. La ville frontalière allemande de Monschau a fait évacuer tout un quartier. Les fumées ont même atteint la Mosée. Moselle en France.
0: Plus que 6 départements en vigilance orange canicule. À quand la fin de ces vagues de chaleur?
2: La canicule persiste dans le sud-est, Var, Bouches-du-Rhône, Drôme, Ardèche, Gard et Vaucluse. Hier, 39,4 degrés ont été relevés à Cadenet dans le Vaucluse, mais au nord, ça y est, le mercure redescend. Comme à Nantes, où vous vous êtes rendu, Simon Chenot, les habitants vous le disent, ils revivent.
5: Et on peut même de nouveau désherber devant chez soi.
6: Je pense que je vais l'avoir, celle-là.
5: Sans suer comme pas possible.
6: Ouh ! Ah bah celle-là !
5: Janine, 80 ans, tout rond, sort enfin de chez elle après une semaine éreintante.
6: Et on revit, surtout. Parce que là, elle était enfermée, c'est pas drôle, quoi.
7: Ah !
6: Mais écoutez, là, j'attends des amis.
5: Vous les aviez vus pendant la canicule ?
6: Non, pas du tout. Ah bah là, on est bien. Oui, quand même, on est bien, là. Et j'espère que ça va pas recommencer.
5: Une sixième canicule ? Non, ce serait celle de trop pour Chloé qui essaye de s'en remettre.
8: C'est un coup à s'engueuler, quoi, c'est...
5: Elle vit chez son copain Adrien.
9: Vu la température qu'il y avait dehors, on peut monter jusqu'à 40 degrés dans l'appartement, à l'étage.
5: 40 là-haut ?
9: 41 même, je suis monté.
5: Donc là, plutôt soulagé ?
9: Ouais, clairement. Ça va rendre le truc un peu plus vivable, quoi.
5: C'est le soulagement aussi pour Valentin, serveur dans le centre-ville.
10: On est ouvert les midis, à 40 degrés ou 37 degrés. C'est évident parce qu'on court partout et on essaie de tenir, mais après, il y a eu une baisse, oui, le midi, ouais. Ouais. Avec les fortes chaleurs, forcément, les gens n'ont pas envie de manger, que ce soit du chaud ou même en plein soleil à Place Gralin.
5: Le serveur, ça y est, souffre moins maintenant quand il installe chaises et tables dehors. Valentin attend sacrément le retour des clients en terrasse.
2: Reportage signé Simon Chenot pour RTL. Notez en revanche que 3 départements restent en vigilance rouge pour feux de forêt aujourd'hui. Var, Vaucluse et Bouches-du-Rhône. Également à retenir cette rixe qui a fait un mort à Compiègne dans l'Oise. Un quadragénaire qui avait été gravement blessé à la tête tôt samedi matin dans un square. 3 personnes, 2 femmes et un homme, ont été placées en garde à vue selon le parquet à l'AFP. La plus jeune, âgée de 18 ans, dit avoir subi des violences sexuelles de la part de l'homme décédé. Les suspects seront présentés à un juge aujourd'hui. Une information judiciaire est ouverte.
0: Les sports et en football, scène de Liesse à Lens qui remporte son premier trophée des champions.
2: Le tout premier de son histoire. Le RC Lens vainqueur 1-0 face au Paris Saint-Germain. Pourtant réduit à 10 après le but de Florian Thauvin et l'expulsion de Kylian Antonio. Ils ont tenu bon, les Lensois, Eric Silvestro.
11: Oui, soirée de Liesse à Bollard pour fêter ce premier trophée des champions dans la foulée de la Coupe de France. Le tout contre le PSG à 10 contre 11 et sous les yeux du nouveau sélectionneur de l'équipe de France, Zinedine Zidane, ce qu'ignorait le gardien international Robin Risser.
12: Vous m'apprenez quelque chose, qu'il y ait le nouveau sélectionneur ou pas, moi je vais aider mon équipe à tous les matchs et si ce soir j'ai pu le faire, je suis très content pour ça.
11: Allergique à la défaite, Luis Enrique s'est montré beau joueur.
13: Je dois féliciter Lens. Ils ont joué très bien avec l'intensité habituelle, mais j'aime bien ce que j'ai vu et de la manière que l'équipe a joué.
11: Le coach parisien passera donc vite à autre chose, mais pas Gabriel, 8 ans.
14: J'ai adoré le match, je vais même rentrer sur le terrain pour accompagner les joueurs, c'était trop bien.
11: Une première à Bollard également mémorable pour Dino Topmöller.
15: On a joué aujourd'hui vraiment avec le cœur et ça c'est pour moi toujours le plus important. Nous on peut jamais garantir un résultat, mais si on se donne à fond avec cette public, on peut battre ici tout le monde.
11: L'entraîneur allemand déjà adopté par le public et qui chantera bientôt les chorus.
2: Et ça chante en studio. Eric Silvestro pour RTL. Lui a survolé l'épreuve en natation. Léon Marchand est devenu hier champion d'Europe du 400 mètres nage libre à Saint-Denis. Deuxième titre européen de sa carrière. Plus de médailles, les Français ont aussi décroché le bronze en finale du relais. 4 fois 100 mètres, 4 nages masculins. Et puis en athlétisme, du bronze européen aussi pour Hilary Kpacha à Birmingham pour le saut en longueur grâce à un bond à 6,98 m. Bronze encore pour le Français Baptiste Thierry qui décroche sa première médaille internationale au saut à la perche, 5,85 m.
0: Merci beaucoup Aude, 5h36 sur RTL. Je vous pose la même question qu'à nos auditeurs. Un film qui vous a peut-être marqué cet été, car c'est un vraiment alors record de fréquentation dans les salles en France, ou un film tout court qui évoque les vacances, qui évoque l'été pour vous?
2: Alors écoutez, c'est un film d'il y a à peu près 20 ans, Nos Jours Heureux, d'Éric Toledano avec Jean-Paul Rouve. C'est toujours un bonheur, les colonies de vacances,
0: bien sûr.
2: Les histoires d'amour,
0: ça vous rappelle
2: les enfants.
0: L'enfance.
2: Bah ouais, ça fait plaisir.
0: C'est mignon. On verra quels sont les films qui ont marqué l'été de Christinas dans quelques minutes. Elle vient de rentrer dans le studio pour vous offrir son horoscope tout à l'heure à 5h50. Et vous continuez à nous envoyer vos messages sur la page Facebook des Petits Matins, nous disant donc quel film vous a marqué cet été ou quel film de vacances vous aimez évoquer avec nous. Et puis vous allez vous appeler au 3210 pour monter dans l'ascenseur RTL tout à l'heure. On vous offrira une montre RTL Collector, un bon d'achat de 100 € pour des jolis bijoux, le vent à la française et des très beaux bracelets avec un petit cordon, avec une petite médaille, c'est très joli. 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Il faut avoir les trois bonnes réponses pour avoir les trois cadeaux, bien évidemment. Mais pour le moment, musique avec celui qui sera sur la scène de l'Arkea Arena Floirac en partenariat, bien sûr, avec RTL et M6. Le concert SOS Solidarité Incendie le 27 août. C'est Pascal Obispo avec Cabrel en duo sur RTL.

0: Très beau duo, Pascal Obispo, Francis Cabrel, il faudrait que pleuve l'amour. À 5h42 sur RTL, l'heure de retrouver l'expression du jour expliquée comme chaque matin par Thibaut. Aujourd'hui, vous avez décidé de nous expliquer les origines d'une expression bien connue de la langue française. C'est passer du coq à l'âne. Ah oui.
1: N'ayez pas peur.
0: Au niveau sonore, on y était. On a eu le coq et après on a eu l'âne. Hein. Alors dites-nous tout. C'est quoi cette expression ?
1: Coq à l'âne, une expression qui signifie passer d'un sujet à un autre sans réel lien, passer à un sujet qui n'a rien à voir avec le précédent, comme ça, sans préavis. Ça nous arrive tous. Mais alors, quel est le rapport avec un coq et un âne ? Pourquoi on parle pas d'une girafe et d'un éléphant, d'un chien avec un poisson ?
0: C'est vrai.
1: J'en sais rien, moi. Enfin, je vais pas tous vous les faire.
0: Non, ça sert à rien.
1: Alors, faut savoir qu'on a longtemps attribué cette expression aux frères Grimm. Dans le conte de 1815, les musiciens de Brême, les animaux s'entassent les uns sur les autres et un âne se retrouve en bas d'une pile surmontée d'un coq.
0: Allez.
1: Et en fait, c'est une totale fausse piste en réalité, puisque cette expression trouve ses racines bien avant, au XIVe siècle, pendant la Renaissance. À cette époque, on trouve trace de l'expression « saillir du coq à l'âne ». Mais l'âne, A-S-N-E.
0: C'est quoi ?
1: Et saillir, vous le savez, je vais vous l'expliquer, mais attendez, voyons, vous êtes pressé ce matin. Saillir, vous le savez, c'est ce terme employé pour évoquer un rapport sexuel entre deux animaux. Alors non, les coqs de la Renaissance n'étaient pas dotés de folles capacités au point de s'accoupler avec des ânesses. Le mot âne, A-S-N-E, voilà Miguel, la réponse arrive, désignait en ancien français, en fait, la cane, la femelle du canard. Et là, forcément, tout devient un petit peu plus compréhensible. On peut aisément imaginer qu'un coq aux idées un peu trop ouvertes et à l'empressement totalement désordonné, un petit peu, on peut le dire, ait eu envie de tenter de s'accoupler avec une cane, donc la femelle du canard, illustrant donc parfaitement cette idée d'un saut brutal et même totalement inattendu d'un sujet à un autre. Et puis, petit à petit, au fil du temps, on a arrêté d'appeler âne la femelle du canard, qui est donc devenue plus simplement la cane. Et l'expression s'est progressivement transformée. On a oublié qu'on disait âne, A-S-N-E, en ancien français. On a rajouté un accent circonflexe en pensant bêtement qu'on parlait de l'animal proche du cheval. Mmh. Et voilà comment est née cette expression « passer du coq à l'âne », qui veut donc dire « passer d'un coup d'un sujet à un autre ». Sans avoir un grand sens avec l'ancien.
0: Les plus jeunes, maintenant, ils disent passer du coca light en mode blague. Et je vous jure, pour rigoler, hein, c'est juste pour le plaisir. Merci. Moi qui suis coq dans l'astrologie chinoise, je suis ravi de l'avoir appris. Dans un instant, Christine sera avec nous pour l'astrologie tout court et l'horoscope de ce lundi 17 août. Mais avant cela, vous nous direz, tiens, dans un instant, Christine, quel film de vacances, d'été ou quel film cet été vous ont marqué ?
2: Hier soir.
0: Ah, dites rien. Laissez le suspense. Quel film, Christine, à sa vie hier soir. Vous le saurez après ça.
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0: Et on vous en remercie, on souhaite une très belle semaine, bonne reprise à vous qui revenez de vacances en ce lundi 17 août. 32-10, tiens, pour bien reprendre, ça serait pas mal de monter dans 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La thématique de ce lundi, c'est suite au succès exceptionnel du cinéma cet été en France, des records ont été battus. On s'est dit qu'on allait faire un petit point sur les films qui vous ont le plus marqué. Christine, je vous pose la même question. Vous étiez hier soir en salle pour voir quoi ?
2: Non, mais j'étais pas en salle. Bon, je suis allée en salle pour voir l'Odyssée, comme tout le monde, voilà. Non, mais j'ai regardé un film, je suis sûre que personne ne l'a vu.
0: Ah bon ?
2: Qui s'appelle Mystère à Saint-Tropez. Et alors, j'ai eu mal au ventre de rire.
0: Mais qu'est-ce que c'est que ce film ?
2: Ah non, mais c'est génial. C'est du grand génie.
0: Mais c'est un film récent ?
2: Je ne sais pas. Je suis tombée dessus par hasard.
0: Menez l'enquête. Mystère à Saint-Tropez.
2: Attendez. Il y a Clavier, Paul Vord, Depardieu.
0: Mais non.
2: Thierry Lhermitte en vieux playboy des Cathy.
0: Ouais.
2: Et il y a tous les plans des années 70, les voitures, les habits, la maison luxueuse à Saint-Tropez. Et alors, l'inspecteur Bourrel, joué par Christian Clavier.
0: Ouais, ouais. C'est un Bourrel. Ah oui, d'accord. C'est du quoi, Bourrel? Attendez que je dise pas de bêtises. Thibault, vous êtes en train de mener l'enquête ou pas?
1: Je suis sur la page Wikipédia.
0: Alors, allez-y.
1: Voilà un film qui se déroule en 1970. Je lis la page.
0: Jusque-là, on est bien. Voilà.
1: Un commissaire parisien arrogant et maladroit est envoyé enquêter dans la villa d'un milliardaire après un mystérieux sabotage.
0: D'accord. Voilà. Mais comment ça se fait qu'on connaisse pas ce film qui est sorti en 2021? C'est un truc de fou, ça.
2: Je te jure, tu as vraiment...
0: Bon, alors, allez, le conseil, comédie sympathique de l'été, c'est Mystère à Saint-Tropez, c'est Christina ce qui vous le dit. Il y en a d'autres, des films à voir. Et sur la page Facebook, vous en témoignez.
1: Exactement, et vous êtes quelques-uns à nous réclamer, alors, un film exceptionnel, tiré du roman d'Alexandre Dumas, Le Comte de Monte Cristo. Alors voilà, ça sonne pas forcément l'été, mais ça se voit, se revoit des dizaines de fois.
0: Je ne l'ai pas vu, tiens. Ah, merci du conseil, je le note.
1: Deuxième conseil, allez-y, notez merci, Miguel.
0: Non, je ne vais pas dormir, déjà que je ne dormais pas.
1: Il est très long en plus, Le Comte de Monte Cristo.
0: Ah bon? Mais pas que c'est très bien.
2: Avec
0: très
2: qui bien.
1: Avec Pierre Niney, notamment.
2: Avec Pierre Niney.
1: Alors, voilà.
0: Ouais, formidable.
1: Qui joue Edmond Dantès, ce marin victime d'un complot emprisonné au château d'If.
2: Victime d'une injustice.
1: Une injustice, totalement.
0: M'en parlez pas, ça me rend fou. Un autre.
1: Alors là, changement d'ambiance totale. 1987, Dirty Dancing.
0: Oh. Mais c'est vrai que ça se passe dans un centre de vacances, on l'oublie.
1: Avec Patrick Swayze et Jennifer Grey. Et alors, vous vous souvenez de ce fameux porté mythique?
0: Alors, j'allais le proposer à Christine.
1: Voilà. Écoutez, alors, allons-y en direct dans le studio de RTL ce matin à 5h49.
2: Ouais, on peut tenter.
0: J'ai vu, c'est bras.
1: Eh bien,
0: Christine est toute légère. Donc.
1: Et ce porté mythique, en réalité, n'avait jamais été fait pendant les répétitions.
0: Ah bon?
1: Eh oui, il a été fait pour la première fois devant les caméras.
0: Mais non.
1: Le jour du tournage.
0: Ils ont réussi direct?
1: Ils ont réussi direct.
0: Première prise?
1: Exactement.
0: Vous mentez.
1: Eh oui.
2: Oui, Swayze était un grand danseur.
0: Mais comme moi, attendez. Allez, un dernier pour la route.
1: Allez, un dernier, un film pareil, très connu, 1969, avec le duo Delon-Schneider, La Piscine.
2: Oh, ah ouais.
1: Jean-Paul et Marianne qui passent cet été tranquille dans une villa près de Saint-Tropez.
0: Ah, on est dans le chef-d'œuvre, là.
2: Ah oui, carrément.
0: Ah oui, là. Ils n'ont jamais été aussi beaux l'un
2: et Maurice
0: l'autre.
2: René, sublime aussi.
1: Oh. Un film qui avait été tourné à l'été 68 dans une villa de Ramatuelle.
0: C'est du Legrand, ça, la musique. Hein. On reconnaît.
2: Mais quand il y a des gammes, c'est toujours...
0: Les harmonies vocales, c'est Michel Legrand, bien sûr. Oh, c'est planant, ça me donne envie de faire le porté, je vous jure. Non, je rigole. Allez, dans un instant, on va retrouver l'horoscope de Christine, mais juste avant, le questionnaire de variété.
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6: Quel était votre rêve d'enfant?
7: Devenir peintre. Ce que vous êtes, un peu. Et personne ne le dit. Et personne ne le sait, d'ailleurs. Et moi, j'ai la chance de le savoir. Vous peignez beaucoup.
8: Oui. Enfin, peint. Je peins moins. Mais je dessine toujours. Mais,
7: quotidiennement?
8: Pas que, cette nuit, j'ai dessiné, par exemple.
7: Oh, vous avez dessiné quoi?
8: J'ai dessiné un logo. J'ai eu un titre de film en tête et je me suis dit, tiens, ça serait marrant si c'était comme ça. Puis je suis parti sur un truc. Ça m'a pris 3 heures, quand même. À écouter de la musique. J'étais dans ma cuisine. J'étais trop heureux. J'étais trop bien.
7: Quel est votre plat préféré, Gilles Lellouche?
8: Le steak au poivre.
7: Quel est votre livre de chevet?
8: Martin Eden de Jack London.
7: Quelle est la plus belle chose que vous ayez vue dans votre vie?
8: Les aurores boréales en Islande.
7: Comment est-ce que vous aimeriez mourir?
8: En moto, les cheveux au vent, sur une colline de Costa del Sol. Le mec, il dit n'importe quoi.
7: Non, c'est bien. Bah, attendez, si vous savez la réponse qu'on a eue...
8: J'aimerais mourir très brusquement. Très brusquement, vite, sans me rendre compte.
7: Un petit arrêt, quoi.
8: Ouais, exactement, un petit arrêt.
7: Quel a été votre plus grand mensonge?
8: J'en ai fait des tonnes.
7: Un bon.
8: Et j'en fais beaucoup, car je mens beaucoup.
7: Un bon.
8: Oui, je trouve que la vie ne vaut pas le coup d'être vécue sans mensonge. Je trouve que il faut alléger sa vie.
9: Moi,
8: il faut peindre un petit peu de mensonges un peu partout, comme dans une pièce de boulevard. Mais je mens pour des conneries, hein. Je mens pour, on m'invite à un dîner, je dis je viens, alors je sais que je n'irai pas.
10: Quel est le parfum ou la saveur de votre enfance que vous n'oublierez jamais?
8: Celle du sable chaud à Saint-Malo, dans les années 70.
10: Vous pensez qu'il était plus chaud dans les années 70?
8: Bien sûr.
10: Quelle est votre citation fétiche?
8: Et si de l'obtenir, je n'emporte le prix, j'aurai au moins l'honneur de l'avoir entrepris.
10: Quelle promesse est-ce que vous n'avez jamais brisée dans votre vie, Gilles Lellouche?
8: Celle d'être un bon ami.
10: C'est quoi, un bon ami pour vous?
8: C'est être là, à n'importe quel moment, du jour, de la nuit, de n'importe quel endroit géographique, être présent, être là, et avoir une écoute véritable, pas une écoute simulée. Vous savez, les gens qui vous écoutent mais qui n'ont aucune envie, c'est de pouvoir parler à leur tour. Non, non, écoutez vraiment. Et ça, je crois que je suis un bon ami pour ça.
0: Eh ben, on écoutera attentivement Gilles Lellouche ce soir dans Variété avec Augustin Trapenard. Ce sera à 19h15, 5h52, l'heure de retrouver l'horoscope de Christina.
2: Juste, je vais vous dire que j'ai une réponse de Vincent Perrault qui dit « Mais oui, c'est super drôle, écrit par Jean... » Et je vois pas la suite.
0: Mystère à Saint-Tropez, validé par notre spécialiste cinéma Vincent Perrault.
2: Voilà.
0: C'est donc un bon conseil. Alors, c'est le signe du Verseau qui est à l'honneur cette semaine.
2: Ah oui.
0: Dans l'horoscope, mais encore... On commence avec les lions,
2: voilà. Cette semaine, les idées ne manqueront pas et les échanges seront particulièrement stimulants. Mercure et Jupiter vous donnent envie de préparer l'avenir, de prendre des contacts ou d'élargir votre horizon. Vierge, un projet ou une initiative pourrait ne pas évoluer aussi vite que vous l'espérez. Vous aurez probablement besoin de l'avis d'un ami, d'un collègue ou d'une personne de confiance avant de poursuivre. Balance, Vénus continue à mettre votre charme et votre sens de la diplomatie en valeur, mais son opposition à Saturne cette semaine vous rappellera qu'une relation solide ne se construit ni sur les apparences ni sur les promesses.
0: Les scorpions.
2: La semaine s'annonce dynamique et constructive, mais c'est Mars qui vous encourage à sortir de votre cadre habituel, à préparer un voyage, une formation, un projet qui vous ouvre de nouvelles perspectives. Sagittaire, Mercure et Jupiter vous offrent une belle semaine pour apprendre, transmettre, voyager, reprendre un projet qui vous tient à cœur. Ceux du deuxième décan profiteront particulièrement de cet élan positif. Capricorne, les relations seront au cœur de votre semaine. Mars, face à votre signe, en conflit avec Neptune en début de semaine, peut révéler un malentendu avec un proche, difficile à cerner, ou des attentes qui ne sont pas claires.
0: Les Verseaux.
2: Les échanges et les relations en général auront une place importante cette semaine. Mercure et Jupiter face à vous favorisent les rencontres, les négociations et les partenariats, tandis que Vénus met l'accent sur les accords. Poissons, Mars vous redonne de l'élan et l'envie de reprendre une activité, un loisir ou un projet qui vous tient à cœur. Ceux du premier décan retrouveront progressivement une belle confiance en leurs initiatives. Bélier, eh bien la semaine vous demandera plus d'énergie, surtout dans votre vie familiale ou à propos de votre logement. Mars étant encore en conflit avec Neptune et peut créer des malentendus ou le sentiment de vous battre contre des moulins à vent.
0: Les taureaux.
2: La famille, le foyer ou un projet lié à votre lieu de résidence retiendront toute votre attention cette semaine. Mercure et Jupiter faciliteront les discussions qui permettent de régler une transaction qui traîne. Gémeaux, une semaine qui vous ressemble. Mercure et Jupiter valorisent vos échanges, vos déplacements, les démarches et les bonnes nouvelles. Vous trouverez facilement les mots pour convaincre et même renouer un lien. Enfin, Cancer, une question matérielle ou financière pourrait évoluer dans le bon sens grâce à Mercure et Jupiter, toujours. Une négociation, un achat, une rentrée d'argent, tout ça est envisageable. Mais deuxième décan, vous devrez composer avec les freins saturniens.
0: Merci.
2: Vous êtes de quel décan?
1: Écoutez, je suis du 27 juin. Moi,
2: premier décan.
1: Premier décan, voilà. Bon.
0: Donc tout va bien.
2: Ouais.
0: Oui, ça va.
2: À une dissonance de Neptune.
0: Oh, arrêtez. Christine, on retrouve l'horoscope sur RTL.fr, sur l'appli, sur vos...
2: ma chaîne YouTube.
0: Exactement. Merci beaucoup, Christine. Belle semaine.
2: Eh ben,
0: la bonne heure d'être avec vous.
2: À lundi prochain.
0: Nous, on sera pas là.
2: Avec Jérôme.
0: Exactement. Ouais. Belle rentrée à vous. C'est un plaisir d'échanger ces moments ensemble. On monte dans l'ascenseur tout de suite. RTL, on traîne pas car Isabelle attend. Elle est dans le hall d'RTL. Bonjour Isabelle.
11: Bonjour Yann.
0: Bienvenue. Comment allez-vous?
11: Bah très bien.
0: Vous êtes dans le nord où il fait bon ce matin. C'est comment?
9: il pleut.
0: Ah, alléluia, ça fait du bien, voilà. Profitez. Ah, oui. Allez, je vous ouvre les portes de l'ascenseur. Chaque bonne réponse vous apporte un cadeau, c'est vous qui choisirez parmi les trois cadeaux. On est à la rédaction pour commencer. Aujourd'hui, 17 août, un immense acteur américain fête ses 83 ans. Il a été le héros de Taxi Driver, Raging Bull, Les Affranchis, Casino, les films de Scorsese, quoi. Il s'agit de qui ? D'Al Pacino ou de Robert De Niro ? Allez, Isabelle, allez. Hey, you're talking to me. Hey, Isabelle.
9: Al Pacino.
0: Oh non. Je vous fais une imitation ratée de Ronan. J'ai tout donné là-dessus. Oh, c'est pas possible. C'est pas grave, on monte au deuxième. Question culinaire. Le fenêtra, je sais pas si vous connaissez, c'est un gâteau traditionnel de Toulouse. C'est une très ancienne tarte à base de quoi ? D'amandes, de citron confit, de confiture d'abricot ? Ou de caramel, d'orange et de confiture de pêche ?
9: Oh,
0: allez,
9: voilà.
0: la deuxième, c'est pas bon du tout, ça.
9: Avec les abricots.
0: Oh bah attends, bien évidemment, ça nous fait un premier cadeau de gagner parmi la montre RTL, le bon d'achat ou le coffret Wonderbox. Et puis pour le plaisir, on termine avec cette chanson qui était numéro 1 des ventes le 17 août 1980. Everybody's got a... Qui chantait ce tube? C'était The Corgis ou les Smiths?
9: The Corgis.
0: Oui, c'est gagné. Deux cadeaux pour Isabelle qu'on applaudit. Qui, en plus, s'est inscrite pour le tirage pour gagner une semaine dans un camping Tikayan. Bonne journée, Isabelle.
9: Merci à vous aussi.
0: Des gros bisous. Et bonjour à Stéphane Boutsock.
11: Bonjour Miguel, comment ça va?
0: Ça va super et vous?
11: Très très bien.
0: Ouais, un film qui vous a marqué cet été?
11: Écoutez, je suis allé voir, alors comme tout le monde, un peu l'Odyssée, oui. Je ne vais pas vous le cacher. Et puis je suis allé revoir de la comédie française, formidable film français qui cartonne en plus.
0: C'est vrai.
11: Et voilà, donc j'ai alterné les super productions et les productions tricolores, monsieur.
0: Eh bien écoutez, je vous souhaite un bon retour sur RTL.
11: Merci, à demain Miguel.
0: Merci, à demain.
11: Bonjour à toutes et à tous, bienvenue, ravi de passer cette semaine avec vous de 6h à 9h15. Nous allons vous réveiller, vous informer, vous détendre aussi avec l'ensemble de nos rendez-vous estivaux. Un été marqué par les incendies, la canicule, la sécheresse. Il en sera encore largement question ce lundi matin et une chanson s'imposait. Rien que de l'eau, signé Véronique Sanson en 1992, cette eau qui vient à manquer, on en parlera à 8h15, avec deux invités, Charlène Descollonges, elle est ingénieure hydrologue, et Philippe Landrin, lui, c'est le maire de Figeac dans le Lot, où l'on vient d'appliquer des mesures drastiques pour réduire l'usage de l'eau. L'eau, l'arme des pompiers qui ont lutté tout l'été, notamment en Gironde, contre le méga-feu. Sébastien Lecornu est attendu sur place ce matin pour une visite sous tension. Jean-Luc Glaise, le président du Conseil Général de Gironde, va le rencontrer. Il sera avec nous à 7h40, je n'oublie pas les exploits aquatiques de Léon Marchand et de l'équipe de France de natation au championnat d'Europe. J'ajoute évidemment à tout cela la météo de Marina Giraudeau que je salue. Bonjour Marina.
12: Bonjour Stéphane, bonjour
11: météo
12: à tous.
11: Météo qui va rythmer la matinée avec l'eau qui revient, on va en parler. C'est donc parti pour 3h15 d'info. Nous sommes le lundi 17 août 2026, bienvenue sur RTL, il est 6h.
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11: Et le journal de 6h présenté par Fanny Marceau. Bonjour Fanny.
12: Bonjour Stéphane, bonjour à tous.
11: À la une donc, le Premier ministre au chevet de la Nouvelle-Aquitaine après les méga-feux du mois dernier.
12: Et Sébastien Lecornu est attendu aujourd'hui à Mérignac en Gironde pour lancer le plan de reconstruction de la région qui lutte encore contre les reprises de feu et espère de vraies initiatives. Le feu aussi en Belgique et aux portes de l'Allemagne. 3000 hectares parcourus en 24 heures et des centaines de sinistrés évacués. Dans ce journal également, le prix de la rentrée scolaire toujours plus élevé, surtout à l'université. Le reste à charge des étudiants dépasse désormais le seuil de pauvreté, selon l'UNEF. Et puis, on vous emmènera à la campagne pour un air d'opéra et au championnat d'Europe de gymnastique à Zagreb, en Croatie, où la France brille de mille feux.
11: Ils attendent des réponses. C'est la une ce matin du journal Sud-Ouest qui donne la parole aux élus de Gironde et des Landes, alors que Sébastien Lecornu doit lancer aujourd'hui à Mérignac le plan de reconstruction de la région.
12: Le Premier ministre, accompagné de 6 membres de son gouvernement, tiendra une conférence de presse et devrait faire plusieurs annonces à 13h au Techno-Ouest de Mérignac. Hier déjà, il a visité, sans caméra, sans micro, la commune du Porge, ravagée par les flammes le mois dernier, 183 maisons parties en fumée. Au total, 42 000 hectares parcourus par le feu en Gironde. Depuis le 1er août, il est fixé, mais la lutte continue, Clara Etchari.
13: La propriété de Jennifer Brousset a vu les flammes de très près. L'incendie s'est arrêté, ou plutôt a été arrêté, par les agriculteurs et les pompiers à quelques mètres seulement. Mais aujourd'hui, le quotidien, c'est...
14: Des reprises de feu tous les jours, une à deux reprises de feu quotidiennes.
13: Des reprises qu'il faut absolument traiter, car il reste des pins encore verts ici.
14: La DFCI fait son rôle, il passe tous les jours pour vérifier, mais nous, en tant qu'agriculteurs, on est les seuls de notre quartier à avoir un tracteur avec des tonnes à eau qui nous permet d'aller arroser les fumées.
13: Le paysage est bien sûr durablement marqué par cet incendie, une vision à laquelle il va falloir s'habituer, estime le maire de Lège, Philippe de Gonneville.
15: Bien évidemment, il y aura un avant et un après, notamment sur notre vision de la forêt qui nous entoure, parce qu'il faudra repenser cette forêt, repenser la relation quasi charnelle que nous avons avec nos pins maritimes, mais ça sera plus tard. Aujourd'hui, c'est venez nous voir, aidez-nous à passer ce cap difficile.
13: Jennifer, quant à elle, préfère prévenir. Son terrain est désormais bordé de cuves à eau prêtes à être utilisées.
12: Clara Etchari, il nous faut une base permanente de bombardiers d'eau à Mérignac, dit ce matin dans Sud-Ouest Alain Roussel, le président de la région Nouvelle-Aquitaine, et de rappeler que la promesse avait déjà été formulée par Gérald Darmanin après le méga-feu de 2022 à Landiras, mais n'a jamais été tenue. Dans les Landes, le feu stabilisé mais pas encore fixé, 1600 hectares brûlés, une cinquantaine d'habitants évacués ont pu retrouver leur logement hier. Quelques 600 autres attendent ce matin des nouvelles de la préfecture pour savoir s'ils peuvent ou non réintégrer leur maison.
11: Et puis Fanny, dans l'est de la Belgique, 3000 hectares brûlés dans l'un des pires incendies de l'histoire du pays.
12: 600 personnes évacuées côté belge, mais aussi côté allemand. Hier soir, dans la ville de Monschau, les flammes dévorent à grande vitesse les fagnes, grandes forêts de l'est du pays prisées des randonneurs. Nicole habite la région depuis 30 ans. Elle n'a jamais connu ça. Elle a dû quitter précipitamment sa maison menacée par les flammes.
16: On voyait comme un volcan tout en fumée, puis ça s'est propagé. Ah oui, c'est impressionnant, l'ampleur et le volume d'hectares, c'est incroyable. De voir les animaux courir à gauche et à droite pour s'en sortir et des fois être pris dans le piège, c'est catastrophique. J'ai peur pour la suite parce que c'est toujours le vent qui décide et si ça va vers l'Allemagne, ben de ce côté-là aussi, ils vont être évacués. Donc c'est pas évident, c'est ça que les hélicoptères font le maximum. Et les pompiers aussi. Ça peut arriver partout.
12: Nicole, au micro RTL de Romaric Caillet. Notez qu'en France, une procédure d'alerte à la pollution atmosphérique a été déclenchée en Moselle en raison des fumées qui se propagent.
11: 6h04 sur RTL. Vous êtes peut-être revenu de vacances ce week-end. Bienvenue au club. Eh bien, il est temps de se pencher sur la rentrée.
12: Fourniture scolaire, vêtements, l'inflation est passée par là. Tout va coûter plus cher cette année, y compris pour les étudiants de plus en plus précaires. La 22e enquête annuelle de l'UNEF, l'Union nationale des étudiants de France, sur le coût de la vie étudiante révèle une hausse d'1,66%. 1300 euros de reste à charge mensuel, ce qui dépasse pour la première fois le seuil de pauvreté en France. Raphaël Vantard.
17: Gaëtan va rentrer en septembre, en sixième année de faculté de médecine. Entre les frais d'inscription, son logement, ses courses alimentaires, il sait que ses dépenses vont beaucoup augmenter et il serre déjà un peu les dents.
18: C'est vrai que c'est un peu dur de s'en sortir en ce moment. J'ai la chance d'avoir les parents qui m'aident. Après, ce qui coûte cher, c'est tout simplement le logement. Je suis à 500 euros par mois. L'inflation fait que la nourriture coûte cher. J'achète souvent les produits qui sont bientôt périmés. Et du coup, il y a souvent des moins 50%. C'est ça la technique. On mange tout le temps les mêmes plats.
17: Gaëtan peut compter sur l'aide de ses parents qui financent notamment la partie logement de son budget. Ce n'est pas le cas de tout le monde. Émilien lui estime nécessaire aujourd'hui pour un étudiant d'avoir un travail à côté pour vivre convenablement.
18: Si on n'a pas un petit travail à côté, c'est vrai que ça peut être un peu compliqué. Si on veut pouvoir vivre à côté des études... c'est un peu obligé quoi. 200 euros par mois pour les courses, ça reste un budget assez conséquent quand on est étudiant et qu'on n'a pas tant d'aide que ça.
17: Les plus en difficulté, ce sont les étudiants étrangers dont les frais d'inscription ont explosé et qui bénéficient de très peu d'aide pour boucler leur fin de mois.
12: Raphaël Vantard, surveillez vos mails et vos boîtes aux lettres. À partir d'aujourd'hui, vous saurez si vos données ont été piratées sur le site des impôts. L'administration fiscale va informer les 678 000 contribuables concernés au cas par cas. Une cellule interministérielle de crise se réunit par ailleurs aujourd'hui après cette cyberattaque massive dont a été victime la Direction générale des finances publiques en juin dernier.
11: Vous pensiez peut-être que c'était l'apanage des grandes villes, des scènes dorées de la capitale, mais mais l'opéra voyage aussi dans les campagnes reculées.
12: Oui, depuis une vingtaine d'années, Opéra Promenade sort l'art lyrique des grandes salles pour jouer dans les villages isolés. Une dizaine d'euros la place, et cette année, c'est Carmen qui sillonne la Haute-Saône, 8 représentations au programme. Marie Jiquel s'est rendue à la première près de Vesoul.
19: Et en cette soirée d'août, Puzy et Pnou troquent son silence de village pour les vibrations de l'opéra mythique de Bizet. 550 habitants, enchantés et équipés.
20: Donc on a nos petits sièges portables pour pouvoir s'asseoir confortablement pendant les différents actes.
21: Bah non, il n'y a surtout pas de dress code.
19: Se dirige vers les trois scènes, et oui, à chaque acte son décor. On déambule jusqu'au parking devant l'église, la cour d'école ou le château.
20: Et ça fait revivre les villages, et même au Haut-de-Saônois, on découvre des villages qu'on ne traverse pas forcément.
19: L'opéra, réservé à quelques initiés, tombe ici tous ses murs pour le plaisir des spectateurs.
22: C'est vraiment la culture qui va dans la ruralité.
23: On s'en met plein les oreilles parce que c'est magnifique. Carmen, elle a une voix, c'est beau.
19: À la tête de cette organisation, Pierre Béfette.
24: En fait, on s'aperçoit que ça fonctionne très bien parce qu'on est complet tout le temps. En fait, on refuse du monde tout le temps sur chaque séance. En fait.
19: Enfin, surprise du plein air, un chat traverse le plateau, un oiseau lance sa propre partition. Cela n'a pas échappé à Ghislaine, une habitante.
25: En fait, tout le monde est au spectacle.
26: C'est l'opéra à la campagne. Il n'y a que les vaches qu'on n'a pas vues. Elles sont un peu plus loin.
19: Ici à Puzy, pas de rideaux rouges, juste des fenêtres ouvertes et un village qui a chanté.
27: Loin d'ici.
12: Marie Jiquel du service culture d'RTL.
11: Très belle initiative. On va y revenir en détail à 7h11 sur RTL dans RTL événement, toujours avec Marie Jiquel. Le sport à 6h08 sur RTL. Après la natation et l'athlétisme, les championnats d'Europe de gymnastique artistique ont débuté ce week-end.
12: L'équipe de France a décroché hier la médaille de bronze en finale par équipe derrière la Russie et l'Italie. Malgré les chutes de Mayana Pratt à la poutre et Laurette Charpie au bar, l'équipe de France savoure cette troisième place à l'image de Laurette Charpie, la capitaine.
28: On va quand même apprendre parce qu'on voit que c'est difficile l'entrée en compétition jusqu'à la fin, puisque nos deux erreurs sont surtout au début et à la fin. Et ce que je retiens surtout, c'est que malgré pas mal d'erreurs, on est quand même troisième, donc on est capable de mieux. Et je pense qu'aujourd'hui, c'est de la confiance et de la sérénité qui nous manquent pour grappiller une place au moins. Et on va continuer de travailler pour.
12: Laurette Charpie au micro RTL de Léa Quignot. 11 médailles, dont 4 en or pour les Bleus au championnat d'Europe de natation. Léon Marchand en or sur le 400 mètres nage libre. C'était sa première participation et donc une moisson de médailles déjà pour cette première participation au championnat d'Europe. En football, les Lensois remportent le trophée des champions. Victoire 1-0 hier soir face au PSG. Les 100 et or qui soulèvent ce trophée pour la première fois de leur histoire. Victoire qui met fin à une série de 4 titres consécutifs pour les Parisiens.
11: On n'oublie pas les courses, Fanny. Ça va se passer à Clairefontaine. Départ, notez bien, 18h30.
12: Alexandre de Koppmann vous conseille de jouer le 3, le 4, le 6, le 10, l'As, le 12 et le 2. L'outsider d'RTL, c'est le 6, Feu de Dieu.
11: 6h09 sur RTL, c'était votre premier journal avec Fanny Marceau, que l'on retrouve tout à l'heure à 7h. Pour l'instant, la météo, Marina Giraudeau. Alors, c'est une bonne nouvelle sur le papier. Oui. Il y a des averses et des orages.
29: Ce matin, par endroits, c'est vrai, on a quelques averses qui traînent là du Nord-Pas-de-Calais vers les Ardennes. Bon, ça va pas durer longtemps, ce sera plus rare cet après-midi, mais bon, on va profiter de ces quelques gouttes. Il y a aussi des averses orageuses plutôt sur le nord-est du pays. Là, en ce moment, au sud de la Lorraine, vous avez des impacts de foudre, mais également vers la Côte d'Or ou encore le Doubs. Ça restera orageux sur certaines régions de l'est cet après-midi, de l'Alsace à la Franche-Comté, en descendant vers Rhône-Alpes et aussi en Corse et vers le sud des Alpes. Donc situation à surveiller évidemment. Ces orages pourront être localement violents. Mais sinon ailleurs ce sera calme. Alors c'est assez nuageux ce matin sur le sud-ouest, mais le temps va s'améliorer cet après-midi. Et puis ailleurs ce sera plutôt ensoleillé, de la Bretagne à la Normandie en allant vers la Loire. Très ensoleillé en Méditerranée, malheureusement avec le Mistral et la Tramontane qui vont revenir. C'est pas une bonne nouvelle du côté du front des incendies, puisque d'ailleurs il y a 3 départements qui sont en risque maximal. Hein, rouge donc, le Vaucluse, les Bouches-du-Rhône et le Var, Mistral et Tramontane, qui en plus vont se renforcer cet après-midi à 50-70 km par heure.
11: Un mot des températures, Marina. Si ça baisse au nord, c'est toujours très chaud, trop chaud au sud.
29: Avec toujours 6 départements en vigilance orange canicule, mais plus que 6 de Méditerranée et de Vallée du Rhône. J'ai envie de dire, on va vers l'amélioration quand même. Mais c'est en orange canicule pour l'Ardèche, les Bouches-du-Rhône, la Drôme, le Gard, le Var et le Vaucluse. Là, on attend encore du 33 à 37 degrés. 37 à Montpellier cet après-midi, 36 à Marseille, 34 à Perpignan. Mais ailleurs, d'ailleurs, oui, ça baisse. Plus que 21 au Havre qui perd 6 degrés, 25 à Lille, 25 à Strasbourg, il en faisait 33 hier, 27 à Metz, il en faisait 34 hier, 29 à Paris, 30 degrés à Lyon, 31 à Toulouse et à Montauban.
11: C'était votre première météo avec Marina Giraudeau. Il est 6h11.
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0: 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Coupez les amarres. 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Le ballon est enfin libre. 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Un gémissement parcourt la foule. 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C'est raté.
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11: RTL sur la route de l'été. Chaque semaine, l'un de nos reporters va poser ses bagages dans une région de France. Cette semaine, on vous emmène dans les Bouches-du-Rhône avec vous, Valentin Boisset. Bonjour.
1: Bonjour à tous.
11: Et nous sommes à Aix-en-Provence, destination évidemment très très prisée l'été. Mais Valentin, depuis quelques semaines, les touristes sont surpris de voir des dizaines de fontaines historiques complètement à sec. La ville en effet a décidé de couper le robinet pour faire face à la sécheresse.
1: Oui, Aix qui est aussi surnommée la ville aux mille fontaines parce qu'il y en a un petit peu partout. Et je suis justement à côté de la fontaine de la Rotonde. C'est peut-être la plus majestueuse de toute la ville. Et vous n'entendez probablement pas de bruit d'eau juste à côté de moi. C'est normal parce qu'elle est éteinte comme plusieurs dizaines de fontaines à Aix-en-Provence. La faute à la sécheresse. Il y a justement une visite guidée qui se termine juste à côté. On va aller les voir parce qu'il a été question de ce problème.
2: En fait, on a fait une visite guidée qui s'appelle Place et Fontaine d'Aix. En fait, les seules fontaines qui fonctionnent à Aix en ce moment, ce sont les fontaines à circuit fermé. Toutes les autres fontaines, c'est de l'eau potable en fait. Et donc, comme là, il y a une restriction, elles sont arrêtées. Un petit peu inquiétant, hein.
1: Est-ce que Aix perd un peu de son charme ?
2: Je trouve que c'est une ville magnifique, hein. Mais peut-être le côté un petit peu rafraîchissant.
1: Une fontaine, ça sert effectivement à se rafraîchir, mais aussi ça sert ici d'attraction touristique. Il y en a qui viennent de très loin pour les admirer, comme ce couple d'Anglais qui est en train de prendre une photo juste à côté. Ils ont l'air un petit peu déçus.
3: Oh non, je ne savais pas ça. Je ne pensais pas qu'en venant ici, il y aurait de tels problèmes d'eau. On aurait pu s'en douter quand on voit que l'Europe est en sécheresse, chez nous aussi. La sécheresse est partout.
1: Bon, Carrie repart tout de même avec le sourire, car Aix-en-Provence reste tout de même très jolie, même sans de l'eau dans ses fontaines.
11: Alors, il faut le dire, hein, ces fontaines, c'est la marque de fabrique de la ville. On imagine que ça a un impact sur le tourisme.
1: Alors, pour vérifier ça, on va aller demander au restaurateur. On n'est pas loin de la fontaine des Augustins, qui est aussi à sec. Et tout autour, il y a des terrasses de restaurants, dont celle de Salvador, où il n'y a pas beaucoup de clients. Là, on est sur le pas du restaurant, c'est ça ? Juste devant nous, on a la fontaine des Augustins, ouais. À sec.
4: C'est vrai que la fontaine, depuis que je suis ici, je ne l'ai pas vue avec de l'eau dedans, quoi. C'est sûr que c'est plus agréable esthétiquement de venir s'asseoir en terrasse et d'avoir une fontaine avec de l'eau dedans. Il y a le petit bruit de l'eau qui est sympa. Plutôt que s'installer en terrasse et voir qu'en face, en fait, il y a une fontaine sans vie un peu.
1: Quelques difficultés touristiques, mais les habitants, eux, ont le sentiment qu'il faut faire des efforts. Ils en font parfois dans leur propre jardin, comme Marie. Alors il faut aussi en faire dans les fontaines publiques.
6: Mais la pluie, elle se fait vraiment rare, surtout ici dans la Bouche-du-Rhône. La ville, elle économise un petit peu l'eau de ses fontaines aussi. Parce qu'on économise l'eau et c'est pas plus mal non plus. Bon, la faire couler, c'est pas nécessaire.
1: Au-delà de l'arrêt d'une trentaine de fontaines publiques, il y a aussi à Aix-en-Provence des restrictions sur les arrosages pour les particuliers et sur le remplissage des piscines.
11: Et on le rappelle, hein, Valentin, ces mesures se répètent désormais d'année en année dans la ville.
1: Oui, il s'agit d'arbitrage autour de la ressource en eau. Et ces derniers étés, ils se sont multipliés. Emma Aziza est hydrologue et selon elle, cela va devenir chronique dans les années à venir avec les canicules qui vont se répéter.
7: Ce type
2: de mesures est absolument nécessaire puisqu'il faut agir pour surtout prioriser l'adduction en eau potable des habitants.
1: Est-ce qu'il faut imaginer que ça va se reproduire tous les étés maintenant ?
2: Clairement, on voit très bien que ces coupures vont devenir chroniques. Couper une fontaine, ça reste tout de même très marginal. C'est une question en plus de pédagogie pour mettre en place une sorte de culture de la sécheresse auprès des populations.
1: Alors ici, un mince espoir est permis d'ici jeudi ou vendredi, car quelques pluies sont attendues sur les Bouches-du-Rhône.
11: Valentin Boisset, RTL sur la route de l'été. Aujourd'hui, étape à Aix-en-Provence. 6h quasiment, 17 minutes, bon réveil, bienvenue sur RTL. Dans quelques instants, votre rendez-vous santé, ça va beaucoup mieux aussi l'été. On parle d'une drogue que l'on trouve partout dans nos aliments, je veux parler du sucre. Question, peut-on s'en débarrasser, en tous les cas de cette addiction ? Notre diététicienne Violette Babcobset vous dira tout. Et puis juste après, tiens, les tête-à-tête de Laissez-vous tenter avec ce matin.
7: Elle sort de son lit, tellement sur d'elle, la scène.
11: Exactement, Vanessa Paradis.
8: Je suis allée voir en concert cet été, formidable.
11: Il paraît que c'est absolument formidable, la tournée reprend cet automne. Vanessa Paradis, en effet, se confie dans quelques minutes sur RTL. A tout de suite.
7: La scène, la scène, la scène.
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0: On dit souvent, Violette, que on peut être addict au sucre. Est-ce que derrière tout ça, il y a vraiment une réalité scientifique ?
1: C'est vrai que l'idée que le sucre serait addictif, elle est vraiment très répandue. Mais la réalité, elle est un petit peu plus nuancée.
0: D'accord.
1: C'est une croyance qui vient d'expériences très célèbres réalisées chez des rats. On cite souvent, je pense que vous en avez déjà entendu parler, une étude où les rats préféraient du sucre à de la cocaïne.
0: Ah oui, tout à fait.
1: Ça, c'est des résultats qui ont beaucoup marqué les esprits et qui ont contribué à populariser cette idée que le sucre serait une forme de drogue dure, finalement. Et pourtant, aujourd'hui, la majorité des spécialistes considèrent qu'il n'y a pas de preuves solides que le sucre provoquerait une véritable addiction qui serait comparable à celle qu'on observe avec le tabac, avec l'alcool ou avec des drogues.
0: Donc pour faire simple, quand on dit de quelqu'un, lui il est accro au sucre, on se trompe.
1: Alors, pas forcément sur ce qu'il ressent, mais peut-être sur le mot qu'on utilise, effectivement. Certaines personnes ont réellement l'impression de perdre complètement le contrôle face à certains aliments, d'y penser constamment, de culpabiliser après en avoir consommé. Ça, c'est une souffrance qui existe et qui est parfaitement reconnue. Quand on entend le mot addiction, on pense naturellement au sevrage. Or, quand on parle de compulsion alimentaire ou de perte de contrôle avec des aliments sucrés, on observe que tout ce qui est restriction, interdit, règles vraiment rigides, ça peut plutôt aggraver les envies, aggraver les obsessions alimentaires et générer des épisodes de surconsommation.
0: Alors, pour celles et ceux qui nous écoutent, comme chaque matin, si ils ou elles se reconnaissent dans ce qu'on décrit là ce matin par rapport au sucre, comment ça se passe ? Quelle est la situation et la solution ?
1: Alors, la première chose, c'est ce qu'on a dit, du coup, d'éviter les interdits absolus. Dans beaucoup de cas, c'est beaucoup plus utile d'apprendre à réintégrer ces aliments de façon normale plutôt que d'essayer de les évincer complètement.
0: Oui, pas la brutalité, quoi.
1: Exactement. Et après, il peut être aussi intéressant de regarder ce qui se passe un petit peu autour de ces envies. Donc, est-ce qu'il y a un manque de sommeil? Est-ce qu'il y a du stress? Est-ce qu'il y a des émotions un petit peu difficiles qu'on traverse? On cherche du réconfort, notamment du côté de l'alimentation. Est-ce qu'on a des repas qui ne nous rassasient pas suffisamment. Tout ça, ça peut favoriser des compulsions alimentaires. En réalité, il n'y a pas vraiment une seule cause, c'est toujours un ensemble de facteurs qui sont entremêlés.
0: Ouais.
1: Et c'est pour ça que quand on a ces difficultés, elles deviennent vraiment fréquentes, envahissantes, invalidantes, il ne faut pas hésiter à en parler à un professionnel de santé qui est formé à ces questions. Aujourd'hui, on a des approches qui sont très efficaces pour aider les personnes qui sont concernées à avoir une relation un petit peu plus apaisée avec les aliments sucrés et avec la nourriture en général.
0: Les bons conseils, comme chaque matin. Merci Violette, on va retrouver tout ça sur vos réseaux sociaux, notamment sur Instagram, violette.diète, D-I-E-T. Et puis, donc, on le rappelle dès la semaine prochaine, dans votre livre de conseils, Le Grand Guide de la Nutrition et de la Perte de Poids, ça paraît le 26 août aux éditions Marabout. C'est déjà disponible, je le signale, en précommande. Bonne journée et à demain, Violette.
1: À demain.
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0: Le rappel des titres, l'essentiel de l'info à 6h22 sur RTL. Soyez les bienvenus à suivre dans le journal à 6h30. Nous serons dans les Landes où le feu qui n'est pas fixé évolue favorablement. Plus de 1600 hectares ont déjà brûlé autour de la commune de Luglon. Certains évacués ont déjà pu rentrer chez eux cette nuit. Nous serons sur place avec notre envoyé spécial. Et puis je vous rappelle que le Premier ministre Sébastien Lecornu est attendu en Nouvelle-Aquitaine aujourd'hui. Après la cyberattaque contre l'administration fiscale, le vol de données, vous saurez aujourd'hui, si vous faites partie des victimes, 700 000 Français concernés. Un rappel en sport, deuxième médaille d'or pour Léon Marchand hier au championnat d'Europe de natation à Saint-Denis. Le prodige français s'est imposé sur 400 mètres nage libre.
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0: Et les tête-à-tête de Laissez-vous tenter avec ce matin, faut-il la présenter, Vanessa Paradis. Vanessa Paradis qui s'est confiée longuement au micro d'Anthony Martin, l'occasion d'évoquer son retour au rayon disque et sur scène après 7 ans d'absence.
4: Bonjour Vanessa Paradis.
5: Bonjour.
4: Qu'est-ce qui se passe en vous à chaque fois que vous mettez le pied dans la lumière, que vous démarrez le concert ?
5: Au début du concert, je suis emplie d'une mission de que la soirée soit mémorable pour le public, d'avoir la voix qui tient jusqu'au bout du concert, de pas me tromper dans mes paroles, j'ai pas de prompteur sur scène et tout ça. Donc voilà, en fait, ma mission, c'est que les gens passent une soirée fabuleuse. Nous aussi, c'est pas que le public qui doit passer une bonne soirée, c'est nous aussi.
4: Vous interprétez Joe le Taxi dans une version disco jubilatoire. Je voudrais juste que vous me racontiez les coulisses de la création de cette version disco de Joe le Taxi.
5: Cette chanson, elle a été réarrangée par Jean-Louis Pierrot. Il est le directeur musical de la tournée, il joue des claviers et de la guitare. C'est lui qui a arrangé la chanson en s'inspirant d'un tas de musiques disco, mais on l'a

0: décidé ensemble. Cette version auquel j'ai pas voulu toucher une note parce qu'elle est, comme vous dites, elle est jubilatoire à entendre, à jouer, à chanter et de voir l'air du public. Enfin, c'est trop bien. En fait, c'est tellement bien cette chanson. Elle a l'année prochaine 40 ans.
1: Et voilà.
0: Ok. Et que.
2: Ah, vous dites ça devant les yeux aussi.
0: Bah, parce que putain, c'est ça lourd comme chiffre. Mais je veux pas dire autrement. Elle a, Joel Taxi a 40 ans l'année prochaine. Et donc le fait que cette chanson soit célébrée sur scène d'une manière aussi festive, aussi dansante, c'est la fête de cette chanson.
2: Quels sont les mots
0: 40 ans de Joel Taxi veut dire 40 ans de carrière.
1: Ah ben oui, c'est la première chanson qui a eu du succès.
0: Oui, mais bon, enfin, je sais pas, mais je trouve ça beau. En fait, quand j'en ai l'occasion et que je sens qu'il y a un petit peu de mon public devant moi, j'ai trop envie de les remercier. Si je chante encore aujourd'hui, c'est grâce au public et que ça dure depuis si longtemps. Franchement, ça me bouleverse. Puis j'ai l'impression que c'est une histoire, c'est notre histoire, quoi. Joel Taxi, c'est ma chanson, mais c'est aussi leur chanson. Enfin, c'est comme ça qu'on s'est rencontrés, pour ceux qui sont là depuis 40 ans. Parce qu'il y a des nouveaux aussi, ça c'est super aussi.
1: Ah oui,
0: nouveaux.
1: Vous voyez aussi, une nouvelle génération qui vient vous applaudir qui connaît vos chansons.
0: Oui, ça c'est magnifique.
1: Il y a une réédition deluxe de l'album Le Retour des Beaux Jours, avec des bonus. Dans ces bonus, il n'y a aucune chanson inédite. Je me posais la question, depuis le temps que vous enregistrez des chansons, est-ce qu'il y a des inédits de Vanessa Paradis dans les tiroirs?
0: Bah non, il y a pas. Enfin si, pardon, je suis en train de voir répertorier mes tiroirs là, mais pas tant que ça non plus. En fait, parfois il y a des chansons qui existent mais qu'on ou pas de texte ou pas de texte terminé. Donc c'est pas non plus des chansons. J'ai pas un coffre-fort comme Prince qui a des milliers et des milliers de chansons terminées. Qui sortiront ou qui sortiront peut-être jamais, on sait pas, mais non, j'en ai pas. Enfin, après, des prémices de chansons, ça oui, j'en ai plein, mon dictaphone et mon ordinateur. Ouais, mais je suis pas sûre qu'il y ait des pierres précieuses du temps.
1: Merci Vanessa pour votre temps.
0: Merci à vous.
1: On était ravis de vous retrouver sur RTL. Bouquet final de la tournée le 17 novembre à Bercy.
0: Voilà, merci à vous.
3: Jolie rencontre ce matin encore, les tête-à-tête de Laissez-vous tenter. Anthony Martin, Vanessa Paradis, la tournée reprend. Marina, je sais que vous l'avez vue en concert cet été.
4: Ah bah oui, elle transmet au public en fait tout le plaisir qu'elle a d'être sur scène. C'est magnifique, c'est une vraie claque.
3: On en reparlera évidemment sur RTL tout cet automne. 6h27, dans quelques instants, à suivre le meilleur de vos grosses têtes avec Laurent Ruquier et toute l'équipe. A tout de suite, bon réveil.

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8: Et le meilleur de vos grosses têtes, aujourd'hui, tiens, on va parler de Benabar et de sa trompette.
9: Parce que vous savez que M. Benabar, c'est son instrument, la trompette.
10: Eh oui, trompette.
9: Et la trompette a été boudée pendant des années. Je sais pas pourquoi d'ailleurs on n'aimait plus la trompette.
11: Bah parce que c'est fort.
12: Quand bah, ça rappelait les militaires, je pense.
11: Oui.
12: Bon, après le jazz, la réhabilitation.
13: Non, mais ouais. Disons que c'est plus cool quand t'es jeune d'apprendre la guitare ou le piano, quoi.
12: Bah, surtout pour chanter.
13: Ouais.
8: Les grosses têtes que vous retrouvez, évidemment, cet été aussi. Notez bien, chaque jour, 15h30, 18h sur RTL. Pour l'instant, il est pile 6h30.
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8: Le journal présenté par Aude Vernuccio. Bonjour Aude.
14: Bonjour Stéphane, bonjour à tous.
8: À la une ce matin, le feu toujours pas fixé dans les Landes, mais des premiers retours à la maison.
14: Une cinquantaine d'habitants peuvent retrouver leur logement depuis hier soir, alors que 1700 hectares ont brûlé dans le département. Après les incendies, cette question, le vin aura-t-il un goût de brûlé ? L'inquiétude des vignerons à l'heure des vendanges dans le Var. Réunion de crise interministérielle cet après-midi après le piratage massif aux impôts. Près de 700 000 Français se sont fait dérober leurs données personnelles. Et puis en football, le RC Lens qui rafle le trophée des champions au PSG. Victoire 1-0.
8: Le feu n'est donc pas encore fixé dans les Landes, mais c'est la bonne nouvelle du jour. Il est moins intense d'après la préfecture.
14: 1700 hectares ont brûlé, mais amorce de retour à la normale depuis hier sur les plus de 600 personnes évacuées. Une cinquantaine ont reçu l'autorisation de rentrer chez elles. Arthur Guillemot, c'est un énorme soulagement pour les habitants de Garin.
15: L'annonce est survenue tard hier soir, mais quand elle a appris la nouvelle, Monique a tout de suite rassemblé ses affaires pour regagner son domicile.
16: Ça peut pas être meilleur que cette nouvelle. Quand je suis partie, j'ai dit j'espère que je retrouverai ce que j'ai laissé en fait. C'est 38 ans qu'on a donné pour avoir notre chez-soi.
15: Philippe aussi a pris très vite la direction de sa maison. Il franchit le pas de sa porte, heureux et apaisé.
17: Ça fait plaisir de rentrer à la maison et je vais aller prendre une petite douche quand même. Ça fait plaisir.
15: Le feu est encore proche de l'autre côté du village, mais Philippe n'a pas hésité une seule seconde à rentrer chez lui.
17: Je ne me suis pas posé la question. En plus, moi, je travaillais sur le village pour donner un coup de main pour les pompiers. J'étais au courant des nouvelles. Ça a été sécurisé, les gendarmes passaient tout le temps. Voilà.
15: D'autres habitants ont préféré passer la nuit dans leur logement de fortune et regagneront Garin tranquillement dans la journée.
14: Le reportage d'Arthur Guillemot dans les Landes pour RTL. Le Premier ministre Sébastien Lecornu est lui en Gironde. Il est arrivé en avant sur le programme au Porges, l'une des communes les plus touchées par le méga-feu de l'été qui a parcouru 42 000 hectares. Il poursuit sa visite aujourd'hui accompagné de 6 ministres et d'experts pour lancer la reconstruction.
8: Nous y reviendrons à 7h40 avec notre invité Jean-Luc Glais. C'est le président du conseil départemental de l'Angironde. Il va rencontrer avec d'autres élus le Premier ministre aujourd'hui. aujourd'hui. Il sera donc en direct tout à l'heure sur RTL.
14: Notez que 3 départements sont en alerte rouge pour risque très élevé d'incendie. Vaucluse, Var et Bouches-du-Rhône où la canicule persiste par ailleurs. 6 départements sont en orange pour canicule et on apprend à l'instant que cette vigilance sera levée demain matin à partir de 6h dans le sud-est.
8: Vous parliez du Var, au département également touché par les incendies cet été et où l'inquiétude gagne les vignerons puisque nous sommes à l'heure des vendanges.
14: Vendanges d'abord d'une précocité record et à risque, car même ceux qui n'ont pas vu leurs vignes partir en cendres du côté de Cotignac, de Pontèvre, de Corrance, vivent avec la crainte de parcelles abîmées par les incendies, avec ce goût de brûlé, de fumée, qui peut s'accrocher aux raisins, Manon Meyer.
5: Quand Frédéric, viticulteur et président de la cave coopérative de Carcès, inspecte les vignobles proches des collines ravagées par les flammes, il lui est impossible de savoir quelles vignes ont été imprégnées par les odeurs de fumée.
10: À l'œil nu, on voit pas. Même au nez, on peut pas le sentir. Les seuls outils qu'on a, donc, c'est faire des analyses. Mais donc, on fait un prélèvement de raisin, un peu sur toute la parcelle. On met dans un petit sachet, on l'envoie au laboratoire. Et après, le laboratoire fait ses analyses.
5: Et en fonction des résultats attendus par certains dans le courant de la semaine, les viticulteurs devront traiter leur récolte pour enlever ce goût de fumée avec du charbon actif ou des techniques spéciales de macération.
10: C'est forcément une inquiétude supplémentaire. C'est surtout un travail supplémentaire. On est dans une période un peu compliquée déjà pour la viticulture. On cueille très tôt avec ce dérèglement climatique. Bon, voilà, il faut être prêt pour les vendanges, donc là ça ajoute un stress supplémentaire.
5: Difficile pour le moment de chiffrer le coût de ce potentiel goût de fumée à traiter. Ça dépendra du nombre de parcelles touchées et du traitement à mettre en place. Alors certains viticulteurs ici ont pris les devants. Ils sont en discussion avec leur assurance qui pour l'instant ne prend pas en charge ce type de dommage.
14: Reportage signé Manon Meyer dans le Var pour RTL.
8: Il est 6h34, autre dossier urgent sur le bureau du Premier ministre. Le piratage informatique du site des impôts. Réunion de crise prévue cet après-midi.
14: Juste après la conférence de presse à Mérignac en Gironde, le Premier ministre convoquera donc cette cellule interministérielle alors que les données de près de 700 000 contribuables ont été dérobées en juin. L'administration ne s'en est rendu compte que la semaine dernière. Le ministre des Comptes publics, David Amiel, veut aller vite et comprendre pourquoi ce piratage est passé sous les radars.
11: Ces informations personnelles, il est insupportable qu'elles aient été volées. J'ai demandé, dès que ce vol a été détecté, que au plus vite les personnes concernées soient directement et individuellement informées, et puis qu'un audit puisse être conduit pour comprendre comment on en est arrivé là, ce qui s'est passé, pour que ce vol puisse passer sous les radars de nos systèmes de détection. La Direction générale des finances publiques, elle a riposté après de 6972 cyberattaques en 2025. On a des outils pour lutter contre les hackings, ils n'ont pas fonctionné dans ce cas-là. Il faut évidemment qu'on en tire toutes les conséquences.
14: Des propos recueillis par Johanna Chabas. L'actualité à l'étranger, Donald Trump qui renforce son alliance avec le président nord-coréen. Il annonce ce matin réduire considérablement les exercices militaires avec la Corée du Sud, jugé trop coûteux et qui selon lui envoie un signal totalement inapproprié et hostile envers Pyongyang.
8: La Corée du Nord justement qui envoie de nouveaux soldats pour prêter main forte à l'armée russe en Ukraine.
14: Et ça n'est pas une première. Selon Kiev, 30 000 soldats doivent venir renforcer l'armée de Vladimir Poutine prochainement. Sophie Jousselin, c'est le président ukrainien qui l'a révélé lui-même.
18: Oui, l'information provient des services de sécurité ukrainiens. Un nouveau contingent de soldats de Pyongyang doit arriver en Russie dans les semaines à venir. Pour Volodymyr Zelensky, c'est le signe du renforcement de la collaboration militaire entre la Russie et la Corée du Nord.
19: La Russie souhaite recevoir 30 000 militaires supplémentaires de Corée du Nord et des préparatifs sont déjà en cours pour les accueillir.
18: Toujours selon Kiev, les militaires nord-coréens ne seront pas envoyés au front. Ils seront affectés à la surveillance des frontières en territoire russe, ce qui permettra à Moscou de rendre disponibles plusieurs milliers de soldats pour l'Ukraine. La collaboration entre Moscou et Pyongyang n'a pas cessé depuis l'envoi d'un premier contingent nord-coréen à l'automne 2024. Des petites unités d'élite sont déployées régulièrement. Il y en a une actuellement dans le sud de la Russie, à Voronezh, spécialisée dans les missiles balistiques livrés par la Corée du Nord et le président ukrainien l'affirme. La livraison d'armes nord-coréennes à la Russie va elle aussi s'intensifier.
19: La Corée du Nord se prépare à transmettre à la Russie de nouveaux lanceurs de missiles balistiques.
18: La semaine dernière, une attaque au cours de laquelle la Russie a utilisé des missiles nord-coréens a tué 6 personnes à Zaporijjia.
14: Les précisions de Sophie Jousselin.
8: Il est 6h37, ce n'est pas encore la rentrée des classes pour Emmanuel Macron, mais le chef de l'État va prendre la parole aujourd'hui à Bormes-les-Mimosas.
14: Le président qui passe ses vacances au fort de Brégançon, mais qui ne déroge pas à la règle, le traditionnel discours pour l'anniversaire de la libération de la ville de Bormes-les-Mimosas. Rachel Duceppe, difficile de passer à côté quand un président de la République est en vacances près de chez vous. Vous êtes sur place pour RTL.
20: Oui, au-dessus de Bormes-les-Mimosas, la patrouille de France donne un spectacle de voltige. Les fumigènes bleus, blancs, rouges rappellent aux habitants qu'Emmanuel Macron n'est pas loin. Arnaud fait partie des rares, ici, à l'avoir déjà croisé.
21: Dans un restaurant, c'est l'année dernière.
22: Et comment vous l'avez trouvé ?
21: Gentil, sympathique.
20: Des sorties discrètes par rapport à ses prédécesseurs. Séverine, commerçante, les a presque tous vus défiler dans son magasin.
23: Notamment Jacques Chirac, parce qu'il venait nous voir dans les commerces. On a vu également Hollande, Nicolas Sarkozy également. On le croise également en train de faire du vélo. Emmanuel Macron, il a une garde un petit peu autour, donc il est un petit peu plus difficile à approcher.
20: Pour être sûr d'apercevoir le président, Éloi, restaurateur, ira ce soir à la traditionnelle commémoration de la libération de Bormes-les-Mimosas.
24: L'année dernière, je travaillais, j'ai pas eu le temps de le voir. Mais là, le restaurant dans lequel je travaille cette année décide de fermer, puisque l'arrivée de Macron fait fermer le village. Donc, j'irai au discours. C'est par curiosité. Entendre ce qu'il a à dire, peut-être l'apercevoir, le voir.
20: Éloi s'échauffe déjà, prête à entonner l'hymne national.
14: Le reportage de Rachel Duceppe pour RTL.
8: On passe au sport, Aude. En voilà un qu'ils n'auront pas, les Parisiens, défaits par le RC Lens. Ils perdent donc le trophée des champions.
14: Et c'est la première fois de son histoire que le club des 100 et or le remporte. Victoire 1-0 hier soir. Les Lensois ont tenu jusqu'au bout, même réduit à 10 après l'expulsion de Kylian Antonio. Et ils étaient heureux, les supporters au Stade Bollard.
25: Un beau match, un super match, même content d'avoir battu le PSG.
26: J'y vais depuis plus de 50 ans, c'était chaud, hein. J'ai toujours eu peur sur la fin. Là.
27: On a eu la chance d'avoir des places, on regrette rien du tout. Bluffé, ouais. Honnêtement, ouais.
28: On a cassé un peu la dynamique du Paris Saint-Germain par rapport à leurs 4 précédentes victoires. Très fier de ce qu'a fait l'équipe, à 10 contre 11, ça forge le groupe et un mental de dingue.
29: Incroyable, incroyable. C'est là qu'on voit qu'on est à Lens, quoi, en fait. Hein. Parce qu'il y a du cœur, on est tous ensemble. Très belle recrue, très bel entraîneur, je pense qu'on va avoir une belle saison.
14: Parole de Lensois au micro, RTL d'Éric Silvestro. Lui a réalisé un nouvel exploit en natation. Léon Marchand est devenu champion d'Europe du 400 mètres à nage libre à Saint-Denis hier. Deuxième titre européen de sa carrière. Les Français ont aussi décroché le bronze en finale du relais. 4 fois 100 mètres, 4 nages masculins.
8: Merci, c'était le journal d'Aude Vernuccio. On passe à votre météo pour ce lundi matin. Ça, c'est avec vous, Marina Giraudot. Un constat, c'est encore la canicule dans le sud-est.
30: Oui, 26 degrés en ce moment à Perpignan ou encore à Toulon, 25 à Nice, 24 à Marignane et surtout cet après-midi, il y fera encore entre 35 et 37 degrés. 6 départements sont encore en vigilance orange canicule. L'Ardèche, les Bouches-du-Rhône, la Drôme, le Gard, le Var et le Vaucluse. Mais ailleurs, on respire beaucoup mieux. C'est en baisse et notamment sur la moitié nord du pays. Il ne fera que 21 au Havre. Il en faisait 27 hier, 23 à Cherbourg, 25 à Lille, 25 à Strasbourg qui perd 8 degrés par rapport à hier, 27 à Metz. Vous aurez 29 à Paris, 30 degrés au Mans et à Orléans, 31 à Bourges et à Nevers et 31 à Clermont-Ferrand.
8: La canicule donc, Marina, qui s'en va peu à peu et la pluie qui revient aussi
30: oui,
8: ce matin.
30: Oui, alors ce sont des petites averses, mais on a des averses là en ce moment sur le Nord-Pas-de-Calais jusqu'aux Ardennes. On a des averses orageuses là à surveiller en ce moment du Grand Est en descendant vers la Bourgogne-Franche-Comté et cet après-midi ça touchera aussi Rhône-Alpes, les Alpes et la Corse. Situation à surveiller évidemment. Localement, ces orages pourraient être violents, mais sinon ailleurs le temps est sec, très ensoleillé sur le reste de la moitié nord. En revanche, il y a des nuages dans le sud-ouest du pays, mais ils vont se résorber. Donc il y aura de belles éclaircies cet après-midi. Ce sera plus nuageux sur la Bretagne, le Cotentin et les Pays de la Loire. À signaler que le risque de feu de forêt est important encore sur le sud-est parce que Mistral et Tramontane se lèvent ce matin, vont se renforcer cet après-midi avec des rafales jusqu'à 70 km/h. Risque maximal pour le Vaucluse, les Bouches-du-Rhône et le Var.
8: Météo complète signée Marina Giraudot. À 6h42, quasiment un anniversaire, nous fêtons RTL fête ses 60 ans. Chaque matin, nous visitons ensemble nos précieuses archives. Cette semaine, voici les moments qui ont marqué l'antenne dans les années 2010. Ce lundi, on revient sur ce qu'on a appelé, rappelez-vous, le printemps arabe. Après des jours et des nuits de manifestations et de contestations, souvent violentes d'ailleurs, en Égypte, au Caire, l'armée lâche le régime corrompu d'Hosni Moubarak, lequel d'ailleurs quitte le pouvoir. Événement à vivre dans RTL Soir. Nous sommes le 11 février 2011.
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1: Il aura fallu un peu plus de deux semaines à la rue égyptienne pour déboulonner le pharaon. Hosni Moubarak a quitté le pouvoir il y a 2 heures exactement.
2: Le président égyptien en place depuis 30 ans a remis le pouvoir à l'armée. Il y avait alors plus d'un million de personnes dans les rues à travers toute l'Égypte. Un million de citoyens qui avaient espéré son départ hier et qui depuis criaient leur colère. Ce soir, ils exultent. Écoutons tout de suite Ola Gamal, elle est enseignante au Caire.
3: Je ressens une fierté, je suis fière d'être égyptienne. Il ne faut plus jamais accepter la soumission et la tyrannie, jamais.
2: Nous allons maintenant place Tahrir, le centre nerveux de la contestation, qui, on l'a entendu, explose de joie ce soir. Olivier G, vous êtes l'envoyé spécial d'RTL au Caire, c'est vraiment la délivrance pour les Égyptiens.
4: Ah oui, il n'y a plus un millimètre de libre sur cette place Tahrir et sur les ponts qui enjambent le Nil. C'est vraiment une soirée historique. Toute l'Égypte semble fêter l'événement. C'est même à se demander finalement si Hosni Moubarak avait encore des partisans. Les marchands de drapeaux égyptiens sont en train de faire fortune. C'est vraiment une ambiance de libération. Il n'y a aucune agressivité, aucune hostilité. Les militaires ont permis d'éviter un bain de sang durant toutes ces journées de contestation. L'heure est à la fête et les soldats doivent surtout résister aux attaques pacifiques des hommes et des femmes qui veulent absolument les embrasser, quitte à grimper sur leurs chars d'assaut. Et malgré le froid qui règne ici, ils flottent vraiment comme un parfum de printemps ce soir en Égypte.
2: Le vice-président américain salue un jour historique pour les Égyptiens. Israël, de son côté, espère que la démission d'Hosni Moubarak ne changera rien à ses relations pacifiques avec l'Égypte. De fait, le départ du Raïs change la donne au Proche-Orient. Écoutons Boutros Ghali, l'ancien secrétaire général de l'ONU, qui est égyptien.
6: Il était évident que la population tenait beaucoup à ce changement. Ça m'inspire d'abord tous les problèmes que vont suivre la succession du président Moubarak et ensuite rétablir l'image de l'Égypte. Donc voici des problèmes qu'il faut surmonter.
8: La chute du président égyptien Moubarak, le printemps arabe, c'était en direct dans RTL Soir. Nous étions le 11 février 2011. Document sélectionné par Yannick Morino et toute l'équipe du service documentation de RTL. Dans un petit instant, le Conseil Conso. Tiens, ce matin, on va parler d'un des grands fléaux de votre été, les moustiques. Johanna Chabas nous donnera des astuces et puis des gadgets aussi pour les éloigner le plus possible de notre peau. Et puis juste après, le visage du jour signé Agnès Bonfillon. Visage ce matin du président communiste de la Chine, Xi Jinping. Très bon réveil à l'écoute de RTL. Il est pile 7h moins le quart.

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5: Allez, nouvelle semaine avec un des objets cultes de notre été. C'est avec vous, Johanna Chabas. Bonjour, Johanna.
6: Bonjour.
5: Ce matin, Johanna, c'est le moment, parlons de l'épouvantable, mais indispensable, anti-moustique.
6: Oui, parce que si votre été rime aussi avec des chevilles qui grattent, les jambes pleines de boutons rouges et des réveils en sursaut à cause des bzzz dans les oreilles,
5: absolument. Très, très
6: je vais vous dire quoi acheter et surtout quoi laisser de côté. Vous voyez, Stéphane, ce bracelet très joli anti-moustique.
5: Très très bien.
6: Merci beaucoup. Donc ces bracelets anti-moustique à la citronnelle, on les trouve partout en pharmacie, ça coûte à peine 10 €, très populaire, sauf que ça sert à rien.
5: Ah oui, carrément.
6: À rien. Et oui, je suis navrée, mais toutes ces solutions dites naturelles à base d'huiles essentielles de citronnelle, de géranium, leurs effets sont très limités selon Que Choisir Ensemble et 60 millions de consommateurs qui ont testé ces produits. Pareil pour toutes les nouvelles applications à la mode, celles qui vous disent qu'on va éloigner les moustiques avec des ultrasons, par exemple, ça fonctionne très peu.
5: Bon alors, soyons extrêmement pratiques, Johanna, si on veut quelque chose qui marche, qui fonctionne, on fait comment?
6: C'est terrible à dire, mais en fait, il faut des produits chimiques.
5: Ah ouais. Ouais,
6: des répulsifs. Certaines marques utilisent de l'eucalyptus triodora, surtout dans les diffuseurs électriques, là, ceux qu'on branche aux prises. Voilà, c'est ça, dans les chambres. Mais il faut aussi le transformer en laboratoire pour renforcer les effets. Et il faut surtout privilégier une de ces deux molécules. Alors attention, les noms sont un peu barbares. C'est soit le DEET, soit une autre molécule, l'IR3535. Donc c'est dans ces répulsifs, voilà, en spray, je vous ai en apporté.
5: Ah mais oui, je connais ça.
6: Voilà, vous pouvez voir sur les étiquettes, vous pourrez trouver IR3535. C'est les deux actifs les plus efficaces. Et puis ces sprays, ils coûtent entre 6 et 8 €. Donc c'est pas plus cher que les méthodes dites naturelles. Mais par contre, pour que ça marche, il faut en mettre beaucoup. Et souvent, comme la crème solaire, mais donc ça va fonctionner, mais c'est très chimique, avec des risques pour la santé. Donc sur les bébés, déjà, c'est non. Sur les jeunes enfants et les femmes enceintes, faut d'abord demander à un médecin.
5: Vous nous dites que c'est ultra chimique, on vous croit. Il y a des alternatives plus naturelles, on va dire?
6: Alors, il y a quelques petites techniques qu'on peut utiliser. Sachez que les moustiques détestent les courants d'air. Donc juste allumer un ventilo, le diriger vers vous.
5: Je vous confirme.
6: Ça marche impeccable. Le moustique, en fait, peut pas se poser. Et puis, il faut éviter de boire de l'alcool aussi, car ça augmente le rythme cardiaque et donc votre production de CO2, et puis c'est ça qui attire ces insectes. Et après, la meilleure technique, sans produits chimiques, qui vous garantit 100% de réussite.
5: Dites-nous tout.
6: Si c'est bien fait, attention, ça, c'est d'installer une moustiquaire.
5: Ah, toujours.
6: Voilà, soit sur les fenêtres.
5: Système D, quoi.
6: Absolument, donc soit les fenêtres, soit autour du lit ou d'un landau. Là, vous êtes sûr de passer une nuit sans piqûres.
5: Précieux conseil ce matin encore, signé Johanna Chabas. 6h49 sur RTL, place au visage du jour, signé Agnès Bonfillon. Bonjour Agnès.
7: Bonjour, bonjour à tous.
5: Ça fait plus de 13 ans qu'il est à la tête du régime chinois. Xi Jinping règne d'une main de fer, se montre autoritaire et pourtant, Agnès, son peuple le surnomme Oncle Xi.
7: Xi Dada, un tonton de 72 ans, amateur de ravioli et de football, tout sourire quand il serre des mains, la propagande tourne à plein régime. Bien sûr que le président est proche des gens.
8: Peu importe mon agenda très chargé, je prends toujours le temps de rendre visite aux villageois, de savoir comment ils vont, ce qu'ils mangent et où ils vivent.
7: Xi Jinping, un père pour la nation, un père pour sa fille unique, car oui, sa famille fait partie intégrante du récit. Son épouse, Peng Liyuan, est une chanteuse patriotique très très célèbre. Une première première dame, star populaire qui a également le grade de général dans l'armée. Les sorties du couple sont soigneusement travaillées. Si leur fille de 38 ans ne fait plus partie du cadre, Pékin montre toujours l'image d'un foyer stable, élégant et moderne.
5: Oui, une image de Xi Jinping soigneusement maîtrisée par la propagande.
7: Le culte de la personnalité a atteint un tel niveau autour de Xi Jinping que les observateurs l'appellent le petit Mao. Les fonctionnaires doivent étudier ses discours, les élèves chanter ses louanges en classe. L'éducation, l'enseignement justement, Xi Jinping aurait aimé avoir un gros CV, un vrai surtout. Cela explique en partie son côté très autoritaire, selon la journaliste du Nouvel Obs, Ursula Gauthier.
9: C'est ainsi qu'il a compensé son complexe, mais il a surcompensé. Au lieu d'être quelqu'un d'un peu équilibré, il est parti dans un excès d'arrogance et dans un excès de brutalité.
7: Via cette dureté, certains y voient aussi les séquelles de son enfance. Fils d'un héros du Parti communiste, Xi Jinping grandit dans un milieu privilégié, mais pendant la révolution culturelle, son père, pourtant proche de Mao, fait partie de la purge. À 9 ans, le petit garçon passe de tout à rien. Envoyé en camp de rééducation, humilié, il travaille ensuite près de 7 ans à la campagne, comme paysan, pour ne pas dire domestique. De cette jeunesse, Xi Jinping tire une leçon, le pouvoir protège. Et en Chine, le pouvoir, eh bien, c'est le Parti communiste. Alors, il fait tout pour gravir les échelons, comme l'explique sur Arte Yu Jin-hoon, journaliste en exil.
10: On peut dire que l'arrière-plan psychologique, c'est le syndrome de Stockholm. Quand une personne qui a été enlevée prend le parti de ses ravisseurs.
7: Et donc façonné par la peur du chaos, Xi Jinping est devenu à son tour un dirigeant autoritaire qui purge à tour de bras au sein du Parti communiste chinois et dans l'armée.
5: Le visage du président chinois signé Agnès Bonfillon.
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5: À 6h52, les titres de l'actualité, Sébastien Lecornu et 6 membres du gouvernement attendus en Nouvelle-Aquitaine. Aujourd'hui, étape sous tension en Gironde pour parler reconstruction après les méga-feux de cet été. Notez qu'à 7h40, le président du Conseil Général de Gironde qui rencontrera le Premier ministre, Jean-Luc Gless, sera notre invité. Les incendies qui évoluent plutôt favorablement mais qui ne sont toujours pas fixés dans les Landes. 1700 hectares ont déjà brûlé autour de la commune de Luglon. Et puis on l'apprend ce matin, une frappe de missile ukrainienne en Russie, dans la région de Belgorod, c'est près de la frontière. 6 morts d'après un premier bilan. Et puis un rappel en sport, 2e médaille d'or pour Léon Marchand au championnat d'Europe de natation à Saint-Denis, cette fois sur le 400 mètres nage libre. Et puis en football, le trophée des champions pour Lens, vainqueur 1-0 hier soir du Paris Saint-Germain.
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5: Et à 6h53, place à nos enquêtes de l'été. Enquête consacrée cette semaine aux incroyables histoires de survivants de crash d'avion qui, au milieu du pire, souvent ont réussi à rester en vie. Bonjour, Hermine Leclèche.
11: Bonjour, bonjour à tous.
5: Aujourd'hui, vous nous racontez l'histoire des 9 survivants de la catastrophe du Mont-Saint-Odile.
11: Oui, nous sommes le 20 janvier 1992, aéroport de Lyon-Saint-Aulas, Lyon-Saint-Exupéry aujourd'hui. Il est 17h20 et l'avion d'Air Inter, un Airbus A320, vient de décoller, direction Strasbourg, dans une nuit noire et glaciale. À bord, 90 passagers et 6 membres d'équipage. Après plus d'une heure et demie de vol, les conditions météo se dégradent et la visibilité devient quasi nulle. Les pilotes optent alors pour une méthode d'atterrissage plus technique, la VOR DME, mais a priori, rien d'insurmontable. Pourtant, à 19h19, alors que l'appareil s'apprête à atterrir, la tour de contrôle perd le contact avec l'avion. L'Airbus A320 d'Air Inter vient de s'écraser sur les hauteurs du Mont-Saint-Odile.
12: La disparition angoissante d'un Airbus d'Air Inter qui effectuait la liaison entre Lyon et Strasbourg. Plus aucune nouvelle de l'appareil qui transportait une centaine de personnes.
11: L'armée, les pompiers, les secours sont mobilisés. Mais la zone à quadriller est énorme. Elle fait plus de 20 km². Ce n'est finalement qu'à 23h, plus de 4 heures après le crash, que des habitants volontaires retrouvent l'épave de l'avion. Ils sont accompagnés de journalistes de TF1, dont Jean-Pierre Stucky, qui découvre médusé 9 survivants.
13: Le souvenir d'un groupe de rescapés rassemblés autour d'un feu. Puis, il y avait une forme de calme. Ils s'étaient rassemblés, je pense qu'ils s'étaient organisés. Il y avait une maman et sa petite fille de 18 mois qui étaient blessées ni l'une ni l'autre. Et
11: les 9 rescapés seront évacués au compte-gouttes, avec des moyens de fortune dans la nuit. Parmi eux, un petit garçon de 8 ans, Romain Duclos. Il témoigne sur son lit d'hôpital au micro du RTL.
14: On avait l'impression d'atterrir sur la piste d'atterrissage, mais de travers. Moi, je suis sortie grâce à un monsieur, celui qui était juste à côté de moi. Il m'a aidé à sortir par l'aile.
15: Est-ce que les gens qui étaient avec toi avaient mal ?
14: Une fille qui avait carrément la jambe presque coupée. L'autre, elle avait la jambe déchirée. J'ai pensé qu'on ne nous retrouverait plus.
11: Le bilan de la catastrophe, 87 morts, dont 6 après le crash, dans l'attente des secours.
5: Question Hermine, que disent les expertises ?
11: Eh bien, elle pointe surtout des erreurs de pilotage, une confusion dans les commandes de bord qui ont fait descendre l'avion trop vite. Mais un point fait scandale, l'absence de système d'avertissement de proximité du sol dans les avions d'Air Inter. Une alarme qui permet de prévenir les pilotes en cas de risque d'impact. En 2006, 14 ans plus tard, 6 personnes sont finalement jugées pour homicide et blessures involontaires, dont le dirigeant d'Air Inter. Mais il n'y aura aucune condamnation. Impossible à encaisser pour les familles victimes.
16: On est doublement victime de la justice, d'avoir perdu nos êtres très chers. Cet avion était parfait, notre pays est une merveille. Allez-y.
11: Les 9 survivants, eux, sont restés pour la plupart en contact via l'association d'aide aux victimes, ECHO. Romain Duclos, l'enfant rescapé, a aujourd'hui 42 ans. Il habite en Savoie et gère un magasin de ski. Il est resté très proche de Pierre Lotta, celui qui, ce soir de janvier 1992, lui a sauvé la vie en le sortant de l'appareil.
5: Hermine Leclèche qui nous a raconté ce matin cette extraordinaire histoire, celle des 9 survivants de la catastrophe du Mont Sainte-Olive, à Saint-Odile. À suivre, dans quelques minutes, vous avez l'habitude, on le retrouve aussi l'été, il sera là de retour évidemment pour la rentrée. J'ai nommé Philippe
6: Gavrivière.
5: Voilà, merci Marina. À tout de suite, bon réveil.
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5: Avec le meilleur de Philippe. Ce matin, on revient sur la victoire du Paris Saint-Germain. C'était en Ligue des Champions. Un deuxième sacre, rappelez-vous, qui avait fait quelques dégâts dans la capitale.
20: C'est l'heure de réveiller l'actu, Philippe.
21: Ah, Jérôme Florin, vous êtes en fin de retour. Je ne sais pas si l'info vous a manqué, mais vous avez manqué cruellement à l'info. Antoine Cavalier Rouge, pourquoi, a tenté de vous remplacer hier, mais faisait bien pâle figure par rapport à vous, votre rayonnement, votre aura, votre charisme.
20: Plus de 300 personnes ont été placées en garde à vue à Paris en marge de la victoire du PSG en Ligue des Champions.
21: Les jeunes chenapans, alors les petits canaillous là, qui font un peu trop la fiesta après les matchs de foot, est-ce qu'ils vont la faire pendant les 5 semaines de la Coupe du Monde? Après, oh non, pas après chaque match quand même, il y en a 104 des matchs, ils vont être crevés les pauvres. Et puis surtout, est-ce qu'il y aura assez d'abribus? Ils vont pas tout casser après tous les matchs. Non. Par exemple, il y a un match, c'est Corée du Sud, Tchéquie. Non, si, après. Mais après, il y a Haïti-Écosse. C'est pas énervant, Haïti-Écosse. Il y a un Équateur-Curaçao. On dirait un cocktail. Ça va pas les énerver, c'est sûr, n'a pas Équateur-Curaçao. En tout cas, il y a une vraie colère des jeunes. Ça, vous ne l'analysez pas, ça, Isabelle Saporta. Les jeunes sont en colère contre les abribus. Alors, on sait pas pourquoi. Mais après, on voit les images de jeunes qui tapent un abribus, mais on ne voit jamais la vidéo en entier. On sait pas ce que l'abribus a fait.
20: Jordan Bardella, on en a parlé avec Isabelle il y a quelques instants, était aperçu dimanche au Grand Prix de Formule 1 de Monaco en compagnie de Maria Carolina de Bourbon des Deux Siciles, sa compagne.
22: Au Monaco.
21: Voilà. Jordan Bardella qui est Isabelle le rappelait, le candidat du peuple. Moi je dis bravo à lui parce que c'est pas l'ascenseur social qu'il a pris, c'est SpaceX. Alors c'est vrai que c'est une apparition publique dans un lieu chic qui a un peu surpris le grand public. En même temps, quand tu sors avec une princesse italienne, il y a peu de chances que le Vécande, on te retrouve au Master Poulet de Saint-Ouen. Alors dans 12 jours, c'est l'anniversaire de Maria Carolina, je les invite à aller au Buffalo Grill fêter l'anniversaire. Il y a des buffets très sympas.
20: Merci beaucoup. Je vous en prie.
5: Le meilleur de Philippe Cavrivière, c'est tout l'été, juste avant 7h. Je salue également Jérôme Florin, qui évidemment sera de retour pour RTL Petit Matin dès lundi prochain, dans pile une semaine, à partir de 4h30. À suivre votre journal de 7h, et puis juste après, RTL Événement, avec ce matin l'Opéra à la campagne. On va vous emmener en Franche-Comté, grâce à Marie Jiquel, au cœur de petits villages qui découvrent les grands airs, comme celui de Carmen notamment. Très bon réveil si vous ouvrez les yeux avec nous. Merci d'être là. Vous êtes bien sur RTL, il est pile 7h du matin.
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5: Et votre journal présenté par Fanny Marceau. Bonjour Fanny.
1: Bonjour Stéphane, bonjour à tous.
5: À la une, bientôt la fin de la canicule. La moitié du pays n'a déjà plus aucune vigilance.
1: Et 6 départements restent en orange, mais les choses s'améliorent et ça fait un bien fou. On ira à Nantes où les 40 degrés à l'ombre ne sont plus qu'un mauvais souvenir. Sébastien Lecornu en Gironde. Le Premier ministre va lancer son plan de reconstruction aujourd'hui. Qu'attendent les sinistrés et les élus locaux? Éléments de réponse à suivre. Dans ce journal également, un enfant a-t-il été privé de nourriture? D'eau enfermé dans sa chambre pendant des semaines à Nîmes. On vous explique cette affaire extrêmement complexe dans un instant. Et puis, Léon Marchand, exceptionnel une fois encore hier soir, médaille d'or sur le 400 mètres nage libre. De bon augure à 2 ans des prochains JO.
5: C'est donc la bonne nouvelle de ce matin. La chaleur recule. Plus que 6 départements en vigilance orange canicule ce matin.
1: Ardèche, Drôme, Gard, Vaucluse, Bouches-du-Rhône et Var. Pour tout le reste, jaune à l'est, vert à l'ouest. La fin, enfin, de cette 5e vague de chaleur. Ce matin à Nantes, il fait 19 degrés. En ce moment, on remonterait presque un petit peu le drap. 30 degrés cet après-midi, 10 de moins que la semaine dernière. La vie peut reprendre, on rouvre les fenêtres et on ose à nouveau sortir, Simon Chenot.
2: Et on peut même de nouveau désherber devant chez soi.
22: Je pense que je vais l'avoir, celle-là.
2: Sans suer comme pas possible.
22: Ouh ! Ah bah celle-là !
2: Janine, 80 ans, tout rond, sort enfin de chez elle après une semaine éreintante.
22: Et on revit surtout, parce que là, elle était enfermée, c'est pas drôle, quoi. Hein. Ah, mais écoutez, là, j'attends des amis.
2: Vous les aviez vus pendant la canicule?
22: Non, pas du tout. Ah ben là, on est bien. Oui, quand même, on est bien là. Et j'espère que ça va pas recommencer.
2: Une 6e canicule? Non, ce serait celle de trop pour Chloé qui essaye de s'en remettre.
23: C'est un coup à s'engueuler, quoi.
2: Elle vit chez son copain Adrien.
24: Vu la température qu'il y avait dehors, on peut monter jusqu'à 40 degrés dans l'appartement, à l'étage.
2: 40 là-haut?
24: 41 même, je suis monté.
2: Donc là, plutôt soulagé?
24: Ouais. Clairement, ça va rendre le truc un peu plus vivable, quoi.
2: C'est le soulagement aussi pour Valentin, serveur dans le centre-ville.
25: On est ouvert les midis, à 40 degrés ou 37 degrés. C'est évident parce qu'on court partout et on essaie de tenir, mais après... Il y a eu une baisse, oui, le midi, ouais. Ouais. Avec les fortes chaleurs, forcément, les gens n'ont pas envie de manger, que ce soit du chaud ou même en plein soleil à Place Gralin.
2: Le serveur, ça y est, souffre moins maintenant quand il installe chaises et tables dehors. Valentin attend sacrément le retour des clients en terrasse.
1: Simon Chenot, correspondant d'RTL à Nantes.
5: Marina Giraudeau, je me tourne vers vous. Une 6e canicule. Bon, attention, on ne sait pas encore, mais dans l'immédiat, l'important, c'est qu'on va tous pouvoir mieux respirer dès cette semaine.
26: Ah oui, et dès cet après-midi, hein, sur toute la moitié nord du pays, les températures vont baisser. On ne dépassera plus les 30 degrés. Au sud, elles resteront chaudes, mais ne seront caniculaires qu'en Méditerranée et en vallée du Rhône, avec du 34 à 37 degrés. Mardi, la vigilance y sera levée, mais il y fera encore chaud au moins jusqu'à mercredi. Et ensuite, terminé, la vague de chaleur commencée le 28 juillet prendra fin jeudi pour tout le monde. Imaginez Paris, il fera 24 degrés jeudi, ça fait 2 mois que l'on n'a pas eu une telle température l'après-midi, parce qu'on l'a eu la nuit. Hein. En Méditerranée, on passera même en dessous des 30 degrés jeudi. Et vous savez quoi ce week-end? Eh bien, on va repasser sous les normales de saison. A priori, bon, ça reste à confirmer, avec une moyenne de 23 au nord et 25 au sud. Et autre phénomène attendu, les pluies. Alors pour mercredi, on attend quelques gouttes sur la moitié nord, c'est pas grand-chose. Pour la moitié sud, ce sera à partir de jeudi et elles seront plus soutenues car orageuses.
5: Merci Marina, on fera le point complet sur la météo juste après ce journal. 7h04, Sébastien Lecornu. Au milieu des 183 maisons calcinées du Porge hier, le Premier ministre s'est discrètement rendu dans la commune girondine, sans la presse, avant le début de sa visite officielle aujourd'hui.
1: Le locataire de Matignon doit lancer officiellement le plan de reconstruction de la région, dont 42 000 hectares ont été parcourus par les flammes. Au programme ce matin, conférence de presse à 13h, ce midi donc, avec plusieurs annonces prévues, rencontre avec les pompiers, les patrons, les élus et les sinistrés. Leur espoir, davantage d'accompagnement, de moyens de lutte contre les incendies et une aide financière pour remonter la pente, Clara Etchari.
3: Mathieu Plessis fait partie de ceux qui ont perdu leur maison. Cet habitant du Porge l'a vu partir en fumée dans les premiers jours de l'incendie. Mais la venue du Premier ministre en Gironde le laisse plutôt amer.
4: On se sent délaissé quand même.
3: Il est reconnaissant de l'incroyable solidarité locale, mais c'est pour lui la seule valable depuis 15 jours.
4: Malgré qu'on ait tout ce qu'il nous faut au niveau aide, dons, que ce soit alimentaire, vêtements, mais c'est vraiment du local. Au niveau de l'État, personnellement, je me sens abandonné. Ouais.
3: Jennifer Brousset, elle ne sait pas trop comment aborder cette visite.
7: Oui, on attend quelque chose de cette visite, mais c'est pas une visite qui va régler le problème. Peut-être que ça va lui faire comprendre l'ampleur de la situation. Enfin, j'espère.
3: Comme beaucoup, elle réclame plus de moyens.
7: Des petites communes comme la mienne, qui est Sainte-Hélène, aujourd'hui, on n'est pas suffisamment équipé en moyens de défense incendie. Il manque de pompiers, mais il manque surtout de camions de pompiers équipés pour les feux.
3: Et elle espère surtout que les promesses faites seront tenues, contrairement, estime-t-elle, à celles de l'incendie de 2022.
26: Clara Etchari en Gironde pour RTL.
5: Et notez qu'à 7h40, notre invité en direct ce matin sera Jean-Luc Glaisse. C'est le président du département du Conseil Général de la Gironde et il va lui aussi rencontrer Sébastien Lecornu tout à l'heure sur place.
26: Dans les Landes, une cinquantaine de sinistrés ont pu regagner leur logement hier. Quelques 600 personnes attendent toujours de pouvoir retourner chez elles. Le feu qui a dévoré 1600 hectares est désormais stabilisé mais pas encore fixé. Et puis en Belgique, un incendie d'une virulence historique. Près de 3000 hectares brûlés dans les Fagnes, grande forêt de l'est du pays, prisée des randonneurs. 600 personnes évacuées. Le feu menace désormais la petite ville allemande de Mancha, auprès de la frontière. Plusieurs évacuations ont eu lieu hier soir. En France, une procédure d'alerte à la pollution atmosphérique a été déclenchée en raison des fumées qui se propagent en Moselle. L'actualité internationale, c'est aussi cette nouvelle frappe de missiles ukrainiens dans la région russe de Belgorod, près de la frontière. 6 civils ont été tués, 4 blessés, dont un enfant, selon le gouverneur local.
5: Il est 7h06, 10 blessés, disparu dans la baie de Cannes, dans les Alpes-Maritimes.
26: Après la collision de deux bateaux de plaisance hier soir au large de Théoul-sur-Mer, dans le golfe de la Napoule, d'importants moyens de secours mobilisés selon la préfecture maritime. Les recherches pour retrouver la personne disparue doivent reprendre au lever du jour. À Nîmes, une affaire qui bouleverse tout un quartier. Un petit garçon aurait été enfermé pendant des semaines dans sa chambre, sans eau, sans nourriture. Ce sont les voisines qui ont alerté les forces de l'ordre, assurant qu'elles lui ont fait passer des vivres par la fenêtre. Mais la situation est extrêmement complexe, Sophie Nemaillère. Le parquet de Nîmes a fait le point ce week-end.
8: Oui, le garçon est en fait déjà suivi par un juge des enfants depuis 3 ans pour des troubles de la personnalité et dans un contexte de rapport conflictuel entre ses deux parents. Un suivi qui a été renforcé l'an dernier en lien avec l'éducation nationale et le personnel médical, précise le parquet de Nîmes. Dernièrement, sa mère avait demandé son placement face aux difficultés croissantes qu'elle rencontrait en lien avec les troubles de la personnalité de son enfant. Et le garçon attendait justement une place en famille d'accueil, mais aucune n'est libre pour le moment. Il a été pris en charge dans un foyer en urgence après le signalement des voisines. Une nouvelle audience est prévue avec les deux parents dans une dizaine de jours. D'ici là, les services de police sont chargés de vérifier si la mère et le beau-père de l'enfant ont manqué à leur devoir, si des infractions pénales peuvent leur être reprochées.
26: Sophie Nemaillère du service police-justice d'RTL. Près de 700 000 contribuables piratés et vous en faites peut-être partie. Surveillez vos mails, surveillez vos boîtes aux lettres. À partir d'aujourd'hui, l'administration fiscale va informer les victimes dont les données ont été dérobées sur son site en juin dernier. Une cellule interministérielle de crise se réunit par ailleurs aujourd'hui.
5: Au-dessus de l'eau, c'est la une de l'équipe, champion toute catégorie. C'est le titre du Parisien aujourd'hui en France. On parle évidemment de Léon Marchand, Fanny, toujours aussi impressionnant.
26: Après sa victoire sur le 200 mètres papillon, l'insubmersible Léon a décroché l'or hier soir sur le 400 mètres nage libre. Sa réaction, simple, enjouée, c'était trop bien, dit-il. Léon s'éclate et nous, on n'en finit pas de s'émerveiller avec de ses exploits et de celui qu'on a surnommé l'extraterrestre, Isabelle Langer.
9: Ah oui, Léon Marchand vient effectivement d'une autre planète. Hier matin, c'était encore un bisu sur 400 mètres. Le soir, il fait une démonstration et s'impose comme un patron.
10: Je pense que j'ai trouvé mon truc en vrai, en vérité. Je pense que le crawl, j'ai vraiment envie de continuer sur cette lancée. J'ai bien bossé ces deux dernières années sur ma technique, sur la puissance, sur mes bras, sur la façon dont je faisais mes battements aussi. Et là, c'est un peu une récompense de ce que je fais depuis 2 ans sur le crawl. Je vois que je suis dans la bonne direction. 3,43, c'est pas encore le top mondial. Il faudra que je m'améliore encore un peu. Mais ouais, c'est vraiment une course que j'aime, donc je pense que je vais continuer là-dessus. C'est un défi qui me challenge encore.
9: Ça faisait longtemps qu'il voulait s'y essayer. Lundi, déjà, lors du relais 4x200 mètres, il a réussi un temps qui lui aurait permis d'être sacré champion d'Europe en individuel à Saint-Denis. Autant dire qu'à 2 ans des Jeux Olympiques de Los Angeles, Léon Marchand a peut-être trouvé un nouveau terrain de jeu avec le crawl.
10: Le 200 crawl, pourquoi pas le 400 crawl. Je vais voir comment ça évolue, comment je soigne déjà mon adducteur, comment je vois la brasse dans les prochains mois. Et après, on verra la suite.
9: Une chose est sûre, pour que Léon Marchand continue de s'épanouir dans l'eau, il lui faut se réinventer constamment, se donner de nouveaux challenges.
6: Isabelle Langer du service des sports d'RTL.
5: Et pour tout savoir sur Léon Marchand, je vous invite à écouter la saga Léon Marchand, c'est sur le site et l'appli RTL.
6: En football, Lens a remporté hier soir le trophée des champions pour la toute première fois, victoire 1-0 face au Paris Saint-Germain. Longtemps réduit à 10, les sangs et or n'ont rien lâché face au vainqueur de la Supercoupe d'Europe.
5: Les courses, Fanny, aujourd'hui ça va se passer à Deauville, on note le départ 18h30.
6: Alexandre de Koppmann vous recommande de jouer le 3, le 4, le 6, le 10, l'As, le 12 et le 2. L'outsider d'RTL, c'est le 6, feu de Dieu.
5: C'était le journal de Fanny Marceau sur RTL, il est 7h10. La météo, on y revient avec vous, Marina Giraudeau, et on va surveiller les orages. Où se trouve-t-il ce matin?
11: Alors là, on en est en ce moment sur le sud de l'Alsace, le sud de la Lorraine, vous en avez sur l'est de la Côte d'Or, le Doubs, il y en a quelques-uns aussi au sud du Loiret et sur le nord de la Corse. Situation orageuse à surveiller cet après-midi du sud de l'Alsace en allant vers Rhône-Alpes, sur les Alpes et la Corse. Il pourrait être localement violent. Pour les autres régions, c'est un temps sec, sauf sur le Nord-Pas-de-Calais et les Ardennes, là où on a des averses. Pour les autres, c'est un ciel nuageux avec parfois des éclaircies, éclaircies qui seront plus belles de la Vendée en allant vers le centre et la Charente cet après-midi. Grand soleil en Méditerranée, malheureusement avec du vent qui va se renforcer. Mistral et Tramontagne soufflent entre 50 et 70 km par heure. Il y a 3 départements qui sont en risque maximal de feux de forêt, hein, le Vaucluse, les Bouches-du-Rhône et le Var. Et côté température, la canicule se poursuit sur seulement 6 départements en vigilance orange canicule, les Ardèches, l'Ardèche, les Bouches-du-Rhône, la Drôme, le Gard, le Var et le Vaucluse. Ailleurs, on respire mieux. 21 au Havre cet après-midi, 25 à Lille, 27 à Langres, vous aurez 28 à Nancy, 29 à Paris, il fera 30 à Lyon, mais 37 à Montpellier.
5: C'était votre météo complète pour ce lundi, signé Marina Giraudeau.
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5: L'opéra Carmen, signé Georges Bizet, troque la fosse d'orchestre pour le grand air. C'est le concept de l'opéra promenade, c'est-à-dire embarquer les airs lyriques dans les petits villages autour de Vesoul. Nous sommes en Haute-Saône. Une dizaine d'euros l'entrée contre 70 euros quand même en moyenne dans les grandes institutions. Bonjour Marie Jiquel.
12: Bonjour Stéphane, bonjour à tous.
5: Marie, vous avez assisté à la première. Ça s'est passé à Pusy-Épenoux, un village de 550 habitants transformé en décor géant. L'opéra carrément poser ses instruments chez ses habitants, peu habitués, il faut le dire, à l'art lyrique.
12: Et oui, tout ce village devient la scène. On suit Carmen à pied, d'un décor à l'autre, le parking de l'église, une cour d'école, un château, un acte, un lieu, chaise pliante sous le bras, sans dress code, ni code du tout en fait. C'est l'occasion rêvée de s'inviter dans un art d'ordinaire verrouillé.
13: C'est quand même inaccessible en province déjà, donc effectivement c'est la seule manière de voir de l'opéra, c'est de venir, en Haute-Saône en fait, pour les opéras promenades. Quoi.
14: Donc, c'est vraiment la culture qui va dans la ruralité.
15: Ça fait revivre les villages et même au Haute-Saônois, on découvre des villages qu'on ne traverse pas forcément et ça c'est vraiment très chouette de sortir des scènes institutionnalisées.
12: Et même sans billet, on profite de Bizet. Pendant l'acte 3, je croise Françoise qui est en train d'arroser ses fleurs.
16: Le plaisir est partagé entre la musique et les fleurs.
13: Voilà. Ça n'arrive pas tous les jours d'entendre Carmen dans la rue et d'être en train de faire sa vie.
16: Surtout le Carmen, on vient de passer à table, on avait la musique en faux sonore, qui est parfait.
12: Ce succès ne surprend pas Pierre Béfette à la tête de l'organisation.
27: En fait, on s'aperçoit que ça fonctionne très bien parce qu'on est complet tout le temps. En fait, on refuse du monde tout le temps, sur chaque séance. En fait.
5: Nous allons tout. Alors, on l'entend, Marie, le public est conquis. Les artistes aussi sont séduits. Carmen, faut le dire, est portée par les percussions et claviers de Lyon, des chanteurs lyriques et même un chœur amateur.
12: Et oui, c'est ce format itinérant qui a convaincu Marie Lenormand. Elle interprète Carmen.
0: Moi, de mon côté, ce qui m'intéressait, ça m'a toujours intéressé, c'était de effectivement amener ce côté opéra vers des publics empêchés. Une chose sur laquelle moi, j'essaie de militer un petit peu quand même, de changer la façon de voir l'opéra, qui est toujours encore dans cette espèce de cliché, c'est pompeux, bourgeois, c'est pour des gens qui ont une certaine culture, etc.
26: L'aventure continue en coulisses, les habitants ouvrent leurs portes aux musiciens, comme Ghislaine, qui héberge une percussionniste.
18: C'est un bonheur, parce que ça met de la vie, on voyage avec eux, ils se lèvent, ils vous débarrassent la table et tout, ils remplissent la vaisselle.
19: Des musiciens sympas.
18: Certains habitants sont aux premières loges, donc ils n'ont même pas besoin de se déplacer. C'est la musique à portée de maison.
19: Portée de fenêtre.
18: Voilà.
26: Et ce décor à ciel ouvert réserve quelques surprises. Des chats, des oiseaux glissent leur propre partition. J'en parlais justement avec Ghislaine.
18: Il y a eu tout un vol d'hirondelles d'un seul coup qui est passé, comme s'ils avaient été attirés par les chants, par les chansons. Et c'était fantastique.
19: Et des petits chats aussi.
18: Ah oui, mais c'est l'opéra à la campagne. Il n'y a que les vaches qu'on n'a pas vues. Elles sont un peu plus loin.
26: Ici à Pusy, pas de rideaux rouges, juste des fenêtres ouvertes et un village qui a chanté.
5: RTL événement ce matin en Haute-Saône, signé Marie Jiquel et son orchestre. Dans un tout petit instant, ces personnalités qui vont faire la prochaine présidentielle, on vote l'an prochain. Ce matin, coup de projecteur sur la figure emblématique des Insoumis, Jean-Luc Mélenchon. 7h15, bon réveil, bon lundi et à tout de suite.

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9: Ils et elles vont faire 2027. C'est chaque jour le portrait d'une personnalité qui va jouer un rôle dans la prochaine présidentielle. Ce matin, portrait du tribun insoumis, autrement dit Jean-Luc Mélenchon. Bonjour Arthur Bélier.
10: Bonjour Stéphane, bonjour à tous.
9: Jean-Luc Mélenchon qui avance en mode rouleau compresseur, persuadé qu'il va incarner, comme il y a 5 ans d'ailleurs, le vote utile à gauche. Et malgré les polémiques, les dérapages, les excès, Jean-Luc Mélenchon n'y a jamais autant cru.
10: Oui, il est lancé sur l'autoroute en ligne droite à pleine vitesse, observe l'un de ses amis qui l'a prévenu. Ton seul problème, ce sera toi-même, ne pas t'énerver et la fatigue. C'est que l'homme de 75 ans a lancé sa 4e aventure présidentielle tambour battant. 20 heures de TF1, tracts et affiches par milliers, meeting à Saint-Denis devant quelques 20 000 sympathisants conquis.
11: Ce type de train de l'histoire ne passe pas deux fois. Vous savez que pour une fois, les étoiles sont alignées. Que pour une fois, sans contestation possible, la première force politique de la gauche et du changement, la voici, la primaire est finie.
10: Lancement de campagne réussi, hors micro, du RN au gouvernement, on admire comment la machine insoumise s'est mise en marche derrière son patriarche.
9: Et pourtant, on se souvient, Arthur, il y a 5 ans, après avoir raté le second tour pour 400 000 voix, Jean-Luc Mélenchon lançait un « Faites mieux ».
10: Oui, on croit alors le voir passer la main. En retrait, mais pas en retraite, dit-il. Il fera en sorte qu'aucun autre prétendant n'émerge. Ceux qui auraient pu lui faire de l'ombre, les voix dissonantes ont été purgées, écartées. Ne reste autour de l'ancien sénateur socialiste qu'une meute soudée, un escadron qui serre les rangs même dans les tempêtes. Les propos jugés antisémites, l'affaire Quentin Derenque, l'affaire Barbara Butch. Combien de fois a-t-on dit Mélenchon, c'est cuit? Les mea culpa sont rares, les excuses encore moins. Mais Jean-Luc Mélenchon est toujours là.
9: Et comme il y a 5 ans, une fois la campagne lancée, Jean-Luc Mélenchon s'adoucit.
10: Oui, il la joue désormais force tranquille, observe un ténor socialiste. Le mec hyper sectaire redevient papy gentil, cingle un autre. Un changement d'image et un nouveau concept, la nouvelle France, pour tenter de réunir plus large. Chez les écologistes et les communistes, plusieurs élus d'ailleurs se préparent à le rejoindre. Pourtant, parfois il dit des choses, ça me sort par les yeux, concède l'un de ses futurs ralliés. C'est une sorte de trou noir qui attire à lui, analyse un ami, une base solide, le parti.

0: d'électeurs, il incarnera le front républicain face au RN, parce que finalement, rêve-t-il toujours, la République, c'est lui.
1: Jean-Luc Mélenchon fera l'élection 2027. Rendez-vous signé ce matin, Arthur Bellier. À 7h20, j'ai failli tout rater. Ça, c'est aussi un de vos rendez-vous de cet été avec Anaïs Poncin. Chaque jour, Anaïs, vous nous parlez de ces échecs, de ces moments de doute qui ont marqué la carrière de personnalité. Ce lundi, c'est le chanteur Amir qui s'est confié à votre micro. Il revient sur ce jour où il a participé à un télécrochet.
2: La panique nous fait faire des folies, et des folies qu'on regrettera certainement. Avant d'être révélé par The Voice et de cartonner avec son tube « J'ai cherché », grâce auquel il arrivera sixième à l'Eurovision, Amir n'était qu'un jeune chanteur qui voulait à tout prix gagner, et il a bien failli tout perdre.
3: J'ai toujours rêvé d'être chanteur, moi. Et à un moment de ma vie, j'avais 21, 22 ans, j'ai choisi de m'inscrire à un télécrochet qui s'appelait Kochav Nolad, qui était à la télé israélienne. À l'époque, je vivais à Tel Aviv. Un truc qui me paraît un peu grand pour moi, alors que j'ai zéro expérience musicale. Le reste des candidats étaient beaucoup plus expérimentés que moi. Mais je voulais quand même être à la hauteur, me disant que si je transforme l'essai, après je deviens un énorme chanteur. Troisième émission commence à se resserrer et je dois chanter une chanson. Et je crains que, vu les attentes du public, en plus c'était un duo en français et en hébreu, parce que j'étais francophone, donc je voulais profiter de cet atout.
4: C'était quelle chanson ?
3: C'était Une belle histoire de Michel Fugain. Mais moi je commence à avoir un peu peur et j'ai les épaules frêles pour ce genre de challenge. Je décide bêtement, juste avant de monter sur scène, de boire du vin rouge, et je me dis que comme ça je serai plus décontracté, que ça m'aidera. Sauf que l'émission commence, on est en direct à la télé, tout le pays regarde, je prends mon micro, je commence à chanter la chanson et je me trompe de parole, et là je comprends que je suis en train de d'échouer en plein live.
4: Et là vous inversez les paroles d'un couplet ou
3: je chante la fin de la chanson au lieu de chanter le début, et comme c'était un duo, je perturbe aussi mon partenaire, j'ai l'impression de lui gâcher aussi le télécrochet. Et bref, je prends tellement mal cet instant que la décision du moment, c'est de m'asseoir par terre, d'arrêter, un peu comme un malaise. Tout de suite, ils arrêtent le titre. Moi, j'étais sûr que ça permettrait peut-être de retenter, sauf que pas du tout, parce que c'était timé, on était en direct. Et là, le présentateur me dit, c'est pas grave. Merci en tout cas d'avoir participé à l'aventure. Je quitte l'émission.
4: Vous étiez en colère contre vous-même ?
3: Je n'étais pas en colère, peut-être un pincement. Même une humiliation, c'est utile, parce qu'on se dit qu'on va pas descendre plus bas et qu'à partir de là, on veut aller beaucoup plus loin. Et ce qui m'a, moi, marqué, c'est d'être capable de raconter cette histoire lors de ma tournée, tous les soirs, et surtout un soir particulier, plus émouvant que les autres, où j'ai fait mon premier Bercy, mon premier Accor Arena, et j'ai surpris le public parce que j'ai eu la chance d'être accompagné ce soir-là, une fois que je raconte l'histoire, etc., par Michel Fugain, qui débarque de manière inattendue et qui me permet à moi de boucler cette boucle, parce que j'étais resté sur un triste souvenir qui datait de presque 20 ans. Le fruit de beaucoup d'années dans lesquelles on a persévéré, on n'a pas perdu espoir. Le symbole était énorme pour moi.
4: Maintenant, quand vous avez le trac, vous ne buvez plus de
3: vin rouge ?
4: Ah non,
3: je vois plus. J'en suis plus aux mêmes émotions d'illégitimité que j'ai pu avoir à l'époque.
4: Merci Amir.
3: Merci à vous. Ils se sont cachés
1: dans un... J'ai failli tout rater ce matin avec le chanteur Amir, au micro d'Anaïs Poncin.
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1: À 7h24, les titres de l'actualité, ce sera la une de votre journal de 7h30. Après la cyberattaque contre l'administration fiscale et le vol de données, vous allez savoir aujourd'hui si vous êtes concerné. 700 000 Français seraient touchés. Un mail devrait vous arriver. Sébastien Lecornu, 6 membres du gouvernement en Gironde. Aujourd'hui, le Premier ministre lance la mission de reconstruction après les gigantesques incendies de cet été. Notre invité à 7h40 sera le président du Conseil général de ce département, Jean-Luc Glaise. Un mot de sport, deuxième médaille d'or pour Léon Marchand au championnat d'Europe de natation à Saint-Denis hier, cette fois sur 400 mètres nage libre. Et puis en football, le trophée des champions, victoire de Lens 1-0 hier soir face au Paris Saint-Germain.
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1: Et votre rendez-vous, la France en marchant, tout l'été, on va vous faire découvrir, on vous fait découvrir les plus beaux sentiers de randonnée de notre pays grâce à nos reporters. Cette semaine, place au GR55, il traverse le parc national de la Vanoise.

0: Haute-Savoie. Bonjour Serge Pueyo.
1: Bonjour, bonjour à tous.
0: Serge, vous allez être notre guide toute cette semaine. Première étape donc aujourd'hui, on est au départ à Pralognan-la-Vanoise. Vous allez nous faire découvrir un lac totalement incroyable, lac que l'on peut traverser à pied.
1: Oui voilà, c'est parti sur ce GR55, autrefois emprunté par les porteurs de sel et de fromage entre les vallées de Maurienne et de Tarentaise. Un GR au cœur du parc de la Vanoise, avec des paysages dominés par des glaciers, des lacs et des passages de col à 2500 mètres. Alors lors de la première montée, je longe un torrent de montagne alimenté par la fonte de l'eau des glaciers. Et je rencontre la première randonneuse, Mathilde, qui apprécie cette fraîcheur.
2: Ah, c'est génial. Il fait bon, on est bien. Ça arrive du glacier, donc ça coule, ça coule, ça coule.
1: Et ça apporte un grand bol de fraîcheur.
2: Ah, ça, c'est sûr. Quand il fait 35 degrés en bas, là, on est bien. C'est ça le plaisir, ouais. Le luxe.
1: On est à 2315 mètres d'altitude et on arrive au mythique lac des Vaches. Un lac où les randonneurs ont l'impression de marcher sur l'eau, car de grosses dalles de pierre permettent de traverser ce lac sans se mouiller les pieds. Claudette, on a l'impression de marcher sur l'eau là ?
3: Ah, tout à fait, c'est irréel, c'est vraiment exceptionnel comme site, on n'a jamais eu ça sur nos randonnées, hein. C'est la première fois.
1: On marche sur ces grosses dalles là ?
3: Oui, mais c'est bien sécurisé en plus, hein. Il n'y a aucun risque.
1: Là on a l'eau tout autour effectivement.
3: Oui, et puis l'eau est superbe, elle est transparente, c'est magnifique.
0: Serge, ce site du lac des Vaches, c'est vraiment unique dans les Alpes et toutes les générations apprécient le détour.
1: Oui, des plus jeunes.
4: Comme 8 ans. C'est incroyable, on se croirait dans un rêve, c'est magique.
1: C'est la première fois que tu traverses un lac à pied comme ça ?
4: Oui, c'est la première fois.
1: Au plus ancien.
5: Françoise, 64 ans, je suis la mamie, je viens de Bourgogne.
1: Et alors, traverser le lac comme ça ?
5: Un rêve. Majestueux, les montagnes qui nous entourent, l'eau à nos pieds, c'est fabuleux. Très beau.
6: Céline. Ah, c'est magique. On marche sur des dalles au milieu d'un lac. Pour le traverser, et on est entouré de montagnes immenses tout autour de nous. Donc ouais, paysage grandiose quoi. On est dans un autre monde.
1: Magali, c'est incroyable, on a l'impression de marcher sur l'eau.
7: Ah complètement, hein. Complètement.
1: C'est comme dans la Bible, on a l'impression d'être Jésus là.
7: Exactement. C'est magnifique.
1: Alors après le passage du lac des Vaches, plus haut sur le sentier, je rencontre Sandrine, 50 ans, qui vient d'Angers. Si elle est sur le GR55,
8: c'est pour me vider la tête. Je ne pense pas au travail, je ne pense qu'à marcher et à regarder le paysage. Les marmottes, les chamois, et puis tous ces petits lacs de montagne, les alpages, c'est en tout cas un univers paisible. Quand on monte et qu'au détour d'un sentier, on trouve une maman chamois avec son bébé, ouais, ça c'est des moments très forts. Ça c'est vraiment sympa, c'est pour ça qu'on marche.
0: Serge Pueyo, que l'on retrouvera demain, cette fois près des glaciers touchés par le réchauffement climatique. Dans un instant, vos grosses têtes et il sera le temps de retrouver le journal de 7h30. Bon réveil.
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0: Et comme promis, le meilleur de vos grosses têtes avec, tiens, une auditrice qui rêve de voir Jean-Phi Janssen.
11: Dans quelques jours, Jean-Phi passe, je crois, à Lyon et vous aimeriez aller voir Jean-Phi Janssen à Lyon. C'est bien ça, Marina ?
12: Je rêvais d'aller voir Jean-Phi.
13: C'est vrai ? Ah, vous êtes vétérinaire ?
11: Mais donc vous
12: non,
11: avez...
12: monsieur Rio, je ne suis pas vétérinaire.
14: C'est bien fait. Alors c'était monsieur Toen.
13: Je le fais bien, non?
11: Rio n'est pas là aujourd'hui, pardon.
12: Ah ouais. Hein. Mais comme aussi ils sont aussi cons l'un que l'autre, je les ai confondus.
0: Toute la bande des grosses têtes de retour, le meilleur de l'équipe avec Laurent Ruquier, 15h30, 18h tout à l'heure sur RTL. Il est pile 7h30.
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0: Et votre journal présenté par Aude Vernuccio. Bonjour Aude.
15: Bonjour Stéphane, bonjour à tous.
0: À la une ce lundi, une question. Comment un piratage massif a-t-il pu se passer et passer sous les radars de l'administration fiscale?
15: Près de 700 000 personnes hackées via le site des impôts. Le Premier ministre convoque cet après-midi une réunion de crise. L'ampleur, les risques, on vous explique tout dès le début de ce journal. Le feu toujours pas fixé dans les Landes, mais un feu moins intense d'après le préfet. Premier retour à la maison pour une cinquantaine d'habitants évacués. 3000 hectares brûlés en Belgique. C'est le pire incendie de l'histoire du pays. Et puis à 25 ans, il décroche le bronze au saut à la perche. Baptiste Thierry ramène une médaille des championnats européens.
0: C'est un hacking qui a déjoué tous les systèmes de sécurité. Près de 700 000 Français se sont fait voler leurs données personnelles sur le site des impôts.
15: Une attaque informatique sophistiquée qui fera l'objet d'une réunion de crise cet après-midi avec le Premier ministre Sébastien Lecornu. Il posera à haute voix cette question centrale. Comment l'État est-il passé à côté de cette attaque? Une faille avait été détectée en juin dernier, mais ce n'est que le 12 août, la semaine dernière, que le fisc s'est rendu compte du nombre d'informations dérobées. Alors Johanna Chabas, est-ce que c'est grave pour les Français concernés? Et qu'est-ce qui a été volé concrètement?
16: Eh bien, ce sont des données sensibles comme le revenu fiscal de référence, le taux de prélèvement à la source, le quotient familial, le nom, prénom, des informations qui ne permettent pas en soi d'usurper votre identité ou vous voler de l'argent. Aucun mot de passe n'a été dévoilé, le hacker n'a pas pu modifier votre compte des impôts, mais ces données peuvent permettre à un arnaqueur de vous adresser des emails très personnalisés avec vos informations et donc paraître crédible. L'administration fiscale s'inquiète notamment du risque de voir des fraudeurs se faire passer pour des agents des impôts et vous contacter pour vous soutirer vos mots de passe, de l'argent ou vous faire tomber dans une arnaque. Le gouvernement appelle donc à la prudence. Dans l'email ou le courrier que vous allez recevoir si vous êtes concerné par cette fuite, plusieurs rappels vous seront donnés. À quoi ressemble une vraie communication de la part de l'administration fiscale? Le fait qu'elle n'envoie jamais de lien dans ses emails, si vous en recevez un, c'est sûrement une fraude et il ne faut pas cliquer dessus. Le gouvernement l'annonce, il faudra plusieurs jours pour prévenir tous ceux concernés au vu de l'ampleur de cette fuite de données.
15: Les explications de Johanna Chabas pour RTL. Juste avant cette réunion de crise, Sébastien Lecornu se penchera sur la reconstruction des communes sinistrées par le méga-feu de l'été en Gironde. 42 000 hectares brûlés. Le Premier ministre se rend au Porche puis donnera une conférence de presse à Mérignac à 13h, accompagné de 6 ministres et d'experts.
0: Et notez qu'à 7h40, donc dans quelques minutes, nous serons avec Jean-Luc Glaisse, c'est notre invité. Il est président du conseil départemental de la Gironde et il fera partie des élus qui vont rencontrer le Premier ministre tout à l'heure. Pendant ce temps, dans les Landes, ça continue de brûler. 1700 hectares de pinèdes sont partis en fumée. L'incendie n'est toujours pas et pas encore fixé.
15: Mais il perd en intensité. Une cinquantaine d'habitants de Garin ont d'ailleurs reçu l'autorisation de regagner leur maison hier soir sur les 600 évacués. Le préfet Gilles Clavreul a fait le point hier soir.
17: On a bien travaillé, le feu est moins intense, pour autant il n'est pas fixé. Il y a des zones qui sont toujours très actives, donc là il n'y a pas de sujet, on ne peut pas permettre aux gens de s'y réinstaller. Il y a des zones en revanche qui maintenant sont vraiment à l'abri du feu, et en particulier sur le sud-est de la commune de Garin, certains quartiers, pas la totalité, mais certains quartiers dont on estime qu'ils sont maintenant hors de risque. Pour les 50 qui vont pouvoir rentrer, c'est évidemment très important. S'il n'y a pas de reprise massive, alors demain on se posera la question de réintégration. Plus encore d'habitants de Garin et puis surtout de commencer la réintégration pour Luglon.
15: Et notez que 3 départements restent en vigilance rouge au feu de forêt, le Var, le Vaucluse et les Bouches-du-Rhône. Bonne nouvelle en revanche pour les températures, demain 6h la vigilance orange. Canicule sera levée sur les 6 départements restants du Sud-Est.
0: Et en fait, Aude, c'est toute l'Europe qui est confrontée en ce moment à des incendies très importants, notamment la Belgique.
15: Le pays subit le pire feu de son histoire. Plus de 3000 hectares partis en fumée, 3 villages évacués, l'Allemagne frontalière est en alerte et les fumées ont même atteint la Moselle en France. Romaric Caillet, vous avez rencontré des évacués en Belgique, des habitants hagards face à la progression rapide de l'incendie.
18: Oui, un feu d'une ampleur historique qui inquiète Myriam. Jamais elle ne pensait vivre ça un jour. Elle fait partie des 600 habitants évacués car les flammes sont trop proches de leur maison.
19: Ça progresse très, très vite. C'est énorme. C'est la première fois ici en Belgique. Le ciel est très, très rouge et c'est difficile pour respirer.
18: Vous savez quand est-ce que vous allez pouvoir rentrer?
19: On ne sait pas. parce que ça, maintenant, sur le moment, c'est dangereux.
18: Le massif forestier comprend peu de chemins et les moyens aériens manquent. Pour le bourgmestre de Malmedy, la priorité est de sécuriser les habitations, quitte à laisser le feu brûler des épicéas vers la frontière allemande.
20: Il y a une ligne qui a été fixée, puis directement après, là, ce sont les habitations. La situation sur l'Est est préoccupante. S'il y a d'autres villages, alors on se retrouve de l'autre côté de la frontière. Sauf qu'il y a quand même des routes nationales qui sont présentes. Et donc là, normalement, ce sont des barrages à tout ce qui est possible et utilisé au niveau, bien sûr, des pompiers, mais aussi de la police et également de l'armée. Je pense que vous avez eu les taxis de la Marne. Nous, ici, on a la marche des Fagnes.
18: Face aux flammes des pompiers venus de tout le pays, mais aussi d'Allemagne et du Luxembourg, les villes évacuées enjoignent les habitants à ne pas regagner leur domicile, car le feu peut avancer très vite à cause d'un vent très changeant et d'un sol riche en tourbe.
15: Le reportage de Romaric Coyet en Belgique pour RTL. Notez qu'en Espagne, un soldat a péri dans les flammes en Aragon. En Grèce, on compte 2 morts et des centaines d'évacués sur l'île de Salamine, près d'Athènes. Également à retenir, cette rixe qui a fait 1 mort à Compiègne, dans l'Oise, un quadragénaire qui avait été gravement blessé à la tête tôt samedi matin dans un square. 3 personnes ont été placées en garde à vue, selon le parquet à l'AFP. Parmi elles, une femme de 18 ans qui dit avoir subi des violences sexuelles de la part de l'homme décédé. Une information judiciaire est ouverte. Les suspects seront présentés à un juge aujourd'hui.
0: 7h36 sur RTL, du bronze en pagaille en athlétisme. La France récompensée au championnat d'Europe.
15: Médaille de bronze pour Hilarik Pacha à Birmingham pour le saut en longueur grâce à un bond à 6m98. Bronze toujours pour le français Baptiste Thierry au saut à la perche, 5m85. Premier titre international à seulement 25 ans.
21: Aujourd'hui, je suis 3e derrière bien sûr Demons, mais je suis à ma place au vu de tous les meetings que j'ai fait. Je pense que j'ai tenu mon rang de cette saison ce soir et vraiment je suis très content. Je suis très content qu'il y ait une nouvelle médaille pour la perche française et c'est important aussi de montrer qu'on est présent sur la scène, même si en ce moment c'est un peu plus compliqué avec le niveau actuel, mais voilà, on est présent, on a les mondes l'année prochaine et les jeux, celle d'après, et franchement il va falloir élever le niveau de jeu pour jouer avec ces mecs là un peu plus sérieusement encore.
15: Et les 2 monstres en question qui l'ont devancé, le Suédois Armand Duplantis qui décroche l'or et le Grec Emmanuel Karalis en argent. En natation, le bronze aussi pour les Français en finale du relais 4x100 mètres 4 nages masculins. Et l'or évidemment pour Léon Marchand au 400 mètres nage libre à Saint-Denis. Et puis en football, pas de trophée des champions pour le Paris Saint-Germain cette année. Battu hier soir 1-0 par le RC Lens. C'est la première fois que les Lensois raflent la récompense.
0: On va terminer par une question au Daleur des smartphone, des photos reçues en un clic. Est-ce que vous envoyez toujours des cartes postales?
15: 64% des Français disent encore en envoyer pour les vacances, d'après une étude de l'application Pfizer. Alors, il y a ceux qui résistent et qui adorent le faire. Et puis, ceux pour qui c'est la corvée d'envoyer la petite carte aux amis, aux aînés. Simon Chenot, vous avez sondé les adeptes en Loire-Atlantique pour RTL.
22: Bon, Pierre cherche 3 cartes postales.
23: Oh bah, pff,
22: en soufflant.
23: Oh, pff.
22: Tous les ans, pour lui, l'habitué de Saint-Brévin-les-Pins, c'est la même rengaine.
23: C'est vrai qu'à force, on retombe toujours sur les mêmes, mais bon, voilà. Je crois qu'on va faire tout simple. 2-3 lignes sur la température, le temps, enfin bon voilà, je fais l'effort déjà, c'est pas pour envoyer...
24: 1, 2, 3, c'est bon.
22: On est bon. Pour Isabelle aussi, c'est un peu la corvée, et elle souffle.
25: Ouais, je me dis... Puis ce qu'il y a, c'est qu'on se sert beaucoup du portable aussi. Donc on envoie beaucoup des photos avec le portable.
23: On envoie tout au long, on fait plus qu'à la fin. Quoi.
25: Ouais, voilà.
22: Certains vacanciers se forcent un peu, reconnaît Michel Guichard, buraliste qui vend des cartes.
26: De temps en temps, je pense, mais ils le disent pas. Oui, il y a un rituel, il y a une habitude, et tous les ans, on pense qu'on va en vendre moins, etc. Mais c'est pas le cas du tout, on en vend toujours autant.
22: Et ceux qui ne font pas la grimace en achetant les cartes, bisous de la plage, je pense à vous, ce sont bel et bien les Néerlandais et les Allemands, très nombreux à venir en acheter cette année chez ce buraliste.
15: Reportage signé Simon Chenot.
0: Dans le journal d'Aude Vernuccio. Merci Aude, à tout à l'heure. Il est 7h40, c'est votre météo. Marina Giraudeau, on en parlait pendant le journal. 6 départements du Sud-Est, toujours en vigilance canicule.
27: L'Ardèche, les Bouches-du-Rhône, la Drôme, le Gard, le Var et le Vaucluse. En ce moment, il y fait entre 24 et 26 degrés, donc encore des nuits tropicales. Et puis cet après-midi, on dépassera les 35 degrés. Alors on attend 35 à Toulon, mais 36 à Nîmes et à Marseille, 37 degrés à Montpellier. Ailleurs, ce sera beaucoup plus respirable. Ça l'est déjà cette nuit, hein. 15 à Vannes, il fait 17 à Lille. Vous avez 19 degrés à Besançon et cet après-midi, 21 au Havre, 23 à Cherbourg, 25 à Lille, 25 aussi à Strasbourg, 27 à La Rochelle ou encore à Aurillac, 28 à Nancy, 29 à Paris, 30 degrés au Mans, 31 à Clermont-Ferrand ou encore à Toulouse.
0: Et côté ciel, Marina, il y en a un petit peu pour tout le monde, hein.
27: Oui, alors le grand soleil, ce sera pour la Méditerranée et malheureusement avec du vent. Le vent qui va se lever ce matin et se renforcer cet après-midi, et Mistral et Tramontane soufflant entre 40 et 70 km par heure. Ça, c'est problématique sur le front des feux de forêt. Ça sera encore problématique sur toute la Méditerranée aujourd'hui. Partout ailleurs, c'est un peu plus mitigé. Il y a pas mal de passages nuageux, quelques éclaircies sur l'ouest, mais les nuages dominent. Il y a des averses là en ce moment sur le Nord-Pas-de-Calais jusqu'aux Ardennes. Et puis des orages aussi du Grand Est à la Bourgogne-Franche-Comté et qui concerneront aussi cet après-midi Rhône-Alpes, les Alpes du Sud et la Corse. Donc situation à surveiller. Le sud-ouest qui est sous les nuages ce matin retrouvera quelques éclaircies cet après-midi. Et on retrouvera du soleil aussi de la Vendée au centre jusqu'à la Loire. Mais les autres, vous gardez des passages nuageux quand même.
0: Merci Marina Giraudeau, le fil rouge météo. Évidemment, comme chaque matin sur RTL, dans un instant, ce sera l'angle écho. Ce sera avec vous, Mathilde Piquet. Bonjour Mathilde.
1: Bonjour Stéphane.
0: Ce matin, vous allez revenir sur la bombe politique du prochain budget découpillé, là, en plein cœur de l'été, par le gouvernement.
1: Oui, geler les retraites des plus aisés et ne pas les indexer sur l'inflation. L'idée peut rapporter des milliards d'euros, mais attention, elle peut aussi faire perdre des millions de voix aux politiques.
0: À tout de suite, Mathilde, et juste après vous, nous accueillerons notre invité, Jean-Luc Glaize, président du conseil départemental de Gironde. On va parler de la venue du Premier ministre Sébastien Lecornu aujourd'hui dans les zones sinistrées par le méga-feu de cet été. Excellent réveil avec nous sur RTL. Il est 7h42.
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0: L'angle écho avec vous, Mathilde Piquet. Ce sera très certainement l'un des débats explosifs du prochain budget. Revaloriser ou non les retraites à hauteur de l'inflation? Eh bien, le gouvernement prépare déjà le terrain. La semaine passée, le ministre de l'économie, Roland Lescure, a évoqué un gel des pensions les plus élevées pour l'an prochain.
1: Oui, et le ministre est cash. Le pouvoir d'achat des retraités a été préservé depuis 2020. Alors, il hausse le ton. Les plus aisés doivent contribuer aux mesures d'économie du prochain budget. Concrètement, le gouvernement veut déroger à un principe inscrit dans la loi. Chaque année, les pensions sont revalorisées pour suivre l'inflation. Les revenus des retraités augmentent donc autant que les prix en supermarché. Résultat, leur niveau de vie est préservé. L'an prochain, l'histoire pourrait ne pas être tout à fait la même. Les pensions les plus élevées seraient tout simplement gelées. Les retraités les plus modestes seraient quant à eux épargnés. Et entre les deux, les pensions moyennes pourraient être indexées partiellement sur l'inflation. Mais reste une question épineuse. À partir de quand est-on considéré comme un retraité aisé? Réponse du ministre du pouvoir d'achat Serge Papin. À partir de 3 000 euros en juin dernier, il a évoqué une désindexation de ses pensions.
0: Alors cette mesure, Mathilde, elle intéresse le gouvernement parce qu'elle peut rapporter gros.
1: Oui, un sacré pactole. Même l'indexation totale des retraites coûtera l'an prochain 6 milliards d'euros. Alors geler certaines pensions rapportera à coup sûr plusieurs milliards. Des milliards bienvenus, nécessaires même pour notre système de retraite, déficitaire de 5 milliards d'euros l'an dernier selon le Conseil d'orientation des retraites. Si rien n'est fait, sa situation s'aggravera nettement d'ici 2060.
27: 70.
0: Alors, toucher aux pensions de retraite, on comprend, c'est tentant pour les politiques, mais attention, c'est aussi un pari risqué.
27: Oui, deux premiers ministres en ont fait les frais. Souvenez-vous, en 2024 et 2025, l'histoire se répète. Michel Barnier veut geler les pensions de retraite pour 6 mois, François Bayrou pour une année entière. À chaque fois, c'est un tollé général dans la classe politique qui se place en grande défenseuse du pouvoir d'achat des retraités. Le premier ministre en poste est donc contraint de quitter Matignon. Alors l'an dernier, quand Sébastien Lecornu est nommé premier ministre, il finit par renoncer au gel des pensions de retraite, quitte à revoir à la baisse le montant des économies prévues et accepter un déficit plus important.
0: Ça veut dire, Mathilde, que c'est aussi devenu un tabou. Pourquoi en fait faudrait-il avoir peur de ce genre de mesures ?
27: Pour leurs conséquences électorales, geler les pensions, ça rapporte des milliards d'euros certes, mais ça peut aussi faire perdre des millions de voix. Les plus de 65 ans représentent plus d'un quart des électeurs. Ce sont aussi ceux qui participent le plus. Aux dernières élections nationales, les législatives de 2022, ils étaient 60% à voter au second tour contre seulement 30% des moins de 30 ans. Pour un politique, braquer cet électorat alors qu'on entre en campagne présidentielle, c'est tirer une balle dans le pied.
0: Oui, mais pour autant, les candidats à la prochaine présidentielle vont bien devoir trouver une solution pour équilibrer notre système de retraite.
27: Oui, c'est un impératif pour sauver nos caisses de retraite de la banqueroute. Notre système rencontre aujourd'hui des difficultés que l'on ne peut pas ignorer. La baisse de la fécondité, le vieillissement de la population, il y a de moins en moins d'actifs pour financer toujours plus de retraites. Il faut donc agir et choisir entre ces trois leviers, baisser le niveau des pensions, augmenter les cotisations retraite ou relever l'âge légal de départ. Alors que la pension moyenne s'élève à 1800 euros brut par mois, l'effort ne peut pas peser uniquement sur les retraités. Chacun, que l'on soit actif, employeur ou retraité, doit contribuer, car partager l'effort, c'est le rendre plus soutenable pour tous. L'élection présidentielle se jouera, entre autres, sur ce débat.
0: L'Angle Écho, signé ce matin Mathilde Piquet.
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0: Et notre invité à 7h47 avec ce sujet dont on vous parle beaucoup, on va en parler toute la journée, l'État au chevet de la Gironde, le Premier ministre Sébastien Lecornu. 6 membres du gouvernement sont attendus dans les minutes qui viennent sur place. La Gironde, département en partie ravagé par les flammes, évidemment cet été, on le rappelle, ce chiffre terrible. 42 000 hectares de forêt, de végétation ont disparu dans ces terribles incendies, principalement autour des communes du Porge et de l'Esch-Cap-Ferret. Invité de RTL donc ce matin, Jean-Luc Glaise, bonjour à vous.
8: Bonjour.
0: Vous êtes le président du Conseil Général de la Gironde. D'abord, un point de la situation sur le terrain. Tous les feux sont éteints, contrôlés, maîtrisés, mais ils sont toujours actifs, pas très loin de chez vous, hein, dans les Landes. On semble sortir en Gironde de cette rude période. Est-ce que vous avez le sentiment, Jean-Luc Glaise, que le cauchemar s'éloigne, en tout cas pour cette année ?
8: Oui, peut-être maintenant, même si nous avons vécu 2022 avec deux feux qui se sont succédés. Je rappelle Landiras 1, Landiras 2 à l'époque, à quelques semaines d'intervalle. Je pense que nous avons passé le 15 août, que les températures quand même nocturnes, malgré tout, et l'hygrométrie sont un peu plus en faveur de l'arrêt de ces incendies. Mais je reste très très prudent parce que l'été peut être encore long et il peut encore y avoir des reprises de feu.
0: Un mot aussi des Girondins, des Girondines qui ont perdu leur maison dans ces incendies. Ça représente des dizaines de familles. Je pense aussi à celles qui ont dû évacuer leur domicile dans l'urgence. Au niveau du relogement, du retour à la maison, ça se passe comment ?
8: Alors nous avons, nous département, mis en place précisément aux côtés de l'État une cellule de relogement et nous avons reçu bon nombre de ces familles qui ont besoin d'un relogement à long terme. Certaines avaient trouvé des solutions à très court terme, mais il faut évidemment imaginer plusieurs mois, voire peut-être 2 années avant de retrouver une habitation. Et donc tout ce travail-là est effectué avec une grande sensibilité, notamment des accompagnements psychologiques aussi, parce que le traumatisme est très important. Quand on perd une maison, on perd les pans entiers de sa vie et on perd aussi une partie des souvenirs qui étaient à l'intérieur. C'est donc terrible et dramatique pour ces familles.
0: Ça passe aussi sans doute par des aides, notamment des aides financières. Est-ce que ça fait partie des choses dont vous allez parler tout à l'heure avec le Premier ministre Sébastien Lecornu ?
8: Alors nous verrons quels sont les sujets qui seront abordés. J'aurai personnellement un rendez-vous quasiment tête à tête avec lui, mais pour parler peut-être des sujets plutôt liés aux enseignements à tirer des incendies. Ouais. En tout cas, la question des aides est évidemment importante. Il y a d'abord le sujet des assurances. Il faut que les assurances jouent le jeu rapidement, qu'elles permettent une indemnisation à la hauteur des besoins des personnes. Et évidemment, il y aura sans doute des aides, en tout cas auprès des communes et des collectivités locales, c'est certain, mais aussi sans doute auprès des habitants qui en ont forcément énormément besoin.
0: Jean-Luc Glaize, cette visite du Premier ministre et d'une partie du gouvernement, on rappelle, hein, 6 ministres l'accompagnent. Concrètement, vous en attendez quoi? J'ai entendu ce week-end que c'était une visite sous tension. Est-ce que vous avez une idée de l'ambiance, de la manière dont ça peut se passer tout à l'heure?
8: Écoutez, il y a différentes choses. Il y a d'abord les sinistrés eux-mêmes qui sont effectivement à la fois dans le post-trauma qu'ils ont vécu, souvent avec beaucoup de colère par rapport à la situation et par rapport aux besoins qui sont les leurs aujourd'hui. Donc je pense qu'eux sont plutôt dans un moment effectivement colérique, hein, qui est compréhensible et qu'il faut entendre et qu'il faut écouter. Je pense qu'il est important de parler avec eux. Ensuite, il y a les besoins qui vont être ceux des enseignements à tirer, notamment des moyens aériens. J'aurai l'occasion, et ce sera consécutif aux deux courriers adressés au président de la République la semaine dernière, de réclamer à nouveau ce que nous réclamions en 2022, c'est-à-dire une base aérienne présente de Canadair sur place, sur le massif des Landes de Gascogne. On ne peut plus concevoir d'avoir un massif d'un million d'hectares qui est le plus grand massif de résineux d'Europe, qui est dépourvu de moyens lourds, puissants en permanence. Et il faudra les faire évoluer d'ailleurs, ces moyens. Les Canadair, c'est bien, les Dash aussi, mais il existe d'autres moyens. On a vu le Chinook intervenir sur les Landes, et nous faisons des propositions au président de la République, à mes collègues des Landes et du Lot-et-Garonne, pour demander des moyens plus puissants qui puissent notamment larguer en nocturne.
0: Le Premier ministre a un petit peu bousculé son programme. Il était dès hier en Gironde. Il a rencontré notamment les habitants et les élus autour du Porche, qui est une des communes, une des régions en Gironde qui a le plus souffert. C'était pas forcément prévu, ça, ce contact avec la population. Vous pensez que petit A, il fallait le faire, et que petit B, c'est susceptible de calmer aussi un peu la colère, le ressentiment des habitants?
8: Je ne suis pas certain que la visite suffise à calmer, mais en tout cas, elle me paraît importante. Je l'ai dit à un de vos collègues hier matin, je ne savais pas que le Premier ministre viendrait rencontrer éventuellement des sinistrés, mais j'indiquais qu'il me semblait nécessaire quand même que la parole des sinistrés soit entendue au plus près, parce que c'est cette parole-là qu'il faut recueillir, aussi difficile soit-elle à entendre, et il faut, à partir de là, prendre les actions, les mesures qui sont en réponse aux attentes, pour faire en sorte de sortir notamment la commune du Porge, qui est effectivement la plus touchée, de la situation catastrophique dans laquelle elle se trouve. C'est aujourd'hui, évidemment, des maisons brûlées, c'est aussi tout un paysage qui a été dévasté, et ce sont des élus locaux, des bénévoles qui se sont beaucoup engagés et qui fatiguent. Il faut donc que le relais soit pris. Il y a eu des mesures déjà qui ont été mises en place, mais il faut aller beaucoup plus loin, et je pense que la parole des sinistrés doit être entendue.
0: Au-delà de la réparation des dégâts de cet été terrible, il faut aussi parler du prochain, donc l'année prochaine, 2027. J'imagine qu'avec les élus girondins, les maires, la région, peut-être le gouvernement, hein, vous vous y préparez déjà. Est-ce que ça passe notamment par la prévention? C'est un volet important aussi, ça.
8: Oui, c'est un volet important, évidemment. Tout l'incendie le plus facile à maîtriser est celui qui ne se répand pas, qui s'est à peine déclaré, que l'on a réussi à coiffer immédiatement. Et donc, je le dis, sur les moyens aériens, il y a un travail de prévention important qui peut être fait, notamment avec des groupes aériens armés qui peuvent circuler préventivement et qui peuvent immédiatement éteindre tout départ de feu. On a eu des exemples pendant l'incendie de Somos, de feux qui ont été éteints par des largages de Canadair, enfin, en tout cas éteints, qui ont été atténués par des largages de Canadair et éteints par les hommes au sol. Et donc, on voit l'utilité de la présence des moyens aériens. Encore une fois, on ne peut pas laisser la situation en l'état. Dans notre massif, il doit y avoir des moyens aériens présents en permanence dès que le risque s'annonce sévère. Et puis, il faut améliorer aussi le financement des services départementaux d'incendie et de secours. Nous le réclamons depuis 2022. Je suis co-rédacteur d'un rapport de département de France à l'époque sur le sujet. Il nous faut une part de la taxe spéciale sur les conventions d'assurance plus importante, parce que tout bien sauvé, c'est un bien qui n'a pas besoin d'être indemnisé par le régime assurantiel.
0: Jean-Luc Glaize, Sébastien Lecornu est donc chez vous, dans votre département, en Gironde aujourd'hui. Le président de la République, lui, était venu fin juillet. On était alors au cœur des incendies. Est-ce que là, avec un tout petit peu de recul, d'après vous, l'État a été au rendez-vous et a pleinement pris conscience de ce qui s'est passé?
8: L'État a déployé une cellule d'aide aux victimes qui a évidemment été utile. L'État a amené un certain nombre de moyens aériens assez conséquents, y compris de moyens au sol avec des militaires, etc. Mais le vrai sujet, c'est celui que vous venez d'évoquer, c'est la question de la prévention en amont. Nous devrions pouvoir éviter qu'un incendie comme celui-ci prenne l'ampleur qui a été la sienne. Or, ce que nous savons, c'est que le temps nécessaire aux moyens aériens avant qu'ils arrivent est trop tardif et qu'il faudrait impérativement qu'ils puissent intervenir très vite. L'incendie l'incendie actuel sur les Landes est un incendie qui a relativement évolué rapidement, mais qui a pu quand même être un peu contenu parce que les moyens aériens étaient présents sur le massif des Landes de Gascogne. Donc moi, je reste convaincu que la question de la prévention est fondamentale et qu'il faut à ce titre que l'État ne soit pas dans le déni, mais constate qu'il n'y a pas suffisamment de moyens aériens en France et qu'il faut qu'ils soient beaucoup plus puissants et qu'ils puissent larguer en nocturne.
0: D'un mot, la canicule, la sécheresse, les méga-feux, on le sait, malheureusement, ça va se répéter à l'avenir. L'an prochain, on vote pour la présidentielle. Est-ce que ce dossier du réchauffement climatique doit enfin être au cœur du débat des programmes? François Hollande était en Gironde il y a quelques jours. Il sera possiblement candidat l'année prochaine à l'Élysée. Il faut que ces questions soient vraiment au cœur de ce qu'on va nous promettre pour l'an prochain?
8: Écoutez, c'est l'ouverture du courrier que nous avons adressé au président de la République avec mon collègue des Landes et ma collègue du Lot-et-Garonne. Ce que nous disons, c'est que nous sommes déjà dans le monde d'après, c'est-à-dire le monde des canicules, le monde des incendies, des méga-feux, le monde des inondations aussi. Je rappelle que nous avons connu d'importantes inondations en février dernier. C'est le monde aussi des tempêtes exceptionnelles, 99, 2009, deux tempêtes qui ont marqué le massif des Landes de Gascogne. Oui, nous sommes dans le monde d'après et oui, la question évidemment des transitions environnementales est aujourd'hui un sujet qui doit être au cœur d'une campagne présidentielle parce que nous ne pouvons pas éviter ce sujet-là qui aujourd'hui met en péril des biens et des personnes.
0: Merci Jean-Luc Glaize d'avoir été l'invité de RTL ce matin. Bonne journée, bonne rencontre tout à l'heure avec le Premier ministre. Je rappelle que vous êtes le président du Conseil général de la Gironde. À suivre sur RTL, le meilleur de Philippe Cavrivière et puis il sera temps pour votre journal de 8h. Très bon réveil, très bon lundi.
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0: Le meilleur des rendez-vous de Philippe ce matin. François Langlais en terre inconnue. Mais d'abord, Philippe Cavrivière passe à l'orange.
17: Ah non, la patronne d'Orange, Christelle Edman, est restée pour vous.
28: Qu'est-ce que c'est? Voilà. Bonjour Christelle, vous avez tous reconnu le générique d'Orange Mécanique, qui devait à la base s'appeler SFR Mécanique. Mais Christelle a appelé personnellement Stanley Kubrick pour le dire, je vous cite, Stan frérot, il est vraiment dégueulasse ton titre SFR Mécanique, mais plutôt Orange Mécanique. Et le cinéma vous remercie, Christelle.
17: Bon, Philippe, vous étiez content et vous êtes toujours content de recevoir Dominique Schelcher.
28: Oui, parce que votre venue est toujours un événement, Dominique. Et là, j'aimerais saluer le professionnalisme de notre économiste, François Langlais, qui m'a appelé hier soir et m'a dit, Philippe, je suis perdu parce que je connais Dominique Schelcher, je connais son parcours. En revanche, j'ai jamais foutu les pieds dans un Super U, ni c'est comment. Donc, j'ai emmené François dans un Super U. Je dis, regarde François, ici regarde, c'est la tribu de Los Micardos. Enlève ton masque FFP2, ils ne sont pas contagieux. Les Smicardos vivent en face de la tribu de Los Blindares que tu rencontres au Bon Marché et à Roland-Garros. Regarde là-bas, il y a un Smicardos qui achète des légumes pour ses enfants. Tu vois François, tous les pauvres ne dépensent pas leurs allocs dans des packs de bière et du Nutella. Il m'a dit, j'en apprends tous les jours, écoute cet exemple. Alors à RTL, on met les femmes en avant. Céline a réussi avec brio l'entretien d'embauche. La direction lui a demandé, est-ce que tu sais faire du vélo, toi? Elle a dit oui. Bon, ils ont dit, tu seras toujours meilleur que l'autre qui se viande tous les 10 mètres. Et puis la consigne a été claire. Fini les stars à RTL, à part moi. La direction d'RTL a dit, on veut du lambda, on veut du tout venant. On veut pas la girl next door, on veut la copine de la girl next door. Du coup, ils ont fait...
12: mais on l'a déjà. C'est notre Cécile Landreau. Alors elle est arrivée, elle a dit non, c'est Céline Landreau. Et la direction a dit, les gens s'en foutent, on a dit on veut pas de star. Et la direction a été super parce qu'elle a dit, comme on veut pas de star, on a une super idée. Pour pas te stariser, on va pas te changer ton salaire. Et ça, tu vois, ça va t'éviter de te stariser.
0: Céline Landreau qu'on embrasse, hein, qui sera évidemment au rendez-vous d'RTL Matin dès lundi prochain à partir de 7h. Le meilleur donc de Philippe Cabrivière. Allez, à suivre dans la prochaine demi-heure, on va parler de l'eau des villages entiers. On recourt à des citernes pour être alimenté en eau potable. Faut-il s'en inquiéter? Philippe Landrin, le maire de Figeac dans le Lot, et Charlène Descolonges, ingénieure hydrologue, seront nos invités dans exactement un quart d'heure puisqu'il est 8h sur RTL.
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0: Et le journal présenté par Fanny Marceau. Bonjour Fanny.
18: Bonjour Stéphane, bonjour à tous.
0: À la une nuit calme dans les Landes, le préfet sur le point de tenir une conférence de presse.
18: On saura d'un instant à l'autre si les centaines de personnes évacuées pourront ou non rentrer chez elles, des sinistrés impatients de retrouver leur maison. Sébastien Lecornu en Gironde aujourd'hui. Le Premier ministre doit faire plusieurs annonces pour soutenir la reconstruction après le méga-feu du mois dernier. Les attentes dans le département sont immenses, vous allez l'entendre. Dans ce journal également, nos étudiants, de plus en plus précaires. L'enquête annuelle de l'UNEF dévoile ce matin le coût de la vie étudiante en hausse de 74 euros. Et puis, le football lance vainqueur du trophée des champions, 1-0 face au PSG.
0: La conférence de presse très attendue du préfet des Landes débute à l'instant après une nouvelle nuit de lutte contre les flammes.
18: Mais une nuit calme, et c'est important, c'est plutôt de bon augure. Le feu qui a parcouru 1700 hectares est stabilisé, il ne progresse plus. Bonjour Arthur Guillamot.
19: Bonjour.
18: Envoyé spécial d'RTL dans les Landes, vous êtes à Garin où l'évolution favorable du sinistre a permis à 50 personnes de dormir chez elles, dans leur lit cette nuit. Les autres attendent fébrilement la décision de la préfecture.
19: Oui, et première bonne nouvelle, les conditions météo sont favorables. Ce matin, il fait plus frais que les jours précédents. L'air est plus humide. Vous l'avez dit hier soir, une cinquantaine d'habitants de Garin ont pu regagner leur maison, comme Philippe, rentré chez lui immédiatement quand il a appris la nouvelle.
20: Moi, je suis content parce que j'ai été évacué vendredi après-midi. Et donc, on ne pouvait pas revenir. Donc, ça fait plaisir de rentrer à la maison et ça fait plaisir.
19: À la salle des fêtes de Garin, le ravitaillement des pompiers se poursuit. Carlo prête main forte depuis 3 jours. Il habite la commune, mais il fait partie des habitants qui ne peuvent pas, pour le moment, rentrer chez eux.
21: J'ai hâte. Moi, je veux rentrer chez moi. En plus, j'ai des animaux et tout là-bas. C'est compliqué. Des gens comme moi, là, comme ça, on vient de la forêt, on rentre pas encore. Même aujourd'hui, je pense pas.
19: Il n'attend qu'une chose, le feu vert pour regagner son domicile. Mais ce retour aura aussi un goût amer.
21: Depuis chez moi jusqu'à la route, de Luglon, tout est brûlé. Des fois, j'ai envie de pleurer quand même. C'est tout sûr, ça. Elle est pas à moi la forêt, mais bon, ça fait mal au cœur. Hein. Quand on voit tout ça là, tout noir là, ça pique quoi.
19: Carlo reprend ce matin la route du travail, épuisé, il n'a pas dormi depuis 3 jours.
18: Merci Arthur Guillamot à Guérin pour RTL. Et à l'instant, le préfet des Landes annonce que le feu est fixé face à ces incendies à répétition. Le gouvernement veut se montrer à la tâche. Bonjour Philippe de Maria.
22: Bonjour.
18: Envoyé spécial d'RTL à Mérignac, en Gironde, où Sébastien Lecornu est arrivé ce week-end. 6 membres du gouvernement l'accompagnent pour poser la première pierre de son plan de reconstruction. Plusieurs annonces prévues à la mi-journée. Habitants, élus attendent des réponses concrètes, mais pour l'heure, ils sont assez sceptiques, hein, Philippe.
22: Oui, c'est un véritable débarquement ministériel pour bien montrer la volonté du gouvernement d'écouter, de régler, de proposer des solutions pour aider les sinistrés dont les maisons sont parties en fumée. Mais il y a d'autres enjeux, puisque le ministre de l'Intérieur est là aussi pour parler, on l'espère, ici, moyen de lutte contre le feu. Statut et protection des pompiers, les soldats du feu ne sont pas satisfaits, on le sait. Et ici, à Mérignac, 2 pompiers ont trouvé la mort dans les flammes. Les sinistrés, eux, se rassemblent ce matin devant la mairie du Porge. Selon les informations des reporters de RTL sur le terrain, le scepticisme est de rigueur. Quand on a tout perdu, une maison, des dizaines d'années d'efforts, il est difficile de prioriser l'aide dont on a besoin. Mais c'est ce que s'évertue à anticiper le collectif des sinistrés en rassemblant les victimes de l'incendie. Il faudra des annonces conséquentes du Premier ministre pour convaincre ici de l'utilité du déploiement gouvernemental en cette journée ici à Mérignac et pas au Porge, épicentre du méga-feu.
18: Merci Philippe de Maria en direct de Mérignac pour RTL. Davantage de moyens aériens et de financement pour les services d'incendie et de secours. C'est ce que réclame ce matin Jean-Luc Glaise, le président du Conseil Général de Gironde. Interview complète à retrouver sur le site et l'appli RTL.
0: Il est 8h04. minutes, on en vient à ce drame en mer. Cette nuit, ça s'est passé au large de Théoul-sur-Mer, dans la baie de Cannes.
18: Une collision entre deux bateaux de plaisance a fait plusieurs blessés. Une personne est portée disparue. Les recherches viennent de reprendre. Écoutez les précisions du capitaine Benoît, capitaine des pompiers.
4: Les circonstances ne nous sont pas connues. Nous avons déployé un important dispositif de recherche, 50 sapeurs-pompiers. Pour un bilan de 7 urgences relatives et 4 urgences absolues, avec malheureusement une personne potentiellement disparue. Le Cross Méditerranée devrait donner l'ordre d'effectuer de nouvelles recherches ce matin en journée.
18: Le capitaine Benoît, joint pour RTL par Mathis Lang.
0: Nos étudiants de plus en plus pauvres, c'est ce que révèle l'UNEF, l'Union Nationale des Étudiants de France.
18: Sa 22e enquête annuelle parue ce matin montre une hausse du coût de la vie des étudiants. Le reste à charge s'établit désormais à 1300 euros par mois, au-delà du seuil de pauvreté pour la première fois, Raphaël Vantard.
5: Gaëtan va rentrer en septembre, en sixième année de faculté de médecine. Entre les frais d'inscription, son logement, ses courses alimentaires, il sait que ses dépenses vont beaucoup augmenter et il serre déjà un peu les dents.
6: C'est vrai que c'est un peu dur de s'en sortir en ce moment. J'ai la chance d'avoir les parents qui m'aident. Après, ce qui coûte cher, c'est tout simplement le logement. Je suis à 500 euros par mois. L'inflation fait que la nourriture coûte cher. J'achète souvent les produits qui sont bientôt périmés. Et du coup, il y a souvent des moins 50%. C'est ça la technique. On mange tout le temps les mêmes plats.
5: Gaëtan peut compter sur l'aide de ses parents qui financent notamment la partie logement de son budget. Ce n'est pas le cas de tout le monde. Émilien lui estime nécessaire aujourd'hui pour un étudiant d'avoir un travail à côté pour vivre convenablement.
7: Si on n'a pas un petit travail à côté, c'est vrai que ça peut être un peu compliqué. Si on veut pouvoir vivre à côté des études, c'est un peu obligé, quoi. 200 euros par mois pour les courses, ça reste un budget assez conséquent quand on est étudiant et qu'on n'a pas tant d'aide que ça.
5: Les plus en difficulté, ce sont les étudiants étrangers dont les frais d'inscription ont explosé et qui bénéficient de très peu d'aide pour boucler leur fin de mois.
18: Raphaël Vantard, depuis la première élection d'Emmanuel Macron en 2017, notez que le coût de la vie étudiante a augmenté de plus de 35% selon l'UNEF, qui estime que la précarité, je cite, n'est pas un accident de la politique gouvernementale, elle en est devenue le résultat assumé. Réunion interministérielle de crise aujourd'hui sur la cyberattaque qui a visé le site de la Direction Générale des Finances Publiques fin juin. C'est aussi aujourd'hui que des mails et des courriers postaux seront envoyés auprès de 700 000 contribuables dont les données ont été volées.
0: À 8h07, Fanny, on passe à l'actualité internationale. 6 morts, 4 blessés côté russe cette nuit dans une frappe ukrainienne sur la région de Belgorod.
18: Oui, Kiev frappe de plus en plus fort, de plus en plus loin. Et pour faire face, Moscou grossit ses rangs avec des hommes recrutés en Afrique, on vous en a déjà parlé sur RTL, mais aussi en Corée du Nord. 15 000 soldats de Pyongyang sont déjà venus fin 2024. 3 000 avaient été tués au front. D'autres seraient en route pour rejoindre les armées du Kremlin, ce que ne confirment ni les Russes ni les Coréens, Sophie Jousselin.
15: Oui, l'information provient des services de sécurité ukrainiens. Un nouveau contingent de soldats de Pyongyang doit arriver en Russie dans les semaines à venir. Pour Volodymyr Zelensky, c'est le signe du renforcement de la collaboration militaire entre la Russie et la Corée du Nord.
23: La Russie souhaite recevoir 30 000 militaires supplémentaires de Corée du Nord et des préparatifs sont déjà en cours pour les accueillir.
15: Toujours selon Kiev, les militaires nord-coréens ne seront pas envoyés au front. Ils seront affectés à la surveillance des frontières en territoire russe, ce qui permettra à Moscou de rendre disponibles plusieurs milliers de soldats pour l'Ukraine. La collaboration entre Moscou et Pyongyang n'a pas cessé depuis l'envoi d'un premier contingent nord-coréen à l'automne 2024. Des petites unités d'élite sont déployées régulièrement. Il y en a une actuellement dans le sud de la Russie, à Voronezh, spécialisée dans les missiles balistiques livrés par la Corée du Nord et le président ukrainien l'affirme. La livraison d'armes nord-coréennes à la Russie va elle aussi s'intensifier.
23: La Corée du Nord se prépare à transmettre à la Russie de nouveaux lanceurs de missiles balistiques.
15: La semaine dernière, une attaque au cours de laquelle la Russie a utilisé des missiles nord-coréens a tué 6 personnes à Zaporijjia.
18: Sophie Jousselin, la Corée du Nord qui soutient la Russie et qui s'entend avec les États-Unis. Hier, au nom de sa bonne relation avec Kim Jong-un, Donald Trump a annoncé réduire considérablement la participation de Washington à des exercices militaires conjoints avec son allié historique, la Corée du Sud. Séoul espère un dialogue constructif avec les États-Unis.
0: Un mode de football réveille victorieux à Lens. Les sang et or ont en effet emporté hier le trophée des champions.
18: 1-0 face au PSG, la fin d'une série de titres pour les Parisiens et une grande fierté pour les Lensois qui ont savouré leur trophée hier soir avec leurs supporters. Vous y étiez pour RTL, Eric Silvestro.
1: Oui, soirée de liesse à Bollard pour fêter ce premier trophée des champions dans la foulée de la Coupe de France. Le tout contre le PSG à 10 contre 11 et sous les yeux du nouveau sélectionneur de l'équipe de France, Zinedine Zidane, ce qu'ignorait le gardien international Robin Risser.
8: Vous m'apprenez quelque chose, qu'il y ait le nouveau sélectionneur ou pas. Moi, je vais aider mon équipe à tous les matchs et si ce soir j'ai pu le faire, je suis très content pour ça.
1: Allergique à la défaite, Luis Enrique s'est montré beau joueur.
9: Je dois féliciter Lens. Ils ont joué très bien avec l'intensité habituelle, mais j'aime bien ce que j'ai vu et de la manière que l'équipe a joué.
1: Le coach parisien passera donc vite à autre chose, mais pas Gabriel, 8 ans.
10: J'ai adoré le match, je vais même rentrer sur le terrain pour accompagner les joueurs, c'était trop bien.
1: Une première à Bollard également mémorable pour Dino Topmöller.
11: On a joué aujourd'hui vraiment avec le cœur et ça c'est pour moi toujours le plus important. Nous on peut jamais garantir un résultat, mais si on se donne à fond avec cette public, on peut battre ici tout le monde.
1: L'entraîneur allemand déjà adopté par le public et qui chantera bientôt les chorales.
18: Eric Silvestro à Lens pour RTL.
0: 8h10, c'était le journal de Fanny Marceau sur RTL. On passe à votre météo. Ça souffle toujours, Marina, en Méditerranée. Ça, c'est pas vraiment une bonne nouvelle sur le front des incendies.
18: Oui, en plus, Mistral et Tramontane qui soufflent entre 40 et 50 km par heure ce matin vont se renforcer cet après-midi à 60-70 km par heure. Tout ça avec très peu d'humidité et du soleil. Donc forcément, trois départements sont en risque maximal de feux de forêt. Le Vaucluse, les Bouches-du-Rhône et le Var. Situation à surveiller. Ailleurs, c'est un ciel beaucoup plus mitigé, c'est assez nuageux d'ailleurs, il y a de rares éclaircies plutôt sur le nord-ouest, mais on a des pluies des Hauts-de-France aux Ardennes et puis des orages là en ce moment du sud du Grand Est à la Bourgogne-Franche-Comté, on en a aussi vers le Loiret, l'Indre et le Cher, la frontière de ces trois départements, donc situation à surveiller encore cet après-midi pour les orages sur l'Est, donc de l'Alsace aux Alpes jusqu'à la Corse, toujours du soleil en Méditerranée, pour les autres on alternera entre nuages et éclaircies, éclaircies plus belles quand même, de la Vendée en allant vers la Loire. Et puis côté température, il n'y a plus que 6 départements vigilance orange canicule, 6 du sud-est et de la moyenne vallée du Rhône et de Méditerranée, avec du 33 à 37 degrés, 37 à Montpellier, 36 à Marseille cet après-midi et 35 à Toulon. Mais ailleurs, on respirera mieux. Enfin, baisse des températures, 21 au Havre, 25 à Caen, 26 à Mulhouse, 28 à Besançon, 29 à Paris, 30 à Lyon et à Bordeaux.
0: La météo signée Marina Giraudeau, Marina en rouge ce matin, l'esprit maison, l'esprit RTL. Merci pour ça, 8h12.
18: Je vous en prie.
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0: Et RTL sur la route de l'été chaque semaine, c'est l'un de nos reporters qui pose ses bagages quelque part en France. Cette semaine, on vous emmène dans les Bouches-du-Rhône, c'est avec vous Valentin Boisset. Bonjour Valentin.
24: Bonjour à tous.
0: Direction Aix-en-Provence, destination très touristique, mais depuis quelques semaines là-bas, eh bien les touristes sont surpris, des dizaines de fontaines historiques sont complètement à sec et la ville a décidé de couper le robinet, c'est évidemment pour faire face à la sécheresse.
24: Oui, Aix qui est aussi surnommée la ville aux mille fontaines parce qu'il y en a un petit peu partout et je suis justement à côté de la fontaine de la Rotonde, c'est peut-être la plus majestueuse de toute la ville. Et vous n'entendez probablement pas de bruit d'eau juste à côté de moi. C'est normal parce qu'elle est éteinte comme plusieurs dizaines de fontaines à Aix-en-Provence. La faute à la sécheresse. Il y a justement une visite guidée qui se termine juste à côté. On va aller les voir parce qu'il a été question de ce problème.
25: En fait, on a fait une visite guidée qui s'appelle Place et Fontaine d'Aix. En fait, les seules fontaines qui fonctionnent à Aix en ce moment, ce sont les fontaines à circuit fermé. Toutes les autres fontaines, c'est de l'eau potable en fait. Et donc comme là, il y a une restriction, sont arrêtés. Un petit peu inquiétant. Hein.
24: Est-ce que Aix perd un peu de son charme?
25: Je trouve que c'est une ville magnifique, hein. Mais peut-être le côté un petit peu rafraîchissant.
24: Une fontaine, ça sert effectivement à se rafraîchir, mais aussi ça sert ici d'attraction touristique. Il y en a qui viennent de très loin pour les admirer, comme ce couple d'Anglais qui est en train de prendre une photo juste à côté. Ils ont l'air un petit peu déçus.
26: Oh non, je ne savais pas ça. Je ne pensais pas qu'en venant ici, il y aurait de tels problèmes d'eau. On aurait pu s'en douter quand on voit que l'Europe est en sécheresse, chez nous aussi. La sécheresse est partout.
24: Bon, Carrie repart tout de même avec le sourire, car Aix-en-Provence reste tout de même très jolie, même sans de l'eau dans ses fontaines.
0: Alors on le rappelle, hein, Valentin, ces fontaines, c'est la marque de fabrique de la ville. On imagine que ça a forcément un impact sur le tourisme ?
24: Alors pour vérifier ça, on va aller demander au restaurateur. On n'est pas loin de la fontaine des Augustins qui est aussi à sec. Et tout autour, il y a des terrasses de restaurants, dont celle de Salvador.
3: où il n'y a pas beaucoup de clients.
24: Là, on est sur le pas du restaurant, c'est ça ? Juste devant nous, on a la fontaine des Augustins,
12: ouais.
24: À sec.
12: C'est vrai que la fontaine, depuis que je suis ici, je ne l'ai pas vue avec de l'eau dedans. Quoi. C'est sûr que c'est plus agréable esthétiquement de venir s'asseoir en terrasse et d'avoir une fontaine avec de l'eau dedans. Il y a le petit bruit de l'eau qui est sympa. Plutôt que s'installer en terrasse et voir qu'en face, en fait, il y a une fontaine sans vie un peu.
3: Quelques difficultés touristiques, mais les habitants, eux, ont le sentiment qu'il faut faire des efforts. Ils en font parfois dans leur propre jardin, comme Marie. Alors il faut aussi en faire dans les fontaines publiques.
13: Mais la pluie, elle se fait vraiment rare, surtout ici dans la Bouche-du-Rhône. La ville, elle économise un petit peu l'eau de ses fontaines aussi. Parce qu'on économise l'eau et c'est pas plus mal non plus. Bon, la faire couler, c'est pas nécessaire.
3: Au-delà de l'arrêt d'une trentaine de fontaines publiques, il y a aussi à Aix-en-Provence des restrictions sur les arrosages pour les particuliers et sur le remplissage des piscines.
0: Oui, des mesures qui se répètent hein, malheureusement désormais d'année en année dans les villes.
3: Oui, il s'agit d'arbitrage autour de la ressource en eau. Et ces derniers étés, ils se sont multipliés. Emma Aziza est hydrologue et selon elle, cela va devenir chronique dans les années à venir avec les canicules qui vont se répéter.
14: Ce type de mesure est absolument nécessaire puisqu'il faut agir pour surtout prioriser l'adduction en eau potable des habitants.
24: Est-ce qu'il faut imaginer que ça va se reproduire tous les étés maintenant ?
14: Clairement, on voit très bien que ces coupures vont devenir chroniques. Couper une fontaine, ça reste tout de même très marginal. C'est une question en plus de pédagogie pour mettre en place une sorte de culture de la sécheresse auprès des populations.
3: Alors ici, un mince espoir est permis d'ici jeudi ou vendredi, car quelques pluies sont attendues sur les Bouches-du-Rhône.
0: RTL sur la route de l'été avec ce matin Valentin Boisset à Aix-en-Provence. Tiens, l'eau, on va continuer à en parler dans un instant. 40 000 personnes subissent des coupures d'eau du robinet à cause de la sécheresse en France. C'est le cas à Figeac dans le Lot, qui pourrait prochainement solliciter des citernes pour se faire approvisionner. Philippe Landrin, maire de Figeac, et Charlène Descollonges, ingénieure hydrologue, sont nos invités dans un instant, 8h16.

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6: Il est 8h17, c'est la fin annoncée de cet énième épisode de canicule avec une baisse des températures et le retour annoncé de la pluie. Les nouvelles sont donc meilleures et pourtant, ça ne va pas forcément s'arranger tout de suite. Loin de là, sur le front de la sécheresse, la quasi-totalité des départements de métropole sont soumis à des arrêtés de restriction d'eau. On ne peut plus arroser son jardin ou laver sa voiture et c'est encore pire par endroit parce que c'est l'eau potable qui menace de manquer. Pour en parler avec nous, ce matin sur RTL, deux invités. Tout d'abord, Charlène Descollonges, bonjour à vous.
7: Bonjour.
6: Vous êtes ingénieur hydrologue, spécialiste de la gestion des ressources en eau. En direct aussi, Philippe Landrin, bonjour.
8: Bonjour.
6: Vous êtes le maire de la commune de Figeac, sous-préfecture du Lot. Je vais commencer par vous parce que chez vous, la situation devient critique. Vous avez appelé les habitants à ne plus utiliser l'eau que pour un usage essentiel. Ça veut dire quoi concrètement ?
8: Ça veut dire qu'effectivement, notre situation est une situation de crise absolue. Hein, c'est-à-dire que pour l'instant, nous arrivons encore à pomper dans la rivière. C'est notre seule source d'approvisionnement, la rivière Le Célé. Et que celui-ci est bien évidemment tout proche d'une situation de crise absolue et qui nous permettrait plus de pomper. Donc on commence effectivement depuis plus d'un mois et demi maintenant. On a demandé aux gens de réduire un certain nombre de consommations. On était parmi les premiers à prendre, malheureusement, ce type de décision.
6: Alors, il y a une illustration très concrète, c'est que dans les jours qui viennent, je crois, vous allez vous approvisionner à l'extérieur de la commune, c'est-à-dire ce sont des camions-citernes qui vont amener de l'eau, ou qui amènent d'ailleurs peut-être de l'eau, vous allez nous le dire, à Figeac. Ça coûte cher et j'imagine que ça ne couvre pas les besoins de vos 10 000 habitants.
8: Alors, clairement, on n'est pas encore dans la phase de citernage. On a eu un orage qui a permis de limiter, en tout cas de permettre de continuer à pomper pour l'instant.
6: Oui.
8: Mais effectivement, si on était obligé de passer par du citernage, on serait obligé de réduire très très fortement les consommations. Parce que du citernage, c'est 30 mètres cubes dans un camion et il nous en faut à peu près 2000 à 2500 par jour. Donc vous comprenez bien que techniquement, on est en incapacité de fournir 2500 d'eau de citernage. On a nos voisins de Decazeville, d'autres communes aux alentours qui nous aident, qui sont prêts à nous aider. Mais de toute façon, on sera limité par la partie technique de pompage dans les camions pour alimenter les réseaux.
6: Charlène Descollonges.

0: crise sécheresse va s'étaler jusqu'à la fin du mois minimum. Et on sait que les étiages, donc les périodes de basse eau, elles, se terminent en septembre. Donc même si on a quelques orages, ça pourra imbiber un peu la végétation, les sols, mais pas de quoi recharger de manière notable les aquifères.
1: Avec en plus, j'imagine, le risque que ces orages se déversent sur des sols qui sont rendus extrêmement durs par la sécheresse, avec donc de potentiels autres dégâts finalement.
0: Oui, on peut avoir des risques de ruissellement, érosion des sols. Alors, à ce stade, même si les orages peuvent être violents, il n'y a pas de risque d'inondation, à part dans les villes, qui sont des zones très imperméabilisées, où on peut avoir des inondations par pluie d'orage, des débordements aussi, des réseaux d'assainissement qui peuvent polluer les rivières. Donc, on peut avoir d'autres problématiques dès lors qu'on a des orages, effectivement. De toute façon, on sait qu'avec le changement climatique, ces épisodes vont se répéter, s'intensifier, autant sur les sécheresses que les fortes pluies. Donc, on a besoin de voir au-delà, si je puis dire, de la crise, apprendre de ce qui nous a manqué finalement. Pourquoi est-ce qu'on en est arrivé là et comment est-ce qu'on peut s'adapter dans les années à venir? Parce que ces événements vont de toute façon se reproduire.
1: Alors justement, Philippe Landrin, vous êtes, je le rappelle, le maire de Figeac, dans le Lot, où la situation est vraiment critique. Vous nous le disiez il y a quelques instants. Vous avez été élu en mars dernier. Est-ce que cette sécheresse historique, et puis celle qui s'annonce sans doute, est-ce que tout ça, ça bouscule votre programme, vos engagements auprès de vos administrés? Clairement, est-ce que ça devient la priorité, ou en tous les cas une priorité?
2: Alors, j'étais, moi, élu minoritaire dans la mandature précédente, donc le sujet de l'eau était déjà un sujet qui avait fait l'objet de beaucoup de discussions et de débats, mais finalement, on était tous assez d'accord pour dire que cette problématique était forte. Là, on a eu une très forte accélération de la problématique, et on mesure complètement l'intérêt de l'interconnexion, parce que nous, en fait, on n'a pas d'interconnexion, notre seule ressource d'eau pour 80% de la population est la rivière. Donc déjà sécuriser l'eau, l'arrivée d'eau par une interconnexion au Lot, mais aussi oui, effectivement, il va falloir prévenir aussi, et on va commencer à le faire, que tout ça va coûter très cher. On parle d'un budget entre 6 et 10 millions d'euros pour aller s'interconnecter au Lot, qui sécuriserait d'une certaine façon notre approvisionnement. Donc effectivement, il va falloir qu'on prévienne la population, mais tout ça ne se fera pas l'année prochaine. Il y a 4 à 5 ans au moins de délai, et il va falloir effectivement qu'on apprenne à vivre avec un niveau d'eau l'été qui sera très faible, et sans doute aussi un travail à faire avec nos amis agriculteurs, avec nos amis industriels, pour travailler sur des process qui font que nous consommons aussi moins d'eau collectivement.
1: C'est un message qui est facile à faire passer à vos administrés, c'est-à-dire leur annoncer, au-delà de la situation terrible là en ce moment chez vous, qu'il va falloir continuer à faire des efforts?
2: Non, c'est compliqué, puis c'est assez difficile, parce qu'en réalité, tant que l'eau coule au robinet, les gens ont du mal à comprendre qu'il faut, faire des économies. Et finalement, ignorer que certains appellent des coupures pédagogiques pour faire comprendre, mais on peut pas le faire, c'est trop compliqué, trop dangereux pour le matériel et aussi pour les systèmes. Donc on s'aventurera pas à ce genre de choses. Donc on continue à faire de la pédagogie. Cette pédagogie est nécessaire. De toute façon, je vous parlais d'interconnexion avec le Lot. Le Lot, s'il n'y avait pas de lâcher de barrage, il serait dans la même situation que le Célé aujourd'hui. Et donc s'il y a plus d'eau, il y aura plus d'eau.
1: Charlène Descollonges, vous qui êtes ingénieur hydrologue spécialisée dans la gestion de l'eau, vous nous le disiez, il va falloir changer de comportement, faire de la prévention, réfléchir à l'avenir, mais ça, ce sont des engagements, il faut le faire évidemment, mais très concrètement, là, si vous aviez une mesure qui puisse être appliquée partout en France, puisque la quasi-totalité du pays est concernée, ce serait laquelle? C'est quoi la priorité des priorités?
0: Vous savez, dans le plan eau de 2023, le plan qui a été annoncé après la sécheresse de 2022, qui a été battu cette année, eh bien, dans le plan eau, il n'y avait aucune mesure, strictement aucune mesure, sur les usages agricoles. Or, les usages agricoles concentrent 80% des besoins en eau en été. Donc, si on avait quelque chose à faire en priorité, ce serait de s'intéresser à comment accompagner l'agriculture, les modèles agricoles, de sorte à consommer moins d'eau en été. Et donc, on parle du stockage, mais

0: il va falloir prendre conscience qu'on va pas pouvoir stocker partout, et il va falloir donc repenser la gestion de l'eau dans notre modèle agricole. On a parlé aussi, monsieur le maire a parlé des usages industriels qui sont aussi des forts consommateurs en eau d'une certaine période. Donc on a tout le monde est concerné. Il ne peut pas y avoir de régime de dérogation sur un certain type d'usage, d'autant plus sur celui qui consomme le plus d'eau. Donc les modèles agricoles, ils sont assez simples. Si on avait une mesure à faire, ce serait de développer l'agroécologie partout. Plus on a des sols riches en matière organique, plus ils sont capables de stocker de l'eau. On a aussi plein d'autres mesures à mettre en place, restaurer les zones humides, tout ce qui permet à l'eau d'être ralentie, d'être stockée naturellement. Mais ça demande un courage politique.
1: Et vaste chantier en effet. Charlène Descollonges, ingénieure hydrologue, et Philippe Landrin, maire de Figeac dans le Lot. Merci à tous les deux d'avoir été les invités de RTL ce matin. Et bon courage, 8h27 sur RTL.
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1: Les trois informations à retenir ce lundi, la visite du Premier ministre et d'une partie du gouvernement en Gironde. Ce lundi, Sébastien Lecornu était dès hier soir sur la commune du Porche pour rencontrer les élus, mais également les habitants. Le Premier ministre tiendra une conférence de presse à 13h. Jean-Luc Glaise, qui est le président du Conseil général de la Gironde, est notre invité ce matin. Il attend des annonces concrètes, notamment pour cette fameuse base de bombardiers d'eau qu'il attend depuis maintenant 2020. 22, la cyberattaque contre l'administration fiscale, le vol de données. Vous allez savoir aujourd'hui en recevant un mail si vous faites partie des victimes. Mail qui sera adressé aux 700 000 Français concernés. Dans un instant, sur RTL, nous allons replonger dans nos archives puisque nous fêtons cet été nos 60 ans. Je sais, nous ne les faisons pas tout de suite.
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1: Et les pépites RTL, on remonte le temps jusqu'à l'année 2010. Retour sur le printemps arabe, notamment la chute du président égyptien Moubarak. C'était le 11 février 2011.
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8: Il aura fallu un peu plus de 2 semaines à la rue égyptienne pour déboulonner le pharaon. Hosni Moubarak a quitté le pouvoir il y a 2 heures exactement.
9: Le président égyptien en place depuis 30 ans a remis le pouvoir à l'armée. Il y avait alors plus d'1 million de personnes dans les rues à travers toute l'Égypte. 1 million de citoyens qui avaient espéré son départ hier et qui depuis criaient leur colère. Ce soir, ils exultent. Écoutons tout de suite Ola Gamal, elle est enseignante au Caire.
10: On a gagné ! Je ressens une fierté, je suis fière d'être égyptienne. Il faut plus jamais accepter la soumission et la tyrannie, jamais.
9: Nous allons maintenant place Tahrir, le centre nerveux de la contestation, qui, on l'a entendu, explose de joie ce soir. Olivier G, vous êtes l'envoyé spécial d'RTL au Caire, c'est vraiment la délivrance pour les Égyptiens.
11: Ah oui, il n'y a plus un millimètre de libre sur cette place arrière et sur les ponts qui enjambent le Nil. C'est vraiment une soirée historique. Toute l'Égypte semble fêter l'événement. C'est même à se demander finalement si Hosni Moubarak avait encore des partisans. Les marchands de drapeaux égyptiens sont en train de faire fortune. C'est vraiment une ambiance de libération. Il n'y a aucune agressivité, aucune hostilité. Les militaires ont permis d'éviter un bain de sang durant toutes ces journées de contestation. L'heure est à la fête et les soldats doivent surtout résister aux attaques pacifiques des hommes et des femmes qui veulent absolument les embrasser, quitte à grimper sur leurs chars d'assaut. Et malgré le froid qui règne ici, il flotte vraiment comme un parfum de printemps ce soir en Égypte.
9: Le vice-président américain salue un jour historique pour les Égyptiens. Israël, de son côté, espère que la démission d'Hosni Moubarak ne changera rien à ses relations pacifiques avec l'Égypte. De fait, le départ du Raïs change la donne au Proche-Orient. Écoutons Boutros Ghali, l'ancien secrétaire général de l'ONU, qui est égyptien.
12: Il était évident que la population tenait beaucoup à ce changement. Ça m'inspire d'abord tous les problèmes que vont suivre la succession du président Moubarak et ensuite rétablir l'image de l'Égypte. Donc voici des problèmes qu'il faut surmonter.
1: Document sélectionné par Yannick Morino et le service documentation de RTL sur la chute d'Hosni Moubarak. Très bon début de journée, il est 8h32.
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1: Le journal, c'est avec vous, Aude Vernuccio.
13: Et à la une, après les incendies, la reconstruction. Le Premier ministre Sébastien Lecornu se rend en Gironde. 42 000 hectares brûlés cet été. Il y sera aux côtés de 6 ministres. Le feu fixé dans les Landes. La moitié des évacués vont pouvoir rentrer chez eux. On l'a appris ce matin. L'inquiétude des vignerons du Var. Le vin sera-t-il contaminé par un goût de fumée après les feux? Le dernier été au fort de Brégançon pour Emmanuel Macron. Et puis Léon Marchand, roi des bassins. Deuxième titre européen, cette fois aux 400 mètres nage libre.
1: Après les incendies, c'est donc le temps de la reconstruction. Le Premier ministre en Gironde, après le méga-feu qui a parcouru 42 000 hectares cet été.
13: Sébastien Lecornu, déjà sur place au Porges, l'une des communes les plus touchées où 183 habitations ont été détruites. Un déplacement gouvernemental en compagnie de 6 ministres et d'experts avec des annonces à la clé. Jean-Luc Glaise, président du Conseil départemental de Gironde, était l'invité de RTL ce matin.
14: J'aurai l'occasion, et ce sera consécutif aux deux courriers adressés au président de la République la semaine dernière, de réclamer à nouveau ce que nous réclamions en 2022, c'est-à-dire une base aérienne présente de Canadair sur place, sur le massif des Landes de Gascogne. On ne peut plus concevoir d'avoir un massif d'un million d'hectares qui est le plus grand massif de résineux d'Europe, qui est dépourvu de moyens lourds, puissants en permanence. Et il faudra les faire évoluer d'ailleurs, ces moyens. Les Canadair, c'est bien, les Dash aussi, mais il existe d'autres moyens. On a vu le Chinook intervenir sur les Landes et nous faisons des propositions au président de la République pour demander des moyens plus puissants qui puissent notamment larguer en nocturne.
13: Jean-Luc Glaise, invité de RTL à 7h40. Dans les Landes, le feu est enfin fixé. Ce matin, annonce la préfecture, plus de 300 personnes évacuées, la moitié donc, vont pouvoir regagner leur domicile. 1700 hectares ont brûlé et plus de 600 personnes ont dû quitter leur maison précipitamment.
1: Et quand ce n'est pas la végétation qui brûle, ce sont les cultures qui trinquent, les vignes ignorants du Var sont inquiets à l'heure des vendanges.
13: Vendanges d'une précocité record dans le département et à risque après ces incendies à Cotignac, Pontève et Corrance début août. Les feux peuvent donner un goût de brûlé, de fumée aux raisins et c'est très difficile à traiter, Manon Meyer.
15: Quand Frédéric, viticulteur et président de la cave coopérative de Carcès, inspecte les vignobles proches des collines ravagées par les flammes, il lui est impossible de savoir quelles vignes ont été imprégnées par les odeurs de fumée.
16: À l'œil nu, on voit pas. Même au nez, on peut pas le sentir. Ou... Les seuls outils qu'on a, donc, c'est faire des analyses. Mais donc, on fait un prélèvement de raisin, un peu sur toute la parcelle. On met dans un petit sachet, on l'envoie au laboratoire. Et après, le laboratoire fait ses analyses.
15: Et en fonction des résultats attendus par certains dans le courant de la semaine, les viticulteurs devront traiter leur récolte pour enlever ce goût de fumée avec du charbon actif ou des techniques spéciales de macération.
16: C'est forcément une inquiétude supplémentaire. C'est surtout un travail supplémentaire. On est dans une période un peu compliquée déjà pour la viticulture. culture. On cueille très tôt avec ce dérèglement climatique. Bon, voilà, il faut être prêt pour les vendanges, donc là, ça ajoute un stress supplémentaire.
15: Difficile pour le moment de chiffrer le coût de ce potentiel goût de fumée à traiter. Ça dépendra du nombre de parcelles touchées et du traitement à mettre en place. Alors, certains viticulteurs ici ont pris les devants. Ils sont en discussion avec leur assurance qui, pour l'instant, ne prend pas en charge ce type de dommages.
13: Le reportage de Manon Meyer pour RTL. Également à retenir, une personne est ce matin portée disparue après une collision entre deux bateaux de plaisance dans la baie de Cannes au large de Théoul-sur-Mer. L'incident a fait 10 blessés. D'importants moyens de secours aériens, maritimes et terrestres sont mobilisés.
1: Il est 8h36 minutes. 678 000 personnes hackées sur le site des impôts. Sébastien Lecornu, décidément très occupé aujourd'hui, convoque une réunion de crise dans l'après-midi.
13: La cyberattaque a eu lieu en juin. Une faille avait bien été détectée, mais ce n'est que mercredi dernier que le fisc s'est rendu compte du vol de données. Le cyberpirate a d'ailleurs revendiqué son acte. Mais à quoi sert au juste cette cellule de crise que va mener le Premier ministre? Damien Bancal, expert en cybersécurité, l'explique au micro d'Alban Le Prince.
17: Ça veut dire d'abord qu'ils doivent respecter la loi aussi. Pourquoi ils doivent respecter ce qu'on appelle le RGPD, le Règlement Général des Données Personnelles? Ça veut dire envoyer un courrier, un message aux personnes qui ont pu être impactées, soit par cette lecture indirecte, ou alors par cette exfiltration. Donc du coup, ces cellules de crise sont obligatoires. On sait qu'il y a des professionnels comme l'ANSSI, l'Agence Nationale de Sécurité des Systèmes d'Information, parce qu'il faut comprendre comment et par où le pirate est passé. Et lui-même le dit, il est passé par un humain. Donc l'éducation, la formation, je pense aussi que c'est un voilà, c'est un rouage qui sera obligatoirement à mettre en place et d'une autre manière peut-être pour bien faire comprendre qu'on est tous faillibles face à un pirate qui trouvera, parce que lui, sa mission du pirate, c'est de trouver ce petit grain de sel.
13: Bien sûr. Damien Bancal, invité de RTL dimanche soir. Lui passe son dernier été comme président au fort de Brégançon. Emmanuel Macron prononcera son traditionnel discours du 17 août, discours de commémoration de la libération de Bormes-les-Mimosas.
1: On passe au sport, Aude, avec une épreuve qu'il n'avait encore jamais disputée en natation. Je veux parler du Roi Léon qui a donc encore frappé.
13: Léon Marchand a décroché l'or sur le 400 mètres nage libre. Le Toulousain s'est offert son deuxième titre de champion d'Europe avec en prime le record de France battu auparavant détenu par Yannick Agnel. Notez-le, 3 minutes 43 secondes et 14 centièmes. Alors Léon, c'était comment ?
18: C'était trop bien. Moi, j'ai fait une course que je savais pas trop quoi faire. En fait, je savais pas trop comment l'aborder. Je me suis servi de mes avantages, c'est-à-dire de mes coulées, de ma puissance sur les bras. J'ai essayé de garder mes jambes pour la fin. J'ai pas mal de vitesse facile sur les premiers 200 mètres. Je pense que les autres gars de la finale, c'est plus des mecs qui font de la distance. Donc, je m'en suis servi tout simplement. Après, ça a remonté très très vite, donc j'ai commencé un peu à serrer les fesses. Mais c'était une belle course. Je suis content de la façon dont je l'ai abordée.
13: Léon Marchand avec Isabelle Langer. Le champion a ensuite emmené les Français sur la troisième place du podium. Les tricolores ont remporté le relais 4 fois 100 mètres, 4 nages masculins. Et puis, décidément, la France est à l'honneur. Ce matin, en tennis de table, Félix Lebrun est devenu, à 19 ans, le premier pongiste français à remporter un grand smash. C'est l'équivalent d'un grand chelem en tennis. Il a battu en finale à Malmö, en Suède, le japonais Tomokazu Harimoto, 4-7-1. Je me suis un petit peu entraînée. Bravo. Et puis, on voulait vous rappeler ces scènes de liesse à Lens. Le RC Lens a remporté son premier trophée des champions au football, premier de son histoire. Il a donc battu 1-0 le Paris Saint-Germain hier soir.
1: C'était le journal d'Aude Vernuccio sur RTL. Il est quasiment 8h39 minutes. Grand temps de retrouver Marina Giraudot pour votre météo à 7 jours, Marina. Avec une bonne nouvelle, hein, on vous le répète depuis ce matin, fin de la vigilance canicule demain matin pour tout le monde.
19: À 6h, oui, parce qu'il y a encore 6 départements de la moyenne vallée du Rhône et de Méditerranée qui sont en vigilance orange canicule, mais demain à 6h, elle sera levée, cette vigilance. Alors, il fera encore chaud dans le sud-est, mais les seuils de vigilance seront on va passer en dessous, il fera entre 34 et 35 degrés encore demain après-midi, donc ça restera chaud, mais ailleurs, ce sera encore agréable, 21 à 23 degrés de Brest à Lille demain, et puis ailleurs, ce sera entre 26 et 32 degrés, donc tout à fait respirable, et surtout la nuit. Côté ciel demain, ce sera très ensoleillé. Malheureusement, il y aura toujours du vent en Méditerranée.
1: Pour le feu, c'est pas terrible.
19: Ça, c'est pas terrible. Ouais. Et puis côté pluie, sur les côtes de la Manche, va arriver une petite perturbation. Pas très active, hein, il y aura quelques gouttes. Elle va avancer mercredi. Donc on attend quelques averses de l'Île-de-France aux Ardennes jusqu'au Pays de la Loire. Ce sera pas grand-chose, mais ça fera du bien. Et surtout, ça fera encore baisser les températures demain après mercredi après-midi, pardon, sur le tiers nord. Il fera 22 à 24 degrés. 23 degrés attendus à Paris mercredi. Ça fait 2 mois qu'on n'a pas eu de telles températures. Pour le reste du pays, donc sur l'est et le sud, mercredi, ce sera très ensoleillé avec des averses orageuses en montagne. Et puis là où vraiment, on pourra parler de fin de la vague de chaleur qui a commencé le 28 juillet, ce sera jeudi.
20: D'accord.
19: Pour tout le monde, au niveau national, température de saison, 24 au nord, 26 au sud, avec des averses orageuses sur l'est et sur le sud. Il y en aura un petit peu moins sur la moitié nord. Vendredi, on aura à peu près la même situation météo. Et pour le week-end, alors, l'indice de confiance est de 2 sur 5, donc ça reste faible. Mais pour l'instant, on serait sur une baisse de température qui va continuer. On passerait en dessous des moyennes de saison. Moyenne de 22 au nord, 25 au sud, avec quelques petites averses, plutôt sur l'est et le sud du pays. Ce sera un peu plus sec quand même sur le nord.
1: Les bonnes nouvelles et la météo de votre semaine. Programme signé Marina Giraudeau.
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1: Et nos enquêtes de l'été, enquêtes consacrées cette semaine à ces incroyables histoires de survivants de crashs aériens. Au milieu du pire, certains ont réussi à rester en vie. Bonjour Hermine Leclèche.
21: Bonjour, bonjour à tous.
1: Hermine, aujourd'hui vous nous racontez l'aventure des 9 survivants de la catastrophe du Mont-Saint-Odile.
21: Oui, nous sommes le 20 janvier 1992, aéroport de Lyon-Saint-Olas, Lyon-Saint-Exupéry aujourd'hui. Il est 17h20 et l'avion d'Air Inter, un Airbus A320, vient de décoller, direction Strasbourg, dans une nuit noire et glaciale. À bord, 90 passagers et 6 membres d'équipage. Après plus d'une heure et demie de vol, les conditions météo se dégradent et la visibilité devient quasi nulle. Les pilotes optent alors pour une méthode d'atterrissage plus technique, la VOR DME. Mais a priori, rien d'insurmontable. Pourtant, à 19h19, alors que l'appareil s'apprête à atterrir, la tour de contrôle perd le contact avec l'avion. L'Airbus A320 d'Air Inter vient de s'écraser sur les hauteurs du Mont-Saint-Odile.
22: La disparition angoissante d'un Airbus d'Air Inter qui effectuait la liaison entre Lyon et Strasbourg. Plus aucune nouvelle de l'appareil qui transportait une centaine de personnes.
21: L'armée, les pompiers, les secours sont mobilisés. Mais la zone à quadriller est énorme. Elle fait plus de 20 km². Ce n'est finalement qu'à 23h, plus de 4 heures après le crash, que des habitants volontaires retrouvent l'épave de l'avion. Ils sont accompagnés de journalistes de TF1, dont Jean-Pierre Stucky, qui découvre médusé 9 survivants.
23: Le souvenir d'un groupe de rescapés rassemblés autour d'un feu. Puis, il y avait une forme de calme. Ils s'étaient rassemblés, je pense qu'ils s'étaient organisés. Il y avait une maman et sa petite fille de 18 mois qui étaient blessées ni l'une ni l'autre. Et
21: les 9 rescapés seront évacués au compte-gouttes, avec des moyens de fortune dans la nuit. Parmi eux, un petit garçon de 8 ans, Romain Duclos. Il témoigne sur son lit d'hôpital au micro de RTL.
24: On avait l'impression d'atterrir sur la piste d'atterrissage, mais de travers. Moi, je suis sortie grâce à un monsieur, celui qui était juste à côté de moi. Il m'a aidé à sortir par l'aile.
25: Est-ce que les gens qui étaient avec toi avaient mal?
24: Une fille qui avait carrément la jambe presque coupée. L'autre, elle avait la jambe déchirée. J'ai pensé qu'on ne nous retrouverait plus.
21: Le bilan de la catastrophe, 87 morts, dont 6 après le crash, dans l'attente des secours.
1: Alors, question Hermine, à l'époque, que disent les expertises?
21: Eh bien, elle pointe surtout des erreurs de pilotage, une confusion dans les commandes de bord qui ont fait descendre l'avion trop vite. Mais un point fait scandale, l'absence de système d'avertissement de proximité du sol dans les avions d'Air Inter. Une alarme qui permet de prévenir les pilotes en cas de risque d'impact. En 2006, 14 ans plus tard, 6 personnes sont finalement jugées pour homicide et blessures involontaires, dont le dirigeant d'Air Inter. Mais il n'y aura aucune condamnation. Impossible à encaisser pour les familles victimes.
26: On est doublement victime de la justice, d'avoir perdu nos êtres chers. Cet avion était parfait. Notre pays est une merveille. Allez-y.
21: Les 9 survivants, eux, sont restés pour la plupart en contact via l'association d'aide aux victimes, ECHO. Romain Duclos, l'enfant rescapé, a aujourd'hui 42 ans. Il habite en Savoie et gère un magasin de ski. Il est resté très proche de Pierre Lotta, celui qui, ce soir de janvier 1992, lui a sauvé la vie en le sortant de l'appareil.
1: Incroyable histoire des 9 survivants de la catastrophe du Mont-Saint-Odile. Récit signé Hermine Leclèche. 8h44, dans quelques instants, on va retrouver Johanna Chabas pour votre conseil conso du jour. Et aujourd'hui, Johanna, vous nous parlez du grand méchant de l'été.
27: Le moustique, il existe plein de répulsifs, de gadgets pour les éloigner. Je vais vous dire lesquels valent vraiment le coup.
1: À tout de suite, Johanna. Très bon début de journée avec nous.

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8: Allez, nouvelle semaine avec un des objets cultes de notre été. C'est avec vous, Johanna Chabas. Bonjour, Johanna.
9: Bonjour.
8: Ce matin, Johanna, c'est le moment, parlons de l'épouvantable, mais indispensable, anti-moustique.
9: Oui, parce que si votre été rime aussi avec des chevilles qui grattent, les jambes pleines de boutons rouges et des réveils en sursaut à cause des bzzz dans les oreilles, absolument. Je vais vous dire quoi acheter et surtout quoi laisser de côté. Vous voyez, Stéphane, ce bracelet très joli anti-moustique.
8: Très très bien.
9: Merci beaucoup. Donc ces bracelets anti-moustique à la citronnelle, on les trouve partout en pharmacie, ça coûte à peine 10 €, très populaire, sauf que ça sert à rien.
8: Ah oui, carrément.
9: À rien. Et oui, je suis navrée, mais toutes ces solutions dites naturelles à base d'huiles essentielles de citronnelle, de géranium, leurs effets sont très limités selon Que Choisir Ensemble et 60 millions de consommateurs qui ont testé ces produits. Pareil pour toutes les nouvelles applications à la mode, celles qui vous disent qu'on va éloigner les moustiques avec des ultrasons, par exemple, ça fonctionne très peu.
8: Bon, alors, soyons extrêmement pratiques. Johanna, si on veut quelque chose qui marche, qui fonctionne, on fait comment?
9: C'est terrible à dire, mais en fait, il faut des produits chimiques.
8: Ah ouais.
9: Des répulsifs, certaines marques utilisent de l'eucalyptus triodora, surtout dans les diffuseurs électriques, là, ceux qu'on branche aux prises, c'est ça, dans les chambres. Mais il faut aussi le transformer en laboratoire pour renforcer les effets. Et il faut surtout privilégier une de ces deux molécules. Alors attention, les noms sont un peu barbares. C'est soit le DEET, soit une autre molécule, l'IR3535. Donc c'est dans ces répulsifs, en spray, je vous ai en apporté.
8: Ah mais oui, je connais ça.
9: Voilà, vous pouvez voir sur les étiquettes, vous pourrez trouver IR3535. C'est les deux actifs les plus efficaces. Et puis ces sprays, ils coûtent entre 6 et 8 €. Donc c'est pas plus cher que les méthodes dites naturelles. Mais par contre, pour que ça marche, il faut en mettre beaucoup. Et souvent, comme la crème solaire, mais donc ça va fonctionner, mais c'est très chimique, avec des risques pour la santé. Donc sur les bébés, déjà, c'est non. Sur les jeunes enfants et les femmes enceintes, faut d'abord demander à un médecin.
8: Vous nous dites que c'est ultra chimique, on vous croit. Il y a des alternatives plus naturelles, on va dire?
9: Alors, il y a quelques petites techniques qu'on peut utiliser. Sachez que les moustiques détestent les courants d'air. Donc juste allumer un ventilo, diriger vers vous.
8: Je vous confirme.
9: Ça marche. Ça marche impeccable. Le moustique, en fait, peut pas se poser. Et puis, il faut éviter de boire de l'alcool aussi, car ça augmente le rythme cardiaque et donc votre production de CO2. Et puis c'est ça qui attire ces insectes. Et après, la meilleure technique, sans produit chimique, qui vous garantit 100% de réussite.
8: Dites-nous tout.
9: Si c'est bien fait, attention.
8: Oui.
9: Ça, c'est d'installer une moustiquaire.
8: Ah, toujours.
9: Voilà. Soit sur les fenêtres.
8: Système D, quoi.
9: Absolument. Donc, soit les fenêtres, soit autour du lit ou d'un landau. Là, vous êtes sûr de passer une nuit sans piqûre.
8: Merci beaucoup, Johanna. Autre conseil conso, ce sera demain matin.
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8: À 8h50, quasiment sur RTL, à retenir dans l'actualité de ce matin, les élus girondins attendent des annonces du Premier ministre Sébastien Lecornu, qui est sur place aujourd'hui, quelques semaines après les méga-feux de cet été. Le Premier ministre, accompagné par 6 membres de son gouvernement. Un feu qui est fixé dans les Landes. Plus de 1700 hectares ont brûlé autour de la commune de Luglon. 250 habitants vont pouvoir rentrer chez eux. C'est ce qu'annonce le préfet ce matin. On va en reparler dans le journal de 9h. Des incendies qui touchent aussi la Belgique, l'Espagne ou encore la Grèce. Et puis un mot de football. Le trophée des champions. Victoire de Lens 1-0 hier soir face au Paris Saint-Germain. Les Lensois étaient pourtant réduits à 10 depuis la 40e minute.
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8: Ça va beaucoup mieux aussi l'été, tous les matins, vous avez l'habitude maintenant. Nous sommes avec la diététicienne Violette Baboxet qui vous donne des conseils pour prendre soin de vous. Bonjour Violette.
6: Bonjour Stéphane, bonjour à tous.
8: On va évoquer avec vous une drogue douce qui s'appelle le sucre. Alors moi c'est pas trop mon truc, mais j'ai un fiston qui est directement concerné, comme tous les gourmands. Il a beaucoup de mal à résister à la tablette de chocolat, au pot de glace et au paquet une fois qu'il est ouvert. On dit souvent, Violette, que on peut être addict au sucre. Est-ce que derrière tout ça, il y a vraiment une réalité scientifique ?
6: C'est vrai que l'idée que le sucre serait addictif, elle est vraiment très répandue. Mais la réalité, elle est un petit peu plus nuancée.
8: D'accord.
6: C'est une croyance qui vient d'expériences très célèbres réalisées chez des rats. On cite souvent, je pense que vous en avez déjà entendu parler, une étude où les rats préféraient du sucre à de la cocaïne.
8: Ah oui, tout à fait.
6: Ça, c'est des résultats qui ont beaucoup marqué les esprits et qui ont contribué à populariser cette idée que le sucre serait une forme de drogue dure, finalement. Et pourtant, aujourd'hui, la majorité des spécialistes considèrent qu'il n'y a pas de preuves solides que le sucre provoquerait une véritable addiction qui serait comparable à celle qu'on observe avec le tabac, avec l'alcool ou avec des drogues.
8: Donc pour faire simple, quand on dit de quelqu'un, lui il est accro au sucre, on se trompe.
6: Alors, pas forcément sur ce qu'il ressent, mais peut-être sur le mot qu'on utilise, effectivement. Certaines personnes ont réellement l'impression de perdre complètement le contrôle face à certains aliments, d'y penser constamment, de culpabiliser après en avoir consommé. Ça, c'est une souffrance qui existe et qui est parfaitement reconnue. Quand on entend le mot addiction, on pense naturellement au sevrage. Or, quand on parle de compulsion alimentaire ou de perte de contrôle avec des aliments sucrés, on observe que tout ce qui est restriction, interdit, règles vraiment rigides, ça peut plutôt aggraver les envies, aggraver les obsessions alimentaires et générer des épisodes de surconsommation.
8: Alors, pour celles et ceux qui nous écoutent, comme chaque matin, si ils ou elles se reconnaissent dans ce qu'on décrit là ce matin par rapport au sucre, comment ça se passe ? Quelle est la situation et la solution ?
6: Alors, la première chose, c'est ce qu'on a dit du coup, d'éviter les interdits absolus. Dans beaucoup de cas, c'est beaucoup plus utile d'apprendre à réintégrer ces aliments de façon normale plutôt que d'essayer de les évincer complètement.
8: Oui, pas la brutalité, quoi.
6: Exactement. Et après, il peut être aussi intéressant de regarder ce qui se passe un petit peu autour de ces envies. Donc, est-ce qu'il y a un manque de sommeil ? Est-ce qu'il y a du stress ? Est-ce qu'il y a des émotions un petit peu difficiles qu'on traverse ? On cherche du réconfort, notamment du côté de l'alimentation. Est-ce qu'on a des repas qui ne nous rassasient pas suffisamment. Tout ça, ça peut favoriser des compulsions alimentaires. En réalité, il n'y a pas vraiment une seule cause, c'est toujours un ensemble de facteurs qui sont entremêlés.
8: Oui.
6: Et c'est pour ça que quand on a ces difficultés, elles deviennent vraiment fréquentes, envahissantes, invalidantes, il ne faut pas hésiter à en parler à un professionnel de santé qui est formé à ces questions. Aujourd'hui, on a des approches qui sont très efficaces pour aider les personnes qui sont concernées à avoir une relation un petit peu plus apaisée avec les aliments sucrés et avec la nourriture en général.
8: Les bons conseils, comme chaque matin. Merci Violette, on va retrouver tout ça sur vos réseaux sociaux, notamment sur Instagram, violette.diet, D-I-E-T. Et puis, donc, on le rappelle, dès la semaine prochaine, dans votre livre de conseils, Le Grand Guide de la Nutrition et de la Perte de Poids, ça paraît le 26 août aux éditions Marabout. C'est déjà disponible. Je le signale en précommande. Bonne journée et à demain, Violette.
6: À demain.
8: Allez, à suivre sur RTL notre saga de l'été, saga que l'on va consacrer cette semaine à la star de la rentrée. Bonjour.

Faut-il présenter Céline Dion? Elle va faire son retour. Ce sera sur scène à Paris. Après des années d'absence, ce sera un événement RTL que nous vous ferons vivre. Évidemment, dans un instant, Nathan Laporte va nous raconter l'histoire de la chanteuse québécoise au travers de sa chanson préférée. Son titre dit beaucoup de choses sur son parcours, puisque ça s'appelait « Ce n'était qu'un rêve ». Céline Dion, saga de l'été, c'est dans un instant sur RTL. Il est 8h54. Très bon réveil avec nous.

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7: Et toute cette semaine, on va donc plonger dans l'univers de Céline Dion. Elle fait son retour sur scène. C'est pour la rentrée. 26 concerts prévus à Paris, à la Défense Arena, avec RTL. Pour l'occasion, nous lui consacrons un podcast en 5 épisodes. Il s'appelle Céline Dion, Archives Secrètes. Bonjour Nathan Laporte.
8: Bonjour.
7: Ce matin, Nathan, vous allez donc nous raconter l'histoire des débuts de Céline Dion au travers de sa chanson préférée.
8: Oui, si Céline ne devait garder qu'un seul titre parmi les plus de 300 de son immense répertoire, ce serait « Ce n'était qu'un rêve ».
9: C'est la première chanson du début de ma vie. C'est ma mère qui m'a donné le hockey, qui m'a donné l'amour, le support, la base de tout, en me disant « Vas-y, je t'aime, je te fais confiance, tu le mérites, je veux que tu fasses ce métier avec des chansons pour toi. » Et elle m'a écrite ma première chanson.
7: Ce n'était qu'un rêve, donc première chanson signée Céline Dion. C'est aussi une vraie histoire de famille, Nathan.
8: Une histoire de famille nombreuse. Céline est la petite dernière d'une fratrie de 14 enfants, soudée par la chanson. Certains de ses frères et sœurs ont d'ailleurs fait carrière dans la musique, comme Claudette Dion.
10: Moi, je te dis toujours que c'est unique au monde. 14 enfants, tout le monde chante. On faisait la vaisselle et ma mère disait « ça va beaucoup mieux en chantant ». Elle démarrait quelque chose, mon père sortait l'accordéon. Depuis que je me souviens, on a chanté.
8: Dans cette famille de musiciens, la Benjamine ne fait pas exception. La petite Céline chante sur la table de la cuisine et donne son tout premier concert à seulement 5 ans.
11: J'ai un de mes frères qui s'est marié, qui s'appelle Michel. Puis j'ai eu la chance de faire quelques chansons à son mariage avec un orchestre. Puis là, quand les gens applaudissaient, après, je me suis dit « Oh, j'aime trop ça ».
8: C'est décidé, Céline veut devenir une grande chanteuse et elle a la chance de pouvoir compter sur le soutien de sa mère, Thérèse Dion.
12: Ma mère s'est dit « Je sais que Céline veut faire ça comme métier. C'est mon dernier, c'est ma petite dernière, c'est mon bébé. Je vais l'aider parce que je veux pas qu'elle chante dans les clubs. Je veux vraiment qu'elle le fasse professionnellement. Je pense qu'elle y croyait beaucoup. »
8: Thérèse Dion pense que pour que sa fille réalise son rêve, il lui faut ses propres chansons et pas uniquement des reprises. Alors elle n'est pas parolière. Céline raconte même que ses parents n'ont pas été à l'école, qu'ils écrivent comme ils entendent. Et pourtant, c'est bien Thérèse qui va composer les paroles de la toute première chanson de Céline Dion, celle qui va lui permettre, à seulement 12 ans, d'être repérée par son futur manager, René Angélil.
13: J'ai chanté la chanson « Ce n'était qu'un rêve », la chanson que ma mère avait écrite. Et avec une petite larme sous les joues qui coulait, ma mère était très impressionnée. Et j'ai regardé ma mère en me disant « Je pense que j'ai fait quelque chose. Je pense que j'ai réussi à toucher une corde sensible. » Et pour moi, c'était quand même le but, de partager l'émotion que je ressentais avec quelqu'un d'étranger qui pouvait ressentir l'émotion que j'avais à l'intérieur. Puis je me suis dit, si ça marche, je peux chanter pour le public. Je peux chanter des chansons d'émotion, et qui vont ressentir, on peut communiquer ensemble. Alors je pense que René a senti les émotions, et on a commencé notre bout de chemin ensemble.
8: La carrière de Céline est lancée, elle va connaître des succès étourdissants, mais s'il ne fallait garder qu'un seul titre, ce serait donc cette chanson enfantine. Elle en propose une courte mais magnifique version acoustique lors de ses concerts au Stade de France, c'était en 1999, sans oublier de rendre hommage à sa toute première parolière.
0: Ce n'était qu'un rêve.
7: Saga Céline Dion signée Nathan Laporte, à retrouver en intégralité en podcast sur RTL.fr et l'appli RTL. Demain, Nathan nous parlera de l'album mythique de Céline Dion, album en français. Deux, signé par un certain Jean-Jacques Goldman. Il est 9h.
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7: Avec le journal présenté par Fanny Marceau. Bonjour Fanny.
14: Bonjour Stéphane, bonjour à tous.
7: À la une, un rassemblement au Porge, les habitants mobilisés ce matin.
14: Pour mettre la pression sur le Premier ministre en visite en Gironde, Sébastien Lecornu hué ce matin lors de sa visite à la caserne des pompiers du Porge. Dans les Landes, feu fixé, la moitié des personnes évacuées va pouvoir rentrer chez elles. La fin de la canicule, encore 6 départements en orange, mais on en voit le bout à Paris, on respire à nouveau, vous allez l'entendre. Dans ce journal également, le football, beau début de saison pour Lens qui remporte le trophée des champions face aux Parisiens. Et une recette du bonheur, un air d'opéra à la campagne.
7: C'est la question du jour. Comment remettre la Gironde sur pied après le méga-feu du mois dernier? Le Premier ministre est sur place. Il doit faire plusieurs annonces à la mi-journée.
14: Et Sébastien Lecornu est arrivé ce week-end dans le département, dont 42 000 hectares ont été ravagés par les flammes. Objectif, établir les bases du plan de reconstruction. Ce matin, il doit rencontrer des pompiers, des élus et des sinistrés. Bonjour Philippe de Maria.
15: Bonjour Fanny.
14: Vous êtes en direct du Porge pour RTL. Hier, le Premier ministre s'est discrètement rendu dans cette commune ravagée par les flammes. 183 maisons réduites en cendres. Et malgré cette visite ministérielle, un sentiment d'abandon très fort qui a poussé plusieurs habitants à se mobiliser ce matin.
15: Exactement, la tenue de rigueur de ce rassemblement, c'est le noir comme les cendres du Porge, également comme la colère ce matin des sinistrés, colère de ne pas voir donc directement le Premier ministre qui est toujours au Porge, il y était hier en catimini, vous l'avez dit. Marc et Isabelle ont vu leur maison partir en fumée, ils habitent désormais au camping.
16: On attend des réponses, on attend de voir ce qu'il va faire au niveau des assurances, si on va être indemnisé plus tôt, voir comment il veut reconstruire le village. Et c'est beaucoup de questions qu'on attend, mais est-ce qu'il va nous répondre? Est-ce qu'il va nous parler? Non, je pense pas. Je pense qu'il est venu voir que la mairie et on va pas en savoir davantage, quoi.
17: Ils ne vont pas parler avec les sinistrés, malheureusement.
15: Vous auriez aimé ça, avoir un rapport direct avec lui?
17: Exactement.
15: Pourquoi?
17: Pour avoir des réponses.
18: On emprunte la route!
17: Juste des réponses.
15: Voilà, les sinistrés se déplacent vers la caserne des pompiers où Sébastien Lecornu rencontre le maire et des membres choisis du collectif du Porge. Un barrage de gendarmes mobiles les empêche d'aller plus loin. Le cortège officiel vient de passer devant la foule sans s'arrêter.
14: Merci Philippe de Maria en direct du Porge pour RTL.
7: Dans les Landes, département voisin, les nouvelles sont plutôt bonnes ce matin.
14: Le feu est enfin fixé. 1600 hectares partis en fumée. Une partie des sinistrés va pouvoir rentrer à la maison. La secrétaire générale de la préfecture, Stéphanie Monteuil, l'a annoncé il y a une heure.
19: Ce retour va se faire à partir de 10h ce matin. L'idée, évidemment, c'est que ces personnes-là vont revenir sur les lieux, mais les lieux ont changé, comme vous le savez, hein, 1700 hectares ont brûlé, donc forcément les paysages ne sont plus les mêmes. Il n'y a aucun bâtiment détruit, aucune maison détruite, mais les paysages néanmoins ont été évidemment impactés. Donc les habitants vont pouvoir redécouvrir leur maison, mais la vie ne sera forcément pas du tout la même aujourd'hui qu'elle a été il y a 5 jours.
14: Stéphanie Monteuil, la secrétaire générale de la préfecture des Landes, au micro RTL d'Arthur Guillamot. En Belgique, 3000 hectares brûlés dans l'est du pays, l'un des pires incendies de l'histoire. 600 personnes évacuées côté belge, mais aussi côté allemand. Hier soir, dans la ville de Monschau, les flammes dévorent à grande vitesse les fagnes, grande forêt de l'est de la Belgique prisée des randonneurs.
7: Le thermomètre semblait bloqué sur des températures dantesques depuis maintenant trop longtemps. Eh bien, on revient enfin à des températures acceptables.
14: Plus que 6 départements du sud-est en vigilance orange canicule et il pourrait en sortir dès demain. La moitié ouest du pays est déjà de retour en vert. À Paris, plus aucune vigilance. Bonjour Mathis Lang.
20: Bonjour Fanny, bonjour à tous.
14: Adieu donc les 38 degrés à l'ombre, 22 degrés en ce moment, 27 cet après-midi, ça va pour vous? Vous êtes devant la gare Saint-Lazare où les Parisiens sont contents de respirer à nouveau.
20: Oui, exactement. Et c'est le cas de Laetitia que j'ai rencontrée ce matin. La quinquagénaire a eu beaucoup de mal à supporter la chaleur écrasante ces dernières semaines. Alors en ouvrant son application Météo ce matin, elle retrouve le sourire.
18: 21
21: degrés ce matin.
18: 21 degrés ce matin. Ça change, ça fait du bien, ça rafraîchit, on respire.
21: Si voilà. Tu regardes un petit peu le reste de la semaine, là.
18: Le reste de la semaine, eh ben, 27, 22.
21: On retrouve le moral quand on voit ça?
18: Ouais, on dort mieux, on respire mieux, ça change un peu tout.
20: Et la semaine va être marquée par le retour de la pluie, tant mieux, se réjouit Cédric sur le chemin du travail.
22: Tant que ça rafraîchit tout, il n'y a plus besoin de devoir arroser les plantes, les machins, nous-mêmes. Non, non, moi je suis partisan du 20 à 22 degrés toute l'année, donc 35 c'est pas bon, j'y arrive pas. Petit 20 à 25 degrés, pas plus, un peu de pluie.
21: C'est le temps idéal.
22: C'est le temps idéal.
20: Le temps idéal pour refaire du sport aussi en extérieur, avec ces températures plus acceptables, le Parisien compte ressortir son vélo qu'il avait laissé au garage pendant la canicule.
23: Merci Mathis Lang à Paris pour RTL.
7: Il est 9h05, 10 blessés dont 4 en urgence absolue et un disparu dans la baie de Cannes dans les Alpes-Maritimes.
23: Après la collision de 2 bateaux de plaisance dans des circonstances encore inconnues hier soir au large de Théoule-sur-Mer, c'est dans le golfe de la Napoule, 50 pompiers mobilisés, parmi les victimes plusieurs adolescents. Les recherches pour retrouver un homme de 24 ans porté disparu ont repris ce matin.
7: Le gouvernement sur le pont, Fanny, après la cyberattaque qui a volé des centaines de milliers de données sur le site des impôts.
23: C'était en juin dernier, 678 000 contribuables concernés. Réunion interministérielle de crise aujourd'hui. Bonjour Mathilde Piquet.
24: Bonjour.
23: Du service économie d'RTL. Mathilde, on surveille ces mails à partir d'aujourd'hui. Les victimes concernées vont être alertées par l'administration fiscale.
24: Oui, le but c'est de vous éviter de tomber dans une arnaque. Par ce message, l'administration fiscale vous confirmera que vos données ont malheureusement été dérobées. Vous devrez alors redoubler de vigilance, car dans les prochains mois, des arnaqueurs pourraient vous envoyer un mail plus vrai que nature avec votre numéro fiscal, mais aussi un lien corrompu pour vous soutirer vos données bancaires ou vos mots de passe. Alors dans son mail authentique, cette fois-ci, l'administration fiscale rappellera à quoi ressemble une communication de sa part avec quelques règles. Elle n'envoie jamais de lien dans ses mails, par exemple.
23: Mathilde, quelles sont les données volées exactement ?
24: Le revenu fiscal de référence, le taux de prélèvement à la source, le quotient familial ou encore le nom et le prénom, des données très précises. Donc, la direction des finances publiques précise que ces données seules ne permettent pas d'accéder à votre espace personnel des impôts ou d'usurper votre identité. Les données bancaires ne sont pas concernées non plus en l'état. Il faut seulement, entre guillemets, craindre de recevoir des mails d'arnaque dans lesquels il ne faudra pas tomber.
23: Et alors, pour ce qui est de l'enquête, est-ce qu'on a une idée de celui ou ceux qui se cachent derrière ce piratage ?
24: Oui, le hacker se cache derrière le pseudo ZeroBytes. Il a revendiqué son acte samedi soir. On connaît son mode opératoire. Fin juin, il pirate le compte d'agent des impôts et a alors accès aux informations personnelles des contribuables. Une alerte remonte à la direction des finances publiques. Elle lui coupe les accès sans pour autant repérer de fuite de données à ce stade. Ce n'est que la semaine dernière que l'administration se rend compte du vol des données. Un audit interne a été lancé et une enquête est ouverte par le parquet de Paris.
23: Merci Mathilde Piquet du service économie d'RTL. L'actualité internationale, 6 morts, 4 blessés en Russie cette nuit dans une frappe ukrainienne sur la région de Belgorod, c'est non loin de la frontière ukrainienne. Et puis, l'émissaire américain Jared Kushner doit rencontrer aujourd'hui le premier ministre israélien Benjamin Netanyahou en Israël. Il va tenter de faire avancer le plan de paix américain à Gaza auquel le dirigeant israélien a opposé jusqu'à présent une fin de non-recevoir.
7: On termine avec le sport et du football. Tiens, une première pour Lens. Les 100 et or ont remporté hier soir le trophée des champions.
23: Victoire 1-0 face au Paris Saint-Germain. Longtemps réduit à 10, les Lensois n'ont rien lâché face au vainqueur de la Supercoupe d'Europe. La fin d'une série de 4 titres pour les Parisiens et une immense fierté pour les supporters de Lens qu'a rencontré Eric Silvestro à l'issue du match.
25: Un beau match, un super match, même content d'avoir battu le PSG.
26: J'y vais depuis plus de 50 ans, c'était chaud, hein, j'ai toujours eu peur sur la fin. Là.
27: On a eu la chance d'avoir des places, on regrette rien du tout. Bluffé, ouais. Honnêtement, ouais. À prendre exemple dans tous les stades d'une ambiance comme à Bollard.
28: 11 contre 10, ils ont même pas réussi à en mettre un alors qu'ils sont censés être les champions d'Europe. Donc un peu décevant quand même de la part du Paris Saint-Germain.
29: Ça fait le doublé, les 2 trophées. Moi j'ai raté la Coupe de France, j'ai pas pu y être, mais je savoure comme tout le monde.
30: Incroyable. C'est là qu'on voit qu'on est à Lens, quoi, en fait. Hein. Parce qu'il y a du cœur.
1: On est tous ensemble. Très belle recrue, très bel entraîneur. Je pense qu'on va avoir une belle saison. On va se régaler.
2: Je me suis vraiment amusé. Voilà, c'était top.
4: On a cassé un peu la dynamique du Paris Saint-Germain par rapport à leurs 4 précédentes victoires. Très fier de ce qu'a fait l'équipe. À 10 contre 11, ça forge le groupe et un mental de dingue en espérant de faire bonne figure en Ligue des Champions après tout ça.
23: Voilà les paroles de supporters lensois au micro RTL d'Éric Silvestro. La natation, Léon Marchand en or hier sur le 400 mètres nage libre. Fin de championnat d'Europe en apothéose. 11 médailles au total, dont 4 en or pour les Bleus. 11 médailles également au championnat d'Europe d'athlétisme. Les dernières hier en bronze pour Baptiste Thierry à la perche et Hilarik Pacha sur le saut en longueur. Aucune breloque en or. La France est 19e.
7: Tennis de table également, on le rappelle. Félix Lebrun, 19 ans, est devenu hier le premier pongiste français à remporter le grand smash d'Europe.
23: C'est l'équivalent d'un grand chelem en tennis. Il a battu 4-7 à 1 le japonais Tomokazu Harimoto à Malmö en Suède.
7: C'est peut-être pour vous bientôt la fin des vacances. On peut encore tout de même se faire plaisir, faut même pas hésiter, avec un air d'opéra en pleine campagne.
23: D'habitude, ce sont plutôt les oiseaux qui poussent la chansonnette, mais dans les campagnes reculées, comme sous les ors de l'opéra Garnier, on a aussi droit à ses altos et ses sopranos. Depuis une vingtaine d'années, Opéra Promenade emmène les grands airs dans les villages isolés pour une dizaine d'euros la place. Cette année, c'est Carmen qui sillonne la Haute-Saône. 8 représentations au programme. Marie Jiquel s'est rendue à la première près de Vesoul.
5: Et en cette soirée d'août, Puzy et Pnou troquent son silence de village pour les vibrations de l'opéra mythique de Bizet. 550 habitants, enchantés et équipés.
8: Donc on a nos petits sièges portables pour pouvoir s'asseoir confortablement pendant les différents actes.
9: Bah non, il n'y a surtout pas de dress code.
5: Se dirigent vers les trois scènes et oui, à chaque acte son décor. On déambule jusqu'au parking devant l'église, la cour d'école ou le château.
8: Et ça fait revivre les villages et même aux Hauts-de-Saônois, on découvre des villages qu'on ne traverse pas forcément.
5: L'opéra, réservé à quelques initiés, tombe ici tous ses murs pour le plaisir des spectateurs.
10: C'est vraiment la culture qui va dans la ruralité.
11: On s'en met plein les oreilles parce que c'est magnifique. Carmen, elle a une voix, c'est beau.
5: À la tête de cette organisation, Pierre Béfette.
12: En fait, on s'aperçoit que ça fonctionne très bien parce qu'on est complet tout le temps. En fait, on refuse du monde tout le temps, tout le temps, tout le temps, sur chaque séance. En fait.
5: Enfin, surprise du plein air, un chat traverse le plateau, un oiseau lance sa propre partition. Cela n'a pas échappé à Ghislaine, une habitante.
13: En fait, tout le monde est au spectacle.
30: C'est l'opéra à la campagne. Il n'y a que les vaches qu'on n'a pas vues. Elles sont un peu plus loin.
5: Ici à Puzy, pas de rideaux rouges, juste des fenêtres ouvertes et un village qui a chanté.
31: Loin d'ici.
23: Marie Jiquel du service culture d'RTL.
7: 9h12, c'était le journal signé Fanny Marceau sur RTL. On enchaîne avec la météo, ça c'est pour vous Marina Giraudot. Un constat, et on vous en remercie, on va mieux respirer sur le nord.
24: Oui, ça va faire plaisir. Température en forte baisse par endroit. Le Havre, 21 degrés prévus cet après-midi. Il en faisait 27 hier, 25 à Lille, 25 à Strasbourg qui perd 8 degrés par rapport à hier après-midi. C'est vraiment bien. Bienvenue. 29 à Paris cet après-midi contre 31 degrés hier. On aura encore du 30 à Lyon, à Grenoble, à Limoges ou encore à Bordeaux. Et toujours de très fortes chaleurs, de la canicule d'ailleurs, puisqu'on a toujours ces départements en vigilance orange, en moyenne vallée du Rhône et en Méditerranée, l'Ardèche, les Bouches-du-Rhône, la Drôme, le Gard, le Var, le Vaucluse, puisque là on aura du 35 à 37 degrés, fera 37 à Montpellier, 36 à Marseille. Voilà pour les températures.
7: Et la tendance pour...
24: La couleur du ciel.
7: Absolument.
24: Les orages qui sont encore présent. Là, ce matin, d'ailleurs, soyez prudents, on a des impacts de foudre assez nombreux en ce moment sur le sud du Grand Est, la Bourgogne-Franche-Comté aussi, donc grande prudence. Et ces orages, on en aura encore cet après-midi, surtout sur l'Est, donc de l'Alsace à la Franche-Comté, aux Alpes aussi, et jusqu'à la Corse. Grande prudence, que localement, il pourrait être violent, donc avec de la grêle, de fortes rafales de vent et pas mal de pluie. Si ça ruisselle pas, ça peut être agréable, cette pluie. Pour les autres régions, c'est assez nuageux. On a des averses là en ce moment, des Hauts-de-France aux Ardennes. On a beaucoup plus de soleil en revanche en Méditerranée. Et le vent, malheureusement, va se renforcer. Mistral et Tramontane, ça c'est pas une bonne nouvelle sur le front des feux de forêt, puisqu'il y a 3 départements en risque maximal. Le Vaucluse, les Bouches-du-Rhône et le Var. Et cet après-midi, on garde un ciel nuageux avec des petites averses sur l'extrême nord, des orages sur l'Est, je vous le disais, puis ailleurs, une alternance de passages nuageux et d'éclaircies.
7: C'était la météo de Marina Giraudot. On a parlé musique ce matin, on a parlé de Vanessa Paradis, on a écouté Céline Dion. Voici un anniversaire aujourd'hui. Il est suisse et il fête ses 66 ans.
32: Je garderai pour moi ce que m'inspire le monde. Elle m'a dit qu'elle voulait, si je le permettais, déjeuner en paix.
7: Déjeuner en paix, c'est tout ce qu'on vous souhaite. Nous sommes lundi matin. Dans un instant, on va retrouver Dans ma valise. Bonjour Amandine Bégaud.
0: Bonjour Stéphane, je reçois aujourd'hui un comédien, homme de théâtre, de cinéma que vous adorez, je le sais. Francis Perrin nous ouvre sa valise.
7: Eh bien, vous le saluez pour nous. À tout de suite, on se retrouve nous demain matin, 6h, 9h15 dans RTL. Très belle journée avec nous, 9h14.
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0: Bonjour à tous et bienvenue sur RTL. Si vous nous rejoignez, comme chaque jour de l'été, on plonge ensemble dans la valise d'un artiste, d'une personnalité. Et oui, une valise, ça dit souvent beaucoup de nous, beaucoup plus en tout cas qu'on ne le pense. Et ce matin, un homme de théâtre, l'une des grandes figures aussi du cinéma français, qui fête cette année d'ailleurs ses 60 ans de carrière. Bonjour Francis Perrin.
18: Bonjour.
0: Et bienvenue sur RTL, je suis ravie de vous retrouver, de vous accueillir ici. On vous retrouvera à la rentrée sur la scène du Théâtre de la Michaudière à Paris pour 40 représentations exceptionnelles du Malade Imaginaire. Ce sera à partir du 2 septembre, on va en parler bien sûr dans un instant. Mais d'abord, si je vous dis vacances, qu'est-ce qui vous vient comme ça tout de suite à l'esprit?
18: Alors d'abord, j'habite en vacances, moi. C'est ça.
0: Pour expliquer aux auditeurs.
18: Ben voilà, parce que j'habite depuis presque 10 ans maintenant dans le haut du Vaucluse, près de Vaison-la-Romaine. Et c'est extraordinaire. Donc j'habite en vacances et c'est vrai que les vacances pour moi maintenant, c'est la maison, quoi.
0: Ça fait une dizaine d'années presque que vous avez quitté la région parisienne pour c'est vous ça. Installer là-bas.
18: Voilà.
0: C'était quoi, un besoin de vous évader?
18: Oui, le besoin d'avoir du soleil, d'être complètement ailleurs, d'un changement de vie, de voir des gens qui prennent la vie comme elle vient là-bas, quoi, c'est-à-dire claire, au ralenti, merveilleusement, quoi. Et puis il y avait plein de gens que je connaissais, plein d'amis qui s'y étaient installés. Et voilà, c'est...
0: Vous y sentez chez vous, maintenant?
18: Ah, complètement. Ouais. Ah, complètement. Très, très, très, très, très jaloux, d'ailleurs, quand il y a les touristes qui débarquent.
0: C'est vrai.
18: J'ai débarqué, d'ailleurs, depuis, jusqu'au mois d'octobre. Alors, je reste, bien sûr, dans ma maison, qui est sur les hauteurs de Vaison-la-Romaine. Et...
0: Qu'est-ce que vous y trouvez que vous n'aviez pas ici? C'est cette douceur de vivre-là?
18: Une douceur de vivre, le silence. Le vrai silence. Moi, j'ai le silence vraiment. Vraiment, ça, je le ressens
0: besoin.
18: À des moments et tout d'un coup, je fais, ben voilà, ça, c'est ce que je recherchais, je l'ai. Et ça, c'est un des moments très, très rares. Sans machine agricole, sans rien, sans tout d'un coup, même pas les oiseaux, alors il y a les cigales, mais ça...
0: Ben ça, c'est magique.
18: Ça fait partie, ouais, ça c'est merveilleux.
0: Le silence, il y a des gens que ça angoisse.
18: Peut-être, moi pas du tout.
0: Ça vous apaise?
18: Ah oui. Complètement.
0: Et vous pensez à des choses? Qu'est-ce que, ou tout s'arrête, ou...
18: J'arrive de temps en temps à ne penser à rien. Et c'est là où je me repose vraiment, où je sais vraiment vider mon esprit.
0: Et on en a besoin.
18: Oui, si tant est que j'en ai un petit peu.
0: les vacances, alors même si vous me dites je suis toute l'année en vacances, mais c'est avec qui? En famille?
18: C'est en famille, ah oui, c'est en famille.
0: Avec vos enfants?
18: Oui, oui, avec mon épouse et mes enfants. Oui, oui, ça c'est. J'ai de très bons souvenirs. Hein. J'ai des souvenirs. On est parti loin. On est parti à l'île Maurice. On est parti.
1: Mais avoir vos enfants autour de vous, vous avez 6 enfants, je le rappelle.
18: 6 enfants. Perrin, oui.
1: C'est quand même une sacrée tribu.
18: Oui.
1: C'est important de les réunir régulièrement.
18: Ah bah oui, oui, c'est ce qu'on essaye le plus de faire. Alors c'est un peu l'été où tout le monde se retrouve. Maintenant, enfin, ils sont grands. Alors enfin, tout le monde c'est un peu éparpillé par sa passion par son travail. Mais on se réunit et puis ah bah là c'est la maison. De toute façon c'est la maison du bonheur. Hein, c'est la maison du soleil parce que mon fils Louis qui est autiste, quand on est arrivé il a fait ah c'est la maison du soleil. Donc,
1: il a dit ça.
18: Ouais. Et donc on a traduit l'ostéo des soleaux, qui se dit en provençal. Et donc c'est vrai que c'est la maison du soleil, c'est la maison du bonheur, c'est la maison des amis. C'est moi qui voulais être tranquille. Et là, tout le monde vient et c'est très bien comme ça. Quoi. C'est une maison où tout le monde passe, où tout le monde est bien et où tout le monde revient.
1: C'est bon signe.
18: Voilà.
1: Ça veut dire qu'on y est bien. Vous êtes quel genre de père, Francis Perrin?
18: Oh, je crois que j'étais un père très très attentif, très très tôt. Maintenant, je suis un père en plus là qui a la joie de jouer avec 3 de ses enfants.
1: Et ça, on va en parler au théâtre. Ouais. Vous serez effectivement.
18: Je serai avec deux de mes filles et un de mes garçons. Non, ça c'est formidable.
1: Vous avez des souvenirs de vos vacances petits, Francis Perrin?
18: Ah oui, mes parents m'emmenaient en Savoie près de la Motte-en-Bauge. Je me souviens très bien près du Mont-Revard et tout.

0: Allez vous balader.
1: Oui, c'est pas. Je me sens plus rassuré, comment dire, entouré de montagnes.
0: Les pieds bien ancrés.
1: L'été, hein, parce que j'aime pas la montagne l'hiver.
0: Ah bon?
1: J'aime pas la neige, moi. Non, non.
0: Ah bon?
1: Oui. Non.
0: Pourquoi?
1: Oh, je prends. Je prends ça.
0: Vous avez jamais aimé ça?
1: Je trouve ça très beau, mais j'aime pas ça.
0: Donc la montagne l'été.
1: C'est ça, la montagne l'été, et puis maintenant le.
0: La Provence.
1: Oui. Mais vraiment, vraiment avec une vue extraordinaire. J'ai le Mont Ventoux en face de moi. J'ai les dentelles de Montmirail. Je sais pas, mais ça me rassure beaucoup. Et puis tous les matins, se lever et avoir 300 jours de soleil par an, c'est tout de même. Ça change la vie.
0: Ça change la vie. En effet, j'ai vu que vous récoltiez vos olives, c'est vrai?
1: J'ai 17 oliviers et qui font de mon huile d'olive, et je vais dans un moulin qui me fait ma propre huile d'olive, qui est la mienne, qui est pour mon usage personnel et familial, quoi. Voilà.
0: Qui, j'imagine, est encore meilleure que toutes les autres parce que c'est la vôtre.
1: Oui, ça fait quelque chose. Et puis j'ai même eu une ruche, un moment avec mon dernier fils. On s'est vraiment occupé pendant 2 ans. Et puis on s'est séparé parce que c'était un gros boulot après. Donc on a cédé la ruche à des amis.
0: Et vous aimez ça, ce lien avec la nature?
1: Oui, vraiment. Vraiment, mais ce que j'aime, moi, c'est le calme, c'est le repos, c'est me vider l'esprit, comme je vous ai dit. Ça, c'est très important.
0: Et vous avez toujours été comme ça, ou?
1: Oui.
0: Oui.
1: Oui.
0: C'est pas en avançant dans les années
1: non.
0: que.
1: Non, j'ai toujours été.
0: Oui, vous avez toujours eu besoin, à un moment ou un autre, de ralentir.
1: Moi, j'étais plutôt un solitaire, puisque j'étais enfant unique, donc j'étais très très heureux, très très heureux. J'ai eu une enfance extraordinaire, avec des parents aimants, et puis tranquille. Personne vient. Et puis après, j'adore les enfants, donc j'ai eu besoin d'un.
0: Enfant unique, qui en a 6 aujourd'hui.
1: 6 aujourd'hui, et qui est ravi d'avoir une.
0: Et vous auriez, vous, aimé avoir 5 frères et sœurs?
1: Non.
0: Non. Ah bon?
1: Oh non.
0: Ah oui?
1: Oh, pas du tout. J'étais très bien tout seul.
0: Francis Perrin, vous restez avec nous sur RTL. Dans un tout petit instant, on va ouvrir votre valise.
1: Oula.
0: Oula. Ah bon? Vous la préparez longtemps en avance ou pas?
1: Ah, je sais. Ah oui, quand je voyage, oui.
0: Oui. À tout de suite sur RTL.

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0: Vous êtes toujours sur RTL, de retour dans ma valise. Tous les jours de l'été, on plonge ensemble dans la valise d'un artiste, d'une personnalité à la découverte de ces petites choses, ces petites manies qui disent souvent beaucoup de nous. Et aujourd'hui, c'est Francis Perrin qui nous ouvre la sienne. Francis, comme à chaque invité, on vous a demandé de choisir trois chansons, trois titres que vous pourriez glisser dans votre valise. Vous avez d'abord choisi ça. Tout d'un coup, votre visage s'illumine, les Beach Boys.
9: Voilà, alors là, c'est, ça c'est étonnant, moi qui n'aime pas la mer, j'ai des souvenirs extraordinaires, justement, quand mes deux premiers enfants, mes deux premières filles, donc je les ai adoptées, donc à Bora Bora, en Polynésie, et effectivement, quand j'allais sur le bord de la plage, moi je m'écoutais. Les Beach Boys.
0: Vous écoutiez ça?
9: Kokomo. Ah, ça, c'était extraordinaire. Voilà.
0: Ça vous donne envie de danser.
9: Voilà, et d'être dans l'eau, tranquille.
0: Deuxième choix.
9: Goodbye, Yellow Brick Road. Là, c'est un souvenir avec mes deux filles aimées. Je suis pas fou des voitures, mais j'avais une fois une Peugeot décapotable et on partait en vacances et on se mettait à tue-tête.
0: À fond,
9: Elton
0: avec
9: John,
0: la
9: Goodbye, Yellow Brick Road, et on chantait ça. Ça, c'est un souvenir extraordinaire de vacances, de liberté. Voilà.
0: Vous chantez souvent en voiture?
9: Non, j'écoute de la musique. Mais classique plutôt. Ouais.
0: Ah oui?
9: Oui, oui.
0: Ça vous.
9: Oui. Oui,
0: je
9: suis un fou d'opéra et un fou de musique classique, donc je suis assez mélomane.
0: Troisième choix. Ah,
9: ça c'est.
10: Ce n'est rien.
9: D'abord,
10: tu le sais.
9: J'adore Julien Clerc parce qu'on est. On est de la même année, on est du même mois, on est à quelques jours près, et puis je l'ai vu débuter. Et puis ça, c'est un souvenir inoubliable. C'est quand on a annoncé qu'on a su que notre fils Louis était autiste et qu'on nous a dit que il fallait tout lâcher, faites le deuil de votre enfant, laissez tomber. C'était un jour d'été, on est sorti avec ma femme de ce rendez-vous et on a mis cette chanson dans la voiture et on a dit non, ça on laissera pas tomber. Ce n'est rien. C'est bien, le temps passe, ce n'est rien.

0: ce n'est rien de Julien Clerc, le choix de Francis Perrin. On ne dit pas assez souvent ce n'est rien.
1: Oui, oui, oui. Ben oui, oui, oui, je trouve, oui, oui. Mais c'est là. Là, on a eu raison de le dire très, très fort. Et, puisque Louis Manon est autonome et.
0: Ça, c'est une grande fierté pour
1: lui. Oui, oui, c'est, ben, oui. Oui, oui, c'est une grande victoire pour lui. D'abord, parce que c'est important. Il fait ce métier, en plus, il est comédien, donc il a 24 ans maintenant, et on a eu raison de ne pas laisser tomber, comme on nous a dit.
0: Et de ne pas écouter, effectivement, ce qu'on vous a dit. Venons-en à votre valise, Francis Perrin. Vous aimez faire les valises d'abord ou pas?
1: Oui, oui. Oui, oui, ah, oui, oui, oui, bon. Parce que j'aime bien avoir mes affaires et tout, donc c'est bien
0: rangé.
1: Bien organisé, bien rangé.
0: Est-ce qu'il y a un objet qui vous suit partout? Quelque chose? Ça peut être un vêtement, ça peut être...
1: Qu'est-ce qui me suit partout? Non, j'ai un étui avec un grand couteau suisse, oui, oui, là, que je mets toujours parce que ça, c'est toujours très pratique.
0: Qui vous vient d'où?
1: C'est mon épouse qui m'a offert ça il y a 25 ans maintenant.
0: Et donc vous l'avez toujours avec vous?
1: Je l'ai toujours avec moi.
0: Oui, oui. Est-ce qu'il y a quelque chose que vous oubliez systématiquement?
1: Non.
0: Non.
1: Non, non, non, non, non, non, je suis très, non, je fais très attention.
0: Vous êtes bien organisé.
1: Très, très organisé.
0: C'est vrai? Vous faites une liste?
1: Non. Non. Non, non, mais je faisais une liste, oui, au début, mais maintenant je sais, donc maintenant tout est dans une partie de mon cerveau.
0: Qu'est-ce que vous imitez? Des livres ou pas dans votre valise?
1: Oui, oui, oui, oui, mais là, bien sûr, surtout qui se rapporte au travail, et puis la littérature, les mots croisés aussi.
0: Ah oui?
1: De Laclos.
0: Ouais.
1: Ah oui, ça.
0: Ça, c'est une vraie passion.
1: Ah oui, c'est une vraie passion.
0: Ouais. À tout moment, vous faites ça.
1: Je l'avais rencontré, donc il savait très bien que j'avais cette passion depuis très longtemps. Oui, ça c'est un jeu d'esprit que j'aime beaucoup. Pas les mots fléchés, les mots croisés. Oui, oui, les mots croisés, vraiment.
0: Et donc vous faites ça tous les jours?
1: À tous les jours.
0: Ah oui. Oui, oui. À quel moment?
1: Le matin, dès que je me réveille.
0: Ouais.
1: Pour mettre l'esprit en.
0: Ah, c'est pour mettre l'esprit en
1: ouais.
0: marche.
1: Ouais, ouais. Ah oui.
0: Donc vous êtes plutôt très fort,
1: j'imagine. Je suis très fort.
0: Ah oui.
1: Oui, oui. Oui, oui, là je peux dire. Oui, oui, je suis très fort, je fais sans dictionnaire pratiquement.
0: Ah oui.
1: Et puis Laclos, en plus, il est...
0: Bah oui, c'est pas évident.
1: Oui, c'est pas évident.
0: Et ça vous
1: c'est une tournure d'esprit aussi qu'il faut avoir, hein. Aussi une certaine habitude.
0: Comment vous avez découvert ça, Francis Perrin?
1: Je crois qu'on s'est rencontrés et puis c'était dans le Figaro où il faisait donc ses mots croisés, ça m'a tout de suite plu et puis l'homme m'a tout de suite plu et quand je partais en tournée, c'est très drôle, il m'envoyait ses livres de mots croisés, il me disait c'est ma tournée. Il avait un esprit extraordinaire.
0: Et donc c'est presque, enfin ça fait partie de votre routine quoi. C'est
1: complètement
0: une drogue. Enfin vous pouvez pas vous en passer en tout cas.
1: Oui voilà oui. Voilà c'est tu voilà c'est ah oui puis j'aime bien.
0: Hein,
1: c'est,
0: oui.
1: Oui. C'est un vrai plaisir.
0: Un ordinateur, une tablette,
1: oui,
0: votre téléphone.
1: Non mon ordinateur non, je prends pas que mon téléphone oui ouais. Parce qu'il faut prendre les messages mais ça. Ça, je sais les éteindre et je sais pour qu'on me foute la paix. Alors, moi, je suis très fort.
0: Savez, vous passez de votre téléphone?
1: Ah, complètement.
0: Ah oui.
1: Complètement.
0: Comment vous faites?
1: Bah, je l'éteins. Comme ça.
0: Et alors, du coup, par exemple, je sais pas, les gens qui à table gardent leur téléphone à proximité.
1: Oh là,
0: ça vous agace?
1: Ah oui. J'ai fait la guerre à mes enfants aussi.
0: Et ça fonctionne?
1: À mon fils Louis qui n'arrête pas. Alors lui, il est très très doué lui avec ses téléphones. Il en a plusieurs en plus. Et, ah oui, lui, il est insensé toute la journée. Alors quand c'est à table, ça il se fait gronder fort.
0: Oui.
1: Même encore à 24 ans.
0: C'est vrai, ça vous agace encore?
1: Oui, oui, oui, ça m'agace. À table, non. Je veux dire, on mange. Voilà. Là, j'aime bien que les choses soient faites. On mange, on est à table. Bon, on n'est pas au service du téléphone ni de l'ordinateur.
0: Vous avez déjà vu souvent, parfois en tout cas, au restaurant, on voit des couples qui sont ensemble, chacun est sur son téléphone.
1: Ouais. C'est un peu dommage, mais bon. Oui, ça c'est. Je trouve ça d'une tristesse énorme.
0: Des vêtements, j'imagine, ça c'est sûr.
1: Oui, voilà ce qu'il faut. Voilà.
0: Oui, vous en prenez pas plus qu'il faut.
1: J'aime bien que ça soit assorti et tout, donc
0: vous êtes coquet, Francis Perrin.
1: Je pense, oui.
0: Oui.
1: Oui, j'aime bien que tout soit assorti, des sous-vêtements aux chaussettes jusqu'au, voilà. Oui, oui.
0: À vous accorder vos sous-vêtements à votre tenue?
1: Absolument.
0: Alors, vous savez que moi, ma mère m'a appris à faire ça. Mais je n'avais jamais rencontré d'homme qui faisait ça.
1: Voilà, moi je fais. Voilà.
0: Ben, chapeau.
1: Ouais, ouais.
0: Ça, c'est la classe.
1: J'aime bien.
0: Mais ouais. Vous le faites pour
1: mais
0: vous,
1: c'est des plaisirs. Moi, c'est, je prends la vie comme un plaisir. Mmh. Je pense que on affronte à cette chose difficile qu'à chaque fois qu'on peut prendre du plaisir et du calme et du plaisir, c'est extraordinaire.
0: Est-ce qu'on trouve une tenue de sport dans votre valise?
1: Ah, plus.
0: Plus?
1: Plus maintenant.
0: Non, c'est
1: non.
0: Fini.
1: Non, non, avant, j'étais très sportif. J'avais, ouais. J'avais ma tenue de tennis, j'avais ma raquette et tout.
0: Ouais.
1: Oui, oui. Mais non, non, ça fait plus de 15 ans que j'ai rangé tout. Je marche.
0: Ouais. Bah, c'est bien
1: voilà.
0: Aussi.
1: Oui, oui, ça, c'est bien. Oui, je marche. Oui, oui. Ça.
0: Vous marchez.
1: Bien avec mon chien. Là, on va faire, avec ma chienne, on va faire des grandes balades, quoi. On va une heure comme ça marcher.
0: Et c'est aussi un moyen de vous évader.
1: Complètement, puis de dire les textes aussi que je dois apprendre.
0: Ah, vous répétez vos textes en marchant avec
1: vous. Ben oui, parce que quand on joue trois pièces en même temps, comme ça m'est arrivé là cette année, il faut bien que.
0: C'est une sacrée gymnastique.
1: Ouais, ouais, ouais.
0: Et les mots croisés, ça aide pour ça.
1: Je pense.
0: Ouais. Bah oui, on le dit souvent. Enfin, tous les médecins disent toujours qu'il faut effectivement faire fonctionner.
1: Oui, puis j'ai très peur, moi, de la perte de mémoire. Donc,
0: ah oui.
1: C'est une chose.
0: Ça vous angoisse, ça?
1: Oui, je pense, oui, oui. Parce que j'ai vu plein d'amis comédiens qui ont été frappés de perte de mémoire et ça me fait peur. Donc, je fais tout pour que ça n'arrive pas.
0: Vous restez avec nous, Francis Perrin. Dans un tout petit instant, on va voir à quoi ressemble une journée avec vous. Bah oui, donc on a compris la balade déjà. Lève-tôt ou lève-tard?
1: Lève-tôt, très tôt.
0: Très tôt?
1: Très tôt.
0: À tout de suite sur RTL.
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0: Et comme chaque jour de l'été sur RTL, on plonge ensemble dans la valise d'une personnalité. Et oui, une valise, ça dit beaucoup de nous, beaucoup plus en tout cas qu'on ne le pense. Et aujourd'hui, c'est Francis Perrin qui se dévoile. Francis Perrin, allez, un petit quiz pour essayer de vous connaître un petit peu mieux. Vous répondez du tac au tac. Lève-tôt ou lève-tard, vous m'avez dit lève-tôt.
1: Lève-tôt.
0: Très tôt donc.
1: 5h du matin.
0: Mais pourquoi si tôt?
1: Parce que ça a toujours été comme ça et c'est important.
0: Vous aimez ce moment-là ou...
1: Ah oui, oui, oui. D'abord, il y a du silence.
0: Personne pour vous embêter.
1: Encore, et puis moi j'arrive à travailler comme ça. Et... Alors ce qui me met en colère, c'est qu'on ne peut pas joindre les gens avant 10 heures. Donc voilà, moi je voudrais bien les joindre avant pour travailler, mais bon... C'est...
0: Dès 5 heures du matin, vous seriez prêt à passer des coups de fil?
1: Ah oui, moi je me lève et toc, allez. Ça parle, c'est très énervant d'ailleurs.
0: Oui.
1: C'est très énervant pour ceux qui vivent avec moi, je sais.
0: Hôtel ou maison de famille? Maison, on a compris.
1: Oui.
0: Votre maison, la maison du bonheur.
1: Oui, parce que l'hôtel, quand je suis en tournée, j'ai beaucoup fait et je fais toujours et c'est bah ça va, mais revenir à la maison, c'est le plus important.
0: Lecture ou balade?
1: Lecture.
0: Lecture. Du théâtre ou pas forcément?
1: Non, pas forcément. Là, des romans que j'ai envie de lire ou qu'on m'a conseillé va dans une émission littéraire ou ça, je dis tiens, ça m'intéresse.
0: Ah, vous suivez les conseils?
1: Ah, de temps en temps, je zappe, hein, puis tout d'un coup, je vois, tiens, un livre.
0: Le dernier livre qui vous a plu?
1: Le dernier hiver du Cid de Jérôme Garcin. Là, j'ai été, donc il raconte les derniers jours de Gérard Philippe quand il est à Ramatuelle et tout. Ça, c'est magnifique. C'est écrit merveilleusement. Et puis, c'est un homme que j'admirais beaucoup, moi, que j'avais vu jouer quand il était au TNP et tout, et que j'ai vu au cinéma aussi. Et c'est un livre merveilleux. C'est un livre. Et puis, sur la réflexion aussi du comédien qui sait qu'il est malade et qui va pas vivre longtemps. C'est merveilleux.
0: On revient à notre petit questionnaire. Sieste ou randonnée?
1: Sieste.
0: Sieste. Ça, c'est important.
1: Ah oui,
0: mais... Si je me lève tôt, mais il faut... Mais
1: je fais des siestes et je fais des micro-siestes. Ça,
0: combien de temps?
1: C'est ce qui me permet... Ah ben, je peux faire des siestes de 10 minutes. Ah oui, mais quand je tourne aussi, là, on me dit, tiens, t'as 10 minutes, je m'assieds et je dors. Et on me tape sur l'épaule et je repars.
0: Et hop, c'est parti. Ah oui, vous êtes réveillé tout de suite et prêt à agir.
1: Ça, c'est grâce à ça que je peux tenir le coup...
0: Francis Perrin, vous me disiez, je suis fan de mots croisés. Si je vous le fais choisir entre une partie de Scrabble et un jeu de cartes, ni l'un ni l'autre.
1: Oh,
0: ah oui,
1: non, je suis pas fou.
0: C'est vrai? Oh, non, les jeux, vous aimez pas
1: ça? Non, j'aime pas ça. Non.
0: Bah pourquoi?
1: Mais j'aime pas. J'aime bien le solitaire.
0: Ah, en fait, vous aimez être seul, quoi.
1: Oui.
0: Ah oui.
1: Oui.
0: C'est fou ça. Vraiment. Et pourtant, vous aimez être en famille.
1: Ah bah oui.
0: Mais
1: oui.
0: L'un n'empêche pas l'autre.
1: Voilà, ça. J'arrive à avoir mes moments très importants de solitude qui sont depuis mon enfance.
0: C'est votre côté fils unique aussi.
1: Voilà.
0: Le soir, vous êtes plutôt couche-tôt ou couche-tard, si vous vous levez si tôt,
1: non? Ben, avec le théâtre, je suis plutôt couche-tard, mais quand je couche-tôt, ça veut dire minuit, quoi.
0: Ah oui, c'est oui.
1: Voilà.
0: Vous aimez les grands dîners, par exemple, qui s'éternisent, les grandes tables? Non, vous détestez ça?
1: Non.
0: Même en famille? Ah bon?
1: Non.
0: Pourquoi?
1: Parce que j'aime pas ça.
0: Ah oui.
1: J'aime bien que ça soit rapide. Faut qu'on prenne son temps pour bien manger à table, d'accord?
0: C'est important pour vous de bien manger.
1: Mais pas que ça s'éternise jusqu'à des repas qui s'éternisent pendant des heures, non.
0: Mais ça peut être un moment sympa parfois. Non. Vous me regardez presque d'un œil noir. Mais oui.
1: Oui, il paraît que j'exprime bien quand je suis pas d'accord.
0: Ça vous rappelle.
1: Mes enfants me disent oh là là, mais t'es.
0: Ah oh bah oui, là j'ai bien vu.
1: Ça se voit.
0: Bon. Vous qui avez l'œil rieur, là j'ai vu le dîner qui s'éternise surtout pas. Vous aimez recevoir vos enfants notamment, ça oui.
1: Ah oui.
0: Oui.
1: Ah oui, puis les amis aussi. Oui, j'aime bien, mais quelquefois je les laisse à table et puis.
0: Et puis vous partez.
1: Voilà, puis je reviens.
0: Et vous aimez cuisiner ou pas?
1: J'aimais, mais maintenant je cuisine. Ben, j'ai une épouse qui est un cordon bleu, donc je préfère être à table et déguster que de ben, parce qu'une fois que je faisais pas mal la cuisine, il paraît, mais quand on fait bien la cuisine, on n'a plus envie de manger après. Je trouve. Donc puis on n'est pas à table avec les autres, parce que j'aime bien aussi tout de même partager tout de même.
0: Ce serait quoi votre pire crainte en vacances?
1: En vacances? J'ai l'impression d'être toujours en vacances, alors.
0: Qu'est-ce qui vous agace, alors, au quotidien? Il y a des choses, des gens qui...
1: Qu'on me dérange.
0: Ah, qu'on vous dérange.
1: J'aime pas être dérangé.
0: C'est fou parce que vous êtes un grand solitaire et à la fois très généreux.
1: Très, absolument. Absolument, et je m'entends très bien avec la troupe, avec tout.
0: Mais oui, j'allais dire, et quand on est homme de théâtre comme vous l'êtes...
1: Mais complètement, c'est ça.
0: Mais c'est très paradoxal quand même.
1: Ben non, parce que j'arrive à jongler avec les deux, et ça c'est très important, voilà.
0: Est-ce qu'il vous arrive, Francis Perrin, parfois de vous ennuyer?
1: Non, vraiment pas.
0: Jamais.
1: Parce que j'ai toujours fait quelque chose qui tourne dans ma tête, ou quelque chose que je gère, et où je dis, tiens... Allez hop, je vide tout et je me repose.
0: Francis Perrin, vous restez avec nous. Dans un tout petit instant, vous allez jouer les guides. Si je vous dis on part tout de suite, là, vous nous emmenez où? J'ai ma petite idée, mais...
1: Chez moi.
0: À Vaison, à la Romaine. À tout de suite sur RTL.

0: In the Stars des Rolling Stones, premier extrait du nouvel album sorti le 10 juillet.
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0: Dans ma valise, et aujourd'hui c'est Francis Perrin qui nous ouvre la sienne, qui se dévoile aussi à travers des habitudes, des manies, des passions. Francis Perrin, une destination que vous nous conseillez les yeux fermés, c'est donc chez vous, à Vaison-la-Bromaine.
2: Voilà.
0: Pourquoi là-bas?
2: Dans cette région du Vaucluse, là, du Haut-Vaucluse, qui est merveilleux, l'enclave des Papes, enfin...
0: Qu'est-ce que vous nous conseillez de voir absolument?
2: Ah ben, Vaison-la-Romaine avec le théâtre antique, les ruines romaines qui sont merveilleuses. Et puis apprécier comme ça cette douceur de vivre. Mais c'est très prisé, hein.
0: Et alors la meilleure période pour y aller?
2: Ah ben moi à mon avis c'est juin.
0: Septembre-octobre.
2: Exactement.
0: Et vous avez une petite adresse, un resto, un bar à nous recommander?
2: Moi, je vais très souvent dans les restos de Vaison, chez Fred, chez Montbaou, au 915. Ah oui, il y en a plein, la Bartavelle, c'est merveilleux, il y a des restaurants qui sont très très agréables, et puis dans les environs aussi, quand on peut monter vers la Drôme aussi.
0: C'est votre plat préféré, tiens, Francis Perrin?
2: Écoutez, je vais vous dire maintenant, mon plat préféré, c'est les croque-monsieur qui sont préparés par mon fils Louis. Voilà.
0: Oh, c'est pas mal.
2: Parce qu'il me les fait toutes les semaines, et ça c'est un rite. Et maintenant ça devient mon plat préféré parce qu'ils sont merveilleux ce qu'il fait.
0: Qu'est-ce qu'ils ont de plus que les autres? C'est lui qui les a fait?
2: Il les fait avec un. Il choisit le jambon, le cheddar, le pain de mie. C'est très voilà. Et il sait très très très très bien les cuire. C'est merveilleux.
0: Je pensais que vous alliez me donner un plat provençal.
2: Non.
0: Pas du tout. Bon, en tout cas, allons à Vaison-la-Romaine.
2: J'aime bien le rougail là-bas. C'est très très bon là. Le rougail et la saucisse et tout là. C'est merveilleux.
0: Vaison-la-Romaine, votre conseil, dont j'ai noté le 915 chez Fred et...
2: Chez Fred, et chez Montbaou.
0: Et chez Montbaou, on peut vous y croiser donc, hein.
2: Le Montfort aussi, qui est place Montfort à Vaison, c'est merveilleux, il y a plein d'endroits, et puis c'est formidable, les gens sont accueillants, les gens sont souriants, la vie est belle, quoi.
0: Restez avec nous, Francis Perrin. Dans un tout petit instant, on va défaire vos valises et puis évoquer votre rentrée quand même. Chargée, Le Malade Imaginaire pour 40 représentations exceptionnelles. Ce sera à Paris, au Théâtre de la Michaudière. À tout de suite sur RTL.
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0: Et aujourd'hui, c'est Francis Perrin qui nous ouvre sa valise. Francis, au retour, vous êtes du genre à défaire tout de suite votre valise ou vous la laissez?
2: Oui,
0: ça c'est votre côté bien organisé.
2: Ah oui, ça, tout de suite. Et puis mettre à laver ce qui est à laver, puis ranger bien ce qui ne sert plus, ce qui ne sert que pour voyager, et voilà.
0: Venons-en à votre rentrée. Chargé, je le disais, Le Malade Imaginaire, hein, sur la scène du Théâtre de la Michaudière à Paris. 40 représentations exceptionnelles, ce sera à partir du 2 septembre. Et vous serez donc en famille avec 3 de vos enfants. C'est génial ça.
2: Voilà, donc avec 2 de mes filles et 1 de mes fils. Avec Louis, qui va jouer le rôle de Thomas Diafoirus. Rôle que j'ai joué à la Comédie Française quand je suis rentré en 1972. Et ce qui est formidable dans cette pièce, c'est qu'il y a la transmission de la passion du théâtre, quoi. Parce qu'on va jouer ensemble, il y a la complicité, et il y a une de mes filles qui va jouer ma femme.
0: Ça c'est drôle.
2: Et mon autre fille qui va jouer mes 2 filles.
0: Et c'est vous qui leur avez dit, allez, venez jouer avec moi.
2: Absolument.
0: Pourquoi vous aviez envie de ça?
2: Parce que je l'avais fait une fois donc j'avais monté l'école des femmes de Molière avec ma fille Clarisse, donc là qui est mon assistante aussi sur cette pièce, sur le malade.
0: Oui, puisque vous mettez
2: et avec mon épouse et avec Louis qui jouait aussi déjà. et qui était formidable. Et donc voilà, bah, j'ai dit il faut remettre ça. Puis là, j'avais envie de, pour mes 60 ans de carrière, de monter la dernière pièce de Molière, qui est un vrai chef-d'œuvre. Le Malade imaginaire, c'est une merveille. J'avais jamais joué, je vous dirai, à part le rôle de Thomas Diafoirus, et puis le rôle d'Argan, de mettre en scène, et puis tout d'un coup, ça correspondait, je veux dire, à la distribution pour distribuer. Deux de mes filles et un de mes fils, donc voilà. Et il y a même le fiancé de...
0: Oh mais c'est, alors, c'est une vraie histoire de famille.
2: Et puis avec les amis...
0: On dit souvent que travailler en famille, c'est pas...
2: Ah si, extraordinaire. Non, justement, c'est extraordinaire parce qu'on se connaît. Et alors, je vais vous dire, elles sont pas rassurées parce que je suis pas très commode dans le travail.
0: Ah
2: non, non, metteur en scène, c'est pas le père.
0: Vous êtes un papa cool, mais alors pas du tout un papa, un metteur en scène cool.
2: Non, je suis un metteur en scène très très exigeant et ils savent très bien. Et d'ailleurs, ils sont très heureux de ça, mais je sais qu'ils savent que c'est pour le travail.
0: C'est pas anodin d'avoir choisi Molière.
2: Ah non. Bah non, parce que c'est un homme que je connais très bien, parce que je l'ai découvert quand j'étais à l'école. Mais j'ai été plus loin que l'auteur. Ce qui m'a tout de suite interpellé, c'est le chef de troupe, l'homme de théâtre, la passion du théâtre qu'il pouvait avoir, ce côté familial aussi, ce côté extraordinaire avec les amis aussi de réunir cette passion du théâtre pour faire partager le vrai plaisir, quoi, et faire rire. Parce que c'est une comédie extraordinaire, c'est une haute comédie. Le Malade imaginaire, c'est sa meilleure pièce, hein, Molière. Hein, il faut bien le dire. Elle est écrite en prose, en plus. Alors là, moi, je la monte avec les costumes d'époque, donc on va retrouver l'esprit de la troupe de Molière. Et le texte qu'on respecte entièrement, la prose de Molière, va être dit avec le rythme...
0: De l'époque.
2: Non, avec le rythme de maintenant.
0: De maintenant. Mais de toute
2: oui,
0: façon,
2: de ce qu'on parle,
0: dire,
2: ce qui rend le texte moderne.
0: Ce qui est, mais oui, mais voilà. J'allais vous dire, il a écrit ça au XVIIe siècle,
2: mais
0: c'est complètement moderne.
2: Mais complètement moderne,
0: etc.
2: Complètement moderne. Mais simplement, il faut le parler. Et comme disait La Fontaine quand il avait vu une pièce de Molière, il ne faut pas quitter la nature d'un pas. C'est ça, c'est le naturel qui sort et qui est merveilleux et qu'on va voir dans cette pièce et qui va faire rire parce que c'est merveilleux, quoi.
0: C'est
2: un personnage merveilleux. Ce type qui est un égoïste complet, mais qui est un naïf en même temps, qui est crédule et qui est un hypochondriaque notoire, mais qui n'est pas malade du tout. D'ailleurs, c'est le titre,
0: c'est le
2: malade imaginaire. Donc c'est ça qui est important.
0: Et on viendra vous voir avec grand plaisir. Donc, au Théâtre de la Michaudière à Paris, ce sera à partir du 2 septembre, 40 représentations exceptionnelles.
2: 42, exactement.
0: 42, et après?
2: Ah bah après, on va partir en tournée.
0: Pardon.
2: Et puis on reprendra peut-être, ah bah voilà.
0: Alors on aura l'occasion même d'en reparler. En tout cas, c'était un vrai plaisir de vous recevoir ce matin.
2: Mais c'était bien partagé, croyez-le bien.
0: Merci mille fois, Francis Perrin. C'était un plaisir. Demain, dans ma valise, avec une romancière, Tatiana de Ronet, rendez-vous dès 9h15 sur RTL. Passez une très belle journée. Je vous laisse entre les mains d'Olivier Mine pour La Bonne Touche. Bonjour Olivier.
4: Bonjour Amandine et rendez-vous est pris bien sûr. Nous écouterons attentivement votre valise de demain. Pour l'heure sur RTL, il est 10h. L'essentiel de l'information en 3 minutes, c'est avec vous Thomas Schnell. Bonjour Thomas.
8: Bonjour Olivier, bonjour à tous. Sébastien Lecornu hué à son arrivée au port, venu calmer la colère des habitants traumatisés par les incendies, voilà qu'il l'exacerbe. Le Premier ministre doit annoncer des mesures pour accélérer la reconstruction du village, martyr du méga-feu en Gironde, visite à la caserne des pompiers, mais le déplacement à la mairie du Porge, initialement prévu, serait annulé. Soulagement, dans les Landes, à quelques kilomètres, les habitants peuvent rentrer chez eux puisque le feu parti de Luglon est fixé après avoir parcouru 1700 hectares en 4 jours, nous détaille le chef du SDIS, Arnaud Fabre.
9: On est sur une notion de feu fixé, ça veut dire que le feu est toujours en cours. Hein. On est bien sur un dispositif qui va permettre de conforter l'enveloppe du feu avec des actions de surveillance, avec des actions d'entretien des lisières, un certain nombre de moyens de forestage qui seront engagés sur ces secteurs-là. Et donc on va rester particulièrement vigilant sur la journée, même si la satisfaction aujourd'hui c'est de passer feu fixé.
8: Arnaud Fab, chef du SDIS, avec Arthur Guillamot. Des incendies qui ont fait chuter le tourisme dans la région, selon le MEDEF et la Chambre de commerce et d'industrie, la fréquentation est en baisse de 50% en juillet par rapport à la même même période l'année dernière. En Belgique, le feu le plus important de l'histoire récente du pays continue de brûler. Les voisins européens viennent en renfort. L'armée allemande met à disposition 2 hélicoptères largeur d'eau. Un jeune homme de 22 ans recherché en mer dans la baie de Cannes, accusé d'être responsable de la grave collision hier dans le port des Alpes-Maritimes. Un semi-rigide et un bateau de plaisance se sont percutés, au moins 10 blessés, dont 4 en urgence absolue. D'importants moyens mis en place pour tenter de retrouver le principal suspect. Il participait vraisemblablement à un anniversaire. Surveillez de près votre boîte mail. C'est à partir d'aujourd'hui que les victimes du vol massif de données sur le site des impôts seront averties par la Direction Générale des Finances. Les données d'au moins 678 000 contribuables ont été dérobées. Le gouvernement se réunit en cellule de crise cet après-midi pour suivre l'opération. Et puis, la sacrée surprise, hier soir en football, les Parisiens ont perdu leur titre et c'est plutôt rare depuis plus d'un an. Le PSG renversé par le RC Lens qui soulève donc cette coupe pour la première fois malgré une infériorité numérique. Première alerte pour le PSG en cette début de saison en France. La météo, aujourd'hui les orages à surveiller sur l'est de l'Alsace à Rhône-Alpes. Ailleurs, le ciel sera partagé entre des nuages et des éclaircies. Plus de soleil de la Vendée à la Loire. Soleil aussi mais du vent en Méditerranée. Les températures, il fera jusqu'à 37 degrés à Montpellier, 36 à Marseille, 29 à Paris, 25 à Lille et seulement 21 au Havre. Et puis les courses aujourd'hui, c'est à Deauville à 18h30. Alexandre de Koopman vous conseille de miser sur le 3, le 4, le 6, le 10, l'As, le 12 et le 2. Et l'outsider RTL, c'est le 6, feu de Dieu, 10h03 sur RTL. La bonne touche, dernière semaine, Olivier Mine. On est très heureux de vous retrouver quand même en ce lundi matin.
4: Merci Thomas. À tout à l'heure.
8: À tout à l'heure. 11h.
10: Précédemment, dans la bonne touche.
11: Il y a quelques jours, une auditrice a joué et a fait l'éléphant.
4: C'est vrai. Camille, il paraît que vous savez imiter l'éléphant.
12: Alors, il faut fermer les yeux, imaginez-vous dans la savane, imprégnez-vous.
11: Ah, est-ce que je peux ?
4: Allez-y. C'est un éléphant qui devrait arrêter de manger du cassoulet, je crois. Je vais vous donner le début d'une suite, à vous de nous en donner la fin.
11: Ça, c'était bien à expliquer, je trouve.
4: Je vous remercie. Parfois, j'y arrive. Ça n'arrange pas David, qui, avec 3 points, va quitter maintenant la compétition.
12: Ça tombait bien, il avait une urgence.
4: Vous faites référence au fait qu'il est ambulancier.
12: Tout à fait.
4: Voilà ça. Un joueur lance le ballon au milieu afin que ses coéquipiers puissent tenter de le récupérer, souvent à l'aide d'un seau. Seau, S-A-U-T, hein. Un seau en plastique. Françoise, vous avez 2 points, c'est ça, Valentin ?
13: Exactement, c'est pris un petit coup de rame.
12: Un petit coup de pelle.
4: Le petit coup d'aviron. Ah, maintenant, qui est repêché face à vous ? C'est ma mère, c'est Momo.
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4: Ravi de vous retrouver en ce début de semaine, c'est lundi, il est 10h04 sur RTL et nous allons nous amuser ensemble pendant 2 heures. Oui, je ne vous mens pas, d'ailleurs vous l'avez bien entendu il y a un instant avec tout ce que nous avons commis. Vendredi dernier, vous allez jouer pour quoi ? Mais pour un séjour, mes amis. Un séjour au parc Astérix. Un séjour pour 4 personnes. 2 jours, avec une nuit à l'hôtel, bien entendu. Le petit déjeuner, le dîner pour 4 personnes. Et le soir, drone, laser, jet d'eau et pyrotechnie illumineront le ciel du parc Astérix. Et ce, cela dit, tout l'été. Je suis bien entouré. Chloé est avec moi. Bonjour, ma Chloé.
14: Bonjour, Olivier.
4: Valentin.
13: Bonjour, Olivier.
4: Mon baigneur, et puis mon Seb, bien sûr, qui est... Non, c'est Valentin, mon baigneur. Okay. Sébastien, lui, est aux commandes, c'est notre capitaine. Valentin, j'ai vu que vous aviez beaucoup fait d'exercice ce week-end. Vous avez pédalé ?
13: Oui, du vélo et de la course à pied avec les copains.
4: Ce garçon fait des kilomètres à vélo.
14: Tout à fait.
4: Mais il m'éreinte, rien qu'à le regarder.
14: Je suis fatigué
4: et résultat des courses, je ne fais pas de sport. Voilà, j'ai l'impression... Mais c'est ça, Chloé, par procuration. Nous en faisons par procuration. Vous nous appelez ? Parce qu'évidemment, pour jouer, il faut nous contacter le 3210. Ou alors, vous nous envoyez par SMS le mot touche au 74900. Évidemment, il va sans dire que pour commencer à jouer, il faut que nous déterminions qui sera notre premier leader. Alors, ici, nous en avons deux. Les deux premiers de la matinée. Écoutons.
15: Moi, c'est Isabelle, j'ai 36 ans, je suis chef de cuisine. Et mon plaisir dans la vie, c'est cuisiner, la couture et partager des moments avec ma famille. Nous gagnons le parc Astérix, nous serons heureux d'y aller, surtout les enfants.
4: je veux bien croire. Et face à Isabelle.
10: Bonjour à toute l'équipe, bonjour aux auditeurs. C'est Alexandre, 38 ans, habitant à la frontière belge dans l'Aisne. Et prêt pour la bonne touche en espérant ne pas s'y faire éjecter.
4: C'est vrai, parce que c'est pas le tout de se qualifier. Encore faut-il ne pas se faire éjecter, comme dit Alexandre. Nous allons vous accueillir, Isabelle et Alexandre, sur l'antenne d'RTL. Soyez les bienvenus.
14: Bonjour, comment allez-vous?
4: Mais très bien, et vous surtout?
14: Parfaitement, merci.
4: Bon, comment se passe cet été, Isabelle? Vous êtes en vacances pour l'instant?
14: Oui, tout à fait. Bonjour Olivier, parfait. Bonjour toute l'équipe.
16: Bonjour Isabelle.
4: Alors Isabelle, chef de cuisine, une maman heureuse, deux enfants. J'ai l'impression qu'il y a une petite pression. L'idée de gagner ce séjour pourrait quand même, ça pourrait être une bonne surprise pour les petits.
14: Oui, oui. Et puis avant tout, j'ai deux petits fans de vous. Donc je pense que dans tous les cas, voilà, ils sont heureux de partager ce moment ce matin avec vous.
4: Oh, parce qu'ils sont près de vous.
14: Oui, ils sont près de moi. Ouais.
4: Mais ils s'appellent comment?
14: Alors Adèle et Quentin.
4: Mais passez-les-moi.
14: Sonnez, je vous les passe.
4: Mais oui.
17: Bonjour Olivier.
4: Bonjour
17: Olivier.
4: Bonjour Adèle. Bonjour Quentin. Bonjour mes chéris. Ça va bien?
17: Ouais.
4: Bon. Cool.
17: Je vous admire à Fort Boyard depuis que vous le faites.
4: Tiens d'amour. Mais bien écoute,
17: c'était trop bien.
4: Bah, ça me touche beaucoup. Tu sais, on va maintenant essayer de voir si maman va aller toujours plus loin, toujours plus haut, toujours plus fort. Hein? On va vérifier tout ça dans un instant. Bon, mon cher Alexandre. Mon cher Alexandre, vous aussi, vous êtes papa de deux enfants.
14: Eh oui, dans l'aîné où c'est son anniversaire aujourd'hui. Bah, j'en profite, un joyeux anniversaire, mon fils.
4: Mais bien sûr, c'est Mason.
14: Non, c'est Kéliane.
4: Kéliane aujourd'hui. Oui, Kéliane. Joyeux anniversaire, Kéliane. Et on embrasse Mason aussi.
14: Ah, c'est parfait.
4: Mes amis, nous allons commencer tout de suite. Est-ce que vous voyez un problème, Alexandre, est-ce que ce soit Isabelle qui commence?
14: Non, du tout. Bon.
4: J'imaginais bien. Isa, je vais vous appeler Isa.
14: Oui, oui, oui.
4: maintenant que vos enfants sont un peu comme les miens, vous allez pouvoir choisir entre la touche 1 et la touche 2. Je vous écoute.
14: Eh bien, la touche 1.
4: Très bien. La touche express, je vous le rappelle, c'est 30 secondes. Un maximum de bonnes réponses. Si vous n'avez pas la réponse, vous passez. Et puis, bien sûr, nous ferons les comptes à la fin entre vous et Alexandre. C'est parti. Quel accessoire porte-t-on sur le nez pour se protéger du soleil?
14: Les lunettes de soleil.
4: Dans la mythologie romaine, qui est le dieu de l'amour? Dans quel film un gorille géant fait-il régner la terreur à New York?
14: King Kong.
4: Combien y a-t-il de paires de chaussettes dans une douzaine?
14: 6.
4: Qui est l'interprète original du titre « Je ne suis pas un héros »
14: Goldman.
4: Quel animal du désert n'a qu'une seule bosse?
14: Dromadaire.
4: Très bien. Nous allons vérifier tout cela. L'accessoire que l'on porte sur le nez pour se protéger du soleil, vous m'avez dit des lunettes de soleil, oui. Dans la mythologie romaine, qui est le dieu de l'amour? Vous avez passé. Ah, vous avez donné une réponse quand même, pardon.
14: Eros.
4: Ah oui, Eros. Eros, on est chez les Grecs. Oui, et puis Eros, c'est, comment dire, caliente. Ici, c'est Cupidon, avec ses petites flèches, le petit mignon. Oh, il y a deux petites ailes, on dirait, vous savez quoi? Je trouve qu'on dirait un petit oiseau, on dirait un... Non, c'est vrai, on dirait, tu sais, ces petits oiseaux, les hummingbirds, on les appelle comme ça en anglais. C'est les colibris, on dirait un colibri. dans quel film un gorille géant fait-il régner la terreur à New York, King Kong? Oui. Combien y a-t-il de paires de chaussettes dans une douzaine? 6. Oui. Qui est l'interprète original du titre « Je ne suis pas un héros » Non, c'est pas Goldman, c'est Balavoine.
16: Mais oui.
4: Mais oui. Quel animal du désert n'a qu'une seule bosse? Vous m'avez dit le dromadaire. Oui. Total, Valentin?
16: 4 points.
4: 4 points pour Isa. Attention, il y a un petit danger quand même. Et si ça se trouve, Alexandre peut faire mieux. Nous allons le savoir maintenant. Mon cher Alexandre, Alex, allons-y, soyons. C'est l'été, on peut se permettre.
14: Oui, bien sûr, allez-y, n'hésitez pas. Non, du tout, avec grand plaisir.
4: Bon, mon cher Alex, vous n'avez pas le choix de la touche, mais vous avez le choix de me donner des bonnes réponses. J'espère que ce choix-là sera fait. C'est parti.
14: Allez.
4: Pour 30 secondes. Complétez le générique d'une célèbre série télévisée Dallas, ton univers.
14: Impitoyable.
4: Quel pays a pour emblème la feuille d'érable?
14: Le Canada.
4: À quel dramaturge doit-on Roméo et Juliette?
14: Shakespeare.
4: De quoi a peur une personne hydrophobe?
14: De l'eau.
4: Combien y a-t-il de côtés dans un triangle?
14: 3.
4: Quel est le nom de la bourse de Paris?
16: le CAC 40.
4: Quel est le prénom de la princesse Disney qui a perdu sa chaussure de verre?
16: Cendrillon.
4: Oui. J'en avais encore une. D'après la chanson de France Gall, qui a eu cette idée folle un jour d'inventer l'école? Vous m'auriez répondu?
16: C'est ce sacré Charlemagne.
4: Évidemment. Faisons un tour sur les corrigés. Le générique de la série télévisée Dallas. Dallas, ton univers, impitoyable en effet. Quel pays a pour emblème la feuille d'érable? Canada, oui. Le dramaturge qui a écrit Roméo et Juliette, Shakespeare, oui. De quoi a peur une personne hydrophobe de l'eau? Oui. Combien y a-t-il de côtés dans un triangle? 3, m'avez-vous dit? Oui. Quel est le nom de la bourse de Paris? Le CAC 40? Oui. Quel est le prénom de la princesse Disney qui a perdu sa chaussure de verre? Oui. Le type, il donne même plus la réponse. C'est Cendrillon, bien entendu. Oui. Résultat, Valentin?
5: 7 points.
4: Oui. Oui. là là, 7 points. Bon, ma chère Isabelle, il est évident que c'est Alexandre qui s'est qualifié.
14: Oui, je fais un peu laminée.
4: Bah, c'est-à-dire que moi, vous n'avez pas été aidé par le questionnaire, ça c'est sûr. Oui. Vous n'avez pas choisi la meilleure des touches avec celle que vous avez choisie. Bon, écoutez, ce n'est que partie remise.
14: Exactement.
4: On est encore là jusqu'à la fin de la semaine, hein, Isa.
14: Oui, bah, on peut retenter, en effet.
4: Mais évidemment, retenter. Bon, je fais des gros baisers à Adèle et à Quentin.
14: Eh ben c'est super gentil, c'est avec plaisir, ils sont heureux comme tout là.
4: Bon bah écoutez, au moins on a gagné une chose, c'est qu'on a pu parler ensemble, c'est déjà ça.
14: Exactement, c'est déjà très bien.
4: Bon, écoutez, embrassez bien toute la famille pour nous en tout cas.
14: Merci, puis bah, bon courage à Alexandre.
16: Merci bien.
4: Comme tout. À bientôt.
14: Bonne
4: Isabelle.
14: Journée.
4: À bientôt.
14: Merci, à bientôt.
4: Bonne journée à vous.
14: Bonne journée, merci.
4: Mon cher Alexandre, bravo, vous êtes qualifié, vous êtes notre premier champion. Maintenant, qui va se trouver face à vous? Pour cela, vous nous appelez 3210 ou vous nous envoyez le mot touche par SMS au 74 900. Alexandre vous attend et nous aussi.
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4: Nous jouons ensemble jusqu'à midi sur RTL. Soyez les bienvenus si vous venez de nous rejoindre, c'est l'été. Il est 10h15. Qu'a-t-on de mieux à faire que d'être simplement ensemble, de s'amuser et d'apprendre aussi un peu? L'idée, c'est de remporter un séjour au parc Astérix pour 4 personnes, 2 jours, avec bien sûr la nuit d'hôtel, le petit déjeuner, le dîner, tout est compris bien entendu. Vous nous appelez 3210, où vous nous envoyez le mot touche par SMS au 74 900. Nous avons notre premier champion, c'est Alexandre. Il est conducteur d'engin. Alexandre, vous êtes toujours avec nous. 38 ans, m'avez-vous dit?
16: C'est ça, c'est exact.
4: Vous habitez à Hirson, dans l'Aisne, c'est bien cela aussi?
16: C'est ça, la Thiérache, les pays du Maroilles.
4: Oui, je sais qu'il y en a qui aiment. Et heureusement d'ailleurs, parce que c'est quand même un grand produit, le Maroilles. Alors fort heureusement, il y en aura beaucoup plus pour les autres parce que je n'aime pas du tout. Je n'y arrive pas. Vous le mangez comment, vous, Alexandre Le Maroual?
16: Oh, en tarte, en sauce dans les pâtes, vous devriez, c'est excellent.
4: En sauce dans les pâtes, oui. Okay, je vais essayer, je vous promets, Alexandre, je vais essayer.
13: Bien calorique. Des pâtes, oui. Après, il faut aller courir.
4: Ah oui, après, on fait du vélo, comme Valentin. Bon, mon cher Alexandre, vous allez pouvoir maintenant choisir une touche entre la 1 et la 9, puisque le clavier n'a pas encore été utilisé pour la bonne touche.
16: Allez, bah, je choisis la touche 4.
0: La touche casting.
2: Silence. Moteur.
4: Action. Le principe est simple. Nous allons nous interroger sur la présence de célébrités dans des films, des spectacles, des équipes de sport ou encore des émissions. Alors la seule chose, c'est de savoir lequel est le bon dans la réponse à choisir. Première question, lequel de ces acteurs français n'a jamais joué dans un film de la saga Astérix et Obélix? Est-ce Jamel Debbouze, Omar Sy ou Gilles Lelouch?
16: Omar Sy.
4: Parmi ces artistes françaises, quelle est la seule à avoir participé à l'opéra rock Starmania créé par Michel Berger et Luc Plamondon en 1979? Françoise Hardy, Mylène Farmer ou France Gall?
16: France Gall.
4: Troisième question. Lequel de ces footballeurs ne faisait pas partie de l'équipe de France lors de la victoire en Coupe du Monde en 2018? Paul Pogba, Karim Benzema ou N'Golo Kanté?
16: Karim Benzema.
4: Quelle est la seule de ces trois personnalités à avoir été pendant un temps sociétaire des Grosses Têtes? Est-ce Bernard Tapie, Franck Dubosc ou Francis Cabrel?
16: Vous pouvez me répéter les...
4: Bernard Tapie, Franck Dubosc ou Francis Cabrel?
16: Bernard Tapie.
4: En 2016, quel rappeur a été jury de la saison 12 de l'émission Nouvelle Star sur D8? MC Solar, Rof ou Joystar?
16: Joey Star.
4: Nous avons pris bonne note de toutes les réponses données. Lequel de ces acteurs français n'a jamais joué dans un film de la saga Astérix et Obélix? Vous m'avez dit Omar Sy. Et la réponse est Omar Sy. Oui, en effet. Parce que Jamel Debbouze, on l'a retrouvé évidemment dans Astérix et Cléopâtre.
13: Eh oui, enfin, Mission Cléopâtre. Mission et puis Cléopâtre. Gilles Lelouch, lui, il a incarné Obélix en 2023. Omar Sy, eh bien, il n'a jamais joué dans l'univers Astérix.
4: Parmi ces artistes françaises, quelle est la seule à avoir participé à l'opéra rock Starmania, créé en 79? Vous m'avez dit France Gall. Eh bien oui, on entend là. Elle faisait partie de la distribution originale du spectacle. Là, on l'entend dans le rôle de Cristal, aux côtés notamment de Daniel Balavoine et de Diane Dufresne. Lequel de ces footballeurs ne faisait pas partie de l'équipe de France lors de la victoire en Coupe du Monde en 2018 entre Pogba, Benzema et Kanté? Vous m'avez dit Benzema, et oui, c'est la bonne réponse.
3: Hugo Lloris qui soulève le trophée de la Coupe du Monde.
4: Les Bleus. Ah, RTL, précision par rapport à Benzema.
13: Eh bien oui, Karim Benzema, lui, n'a fait son retour que pour l'Euro 2021. Avec Edith Deschamps, il avait été absent pendant près de 5 ans.
4: Laquelle de ces personnalités a été un temps sociétaire des Grosses Têtes? Vous m'avez dit Bernard Tapie. En effet, c'est Bernard Tapie. C'était au cours des années 80. En 2016, quel rappeur a été jury de la saison 12 de l'émission Nouvelle Star sur D8? Joey Star, m'avez-vous dit? En effet, c'était Élodie Frégé, Sinclair et André Manoukian. Total, Valentin.
13: 5 points.
4: Oh, oh, oh. Voilà qui commence bien la matinée. On a un champion qui en a toutes les qualités. Alexandre, bravo, un sans faute.
16: Merci.
4: Alors, appelez-nous, 3210, ou vous nous envoyez par SMS le mot touche au 74-900 pour jouer face à Alexandre. En attendant, pourquoi pas un petit Eagle Eye Cherry, Save Tonight.

0: Eagle Eye Cherry, Save Tonight sur RTL.
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0: Une bonne touche qui a très bien commencé, mes amis, on est d'accord.
3: Ah oui.
0: Très bien commencé.
4: Claire et net.
3: 5 points, Alexandre est quand même sur son siège confortable.
0: Pour l'instant, clairement. Mon cher Alexandre, on a eu des petits soucis d'audition à un moment donné parce que vous étiez entouré par je ne sais pas quoi. Ça va mieux là maintenant? Vous êtes plus tranquille?
5: Oui, c'est bon, je me suis mis au calme.
0: Ah, parfait. Je rappelle que vous êtes conducteur d'engins, mais j'ai oublié de vous demander, des engins de quoi?
5: Des engins de chantier.
0: Ah, ok, très bien. Oh là là, ça c'est le rêve quand on est petit garçon, on rêverait de faire ça.
3: Des gros bulldozers.
5: Exactement.
0: Mais oui.
5: Exactement.
0: Donc vous, en fait, vous vous trouvez dans les jouets que vous aviez quand vous étiez enfant.
5: Sauf que là, ce sont de gros jouets.
0: Je vous crois, voyez-vous, je vous crois. Bon, Alexandre, c'est pas tout ça, 5 points, c'est très bien, mais qui va se trouver maintenant face à vous? Eh bien, au 3210 ou par SMS avec le mot touche au 74-900, nous avons Eric qui maintenant nous rejoint. Soyez le bienvenu, Eric, sur RTL.
6: Oui, bonjour Olivier.
0: Vous nous appelez de Douvrin?
6: C'est ça.
0: C'est où ça?
6: À côté de Lens, dans le Pas-de-Calais.
0: Ah oui, très bien. Oh, bon, on est côté nord hein, ce matin pour l'instant. Parfait. Eric, je vous présente Alexandre. Alexandre, Eric.
6: Oui, bonjour Alexandre.
5: Bonjour Eric.
6: Oui, bah 5 points, ça va être difficile. Hein.
0: Ah non, Eric, vous n'allez pas commencer défaitiste. Hein. Non, non, non. Allez. On est okay. plus que jamais fort et on va y aller. On va y aller.
6: D'accord.
0: La touche à choisir. Vous pouvez choisir
6: la 8.
0: La bonne touche, évidemment. Vous me dites la 8. Très bien.
2: La touche politique.
7: Mais vous avez tout à fait raison, monsieur le Premier ministre.
0: Alors, président, ministre, élection, réforme, que sais-je, j'en passe et des meilleurs, nous parlerons de la vie publique française et internationale des années 90 à aujourd'hui. Ça vous va, Eric, comme thème?
6: Ouais.
0: Merci pour votre enthousiasme. J'ai été décoiffé d'un coup, mais d'un coup sec. Hein. Oupla, tous les cheveux sur le côté. Je sens que c'est moyen, que c'est mitigé. Première question. Qui a été la première femme première ministre en France? Car on peut dire première ministre en France. On s'est renseigné, Chloé et Valentin ont appelé l'Académie française. Est-ce Elisabeth Borne, Edith Cresson ou Simone Veil?
6: Elisabeth Borne.
0: Elisabeth Borne. Combien de cohabitations la Ve République a-t-elle connu? Une seule, deux ou trois?
6: Trois.
0: Question numéro 3. En quelle année l'accord de l'espace Schengen fut-il signé? 1950, 1985 ou 1992?
6: 1992.
0: Qu'est-ce qu'une oligarchie? Un gouvernement par un petit groupe de personnes, un régime dans lequel Dieu est considéré comme le souverain ou un régime dans lequel le pouvoir suprême est concentré entre les mains d'une seule personne?
6: La troisième réponse.
0: La troisième réponse. Et enfin, cinquième et dernière question. Quelle femme politique s'est baignée dans la Seine au mois de juillet 2024 à 13 jours de l'ouverture des

0: JO de Paris. Est-ce Amélie Oudéa-Castéra, Marlène Schiappa ou Aurore Berger?
1: Marlène Schiappa.
0: Marlène Schiappa. C'est noté. Voyons tout cela. Qui a été la première ministre, la femme première ministre en France?
2: Plage spéciale d'information, Véronique Salmon.
3: Le remaniement ministériel confirmé officiellement, Madame Edith Cresson, 57 ans, vient d'être nommée Premier ministre en remplacement de Michel Rocard.
0: Cette archive RTL, évidemment, n'est pas contestable. C'était Edith Cresson et non pas Elisabeth Borne.
1: D'accord.
0: Allez, bon, mais écoutez, on sait déjà qu'on n'a pas... On n'a pas le sans faute, hein. Mais bon, on va continuer à explorer parce que peut-être que vous avez fait un bon score malgré tout. Combien de cohabitations la Ve République a-t-elle connu? Vous aviez le choix entre une, deux ou trois.
4: Le peuple français a fait son choix. Il a élu une nouvelle majorité à l'Assemblée nationale et par la même.
0: Nous entendons Jacques Chirac.
4: Il a approuvé une nouvelle.
0: Qui s'adresse à l'Assemblée nationale, en tant que nouveau Premier ministre, nommé par le Président de la République, et qui a été condamné à le faire, évidemment, puisque les élections changeaient ainsi la majorité.
5: Vous êtes fort en imitation, Olivier, non?
0: Non, vraiment, c'est misérable.
6: Ceci est une alerte imitation. Si vous entendez ou comprenez qu'Olivier Mine tente d'imiter une personnalité, ne paniquez pas, n'essayez pas d'intervenir, ne vous mettez pas en danger. Appelez immédiatement le 3210 pour jouer avec lui et tenter de le distraire. Il finira sûrement par s'arrêter. Ainsi, les vrais imitateurs et les artistes du spectacle vivant pourront enfin travailler. Merci pour votre attention et pour votre aide.
5: On était obligés, Olivier, avec le nombre d'imitations que vous nous avez fait en ce mois d'août.
0: C'est vrai que j'ai gavé tout le monde avec ça. Vous avez raison, Valentin. J'aime beaucoup cette alerte. Bravo, bravo, bravo l'équipe. Je suis très touché.
5: Ça me bravo à Seb aussi qui a eu cette
0: j'imagine
5: idée.
0: Bien que c'est... Je doutais bien que c'était mon bon Seb qui avait l'idée. Ah, que je l'aime, lui. Bon, alors, en fait, c'est trois, en effet. Oui, parfait. Une bonne réponse, première bonne réponse. Alors, ensuite, on avait l'espace Schengen. L'accord de l'espace Schengen fut signé, d'après vous, en 1992. Et non, c'est en 1985, Valentin.
5: Eh oui, le 14 juin, il est à l'origine de la suppression des contrôles aux frontières intérieures en Europe.
0: Qu'est-ce qu'une oligarchie? Vous nous avez dit un régime dans lequel le pouvoir suprême est concentré entre les mains d'une seule personne. Et en fait, Valentin?
5: Eh bien non, vous avez donné la réponse 3. Un régime dans lequel le pouvoir suprême est concentré entre les mains d'une seule personne, ça c'est l'autocratie. Et c'était la première réponse, un gouvernement par un petit groupe de personnes qui était l'oligarchie.
0: Ouais. Eh oui. Ouais. Et Eric hésitait en plus. Le régime dans lequel Dieu est considéré comme seul souverain, c'est ce qu'on appelle une...
5: théocratie.
0: Et... Et enfin, dernière question, la femme politique qui s'est baignée dans la Seine au mois de juillet 2024, 13 jours d'ouverture des JO de Paris.
7: Fabuleux, fabuleux, quel bonheur. C'est juste génial, génial. Voilà, bonheur total.
0: Il s'agissait ici de la voix d'Amélie Oudéa-Castéra et non pas de Marlène Schiappa. Marlène Schiappa ne peut pas se baigner dans la Seine parce qu'à cause de ses cheveux, comme elle a une belle chevelure, elle ne peut pas. Sinon après, ça prend les algues et tout, et les petits bulots. À l'époque, Amélie Oudéa-Castéra était ministre des Sports. Elle avait été la première à relever ce défi. Elle est la dernière d'ailleurs. Personne n'a osé depuis.
5: Mais si, on peut profiter de la Seine. Il y a plein de points de baignade. Qui sont, il faut être courageux, c'est tout.
0: Et après, un bon dermato, évidemment. Ça aide toujours. Bon, ça nous fait combien?
5: Un point.
0: Un point, oui, oui, oui. Bon. Mon cher Eric, évidemment, avec un point. Compliqué est un euphémisme, je dirais que c'est impossible.
1: La politique, je ne m'attendais pas. C'est pas ce que je voulais.
0: Je suis bien désolé pour vous. On était très heureux, en tout cas, de vous avoir avec nous, Eric. Retentez votre chance, on ne sait jamais.
1: Oui, bien sûr. Ok.
0: En tout cas, je vous souhaite une bonne journée, un bon été. Et puis, peut-être à tout à l'heure pour la touche finale, mais avec un point, il y a un petit risque que ce ne soit pas possible.
5: Rien n'est impossible.
0: Mais c'est vrai.
1: Ok. Bonne chance, Alexandre.
0: Merci, Eric.
1: Merci bien.
0: Alexandre, on prend vos encouragements, bien sûr. Bon, tout ça pour dire que notre champion est toujours champion. Vous nous appelez le 3210 ou vous nous envoyez le mot touche par SMS au 74 900. Bel été sur RTL.
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0: Nous retrouvons notre champion sur RTL, il s'agit d'Alexandre. Alexandre, bravo, vous êtes toujours sur le fauteuil de leader. Vous avez pour l'instant fait un très joli parcours avec un premier duel pour lequel vous avez marqué 5 points. Nouveau duel maintenant, vous avez le choix des touches du clavier sauf la 4 et la 8.
1: On va prendre la touche numéro 7.
13: La touche du buzz.
15: Hey, je suis pas venu ici pour souffrir, ok?
0: Ça ne me lasserait jamais. De cette illustration pour la touche buzz.
5: Et sa phobie des cafards. Parce que dans la séquence originale, elle avait peur des cafards et ils sont arrivés sur le plateau avec les cafards. Et
0: heureusement que tu contextualises tout ça. Alors, un bébé avec 6 dents, vraiment, oui. Une star qui vend son air en bouteille. Ah oui. Dans la touche buzz, on vous donne des histoires incroyables, drôles et absurdes. Certaines sont vraies et d'autres pas. Voici la première proposition, Alexandre. Alexandre, vous êtes en train de nouveau jouer avec votre engin. Arrêtez. Là, vous étiez en train de tripoter une manette, un truc comme ça. Vous étiez
1: La chaise.
0: C'est un petit engin, ça va. Je reprends. Première question. Le ballon avec lequel Diego Maradona a marqué 2 buts légendaires, dont celui de la main de Dieu lors du Mondial 86, sera mis aux enchères ce 21 août 2026. Prix de départ, tenez-vous bien, 2,5 millions de dollars. Buzz ou pas buzz?
1: Pas buzz.
0: Pas buzz. Pour vous, c'est faux. Deuxième question. Au Japon, le tourisme explose et certains habitants n'en peuvent plus. Au mois d'avril dernier, des vidéos virales d'habitants de Kyoto surgissant de l'arrière de cerisiers en fleurs pour effrayer les touristes ont fait le tour du monde sur les réseaux sociaux. Buzz ou pas buzz ?
1: Buzz.
0: Buzz. Proposition 3. Ce 11 janvier 2026, on a appris que Jeff Bezos avait pour projet d'acheter Big Ben dans le but d'y installer le nouveau siège d'Amazon. Buzz ou pas buzz ?
1: Pas buzz.
0: Le 26 février dernier, lors de la 51e cérémonie des Césars, l'acteur américain Jim Carrey reçoit un César d'honneur et prononce un discours émouvant entièrement en français. Mais après la soirée, une rumeur folle circule. Il s'agirait, en réalité, d'un sosie de l'acteur. Buzz ou pas buzz ?
1: Buzz. Pas buzz, pardon. Ouais, buzz. J'ai confondu. C'était lui. C'est pas grave.
0: Si vous avez déjà visité Disneyland Paris, vous avez peut-être remarqué que dans l'attraction dédiée à Pirates des Caraïbes, l'animatronique de Jack Sparrow, lui, est particulièrement ressemblante. Mais au mois de septembre 2017. Surprise, le vrai Johnny Depp se trouvait à la place de sa marionnette. Buzz ou pas buzz ?
1: Buzz.
0: C'est noté. Voyons tout cela. Le ballon avec lequel Diego Maradona est mis aux enchères pour une mise de départ de 2,5 millions de dollars.
16: Maradona, qui était à la lutte avec Shilton, le gardien, a boxé le ballon et le ballon a roulé dans les filets. Les Anglais ont protesté, mais l'arbitre a validé le but. Et bien sûr, à partir de ce moment-là, le match a basculé.
0: Ah oui, non. Et alors, je vais vous dire un truc, c'est une info RTL. L'arbitre à l'époque, c'était Valentin. Ah, mais il est impitoyable là-dessus. Valentin, c'est, la règle, c'est la règle.
5: Ah, c'est moi qui ai tranché.
0: Ah, mais bien sûr, toujours. Ça a toujours été comme ça. Bon, malheureusement, vous m'avez dit pas Buzz, alors qu'en fait, c'est Buzz.
5: Ben oui, c'est Buzz, et on l'estime même à plus de 10 millions de dollars. Incroyable. Le ballon, le maillot, lui, qu'il avait porté durant eh bien, cette finale, a été vendu 9,3 millions de dollars en 2022, à savoir combien va être vendu le ballon dans les prochains jours.
0: Mais le monde est devenu fou. Mais le monde est devenu fou, je vous le dis. Bon, pas de point. Au Japon, le tourisme explose, je vous l'ai dit, certains habitants n'en peuvent plus, donc maintenant, ils font peur aux touristes en se cachant derrière des cerisiers en fleurs, et ils font brrrr. Vraiment, ça fait peur. Buzz ou pas Buzz, vous m'avez dit Buzz, mais c'est pas Buzz.
5: Ah non, c'est totalement inventé par l'équipe.
0: Qui a eu cette idée folle? Je reconnais la poésie de Chloé.
17: Oui.
0: On est sur des cerisiers en fleurs quand même. Hein.
17: Une blague un peu gentille, quoi.
0: Ouais, je vois ça. Je le reconnais bien là. Ce 11 janvier 2026... On a appris que Jeff Bezos voulait acheter Big Ben pour y installer Amazon. Mais il dit pas Buzz, non.
5: Ben non, c'est pas Buzz, c'est totalement inventé par l'équipe. Là aussi, par contre, on marque un point. Et en revanche, c'est dans le monde du football que Jeff Bezos est en cours actuellement pour vouloir racheter des actions du club Liverpool.
0: Très bien. Le 26 février dernier, lors de la cérémonie des Césars, donc Jim Carrey a donné un discours en français.
18: Il y a environ 3 ans, mon arrière grand-père, Marc-François Carré, quittait Saint-Malo en France pour le Canada.
0: Un discours très, très émouvant, il faut bien le dire. Je vous disais que après la soirée, une rumeur folle circule disant qu'en fait, ce n'était pas lui, mais un sosie. Vous m'avez dit que c'était un Buzz et en effet, c'était un Buzz Valentin.
5: Eh oui, ça a fait le tour directement après la cérémonie et même pendant, la sphère complotiste américaine a répandu cette rumeur. C'est devenu incontrôlable jusque-là. Eh bien, c'est Jim Carrey, en tout cas, c'est ses proches et ainsi que le directeur général des Césars qui a dû démentir l'information en disant bah, que c'était bien lui.
0: Incroyable. Enfin, si vous avez visité Disneyland Paris, vous connaissez l'attraction dédiée à Pirates des Caraïbes avec l'animatronique de Jack Sparrow. Vous m'avez dit qu'il s'agissait d'un Buzz, l'idée que Jack Sparrow était un jour de septembre 2017 incarné par le vrai Johnny Depp. Et en effet, c'était le cas. Mais alors, comment est-ce qu'on retrouve le vrai Johnny Depp dans Disneyland Paris?
5: Eh ben, c'était bluffant. Ils ont enlevé la marionnette. Il s'est mis à la place. Il a bougé comme sa marionnette. Au début, les gens vraiment passaient dans le bateau en se disant, mais c'est un animatronics. Et c'était vraiment très réaliste. Il faut aller voir la vidéo. Et vraiment, ça a été bluffé. Après, les gens ont compris parce qu'au fur et à mesure, la nouvelle s'est répandue. Et les gens et la queue de l'attraction a pris des dimensions folles pour venir bien voir Johnny Depp dans Pirates des Caraïbes. C'était à l'occasion de la sortie du film La Vengeance de Salazar en 2017.
0: D'accord, je comprends mieux. Total donc.
5: Eh bien, de 3 points.
0: 3 points pour notre champion. Bien, on n'est pas sur un sans faute, mais on est sur un bon score quand même, Alexandre. Hein.
19: Pouvait mieux faire, mais bon, après, c'est le jeu. Hein. C'est là qu'il faut choisir la bonne touche, ça porte bien son nom.
0: Plus que jamais, ce n'est pas pour autant que c'est perdu. Non, mais maintenant, il faudra voir qui sera face à vous. Vous nous appelez 3210, vous nous envoyez le mot touche par SMS au 74 900. On passe cette matinée ensemble sur RTL, tranquillement, ces matins d'été, avec Oria et Soirée Mondaine.

0: Auréa dévoile Soirée mondaine, son tout premier single en tant qu'auteur-compositrice.
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0: Nous passons la matinée ensemble jusqu'à midi. Vous nous appelez 3210, vous nous envoyez le mot touche par SMS au 74 900, un séjour au parc Astérix pour 4 personnes, 2 jours avec une nuit à l'hôtel. Bien entendu, petit déjeuner, dîner pour 4 personnes. Vous pourrez ainsi découvrir le spectacle de drones, laser, jets d'eau et pyrotechnie qui illuminera le ciel du parc Astérix une fois la nuit tombée. Autant vous dire que vous allez passer un bon moment en famille. Nous sommes avec notre champion. Notre champion, c'est Alexandre. Alexandre, vous avez marqué combien de points ?
2: 3 points.
0: 3 points. Alexandre a marqué 3 points. Vous allez vous retrouver face maintenant avec face à votre challenger. Et votre challenger, c'est Marianne. Bonjour Marianne.
3: Oui, bonjour Olivier.
0: Soyez la bienvenue sur RTL. Vous nous appelez de Saint-Georges-sur-Baulche.
3: Oui, vous connaissez.
0: Évidemment, je vois très bien la pharmacie. Moi, je connais les pharmacies. Oh, les villes et les villages.
3: Voilà, non, c'est à côté d'Auxerre.
0: C'est à côté d'Auxerre.
3: Voilà.
0: Je me disais bien, ça sentait bien l'Auxerre. Marianne, vous êtes avec nous, maman de 2 enfants, Elisa et Carla.
3: Voilà.
0: 2 grandes filles.
3: Oui, 2 grandes filles, oui.
0: Je vous écoute pour la touche que vous allez choisir maintenant.
3: Alors, je vais prendre la 3.
1: La touche rose.
0: Aïe, aïe, aïe. Ça devait vous tomber dessus, Marianne.
3: Ah.
0: J'entends un « ah » qui n'est pas d'un fou enthousiasme.
3: Je m'attends à tout.
0: Vous savez quoi ? Moi aussi. Je précise évidemment que je ne suis pas l'auteur des questions.
3: D'accord. Oh, vous pourriez, que vu votre humour, je vous adore, je vous adore.
0: Vous savez, Marianne, je vous connais à peine, mais je commence à vous aimer aussi. C'est bizarre, cette affection
3: qui
0: naît.
3: On s'est rencontrés.
0: C'est pas vrai. Où ?
3: Oui, eh ben à la cible. Alors il y a des décennies, hein, évidemment. Mais j'ai joué 2 fois à la cible avec vous. Oh, vous étiez super.
0: Oh, mais que vous êtes gentil. Alors des décennies, pas non plus un demi-siècle. Hein.
4: Précisons quand même.
0: C'était il y a 20 ans.
3: Voilà, ça remonte. Ouais, 2003, 2004.
0: Totalement. Mais oui, c'était ces années-là.
3: C'était ça, c'était vous. C'était moi.
0: Mais c'était vous, c'était moi. Il était écrit que nous allions nous retrouver sur RTL.
2: 20 ans
3: ouais,
2: après.
0: On était des enfants à l'époque, Marianne. Je vous souhaite bonne chance avec
3: cette
0: chose. Première proposition. De combien de nuances de grès se compose le film sorti en 2015 ? Est-ce 30, 50 ou 60 ?
3: Mince, 60.
0: Vous me dites 60. Quel homme d'État particulièrement friand des odeurs corporelles aurait écrit à sa femme « Ne te lave pas, j'accours et dans 8 jours, je suis là ». Est-ce Louis XIV, Napoléon Bonaparte ou François Mitterrand ?
3: Ouais. Ah non, ça ne va pas être François Mitterrand. Napoléon, allez.
0: Vous me dites Napoléon. En moyenne, à combien peut s'étendre un vagin sous l'effet de l'excitation ? Entre 9 et 10 centimètres. Parce qu'on m'a écrit mètre, mais là j'avoue que je pense sincèrement que ça n'est pas jouable.
2: On parle bien de centimètres.
0: Ah, on est bien d'accord, Valentin. Restons raisonnables. Donc, je répète, entre 9 et 10 centimètres, entre 11 et 12 centimètres, ou entre 13 et 14 centimètres.
3: Ah ouais, ça fait beaucoup. On va prendre le premier, entre 9 et 11.
0: Et entre, et 10. Non, c'est entre 9 et 10 ou entre 11 et 12.
3: Alors, entre 9 et 10.
0: Entre 9 et 10, c'est noté. Question 4. À quel pays est associé le misuage, un rite initiatique associé à la perte de virginité des femmes ? Est-ce la Chine, la Bulgarie ou le Japon ?
3: La Chine.
0: La Chine. Et enfin, parmi ces propositions, laquelle n'est pas une méthode de contraception masculine ? La vasectomie, le bain pour testicules ou l'asphyxie temporaire de la verge ?
3: Oh là là. Ah oui. La dernière, l'asphyxie, ouais.
0: L'asphyxie temporaire.
3: Oh là là.
0: Voyons tout ça, oui, je suis d'accord avec vous, c'est pas.
3: Mais au moins, c'est marrant.
0: C'est certain que on peut pas dire que ce soit habituel d'entendre des questions comme celle-là. Hein.
3: C'est ça.
0: Oui. On se réveille pas le matin en se disant tiens, on va me poser des questions comme ça.
2: Bon, tiens, non. J'allume RTL et j'entends des questions coquines.
0: Je vais retrouver un vieil ami d'il y a 50 ans que j'avais rencontré sur un plateau de télé. Alors, revenons aux questions. Les nuances de grès. De combien de nuances de grès se compose le film sorti en 2015? Vous m'avez dit 60. La réponse, Valentin?
2: Eh bien non, c'était 50.
3: Ouais, oh non, non, mais en plus j'ai vu le film, j'ai lu le bouquin, n'importe quoi.
0: Vous avez lu le bouquin en plus, oui.
3: Bah ouais.
0: Eh ben oui, ça m'étonne pas parce que ça a été un immense succès en librairie.
3: Oui.
0: Et le film a été un immense succès aussi, hein, pour la rentrée en tout.
2: Il a rapporté 500 millions de dollars au box-office à sa sortie en 2015. Oh, oh, oh. Et effectivement, trois films sont sortis, une saga de trois films.
0: Bon, pas de points pour l'instant. L'homme d'État, particulièrement friand des odeurs corporelles, aurait écrit à sa femme « Ne te lave pas, j'accours, et dans 8 jours, je suis là, vous m'avez dit Napoléon Bonaparte. » Et oui, en effet, ça n'est pas Louis XIV, ça n'est pas François Mitterrand. Il l'aurait écrite à l'intention de Joséphine de Beauharnais. 8 jours à l'époque.
2: C'est long, hein.
4: C'est long.
0: On est après sur quoi en termes de fragrance? On est sur... le port du Havre à marée basse ou bien sur une déchetterie, je ne sais pas. À voir.
2: C'est musqué.
0: En tout cas, c'est musqué. En moyenne, à combien peut s'étendre un vagin sous l'effet de l'excitation? Vous m'avez dit entre 9 et 10 cm. La réponse, Valentin?
2: Eh bien non, ça peut aller entre 11 et 12 cm sous l'effet de l'excitation.
3: Ah,
2: en règle générale, le vagin, en tout cas en forme de tube, mesure environ entre 6 et 8 cm de profondeur.
0: Mais vous voyez, c'est là où on se dit, en tant qu'homme, à toujours essayer de se dire qui est la plus longue et tout ça. Mais et finalement, oui, ça n'a pas d'importance tout ça.
2: Et non.
0: C'est l'usage qu'on en fait. Le type qui commence à maintenant à faire une rubrique sexo sur RTL. Bon, à quel pays est associé le misuage, un rite initiatique associé à la perte de virginité des femmes? Vous m'avez dit la Chine. La réponse, Valentin.
2: Eh bien non, c'est au Japon avec le geisha, ces fameuses dames de compagnie japonaises.
0: Et enfin, parmi ces propositions, laquelle n'est pas une méthode de contraception masculine? Vous m'avez dit l'asphyxie temporaire de la verge. Et en effet, je confirme, c'est bien la bonne réponse que nous attendions.
3: Oh.
0: Oui, oui. La vasectomie, bien entendu. Oui. Il s'agit donc... voilà. Et puis, parce que ça me fait mal quand j'en parle, le bain pour testicules... Je savais pas que ça existait.
2: Bah si, c'est pour faire monter la chaleur, parce qu'à partir d'une certaine température, eh bien la production de spermatozoïdes s'arrête. C'est réversible.
0: Donc vous mettez les deux valseuses dans un petit truc pour faire du riz par exemple, un truc vapeur et puis
4: petit bol.
2: Ça existe aussi une manière de les faire remonter, les coller à la peau. Ça permet de faire augmenter de quelques degrés supplémentaires.
0: Évidemment.
2: Et ensuite, ça s'arrête.
0: Incroyable, parce que la nature est inventive. Mm-hmm. Bon, ma chère Marianne, 2 points. Deux points, Alexandre en a 3.
3: Bah oui.
0: Ça ne sera pas suffisant.
3: Bon, bah, de toute façon, j'ai été heureuse et ravie de jouer avec vous. Bah, donc, franchement.
0: Moi aussi, je suis sincère quand je vous le dis. Ça me touche toujours beaucoup quand je retrouve des candidates ou des candidats avec qui nos chemins se sont croisés des années auparavant.
3: Ouais,
0: et alors en plus, si vous me dites que vous avez gardé un bon souvenir, ça me touche d'autant plus.
3: Oui,
0: Marianne, je vous embrasse, je me permets de vous embrasser.
3: Merci beaucoup, Olivier. Bonne journée à vous bonne chance à Alexandre.
0: Et bon été. N'oubliez pas la touche finale, hein, parce qu'avec 2 points, si ça se trouve, c'est vous serez peut-être qualifié. Oui. Peut-être que vous n'avez pas dit votre dernier mot en fait ce
3: matin. D'accord, ok.
0: Donc notez bien les réponses et les questions, on ne sait jamais.
3: Oui, non mais de toute façon je vous écoute.
0: Bon. Je vous
3: embrasse.
0: Bonne
3: journée à vous, merci beaucoup.
0: Merci à vous aussi, au revoir Marianne.
3: Au revoir.
0: Bon, Alexandre est toujours notre champion, Alexandre, bravo.
5: Merci, j'ai eu peur.
0: Ben, j'imagine bien avec 3
5: points.
0: C'est
5: un marathon.
0: C'est un marathon. Non, c'est certain. Vous nous appelez, vous qui nous écoutez ce matin sur RTL, par téléphone, le 3210, ou vous nous envoyez le mot touche par SMS au 74 900. On est là jusqu'à midi.

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8: Avec un séjour au parc Astérix à gagner, notre champion Alexandre va pouvoir choisir une nouvelle touche sur le clavier. Alexandre, vous avez le choix entre toutes les touches du clavier, sauf la 1, la 3, la 4, la 8.
9: On va prendre la 2.
10: Donc, bon. La touche qui rime.
11: Comme ça rime.
8: La touche qui rime. Je vous donne une rime, à vous de trouver le nombre précis de mots qui riment avec celle-ci. Évidemment, donc, pour la première, c'est 1, 2, ce sera 2 rimes, 3 rimes, jusqu'à 5 rimes. Bonne chance, Alexandre. Je vous demande donc, pour commencer, de me donner un mot finissant par « inte », comme « enceinte ».
9: Une pinte.
8: Une pinte. Donnez-moi deux mots finissant par « ouille », comme « grenouille ».
9: Rouille.
8: Rouille, oui.
9: Carabistouille.
8: Et carabistouille. Donnez-moi trois mots finissant par « zon » comme « prison ».
9: Maison, tison, électrison.
8: Alors, j'ai maison et électrison, mais oui, le deuxième nous a
9: tison.
8: Échappé.
9: Tison.
8: Tison.
9: Tison, T-I-S-O-N.
8: Tison, très bien, comme le tison d'une cheminée.
9: C'est cela.
8: Très bien. Donnez-moi quatre mots finissant par rat, comme opéra.
9: Marchera, débitera, ira. Abattra et prendra.
8: Je crois qu'on en a même plus que quatre là.
9: Oui. Je suis désolé.
8: Non, c'est pas grave. Le trop, je donnerai au chat. Et enfin, donnez-moi cinq mots finissant par as, comme une tasse.
9: Alors, une nasse, une carapace, on ramasse, une tignasse. Et une feignasse. Désolé.
8: Non, mais je vois que vous me connaissez, c'est bien.
9: Non,
8: c'est ça le contact privilégié qu'on a avec les auditeurs, c'est qu'à un moment donné, où ils sentent qui vous êtes, vous comprenez? Alors, le premier mot finissant par « inte » comme « enceinte », vous m'avez dit « pinte », oui, très bien. Deux mots finissant par « ouille » avec « rouille » et « carabistouille », oui. Donnez-moi trois mots finissant par « zon » comme « prison », vous nous avez dit « maison », et tison et
12: électrison.
8: Et électrison, c'est bon, Chloé?
12: C'est bon.
8: Parfait. Enfin, donnez-moi quatre mots finissant par ra. Vous nous avez dit, je me souviens plus là pour le coup.
13: Vous avez dit ira.
12: J'ai marchera, débitera, abattra et prendra. Il en a dit cinq.
8: Vous avez dit cinq. C'est là où on en avait davantage. Très bien, c'est validé. Et enfin, les mots finissant par as comme tasse, vous aviez nas, carapace, ramasse, tignasse et feignasse. On est d'accord?
12: Oui. Bah oui, c'est tout bon.
8: C'est donc un
13: 5 fois un sans faute, 5 points.
8: Un sans faute.
13: Et je crois que c'est une première.
8: On est d'accord. Je pense en effet que c'est la première fois.
13: Alexandre, vous venez d'établir un premier record de score sur la touche qui rit.
8: Non mais Valentin a raison, c'est très difficile la touche rime. Franchement, bravo Alexandre. Non mais vraiment, vous êtes entré dans l'histoire du jeu.
9: Ah, c'est gentil.
8: Sachez.
9: J'aurai le droit à ma petite photo dédicacée de Monsieur Mine alors.
8: Oh, bah, évidemment. Oui. Plus que jamais. Bon, mon cher Alexandre, c'est une très bonne nouvelle pour vous. 5 points. Vous nous appelez 3210 ou vous nous envoyez le mot touche par SMS au 74-900 pour jouer avec notre champion.
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8: Nous sommes avec notre champion, je vous le disais il y a un instant, Alexandre, qui a réalisé un très beau score, 5 points. C'est un joli parcours pour Alexandre depuis le début de ce matin, malgré tout. Je dis malgré tout parce qu'il y a eu un moment où il a fait 3 points. Enfin, sincèrement, on en a blâmé pour moins que ça. Mon cher Alexandre, vous allez vous retrouver dans un instant face à Martial. Bonjour Martial, soyez le bienvenu sur RTL.
17: Oui, bonjour Olivier.
8: Martial, je vous présente Alexandre, Alexandre Martial.
17: Bonjour Alexandre.
9: Bonjour, enchanté.
8: Mon cher Martial, vous êtes de Saint-Grégoire, c'est bien cela ?
17: Exactement, à côté de Rennes, oui.
8: À côté de Rennes, parfait. Je vais vous reprendre dans un instant et vous proposer donc évidemment de choisir, je l'espère, une bonne touche. Vous êtes bien concentré ?
17: Oui.
8: Je vous sens en tout cas relativement tranquille, pas trop stressé.
17: Non, ça va.
8: Bon, parfait. Eh bien, messieurs, Martial et Alexandre, on se retrouve dans un petit instant. Pour le moment, vous écoutez RTL et il est 11h. L'essentiel de l'information en 3 minutes et c'est avec vous Thomas Schnell.
18: Bonjour à tous, Sébastien Lecornu hué au Porche par 200 habitants vêtus de noir dans un climat de défiance après le méga feu qui a ravagé la Gironde et détruit une partie de la commune. Le Premier ministre rencontre les élus à Mérignac, près de Bordeaux, et il l'assure, le gouvernement n'a rien à cacher sur la gestion des incendies.
19: J'ai demandé à la préfète, j'ai demandé au contrôleur général qui commande et qui dirige le service départemental d'incendie de secours de tenir toutes les réunions qui vont bien avec la population pour réexpliquer ce qui s'est passé minute par minute, heure par heure, la nature et la qualité des moyens qui ont été engagés, pourquoi tel ou tel choix tactique a été fait, parce que c'est pas des choix qui ont été décidés depuis Paris. Pour être honnête, la plupart des choix des premières heures n'ont pas été décidés non plus depuis Bordeaux. On est véritablement dans une approche tactique très très déconcentrée de la prise de décision.
18: Quelles mesures, quelles solutions, quels enseignements tirer de ces incendies, ça vous fait réagir. À midi et demi avec vous Agnès Bonfillon, bonjour.
20: Bonjour à tous.
18: Vous allez en parler, dans les auditeurs ont la parole.
20: Et oui, on attend vos appels pour cela au 3210. Si vous faites partie des victimes de ces méga-feux en Gironde ou dans les Landes, qu'attendez-vous de cette visite de Sébastien Lecornu? Quelles mesures concrètes? Et puis comprenez-vous que le Premier ministre parle de dérives complotistes lorsque la gestion de ces incendies est critiqué. On attend vos appels dès maintenant au 3210.
18: À tout à l'heure Agnès Bonfillon. L'incendie des Landes, lui, est fixé. Il a parcouru 1700 hectares entre Mimizan et Mont-de-Marsan. Les habitants vont pouvoir rentrer chez eux. En Belgique, les pompiers espèrent maîtriser le feu toujours en cours dans le nord-est du pays. 3000 hectares parcourus et la pluie qui tombe depuis ce matin leur donne du répit. En Grèce, là, les incendies déclenchés ce week-end sur l'île de Salamine, près d'Athènes, sont maîtrisés, annoncent les autorités. 2 habitants ont été tués, 600 autres ont dû évacuer. Une frappe de missile ukrainien fait 6 morts dans la région de Belgorod la nuit dernière. Déjà ce week-end, une vague de plusieurs centaines de drones avait touché les environs de Moscou et tué 12 habitants. Lens fait tomber le PSG avant la reprise de la Ligue 1 de football vendredi. Les nordistes ont soulevé le trophée des champions, vainqueur à domicile 1-0. Et puis, vous connaissez son visage juvénile si vous avez vu les séries Heroes ou Nashville. L'actrice Hayden Panettiere est morte à l'âge de 36 ans, annoncé son père sans préciser les circonstances de son décès. La météo, cet après-midi, les orages à surveiller dans l'est de l'Alsace à Rhône-Alpes et sur la Corse du Sud également. Ailleurs, le ciel sera partagé entre nuages et éclaircies, plus de soleil de la Vendée à la Loire, soleil aussi, mais du vent à prévoir cet après-midi en Méditerranée. Il fera entre 37 degrés à Montpellier, 36 à Marseille, 35 à Toulon, 31 à Toulouse, 30 à Lyon, 29 à Paris et seulement 21 degrés cet après-midi au Havre. 6 départements restent en alerte orange canicule dans le sud-est de la France. Et puis les courses, le Quintet. 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Et l'outsider RTL, c'est le 6, Feu de Dieu. Il est 11h03 sur RTL, la suite de la bonne touche, Olivier Mine et puis Alexandre qui a fait 5 points. Eh bien, Martial, son challenger, a fort à faire à présent.
8: Je vois que vous suivez tout, mais rien ne vous échappe.
18: On a le poste allumé dans le bureau à côté.
8: Je sais bien, j'imagine, et on vous retrouve tout à l'heure à midi, bien sûr.
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8: En effet, nous sommes ensemble jusqu'à midi pour cette bonne touche de l'été par Castérix. Ça vous dit quelque chose? Eh bien oui, c'est le séjour que nous vous offrons pour 4 personnes. 2 jours dans ce parc féerique avec une nuit à l'hôtel, petit déjeuner, dîner pour évidemment les 4. Avec le soir, un spectacle de drones, de laser, de jets d'eau et de pyrotechnie. Nous avons notre champion, Alexandre. Avant l'info, Martial nous a rejoint. Alexandre a 5 points au compteur. Martial doit faire aussi bien pour établir une égalité, et puis après, nous les départagerons avec, évidemment, la question que nous leur avons posée hors antenne. Martial, vous êtes toujours avec nous ?
21: Oui, bien sûr.
8: Je vous donne une bonne nouvelle, figurez-vous, Martial. Le clavier du téléphone a été totalement nettoyé, désinfecté. Il n'y a plus aucune touche utilisée. Vous pouvez donc choisir de la 1 à la 9, comme vous voulez.
21: Je choisis la touche numéro...
0: La touche qui compare.
8: C'est la touche numéro 9 avec la touche qui compare. Nous allons comparer 2 propositions et vous devrez à chaque fois trouver la bonne. Bonne chance, Marcel. Qui a été créé en premier, Tintin ou Astérix ?
21: Tintin.
8: Lequel de ces événements historiques s'est déroulé en premier, la chute du mur de Berlin ou le premier pas de l'homme sur la Lune ?
21: Le premier pas de l'homme sur la Lune.
8: Laquelle de ces montagnes est la plus haute, le Mont Blanc ou le Kilimandjaro ?
21: Kilimandjaro.
8: Quel film est sorti au cinéma en premier, Titanic ou Avatar ?
21: Titanic.
8: Quel pays est le plus grand en superficie, le Canada ou le Brésil ?
21: Brésil.
8: Vous me dites le Brésil. Qui a été créé en premier ? Vous m'avez dit Tintin et non pas Astérix. Eh bien, c'est une très bonne réponse. Tintin est apparu pour la première fois en 1929, dans le petit 20e, alors qu'Astérix n'a été créé par René Goscinny et Albert Uderzo qu'en 1959, dans le journal Pilote, 30 ans plus tard. Premier point pour vous. L'événement historique qui s'est déroulé en premier, vous me dites que c'est le premier pas de l'homme sur la Lune et non pas la chute du mur de Berlin. Oui, en effet, Valentin.
13: Eh bien oui, Neil Armstrong a marché sur la Lune en juillet 1969 lors de la mission Apollo 11 et la chute du mur de Berlin intervient 20 ans plus tard, en novembre 1989.
8: Pour l'instant, c'est un sans faute. Laquelle de ces montagnes est la plus haute entre le Mont Blanc et le Kilimandjaro ? Vous me dites...
22: Les neiges du Kilimandjaro.
8: Alors c'est moins vous que Pascal Daniel qui me dit le Kilimandjaro, merveilleux titre, grand succès. Oui, il est sorti il y a quoi, 15 jours, 3 semaines. Pascal Daniel, c'était quelles années? C'était les années 60, 70, hein. On est dans ces eaux-là. En tout cas, le principal, c'est que votre réponse donnée est la bonne. En effet, le Kilimandjaro culmine à 5895 mètres. C'est beaucoup plus que le Mont Blanc, en fait.
13: C'est presque 1000 mètres au-dessus du Mont Blanc, qui lui est à 4805 mètres.
21: 807 mètres,
8: oui. Oh, vous vous rendez compte, le Mont Blanc. Mais la quantité de crème vanille qu'il a fallu pour créer cette montagne, je vous à peine imaginer.
13: Vanille ou chocolat?
8: C'est pas fou, il y a aussi la version chocolat. Je viens d'avoir une précision importante, c'est une information RTL. 1967, la sortie du Kilimandjaro de Pascal Daniel. Mais encore une fois, c'est comme si c'était hier. C'est l'année
13: c'est
8: de la
13: une
8: naissance,
13: nouveauté,
8: alors
13: RTL.
8: Évidemment. Quel film ? Mais je suis un enfant, en effet, Sébastien. Je suis heureux que vous le constatiez enfin. Le film qui est sorti au cinéma en premier, vous m'avez dit Titanic et non pas Avatar. Oui, en effet.
22: Je suis le maître du monde.
8: Oui, enfin, faut pas non plus avoir trop le melon, hein, le maître du monde,
13: Ça a duré que
8: ça
13: 3
8: heures. Quoi. Ça, oui, c'est ça. Ça. Bon. À la fin, quand il s'agrippe à la planche qui flotte, on la ramène moins, là.
1: Le type qui est jaloux, tu sais.
8: Parce qu'elle était jolie, Rose. Mmh. Oh, qu'est-ce qu'elle était mignonne.
12: Kate Winslet.
8: Oh là là. Mais même celle qui joue la vieille dame à la fin, elle est charmante aussi. Bon, bref, tout ça pour dire que c'est la bonne réponse. Ah oui, alors, sachons quand même, Titanic 97, c'est ça, hein, Valentin ?
13: Oui, et 2009 pour Avatar, à savoir qu'Avatar, c'est aussi James Cameron qui a fait le film et réalisé.
8: Bien entendu. Et enfin, le pays le plus grand en superficie. Là, on est presque à un sans-faute. Hein. Tout se joue maintenant. Vous aviez le choix entre le Canada et le Brésil pour le pays qui a la plus grande superficie, et la réponse ?
13: Eh bien, c'était le Canada avec 9,5 millions carrés devant le Brésil qui est aux alentours des 8 millions de kilomètres carrés.
8: Ça se joue à 1 million de kilomètres carrés. Mais ce million-là, malheureusement, ne vous permet pas d'établir une égalité.
13: Une feuille d'érable.
8: Bon, mon cher Martial, nous allons nous quitter ici. Mais vous avez fait un très beau score, parce que ça nous fait un total de 4 points. Non, attendez, c'est très très beau, et je pense qu'il y a une petite chance quand même, voire une grande chance que vous reveniez lors de la touche finale tout à l'heure. Martial, restez bien à l'écoute.
17: Je reste à l'écoute, bonne chance à Alexandre.
8: C'est gentil comme
17: tout. Merci bien. Au revoir, Olivier.
8: Merci Martial, et à tout à l'heure peut-être, et sinon, bonne fin d'été à vous.
17: Merci.
8: On est avec notre champion Alexandre qui reste en encore et toujours à sa place de leader. Bravo à vous. Ben vous savez quoi, Alexandre, il est en train de dire, mais gimme, gimme, gimme, comme Abba. Mais lui, il aimerait gimme, gimme, le parc Astérix, évidemment.

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0: La bonne touche, oui, en effet, il faut choisir la bonne touche, celle qui va vous permettre d'avoir le plus de points et ainsi de devenir champion, puis d'y rester, ce qui est le cas d'Alexandre depuis le début de cette matinée. Mon cher Alexandre, bravo, joli parcours. Je le rappelle, vous avez 38 ans, vous êtes conducteur d'engin, vous habitez dans l'Aisne, vous avez deux enfants, Kélian et Mason. Kélian qui d'ailleurs fête son anniversaire aujourd'hui. Re-happy birthday, Kélian.
3: Merci bien.
0: On est donc ici avec un clavier dont seule la touche 8 a été utilisée. Je vous laisse le choix de toutes les autres touches.
3: Bon, on va prendre la touche 4.
0: La touche 4.
4: La touche maillon faible.
0: Oui, je l'ai bien reconnu cette petite musique. Le maillon faible, c'est bien sûr tous les samedis à 18h30 sur M6.
5: Présenté par vos soins.
0: Présenté par votre humble serviteur. Qui la ramène beaucoup moins quand il est à la radio.
3: Par le patron du PAF. Présenté par le patron du PAF.
6: Le patron du PAF.
0: C'est trop d'honneur que vous me faites, mon cher Alexandre. Bonne chance à vous avec cette touche du maillon faible.
3: Merci.
0: On y va. Lequel de ces trois animaux n'est pas un mammifère ? Le dauphin, le requin ou le phoque ?
3: Le requin.
0: Laquelle de ces trois villes d'Europe n'est pas une capitale nationale ? Barcelone, Lisbonne ou Rome ?
3: Rome.
0: Question 3. Lequel de ces trois personnages n'est pas un super-héros de l'univers Marvel ? Spider-Man, Batman, Iron Man ?
3: Batman.
0: Parmi ces trois célèbres figures historiques, laquelle n'a jamais été président des États-Unis ? Abraham Lincoln, Benjamin Franklin, Thomas Jefferson ?
3: Thomas Jefferson.
0: Et enfin, parmi ces trois classiques de la littérature française, lequel n'a pas été écrit par Émile Zola ? Germinal, L'Assommoir ou Madame Bovary ?
3: L'Assommoir.
0: C'est noté. Lequel de ces trois animaux n'est pas un mammifère ? Entre le dauphin, le requin et le phoque, vous m'avez dit le requin. La réponse, on l'entend ici par cette illustration sonore qui en dit long sur le destin qui nous attend. Si à ce moment-là, précisément, on est dans la flotte. Et c'est en effet le requin. Poisson cartilagineux, je l'ai appris là ce matin.
5: Exactement, leur squelette est fait de cartilage et non d'os, ce qui rend leur corps plus souple et plus léger pour venir nous manger.
0: J'espère qu'ils n'ont pas d'arthrose. Laquelle de ces trois villes d'Europe n'est pas une capitale nationale entre Barcelone, Lisbonne et Rome ? Vous m'avez dit Rome. Ah ben non, Rome, c'est bien la capitale de l'Italie.
3: Hein.
0: C'est Barcelone, la bonne réponse. Parce que Barcelone est la capitale régionale de la Catalogne, mais la capitale de l'Espagne, elle est bien, Alexandre. La capitale de l'Espagne ?
3: Madrid.
0: Mais oui, évidemment, c'est Madrid.
3: Oui.
0: Lequel de ces trois personnages n'est pas un super-héros de l'univers Marvel ? Vous m'avez dit Batman, vous n'avez pas voulu de Spider-Man ou de Iron Man. En effet, c'est Batman, héros emblématique de la maison d'édition rivale DC Comics. Parmi ces trois célèbres figures historiques, laquelle n'a jamais été président des États-Unis ? Vous m'avez dit Thomas Jefferson.
7: Et c'est Franklin. Il est là pour jouer avec toi.
5: Un bien bel hommage à Benjamin Franklin, l'un des pères fondateurs. Il n'a jamais exercé la fonction suprême.
0: Sébastien me précise que Franklin, dans l'illustration que nous avons ici, est une tortue de dessin animé. Rien à voir, en effet, avec Benjamin Franklin. Mais quel manque de respect, quand même. Oh là là. En plus, il portait très bien la perruque. C'est en effet Benjamin Franklin et non pas Thomas Jefferson. Pas de point avec cette question. Et enfin, parmi ces trois classiques de la littérature française, lequel n'a pas été écrit par Émile Zola ? Vous m'avez dit L'Assommoir. Ah non, alors s'il y en a bien un qui a été écrit par Zola, c'est bien L'Assommoir. Oui, Sébastien, vous voulez dire quelque chose ? Jean Rochefort nous explique Madame Bovary, c'est intéressant.
8: Emma
1: Elle se fait chier. Donc elle commence à toucher la nouille de quelques connes qui passent. Et elle se fait raccommoder la crinoline par des bad boys dans des calèches.
0: Mais enfin,
5: sacré résumé de Madame Bovary.
6: Monsieur Rochefort, voyons.
0: Cela dit, c'est très amusant. Cela dit, c'est assez bien résumé, hein, finalement. Oui, une gourgandine, cette Madame Bovary.
5: Flaubert.
0: En effet, c'est pas pour rien que Flaubert, d'ailleurs, fut en procès à l'époque de la sortie du roman. Bon, un total de combien, Valentin ?
5: 2 points.
0: Deux points.
5: Attention, danger, Alexandre.
0: 2 points, Alexandre, je suis à 2 doigts de vous dire que vous êtes le maillon faible. Hein. Mais je vous dis pas au revoir, je vous dis à tout à l'heure. Je suis beaucoup plus souple sur les pattes arrière ici sur RTL. Hein. C'est bizarre. Hein. Ou alors je vieillis, je sais pas. Vous nous appelez 3210, vous nous envoyez le mot touche par SMS au 74 900 pour jouer avec nous. Pour jouer avec Alexandre, pour qu'on puisse deviser joyeusement. C'est l'été, il n'est même pas 11h20, c'est pour vous dire. Allez, à plus tôt.
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0: Oui, en effet, nous sommes ensemble et que je suis heureux de passer ces matinées avec vous depuis la fin juillet. Nous allons maintenant jouer avec le challenger de notre champion. Je rappelle, Alexandre, pour l'instant, a 2 points. C'est certainement, mais c'est évident, c'est le moins bon score qu'Alexandre ait fait.
5: Exactement, il nous avait abonné aux 5 points, aux 3 points, mais là on est sur 2 points pour Alexandre.
0: On est sur un creux de vague. Mon cher Charles, soyez le bienvenu sur l'antenne d'RTL.
16: Bonjour Olivier.
0: Bonjour Charles. Je vous présente Alexandre. Charles, Alexandre, Alexandre, Charles.
16: Bonjour Olivier. Ah non,
0: c'est,
16: vous.
0: Non, c'est Charles.
16: Ça y est. Je suis encore sur. Bonjour Charles. Désolé. Ça y est. Vous m'avez perdu.
17: Bonjour.
0: Bon, il est
17: admiratif du parcours depuis ce matin. Hein.
0: C'est vrai.
16: Merci bien.
17: Oui, oui.
0: Charles, vous avez 34 ans. Vous êtes avocat. Avocat spécialisé en quelque chose en particulier ou pas vraiment?
17: Droit immobilier, droit bancaire.
0: Très bien. Moi, je suis plutôt avocat crevette.
5: Et moi, avocat de toast.
0: Voilà. Et chacun sa spécialité, finalement. Chloé, vous de votre côté.
6: J'adore ça.
0: Ah, bon. Oh, bon, un avocat écrasé, moi, j'ai pas le cœur. Vous êtes pas. Et oui, pauvre homme. Vous êtes papa de 3 enfants. Ils ont quel âge, vos enfants?
17: Oui, alors, en fait, c'est un petit peu plus.

0: Bah écoutez, je vais choisir la numéro 5.
1: La touche série.
2: Vous êtes très série comme garçon, Charles ?
0: Alors, pas vraiment, mais ah. Bon. On peut.
2: Vous avez votre épouse à côté de vous ou pas vraiment non plus ?
0: Elle est proximité. Elle écoute la radio.
2: Bon, parfait. Espérons qu'elle puisse vous aider dans ce cas. Attention, c'est parti. Dans quelle série française suit-on le quotidien décalé d'agents d'artistes au sein de l'agence ASK ? 10%, le bureau des légendes ou fais pas ci, fais pas ça ?
0: Je vais dire 10%.
2: Quelle série humoristique met en scène le personnage de Marc, interprété par Jonathan Cohen, tentant de trouver l'amour grâce à une émission de télé-réalité ? Est-ce Bref, La Flamme ou Élite ?
0: C'est La Flamme.
2: Dans la série Sauvé par le Gong, diffusée au début des années 90, là évidemment, c'était il y a longtemps pour vous, quel est le prénom du personnage principal connu pour être le grand charmeur du lycée ? Est-ce que c'était Zach, Bob ou Kevin ?
0: Je vais dire Zach.
2: Dans la série HPI, quel est le métier initial de Morgane Alvaro avant d'être engagée comme consultante par la police de Lille ? Est-ce femme de ménage, détective privé ou secrétaire médical ?
0: Femme de ménage.
2: Dans quelle célèbre ville américaine des jeux et des casinos se déroule la série originale Les Experts ? Est-ce Miami, Los Angeles ou Las Vegas ?
0: Las Vegas.
2: Las Vegas, c'est noté. Les corriger maintenant. La série française où l'on suit des agents d'artistes au sein de l'agence ASK. 10% m'avez-vous dit. On entend ici le générique de cette série. Valentin, c'est une bonne réponse.
3: Mais oui, création France Télévisions, maintenant sur Netflix, appelée à l'international Call Me Agent. Et le film sortira le 10 septembre prochain. On va retrouver toute l'équipe.
2: Nous avions sur la série humoristique qui met en scène le personnage de Marc, la présence donc de Jonathan Cohen qui tente de trouver l'amour grâce à une émission de télé-réalité. Mais La Flamme, oui, bonne réponse.
3: Oui, un casting fou avec Vincent De Dienne également et cette parodie du Bachelor.
2: Dans la série Sauvé par le Gong. Grand succès, évidemment, il y a très longtemps. Le prénom du personnage principal, connu pour être le grand charmeur du lycée, Zach, Bob ou Kevin, vous m'avez dit Zach. Oui, bonne réponse. Zach qui était joué par qui encore ?
3: Qui était joué par Marc-Paul Gosselaar.
2: Gosselaar, oui, tout Gosselaar. À fait. Il est le chef de la bande et le narrateur principal de la série. Dans HPI, métier initial de Morgane Alvaro, vous m'avez dit qu'elle était femme de ménage. Oui, en effet. En faisant le ménage au commissariat la nuit et en corrigeant les erreurs du tableau d'enquête, que son talent hors norme est remarqué. Dans la célèbre ville américaine des jeux et des casinos se déroule une série originale Les Experts. Mais quelle est cette ville ? Vous aviez le choix entre Miami, Los Angeles ou Las Vegas. Et c'est Las Vegas, m'avez-vous dit ? Oui, c'est Las Vegas.
3: Eh oui, un point de plus, ça a été créé en 2000.
2: Oula, mais dites-moi, Valentin, ouais. Ça nous fait quoi tout ça ?
3: Eh bien, ça nous fait 5 points.
2: Oh oh, un sans faute ! Je dis pour moi que c'est pas vrai. Charles, bravo.
0: Merci, merci beaucoup.
2: J'imagine. On sent là toute la réserve de Charles. Il sait très bien que les succès, ça va, ça vient. Alors qu'Alexandre, lui, évidemment, il est un peu tristouné. Alexandre ?
4: Oui, bah, la montée a été fulgurante, hein, la chute a été fatale.
2: J'entends un empereur qui parle au moment de quitter le pouvoir. Bon, attendez, c'est pas tout ça. Mais Alexandre, d'abord, n'oubliez pas, il y a la touche finale tout à l'heure. Si ça se trouve, ce sera vous qui sera repris pour essayer de gagner ce séjour au parc Astérix. 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
2: Voilà pour vous, mon cher Alexandre. Avec peut-être en bonus le parc Astérix, sait-on jamais.
3: Restez à l'écoute, Alexandre.
4: Adrien Copora.
2: Oui, écoutez les conseils de Valentin. Tonton Valentin, il a toujours des bons conseils.
4: D'accord, tonton. Je t'attends.
2: À tout à l'heure, peut-être. Et en tout cas, bonne été. On était heureux de vous avoir comme champion. Et on est heureux d'accueillir maintenant Charles comme nouveau champion. Bravo, oui. Charles. Vraiment. Vous pouvez être fier

0: de vous.
1: J'ai beaucoup de chance sur les questions.
0: Non, il y a le talent, il y a le talent du joueur, on le sent bien. Vous voulez jouer avec Charles? J'ai encore le réflexe d'Alexandre. Si vous voulez jouer avec Charles, vous nous appelez 3210 ou bien par SMS, vous envoyez le mot touche au 74 900. On attend vos appels.
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0: Ah, une bonne touche qui se passe merveilleusement bien en ce début de semaine. Nous sommes lundi. Il est bientôt 11h30 sur RTL. Et nous jouons pour un séjour au parc Astérix. Oui, certes. Et un joli séjour de 2 jours pour 4 personnes. Mais on joue aussi pour jouer simplement. Pour être ensemble, s'amuser et apprendre. Nous avons notre nouveau champion, Charles, qui est avocat. Il faut toujours avoir un avocat après soi. De ce point de vue-là, on est tous maintenant beaucoup plus rassurés. Bon, cher Charles, bravo encore une fois. Vous avez le choix de touches de votre clavier, sauf la 5 et la 8. Je vous écoute.
1: Mais écoutez, la touche numéro 2.
2: La touche anatomie.
7: Dites-moi ce qu'elle a.
8: Un rhume.
0: Tant que c'est un rhume, ça va. 7 jours, hein, de toute façon, avec ou sans médoc, c'est 7 jours, paraît-il. Bonne chance pour cette touche anatomique. Vous y connaissez un peu en anatomie, Charles?
1: Pas vraiment, mais pas du tout, Olivier.
0: Ah, ok. Non. Mais est-ce que
1: en
0: votre
1: fait,
0: épouse...
1: C'est pas du tout, mon papa, hein.
0: Bah, écoute, on va croiser les doigts. Les doigts qui font partie de... Charles, merci Sébastien. Oui, non, la main, il fallait me répondre très vite, hein, Charles. Si même ça vous n'arrivait pas
9: à me dire,
0: je m'en mords les doigts, pas pour le coup. Bon, attention, c'est parti. Quel organe est responsable du pompage du sang à travers tout le corps humain? Est-ce le cœur, les poumons ou la rate?
1: Le cœur.
0: Quel est le plus gros muscle de la cuisse situé sur la face avant? Le quadriceps, le triceps ou le grand fessier?
1: Je vais dire le quadriceps.
0: Quel organe fabrique la bile pour nous aider à digérer les graisses? Est-ce l'intestin, le pancréas ou le foie?
1: Le pancréas.
0: Quelle partie de l'œil contrôle la quantité de lumière qui entre en rétractant ou dilatant la pupille? Est-ce la cornée, l'iris ou le cristallin?
1: La cornée.
0: Quel gaz indispensable à la vie absorbe-t-on lorsque nous inspirons de l'air? Est-ce le dioxyde de carbone, l'oxygène ou l'azote?
1: L'oxygène.
0: Noté. L'organe qui est responsable du pompage du sang à travers tout le corps humain...
10: Tu me fends le cœur, hein?
11: Oh, oh non, César.
10: Pas de César, tu me fends le cœur.
11: Tu me fends le cœur. Oh!
0: Ah, espagnol, mais quelle merveille. Et oui, vous l'aurez compris, il s'agissait du cœur, c'est la réponse que vous m'avez donnée. Très bien. Le cœur, il bat vite quand même.
12: 100 000 fois par jour en moyenne.
0: Ah oui, non, il bat souvent surtout. Il vaut mieux, me direz-vous.
12: Et vite, ça dépend de l'activité. Si vous êtes au repos, c'est un peu moins que si vous êtes en activité.
0: Mais 100 000 fois par jour quand même, tu te rends compte. Incroyable. Bon, le plus gros muscle de la cuisse situé sur la face avant, vous m'avez dit le quadriceps. Et en effet, c'est le quadriceps. Vous m'auriez dit le grand fessier, je m'interrogeais beaucoup quand même sur la manière dont vous êtes constitué. C'est composé de 4 chefs musculaires, parce que le quadriceps, évidemment, c'est donc qu'il y a 4 faisceaux de muscles, en fait, qui composent ce muscle.
12: Qui nous permet de tendre la jambe et de sauter.
0: Tendre la jambe et sauter, 2 façons de réussir dans mon métier, il faut bien le dire. Quel organe fabrique la bile? Mais moi, je pense qu'il faut être clair avec les Français. On ne peut pas, on ne peut plus. Non, je crois, franchement. Quel organe fabrique la bile pour nous aider à digérer les graisses? Vous m'avez dit le pancréas. Et non, c'est le foie.
1: Bah oui.
0: Le foie produit en permanence de la bile, qui est ensuite stockée dans la vésicule biliaire, avant d'être déversée, oh, je vais vomir, dans l'intestin lors des repas. Tandis que le pancréas, il fait quoi, Valentin? C'est la question.
12: Eh bien, vous savez quoi? Ça fera l'objet d'une question, tiens, figurez-vous.
0: Voilà. Restez à l'écoute d'RTL, vous aurez la réponse prochainement sur notre antenne. C'est pas pour te piéger, c'est parce que je pensais que tu l'avais, mais en fait, non. Moi, je l'ai pas, en tout cas. Mais en tout cas, le pancréas sert à quelque chose, excusez-moi, sinon on n'aurait pas. Non, là-dessus, les ingénieurs qui ont mis au point ces histoires-là, ils sont très précis. Quelle partie de l'œil contrôle la quantité de lumière qui entre en rétractant ou dilatant la pupille? La cornée, m'avez-vous dit? Et non, c'est l'iris, en fait. L'iris, c'est la partie colorée de l'œil, grâce à ses petits muscles, c'est bien ça, Chloé?
7: Oui, il agit exactement comme le diaphragme d'un appareil photo, en fait.
8: T'as de bons yeux, tu sais.
0: La voix de Gabin. Il était jeune, alors il était pas encore... Ouh, mais je lui ai dit... Non, il avait encore sa voix de jeune homme. Et il parlait à Morgan, Michel Morgan, sur le Quai des Brumes. Oh là là. Le gaz indispensable à la vie que nous absorbons lorsque nous inspirons de l'air. Vous m'avez dit l'oxygène et non pas le dioxyde de carbone et l'azote. Et en effet, c'est bel et bien de l'oxygène. Mais dans l'air ambiant, il n'y a pas que de l'oxygène, Chloé.
7: Bah non, en fait, à chaque inspiration, on prélève du dioxygène dans l'air ambiant et nous rejetons du dioxyde de carbone à l'expiration.
0: Ah voilà, c'est ça. En fait, nous rejetons du dioxyde de carbone. Très différent. Bien, tout cela pour dire que on a des nouvelles du pancréas.
12: Oui, c'est ce que j'allais vous dire, Olivier. Déjà, ça nous fait 3 points pour Charles.
0: Très bien.
12: Ça, c'est un bon
0: point. Très bien.
12: Et le pancréas, du coup, c'est une glande située derrière l'estomac. Il a 2 grands rôles dans le corps. Le premier, il aide à digérer les aliments grâce au suc digestif. Il a aussi un contrôle sur le taux de sucre dans le sang grâce à des hormones comme l'insuline.
0: Ah, tu vois, voilà, j'ai appris quelque chose pour le coup. Merci.
12: Quand vous mangez des sucreries, c'est ce qui régule.
0: Chaque fois que je ferai le meilleur pâtissier, j'y penserai. Avec émotion.
12: À votre pancréas.
0: Oui, en effet. Bon, Charles, 3 points, c'est bien.
1: Oui, c'est moyen. Ça aurait pu. J'ai des regrets sur le foie. Mais bon.
0: Oui, j'ai bien compris.
12: N'en faites pas une crise.
0: Mais, très beau, Valentin, mais dites-moi. Non, on est sur de la...
7: Il devient expert, hein.
0: On est sur du top moumout, là, hein, je vous le dis franchement. Et Dieu sait que ce garçon n'a pas besoin d'emporter. Charles, on vous retrouve dans un petit instant, bien sûr, face à votre challenger. Mais pour le moment, ça vous dirait une petite pause musicale, Charles?
1: Eh bien, avec plaisir.
0: Oh, et dites-moi, Pascal Obispo et Francis Cabrel. Il faudrait que pleuve l'amour, et tout ça sur RTL.

0: Pascal Obispo et Francis Cabrel. Pascal Obispo qui sera au concert SOS Solidarité Incendie le jeudi 27 août à l'Arkéa Arena à Florac en partenariat avec RTL et M6. Concert qui sera conjointement diffusé sur RTL et sur M6.
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0: Notre champion, nouveau champion Charles, avocat de formation, qui nous appelle d'Arras, qui a 3 enfants, 2 beaux enfants et un petit Jules qui fête ses 6 mois aujourd'hui. Charles est avec nous. Charles, vous avez pour l'instant
2: 3 points.
0: 3 points. Charles, nous allons maintenant accueillir votre challenger. Il s'agit de Georges. Bonjour Georges.
3: Bonjour à tous.
0: Soyez le bienvenu.
3: Bonjour Georges.
0: Bonjour Georges. Attaché commercial, vous appelez de Saint-Fargeau-Pontierry. Pontierry. Oui. Voilà. Et écrit Pontoiry. Je disais, tiens, à Toiry, ils ont fait un pont. Mais non, c'est Saint-Fargeau-Pontierry. Mon cher Georges, il va falloir faire mieux que notre champion si vous voulez le devenir vous-même. Bonne chance, les touches 2, 5 et 8 ont été déjà utilisées, je vous écoute.
3: 5 et 8, et je dirais 3.
4: La touche de Molière.
5: Non mais allô quoi, t'es une fille, t'as pas de shampoing, allô.
0: La touche de Molière va bien sûr nous permettre de jouer avec la langue de Molière, donc la langue française.
3: Très bien.
0: Bonne chance à vous.
3: Merci.
0: Première question. En français, la présence d'un accent circonflexe marque parfois une évolution orthographique liée à la disparition d'une lettre. De quelle lettre s'agit-il ? Du T, du S ou du R ?
3: Du thé.
0: Vous me dites le thé. En l'an 49 avant Jésus-Christ, Jules César et ses troupes passent le fleuve du Rubicon, situé au nord de l'Italie. Franchir le Rubicon est devenu une expression courante de la langue française, mais que signifie-t-elle ? Est-ce que ça signifie dépasser un point de non-retour, atteindre un objectif fixé ou avoir un mental d'acier ?
3: Je dirais le premier, peut-être.
0: C'est le
3: moins de nombreux. Oui.
0: Dans la phrase « Quoi que je fasse, tu n'es jamais d'accord », comment s'écrit « quoique » ? Est-ce que c'est « quoique » en un seul mot ? Est-ce que c'est « quoique » en 2 mots ? Ou est-ce que c'est « cou » C-O-U-A avec un accent et « que » cou à que ?
3: Le premier.
0: Le premier, me dites-vous, en un seul mot. Quelle figure de style emprunte cette célèbre tirade de Cyrano de Bergerac ? C'est un roc, c'est un pic, c'est un cap. Que dis-je ? C'est un cap. C'est une péninsule. Est-ce que c'est le chiasme, l'hyperbole ou la gradation ?
3: Premier ?
0: Le chiasme. Je ne sais pas si on dit le chiasme ou le chiasme.
6: Je pense qu'on dit le chiasme, mais je ne suis pas sûr.
0: Je suis d'accord. Je pense qu'au moment où je disais chiasme, je me disais non, à mon avis, ça doit être chiasme. Et enfin, à quel artiste français doit-on le mot tube pour désigner une chanson populaire ? À Boris Vian, à Jacques Prévert ou à Charles Trenet ?
3: 3.
0: Vous me dites Charles Trenet, c'est ça ?
3: Oui.
0: D'accord, c'est noté. Alors, les corriger maintenant. En français, la présence d'un accent circonflexe marque la disparition de la lettre S et non pas de la lettre T, comme vous me l'avez proposé.
3: Oui.
0: Et oui, hôpital, c'était hospital, feste pour fête, forest pour forêt, tous avaient un S qui a disparu au fil du temps et de l'usage. On trouve, cela dit, encore des traces un peu partout, Valentin.
2: Oui, dans hospice, festoyer, forester, et en français...
0: Forestier.
2: Forestier, et en français, la disparition d'un son désigne l'amenuisement.
0: Très bien. Bon, là, pas de point. En l'an 49, Jésus-Christ, avant Jésus-Christ, pas Jésus-Christ, en l'an 49 avant Jésus-Christ, Jules César donc passe le fleuve du Rubicon. Que signifie franchir le Rubicon ? Dépasser un point de non-retour, nous avez-vous dit ? En effet,
2: Eh bien oui, c'était à l'époque de César, la loi romaine interdisait aux généraux de traverser avec leur armée pour éviter les coups militaires en violant cette loi. Et Jules César sait qu'il s'expose à des représailles. 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
0: Encore un rendez-vous qu'on ne manque jamais. C'est là où il a d'ailleurs crié, pas Laurent Deutsch, hein, Jules César, où il s'était crié « Aléa Jacques Taest, le sort en est jeté ». Parce que le Jules, je crois qu'il flippait un peu quand même, tu sais, quand il a sauté son Rubicon, il n'emmenait pas large. Hein. Dans la phrase « Quoi que j'en fasse, tu n'es jamais d'accord », comment s'écrit « Quoique », vous m'avez dit en un seul mot
7: « Quoi que je fasse, où que je sois, rien ne t'efface ».
0: Ça c'est fort aimable. Je n'entendais pas tant de Jean-Jacques, mais je sais qu'il pense à moi. Jean-Jacques qu'on embrasse et qui nous écoute uniquement le lundi. Quoique en un seul mot, et non, c'est quoique en deux mots. Pourquoi, Valentin ?
2: Lorsqu'il est suivi d'un subjonctif, quoique s'écrit en deux mots, on peut alors le remplacer par l'expression « peu importe ce que ».
0: Pour ce qui est maintenant de la figure de style empruntée dans la célèbre tirade de Cyrano de Bergerac.
8: C'est un roc, c'est un pic, c'est un cap. Que dis-je, c'est un cap, c'est une péninsule.
0: Merci à Jacques Weber d'avoir participé à ce questionnaire. Qu'est-ce donc, un chiasme, hyperbole ou gradation? Vous m'avez dit chiasme. Et en fait,
2: c'était la gradation. C'est une figure de style qui consiste à énumérer les mots selon un ordre ascendant ou descendant pour souligner l'intensité d'un propos.
0: Le chiasme, c'est quoi, Chloé?
6: Alors, je n'ai pas l'information.
2: Eh bien, ça ferait l'objet encore d'une question.
6: C'est que ça se prononce bien chiasme. J'ai eu la confirmation de la part de Zoé qui a écrit le questionnaire.
0: Merci Zoé, qu'on embrasse. Dis-moi, d'accord, très bien. Mais donc chiasme, on ne sait pas.
6: Mais je peux le chercher.
2: C'est une figure de style qui croise des éléments dans une phrase ou un texte selon une structure en miroir de type AB, BA.
0: Merci, je n'ai rien compris. C'est bien de donner des explications comme celle-là.
2: Par exemple, il faut manger pour vivre et non pas vivre pour manger.
0: Mais oui, maintenant je l'ai évidemment. Merci Valentin. À quel artiste français doit-on le mot tube pour désigner une chanson populaire? Vous m'avez dit Charles Trenet.
9: Quand j'avais 6 ans, la première fois que papa m'emmena au cinéma, moi je trouvais
0: Vous l'avez compris, ça n'est pas Charles Trenet, puisque c'est pas la voix de Charles Trenet. Charles est pas le Tandis qu'ici, on est sur Boris Vian. C'est Boris Vian qui a créé ce mot, parce que, Valentin.
2: Eh bien, Boris Vian démocratise le mot tube pour parler de ces rengaines qui cartonnent. Elle lui rappelle en effet cet objet cylindrique, car elles sont, selon lui, à la fois creuses et rondes.
0: Parce qu'à l'époque, il est directeur artistique chez Philips, en fait. Il travaille dans une maison de disques. Bah, évidemment, on connaît bien tous Boris Vian pour ses écrits, pour sa musique, pour... Mais ce n'est pas que ça, Boris Vian.
2: Et vous saviez avant comment on appelait le mot tube? Comment on désignait un carton?
0: Pipeline.
2: Eh bien non, saucisson. Pour désigner en argot les chansons populaires.
0: Cela dit, ça a bien la forme d'un tube en même temps.
6: Tout à fait, c'est vrai.
0: On n'est pas très loin. Merci pour toutes ces précisions, Valentin et Chloé. Charles, nous en sommes donc à...
2: Non, Charles a fait 3 points et Georges, lui, a fait 1 point.
0: Ah mince, oui, c'est Georges qui a fait 1 point. Oh, mon cher Georges, bon je suis désolé. Ben oui, mais ce sera pour une prochaine fois, hein, comme dirait l'autre.
3: Effectivement. Oui.
0: Bon, on est là jusqu'à la fin de la semaine, vous pouvez retenter, vous savez. On n'est pas opposés, nous, à retrouver des auditeurs qui ont essayé une première fois. La porte est ouverte. Hein.
3: Avec grand plaisir.
0: Ah ben, ce sera un plaisir partagé. Mon cher Georges, je vous souhaite une bonne journée et un bel été.
3: Le plaisir était pour moi, merci beaucoup.
0: Et à bientôt, peut-être.
3: À bientôt.
0: Merci à vous. Bon, Charles.
3: Oui, Olivier.
0: Charles, on en arrive dès là déjà à la touche finale. Charles, c'est bientôt la fin du parcours. Peut-être le séjour au parc Astérix pour vous. Ou pas, on ne sait pas. Parce que dans un instant, vous allez vous retrouver face à votre challenger qui est, je vous le rappelle, un ancien candidat. Ou une ancienne candidate. À tout de suite.
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0: La touche finale avec Charles, notre champion. Qui, Charles, a, je l'espère, bien noté les questions et les réponses que j'ai posées. Je vous dis ça parce que je vais donc, dans le cadre de cette touche finale, vous donner des réponses données tout au long de cette matinée et j'attends de votre part que vous me donniez les questions correspondantes, mais avec précision. Et là-dessus, nous serons impitoyables. Qui a été repêché face à Charles? C'est la question, évidemment, qui brûle les lèvres de tout le monde, Valentin.
2: Eh bien, c'est l'excellent Alexandre.
0: Alexandre.
2: Qui a fait une heure et demie d'émission avec nous.
0: Eh oui, quand même. Quand même. Alexandre, quel
2: joli parcours. On peut dire que c'est le meilleur.
0: Ah ben, clairement, tu as raison. Alexandre, soyez re-le bienvenu.
17: Merci à vous.
0: Ce qui n'empêche, cela dit, que Charles a toutes ses chances. Attention, rien n'est joué avec la touche finale. Bonne chance, Charles, on commence avec vous. Ce matin, en touche anatomie, nous avions comme réponse le cœur. Quelle était la question?
17: La question était, quel est l'organe qui permet au sang d'être pompé et donc au corps de fonctionner?
0: Dans la touche rose, nous avions la réponse 50. Quelle était la question?
17: La question était de savoir quel nombre composait le titre des nuances de grès. Était-il 30, 50 ou 60?
0: La touche qui compare, nous avions la réponse Tintin. Quelle est la question?
17: Quel album ou quel personnage de bande dessinée a-t-il été créé en premier entre Tintin et Astérix? La réponse était donc Tintin.
0: En touche série, femme de ménage était la réponse. Quelle était la question?
17: La question était de savoir le premier métier joué par l'actrice principale, Audrey Fleurot, au début de la série, avant qu'elle ne devienne inspectrice et intègre les rangs de la police.
0: La touche de Molière, la réponse était Boris Vian. Quelle était la question?
17: Quel était le nom donné quel nom a été donné en fait au tube et quel était la première artiste qui a donné le nom de tube à des chansons faisant un carton?
0: Fin ici de cette série de réponses données. Voyons tout cela avec les corrigés. Pour la touche anatomie, le cœur, Valentin, c'est pas évidemment totalement la question qui avait été posée, mais en gros, est-ce que vous l'acceptez ou pas?
2: Je l'accepte, il y avait les éléments.
0: Il y avait les éléments qui permettaient au cœur de pomper le sang. Premier point pour vous. Pour la touche rose, 50. Là, vous m'avez fait une très longue question. Qu'est-ce qu'on fait?
2: Il y a eu même les propositions, donc oui, on accepte.
0: Bon, très bien. Oui, c'est vrai, il y a même eu les propositions. 30, 50, 60. La touche qui compare, pour ce qui est de Tintin, qui a été créé en premier, Tintin ou Astérix? Oui. la touche série Femme de ménage. Alors là, vous ne me parlez pas de Morgane Alvaro. Est-ce que, pour autant, vous validez ou pas la question?
2: Et non, et vous, surtout, vous n'avez pas donné le nom de la série. En l'occurrence, pour la touche série, il nous fallait au moins le nom.
0: En fait, j'attendais dans la série HPI, quel est le métier initial de Morgane Alvaro avant d'être engagée comme consultante par la police de Lille? On était un peu loin quand même de cette question, quand je parle de précision. Et enfin, pour la touche de Molière, Boris Vian. Alors, ici repris, hein, Charles, mais finalement, qu'est-ce qu'on en fait?
2: Oui.
0: Oui, on accepte l'artiste français. À quel artiste français doit-on le mot tube pour désigner une chanson populaire? Total?
2: 4 points.
0: 4 points. À tout de suite pour la suite.
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0: La bonne touche finale, en effet, oui, la touche finale avec Charles d'un côté qui a donc 3 points, c'est ça, hein?
2: 4 points.
0: 4 points, pardon. 4 points, ça c'est très bon. 4 points, maintenant la touche finale avec Alexandre qui revient. Alexandre, vous avez fait un très beau parcours. Voyons ce que va donner maintenant cette touche finale. J'attends de vous des questions précises, je vous le rappelle. Dans la touche qui compare, nous avons eu la réponse Titanic. Quelle était la question associée?
29: Alors la question était, lequel de ces films est sorti en premier, Titanic ou Avatar?
0: Dans la touche série, nous avions la réponse 10%. Quelle question?
29: Dans quelle série française suit-on des agents d'artistes?
2: Vous avez dit, pardonnez-moi.
0: Excusez-moi, je vous en prie.
29: Excusez-moi, j'ai dit, dans quelle série française peut-on suivre des agents d'artistes?
0: Dans la touche casting, nous avions la réponse Joestar. Quelle est la question?
29: C'était quel rappeur a été jury de l'émission La Nouvelle Star? Quel rappeur français, pardon.
0: Dans la touche politique, nous avions la réponse 3.
29: Dans la touche politique, c'était combien de cohabitations a connu la 5e République?
0: En touche anatomie, le quadriceps était la réponse. Quelle était la question?
29: La question était, quel muscle de la cuisse étant sur la face avant est le plus gros?
0: Voyons tout cela. Pour la touche qui compare, quel est le film sorti en premier, Titanic ou Avatar, m'avez-vous dit? En effet, c'était la question associée à la réponse Titanic. Pour 10%, vous avez évoqué une série française où l'on suit des agents d'artistes, mais vous n'avez pas cité l'agence en question. Que fait-on dans ce cas-là, Valentin?
2: On n'accepte pas.
0: Bon, il s'agissait de l'agence ASK. Je ne peux donc pas vous accepter cette question-là. La touche casting, Joestar. Là, il y a des choses qui manquent aussi. Que fait-on?
2: Et il me manquait 2016 et il me manquait aussi la saison et surtout la chaîne sur D8. Malheureusement, on ne peut pas prendre.
0: On ne peut pas.
17: D'accord.
0: La touche politique, combien de cohabitations la 5ème République a-t-elle connue? Oui. Là,
2: oui.
0: On est bon. Et enfin, pour la touche anatomie, vous m'avez donné une bonne question concernant ce quadriceps avec le plus gros muscle de la cuisse à l'avant de cette cuisse.
2: Exactement.
0: Ça nous fait
2: 3 points.
0: 3 points. Nous sommes donc avec malheureusement 1 point de moins que notre champion Charles
17: Pierre.
0: Bon, cela dit, Alexandre, vous avez déjà reçu un beau cadeau, hein.
29: Oui, j'espère avoir ma photo dédicacée de l'équipe pour le 5 sur 5, Maury. 5 sur 5 pour les rimes.
0: Vous l'aurez, évidemment que vous aurez une photo de chacun de nous, bien entendu. Bravo à vous pour ce parcours, Alexandre. Et surtout, gros bravo à Charles. Charles, je pense que vous allez être un beau papa et un papa très populaire dans les semaines qui viennent.
17: Il y a des chances, il y a des chances.
0: Vous embrassez bien votre famille pour nous.
17: Ce sera fait. Si on pouvait aussi avoir une petite photo dédicacée de vous et de l'équipe, ce serait vraiment très gentil.
0: Ce sera avec bonheur. On va vous envoyer tout ça cette semaine, c'est promis.
17: Et ben c'est parfait, merci beaucoup.
0: Eh bien, passez une bonne fin d'été et une bonne journée.
17: Et
0: merci Charles. Aussi. Merci de nous avoir appelés. Et merci à vous toutes et à vous tous de nous avoir suivis. Bel été à vous. Oui, on passe un bon été, puisque nous sommes sur RTL. 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L'essentiel de l'information en 3 minutes, et c'est avec vous Thomas Schnell. Bonjour Thomas.
3: Bonjour Olivier, bonjour à tous. Nous n'avons strictement rien à cacher, assure Sébastien Lecornu en Gironde. Le Premier ministre s'est entretenu avec le maire de la commune du Porche, dévasté par le méga-feu. Il répète, l'État fera la transparence sur la gestion de la crise minute par minute. Il doit participer à une table ronde avec les élus à Mérignac, près de Bordeaux. Pour lancer la reconstruction du territoire, il faudra des moyens lourds et durables, insiste le président du département, Jean-Luc Glaize.
5: J'aurai l'occasion, et ce sera consécutif aux 2 courriers adressés au président de la République la semaine dernière, de réclamer à nouveau ce que nous réclamions en 2022, c'est-à-dire une base aérienne présente de Canadair sur place, sur le massif des Landes de Gascogne. On ne peut plus concevoir d'avoir un massif d'un million d'hectares, qui est le plus grand massif de résineux d'Europe, qui est dépourvu de moyens lourds, puissants en permanence, et il faudra les faire évoluer d'ailleurs ces moyens. Les Canadair c'est bien, les Dash aussi, mais il existe d'autres moyens. On a vu le Chinook intervenir sur les Landes, et nous faisons des propositions au président de la République pour demander des moyens plus puissants qui puissent notamment larguer en nocturne.
3: Les leçons à tirer, les pistes pour reconstruire, on en parle avec vous, Agnès Bonfillon, bonjour.
6: Bonjour Thomas, bonjour à tous.
3: À partir de midi et demi, dans les auditeurs, on la parole.
6: Et bien évidemment, nous attendons vos réactions concernant cette visite de Sébastien Lecornu, chahuté, hué ce matin à son arrivée au Porche. Si vous faites partie des sinistrés de ces méga-feux qui ont touché à la fois la Gironde et les Landes au mois de juillet, venez nous en parler, composez le 3210. Qu'attendez-vous concrètement de la visite du Premier ministre? Et puis nous parlerons aussi d'un autre sujet. Thomas, Olivier, avez-vous vérifier vos boîtes mail?
3: Je suis dessus depuis ce matin, je rafraîchis régulièrement.
6: Non, peut-être que vous avez un mail du fisc, je dis ça, je dis rien, mais attendez, c'est simplement pour vous présenter des excuses et surtout vous dire de faire attention. Les près de 700 000 contribuables ciblés par une cyberattaque, dont les données ont été volées au mois de juin lors d'une cyberattaque, vont être effectivement contactés par le gouvernement. Alors on va s'excuser, oui, mais surtout on va vous dire de faire très attention dans les prochaines semaine, car il y aura du démarchage, c'est sûr. Venez nous en parler, là aussi, au 3210.
3: C'est dans moins d'une demi-heure avec vous, Agnès Bonfillon. Emmanuel Macron, lui, va rencontrer ce soir les maires et des communes touchées par l'incendie du massif du Gros-Bessillon dans le Var, ainsi que les pompiers qui ont lutté contre l'incendie. En Belgique, la situation s'améliore. L'incendie est désormais limité grâce aux pluies et aux vents favorables en fin de nuit. À Salon de Provence, un avion militaire s'est écrasé près d'une route après avoir survolé à basse altitude des maisons du sud de la ville. Les 2 militaires à bord, un élève pilote et son instructeur, ont pu s'éjecter avant. On ignore encore les circonstances de l'accident. La météo aujourd'hui, cet après-midi, des orages à surveiller dans l'Est, sur l'Alsace et en Rhône-Alpes, ainsi que sur le sud de la Corse. Ailleurs, le ciel sera partagé entre nuages et éclaircies. Il fera jusqu'à 37 degrés à Montpellier, 36 à Marseille, 31 à Toulouse, 29 à Paris. Et puis les courses ce soir à Deauville. À 18h30, Alexandre de Koopman vous conseille de miser sur le 3, le 4, le 6, le 10, l'As, le 12, le 2. Et l'outsider d'RTL, c'est le 6, Feu de Dieu. À midi 3, tout de suite, vous avez rendez-vous avec Faustine Bollaert, Un jour, une vie sur RTL.
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6: Bienvenue dans Un jour, une vie. Vous le savez, tous les matins, toutes vos vies sont sous haute protection ici sur RTL. Et aujourd'hui, c'est donc à la vie de Gilles Fourigo que nous allons nous intéresser. Bonjour Gilles.
9: Bonjour Faustine.
6: Merci beaucoup d'être avec nous. Vous avez travaillé donc au service de protection des hautes personnalités pendant près de 20 ans. Vous l'avez d'ailleurs dirigé. Et forcément, on avait envie de revenir vers vous, avec vous, sur ce fait d'actualité. Écoutez.
10: Oui, le portail était ouvert et la porte d'entrée non verrouillée, selon nos informations. Il faut dire que la maison de l'ancien chef d'État est censée être surveillée 24 heures sur 24, mais ce soir-là, les policiers n'ont pas vu les deux suspects rentrer à 19h52, puis en sortir 6 minutes plus tard. Il faudra attendre une trentaine de minutes, 20h25, pour que les agents aperçoivent du mouvement. L'un des voleurs est revenu sur les lieux car il a oublié sa vapoteuse.
6: Gilles Fourigo, comment ça a pu arriver ?
9: Alors ça, c'est assez extraordinaire, parce qu'en fait, un cambriolage, ça veut dire qu'on rentre dans l'intimité du président, on rentre dans son domicile. Là, c'est peut-être pour un cambriolage, mais ça pourrait être pour autre chose. Donc ça, c'est quelque chose qui doit être sanctuarisé. Le domicile doit être sanctuarisé au même titre que la personnalité.
6: Qu'est-ce qui risque les agents de sécurité qui ont laissé rentrer ces hommes, ou en tout cas qui ont manqué de vigilance ?
9: Alors après, il faut voir... Alors, ce ne sera pas la responsabilité des agents de protection, enfin des agents de sécurité rapprochés, parce que est-ce qu'il y avait une garde statique ou pas ? Est-ce qu'il y avait, vous voyez, donc il y a pas mal de responsabilités. Et ensuite, vous avez, lorsqu'on a une personnalité, on lui fait un audit de sécurité de son domicile. Mais après, il va y avoir des travaux à faire. Est-ce que la personnalité acceptera de prendre en compte financièrement ses travaux ou pas ?
6: Ah, c'est la personnalité qui doit prendre en charge.
9: Dans certains cas, alors si c'est lorsqu'on est, nous on va faire des propositions et bien évidemment c'est la personnalité qui va prendre en charge un certain nombre de nos recommandations.
6: Puisqu'on parle de François Hollande, il y avait un autre loupé. Est-ce que c'est vous qui vous occupiez de sa protection au moment de l'affaire Julie Gayet ?
9: Non, là moi j'avais quitté le service en 2012, mais là c'est pareil. Vous voyez, pour avoir une protection efficace, il faut que la protection soit acceptée. Accepté par la personnalité. Là, François Hollande, visiblement, est parti seul rue du Cirque. Alors que si la sécurité avait été mise au courant, on aurait organisé ça comme un déplacement normal.
6: Il a joué, il a perdu.
9: Il a joué, il a perdu.
6: Combien de présidents, de premiers ministres ou d'autres personnalités vous avez protégé ?
9: Alors, directement, donc, trois présidents. Le président Mitterrand, le président Chirac et le président Sarkozy. Deux premiers ministres en tant que chef du groupe de sécurité du premier ministre. Donc, Edith Cresson et Pierre Bérégovoy.
6: Quel a été le président le plus compliqué à protéger ?
9: Jacques Chirac était très compliqué. Alors, ce qu'il faut voir aussi, c'est qu'on était dans une autre période. Aujourd'hui, je pense qu'une personnalité est plus facile à protéger dans la mesure où la menace est quand même très très forte. À l'époque, dans les années 95-2000, Jacques Chirac ne voyait pas l'intérêt d'une sécurité. Et je me souviens qu'à un moment donné, il sortait d'un déplacement. Il était avec un seul officier de sécurité. Et il lui dit, vous voyez la poubelle qui est là ? Il y a une bombe dedans. Elle explose. Deux morts. Si on avait été sept, il y aurait eu sept morts. Il ne supportait pas d'avoir trop de monde autour de lui.
6: Et la personnalité la plus ingérable, c'était aussi Jacques Chirac ou il y en avait une autre ?
9: Je vous dirais qu'en général, les personnalités sont assez ingérables parce que... Et ce qui est normal d'ailleurs, vous imaginez quand vous êtes...
6: Il n'y a pas de bons élèves.
9: Il n'y a pas de bons élèves. Parce que vous êtes... vous avez une sécurité d'un seul coup. C'est quelque chose de très lourd quand même. Vous pouvez avoir un dispositif qui va être très lourd et en permanence. C'est quelque chose... Moi, je comprends que ce soit difficile. Et d'ailleurs, quand on cherche un bon garde du corps, on essaie de trouver le mouton à cinq pattes.
6: Alors, le plus ingérable, vous ne m'avez pas dit ?
9: Le plus ingérable, moi, je dirais que Jacques Chirac était très difficile à sécuriser.
6: Alors, on va parler aussi Nicolas Sarkozy, on va parler peut-être d'Emmanuel Macron, on va parler Lionel Jospin, mais est-ce que Nicolas Sarkozy était facile à protéger ?
9: Alors, il était plus facile à protéger parce qu'il partait du principe que la sécurité, c'était un métier, et qu'à partir du moment où on lui donnait on lui disait attention, là, il y a ce genre de problème, il le prenait en compte. Donc, il avait une conception qui était une conception en disant, voilà, vous êtes les professionnels. Par contre, il fallait pas se planter. Il fallait pas raconter n'importe quoi.
6: Gilles Furigo, vous avez travaillé pendant près de 20 ans au service de protection des hautes personnalités. Est-ce qu'il vous est arrivé d'avoir peur ?
9: Oui, lors d'un de mes tout premiers déplacements, c'était je crois en 1990 avec le président Mitterrand. Et il y avait eu la manifestation suite à Carpentras. Mmh. Donc le président y était allé, ça avait été décidé au dernier moment, on n'avait rien pu organiser. À l'époque, je rappelle que le GSPR, donc la protection rapprochée immédiate, était de la responsabilité des gendarmes, et nous on s'occupait de l'organisation générale. Et donc on part à cette manifestation, donc là on était, alors là, je peux vous dire qu'on a mis tout le monde sur le terrain, et c'était une manifestation qui n'était pas hostile pourtant, au contraire. Et lorsque le président est arrivé, Je me souviens, sa chef de cabinet amène le président vers les manifestants, puis au dernier moment, elle se retire. Et puis elle lui dit, ben non, on va aller par là. Et donc, les manifestants, voyant le président arriver, ils se sont dit, ben on va aller vers le président.
6: Il y a un mouvement de foule, quoi.
9: Il y a eu un mouvement de foule, et on s'est retrouvés complètement coincés, on était serrés les uns contre les autres, le président également, contre les véhicules. Et il a fallu qu'on se mette coude à coude, alors policiers, gendarmes, etc.
6: Un peu comme des rugbyman, pour repousser la foule.
9: Et on a repoussé en s'appuyant sur les portières des voitures. Alors vous imaginez dans quel état étaient les portières après.
6: C'était pas facile de protéger François Mitterrand, parce que lui, il n'était pas installé de façon permanente à l'Élysée. Ça a compliqué votre vie, ça?
9: Ça a compliqué la vie, effectivement. Il était rue de Bièvre, et c'était la préfecture de police qui était chargée de la sécurisation donc de son domicile. Donc oui, effectivement, c'était pas simple. Mais le président Mitterrand écoutait quand même. Alors, je vais dire, c'est un peu mitigé. C'est-à-dire, en fait, il écoutait. Par moment, il voulait vraiment avoir sa phase de liberté, mais il écoutait également la sécurité. Oui, c'était une espèce d'équilibre qu'il fallait trouver. Et...
6: La présidence de François Mitterrand a été marquée aussi par le secret d'État autour de sa maladie. Vous, qui étiez responsable de sa sécurité, ça a pu vous impacter ?
9: Bien sûr. Puisque chaque déplacement devait être calibré, il ne fallait pas que le président soit trop fatigué. Moi, je me souviens m'être retrouvé, j'étais au Kazakhstan, le président avait fait un déplacement en Corée, et ensuite venait au Kazakhstan. Donc il fallait prévoir des plages, et puis, vous voyez, éviter que ça... Si le président avait une faiblesse quelconque, il fallait éviter que ça se voie. Oui.
6: Quand il a été opéré au Val-de-Grâce, vous étiez avec lui ?
9: Alors c'était le GSPR, donc les gendarmes qui avaient assuré la sécurité de l'hôtel et la préfecture de police en extérieur.
6: Pendant combien de temps vous avez protégé le président Mitterrand ?
9: Alors de 1989 à 1995, donc j'étais chargé plutôt de l'organisation générale, donc de toutes les mesures de sécurité qui concouraient donc à la protection du président, la protection rapprochée étant du domaine des gendarmes du GSPR.
6: Alors dans quelques instants, vous allez me parler du président Jacques Chirac, qui lui aussi a eu des problèmes de santé. Merci d'être avec nous, Gilles. On se retrouve dans un instant sur RTL.
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6: Merci d'être avec nous dans Un jour, une vie sur RTL avec Gilles Furigo qui est avec nous, qui a travaillé pendant près de 20 ans au service de la protection des hautes personnalités. Il a protégé les présidents François Mitterrand, Jacques Chirac, des premiers ministres, Nicolas Sarkozy, on va également en parler. Gilles, vous vouliez absolument faire une différence entre, on va dire, les gardes du corps et la sécurité en général.
9: Hein. Oui, voilà, parce que la protection rapprochée, c'est un ensemble. C'est comme un iceberg. Vous avez 10% d'émergés, donc c'est la protection rapprochée. Donc ça, c'est quelque chose d'assez parlant. Et vous avez tout l'aspect sécurité générale, organisation, et qui... nous, on parle de cercle concentrique, mais je préférerais utiliser l'image du château fort virtuel. Le château fort, on va le construire sur un promontoire pour voir arriver les assaillants. Donc ça, c'est le quatrième cercle, c'est la partie renseignement. Donc, il faut...
6: Oui, il y a plusieurs strates et plusieurs couches. Il ne faut pas réduire ça aux gardes du corps qui sont au plus près
9: des personnes. Bien sûr, donc le renseignement va nous permettre d'évaluer la menace et de mettre en place un dispositif humain, dispositif matériel. Ensuite, vous avez, toujours en revenant au château fort, vous avez des douves qui permettent de maintenir les assaillants assez loin, et ces douves-là sont symbolisées par les services locaux de police, de gendarmerie, voire de police municipale, qui vont tenir les carrefours, qui vont faire éventuellement un jalonnement, il y aura une réserve d'intervention. Ensuite, vous avez les murailles. C'est le deuxième cercle, donc ça peut être le point haut, ça va être les contrôles d'accès. Et enfin, vous avez le donjon. Le donjon, là, c'est la protection rapprochée qui va protéger quand tous les autres auront...
6: Au contact de la personnalité. Voilà. De quelle manière Jacques Chirac pouvait désorganiser le dispositif de sécurité?
9: Jacques Chirac, au départ, il y a eu l'avant 2002 et puis l'après, quand il y a eu l'attentat sur les Champs-Élysées. Au départ, il trouvait qu'il y avait toujours trop de monde autour de lui. Donc, il partait du principe que il n'y avait pas de menace, et c'est vrai que 95-2000, la menace n'était pas du tout ce qu'elle est aujourd'hui. Donc il partait du principe que, n'ayant pas de menace, il ne voyait pas pourquoi avoir autant de monde autour de lui, d'autant plus que il avait souffert en tant que maire de Paris de toutes les escortes, les sécurités des différents ministres, présidents, etc., qui se déplaçaient dans tous les sens. Donc il avait dit, quand il avait été élu, moi je ne veux pas de tout ça, je ne veux plus de motards, je ne veux plus de gyrophares, je ne veux plus qu'on bloque les rues.
6: Ce qui compliquait votre vie, quoi.
9: Donc ça compliquait notre vie parce qu'on était obligé de travailler en amont et de travailler avec la préfecture de police pour fluidifier les axes.
6: Il y a des moments où il avait des élans comme ça de spontanéité qui pouvaient vous poser problème?
9: Ah bah oui, Jacques Chirac adorait la foule, donc c'était il adorait les bains de foule. Et ça, les bains de foule, c'est l'angoisse de tous les services de protection.
6: Dans un avion, enfin sur un tarmac, je crois qu'un jour il vous a fait une frayeur.
9: Oui, c'était au Nunavut, effectivement. Moi, je me souviens, j'étais chef de mission, et Jacques Chirac était vraiment aux anges. Il était très content, le voyage se passait bien, et il traverse le tarmac, il remonte la coupée de l'avion, et puis... il s'aperçoit qu'il y avait, vous savez, les gendarmes de la GRC, donc en uniforme rouge, et il y avait deux jolies femmes, blondes, et Jacques Chirac redescend.
6: Alors qu'il était monté sur la
9: piste. Il était monté, donc...
6: Et là, vous avez un coup de chaud.
9: Et puis là, il dit, on va faire une photo.
6: C'est énorme.
9: Et donc, il avait son appareil photo, hop, et il tend l'appareil voilà. photo, et là, il avait son garde du corps qui le suivait partout depuis de nombreuses années. C'est marrant, parce que je me souviens, Jacques Chirac tendre l'appareil photo, et le garde du corps qui arrive, d'on ne sait où, qui attrape l'appareil, clic-clac, et hop, il est remonté.
6: Quand il a fait un AVC, c'était en 2005, est-ce que quand il y a une hospitalisation d'urgence, votre travail devient impossible à gérer? Vous n'avez pas le temps de sécuriser un hôpital?
9: Oui, mais on a bénéficié du... personne ne s'y attendait. Le président est quand même allé deux fois au Val-de-Grâce dans la soirée, personne ne l'a su. J'allais dire, ça c'est une réussite de la protection rapprochée. On réussit quand même à amener un président de la République deux fois au Val-de-Grâce. Alors une première fois, on le ramène à l'Élysée, on le ramène sans que personne ne le sache. Et on ne le saura que le lendemain, je me souviens, à 13h, c'était diffusé le lendemain à 13h, puisqu'il y avait les universités d'été de l'UMP à la Baule. On a appris officiellement que le président avait été hospitalisé la veille.
6: Donc ça, c'était plutôt une réussite.
9: Ah ben, c'était une réussite totale.
6: Je voudrais qu'on parle de Nicolas Sarkozy. Vous avez eu peur pour lui un jour?
9: Avec Nicolas Sarkozy, on a eu quelques frayeurs. Moi, je me souviens d'un déplacement qui était à Brax. où là, vous voyez, mon image de château fort virtuel, les douves ont cédé, donc on a laissé passer quelqu'un, etc. Et au dernier moment, lorsque le président va tendre la main, quelqu'un lui attrape le col et le tire. Et ça c'était imparable, parce que il n'avait pas d'armes, il n'avait, donc c'est au dernier, ça s'est passé au dernier moment. Il a été plaqué au sol en un peu plus d'une seconde. Donc la sécurité a fonctionné. Mais pour vous dire que tout peut arriver tout le temps, n'importe où, n'importe quand.
6: Quel rapport vous entretenez avec les personnalités que vous protégez, Gilles ?
9: Alors ça c'est. Alors c'est assez difficile, parce que c'est une. La protection approchée, c'est quasiment un art, parce qu'en fait, vous êtes dans l'environnement de la personnalité, parce que l'officier de sécurité va passer plus de temps avec la personnalité que le conjoint même de la personnalité. Donc vous êtes vous partagez son quotidien, et la difficulté, c'est que vous ne devez jamais y interférer. Alors c'est quand même difficile.
6: Et vous êtes sur le fil, quoi. Vous êtes un funambule.
9: Moi, je vous dis, c'est le mouton à cinq pattes, parce qu'on demande d'anticiper, on demande de prévoir l'imprévisible, donc on demande d'être présent partout, puis d'être invisible. Et puis parfois, vous devez supporter aussi les comportements un peu irrationnels de certaines personnalités.
6: Ah ben là, j'ai forcément envie que vous me donniez un comportement irrationnel.
9: Disons que là, il y en aurait trop à dire. Mais vous voyez, par exemple, je vais prendre un exemple récent. Par exemple, la tentative d'attentat contre Donald Trump. Donald Trump, donc, il y a les tirs, vous vous souvenez, il est plaqué au sol par les agents du secret de service. Les agents du secret de service le relèvent et vont l'évacuer vers la voiture blindée. Et on voit, ils sont trois. Il le pousse, et à un moment donné, parce qu'il a un message politique à passer, on voit qu'il se raidit, la sécurité n'arrive plus à avancer, donc il passe son message et ensuite il accepte. Vous voyez, c'est tout des choses de cette façon-là, et qui peuvent mettre en péril la personnalité, d'ailleurs.
6: On parle d'attitude irrationnelle. On a vu il y a quelques jours les images d'Emmanuel Macron qui était en Chine et qui tout d'un coup va vers les étudiants chinois de façon assez spontanée. Est-ce que ça, en tant qu'agent de sécurité, vous auriez complètement paniqué?
9: Non, parce que surtout en Chine. En Chine, où tout va être calibré, il va y avoir une sécurisation. Alors la seule chose, à mon avis, ce point ne devait pas être prévu au programme, et c'est la raison pour laquelle le président de la République est allé vers les étudiants en courant, pour surprendre un peu la sécurité chinoise. Mais en Chine, c'est pas l'endroit où j'aurais le plus de frayeur.
6: Mais alors, quand il va faire un jogging en bord de Seine, par exemple, ça, vous pouvez pas sécuriser tout son déplacement?
9: Non, on peut pas sécuriser tout son déplacement, mais ça, c'est quelque chose de quand même d'assez fréquent que l'on fait avec les personnalités françaises ou les personnalités étrangères. Donc ça, on a ce genre de choses, on peut le calibrer assez facilement. En général, l'itinéraire va être prévu au dernier moment. Moi, je me souviens, par exemple, Nicolas Sarkozy, lorsqu'il était à l'étranger, il allait courir tous les matins. Donc on s'arrangeait avec la sécurité locale, et puis
6: pour couvrir tous les lieux.
9: Pour être présent avec lui. Et à partir du moment où personne ne connaît l'itinéraire,
6: Il faut combien d'hommes pour sécuriser un footing?
9: Disons qu'il avait son triangle de sécurité. Et puis après, les services locaux, donc préfecture de police pour Paris, va mettre en place un dispositif également.
6: Mais vous n'êtes pas armé?
9: Si.
6: Ah si, vous êtes armé.
9: Si.
6: Bien sûr.
9: L'arme est dans une banane, dans une...
6: Ah, c'est chic. Voilà. On se retrouve dans un instant sur RTL. Vous allez me parler du pape également, des personnalités étrangères que vous avez pu protéger. Hillary Clinton également. À tout de suite sur RTL. Merci d'être avec nous. 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
3: Écoutez toujours Un jour, une vie sur RTL. On est en direct. Merci d'être avec nous. Gilles Furigo nous raconte plein de choses depuis tout à l'heure. Il a protégé des présidents, des premiers ministres et des hautes personnalités pendant près de 20 ans. Il nous raconte les moments forts de sa carrière. Vous me parliez tout à l'heure de l'attentat contre Donald Trump. Est-ce que nous, les services de sécurité français, on est moins déployés que les Américains? Est-ce que chaque président ou chef d'État est protégé de manière différente selon les pays?
4: Alors effectivement, les Américains ont un système, le secret de service, ils sont très nombreux. Il faut pas oublier aussi que le secret de service a deux missions, hein, mission des faux moyens de paiement, fausse monnaie, etc., et la protection des présidents. Donc ils sont à peu près 5000, le SDLP doit être à peu près 1500 personnes. Donc les missions sont un peu différentes, mais on travaille de la même façon. C'est d'ailleurs pour ça, lorsque le président américain vient en France ou lorsque le président français va aux États-Unis, on parle la même langue avec le secret de service, mais enfin la même langue professionnelle, en fait. Donc de ce point de vue-là, ça ne se pose pas de difficulté. Alors effectivement, les Américains vont avoir des systèmes de relève que nous n'avons pas.
3: C'est quoi des systèmes de relève?
4: Des équipes de sécurité qui vont couvrir, tandis que nous, c'est la même équipe qui va assurer du début jusqu'à la fin.
3: Et qu'est-ce que vous pensez de la protection à vie accordée aux anciens premiers ministres, notamment ceux qui sont restés au pouvoir quelques mois?
4: Ça, c'est un vrai problème. Alors moi, en tant que directeur du SPHP, j'avais justement voulu mettre un peu d'ordre dans cette affaire. Parce que, et avec le directeur général de l'époque, qui était Frédéric Pechnard, on avait provoqué la venue de la Cour des comptes, en se disant, on va essayer d'avancer un peu. Et moi, je me souviens, alors j'étais adjoint à l'époque, je reçois les deux personnes, les deux membres de la Cour des comptes, et je dis, écoutez, moi j'ai fait une première estimation, si, hypothèse haute, je récupère 70 fonctionnaires, c'est quand même pas rien, hypothèse basse, j'en récupère 13, je rajoute, moi je serais content déjà de récupérer les 13.
3: C'est-à-dire ceux qui sont...
4: Ceux que j'estimais, ceux qui
3: protéger étaient... Protéger des personnalités,
4: voilà,
3: qui n'ont plus besoin d'être.
4: Qui n'ont plus besoin d'être, donc on pouvait faire une évaluation de la menace, etc. Et moi j'avais estimé que, dans le pire des cas, je récupérais quand même 13 fonctionnaires. Les 70, je me suis dit, ça sera pas possible. Et donc on me répond, mais monsieur, en gros on n'est pas des marchands de tapis, nous ce sera l'hypothèse haute. Moralité, j'en ai récupéré zéro.
3: C'est-à-dire qu'il y avait à l'époque 70 fonctionnaires qui étaient consacrés à la protection de personnalités qui, selon vous, n'en avaient pas besoin.
4: Alors, je dis pas les 70, mais si on avait voulu aller jusqu'au bout des choses, oui, c'était 70. Moi, j'estimais que si on pouvait arriver à 13, ouais, c'était déjà pas mal.
3: Donc ça fait déjà un sacré nombre.
4: Mais c'est, oui, parce que vous imaginez, pour un service qui fait 1000 fonctionnaires, avoir 70 en plus ou en moins, c'est énorme.
3: Parlons du pape. Comment s'organise la visite d'un pape sur le territoire français? Est-ce que le déplacement doit être prévu vu extrêmement en amont? Et quelles sont les difficultés de cette protection?
4: Oui, alors en général, le déplacement est prévu en amont. Alors ce qu'il ne faut pas oublier, c'est que le pape est à la fois un chef d'État et un chef spirituel. Donc on prépare cette visite exactement comme la visite d'un chef d'État étranger.
3: D'accord. Mais quelle est la particularité quand on reçoit un pape, quand on reçoit un très très très vieux monsieur?
4: Alors, ça c'est très compliqué.
3: C'était le cas de Jean-Paul II.
4: Alors avec Jean-Paul II avait déjà fait l'objet de 33 tentatives d'attentat. Ensuite, c'était quelqu'un qui était âgé et qui était surtout malade. Et l'importance, comme avait dit le Pertucci, qui était son chef du protocole, enfin, etc., il nous avait dit, n'oubliez pas une chose, c'est que le pape ne peut mourir qu'à Rome.
3: D'accord, donc il fallait quoi? Alors, prévoir en amont
4: donc il fallait
3: un avion médicalisé,
4: bien sûr,
3: si on peut le rapatrier hyper rapidement.
4: Et il serait mort à la verticale de Rome. Donc ça c'était quelque chose qu'on devait prendre en compte. Donc ça voulait dire, après il faut mettre en place tout un système, on est à la fois dans la protection rapprochée, mais on est aussi dans la protection de l'image, on est vraiment dans la protection au sens très très global,
3: là,
4: très général.
3: Le château fort, il doit être costaud.
4: Le château fort doit être costaud, c'est-à-dire que, imaginons que nous on avait prévu le fait, le pape a un malaise en disant la messe, il fallait... Je vais utiliser le terme l'escamoter, mais enfin, vous voyez,
3: l'évacuer, il fallait vraiment et le rapatrier,
4: l'évacuer, mais surtout que ce ne soit pas sous les yeux de la presse. Ah. Et ensuite, on le faisait partir dans un avion médicalisé. Je crois qu'il avait été mis à disposition par c'était l'ETEC, donc l'armée de l'air, qui avait mis un avion à disposition, et on l'aurait rapatrié sur Rome où.
3: Vous avez les oreilles qui traînent, Gilles, pendant toutes ces 20 ans. Vous avez entendu des conversations privées.

0: Oui.
1: Vous êtes soumis au secret professionnel.
0: Oui.
1: Oui.
0: Oui. Oui. Enfin, oui. Alors, il y a plusieurs choses aussi. Vous savez, quand vous assurez la sécurité d'une personnalité, il faut qu'il y ait
1: un feeling.
0: Il faut qu'il y ait un feeling. Et puis, il faut aussi. Je dis toujours que la principale qualité de l'officier de sécurité, c'est l'amnésie. D'accord. C'est-à-dire qu'on voit beaucoup de choses,
1: mais
0: surtout, on ne dit rien. Voilà. Et parce qu'autrement, ce serait rompre ce climat de confiance qu'on a mis tellement de temps à
1: installer. Mais ça vous est arrivé de défendre des personnalités dont vous ne partagez absolument pas les convictions ou des gens que vous ne pouvez pas supporter?
0: Bien sûr. Bien sûr. Alors ça, c'est un peu le côté schizophrène des fonctionnaires de police, puis des fonctionnaires du SPHP et du SDLP aujourd'hui. C'est-à-dire que vous avez une mission qui est d'assurer la sécurité d'un président. Vous voyez, je ne dis pas de tel et tel président, c'est d'un président de la République, d'un premier ministre, d'un ministre, voire d'une personnalité étrangère, parce que c'est l'État qui vous dit, vous assurez. Vous savez, on a assuré, moi je me souviens à l'époque, les Khmers rouges, qui étaient des tortionnaires, des gens sanguinaires. Donc, on n'a pas à juger de cette affaire-là. Et c'est là où on a beaucoup de problèmes avec les hommes politiques, parce qu'eux raisonnent en politique. Vous voyez, ils partent du principe que, eh ben, si vous n'êtes pas avec moi, vous êtes contre moi. Alors que nous, on n'a pas ce sentiment-là. En revanche, si pour une raison ou pour une autre, vous dites, moi, je ne veux pas assurer la sécurité de cette personne parce que c'est contraire à mes idées et mes opinions, il faut quitter le service.
1: Ça vous est arrivé d'avoir envie de quitter votre service?
0: Non.
1: C'est un métier passion. Justement, pour se plonger dans votre métier, votre histoire, surtout n'hésitez pas à aller découvrir le livre de Gilles. Ça s'appelle Baraka et c'est aux éditions Mareuil. Gilles Furigo, merci d'avoir partagé tous ces souvenirs avec nous. Merci beaucoup d'avoir passé cette matinée avec nous. 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
3: Bonjour à toutes et à tous, bienvenue, ravi de vous retrouver, de vous accompagner pendant cette heure d'infos et de reportage à partir de 13h. Vous avez la parole au 3210, n'hésitez pas à nous appeler pour intervenir, donner votre avis, peut-être sur l'accueil réservé à Sébastien Lecornu ce matin en Gironde. Lors de sa visite aux Porges ce matin, l'une des communes les plus sinistrées par les méga-feux du mois de juillet, le Premier ministre a répondu.
4: Nous n'avons strictement rien à cacher sur le déroulé des opérations de protection incendie de ces dernières semaines.
3: Accompagné par 6 ministres, Sébastien Lecornu doit désormais faire des annonces concernant la reconstruction. Une conférence de presse doit débuter d'un instant à l'autre. Dans les Landes, l'heure est au soulagement à proximité de Luglon. Le feu de forêt qui a ravagé 1700 hectares est enfin fixé. Les habitants évacués vont pouvoir rentrer chez eux, ce qui n'est toujours pas le cas. En Belgique, cette fois, la région des Hauts-Fagnes est victime d'un feu historique. Êtes-vous concerné par le piratage du site des impôts? Si c'est le cas, vous avez peut-être déjà reçu un mail de la part de Bercy. Depuis ce matin, l'administration fiscale contacte les victimes d'une cyberattaque qui a eu lieu au mois de juin. Dans les Alpes-Maritimes, les recherches se poursuivent au large de Mandelieu-la-Napoule. Une personne est toujours portée disparue après la collision de 2 bateaux de plaisance. 9 autres ont été blessés. Dans l'actualité également ce lundi midi, la rencontre entre Jared Kushner et Benjamin Netanyahou, l'émissaire américain tente de plaider pour le plan de la paix à Gaza auprès du Premier ministre israélien. Et puis impossible n'est pas Marchand. Léon Marchand, notre roi des bassins, la preuve après sa victoire sur le 200 mètres papillon au championnat d'Europe. Il s'est payé le luxe de décrocher l'or sur le 400 mètres nage libre, qui jusqu'ici n'était pas sa spécialité. Ça vous fait rêver? Alors là aussi, n'hésitez pas à composer le 3210. Les auditeurs ont la parole à partir de 13h. Cette émission, vous le savez, c'est la vôtre. Et puis la météo, c'est avec vous Anthony Kazmarek. Bonjour Anthony.
5: Bonjour Agnès, bonjour à tous.
3: Baisse des températures, oui, sauf dans le sud-est.
5: Oui, le sud-est avec encore 6 départements en vigilance orange canicule, dont le Var, le Vaucluse et les Bouches-du-Rhône qui sont aussi concernés par un risque très élevé de feux de forêt parce que le vent souffle, le Mistral. Ailleurs, c'est plus calme avec encore quelques averses orageuses dans l'est jusqu'en Corse. Et oui, des températures plus respirables, 21 à 30 degrés.
3: Merci beaucoup Anthony.
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3: Décifflé pour le Premier ministre, Sébastien Lecornu a été accueilli par des huées ce matin en Gironde, aux Porges, commune la plus touchée par le méga-feu au mois de juillet, avec 183 maisons détruites. Le chef du gouvernement, accompagné de 6 ministres, doit faire des annonces dans une demi-heure à peu près. Nous allons en reparler. Bonjour Philippe de Maria.
6: Bonjour Agnès.
3: Au Porges, où vous vous trouvez pour RTL, on parle d'ores et déjà d'un rendez-vous raté avec les sinistrés.
6: Oui, parce que justement, ces sinistrés et les porgés en général se sont vêtus de noir, environ 200, devant la mairie dès 8h du matin. Très calme, ils veulent voir le Premier ministre qui est sur la commune et qui doit rencontrer le maire. Alors, à la mairie, eh bien non, à la caserne des pompiers. Alors, la manif se déplace et se fait bloquer par des gendarmes. Le cortège ministériel passe lointain, ne s'arrête pas. C'est à ce moment-là qu'il est hué. Fatima ne décolère pas. Sa maison a entièrement brûlé rue du bassin d'Arcachon.
7: On n'a plus rien. Et là, on attend juste un mot de Monsieur Lecornu et les partis sans nous considérer. Honte, vraiment honte. Un regard, même pas. Nous, les porgés, on a été laissés, abandonnés à notre sort.
6: Oui, car revient le sujet récurrent. Le porge abandonné aux flammes pour protéger le Cap Ferré. Brice n'en démord pas.
8: Il s'est même pas arrêté, rien. J'ai pas forcément grand-chose à dire. On est tellement en colère que... On voulait juste des mots, des explications. Pourquoi nous avoir laissé pourrir pour d'autres bobos alors que le feu est à 30 bornes? Je trouve ça inadmissible. Au moins quelques mots, qu'on ait au moins quelques réponses. Mais apparemment, même ça, ils sont pas capables.
6: Les gendarmes annoncent que le Premier ministre est parti, direction Mérignac. Les manifestants du Porge ne l'auront même pas aperçu.
3: Merci beaucoup Philippe de Maria en direct du Porge, donc en Gironde pour RTL. Nous avons entendu de nombreux sinistrés dans votre reportage Philippe. Nous sommes en direct avec un autre sinistré, un autre habitant du Porge, Mathieu Plessis. Bonjour.
9: Oui, bonjour.
3: Merci d'être avec nous. Alors, vous aussi, vous avez perdu votre maison lors de l'incendie du mois de juillet, comme 182 autres habitants. 184 maisons, merci pour le rectificatif. Vous n'avez pas hué le Premier ministre, et pour cause, puisque vous faites partie de ceux qui ont rencontré Sébastien Lecornu ce matin. On a juste envie de vous demander comment s'est passée cette entrevue.
9: Ah ben, je pense que déjà l'entrevue, il fallait une entrevue dans le calme pour pouvoir discuter. Déjà la base, c'est ça, c'est pouvoir ouvrir la discussion. Même si je suis en colère et que tous les habitants qui ont vécu ce drame sont en colère, ce qui est légitime. Mais si on veut être écouté, je pense qu'il faut quand même mettre des mesures sur nos mots et dialoguer. Comme des gens civilisés, on va dire.
3: Et justement, vous avez pu lui dire ce que vous vouliez lui dire au Premier ministre ?
9: Oui, on a eu l'occasion. On était quatre personnes qui représentaient un peu, ben, pas toute la commune parce que c'est pas possible, mais bon, des gens des commerçants qui travaillent sur l'année, une commerçante qui travaille en saison. Une personne qui s'occupe des forêts, de la sylviculture et qui est forestier. Et moi qui ai tout perdu en simple habitant, et j'ai perdu aussi bien sûr mon atelier de travail, mais il a fallu lui expliquer tout ce qu'on demandait en fait, des réponses aux questions. Donc il nous a dit qu'il allait être transparent et que tout allait être dit. Il suffit juste d'attendre et voir si réellement on nous prend encore pour des lapins de 6 semaines, j'allais dire. Mais donc ça, après, c'est ça, on va voir suivant ce que, parce qu'on a parlé, on a uniquement exprimé nous ce qu'on pensait. Et
3: vous diriez que vous êtes quand même rassuré, Mathieu, à l'heure qu'il est, par rapport à l'écoute du Premier ministre?
9: Déjà, il nous a écoutés. Déjà, c'est déjà pas mal. Après, je sais je suppose qu'il peut pas écouter tout le monde. C'est du cas par cas. Tout le monde a une vie, une histoire individuelle, des demandes individuelles. Donc, c'est vrai qu'après, c'est vraiment du cas par cas. Donc, après, il faut savoir qu'il y a des gens qui vont rester sur place avec qui on a les contacts, qui sont des adjoints du Premier ministre. Avec qui on va pouvoir faire remonter au fur et à mesure, les informations, les doléances. Et donc déjà, oui, il y a quand même un début d'écoute.
3: Mathieu, on entend bien, vous le disiez, il fallait du calme aussi pour parler au Premier ministre. Mais vous comprenez la colère des sinistrés qui ont hué le Premier ministre ce matin dans votre commune ?
9: Oui, alors pourtant l'ordre était donné justement de pas faire de scandale, de pas faire de slogan, juste d'être présent. Et après, il y en a qui, ça s'est pas forcément passé comme ça, d'après ce que j'ai compris. Alors moi, j'ai pas vu parce que j'étais pas dehors avec eux. Mais après, je le comprends totalement, que faut s'exprimer. On s'exprime comme on peut avec les moyens qu'on a. Moi, j'ai eu la chance de pouvoir aller m'exprimer directement face à lui. Mais les, C'est vrai que tout le monde aurait voulu être à ma place, mais c'était pas faisable. Hein. Techniquement, c'est pas faisable.
3: Merci beaucoup, en tout cas, Mathieu Plessis, d'avoir été en direct sur RTL. Je rappelle que vous faites partie hein, des habitants qui ont perdu leur maison lors de l'incendie du Porge en juillet. Merci à vous. Pauline Thévenot, vous êtes en direct de Mérignac. Bonjour, Pauline.
10: Bonjour.
3: Alors, pour RTL, vous suivez le déplacement de Sébastien Lecornu. On le disait, le Premier ministre doit donner une conférence de presse dans quelques instants, mais d'ores et déjà, il a tenté de désamorcer la colère.
10: Oui, c'était après son passage au Porge, depuis Mérignac, en ouverture d'une table ronde avec 6 ministres, des élus et des acteurs économiques. Sébastien Lecornu a répondu à ceux qui estiment que la commune a été sacrifiée au profit de la voisine, plus cossue, plus touristique, l'Esch-Cap-Ferret, à ceux qui estiment que tout n'a pas été fait.
4: Nous n'avons strictement rien à cacher sur le déroulé des opérations de protection incendie de ces dernières semaines. Il y a de la colère, il y a de l'émotion, ça c'est bien naturel, hein, les gens ont tout perdu. Mais je veux quand même qu'on remette un tout petit peu de vérité, de rationalité dans ce qui s'est passé. Ça permettra à tout le monde de se faire une opinion, mais qui repose sur des faits.
10: Un message aux habitants, mais à distance donc, alors il en faudra plus pour faire retomber la pression. Tout le monde attend désormais de savoir quelles mesures il va annoncer dans quelques instants.
3: Et justement, Pauline, en sait-on un petit peu plus sur ces annonces du Premier ministre ?
10: Elles vont porter sur la reconstruction et la relance économique des communes dévastées. Une promesse de Matignon, la bureaucratie ne retardera pas le retour à la normale. Alors, toujours selon Matignon, ces annonces doivent porter sur une série de domaines, le logement, les entreprises, l'agriculture, la gestion des forêts et bien sûr l'adaptation pour l'avenir et la prévention. Son entourage a tenu à le faire savoir. Sébastien Lecornu a ajusté ses mesures après sa visite hier en catimini au Porge. On l'a dit, la pression est très grande. Rappelons par exemple que le maire de ce village demande un plan Marshall. Le Premier ministre est clairement attendu au tournant.
3: Merci beaucoup Pauline Thévenot du service politique de RTL. Rien à faire, malgré la pluie et la baisse des températures, l'incendie en Belgique n'est toujours pas fixé ce lundi midi. Déjà 3000 hectares ravagés par les flammes, c'est l'un des plus grands feux de l'histoire du pays qui se déroule en Haute-Fagne, une réserve boisée à la frontière avec l'Allemagne. Bonjour Mathis Lang.
11: Bonjour.
3: Mathis, après plus de 3 jours de lutte, hein, l'incendie progresse toujours.
11: Ah oui, en fait le feu continue partout sauf sur le front Est. Le feu est contenu partout sauf sur le front Est où il continue d'avancer. C'est le point de difficulté. Le problème, c'est que la zone est inaccessible pour les moyens au sol. Au sol, justement, 500 hommes restent mobilisés ce lundi, 120 véhicules également. Et dans les airs, un important dispositif est déployé. Pas moins de 9 appareils, 2 avions suédois Air Tractor. Ils ont l'avantage d'être très maniables. Des hélicoptères aussi, belges, allemands et norvégiens. Et puis, un Chinook, ce gros hélicoptère d'une capacité de 7000 litres. C'est un peu plus que celle d'un Canadair à titre de comparaison. Enfin, les pompiers ont pu compter ce matin sur des pluies relativement abondantes. Cet après-midi, place à une accalmie, mais a priori, les conditions devraient de nouveau être du côté des soldats du feu demain. De nouvelles averses sont attendues dans la matinée.
3: Les précisions de Mathis Lang et précisons que l'odeur de fumée est ressentie jusqu'au département de la Moselle qui, du coup, a déclenché une procédure d'alerte à la pollution atmosphérique. Le fisc s'excuse. Les particuliers et les entreprises concernées par la cyberattaque du site des impôts commencent à être contactés par Bercy depuis ce matin. Surveillez vos boîtes mail, on en parle dans un instant.
2: Vous souhaitez nous contacter ? Appelez-nous au 3210. 50 centimes la minute. 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
1: Midi 44 sur RTL, et vous, faites-vous partie des 678 000 contribuables dont les données ont été piratées sur le site des impôts en juin dernier ? Vous allez rapidement le savoir. Depuis ce matin, l'administration fiscale prévient les victimes par mail ou par courrier. Bonjour Mathilde Piquet.
20: Bonjour.
1: Dites-nous, qu'y a-t-il dans cette missive ?
20: Un message de vigilance d'abord, car si vous êtes concerné, il est possible que vous receviez dans les prochains mois des mails qui ressemblent comme deux gouttes d'eau à ceux des impôts. Des messages personnalisés avec votre nom et même votre numéro fiscal. Mais derrière l'expéditeur pourrait se cacher un arnaqueur qui vous demanderait vos coordonnées bancaires. Alors l'administration fiscale va vous donner des conseils pour éviter de tomber dans le piège. Ces communications ne contiennent pas de lien, par exemple, et elles ne vous demandent jamais directement vos informations bancaires.
1: Alors on est d'accord Mathilde, je reçois ce mail, ça veut dire que je suis concernée, mais qu'ont pu voler les hackers me concernant ?
20: Des informations de base, votre nom, votre adresse, votre numéro de téléphone, mais aussi des données plus spécifiques, votre revenu fiscal de référence, votre taux de prélèvement à la source. En revanche, les données bancaires et les mots de passe n'ont pas été subtilisés. Les hackers n'ont donc pas pu se connecter à votre espace personnel des impôts ou pirater votre compte en banque. Le risque désormais concerne des mails d'arnaque, voire de possibles cambriolages.
1: Alors ce n'est pas la première fois qu'une administration est visée par une cyberattaque. On se demande toujours comment c'est possible.
20: Oui, il y a eu France Travail en décembre dernier, l'Agence nationale des titres sécurisés en avril. Alors le ministre des Comptes publics, David Amiel, reconnaît une faille dans la sécurité.
21: Je vais d'abord présenter nos excuses de l'administration et de l'État, parce que ça ne devrait pas arriver. On a des outils pour lutter contre les hackings, ils n'ont pas fonctionné dans ce cas-là. Il faut évidemment qu'on en tire toutes les conséquences pour pouvoir combler les failles qui ont été utilisées par ces attaquants.
20: Ces attaquants qui rentrent souvent dans le réseau par une erreur humaine. Pour le service des impôts, en l'occurrence, ce sont des comptes d'agents publics qui ont été piratés en l'absence de double vérification de leur code de connexion.
1: Merci beaucoup Mathilde Piquet. Et si vous inquiétez de cette fuite de données, venez témoigner, composez le 3210, nous en parlerons tout à l'heure dans Les Auditeurs ont la parole à partir de 13h. Toujours de plus en plus cher la vie des étudiants dans sa 22e enquête annuelle parue ce matin. L'UNEF, l'Union Nationale des Étudiants de France, calcule un reste à charge de 1 300 € par mois au-dessus du seuil de pauvreté et ce pour la première fois. 12h46 sur RTL, une personne est toujours portée disparue dans la baie de Cannes après une collision entre deux bateaux de plaisance au large de Mandelieu, la Napoule, hier. 9 personnes en tout ont été blessées, dont 4 sont toujours en urgence absolue. Julie Gasco, bien évidemment, les recherches se poursuivent pour retrouver le passager tombé à l'eau.
22: Oui, donc comme vous le disiez, 9 personnes sont blessées, dont 2 grièvement dans le coma. Il y a des mâchoires cassées, un nez brisé également. C'est ce que me précise à l'instant le président de la SNSM. Ces victimes, elles ont entre 20 et 35 ans, jeunes donc. Et puis une personne, donc comme vous le disiez, est toujours recherchée. Mais les recherches par bateau à la surface de l'eau viennent de s'interrompre. Ce qui ne laisse présager rien de bon, nous dit la SNSM. Mais les recherches continuent. Maintenant, ce sont des plongeurs qui viennent d'être envoyés pour scruter les fonds marins. Ce bilan particulièrement important dans ce petit port de Plaisance témoigne de la violence du choc hier soir. D'après les premières images de la capitainerie, c'est en fait un bateau semi-rigide lancé à grande vitesse qui les passagers faisaient la fête en fait dessus, et il est entré en collision avec un bateau rigide à l'entrée du port. Des enfants étaient présents également sur le bateau. Ils sont indemnes, mais forcément, ils restent très choqués.
3: Merci Julie Gasco dans les Alpes-Maritimes pour RTL. Chez EasyJet, la grève du personnel navigant est terminée. Pas ses conséquences. Ce week-end, près d'une centaine de vols ont été annulés au départ et à l'arrivée de la France. Nous sommes lundi et Zakaria, 28 ans, est toujours bloqué à Marrakech avec sa femme et son bébé. Samedi, la petite famille a appris qu'elle n'embarquerait pas 30 minutes à peine avant le vol.
0: C'était un peu le chaos, c'est-à-dire que on se sent un peu abandonné pour les services clients parce que on nous proposait un hébergement temporaire. On est logé, nourri, petit déjeuner, dîner. Par contre, le petit hic, c'est que l'hôtel m'a dit c'est 3 nuits max. Sauf que moi, mon vol, il est samedi. Donc, c'est à partir de demain que je vais commencer à payer jusqu'à samedi, quoi. J'ai prévenu mon employeur qui, lui, a bien voulu être clément et m'accorder du congé sans solde. Mais bon, ça me fait une perte de salaire d'une semaine en plus. J'ai pas d'autre choix. Je ne peux pas débourser 1900 euros pour ma femme, mon fils et moi. C'était déjà un voyage qui était assez onéreux. C'était les fruits d'un labeur sur l'année. Voilà, je peux pas, malheureusement.
3: Un témoignage recueilli par Gabriel Laprade pour RTL.
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3: Les États-Unis déterminés à faire avancer le plan de paix à Gaza après une visite au Caire ce dimanche où il a rencontré un haut responsable du Hamas. L'émissaire américain Jared Kushner est arrivé en Israël. Il s'entretient actuellement avec Benjamin Netanyahou. Bonjour Betsabé Salem.
5: Bonjour.
3: Vous êtes la correspondante de RTL à Tel Aviv. On le sait, hein, Betsabé, le Premier ministre israélien s'est clairement opposé au plan en 15 points présenté par le Conseil de paix pour Gaza. Alors, que peut-on véritablement espérer de cette visite de Jared Kushner ?
5: Eh bien, sans doute pas grand-chose, hein, vu le décalage entre les positions des deux camps. D'un côté, le Hamas qui a accepté le nouveau plan en 15 points du Conseil de la paix, soit un désarmement par étapes en fonction du retrait de Tsahal de Gaza. Et puis de l'autre côté, Benjamin Netanyahou qui s'oppose au moindre retrait de ses troupes tant que le Hamas ne sera pas totalement désarmé. Malgré tout, les médias ici soulignent que sur le terrain à Gaza, le plan de paix signé en octobre cette fois-ci, lui, prend forme grâce à la coordination entre l'armée américaine, Tsahal et le Conseil de la paix. Des préparatifs sont en cours pour construire une base destinée à la force multinationale, ainsi qu'une zone résidentielle destinée à accueillir les Palestiniens qui, aujourd'hui, vivent du côté de Gaza contrôlé par le Hamas. Pas de quoi rassurer les Israéliens, selon les experts ici, même si le processus politique avance doucement, tant que le Hamas ne sera pas désarmé, il en profitera pour se reconstituer.
3: Betsabé Salem, la correspondante de RTL en Israël. En Russie, 6 personnes sont mortes la nuit dernière dans une frappe ukrainienne. C'est la région de Belgorod qui a été visée. La mort de l'actrice américaine Hayden Panettiere est morte à l'âge de 36 ans. Son nom ne vous dit peut-être rien, mais vous connaissez sûrement son visage. Elle a été l'une des actrices principales de la série Heroes. Pour l'heure, les circonstances de son décès ne sont pas connues. Bonjour Marie Jiquel.
7: Bonjour Agnès, bonjour à tous.
3: Alors si on parle de Heroes, Hayden Panettiere était une vraie star du petit écran. Hein.
7: Oui, qui a commencé sa carrière d'actrice très jeune. Hayden Panettiere, on l'avait remarqué notamment dans Malcolm, où elle joue Jessica, une babysitter délurée entre 2003 et 2005, et puis elle perce en 2006 grâce à un rôle qui va la rendre mondialement célèbre, celui de Claire Bennett, l'adolescente indestructible de la série Heroes. Vrai phénomène planétaire, la série sera diffusée dans plus de 150 pays.
23: Je suis qui d'après toi ? Oh, c'est trop bien, ouais, je sais. Plonger dans une brailleuse sans me faire mal. Super, j'ai un bel avenir. Comme métier, je peux faire soit monstre, soit cobaye. Sûrement les deux, je pense. Excuse-moi, mais moi j'ai envie d'être normale.
7: Hayden Panettiere poursuit ensuite avec la série musicale Nashville, où elle incarne une chanteuse country, et les films Scream. Côté vie privée, elle a été fiancée au boxeur ukrainien Vladimir Klitschko, avec qui elle a eu une fille.
3: Merci beaucoup Marie Jiquel du service culture de RTL. Il a cette capacité à nous émerveiller, mais aussi à nous bluffer, Léon Marchand. Les superlatifs d'ailleurs commencent à manquer concernant l'extraterrestre des bassins. Après sa victoire sur le 200 mètres papillon au championnat d'Europe, le nageur a décroché l'or hier soir sur le 400 mètres nage libre.
4: nouvelle ligne sur son CB qu'il compte bien encore gonfler lors des prochains gros rendez-vous, Isabelle Langer.
6: Léon Marchand avait déjà des problèmes de riche, mais en s'imposant hier sur 400 mètres, cela ne va effectivement pas arranger ses affaires. Parce que tout le monde pense déjà à l'après. Dans 2 ans, au JO de Los Angeles, est-ce qu'il pourrait intégrer les épreuves de nage libre à son programme ? Denis Hauguin, le directeur technique national.
8: Ce garçon est de toute façon perpétuellement surprenant. Je suis pas surpris de sa capacité à nager vite en crawl, c'est juste que ce garçon a une palette d'une richesse incroyable et donc c'est compliqué de tout faire. Quoi.
6: Au JO à Paris, Léon Marchand avait disputé les 200 et 400 quatre nages, le 200 brasse et le 200 papillon. Cela faisait déjà 11 courses individuelles auxquelles il faut ajouter le relais quatre nages. S'il devait en plus nager le 200 et le 400 crawl à Los Angeles, cela ferait un total de 17 courses. Un seul nageur a déjà eu un programme aussi intense, c'était Michael Phelps aux Jeux de Pékin en 2008. L'Américain avait gagné les 8 épreuves qu'il avait disputées.
4: Isabelle Langer, dont je vous recommande l'excellent podcast La Saga Léon Marchand, disponible sur l'appli et le site RTL. 5 épisodes pour tout savoir sur notre star de la natation. Dans la série Nos jeunes tricolores ont du talent, tennis de table, Félix Lebrun est devenu à 19 ans le premier pongiste français a remporté un grand smash. C'est quoi ? Eh bien l'équivalent d'un grand chelem en tennis. Il a battu en finale à Malmö en Suède le japonais Tomokazu Harimoto 4-7 à 1. Et puis encore bravo aux Lensois. Hier soir, les 100 et or ont remporté le trophée des champions 1-0 face au PSG. La météo, Anthony Kaczmarek, encore des orages attendus cet après-midi.
9: Notamment dans l'est du pays, principalement sur l'Alsace, la Franche-Comté, l'Auvergne-Rhône-Alpes, jusqu'à la Corse. C'est d'ailleurs en Corse qu'ils seront les plus pluvieux, sur la Haute-Corse notamment, donc ce sera à surveiller tout l'après-midi. Ailleurs, un temps plutôt calme qui va alterner entre nuages et éclaircies, nuages un peu plus nombreux quand même au nord de la Loire, et notamment près des frontières belges, luxembourgeoises et allemandes, avec encore quelques petites averses. Et puis ce vent qui souffle près de la Méditerranée et qui renforce le risque de feux de forêt, risque maximal pour le Var, le Vaucluse et les Bouches-du-Rhône. C'est un vent de nord ouest, donc les températures baissent petit à petit, mais ça reste caniculaire près de la Méditerranée avec encore 34 à 38 degrés à l'ombre, mais plus que, si j'ose dire, 31 degrés à Lyon et à Nantes, 29 à Paris, 26 à Biarritz et Rouen, 25 à Lille et 21, très agréable, au Havre.
4: Merci beaucoup Anthony.
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4: 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Nous vous faisons découvrir les plus beaux sentiers de randonnée de France. Cette semaine, c'est vous, Serge Pueyot, qui allez être notre guide. Bonjour à vous.
24: Bonjour, bonjour à tous.
4: Cette semaine, direction les Alpes et le GR55 qui traverse le parc national de la Vanoise en Savoie. Un itinéraire de montagne long de 57 kilomètres qui permet de faire le tour des glaciers de la Vanoise. Alors Serge, pour cette première étape au départ de Pralognan, la Vanoise, vous allez nous faire découvrir un lac incroyable que l'on peut traverser à pied.
24: Oui voilà, c'est parti sur ce GR55, autrefois emprunté par les porteurs de sel et de fromage entre les vallées de Maurienne et de Tarentaise, un GR au cœur du parc de la Vanoise avec des paysages dominés par des glaciers, des lacs et des passages de col à 2500 mètres. Alors lors de la première montée, je longe un torrent de montagne alimenté par la fonte de l'eau des glaciers. Et je rencontre la première randonneuse, Mathilde, qui apprécie cette fraîcheur.
25: Ah, c'est génial. Il fait bon, on est bien. Ça arrive du glacier, donc ça coule, ça coule, ça coule.
24: Et ça apporte un grand bol de fraîcheur.
25: Ah, ça, c'est sûr. Quand il fait 35 degrés en bas, là, on est bien. C'est ça le plaisir, ouais. Le luxe.
24: On est à 2315 mètres d'altitude et on arrive au mythique lac des Vaches. Un lac où les randonneurs ont l'impression de marcher sur l'eau, car de grosses dalles de pierre permettent de traverser ce lac sans se mouiller les pieds. Claudette, on a l'impression de marcher sur l'eau là ?
26: Ah, tout à fait, c'est irréel. C'est vraiment exceptionnel comme site. On n'a jamais eu ça sur nos randonnées, hein. C'est la première fois.
24: On marche sur ces grosses dalles là.
26: Oui. Mais c'est bien sécurisé en plus, hein. Il n'y a aucun risque.
24: Là, on a l'eau tout autour, effectivement.
26: Oui, et puis l'eau est superbe, elle est transparente, c'est magnifique.
4: Alors c'est vrai Serge, ce site du lac des Vaches est vraiment unique dans les Alpes, toutes les générations apprécient.
24: Oui, des plus jeunes.
27: Comme 8 ans, c'est incroyable, on se croirait dans un rêve, c'est magique.
24: C'est la première fois que tu traverses un lac à pied comme ça ?
27: Oui, c'est la première fois.
10: Au plus ancien.
11: Françoise, 64 ans, je suis la mamie, je viens de Bourgogne.
10: Et alors, traverser le lac comme ça?
11: Un rêve. Majestueux, les montagnes qui nous entourent, l'eau à nos pieds, c'est fabuleux. Très beau.
12: Céline. Ah, c'est magique. On marche sur des dalles au milieu d'un lac pour le traverser et on est entouré de montagnes immenses tout autour de nous. Donc ouais, paysage grandiose quoi. On est dans un autre monde.
10: Magali, c'est incroyable, on a l'impression de marcher sur l'eau.
12: Ah complètement, hein. Complètement.
10: C'est comme dans la Bible, on a l'impression d'être Jésus là.
12: Exactement. C'est magnifique.
10: Alors après le passage du lac des Vaches, plus haut sur le sentier, je rencontre Sandrine, 50 ans, qui vient d'Angers. Si elle est sur le GR55...
13: C'est pour me vider la tête. Je ne pense pas au travail, je ne pense qu'à marcher et à regarder le paysage. Les marmottes, les chamois, et puis tous ces petits lacs de montagne, les alpages. C'est en tout cas un univers paisible. Quand on monte et qu'au détour d'un sentier, on trouve une maman chamois avec son bébé, ouais, ça c'est des moments très forts. Ça c'est vraiment sympa, c'est pour ça qu'on marche.
4: Merci beaucoup Serge Pueyo et on a hâte d'être avec vous demain pour poursuivre cette belle randonnée sur le GR55. En attendant, on vous donne la parole, c'est dans un instant sur RTL, à tout de suite.
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4: Avant de vous donner la parole, car vous êtes nombreux au standard de RTL, au 3210 pour réagir à l'actualité, le rappel des titres. Sébastien Lecornu, en ce moment même à Mérignac, en Gironde, le Premier ministre doit faire des annonces concernant la reconstruction après les méga-feux du mois de juillet. Une conférence de presse doit débuter d'un instant à l'autre. Ce matin, en visite au Porges, l'une des communes les plus sinistrées, le chef du gouvernement a été accueilli par des huées. « Nous n'avons strictement rien à cacher », a-t-il répondu. Il promet par ailleurs une transparence totale. À Saint-Lon-de-Provence, un avion militaire léger de formation s'est écrasé ce matin à côté d'une route départementale avec à son bord deux personnes. Le pilote instructeur et son élève ont été légèrement blessés. Ils ont pu donner l'alerte. Ils ont aussi réussi à éviter les zones d'habitation. Aucun dommage à un tiers n'est à déplorer, précise le service de presse de l'armée de l'air et de l'espace. Deux enquêtes ont été ouvertes pour déterminer les circonstances de l'accident. Si vous êtes concerné par le piratage qui a eu lieu sur le site des impôts au mois de juin, eh bien vous avez peut-être reçu déjà un mail de la part de l'administration fiscale. Depuis ce matin, Bercy contacte les victimes de cette cyberattaque pour les prévenir d'éventuelles conséquences de ce vol de données. N'hésitez pas à nous appeler au 3210 pour réagir. La météo, Anthony Kazmarek, les prochains jours, dites-nous qu'on va pouvoir parler enfin de fraîcheur pour tout le monde.
30: Je peux vous le dire. Super. Oui, à partir de jeudi, vendredi seulement. D'ici là, on va rester quand même dans des températures supérieures aux normales de saison. D'abord demain, mardi, il fera encore généralement 25 à 32 degrés, jusqu'à 36 encore près de la Méditerranée. Et puis beaucoup moins près des côtes de la Manche, 21 à 25, parce que puisque les nuages vont s'imposer de la Bretagne jusqu'au Pas-de-Calais. Ces nuages s'inviteront aussi jusqu'en Île-de-France et jusqu'aux Ardennes en fin de journée, avec déjà 2-3 gouttes. Mais le vrai changement de temps va débuter mercredi sur la moitié nord, avec là une baisse plus franche des températures, juste au nord de la Loire, hein, donc du pays nantais jusqu'à l'Île-de-France, jusqu'à la Lorraine. Nuages, quelques pluies, comme quoi c'est encore possible, ça existe encore, avec des températures qui repasseront sur ce tiers nord sous les 25 degrés. Ça restera très chaud ailleurs. Et puis jeudi, là ça y est, l'air frais va débouler partout. Ça provoquera des orages qui seront parfois costauds à surveiller sur toute la moitié sud du pays, y compris près de la Méditerranée. Et puis pour vendredi, et pour tout le week-end d'ailleurs, une succession d'averses et d'orages sur tout le pays, avec des températures qui seront fraîches pour la saison. Une moyenne de 23 degrés seulement sur la moitié nord, 25, 26 à peine au sud. Et ça fait plus de 2 mois que ça n'était pas arrivé. Et franchement, ça va faire du bien.
4: Ah, ça, je ne vous le fais pas dire. Merci beaucoup, Anthony. On vous retrouve tout à l'heure à partir de 18h avec Vincent Parisot dans RTL Soir. Et moi, je vous dis à demain.
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0: Quelle est la responsabilité du Premier ministre? Il y a 40 ans, on faisait des pare-feux, si bien que les feux étaient immédiatement éteints. Aujourd'hui, vous voyez, les pare-feux, ils sont faits quand les feux sont là. Vous voyez, tous les engins qui arrivent, on est en train de faire les pare-feux. Mais tout ça, c'est une mauvaise gestion de la part de tous.
4: Gilles, en colère au 3210, comme nombre d'entre vous, hein, concernant la gestion des incendies en Gironde, dans les Landes. On parle de la Gironde, bien évidemment, puisque Sébastien Lecornu s'y trouve actuellement. Le Premier ministre doit tenir une conférence de presse sur la reconstruction dans quelques instants. Ce matin, à son arrivée au Porges, la commune la plus touchée par les méga-feux de juillet, eh bien, il a été hué, le Premier ministre, et ça vous fait beaucoup réagir au 3210. Bonjour Catherine.
1: Oui, bonjour.
4: Bienvenue sur l'antenne de RTL. Vous-même, vous habitez le Porges.
1: Oui, j'habite, je travaille au Porges. J'ai vu sur les réseaux sociaux, je n'étais pas sur place, la population qui était en colère. Je comprends cette colère. Je pense que entre les gens qui ont perdu leur maison et les pompiers, les sylviculteurs qui n'ont pas compris le déroulement des opérations, ils ont besoin de réponses et ça se justifie. Mais en même temps, je pense que c'est pas l'ensemble, ça ne fait pas représentatif de la population. On a une population qui est en état de post-traumatique, qui est complètement perturbée, qui n'a pas retrouvé le sommeil. On se rencontre, on a envie de pleurer. On est tous très très affectés par ce qui s'est passé. Les sinistrés sont particulièrement en colère. Les non-sinistrés, eux, sont culpabilisés d'avoir encore leur maison. Les commerçants se demandent comment ils vont, surtout que c'est une région touristique, donc la saison est perdue. Donc il y a des raisons d'être en colère, mais en même temps on attend des réponses et je pense que on va les avoir. Enfin, les réponses qu'on attend, c'est un peu la réaction de l'État, comme pour Notre-Dame de Paris, c'est de pouvoir reconstruire une maison sans les obligations administratives. C'est qu'il pousse les assurances à rembourser de façon décente tout ce qui a été détruit.
4: Et au plus vite, puis, j'imagine.
1: Et au plus vite, bien sûr. Que l'État puisse compenser ce qui n'est pas compensé pour pouvoir avoir une maison à l'identique de tout ce qui était à l'intérieur. Et puis après, c'est ce qu'on attend aussi, c'est repenser la forêt. Pour que ça ne se reproduise pas.
4: C'est intéressant, Catherine, que vous disiez très bien les images de la colère que vous comprenez totalement, hein, que l'on a vu ce matin. Vous nous parlez plutôt de choc concernant le sentiment de la population.
1: Oui, c'est un choc. C'est-à-dire qu'il y a des gens qui réagissent par de la colère très violente, qui réagissent par des polémiques sur les pauvres, les riches, les Cap Ferret, l'Ukraine, le sang. C'est pas le sujet. Et après, moi, ce que je reproche, c'est que la presse fasse l'écho de tout ça, alors que c'est juste des gens qui sont traumatisés, qui sont et on a besoin de l'aide de l'État, oui, pour se relever. Pour avoir envie de redémarrer. Là, on n'a même pas envie. Enfin, je vous parle personnellement. Il faut reprendre le travail. On n'y arrive pas, quoi.
4: Oui, vous n'êtes pas du tout en état de reprendre le travail. Vous venez de vivre un choc. C'est ce que vous nous dites, un traumatisme.
1: C'est ça. C'est exactement ça. Et donc après, il y a des gens qui réagissent par la résignation, d'autres par la colère, d'autres l'abattement. Enfin, chacun le fait avec ses capacités personnelles. Mais après, on ne doit pas mettre vous, les médias, vous ne devez pas mettre en avant ces gens qui manifestent et tout, parce qu'il y avait des gens qui étaient là qui n'ont pas manifesté, qui étaient là juste pour la présence, parce qu'ils attendent des réponses.
4: Mais c'est compliqué de ne pas parler de gens qui manifestent, quelle que soit la façon de manifester.
1: Parce que la peur, c'est que ce soit des récupérations politiques, et ce n'est pas le sujet. C'est-à-dire que ce soit là, Sébastien Lecornu est venu, mais ça aurait été Glucksmann, Hollande, Le Pen, Mélenchon. Au bout du compte, tout se serait passé pareil. Je veux dire que c'est des concours de circonstances, on a besoin de réponses. Ils ont voulu qu'il y ait zéro mort. Au nom de zéro mort, on a 183 maisons dans une commune de 3500 habitants qui sont rasées, quoi, qui n'existent plus. Alors après, ça se justifie peut-être, mais pour l'instant, on n'est pas en état de le digérer.
4: Ouais. Et Catherine, juste une petite question concernant le choc psychologique dont vous parlez. Est-ce qu'il y a des choses mises en place? Est-ce que vous allez avoir besoin d'en parler? Vous l'avez déjà fait?
1: Oui. Non. Il y a une cellule psychologique. Il y a tout est fait. Enfin, honnêtement, ce qui a été magnifique dans cet événement, c'était la solidarité et de voir comment des gens qui ont fait la cuisine, qui ont nourri les pompiers, il y a des gens qui ont soigné, il y a des kinés qui ont c'est les pompiers, il y a les agriculteurs qui sont venus, les bénévoles avec des cuves d'eau pour... Enfin, franchement, là, ça fait partie de la France qu'on aime. De la France qu'on aime, et puis de la France qui a peut-être désobéi par moment, parce qu'il fallait faire des pare-feux sans autorisation, mais il fallait le faire. Et il fallait passer de temps en temps outre les autorisations.
4: Merci beaucoup en tout cas Catherine pour ce témoignage précieux. On vous souhaite évidemment plein de courage parce qu'on ne peut faire que ça, mais en tout cas on pense vraiment très fort à vous et aux habitants du Porge, mais pas que, qui ont été touchés par ces méga feux du mois de juillet. Merci infiniment en tout cas d'être venu témoigner sur l'antenne de RTL. On va continuer à parler du déplacement de Sébastien Lecornu en Gironde, de ces méga feux, de la gestion qui fait polémique ou pas, du choc que cela crée aussi dans la population. Restez avec nous sur RTL, il est 13h09.
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5: 50 centimes la minute.
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4: Il est 13h11 sur RTL. Dans quelques instants, Sébastien Lecornu prendra la parole avec 6 ministres puisqu'il se trouve en Gironde, à Mérignac, pour parler de la reconstruction de l'après incendies dans ce département comme dans les autres, hein, celui des Landes notamment. Ce matin, le chef du gouvernement a été hué lors de sa visite au Porge, l'une des communes les plus sinistrées pendant ces méga-feux. Beaucoup de réactions à ce sujet, Victor Darcas, sur les réseaux sociaux.
7: Exactement, sur l'application RTL également. Franck nous écrit, il comprend la colère des habitants du Porge, mais Sébastien Lecornu a fait le boulot. Il est normal qu'il rencontre les élus, les sapeurs-pompiers, le préfet ou les gendarmes. C'est le jeu à chaque drame. Daniel, ce qui fait défaut, c'est l'envoi de plus de sapeurs-pompiers, mais c'est toujours plus facile de faire la critique après coup. Ne soyons pas trop durs. Et puis Dominique, à côté de Lyon, ça me rappelle les Espagnols huant le Premier ministre et la famille royale en déplacement sur les lieux du sinistre des inondations de la région de Valence. C'était en octobre 2024.
4: Effectivement. Merci beaucoup, Victor. Nous recevons Alain. Bonjour, Alain.
10: Bonjour Agnès, bonjour à tous.
4: Bienvenue sur l'antenne de RTL. Alain, vous habitez les Landes, me semble-t-il, donc
10: oui,
4: département
10: absolument.
4: Très très concerné aussi par les incendies cet été. Est-ce que vous comprenez l'attitude des habitants ce matin qui ont hué le Premier ministre, qui ont tenté de faire passer un message à travers ça aussi?
10: Oui, je comprends l'attitude, je comprends la réaction des habitants, parce que je fais partie des gens qui ont pu accéder à l'Aige et surtout au Porge pour aller, puisque je suis conducteur routier, je suis allé livrer l'Intermarché du Porge en pleine nuit. Donc la ville était en état de siège, hein, vous ne pouviez pas y pénétrer comme ça, mais je suis monté au Porge et je me suis arrêté à un moment où j'avais une vue, donc en pleine nuit. J'ai coupé les feux du camion et j'ai regardé un petit peu pendant de longues minutes le désastre, parce que je voyais des ruines de fondations de maisons, je voyais j'ai vu des photos de la lune, et vraiment oui, c'était lunaire. Et je me suis dit, j'ai pensé à tous ces habitants et je me suis dit, moi en pleine nuit, je suis choqué, en plus avec cette odeur qui est tellement épaisse que vous ne la sentez pas mais vous la palpez. Et avec cette odeur, je me suis dit, quand demain, je savais qu'ils allaient réintégrer le lendemain, c'est la raison pour laquelle nous réalimentions le magasin local, et donc je me suis dit, quand demain, tous ces gens vont venir et vont découvrir ça en plein jour, j'ai pensé à eux. C'est ce que je disais tout à l'heure à la personne qui a décroché, qui a pris mon appel, c'est que peut-être que Monsieur Lecornu y est allé un peu tôt. Évidemment, c'est facile de lui taper dessus, mais il faut aussi se mettre à la place des habitants. Ils sont sous le choc, et votre intervenante précédente, Catherine, l'a parfaitement décrit. Les gens sont sous le choc, c'est humain, ils sont perdus, ils sont désorientés, leurs points de repère ont disparu, il faut comprendre. Et je pense que le préfet, les préfets, que ce soit la Gironde, les Pyrénées-Atlantiques, les Landes, tous les préfets qui ont été concernés par ces gigantesques incendies ont fait le job, ont été présents sur le terrain. Les sapeurs-pompiers ont fait ce qu'ils ont pu avec les moyens qu'ils avaient et ils se sont démenés, se sont décarcassés. Et je félicite tous ces gens-là, du préfet aux sapeurs-pompiers, mais également les bénévoles, les cultivateurs. On dit, évidemment, comme le disait Catherine, c'est toujours plus facile après de critiquer. J'entends des remarques qui disent « on a privilégié l'Aige » pour abandonner le Porge. C'est totalement faux. Déjà, c'est deux communes qui se touchent et en plus qui n'ont pas ils sont pas placés au même niveau, elles sont pas géographiquement c'est plus compliqué d'accéder au Porge, mais chacun a fait tout a été fait pour chacun. Pour chaque commune. Je crois que...
4: Alain, permettez-moi juste de revenir quand vous dites Sébastien Lecornu, finalement, y est allé un petit peu trop tôt. Qu'est-ce qu'on n'aurait pas dit s'il n'y était pas allé du tout ou pas encore?
10: Mais je crois que nous avons des gens, je parlais volontairement, Agnès, du préfet et de la préfète, je disais que peut-être, les gens sont encore sous le coup de l'émotion. Il n'y avait pas besoin tout de suite de que Monsieur Lecornu y aille. On parlait de récupération politique. Je vois pas ce qu'on peut récupérer là. On a fait avec les moyens du bord. On pourra dire on n'a pas assez de Canadair. On pourra dire on n'a pas assez de Dash. On a mis tout en œuvre, tout ce que l'on avait. Nous avons eu l'aide d'autres pays européens. Tout a été fait. Huer le Premier ministre, je ne crois pas que ce soit vraiment la meilleure chose à faire, mais je ne blâmerai pas ceux qui l'ont fait, parce que je ne peux pas me mettre à leur place, mais je présume que le choc est immense et que ces gens sont dans un désarroi absolument total. On en veut à la terre entière. C'est tout à fait normal.
4: Dans ces moments-là, oui.
10: Mais dans ces moments-là, bien sûr, c'est humain. Donc je ne jette la pierre à personne. J'ai vu en direct, j'y étais au Porge en pleine nuit, je me suis approché, j'ai été au magasin Intermarché.
4: Et votre témoignage est très très précieux
10: ce
4: sujet-là. Ah
10: oui, parce que c'était d'une violence, d'une violence visuelle, Agnès, qui était hors du commun, avec l'odeur, j'ai tout ouvert exprès, c'était un contexte hors norme, extraordinaire, dans le sens où on n'est pas habitué à voir ça.
4: Et vous nous l'avez très très bien expliqué. Merci beaucoup Alain pour votre coup de fil au 3210. Thierry, nous accueillons Thierry aussi sur ce même sujet. Bonjour Thierry.
11: Bonjour Agnès.
4: Merci de nous rejoindre sur l'antenne de RTL. Qu'avez-vous pensé de ce que disait Alain ? Tout le monde a fait du mieux qu'il pouvait, oui ou non, selon vous?
11: Déjà, les deux témoignages précédents sont puissants, ils sont forts, et ils transmettent l'émotion qu'ils peuvent avoir eu chacun de leur côté. Après, les gens sur place, moi je les comprends quelque part. Mmh. Je veux dire, et je pense pas qu'ils en aient après M. Cornu en tant que tel.
4: Oui.
11: Je pense qu'à travers M. Cornu, c'est à travers l'État, à travers tous les dirigeants qui s'adressent. Parce qu'en fait, ils ont tout perdu. Je veux dire, il faut se mettre à la place de ces gens-là. Ils arrivent, leur maison, c'est un tas de cendres. Alors, on va avoir droit, c'est sûr et certain, à tous les discours habituels chaque fois qu'il y a une catastrophe. L'État sera à vos côtés, on va faciliter les choses et tout. Mais Agnès, vous qui êtes journaliste, je pense que quand on retourne plusieurs mois après certaines grosses catastrophes, on s'aperçoit bien souvent que rien n'a bougé. Il y a des gens qui sont toujours en attente. L'assurance, les accords, l'administration, et tout ça, c'est dans ce qui s'est passé dans les drames de cet été, c'est ça en fait, c'est l'administratif. Quand vous avez les représentants de l'État qui vont voir les agriculteurs en leur disant « Vous n'avez pas le droit de faire ça, on s'en fiche qu'ils n'aient pas le droit ». Oui. Faut qu'ils le fassent, c'est eux qui ont sauvé la forêt avec les bons pieds.
4: Bah, Catherine nous parlait tout à l'heure, je sais pas si vous l'avez entendu, sur, prenait l'exemple de Notre-Dame finalement. Quand on veut, on peut débloquer, on peut faire bouger les choses très vite si on le souhaite.
11: On peut, mais vous savez très bien que dans notre pays, ce qui bloque tout le système français, c'est ce millefeuille administratif. C'est cette administration, ces lois. En fait, personne n'y comprend jamais rien. Quand on entend dire oui, on aurait pu faire mieux, mais ils ont fait mieux parce que pour moi, ceux qui ont agi et qui savent faire, ce sont les pompiers, les professionnels. Le reste, c'est que des costards cravates qui viennent sur le terrain et qui font que retranscrire ce qu'on leur a dit, ce que l'état-major des pompiers leur dit. Mais les gens du terrain savent faire dans tous les domaines. Après, vous avez ces gens qui sont politiques, ils viennent, ils font des beaux discours, c'est leur métier, c'est leur job, ils savent faire et on les entend. Mais derrière, bien souvent, d'eux, il n'y a rien. Je veux dire, par contre, comme vous disiez à juste titre, si on veut, on peut. C'est-à-dire que si l'État veut, il peut. Et on le savait, on a été prévenus longtemps à l'avance qu'il allait y avoir des catastrophes un jour. Et en fait, c'est toujours pareil, c'est au pied du mur qu'on veut mieux le mur. Ah oui, ça a brûlé, bah ouais, ça a brûlé, ouais.
4: Nous n'avions rien à cacher, hein. En tout cas, a dit Sébastien Lecornu, dont nous attendons la conférence de presse dans quelques instants. Le Premier ministre doit annoncer des mesures concernant la reconstruction après ces incendies. Merci encore beaucoup aussi Thierry pour votre témoignage et votre intervention sur l'antenne de RTL. Dans un instant, nous allons parler d'un tout autre sujet, cette cyberattaque qui a touché le site des impôts en juin dernier. En faites-vous partie de ces victimes ? Avez-vous des données qui ont été dérobées ? On en parle avec vous au 3210.

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7: Il est 13h22 sur RTL. Vous avez effectivement la parole et désormais nous parlons de ces particuliers, ces entreprises qui commencent à être contactées par Bercy après la cyberattaque du site des impôts en juin dernier. Peut-être avez-vous quelque chose dans votre boîte mail, peut-être pas, mais peut-être avez-vous simplement envie d'en parler, car un site piraté comme cela, ce n'est pas la première fois. Et c'est ce que vous vouliez, je crois, nous dire, Alain. Bonjour et bienvenue.
8: Bonjour Agnès.
7: Bienvenue sur l'antenne de RTL.
8: Merci.
7: Vous êtes concerné, vous, ou pas? Avez-vous reçu un petit mail de la part du fisc?
8: Pour l'instant, non, j'ai rien reçu.
7: Vous croisez les doigts.
8: Mais ouais, bah oui, parce que ça fait quand même un peu, ça fait quand même un peu peur, ces piratages à répétition. Puis ouais. Là, le piratage du site des impôts.

0: Je vais vous citer un exemple, parce qu'on minimise, nos chers gouvernants minimisent toujours les faits, ou alors vont encore nous dire que c'est les Russes qui ont piraté le truc, ou n'importe, mais leur spécialité surtout c'est de minimiser les faits. Comme je disais à Victor tout à l'heure au téléphone, moi je fais du tir, j'ai une détention d'armes. Au mois de mars, le site du SIA, c'est le site où on inventorise nos armes, oui, au ministère de l'Intérieur. C'est un site ultra sensible, puisqu'automatiquement, il y a notre adresse, il y a notre nom et il y a les armes qui sont dans notre maison. Ce site-là, il a été piraté. On n'en a pas fait trop écho, hein, oui, surtout nos gouvernants n'ont pas fait trop écho, mais il faut savoir que quelques temps après ce piratage, il y a quand même des tireurs, des détenteurs d'armes comme moi, mais moi, ils sont pas venus chez moi, mais j'en connais, où c'est qu'il y a des faux gendarmes qui sont venus à leur domicile pour leur demander, pour leur dire qu'ils venaient vérifier si les armes étaient bien dans des coffres. Heureusement, les gars sont pas tombés dans le panneau. Ils savent qu'un gendarme ne peut pas faire ça, à moins d'une perquisition ou n'importe. Et ils les ont pas laissés rentrer. Mais ces gars-là, ils attendaient qu'une seule chose, c'est que le tireur, ils disent, oui, ben, venez, je vais vous montrer. On ouvre le coffre. Une fois que le coffre est ouvert, on braque le gars, on repart avec les armes. Eh ben, le site des impôts, financièrement, c'est aussi dangereux, aussi sensible. Parce qu'on va savoir exactement les sommes d'argent, les revenus qui rentrent dans tel ou tel foyer, avec l'adresse, avec le nom des gens. Et après, il n'y a plus qu'à aller se servir. Ah ouais, mais moi, ce qui me met très en colère, c'est que, On nous fait croire qu'on est dans un pays où c'est que tout est ultra sécurisé et tout ça, où t'es qu'on est les meilleurs du monde. Et je m'aperçois qu'à tout point de vue, les sites internet et tout le restant, on est dans un pays du tiers monde.
1: Ah oui, carrément, vous.
0: Oui. Trouvez-moi quelque chose qui va en France. Je vais juste faire une dernière parenthèse, Agnès, si vous me permettez.
1: Allez-y.
0: Quand je vois le drame qui se passe en ce moment dans l'agriculture française, je suis un ancien boucher. Moi, j'avais une boucherie à Morteau, je l'ai vendue, parce que j'en ai marre de me faire racketter par l'État. Donc, j'ai vendu ma boucherie, mais ils vont me racketter jusqu'au bout. Parce que quand je vais vouloir toucher la vente de ma boucherie, l'État va me prendre 50% minimum de la vente de ma boucherie. Voilà. Mais quand je vois le drame qui se passe dans l'agriculture et quand je lis Madame Genevard, la ministre de l'Agriculture, qui dit qu'elle va autoriser des prêts de trésorerie aux paysans, c'est-à-dire remettre une charge sur une charge d'une entreprise qui est déjà à l'agonie parce qu'il n'y a plus rien qui pousse. Les bêtes sont en train de manger tout le fourrage d'hiver. Et qu'est-ce qu'on fait? On remet une charge par une charge. On est un pays qui n'avance plus. On est un pays qui est foutu. Et va vite falloir réagir parce que vous voyez, même les sites internet maintenant, il n'y a plus rien de sécurisé, il n'y a plus rien qui va. Voilà.
1: Bon, ben, message reçu en tout cas, Alain. Merci beaucoup de votre intervention au 3210. Je crois que Patricia n'est pas plus rassurée que vous concernant cette cyberattaque. Bonjour Patricia.
2: Oui, bonjour Agnès.
1: Bienvenue.
2: Oui, mais pendant que je patientais, j'ai retrouvé le mail que j'ai reçu le 8 août, des impôts, effectivement, qui m'a semblé tout à fait normal, bien que la date à laquelle je l'ai envoyé m'est surprise. Ça me disait que mon avis d'imposition est désormais disponible, ou le sera prochainement, et que j'avais la possibilité de corriger une erreur. Donc moi, j'expliquais, je l'ai écrit, je voulais vérifier si ma nouvelle adresse était enregistrée. Donc là, finalement, je crains pas qu'on vienne me rembourser, puisque c'était mon adresse au 1er janvier, que je n'y suis plus. Donc ça va, on viendra pas me cambrioler. Voilà. Mais effectivement, cela étant, c'est tout à fait inquiétant de recevoir maintenant, de savoir qu'on est piraté, surtout que ce soit sur la sécurité sociale, par la sécurité sociale, par les banques aussi. Donc maintenant, le fait de tout vouloir, passer par Internet dématérialisé, ça devient extrêmement dangereux. On n'a plus confiance en qui que ce soit. Moi, par exemple, mon compte Amélie, je refuse d'avoir un compte Amélie. Je ne veux pas avoir un dossier médical qui va circuler je ne sais où. Ouais. Voilà, donc en fait,
1: préférez avoir votre dossier papier et au moins savoir où il est.
2: Absolument, oui, et qui plus est, comme je disais à Alban, je n'ai pas envie que mon dossier circule partout, je suis suffisamment cortiquée pour savoir ce que j'ai à dire à un médecin quand je vais le voir pour lui faire part de mes pathologies. Donc effectivement, c'est dangereux, et je viens d'écouter Alain, oui, il a tout à fait raison, maintenant il faut vraiment se méfier, et qui plus est maintenant avec l'intelligence artificielle, on est de plus en plus en danger. Mmh. En danger de fausses informations, de fausses personnes qui vont vous écrire. D'ailleurs, je voulais faire juste une petite parenthèse. J'ai été surprise que RTL m'appelle puisque je n'ai jamais donné mon numéro de téléphone. La seule chose que j'ai eu à faire, c'est d'envoyer des messages via la page Facebook et

0: ne sais pas comment vous avez récupéré mon téléphone.
1: Bah alors, promis, on n'achète rien du tout au hacker, hein, Patricia. On n'achète pas des données dérobées. Hein.
0: Non, je plaisante.
1: Non, mais vous plaisantez, mais vous soulignez, oui. Ouais.
0: Hein? Ouais. Voilà, ça m'a surprise parce que à chaque fois que j'ai reçu des petits messages pour savoir si je voulais passer à l'antenne, j'ai toujours été répondu de façon très courtoise, non merci, etc., bonne émission, etc. Voilà. Mais là, tout d'un coup, je ne sais pas pourquoi j'ai été appelée.
1: Ah. Bah écoutez, alors c'est que nous avions votre numéro, d'une façon ou d'une autre. Merci beaucoup en tout cas, Patricia. Merci infiniment d'avoir réagi.
0: Je vous souhaite une bonne journée.
1: Merci vous aussi.
0: Ravi de vous avoir revu à l'antenne.
1: Oh, c'est très gentil. Merci infiniment, Patricia.
0: Merci beaucoup.
1: Bon après-midi à l'écoute de RTL. Bonne écoute à vous évidemment, et on se dit à demain pour une nouvelle session de RTL Midi. Ce soir à partir de 18h, vous retrouverez Vincent Parisot pour RTL Soir. En attendant, on continue sur RTL puisqu'il va être 13h30 avec Bérénice Bourgueil. Bonjour Bérénice.
2: Mais bonjour Agnès, on va rassurer les auditeurs. Ici, tout se passe bien, tout va bien, on raconte des histoires.
1: Mais oui, qu'est-ce que vous allez nous raconter aujourd'hui?
2: Vous avez déjà envie de savoir?
1: Mais oui.
2: Je suis sûre que vous avez joué avec une poupée blonde.
1: Ah bah oui. Ah oui, le camping-car et tout.
2: Ah, vous aviez le camping-car?
1: Ah mais oui, j'avais le camping-car. C'est le cadeau de ma vie, ça.
2: Piscine, le salon de coiffure et le cheval.
1: Ah non, j'avais que le camping-car, c'est déjà pas mal.
2: Eh ben moi, oui, voilà. Merci Agnès, à demain.
1: À demain.
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2: 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Bonjour tout le monde. Allez, nouvelle semaine. La dernière, d'ailleurs. Ah bah oui, toutes les bonnes choses ont une fin, vous le savez. Donc, autant en profiter un maximum. Au programme aujourd'hui, on va démarrer notre nouveau feuilleton, je vous le disais. La saga Barbie, vous l'avez compris, en compagnie de Marie Zafimi. Et puis, dans notre série mythique, on parlera d'un nouveau film, toujours en compagnie de Thierry Chaise. Et pour terminer, on retrouvera Thomas Pierre pour la fin de la saga Daniel Balavoine. Pas de panique, si vous avez raté les épisodes précédents, il n'y a aucun problème. On est là pour vous, et surtout l'application RTL, vous la téléchargez, vous cliquez sur les podcasts et vous avez toute la série de la saga Balavoine. Des cadeaux à gagner dans cette émission, ce sera pour vous un petit peu plus tard, mais pour cela, il faut quand même être attentif à tout ce qui se passe, à tous les récits. Il y aura des questions et des cadeaux. Mais pour le moment, l'heure du grand récit a sonné avec André Dussolier. Et nous allons parler littérature. Si nous avons parlé mystère et enquête la semaine dernière avec Stephen King, avec Françoise Sagan, c'est un style plus intimiste, plus sentimental que nous allons aborder. Et ce titre, Bonjour Tristesse, en est un bon indice. Depuis son plus jeune âge, l'autrice est passionnée par les grands noms de la littérature française. Et elle l'a toujours dit, elle aussi gagnera sa vie grâce à l'écriture et s'achètera quoi ? Eh ben une Jaguar, voiture mythique également. Et c'est à 18 ans seulement que son premier roman sera publié. C'est un véritable carton pour la jeune femme qui n'a qu'une seule devise. Vivre vite, vivre libre, vivre fort. Nous allons donc découvrir l'histoire d'une femme à l'esprit fougueux qui aime la vitesse. Un peu trop, d'ailleurs. C'est parti pour ce grand récit consacré à Françoise Sagan sur RTL.
4: Notre récit débute le 13 avril 1957 sur la route nationale 448, aux abords de Milly-la-Forêt, dans l'Essonne. C'est un banal dimanche de printemps. Deux voitures se suivent à vive allure. Une Pontiac, qui transporte le metteur en scène Jules Dassin, et une Aston Martin, avec à son bord quatre passagers, dont la conductrice, la romancière Françoise Sagan. À cette époque de l'année, elle loge au moulin de Coudray, qu'elle loue au couturier Christian Dior. La semaine, elle travaille sur son nouveau roman, et le week-end, elle y reçoit des amis. Quelques instants plus tôt, elle est justement partie à la rencontre de son invité, Jules Dassin. Elle le croise sur cette nationale 448, puis opère un demi-tour pour le rattraper. Les passagers de Sagan s'amusent à la taquiner. L'un d'eux se moque de sa voiture, qui avance comme un veau. Piqué au vif, Sagan appuie sur l'accélérateur. Le compteur monte à 150 km/h. Il est 14h15. L'Aston Martin dépasse la Pontiac. Jules Dassin déclarera plus tard avoir vu la voiture de Sagan les doubler comme une flèche. Mais voilà qu'un virage se présente. Sagan l'aborde d'abord sans réduire sa vitesse. La voiture vire trop à gauche, elle donne un coup de volant à droite et tente de freiner, mais elle perd le contrôle. Ses roues se bloquent, son bolide zigzague sur la route, puis pique dans le fossé avant d'entamer une série de tonneaux. Il atterrit dans un champ de blé et s'immobilise, décapoté et les roues en l'air. Les passagers sont éjectés du véhicule, sauf Françoise Sagan, qui se retrouve prisonnière sous la carrosserie, inconsciente et gravement blessée. Jules Dassin, qui suivait de près, se précipite sur place. Un automobiliste, témoin de la scène, alerte immédiatement les secours. Il faudra plus de 30 minutes pour extraire Françoise Sagan de l'Aston Martin. Affolé, Jules Dassin réalise qu'elle respire à peine. Il dira même plus tard qu'elle portait sur son visage le teint de la mort. Des gendarmes placent la jeune femme de 21 ans, couverte de sang, sur une civière. Après James Dean, fauché au volant de sa Porsche un an et demi plus tôt, la jeunesse des années 50 est peut-être en passe de perdre une autre de ses idoles. Car pour toute une génération qui dévore son premier roman, Bonjour Tristesse, Françoise Sagan est une icône, une figure dont elle partage le credo « Vivre vite, vivre libre, vivre fort ». Françoise Sagan, de son vrai nom Françoise Marie-Anne Quarez, voit le jour le 21 juin 1935 à Cajarc, dans le Lot, au sein d'une famille bourgeoise. On est propriétaire terrien du côté de sa mère, Marie Laubard, et industriel du côté de son père, Pierre Quarez. Ce diplômé de centrale, ingénieur bien établi, est cependant doté d'une personnalité fantasque qu'il va transmettre à sa fille. Ça tombe bien car Françoise, en grandissant, n'est pas très à son aise. Dans sa famille, il existe un rituel. Lors des repas, on donne la parole aux enfants afin qu'ils racontent leur journée. Mais quand c'est à son tour de parler, Françoise se trouve en difficulté. Elle est prise d'une sorte de bégaiement. Son élocution pousse ceux qui l'écoutent à tendre l'oreille pour la comprendre. On dirait qu'elle parle plus vite qu'elle ne pense, comme si elle était pressée. En tout cas, son père la chouchoute, car elle est la petite dernière, née 10 ans après sa sœur Suzanne et son frère Jacques. Il l'appelle affectueusement Kiki, et ne déploie pas avec elle la même sévérité qu'avec ses deux aînés. Il joue avec sa fille, lui offre un cheval, et la laissera conduire sans permis à l'adolescence. Malgré cette enfance assez lumineuse, Françoise reste empreinte d'une certaine solitude. Très jeune, elle trouve refuge dans la lecture. Dès l'âge de 13 ans, Françoise remplit sa chambre de tous les grands auteurs. Gide, Camus, Rimbaud, Rousseau, Cocteau, Shakespeare, Proust, Colette, Prévert, Stendhal, Flaubert, Hemingway, Fitzgerald, Malraux et Sartre, un futur ami. Happée par la littérature, elle commence très tôt à écrire. Elle s'imagine déjà écrivaine. Ses premiers essais sont des tragédies peuplées de chevaliers et de princesses, dans un style déjà très maîtrisé. Elle jette aussi sur le papier ses premiers poèmes. Esprit précocement libre, auquel on passe tout, Françoise doit néanmoins se frotter à la discipline et aux règles de l'école. La symbiose ne prend pas. Sur le chemin de l'école, Françoise croise parfois des adultes qui rentrent petit matin après avoir fait la fête. Sa condition lui paraît profondément injuste. Rendez-vous compte, on la contraint à se lever pour aller apprendre alors que d'autres profitent de la vie. Elle rumine une petite revanche sur cette injuste nature des choses et, très rapidement, prend l'habitude de sécher des cours. Cet élève, qui fait l'école buissonnière à 13 ans, passe le temps libre qu'elle s'accorde dans des bars et découvre le goût de l'ivresse, des premiers whisky et des premières cigarettes. Lorsqu'elle daigne retourner en classe, Françoise est une élève surdouée, mais totalement indisciplinée. En cours de français, elle bâille d'ennui en lisant certains des auteurs que le corps enseignant veut lui imposer. Molière est l'un d'eux. Il est si peu à son goût qu'un jour, elle s'empare du buste de Molière qui trône dans sa salle de classe et le pend à une poignée de porte. Ses camarades rient aux éclats, mais Françoise est renvoyée du cours Louise de Bétigny de Paris au printemps 1949. Non contente d'avoir déshonoré Molière, elle a également giflé un camarade lors d'un jeu de ballon. C'est plus que la directrice n'en pouvait supporter. Mais Françoise parvient à chipper la lettre de renvoi adressée à ses parents et leur cache la vérité pendant plusieurs mois. Pendant qu'il la croit sagement assise sur les bancs de l'école, elle occupe ses journées à errer dans Paris. Lorsque le poteau rose est découvert, Françoise est envoyée dans un établissement catholique. Et le scénario se répète. Un jour, elle récite un des poèmes les plus fameux de Jacques Prévert, celui qui ose dire « Notre Père qui êtes aux cieux, restez-y ». Elle prend de nouveau la porte. Ses parents, préoccupés, se disent qu'il faut peut-être l'éloigner de Paris pour la remettre sur le droit chemin. Françoise intègre donc une école près de Grenoble. Mais elle ne fait pas davantage d'émules en Isère, où l'on juge son passage épouvantable. En désespoir de cause, les Coirèzes rapatrient Françoise à Paris et elle achève sa scolarité et obtient de justesse son baccalauréat. Elle s'inscrit ensuite en fac à la Sorbonne, mais rien n'y fait. Elle préfère de loin l'école buissonnière qui lui permet de passer son temps à écrire. Dès qu'elle a un moment de liberté, elle s'assoit dans un bistrot où elle a ses habitudes, malgré le café qu'elle juge imbuvable. Là, à l'abri des regards, elle écrit, corrige, réécrit sans cesse ce qu'elle nomme des sornettes, dont elle remplit un petit cahier bleu. Naturellement, Françoise échoue à l'examen, mais s'en moque royalement. Elle affirme à une amie qu'elle va passer l'été à écrire un livre qui aura du succès et lui rapportera beaucoup d'argent. Et avec cet argent, elle s'achètera une Jaguar. Et le plus beau, c'est qu'il y a plus que du vrai dans cette prophétie. En août 1953, Françoise Coirèze, âgée de 18 ans, renonce aux vacances que sa famille passe au bord de la mer à Osgore et décide de rentrer à Paris avec son père. Les railleries de sa mère et de sa sœur au sujet de son échec à la fac ont fini par la lasser. Elle s'enferme dans l'appartement familial du boulevard Malesherbes et durant 6 semaines se consacre entièrement à l'écriture de ce qui va devenir son premier roman, baptisé « Bonjour Tristesse ». Un titre emprunté à un magnifique poème de Paul Éluard. En voici la première strophe. Adieu Tristesse, bonjour Tristesse. Tu es inscrite dans les lignes du plafond. Tu es inscrite dans les yeux que j'aime. Françoise en avait entamé l'écriture, puis l'avait laissée de côté, pas convaincue du résultat. Mais dans la chaleur de l'été parisien, livrée à elle-même, elle décide de le reprendre et l'achever.
5: Je l'ai écrit d'abord pendant la Sorbonne, puis après j'ai décollé en juillet. J'ai passé mes vacances à Paris, soi-disant pour travailler, et j'ai fini mon livre. Le premier, j'ai été manuscrit, puis après j'avais tapé la machine moi-même, ce qui était déplorable, puisque je n'avais pas tapé. Et puis j'avais une camarade de classe qui m'a prêté 20 000 francs pour le faire taper en 3 exemplaires. Un jour de folie, on a décidé ça.
4: Et le 6 janvier 1954, au petit matin, elle s'en va déposer les 160 feuillets de son manuscrit chez plusieurs éditeurs de la capitale. Françoise prend bien soin de glisser dans chaque enveloppe sa date de naissance, car elle n'a que 18 ans. Dans un pays où la majorité est encore fixée à 21 ans. Après avoir lu le manuscrit de Bonjour Tristesse, l'éditeur, René Julliard, est conquis. Son enthousiasme est tel qu'il envoie un télégramme chez les Coirèze, en pleine nuit, pour convoquer Françoise au plus vite dans ses bureaux. Cependant, Françoise, adepte des grasses matinées, avait donné pour consigne de n'être réveillée sous aucun prétexte. Ce n'est donc qu'en fin d'après-midi qu'elle se présente chez un Julliard plutôt soulagé, lui qui craignait d'avoir été doublé par la concurrence. Mais la jeune autrice est bien là, face à lui. Françoise, qui a conscience de l'importance cruciale de ce rendez-vous, a pris un cognac avant de s'y rendre. Et il fait son effet. Il la grise juste ce qu'il faut. René Julliard découvre ainsi une personnalité singulière. Très vite, l'aplomb et le sens de la répartie de Françoise le charment. Convaincu d'avoir déniché un talent hors norme, il ne perd pas de temps et lui annonce qu'il prend son livre, car il le juge formidable. À ses yeux, la jeunesse de Françoise est un indéniable atout marketing. Toutefois, rien n'est encore possible sans une autorisation de ses parents. Pierre Coirèze ne se fait pas trop prier, mais il pose une condition non négociable. Il n'y a alors dans l'annuaire des PTT parisiens qu'un seul Coirèze. Si le livre est un succès, il redoute que sa famille ne soit harcelée au téléphone. Il demande donc à sa fille de se trouver un nom d'emprunt. Françoise choisit le nom Sagan, en référence au prince de Sagan, un personnage de La recherche du temps perdu, le roman de Marcel Proust qu'elle est en train de lire. Françoise Sagan est née. Elle peut maintenant intégrer les éditions Julliard.
2: Est-ce que vous avez été attentif et attentive à ce qui s'est dit? Je l'espère, car il y a une question à présent pour vous faire gagner des écouteurs sans fil force de Big Ben Connected. De quel célèbre poète Françoise Sagan s'est-elle inspirée pour choisir le titre de son roman « Bonjour, tristesse » ? Nous attendons vos réponses, et les bonnes, s'il vous plaît, au 32-10. Et puis la suite de ce grand récit dans quelques instants. Un contrat a été scellé, donc on vient de l'entendre, entre Julliard et Sagan, et il faut dire que l'éditeur croit dur comme fer en son jeune talent. Et il lui fera une très belle avance, 50 000 francs, ce qui permettra à la jeune femme de réaliser son rêve de toujours. Mais quel est-il? Eh bien, vous le saurez après la pause.
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2: RTL raconte 16h46 et nous sommes ensemble et en direct jusqu'à 15h30. Et dans ce grand récit, avec André Dussoli, on parle de Françoise Sagan. Françoise Sagan a terminé son premier roman. Elle avait eu quelques rendez-vous pour le faire publier, mais c'est dans l'œil de René Julliard qu'elle a réellement tapé. Il découvre une jeune femme pleine de personnalité et pense que sa jeunesse est un atout pour sa carrière. Mais problème, elle n'a que 18 ans. Il lui faudra donc une autorisation parentale et son père aura une condition, une seule: changer son nom. Françoise troque Quarez contre Sagan, et c'est ainsi que débute son aventure littéraire.
4: Une fois le contrat signé, elle rentre boulevard Malesherbes annoncer la nouvelle à ses parents, le sourire aux lèvres. Julliard lui a accordé le double de l'avance qu'elle espérait, 50 000 francs de l'époque. Mais la famille Quarez, elle, reste lucide. Pas de triomphalisme. À peine assise, elle entend fuser: il ferait mieux d'être à l'heure pour déjeuner. Bonjour Tristesse est publié en mars 1954. Le livre est augmenté d'un bandeau qui montre une photo de Françoise et porte la mention « Le diable au cœur ». Référence au diable au corps, le roman enfanté à 20 ans par Raymond Radiguet, un autre romancier précoce en 1923. Avec l'argent qu'elle a récolté, Françoise Sagan s'offre, comme elle l'avait annoncé, une Jaguar XK120, un modèle sportif de luxe qu'elle lorgnait depuis des mois dans un garage proche de chez elle. Cette acquisition marque le début de sa passion pour les voitures de sport. Cela va de soi, pour vivre à toute vitesse, il faut un engin à la hauteur. Et il faut reconnaître que tout va décidément à une vitesse folle dans la vie de Sagan. À 18 ans, elle obtient avec Bonjour Tristesse un succès fulgurant. La voilà propulsée sur le devant de la scène littéraire française et internationale. En quelques mois, on approche déjà le million d'exemplaires écoulés et 20 pays veulent adapter le livre. Les atouts imparables de Sagan, son style, à la fois ironique et lyrique. Écoutez plutôt. Quand on est ivre, on dit la vérité et personne ne vous croit. Vous pensez peu au futur, n'est-ce pas? C'est le privilège de la jeunesse. Sagan parle directement à une jeune génération qui n'attendait que ses mots pour déployer ses ailes. elle lui transmet son goût de la transgression. Dans Bonjour Tristesse, l'héroïne Cécile n'a que 17 ans. À l'image de l'autrice, elle fume et boit du whisky. Elle s'oppose à la morale bourgeoise, refuse le carcan des responsabilités. Mais surtout, elle manipule les adultes et vit une sexualité libre, dénuée de sentiments. Avec le seul plaisir comme mot d'ordre. Il m'embrassa doucement. Je regardais le ciel, puis je ne vis plus que des lumières rouges éclatant sous mes paupières serrées. La chaleur, l'étourdissement, le goût des premiers baisers. Les soupirs passés en longues minutes. Un coup de klaxon nous sépara comme des voleurs. Une mineure aussi dévergondée, cela a de quoi choquer dans une France des années 50 très conservatrice. La contraception et l'avortement n'y sont pas encore légalisés, loin de là. À la une du Figaro, l'académicien François Mauriac, déstabilisé par le roman, ne sait trop comment juger Sagan. Et il lui trouve un surnom, le charmant petit monstre de 18 ans. D'autres, comme Céline, la fustigent, mais Boris Vian la défend. Pour les plus puritains, c'est sûr, elle mérite un zéro de conduite, mais pour la jeune génération, elle tient la plume qui fait sauter toutes les digues. Sagan, elle, vit ce triomphe effarant comme un tsunami. Le charmant petit monstre est en privé un être réservé et pudique, désormais reconnu partout, dans la rue comme au restaurant. Et puis, il y a l'argent. Si l'on en croit la presse de l'époque, Sagan se retrouve millionnaire du jour au lendemain. Son père lui conseille de tout dépenser, pour ne pas devenir prisonnière de sa richesse. Françoise Sagan l'écoute avec attention et applique à la lettre la consigne paternelle. Elle s'offre de nouvelles voitures de sport, Aston Martin, Ferrari et Jaguar. Rien n'est trop cher pour Sagan. Elle distribue allègrement ce qu'elle gagne à son entourage, paye les additions et les McDonald's de champagne en boîte de nuit. L'important, ce n'est pas la fortune, c'est la fête.
7: J'avais 18 ans, j'avais les goûts qu'on a 18 ans, c'est-à-dire, beaucoup de filles ont à mon âge, c'est-à-dire aimer sortir, aimer danser, aimer la mer, aimer les voitures, aimer les bandes de gens, etc.
14: Mais vous n'avez pas l'impression qu'il y avait dans votre existence à ce moment-là, disons, une certaine insolence? Vous aviez beaucoup d'argent, vous étiez très jeune, vous faisiez ce que vous voulez, on avait l'impression un peu que vous gaspiller cet argent.
7: Bien sûr, je gaspillais mon temps, je gaspillais mon argent, je gaspillais ma vie, et à 18 ans, c'est absolument ce qu'il faut faire.
4: Sagan amuse ses amis, elle est drôle, piquante et sans limite. Durant des nuits entières, on boit, on rit, en quête de liberté. Françoise incarne le chic négligé, l'élégance insouciante, un anticonformisme moderne à 100 lieues des codes de la société bourgeoise. Et tout cela la rend très séduisante. Pourtant, Françoise Sagan se trouve laide, sans intérêt. Bien sûr, elle n'affiche pas les attraits de Brigitte Bardot qui s'apprête à exploser, mais avec ses airs de petite fille sage et hésitante, Sagan fait fondre tout le monde. Et dans ce domaine, elle ne s'impose là encore aucune limite. Sa conception des mœurs prend de vitesse tous les bien-pensants. Hommes et femmes passent dans ses bras, tandis qu'elle devient la coqueluche de Saint-Germain-des-Prés. Et bientôt, d'un petit village de pêcheurs du nom de Saint-Tropez. Elle y vient à toute allure à bord d'une vieille Jaguar par la Nationale 7, accompagnée par son frère Jacques et tout auréolée du succès de Bonjour Tristesse. Françoise Sagan va jouer un rôle central dans la transformation de Saint-Tropez, en compagnie de sa bande de Saint-Germain, Juliette Gréco, Boris Vian, Jacques Jazot et Brigitte Bardot. Sous leur influence, Saint-Tropez devient le paradis des jet-setters. Sagan y danse pieds nus, se couche au petit matin, comme ces fêtards qu'elle croisait en partant à l'école.
7: J'aime les boîtes de nuit, j'aime les gens qui y sont, j'aime boire, j'aime danser, j'aime faire des bêtises, j'aime en dire. Et puis je vais pas commencer à vivre comme un crouton parce que je suis soi-disant intellectuelle, ça me fatigue.
15: Oui, alors vous aimez donc vous amuser?
7: Énormément, plus que n'importe quoi, vous d'ailleurs.
4: Elle s'enivre d'insouciance, mais son plus grand plaisir, c'est sans aucun doute la vitesse. Elle affirme qu'il n'a jamais aimé la vitesse, n'a jamais aimé la vie. Ou alors peut-être n'a jamais aimé personne. Alors, Sagan fonce dans ses belles autos, les cheveux au vent. Mais attention, elle porte toujours des gants pour tenir le volant. L'ivresse du danger n'exclut pas une certaine élégance, ni une certaine retenue. Sagan aime conduire vite, soit, mais elle évite les excès en ville. Elle réserve les accélérations débridées aux routes ouvertes ou aux circuits. En 1957, encouragée par nul autre qu'Enzo Ferrari, elle se rend même à Montlhéry pour piloter une Gordini de course Elle effectue des essais en vue d'une participation à l'édition annuelle des 1000 milliards, l'équivalent italien de nos 24 heures du Mans. Hélas, elle ne prendra pas place sur la ligne de départ. Car, comme nous l'avons vu en début d'émission, Françoise Sagan subit le 13 avril 1957 un très grave accident de la route dans l'Essonne. Les médecins n'ont plus guère d'espoir de la sauver. Un prêtre est même appelé pour lui administrer les derniers sacrements. Le pronostic vital reste engagé pendant 3 jours et des envoyés spéciaux du monde entier se pressent en région parisienne pour couvrir l'événement. Heureusement, Françoise finit par reprendre connaissance. Au 4e jour, on l'estime sauvée. Bonjour Tristesse fera donc des petits. Aimez-vous Brahms, La Chamade, Des Bleus à l'âme, de Guerlas. La plume ne tremble pas. La légende Sagan est en marche.
2: Et demain, on reste dans le monde de la littérature, dans le grand récit. André Dussollier nous présentera un autre écrivain, celui qui a écrit La gloire de mon père, à savoir Marcel Pagnol. Elle écrit, elle compose, elle joue, elle chante. Voici Véronique Sanson sur RTL.

0: À vous chanter.
1: Ah si, je vous entends, vous chantez. Tilili. Véronique Sanson, chanson sur ma drôle de vie 1973. Il vous reste quelques minutes pour tenter de remporter vos écouteurs, les fameux écouteurs sans fil Force. Pour cela, il vous suffit de répondre à la question de quel célèbre poète Françoise Sagan, dont nous avons parlé dans le Grand Récit il y a quelques instants, s'est-elle inspirée pour choisir le titre de son roman Bonjour Tristesse. On vous dira bonjour si vous donnez la bonne réponse et si vous appelez le 3210, c'est le standard d'RTL qui vous attend. À tout de suite.
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0: 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Et c'est l'heure de s'informer avec l'essentiel de l'info en 3 minutes et c'est avec Thomas Schnell. Bonjour Thomas.
12: Bonjour Bérénice, bonjour à tous. Une première étape sur des braises ardentes. Sébastien Lecornu a été hué ce matin au Porge en Gironde par des habitants en colère. Ils réclament des comptes. Comment a été gérée la crise des méga-feux? Pour répondre à cette colère, le Premier ministre promet une accélération dans les délais de reconstruction.
13: Nous n'avons strictement rien à cacher sur le déroulé des opérations de protection incendie de ces dernières semaines. Il y a de la colère, il y a de l'émotion, ça c'est bien naturel, hein. Les gens ont tout perdu. Mais je veux quand même qu'on remette un tout petit peu de vérité, de rationalité dans ce qui s'est passé. Ça permettra à tout le monde de se faire une opinion, mais qui repose sur des faits.
12: Il promet que les permis de construire seront délivrés dans un délai d'un mois ou de moins d'un mois. Le Premier ministre dénonce des dérives complotistes concernant la gestion des incendies. On peut rentrer à la maison des sinistrés de l'incendie dans les Landes autorisés à rentrer chez eux. Le feu a été fixé après avoir ravagé environ 1700 hectares. Un avion d'entraînement sur la base aérienne de l'armée de l'air de Salon-de-Provence s'est accidenté ce matin. Il a terminé sa course sur une route départementale des Bouches-du-Rhône. Ses deux pilotes ont été légèrement blessé. L'accident s'est produit au sud de la ville. L'avion, lui, est totalement détruit. Les pilotes, eux, ont bien réussi à s'extraire. La préfecture de l'Ariège a activé le dernier niveau 1 du protocole ours à problème après un face-à-face entre un éleveur et le plantigrade. Sur les hauteurs de Seix, les agents de l'Office français de biodiversité peuvent désormais lui tirer dessus avec des balles en caoutchouc. Les recherches dans la baie de Cannes pour retrouver le jeune homme de 24 ans n'ont pas abouti. Après la grave collision dans le port des Alpes-Maritimes, un semi-rigide et un yacht de luxe se sont percutés, au moins 10 blessés, dont 4 en urgence absolue. Surveillez de près votre boîte mail, c'est à partir d'aujourd'hui que les victimes du vol massif de données sur le site des impôts seront averties par la Direction Générale des Finances. Les données d'au moins 678 000 contribuables ont été dérobées. Le gouvernement doit se réunir en cellule de crise cet après-midi. La météo, cet après-midi justement, les orages à surveiller sur l'est de l'Alsace à Rome. Rhône-Alpes et du Sud et jusqu'en Corse. Ailleurs, le ciel sera partagé entre nuages et éclaircies, plus de soleil de la Vendée à la Loire. Soleil aussi, mais avec du vent. En Méditerranée, cet après-midi, il fera jusqu'à 37 degrés à Montpellier, 36 à Marseille, 35 à Toulon, 30 à Lyon, 29 à Paris, 25 à Lille. Et 6 départements restent en vigilance orange canicule. L'Ardèche, les Bouches-du-Rhône, la Drôme, le Gard, le Var et le Vaucluse. Et puis le Quintet, les courses se dérouleront à Deauville ce soir à 18h30. Alexandre de Coupman vous conseille de miser sur le 3, le 4, le 6, le 10, l'As, le 12 et le 2. Et l'outsider RTL, c'est le 6, Feu de Dieu. Il est 14h03, vous retrouvez Bérénice Bourgueil sur RTL.
0: Feu de Dieu, oulala.
12: Ça, c'est du nom, hein.
0: Il a intérêt. Ah bah non.
12: On adore les noms
0: donc,
12: des chevaux
0: ça,
12: sur les courses.
0: Ça, c'est incroyable. Feu de Dieu, là, il a la pression. Vous aussi, vous avez la pression, Thomas, parce que vous devez revenir à 15h.
12: À tout à l'heure.
0: À tout à l'heure.
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0: RTL raconte en direct durant tout l'été et tous les jours de la semaine, samedi, dimanche compris. Et ça, c'est avec Johan Guérin. Nous sommes en direct jusqu'à 15h30. Et au 32-10, nous avons Medjahed qui nous a rejoint. Bonjour.
14: Bonjour Bérénice, comment allez-vous?
0: Ouh, mais j'aime ce bonjour-là, vous pouvez me le refaire?
14: Bonjour Bérénice.
0: Voilà, ah, super. Eh ben voilà, mais quel bonheur. Oh, je me demande si je vais pas récupérer votre bonjour comme sonnerie de téléphone.
14: Ah bah.
0: Vous voyez? Ou alors quand je rentre dans un magasin et que je dis bonjour et que personne ne me répond. Vous voyez?
14: Voilà.
0: Je devrais prendre des cours. Donc je mettrai votre bonjour.
14: Ah bah, avec grand plaisir.
0: Eh ben oui, on prendra peut-être pour une folle dingue, mais c'est pas grave. Au moins j'aurai peut-être une réponse.
14: Mais on est tous fous, on sait bien, ça fait plaisir en tout cas. Vraiment, je suis content de vous avoir en ligne en tout cas.
0: Bah oui, bah moi aussi, ça tardait là depuis le début.
14: Bah oui,
0: du mois de juillet, voilà, je me dis mais quand est-ce qu'il va appeler? Ah bah voilà, et puis il faut attendre le 17 août, bah bravo.
14: Voilà.
0: Bon. Vous faisiez quoi avant?
14: Il vaut mieux tard que ça. Bah, j'étais là, je vous écoutais, hein. Bon, j'ai pas pu répondre à toutes les autres questions, ou alors j'étais occupé parce que je travaille.
0: Qu'est-ce que vous faites?
14: Je suis standardiste.
0: Ah, alors.
14: Oui. Voilà. Mais je suis pas standardiste ici.
0: Non, ah non, c'est vrai qu'il faut préciser, hein, parce que si.
14: Voilà.
0: Alors, justement, tant pis, on le fait en direct. De toute façon, c'est comme ça, c'est du direct. Moi, je prends l'antenne en otage. On peut rien dire, à part me couper le sifflet. Mais Jade, dites-moi, comment ça s'est passé au standard d'RTL?
14: Non, super bien, hein. Ça, c'était super. Un monsieur charmant m'a accueilli, voilà. Non, ça a été super. Voilà.
0: C'est Alban, oui.
14: Charmant. Voilà, Alban, super. Voilà, il n'est pas que docteur Alban, il est aussi, standard.
0: Ah, vous faites dans l'humour aussi.
14: Non, elle était nulle.
0: Oui, c'est vrai, ça c'est vrai. Nulle. Voilà. Bah, surtout vieille, quoi. Vous voyez, elle était éculée. Elle est éculée, celle-là.
14: Moi.
0: Et puis surtout, oui, bah, comme moi aussi. Parce que vous savez quoi, mais Jem, il y a les petits jeunes qui nous regardent avec des yeux, vous pouvez pas voir, c'est la radio, mais avec des yeux grands comme des soucoupes en disant, c'est docteur Al, quoi? Docteur Alban, mais qu'est-ce que c'est que ça? Ils ont pas la ref.
14: Ouais, non, c'est pas grave.
0: Sing Alléluia!
14: Voilà, c'était le fameux Sing Alléluia.
0: Mais oui,
14: ouais,
0: bah évidemment. Dites donc, Medjahed, moi je passerai bien l'après-midi avec vous, mais on a quand même des récits qui poussent dans le dos.
14: Oui, tout à fait.
0: Alors, j'ai des écouteurs peut-être à vous offrir si vous me donnez la bonne réponse. De quel célèbre poète Françoise Sagan s'est-elle inspirée pour choisir le titre de son roman Bonjour Tristesse?
14: C'est Paul Éluard, ma chère Bérénice.
0: Exactement. Mais bravo. Allez, bon, c'est bon. On vous envoie donc ces écouteurs sans fil avec une réduction de bruit. C'est de la haute technologie, Medjahed.
14: Waouh. Merci à toute l'équipe. Merci à vous. Merci à RTL. Vous m'avez régalé, je suis super content de ce super cadeau.
0: Bah, nous, on vous dit vraiment merci parce qu'avoir un auditeur comme ça à l'antenne, waouh, ça fait du bien. On va poursuivre dans quelques instants et vous allez rester avec nous pour écouter la suite avec, un nouveau rendez-vous, un nouveau feuilleton. Mais avant ça, comment on peut dire au revoir façon Medjahed?
14: Au revoir Bérénice, à la prochaine!
0: À bientôt!
14: À bientôt!
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1: Et dans RTL raconte, à partir d'aujourd'hui et ce, toute la semaine, vous avez rendez-vous avec Marie Zafimei pour un nouveau feuilleton. Nous allons infiltrer ensemble l'univers du jouet en nous intéressant à une jolie blonde qui a pour philosophie de vie cette célèbre devise « You can be anything ». Et en français, « Tu peux être ce que tu veux ». Elle a été déclinée de toutes les façons possibles à pratiquer tous les métiers, maîtresse d'école, hôtesse de l'air, astronaute et même présidente. Alors bien sûr, vous l'avez reconnue, il s'agit de la poupée Barbie. Pour ce premier épisode, retour sur la genèse de cette poupée créée par Ruth Handler à la toute fin des années 50. Cette figurine à l'effigie de femme, qui au départ n'avait pas convaincu l'entreprise Mattel, va pourtant devenir l'un des jouets les plus vendus au monde. La saga Barbie débute maintenant sur RTL.
18: Ce nouveau, ce beau, c'est l'avion de Barbie.
19: Barbie pilote vous souhaite un bon voyage.
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21: Barbie pilote et son avion bleu ciel. Je me souviens très bien de ce cadeau de Noël déballé au pied du sapin. Je devais avoir 4-5 ans. Et voilà, j'avais ma première Barbie. Sous sa casquette noire, elle portait un carré lisse et blond. Elle était vêtue d'un tailleur pantalon et d'escarpins noirs. Elle pouvait même parler aux passagers dans un magnétophone. Le parfait attirail de la pilote pour voler dans le ciel de ma chambre. Plus tard, ma petite sœur a eu le train Barbie, un gros engin en plastique violet avec un lit couchette et une fenêtre qui faisait défiler les faux paysages. Et puis toutes les deux, on a eu la Barbie casse-noisette avec sa robe rose bien bouffante et ses cheveux ondulés, toujours blonds.
22: C'est la merveilleuse histoire de Barbie princesse casse-noisette.
21: À l'époque, je n'avais pas idée de toute l'histoire qui se cachait derrière cette poupée qui rythmait mes anniversaires et mes cadeaux de Noël. Pourtant, en 1999, date de sortie de l'avion Barbie, cela fait déjà 40 ans que Barbie existe. Dans ce premier épisode de la saga Barbie, je vous propose de remonter le temps ensemble aux origines de la poupée qui a marqué des générations d'enfants.

0: Nous sommes en 1959. La poupée Barbie fait son entrée à la télévision dans sa toute première publicité américaine. Elle est blonde, longiligne et porte un maillot de bain zébré noir et blanc. Son prix, 3 dollars. Sa créatrice, Ruth Handler, est à l'époque à la tête d'une petite entreprise de jouets avec son mari Elliot. Cette entreprise s'appelle Mattel et elle s'apprête à devenir une grande marque du jouet mondial grâce à sa toute nouvelle poupée.
1: Je n'aurais jamais pensé que cette poupée allait devenir aussi importante. Je croyais que Barbie aurait du succès, qu'elle aurait beaucoup de succès. Mais c'est l'ampleur du succès et sa longévité qui sont incroyables.
0: La femme qu'on vient d'entendre, c'est Ruth Handler. Elle est la maman de Barbie, mais elle est surtout la maman de Barbara. Et oui, le prénom de la célèbre poupée Mattel est inspiré de la propre fille de Ruth et Elliot Handler, une enfant bien réelle. Anne Monnier est conservatrice au Musée des Arts Décoratifs. Elle est spécialiste du jouet. En 2023 sur RTL, elle revenait sur les origines de la poupée de Ruth Handler.
2: Elle regarde sa fille Barbara jouer avec des poupées de mode, donc c'est des petites poupées en papier sur lesquelles on clipse des robes en papier. Et tout ça, ça se fait en deux dimensions. Et ce que Ruth aimerait, c'est pouvoir proposer le même jouet, mais en 3D. Donc elle va avoir énormément de problèmes parce que toutes les autres équipes de Mattel sont masculines et n'ont pas très envie de réaliser une poupée qui a un corps de femme en 3D. Et puis avec toutes les questions de sa pose, comment on représente des seins, comment on représente l'anatomie génitale, etc.
0: Mais Ruth ne se laisse pas abattre. Et c'est lors d'un voyage en Suisse, en famille, qu'elle va avoir une révélation.
3: Dans une boutique, il découvre la poupée Lily, qui est exactement la poupée que s'imagine Ruth Handler.
0: Éric Chatillon collectionne les poupées Barbie depuis 30 ans. Il est incollable sur l'histoire de ce jouet.
3: Cette poupée, c'est quoi? C'est une poupée qui ressemble à une femme, qui est faite d'après une bande dessinée allemande qui paraît dans le journal Bild Zeitung, où c'est l'histoire d'une pin-up blonde à qui il arrive beaucoup de choses. C'est très, très misogyne. C'est vraiment la femme attirée par les hommes avec beaucoup d'argent, la femme un peu bête, mais intéressée, vénale. Et ça, c'est une bande dessinée qui plaît beaucoup. Et du coup, le journal a créé une poupée qui n'est pas du tout faite pour les enfants, mais qui est faite plutôt pour les hommes célibataires. Et d'ailleurs, c'est de bon ton d'acheter cette pin-up quand on est un homme et de la mettre dans sa voiture, de la mettre chez soi. Il y a des photos, d'ailleurs, on voit même un pilote de ligne qui a une poupée Lily à côté du cockpit. Et donc, Ruth, elle voit cette poupée et elle dit, mais c'est exactement celle à laquelle je pense. Sa fille, évidemment, elle en est folle, donc elle en achète pour sa fille et elle en achète quelques exemplaires qu'elle ramène aux États-Unis.
2: Et Ruth demande à ses équipes d'adapter Lily en jouet pour des enfants.
0: Anne Monnier.
2: Ça nécessite de changer des proportions, de changer de plastique pour que tout ça soit manipulable par des petits. La Barbie, la toute première Barbie, elle a un physique qui est vraiment celui de l'idéal féminin de l'époque. Donc avec les seins très en avant, la taille très fine, c'est vraiment la pin-up des années 50.
0: Audrey Millet est historienne. Elle porte un regard très critique sur la création de la poupée Barbie.
4: Cette Lily, c'est une pin-up. Elle a une bouche sensuelle, elle a le visage maquillé, les yeux en amande, un corps ultra sexy. Donc rien à voir avec les poupons joufflus qu'on va donner aux enfants à l'époque. Et en fait, Ruth Handler trouve que c'est une très bonne idée en 1959 et elle achète les droits de cette poupée pour adultes hyper sexualisée. Donc c'est un objet érotique qu'on blanchit pour le marché enfantin. Ruth Handler, c'était une femme d'affaires redoutable.
0: Sa première année, Barbie se vend tout de même à 300 000 exemplaires aux États-Unis. Pourtant, ce n'était pas gagné pour Ruth Handler.
2: En fait, les acheteurs hommes du salon du jouet n'ont pas du tout aimé cette poupée, avec ce corps de femme, justement, cette poupée qui ressemble à une femme adulte, et cette poupée qui propose un jeu qui n'est pas du tout basé sur la maternité. Parce qu'avant, quand on a une poupée dans les années 40, début des années 50, c'est un poupon, c'est un baigneur, et on va jouer à le materner, on va se projeter dans son rôle de mère. Et là, avec Barbie, on joue à se projeter dans son rôle de femme.
5: Donc elle fait peur un peu.
2: Elle fait peur.
5: Aux hommes.
3: La Toy Fair de New York, elle présente sa poupée et en fait, elle n'a absolument pas de succès.
0: Éric Chatillon.
3: Et d'ailleurs, elle raconte dans son livre que à la fin de la première journée du salon, elle s'effondre en larmes dans son lit en disant « mais personne veut de mon bébé ». Voilà. Après évidemment, elle s'est dit que puisque les adultes voyaient pas l'intérêt parce qu'ils la trouvent trop maquillée, trop pulpeuse avec sa poitrine de femme, elle se dit bah, écoutez là, moi ce que je vais faire, c'est que je vais m'adresser directement aux enfants. Et à l'époque aux États-Unis, il y a une émission de télé qui est une émission Disney, et donc elle va sponsoriser, Barbie va sponsoriser le Disney Club, et là les enfants vont voir en direct Barbie, et il paraît que c'est le premier jouet qui n'a pas été choisi par les parents. Parce qu'avant, les gens allaient dans les magasins de jouets, disaient voilà, j'ai une petite fille, elle a 8 ans, elle est mignonne, elle est sage, elle est intelligente forcément, qu'est-ce que vous me conseillez? Et c'était le magasin qui conseillait le jouet. L'enfant, grosso modo, n'avait pas grand-chose à dire. Et là, c'est la première fois où les parents rentraient dans un magasin de jouets et disaient, écoutez, est-ce que vous avez, je sais pas du tout ce que c'est une poupée, c'est la poupée Barbie, est-ce que vous en avez? Ma fille n'arrête pas de me parler de ça.
0: Ruth Handler la décline. Barbie est à la fois blonde et brune, mais c'est la première qui a du succès avec sa belle chevelure dorée. Elle devient femme d'affaires avec un tailleur jupe en tweed gris et même astronaute en 1965, 4 ans avant que Buzz Aldrin et Neil Armstrong ne posent le premier pas sur la Lune. Le concept de Barbie est né. Éric Chatillon.
3: Elle va être produite au Japon, parce qu'à l'époque, c'est là où c'est le moins cher. Elle a une idée par rapport à la poupée Lily, c'est-à-dire que la poupée Lily, vous l'achetiez avec ses déjà habillée. Et elle a une idée, c'est qu'elle dit, on va la vendre en maillot de bain et on va vendre les vêtements séparés.
5: Barbie dressed for swim and fun is only $3. Her lovely fashions range from $1 to $5. Look for Barbie wherever dolls are sold.
0: La poupée coûte certes $3, mais ses vêtements jusqu'à 5. Comme on l'entend dans cette première publicité de Barbie.
3: Tout de suite, Mattel a vu l'intérêt de la publicité. Et on voit Barbie avec tous les vêtements, les petits accessoires, les fermetures éclairs, la qualité. Et il paraît que de 59 à 62, il y avait plus de demandes que de poupées disponibles. Pourtant, les usines marchaient à fond. Et c'est justement à partir de 62, quand la production a suivi, que Mattel a commencé à s'intéresser à l'Europe.
0: Barbie arrive en France en 1963. Une fierté pour Éric Chatillon, le collectionneur.
3: D'abord, faut savoir que la France aura été le premier pays en Europe à voir Barbie, puisque les autres vont suivre, mais plutôt 65, 66, même 80, les années 80 pour l'Espagne. Donc on a été les premiers, les précurseurs. Et en fait, pareil, on la présente au Salon du Jouet à Lyon. Alors c'est pour ça que comme moi je suis lyonnais, j'aime bien dire que Barbie quelque part est un peu lyonnaise. On la présente au Salon du Jouet et pareil, les gens disent mais cette poupée, elle est vulgaire. Il faut savoir qu'à l'époque, la responsable des jouets aux Galeries Lafayette a dit en voyant la poupée Barbie, vous ne me ferez jamais vendre une poupée putain. Il y a même un journal qui titrait, la place de la poupée Barbie, c'est devant les casernes de militaires. Donc maintenant, voilà, Barbie, tout le monde y joue, mais à l'époque, c'était quelque chose quand même d'assez innovant. Et d'ailleurs, les parents ne savaient pas du tout comment faire avec cette poupée.
6: On va retourner dans les années 60 après la pause. Mais avant cela, j'ai une question à vous poser. De quelle poupée, d'abord conçue pour les adultes, Ruth Handler s'est-elle inspirée pour créer Barbie? 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Je vous le disais, après la pause, Barbie qui débarque en France dès 63 va donc avoir beaucoup de critiques, mais Mattel va directement à la source et va utiliser la publicité dans les magazines pour enfants. La suite, c'est après ça.
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6: Et on poursuit notre récit avec cette saga, ce feuilleton sur la poupée par Barbie. Ruth Handler, en sa qualité de businesswoman, a plus d'un tour dans son sac. C'est ainsi que nous avons pu assister à la naissance de la garde-robe de Barbie. Et la spécificité de ses vêtements, vendus séparément, va devenir un véritable atout pour l'entreprise Mattel. Entre 1952 et 1962, la demande est tellement forte que la société va se tourner vers l'Europe. Pour la première fois, Barbie quitte le territoire américain. Et on peut dire que les hôtes n'ont pas vraiment été séduits.
0: Voici ce qu'écrivait Le Monde au moment du Salon du Jouet de Lyon, en 1963.
14: Mais être une vraie maman ne suffit pas aux petites filles. Elles veulent aussi s'identifier à travers la femme adulte, la femme tout court. Une poupée spéciale a été créée à cet effet. Évidemment, elle vient aussi d'Amérique. On la nomme Barbie. Elle a 30 cm de haut, de longues jambes élancées et, où sont les baigneurs asexués du temps jadis ? Arbore une poitrine à faire pâlir de jalousie Jane Mansfield. Cette pin-up possède 36 toilettes différentes. On peut la vêtir en mariée, en femme du monde, en tenniswoman, en danseuse de cabaret ou en championne de natation.
3: Un des premiers défauts qu'on reprochait à Barbie quand elle est arrivée en France, c'est qu'on la trouvait trop américaine. Les parents disaient « Non mais attendez, là, vous l'avez vu avec sa robe, là on se croirait à Hollywood, Barbie c'est pas ma... enfin, c'est pas Marilyn Monroe, on veut pas que notre fille plus tard elle se dise « je vais aller tourner des films à Hollywood ».
0: Finalement, Mattel va décliner sa stratégie marketing dans l'Hexagone.
3: Ce qui a fait que Barbie a été un grand succès en France et dans l'Europe, c'est que pareil, ils se sont dit, les gens, les acheteurs, les adultes n'aiment pas notre poupée, on va communiquer auprès des enfants. Alors en France, il n'y avait pas la publicité à la télévision en 63, la publicité est arrivée en 68, donc c'était dans les journaux, Lisette, le journal de Mickey, et pour les parents, donc... Pour les enfants, c'était « Waouh, une Barbie qui est dans le vent, comme tes idoles, comme Johnny, Sylvie et Françoise Hardy ». Donc, il y avait ça. Et elle a 130 vêtements différents. Et pour les parents, c'était « Pourquoi faut-il acheter une poupée à votre fille ?» Une poupée Barbie. Eh bien, ça va lui apprendre que c'est important d'avoir des amis, parce que Barbie a plein d'amis. Et puis aussi, les mamans avaient peur en se disant, les mamans avaient toujours entendu leur petite fille dire, « Maman, c'est toi la plus belle ». Et les mamans avaient peur que leur petite fille leur dise, « Non, c'est pas toi la plus belle, c'est Barbie, elle a des plus beaux cheveux, elle a des plus beaux vêtements ». Donc, dans les journaux pour... maman, comme l'écho de la mode, par exemple, il y a une publicité où on voit une maman qui joue avec sa

0: a demandé à la styliste de sa femme, est-ce que vous pouvez imaginer des tenues françaises pour Barbie? Cette dame a fait des vêtements qu'on a envoyé à Mattel aux États-Unis. Mattel est revenu, a fait des tests avec des petites françaises. Ils sont aperçus en effet que les modèles qu'avait fait la styliste de l'importateur, ça plaisait bien aux petites filles. Et ils ont produit des vêtements à partir de ces modèles français, sans oublier d'y rajouter quand même une petite touche américaine, c'est-à-dire qu'il y avait une tenue qui au départ était une tenue de golf, ils ont rajouté des talons aiguilles, des lunettes de star, et c'est devenu une tenue d'étudiante, ou alors une tenue sobre, mais une tenue classe du soir. Ils ont dit, ah non, pour leur goût américain, c'était trop sobre, du coup, ils ont raccourci la robe, et ils en ont fait une robe de cocktail.
1: Mattel s'adapte à tous les terrains et toutes les contraintes, jusqu'à créer des poupées spécifiquement pour passer à la télé française.
0: Ce qui s'est passé en France, c'est que dans les années 70-80, les sociétés qui produisaient des poupées et des jouets français, les poupées Bella à Perpignan, les poupées Gégé dans la Loire, eh bien ces fabricants de jouets français étaient en grande difficulté. Et pour un peu faire du protectionnisme, l'État a décidé que pour passer à la télévision, il fallait que le jouet soit produit en France. Donc du coup, on a créé un bureau à côté de Lyon, enfin à Lyon, et on a produit pendant des années, dans les années 80, des poupées Barbie made in France.
2: Robert Gerson, qui a été le créateur de Mattel France, m'a raconté ça un jour.
1: Sébastien Durand est expert en pop culture. Il collabore régulièrement avec Mattel.
2: Pour faire de la pub à la télé dans les années 70, il fallait que les produits soient fabriqués en France pour au moins un tiers des ventes. Et donc effectivement, Mattel, il n'y a aucun fabricant de jouets, même français, n'avait encore fait de la pub à la télé, pour les mêmes raisons que ce que je vous disais sur Mattel aux États-Unis, c'est-à-dire que les fabricants de jouets en France à cette époque-là pensaient qu'il y avait que la période de Noël qui valait la peine. Donc Mattel a choisi d'être les premiers à faire des pubs, et effectivement ils ont appris à ce moment-là qu'il leur fallait qu'au moins 30% de la production du jouet qui est montré soit réalisée en France. Et ils ont donc adapté une Barbie modèle Malibu qui est devenue Barbie Saint-Trope avec son voilier Saint-Trope. Et grâce à ça, ils ont été les premiers à faire de la pub en France. Et ça date de 76, cette pub de Barbie Saint-Trope. Et c'est un grand moment de publicité avec Barbie sur son petit voilier. Et Mattel a développé à ce moment-là une production locale française.
0: Et d'ailleurs, sur les boîtes, il y a le petit logo TV. Mais puisqu'on fabriquait en France, du coup, ces poupées se sont retrouvées dans toute l'Europe. Mais il n'y a pas que les poupées, il y avait aussi des valises, des camping-cars, la Ferrari de Barbie a été produite en France. Et puis, ça a duré jusqu'à la fin des années 80. Ce qui est intéressant aussi, c'est qu'on n'a pas fait que produire. À un moment, les usines, il y a un patron d'usine qui fabriquait des Barbie made in France, qui dit « Mais Barbie n'a pas de jardin d'hiver, un petit jardin où on pourrait faire pousser des fleurs. » Et donc, du coup, il a fait une maquette. Il l'a proposé à Mattel France. Et ce jardin d'hiver, en 86, a été produit pour toute l'Europe, sur une idée française.
1: En France, ça y est, Barbie a trouvé son public. En 1989, la journaliste Janine Périmont résume le phénomène sur RTL.
3: Figurez-vous que l'on trouve plus de poupées Barbie dans les foyers français que de brosses à dents. C'est incroyable, mais ce petit mannequin de plastique de 29 cm, sans les souliers à talons, il s'en vend chez nous 330 à l'heure, soit un toutes les 10 secondes. Et c'est la même chose dans la plupart des pays, sauf dans les États musulmans, et là où on est vraiment trop pauvre pour s'en offrir. D'ailleurs, la France ne bat même pas le record d'équipement en Barbie. Ainsi, en Italie, 96% des petites filles en possèdent au moins une. Alors, qu'est-ce que les enfants lui trouvent à cette poupée à qui les mamans, elles, reprochent d'être trop blonde, trop rose, trop mince et trop maquillée? Son succès, contrairement à tant d'autres, n'est même pas épaulé par une série télé, par un dessin animé. Les fabricants s'y refusent. En fait, Barbie est quelque chose d'assez rare dans le domaine du jouet, un domaine où presque tout a été trouvé depuis quelques milliers d'années. C'est une vraie nouveauté. Car avec les autres poupées qui représentent des bébés ou de très jeunes enfants, on joue à faire comme si on était une maman. Avec Barbie, c'est différent. On s'amuse à être une jeune fille, une jeune femme qui mène la vie dont rêvent probablement les enfants d'aujourd'hui. Barbie est riche, elle porte toujours des toilettes luxueuses, elle pratique tous les loisirs. Il lui arrive de travailler, mais attention, toujours des métiers

0: prestigieux cosmonaute par exemple. Elle a des amis, mais pas d'enfants, pas de parents et pas vraiment de mari. Son fiancé est plutôt un accessoire.
1: Le fiancé de Barbie a beau n'être qu'un accessoire, il a tout de même un nom. Kenneth Carson, ou plutôt Ken.
2: And then it happened. She met Ken. And somehow she knew that she and Ken would be going together. So now Mattel brings you Ken, Barbie's boyfriend. With a
1: Ken, c'est aussi le nom du fils de Ruth et Elliot Handler. Sa poupée est créée 2 ans seulement après Barbie, en 1961.
3: Alors ça c'est intéressant parce que c'est les petites filles qui ont demandé à Mattel de fabriquer le petit ami de Barbie. Parce qu'en fait, les petites filles qui jouaient à Barbie à l'époque ont plutôt 12, 13, 14 ans, donc pas du tout les enfants d'aujourd'hui. Et elles se projettent dans un avenir qui est très proche. Donc elles imaginent aller au bal de fin d'année, etc. Et elles ont besoin d'un garçon.
4: Barbie, fairy, tu as invité Ken à dîner dans ta jolie salle à manger.
1: C'est le début de la construction d'un univers entier. Suivent les personnages de Midge, la meilleure amie de Barbie, Alan, le meilleur ami de Ken et petit copain de Midge, et ses deux sœurs, Shelly et Skipper. Monde peut changer de vêtements, rouler en voiture, prendre le train ou l'avion. Sans oublier de se retrouver dans la légendaire maison Barbie, ou plutôt Barbie Dream House, la maison de rêve.
5: Barbie est belle et riche, elle sait tout faire et les métiers qu'elle pratique sont tous prestigieux. C'est une bonne source d'inspiration pour toutes les petites filles. Mais il manque quelque chose, ou plutôt quelqu'un dans l'univers de notre blondinette. Et ce quelqu'un, eh bien, c'est Ken, qui naîtra 2 ans après Barbie. Tout un univers est créé autour d'elle, qui aura, elle aura même droit à sa maison de rêve.

0: tout cet univers n'est pas anodin. Sébastien Durand est expert en pop culture.
1: C'est la première poupée qui arrivait avec une histoire sur le packaging des premières Barbie. On sait qu'elle s'appelait Barbie Millicent Roberts, qu'elle avait deux parents, qu'elle habitait une petite ville. Donc on lui donne une histoire avant, ça c'était assez nouveau à l'époque. Et ça, ça a été une des trouvailles de Ruth Handler, la créatrice et cofondatrice de Mattel, de donner une histoire à Barbie. Et en général, les jouets Mattel arrivent toujours avec une forme d'histoire importante pour que les enfants s'approprient ces jouets et puissent continuer l'histoire.
2: Moi, c'est ce que j'appelle la double vie de Barbie.
0: Anne Monnier sur RTL.
2: Mattel vend un produit qui a une histoire, parce qu'il y a toute une petite histoire autour de Barbie. Elle est teenage fashion model, elle a des copines, elle a des parents, elle a Ken, son petit ami. Et à côté, on donne aux petites filles une Barbie, et puis on leur donne parfois un Ken. Et c'est là que la double vie de Barbie prend forme, puisque la petite fille va imaginer absolument n'importe quoi. Et parfois, on donne aussi à une petite fille beaucoup de Barbie et pas de Ken. Et là, il se passe aussi plein de choses.
3: Ce qu'il y a derrière Barbie, c'est qu'en fait, il y a un univers de jouets avec plusieurs univers.
0: Gilles Brougère est chercheur en sciences de l'éducation. Il a travaillé sur les poupées Barbie.
3: Contrairement à certains jouets qui sont liés à des univers de fiction, à des univers qu'on appelle transmédiatiques, comme les Pokémon ou les super-héros, qui sont liés à une histoire, et derrière le jouet, il y a cette histoire. Barbie est à la fois une histoire, ou plusieurs histoires, mais aussi un jouet ordinaire, je dirais, un jouet qui peut se transformer en fonction de ce qu'en fait l'enfant, sans proposer toujours un univers de référence derrière. Et dès l'origine, Barbie avait assez peu d'histoire et le fabricant s'est bien gardé de l'intégrer dans une seule histoire, mais plutôt dans plusieurs histoires possibles, hein, comme si Barbie était finalement une actrice qui pouvait jouer différents rôles et non pas un personnage comme Superman ou Spider-Man ou certaines princesses Disney qui ont vraiment une identité précise et qui implique que l'enfant face avec cette identité. Barbie est beaucoup plus ouverte, c'est quelque part un jouet ordinaire, non pas un jouet intégré dans une fiction, mais un jouet qui permet de jouer une diversité d'activités.
0: Audrey Millet, historienne et autrice de la Petite Encyclopédie de la Mode, a elle-même eu plusieurs Barbie dans son enfance. Elle souhaite aujourd'hui distinguer le jouet de l'histoire de son fabricant.
4: Elle nous a fait rêver. Et il faut absolument qu'elle reste un jeu de mode, un jeu de composition, un jeu de couleurs, un jeu de où on échange un pantalon. Et ça, c'est très très important. C'est aussi un jouet, il faut l'expliquer aux enfants. Cette Barbie, elle a une valeur. Elle a le mérite d'être dans les chambres. Elle a le mérite de lancer des conversations avec les enfants. Et donc, il faut quand même garder ce côté ludique, plutôt penser à Barbie, l'amie des petits, et non pas à Barbie Mattel.
0: Je vous ai beaucoup parlé des petites filles. Mais qu'en est-il des petits garçons? Jouent-ils aux Barbie? Gilles Brougère a étudié cette dimension genrée de la poupée.
3: Un garçon peut jouer avec les Barbies de sa sœur, c'est pas la même chose que de recevoir une Barbie pour Noël, qui renvoie à une question d'identité, qui peut poser des problèmes dans certaines familles ou par rapport à des camarades de classe, car Barbie, indéniablement, pour des raisons à la fois de marketing et d'organisation du jeu, a une connotation d'association avec des filles, hein, avec la connotation d'être un jouet pour filles, ce que reconnaissent les garçons, un Barbie c'est pour les filles, ça ne veut pas dire que ça ne les intéresse pas et qu'ils n'ont pas envie d'y jouer, mais il y a une forte identité qui a été travaillée par le fabricant, comme dans beaucoup de jouets aujourd'hui, qui pour avoir une cible précise en termes de consommateurs, de consommatrices, là en l'occurrence plutôt, développe des caractéristiques. On pense au rose qui entoure toute la présentation de Barbie pour l'associer de façon relativement étroite aux filles, et ça conduit à ce que tout son univers soit marqué, non seulement par le rose, mais par l'univers féminin. Par exemple, j'avais posé des questions à des garçons au sujet des personnages masculins, comme Ken, et pour eux, ils faisaient partie des univers de Barbie, c'était des jouets pour filles. Et donc, il y a une difficulté à recevoir un cadeau sous une forme de Barbie, beaucoup plus que pour un poupon, parce qu'un poupon peut jouer un rôle maternel, et ça s'adresse souvent à des enfants plus jeunes qui acceptent plus facilement de sortir des logiques de genre. Mais pour Barbie, donner une Barbie à un garçon, à sa demande ou sans qu'il ait demandé, ça, c'est quelque chose de fort. Ça veut pas dire qu'il n'y a pas des garçons qui demandent des Barbies et qui voudraient recevoir des Barbies.
0: Mais attention, le monde des Barbies n'a pas toujours été rose. Ce n'est que dans les années 80 que cette couleur est devenue l'emblème de la poupée. Je vous en parlerai dans l'épisode 4. Mais surtout, en 2004, c'est le coup de tonnerre. Barbie et Ken se séparent. Barbie a rencontré un autre homme, son nom, Blaine. Mattel va jusqu'à recruter un agent de star, Ken Sunshine, qui représente notamment l'acteur Ben Affleck. Il annonce la séparation du couple Ken-Barbie en conférence de presse.
5: Comme certains d'entre vous le savent, j'ai affaire aux médias depuis longtemps. Je n'ai jamais, jamais commenté la vie privée de mes clients, jamais. Mais je vais légèrement enfreindre la règle aujourd'hui parce que je vais vous confirmer que Ken et Barbie se séparent.
0: Les articles de presse relaient la nouvelle et citent un communiqué de Ken.
6: Barbie et moi avons décidé de passer du temps séparés. Elle a un nouveau style. Je suis certain qu'on restera amis pour toujours.
0: Cette année-là, Barbie adopte un style californien et trois autres poupées sont créées pour l'accompagner dans ses nouvelles aventures.
2: Mattel trouvait que Ken, avec son look un peu suranné, il était plus vraiment au goût du jour. Donc Barbie, elle change de maison, elle change de voiture, elle change de Ken aussi. Et est arrivé Blaine, qui est vraiment le surfeur californien des années 2000, mais qui a pas très bien marché. Et donc Ken a tenté de reconquérir Barbie. Il y a une campagne de pub incroyable avec des annonces dans Times Square, etc. Et finalement, Barbie, she said yes.
0: Nous sommes en 2011 et la reconquête de Ken passe aussi par les réseaux sociaux. Plusieurs slogans en lettres jaunes se déclinent sur un fond turquoise. Ken, lui, est vêtu d'un costume et regarde droit devant lui, amoureusement.
6: Barbie, tu es la seule poupée pour moi. Barbie, nous sommes peut-être en plastique, mais notre amour est réel. Barbie, reviens-moi.
0: Cette campagne est un succès et Barbie est séduite de nouveau. Une stratégie marketing pour faire face à la concurrence qui a fait de Mattel le plus gros vendeur de jouets au monde jusque dans les années 2010. Non sans quelques difficultés, on en parle dans l'épisode 2.
7: Épisode 2 que nous retrouverons demain et ce tout au long de la semaine dans notre feuilleton La Saga Barbie. Avant de poursuivre RTL Raconte, petite pause pour accueillir, comme il se doit, via le 3210, Christian. Bonjour Christian.
8: Bonjour à tous.
7: Christian, vous êtes où, vous faites quoi, pour qui, comment, à quelle heure?
8: Oula, tant que ça. Ouais, alors, je ça. Suis où? Je suis dans le Finistère, au milieu du pays Bigoudin. Je suis retraité.
7: Ouh, j'aime aussi.
8: Ouais.
7: Et donc vous, voilà, vous êtes breton d'origine?
8: Tout à fait.
7: D'accord, donc pas besoin de partir, vous avez tout ce qu'il vous faut en Bretagne.
8: Y a pas mieux que le pays Gouda.
7: Voilà, c'est bien ce que j'allais dire, c'est donc un pays à part entière. Voilà, il y a pas le pays Bigoudin. Donc vous vous nourrissez exclusivement de...
8: De fruits de la mer.
7: Voilà.
8: Des langoustines, voilà.
7: Oh là là là là là là, des langoustines.
8: Avec un bon pain beurre et le beurre salé et la mayonnaise. Il n'y a pas mieux.
7: Oh là là là là. Alors là, on parlait de la poupée Barbie, ça m'a fait revenir en enfance. Mais ce que vous me décrivez, moi j'ai passé toute mon enfance là-bas aussi, élevé, d'ailleurs ça se voit malheureusement, élevé au pain, au beurre. Mais il n'y a pas besoin de préciser salé, je ne connais pas d'autre beurre que du beurre salé. Christian.
8: Non, sinon, c'est du grand n'importe quoi.
7: C'est du grand n'importe quoi. On a qu'à faire, je ne sais pas moi, des sodas sans sucre, de la bière sans alcool. Ça n'a aucun sens tout ça.
8: Oui. Ouais, ça c'est que des produits marketing ça.
7: Ah voilà, c'est ça. C'est comme le beurre doux. Oh, qu'est-ce que j'ai osé.
8: Le beurre quoi?
7: Non, bah non, je n'ai rien dit. Non, vous avez cru, c'est une interférence, Christian.
8: Tout à fait.
7: Christian, est-ce que vous aimez les voitures?
8: J'adore, je suis en train de créer une association justement de voitures.
7: Bah voilà, Ben voilà, mais je le savais.
8: Évidemment.
7: Alors, quand on dit catalogue, c'est pas un catalogue pour acheter, hein, c'est un catalogue d'une exposition. Donc, c'est un livre, un très très beau livre, Monaco et l'automobile. Actuellement,
8: j'en ai entendu parler, je pensais l'acheter, et puis ben voilà, ça tombe bien.
7: Eh ben, ça tombe bien, RTL est là pour ça. RTL, c'est avant vous ce dont vous avez besoin. Vous voyez, c'est ça qui est extraordinaire. C'est pour ça qu'on aime RTL. Et Christian,
8: et si c'est pour ça qu'on écoute tous les jours.
7: Mais bien sûr, et si jamais vous voulez quitter le pays bigoudin pour aller jusqu'à Monaco, autre pays, bon, bah comme ça vous pourrez aller voir l'exposition aussi. On vous envoie ça. Merci d'être fidèle, Christian. Donc on sait que vous allez rester avec nous pour la suite et pour les films mythiques.
8: Tout à fait.
7: Et ben voilà. Belle journée. Kenavo.
8: Change votre. Arrête ta gueule.
7: À bientôt, Christian.
8: À bientôt.
7: Au revoir.
8: Au revoir.

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8: À 14h44, si vous venez de nous rejoindre, alors aujourd'hui et peut-être depuis le début de l'été, sachez qu'on a souvent parlé des mythiques. Alors il y a les voitures mythiques, mais il y a les films mythiques. Et cette semaine, on reprend donc ces mythiques. Et aujourd'hui, c'est Thierry Chaise qui nous a donné rendez-vous pour un nouveau film mythique. Et dans, on va parler de Rain Man. Et dans Rain Man, sorti en 1989, nous allons aussi retrouver deux acteurs que nous avons déjà évoqués dans les films mythiques Papillon et Top Gun, deux longs métrages que nous avons décortiqués la semaine dernière et que vous pouvez réécouter et retrouver sur l'application RTL. Ces deux têtes d'affiche sont Dustin Hoffman et Tom Cruise. Et ce projet est né de la rencontre entre le scénariste Barry Morrow et Kim Peek, atteint d'autisme. Et ce projet qui va intéresser les grandes figures du cinéma va connaître de nombreux changements lors de sa réalisation, notamment des changements d'équipe. Un Hoffman connu pour son goût du changement et de dernière minute qui aura quelques désaccords avec les réalisateurs qui eux aussi vont changer et se succéder. Bref, qui arrivera à tout mettre en boîte ? Réponse maintenant avec Thierry Chaise.

0: L'histoire de Charlie Babbitt, qui découvre, à la mort de son père, l'existence d'un frère autiste, Raymond, dont il va peu à peu se rapprocher, en dépit de son agacement de se voir privé d'une partie de l'héritage paternel. À l'origine de Rain Man, on trouve le scénariste Barry Morrow, quasi inconnu à Hollywood à l'époque. En 1981, il a écrit Bill, un téléfilm qui racontait l'histoire d'un handicapé mental tentant de vivre hors d'une institution. C'est à cette occasion qu'il rencontre Kim Peek, un autiste atteint du syndrome de savant, à la mémoire exceptionnelle. Et au fil de leurs échanges, Morrow commence à imaginer un film en s'inspirant de lui et en imaginant à ses côtés un frère non atteint de handicap pour un road movie à travers les États-Unis. Une fois son scénario terminé, il va frapper à la porte de la maison de production de Peter Gubber et Ian Peters, qui vient notamment de financer La couleur pourpre de Steven Spielberg. D'emblée, Roger Birnbaum, qui bosse sous cette bannière, exprime son intérêt pour le projet, mais pense le sujet un peu trop difficile pour un film grand public. L'idée est donc de tourner avec un budget modeste, un metteur en scène et des acteurs abordables en termes de cachet. Le casting commence d'ailleurs à se mettre en place, avec deux frères dans la vraie vie, Dennis et Randy Quaid, qui ont déjà partagé, il y a quelques années, l'affiche d'un même film, Le gang des frères James de Walter Hill. Mais au même moment, le scénario de Morrow atterrit sur le bureau d'un des hommes qui fait alors la pluie et le beau temps à Hollywood, la star des agents, Michaelowitz. Ce dernier imagine immédiatement un de ses clients dans le rôle de Charlie Babbitt, Dustin Hoffman, qui n'a rien tourné depuis Tootsie en 82, et Bill Murray, dont il gère aussi les intérêts en Raymond. Sauf que Dustin Hoffman ne l'entend pas de cette oreille. Il dit d'emblée sa volonté de faire partie de ce projet, mais pour jouer le personnage handicapé. Parce que l'idée de cette composition séduit son appétit d'acteur. Mais aussi car il a fréquenté de près des handicapés mentaux dans sa jeunesse. Et en a gardé un souvenir marquant, quand apprenti acteur, il a gagné sa vie comme gardien à l'Institut psychiatrique de New York. Avec son accord de principe, alors que Jack Nicholson, Mel Gibson et Robert De Niro avaient décliné ce rôle de Raymond, Rain Man change donc d'échelle. MGM s'associe au projet. Mais la vie de ce dernier ne sera pas pour autant un long fleuve tranquille. Hoffman a une réputation qui le précède. Celle, une fois embarqué dans un projet, d'en faire réécrire des dizaines de versions sans pour autant, à la fin, le tourner. Sans compter qu'il va falloir lui trouver un metteur en scène et un partenaire à sa hauteur. Pour le partenaire, Dustin Hoffman a sa petite idée, Bill Murray, qui décline, car seul le personnage de Raymond l'intéresse. Et c'est là que Witz, encore et toujours lui, sort une carte maîtresse. Tom Cruise, le petit gars qui monte au cœur des années 80, avec Risky Business, Top Gun, et son duo avec Paul Newman dans La couleur de l'argent. Très vite, Tom Cruise donne son accord, parce que le scénario lui plaît, mais aussi, car comme avec Newman, être associé avec un acteur installé constitue pour lui un tremplin vers la crédibilité qu'il recherche pour ne pas être réduit à une image de beau gosse. Ne reste alors plus qu'à trouver le réalisateur qui mettra en scène le tandem. Là encore, Ovid a une idée. Un autre de ses clients, Martin Brest, qui vient de cartonner avec Le flic de Beverly Hills. Brest a bien un projet en cours, Midnight Run. Mais enthousiasmé par l'idée de diriger le duo Hoffman-Cruise, il le met entre parenthèses. Il commence à retravailler le scénario à sa main, en compagnie de Ronald Bass, qui vient d'écrire Jardin de pierre pour Coppola. Mais après des mois de travail, Brest et Hoffman vont se trouver devant un désaccord insoluble. Le comédien veut que Raymond soit un autiste atteint du syndrome du savant et pas juste un handicapé mental. Brest, non. Et lassé de l'insistance obsessionnelle du comédien, Brest jette l'éponge. Avec son départ, Rain Man se retrouve donc au point mort. Et qui va de nouveau se démener pour lui donner vie? L'incontournable Michaelowitz, qui en douce envoie le scénario à Steven Spielberg. Celui-ci vient d'enchaîner La couleur pourpre et Empire du soleil, et se dit immédiatement emballé. Mieux encore, il approuve l'idée d'Hoffman de transformer Raymond en autiste. Cette fois-ci, Rain Man et sur de bons rails. La préparation peut commencer. Et puis, au fil des semaines et de l'évolution du scénario, Spielberg commence à éprouver des doutes. Et le jour où George Lucas l'appelle pour lui demander de venir tourner le troisième volet d'Indiana Jones, comme il le lui avait promis, Spielberg abandonne le batteur Rainman et son tandem Hoffman-Cruise pour un autre duo, Harrison Ford-Sean Connery. Pour autant, Hoffman ne désarme pas. Il appelle Sidney Pollack, son metteur en scène de Tootsie, sur le plateau duquel les tensions avaient été légion. Pollack accepte sa proposition. Mais alors qu'il vient de triompher aux Oscars avec Out of Africa, il ne veut pas juste prendre le scénario prévu pour Spielberg et le porter à l'écran tel quel, mais le réécrire à sa sauce. On le laisse faire, mais sa vision ne plaît pas à Hoffman. Pollack essaie un temps de défendre son point de vue, mais préfère jeter l'éponge, certain que le tournage se révélerait infernal s'il ne partait pas sur des bases communes. Et c'est là que Barry Levinson va entrer en scène. Un temps, son nom avait été évoqué au départ de Martin Brest, avant que Spielberg ne rentre dans la danse. Mais il n'avait alors pas voulu abandonner Good Morning Vietnam, qui lui tenait à cœur. Un soir, il croise Dustin Hoffman, qui lui fait part de ce qui se passe avec Pollack. Or, qui est l'agent de Barry Levinson? Encore et toujours Michael Ovitz. Levinson lui demande de lire le scénario. Et emballé, en bon camarade, il appelle Pollack qu'il connaît pour le convaincre de ne pas abandonner. Mais Pollack quitte bel et bien le projet. Le coup de grâce pour Rainman, après 2 ans de stop and go, non. Car Dustin Hoffman n'a toujours pas dit son dernier mot. Il appelle Levinson et le fait engager aux commandes du projet.
1: Levinson est enchanté de réaliser Rainman et il s'empresse de reprendre le scénario pour exploiter au mieux la relation qu'entretiennent les deux personnages principaux. Et même si les producteurs ne misent pas particulièrement sur le film, eh bien ils vont tout faire pour le sortir avant Noël. L'objectif ? Tout simplement tenter de gagner un Oscar. La suite de ce film mythique, c'est sur RTL juste après ça.
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1: 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Revenons dans notre rubrique film mythique. On parle de Rainman. Et les désaccords entre Dustin Hoffman et Sidney Pollack, le réalisateur, l'ont poussé à tout abandonner. Et oui, Hoffman compte bien donner son avis, quoi qu'on en dise. Et si Steven Spielberg n'a pas voulu mettre de côté Good Morning Vietnam alors qu'il était pressenti, justement pour s'occuper du projet Rainman, c'est finalement Barry Levinson qui, à la demande de l'acteur principal, sera aux commandes du film.

0: Enchantés, Levinson ne reste alors pas inactif. Il reprend le scénario pour le recentrer sur les deux frères et couper dans les aventures qui étaient censées leur arriver comme une course-poursuite où ils étaient pris en chasse par un gang de motards. Rain Man va donc enfin pouvoir voir le jour. Personne à la MGM n'envisage un carton en salle. La seule obsession est que le film puisse sortir à Noël pour pouvoir participer à la course aux Oscars. Et cette précipitation joue pour Levinson, dont les changements qu'il opère n'ont pas le temps d'être discutés. Outre son implication dans le choix de son réalisateur, Dustin Hoffman n'a évidemment pas passé ses deux années de gestation difficile de Rain Man les bras croisés. Il a régulièrement échangé avec Kim Peek, mais aussi de nombreux autres autistes, leurs familles, des médecins. Et pourtant, quand débute le tournage, il avoue ne pas se sentir prêt. Il doute, au point, au bout de 3 semaines, d'aller trouver Levinson pour lui expliquer qu'il est en train de délivrer sa pire performance de sa carrière et de lui suggérer un remplaçant, Richard Dreyfuss, le héros des Dents de la Mer. Levinson n'en fera évidemment rien. Hoffman finira par trouver le déclic et le réalisateur réussira à boucler son tournage avec 4 jours d'avance et 2,5 millions de dollars d'économie sur les 22 millions de budget prévus. Barry Levinson peut alors aborder la phase de post-production avec sérénité.
1: Excusez-moi, c'est pas votre voiture, c'est celle de mon ami.
2: Ouais, mon papa me laisse conduire doucement dans l'allée. Je suis un excellent conducteur.
1: Vous êtes sûr que c'est cette voiture que vous avez conduite?
2: Il n'y a que 40 km de plus au compteur depuis que je l'ai conduit samedi dernier. Il devrait y avoir plus de 40 km.
1: Regardez, il y a mon ami qui revient.
2: On n'est que lundi matin. Je conduis toujours la voiture le samedi, jamais le lundi.
3: Qui c'est ce type? Qu'est-ce qu'il fait là?
1: Je sais pas, il est monté dans la voiture.
3: Oui, bah, il peut descendre.
2: Je suis un excellent conducteur.
3: Oui, c'est ça, allez, on se dépêche. Je veux pas qu'il monte dans la voiture. Pourquoi tu l'as laissé monter là-dedans?
1: Il dit qu'il...
3: Un jouet.
1: Il dit qu'il a conduit cette voiture.
2: Papa me laisse conduire tous les samedis dans l'allée. Avant, les sièges, ils étaient en cuir marron, ils sont en rouge. Maintenant, c'est pas bon.
3: C'est vrai, c'était marron, non?
0: Et il choisit pour la bande originale un compositeur allemand qui n'a encore jamais travaillé pour Hollywood. Hans Zimmer, le futur complice de Christopher Nolan. Et ce, grâce à sa femme, qui a repéré son travail dans Un monde à part de Chris Menges, primé à Cannes en 1988. Pour éviter tout sentimentalisme, le cinéaste lui donne juste une contrainte, ne pas utiliser de cordes dans sa musique. Et il lui adjoint des chansons additionnelles variées qui feront le carton de cette BO avec les voix de Johnny Clegg, Etta James, Bananarama ou encore Paul McCartney et John Lennon. À sa sortie en salle, personne n'attend Rain Man. Dans une année américaine où les spectateurs peuvent découvrir Qui veut la peau de Roger Rabbit, Die Hard, Beetlejuice. Son démarrage est d'ailleurs long. Il est largement dévancé par Jumeau avec Schwarzenegger la semaine de sa sortie. Mais il terminera sa carrière numéro 1 du box-office avec 172 millions de dollars de recettes, avant d'occuper l'année suivante cette même pole position en France avec 6,4 millions d'entrées devant Indiana Jones et la dernière croisade et Retour vers le futur 2. Couronné d'un ours d'or à Berlin, Rain Man sera nommé 8 fois aux Oscars et repartira avec 4 statuettes. Film, réalisation, scénario et meilleur acteur pour Dustin Hoffman, son 2e trophée après Kramer contre Kramer. Hoffman retrouvera Levinson à 3 occasions. Sleepers en 96, Des hommes d'influence en 97 et Sphère en 98. Mais c'est bien leur association dans Rain Man qui a marqué l'histoire du 7e art.
4: Et demain, on continue notre série mythique. Mais cette fois-ci, ce ne sera plus Thierry Chaise, mais Christophe Bourroux qu'on retrouvera pour nous raconter l'histoire d'une de nos voitures mythiques. La Renault Espace. Alors, si vous en avez une, si vous avez grandi avec la Renault Espace, et je pense que vous êtes nombreux, soyez donc au rendez-vous demain. Avant cela, après les infos de 15h, eh bien, on continue et on termine notre fameuse saga, depuis le début de la semaine dernière, la saga Daniel Balavoine. Pour l'instant, soyez les bienvenus, vous écoutez RTL, il est 15h. À 15h, voici l'essentiel de l'info avec Thomas Schnell. Bonjour Thomas.
5: Bonjour Bérénice, bonjour à tous. Un fonds d'aide de 12 millions d'euros déjà débloqué, afficher les assureurs qui ne joueraient pas le jeu et exonérer les entreprises touchées par les incendies pendant 3 mois. Ce sont les priorités affichées par Sébastien Lecornu pour reconstruire la Gironde dévastée par le méga-feu de juillet. Et les livraisons des permis de construire seront accélérées, promet le Premier ministre.
6: Toutes les reconstructions d'habitations qui peuvent être faites, je ne dirais pas à l'identique, parce que les Françaises et les Français, nos compatriotes qui sont concernés par ça, n'auront peut-être pas envie de reproduire à l'identique la maison qu'ils avaient. C'est leur droit le plus strict. En tout cas, s'ils veulent reconstruire quelque chose d'équivalent, il faut que ça soit possible, et possible très rapidement. Je ne veux pas que la puissance publique, c'est-à-dire les communes et l'État, soient montrées du doigt ou qu'on leur reproche une bureaucratie excessive. Nous allons, pour les reconstructions en équivalence, faire en sorte que ces permis de construire puissent être délivrés globalement sous un délai d'un mois.
5: Dans les Landes, on peut rentrer à la maison, se réjouissent les sinistrés de l'incendie parti de Luglon, autorisé à rentrer chez eux. Le feu est désormais fixé après avoir ravagé environ 1700 hectares. À Salon de Provence, un avion militaire s'est écrasé près d'une route après avoir survolé à basse altitude des maisons du sud de la ville. Les deux militaires à bord, un élève pilote et son instructeur, ont pu s'éjecter avant. On ignore encore les circonstances de l'accident. La batterie d'un TGV était en train de brûler. Les 800 passagers du train reliant Paris à Saint-Malo ce matin à 8h30 ont été évacués en gare de Laval. Après ce dégagement de fumée, les clients ont vite été pris en charge en TER jusqu'à Rennes, puis dans une autre rame TGV pour poursuivre leur voyage. Surveillez votre boîte mail. C'est à partir d'aujourd'hui que les victimes du vol massif de données sur le site des impôts seront averties par la Direction Générale des Finances. Les données d'au moins 678 000 contribuables ont été dérobées. Le gouvernement s'est réuni cet après-midi en cellule de crise. La sacrée surprise hier soir en football, les Parisiens ont perdu leur titre et c'est plutôt rare depuis plus d'un an. Le PSG renversé par le RC Lens qui soulève donc la coupe pour la première fois malgré une infériorité numérique. Et c'est une première alerte pour le PSG en ce début de saison en France. La Ligue 1 reprend vendredi sur RTL. Et puis la météo, encore un risque d'orage à surveiller dans l'Est, entre l'Alsace, la Franche-Comté, l'Auvergne-Rhône-Alpes, les Alpes du Sud et la Corse. C'est sur la Haute-Corse qu'ils seront les plus forts et les plus pluvieux. Partout ailleurs, un ciel alternant entre nuages et éclaircies. Les températures cet après-midi, elles seront en baisse, de 21 à 25 degrés près de la Manche, de 25 à 31 degrés ailleurs, 30 à 36 près de la Méditerranée. Il fera jusqu'à 36 degrés à Marseille, à Nîmes, 35 à Avignon, et 6 départements restent en alerte orange canicule. Dans le sud-est, les courses cet après-midi à Deauville, à 18h30, Alexandre de Koopman vous conseille de miser sur le 3, le 4, le 6, le 10, l'As, le 12 et le 2. Et l'outsider d'RTL, c'est le 6, notre préféré.
4: Bah oui,
5: feu de Dieu.
4: Ah oui, j'allais dire tonnerre de Dieu, pas du tout.
5: Pas loin.
4: Pas
5: tonnerre
4: du tout,
5: de Brest.
4: C'est un autre.
5: Ça, c'est une autre.
4: Oui, c'est une autre rêve. Feu de Dieu, voilà.
5: Feu de Dieu, le 6 Bérénice.
4: Oh, je dois être plus attentive hein, si jamais je veux jouer. Feu de Dieu, très bien. Merci beaucoup, Thomas.
5: Merci.
4: Vous, heureusement que vous êtes là parce que vous êtes attentif tout le temps. Et on vous retrouve tout à l'heure à 16h.
5: À tout à l'heure.
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4: En parlant d'attention, je sais que vous, vous l'êtes, fidèle auditeur d'RTL raconte. La suite et la fin, dernière demi-heure. Et justement, vous êtes attentif ou alors vous êtes fan de Daniel Balavoine. Et puis il y a un cadeau. Il y a un cadeau. Ah voilà, j'ai capté votre attention. C'est une tablette tactile facile au tab. Donc c'est une tablette, c'est une grande tablette, tactile, on l'a dit, mais qui est très simple d'utilisation. Et donc, si vous voulez remporter ce cadeau, si vous êtes fan de Daniel Balavoine parce que vous connaissez tout sur lui, vous allez pouvoir répondre très facilement à cette question. Comment la tournée hommage à Daniel Balavoine, qui reprend tous ses plus grands titres, s'appelle-t-elle? 32-10, c'est le standard d'RTL qui vous attend. C'est donc l'heure maintenant de retrouver Thomas Pierre pour cette fameuse saga. Hier, vous avez pu entendre la première partie de ce dernier épisode. C'était en compagnie de Johan Guérin dans RTL raconte le week-end. Tout au long de la semaine dernière, on a pu retracer la carrière du chanteur, de ses débuts en passant par l'écriture de ses albums mythiques et la comédie musicale Starmania. Nous avons également parlé du tragique accident, évidemment, qui lui aura coûté la vie. sur le Paris-Dakar. Et ce qu'on peut retenir de lui, c'est évidemment une personnalité attachante, mais aussi une grande gueule. Il osait confronter, il osait dénoncer, il est devenu carrément une figure iconique de l'engagement. Il a marqué les esprits. Et dans l'épisode d'hier, nous avons commencé à parler de son héritage et on en reparlera encore. Voici donc la suite et la fin de la saga. Daniel Balavoine, on démarre en musique avec cette reprise de son titre phare, Tous les cris, les SOS.

0: Guy Balavoine est le frère de Daniel et a longtemps été son choriste. 40 ans après sa disparition, il continue de perpétuer sa mémoire avec Balavoine Ma Bataille, un spectacle qui réunit ses anciens musiciens et de jeunes interprètes et qui partira en tournée début 2026 dans toute la France.
1: Il y a une chose qui est formidable, qui a été conçue par les producteurs, c'est que il y a des musiciens qui ont mon âge et qui jouaient avec Daniel, c'est-à-dire qu'on est plus près de 80 que de 20 ans, hein, je parle des ans. Et alors là, ce qu'ils ont conçu, c'est la rencontre des anciens avec ces jeunes qui n'étaient pas nés quand Daniel est mort. Ils s'entendent tous bien. C'est un spectacle qui prend toutes les générations, des plus anciens jusqu'aux petits jeunes, puisqu'il y a des petits-enfants maintenant qui connaissent les chansons de Daniel, quoi. C'est fou qu'ils soient toujours là.

0: Et puis, il y a l'autre héritage de Balavoine. Celui qui ne se chante pas, celui de l'action humanitaire. 40 ans après, son engagement, lui aussi, lui a survécu.
1: Daniel Balavoine a lancé un train. Daniel a lancé un train. Beaucoup d'entre vous ont entendu ces mots, veulent continuer, nous l'ont écrit. Alors, à quelques-uns qui le connaissaient bien et qui l'aimaient, nous avons décidé de nous mettre au carrefour entre vous et les Africains, qui, à partir de leur plan de développement, nous demandent des moyens. Le projet qui émerge est de construire une barrière verte à partir des berges des fleuves Niger et Sénégal. C'est beaucoup de surface, c'est beaucoup d'hommes, c'est beaucoup de temps, beaucoup d'énergie et d'argent. Nous ne ferons rien qui ne soit voulu par vous pour les moyens et par eux pour les besoins. Moi, vous ne me connaissez pas, je suis Bernard Balavoine. Mais Daniel avait des amis que vous connaissez.
0: Dès mars 1986, sa famille et ses proches créent l'association Daniel Balavoine pour continuer ce que Daniel a entrepris. Son credo, une phrase prononcée par le chanteur. Je cite, « Un homme qui, en 1986, meurt de faim est une insulte à soi-même. Une insulte à l'humanité tout entière. » Sa sœur Claire, qui a toujours partagé ses valeurs humanistes, raconte les débuts de l'association.
2: L'association, elle s'est créée naturellement. On a reçu des milliers de lettres, des milliers d'argent, au départ prévu pour les fleurs sur sa tombe. Et quand on a vu la montagne d'argent qu'on recevait, on a fait par l'AFP, on a dit, écoutez, tout cet argent pour le mettre sur sa tombe, ce serait dommage de le garder pour des fleurs qui vont faner. On vous propose d'en garder un maximum pour financer les projets pour lesquels les Paris du Cœur étaient en place. Et c'est comme ça que les choses se sont faites. Nous n'avons jamais appelé qui que ce soit. J'étais la première à dire, bon, avec tous ces courriers, faut qu'on ouvre, faut qu'on regarde ce qu'il y a dedans. Et c'est comme ça que ça a commencé, tout simplement. Il y avait des jeunes à Lens qui, en 2 semaines, ont rassemblé l'argent pour financer une motopompe pour un village complet. C'était il y a 40 ans bientôt.
0: En juillet 86, la première motopompe de la Fondation Balavoine est ainsi installée dans le nord-est du Mali. Depuis, des écoles ont été financées, une 20aine de villages équipés. Plus de 1700 tonnes de riz sont récoltées chaque année. L'héritage Balavoine peut ainsi être une fierté, mais aussi un nom lourd à porter. En 2021, Johanna Balavoine, sa fille, née 6 mois après la mort de son père, revenait sur cette souffrance dans un entretien accordé à M6. Elle évoquait alors le vide laissé par son père.
3: La base, c'est le manque du père, mais c'est pas juste. Après, moi, j'ai une situation qui est un petit peu particulière. Je suis un enfant posthume. Je suis arrivée après. Mais il y a tout un contexte. Il y a la famille, il y a l'école qu'on côtoie. Oui, il y a le nom à porter, mais parce qu'il y a cette extrême présence dans une extrême absence. Qui est très difficile à expliquer. Après, je suis pas la seule dans ce cas-là. Ce qui fait une différence entre moi et peut-être les autres, c'est que c'est un personnage, une personne. Je dis personnage parce que c'est un personnage public. Moi, la personne, je la connais pas. Il m'a fallu du temps avant de réaliser que ce chanteur est mon père. Quand on est le descendant, l'héritier de on l'est tous, mais de quelqu'un de connu, les gens imaginent que vous êtes comme lui. Et donc pour se construire, c'est hyper compliqué. Et c'est pas l'argent ou une situation qui va faire qu'on est mieux que les autres. Et d'ailleurs, mon père l'a très bien dit, je trouve cette citation fantastique, dans la vie ne m'apprend rien. Il dit à ceux qui croient que mon argent endort ma tête, je dis qu'il ne suffit pas d'être pauvre pour être honnête, il croit peut-être que la liberté s'achète. C'est hyper fort.

0: je crois que faire un enfant à un moment donné, c'est sortir l'enfance de soi. C'est-à-dire pas la renier ni quoi que ce soit, c'est la regarder d'un peu plus loin. Si je fais un enfant, je me sentirais pas responsable de tout ce qu'il fait, par exemple. Je ne me sentirais responsable que de ce que je lui ai appris. Oui. Ça veut dire que si j'apprends quelque chose à un gosse qui fait une connerie plus tard en me disant « mais c'est toi qui m'as dit de le faire », de ça, je me sentirais responsable. Je crois au fossé des générations et j'y crois pas à cause des parents, j'y crois à cause des enfants. Ce sont les enfants qui le créent et ils ont raison parce que c'est pas, ils n'ont pas demandé à venir au départ.
1: Comment être à la hauteur d'un mythe quand on s'appelle Balavoine ? Comment être à la hauteur d'une légende éternelle, d'un chanteur qui vit toujours à travers ses chansons. Pour Thierry Rouault, qui a consacré une biographie à l'artiste, le mythe Balavoine est né le jour même de sa disparition.
2: Dès le 14 janvier, parce qu'il est mort jeune, et quand un artiste meurt jeune, il devient immédiatement une icône, que ce soit Marilyn Monroe, James Dean, je pense qu'on peut le mettre dans ce registre-là. Et puis, je pense qu'il n'y a pas d'équivalent. Parce que même s'il y a encore des hommages à Claude François ou à Joe Dassin, il n'y en a pas autant que pour Daniel Balavoine. Il suffit de regarder les archives télé et radio pour voir que le nombre d'émissions hommages à Daniel Balavoine est vraiment remarquable. C'était ce qu'on appelle un bon client, parce qu'il était blagueur, parce que il se prenait au jeu de l'émission. Il y avait une séquence qu'il n'aimait pas beaucoup, parce que cette séquence s'appelait « Chantera, chantera pas ». Et il s'agissait de chanter les chansons des autres chanteurs. Et lui avait toujours un peu l'impression d'être, il avait toujours peur de massacrer les grands classiques. Donc ça le gênait un peu, mais finalement, quand il se prêtait au jeu, ça pouvait donner des moments vraiment formidables. Et au cours de cette séquence, dans une émission Casino Parade qui date précisément de septembre 1984, Daniel Balavoine tombe sur My Way. Et si vous l'avez gardé dans vos archives, c'est vraiment un moment incroyable.
1: Alors cette archive, on l'a cherchée et on l'a retrouvée. Mais attention, la qualité est loin d'être optimale. Alors je vous invite à tendre l'oreille.

0: Incontestablement, Daniel Balavoine était un artiste prolifique, encore capable de surprendre. Mais a-t-on vraiment tout entendu de lui ? Reste-t-il des inédits ?
1: La suite, ah oui, on a envie d'entendre la suite. Ah bon, on va faire d'abord une petite pause. Premièrement, pour vous poser la question, comment la tournée hommage à Daniel Balavoine, qui reprend tous ses plus grands titres, s'appelle-t-elle ? Pour emporter une tablette tactile facile au tab, 32-10. Et puis, malgré sa disparition, Daniel Balavoine nous réserve encore des surprises. Par exemple, est-ce que vous saviez qu'il avait écrit une chanson pour Frida, la chanteuse du groupe ABBA, La Brune ? Ce titre, c'est Lazy Sunday, une chanson toujours attendue à ce jour. Et ce n'est pas son seul projet en attente. On va les découvrir dans cette toute dernière partie de la saga Daniel Balavoine. Mais je vous ai dit, on fait encore une pause.
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1: RTL raconte jusqu'à 15h30, il nous reste quelques minutes. Et le mythe Daniel Balavoine est né au moment où la star a disparu, car il est mort jeune, trop jeune. Même si d'autres stars sont extrêmement adulées, le nombre d'émissions hommage à Balavoine sont particulièrement nombreux. Thomas Pierre a d'ailleurs pu déterrer, on l'a entendu, une archive datant de 1984, où Balavoine a repris le titre « My Way » d'Elvis. Et s'il arrive encore à nous surprendre, c'est la question. Eh bien, pour le savoir, on le saura dans cette fin, cette toute dernière partie de la saga Balavoine.
0: En 2020, à l'occasion de la sortie d'une intégrale, une chanson encore jamais entendue a refait surface. «

0: Ce morceau date de 1977 et s'appelle « J'étais devenu un homme ». Et il existerait encore d'autres inédits, à en croire son biographe Thierry Rouault.
1: Alors en fait, parmi les inédits qu'on attend toujours, dont on attend toujours l'édition, il y a une chanson qu'il a composée pour Frida, la chanteuse du groupe ABBA. D'ailleurs, quand il annonce être en train de d'écrire cette chanson, il l'annonce pas n'importe où, il l'annonce à RTL, dans l'émission Casino Parade. Quand Fabrice lui demande quels sont ses projets, il annonce qu'il vient d'écrire une chanson pour Frida. Et cette chanson, elle est enregistrée, ça j'en ai eu confirmation par Hervé Limretz, qui était le claviériste de Daniel Balavoine. Quand je l'ai interviewé pour mon livre, Hervé Limretz m'a dit « Oui, c'est vrai, Daniel a écrit une chanson pour Frida. » Et cette chanson, elle est intitulée « Lazy Sunday », dimanche paresseux en français. Et connaissant le perfectionnisme de Daniel Balavoine, je suis sûr que cette chanson a été enregistrée même sous forme de maquette avec sa propre voix, parce que quand il composait pour les autres, il essayait la chanson avec sa propre voix avant de la donner soit à Catherine Thierry, soit à Frida.
0: Avant de mourir, Balavoine avait encore des projets énormes, jusqu'à tenter l'aventure anglo-saxonne. Mais nous devons hélas nous contenter de ce que Balavoine a enregistré avant de disparaître. Et là encore, chacun a ses favoris, comme son frère Guy Balavoine.
2: Et puis, il avait fait une chanson, ça s'appelle « Le français est une langue qui résonne ». Et puis, il prend l'accent québécois, il prend l'accent du sud de la France.
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0: Monique Lemarcy, ancienne directrice de la programmation musicale de RTL, elle aussi a un titre qui lui revient en tête.
4: Il y en avait une que j'aimais beaucoup, Rouge à lèvres. Je ne sais pas pourquoi, je l'ai réécoutée, je ne sais pas pourquoi, mais il paraît que je craquais toujours sur cette chanson.
3: Elle...

0: C'est la fin de ce podcast consacré à la saga Balavoine. Un grand merci à Thomas Bernardon, Nicolas Jacques et à la documentation de RTL pour m'avoir aidé à la préparer.
1: Pour le final, toute la troupe, avec vous tous, ici, à Forbach.
2: On va essayer de chanter avec vous une chanson de Starmania qui s'appelle « Les uns contre les autres ».
0: Avant de se quitter, voici une dernière pépite. Un bouquet final datant de mai 82, dans lequel Daniel Balavoine, aux côtés de Michel Berger, mais également avec Jean-Jacques Goldman dans les chœurs, chantait l'un des plus grands titres de Starmania.
3: Les uns avec les autres.
0: À bientôt.

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6: Et si ça vous plaît, toutes ces histoires, tous ces récits, n'oubliez pas, il y a l'application RTL. Très très simple, hein. Vous l'installez, vous cliquez sur podcast et vous pouvez réécouter ou écouter tous les récits qu'RTL vous propose. Au 32-10, c'est Anne qui nous a proposé une réponse. Bonjour Anne.
7: Bonjour. Bonjour Bérénice.
6: Alors Anne, est-ce que vous avez l'application RTL déjà sur votre téléphone?
7: Non, non, non.
6: Aïe,
7: non.
6: Aïe, aïe, on ne va pas pouvoir garder Anne. Merci Anne, au revoir. Non, je rigole.
7: Non, non. C'est une plaisanterie.
6: Oui, c'est une plaisanterie, mais bien sûr. Mais franchement, pensez à le faire. Vraiment, c'est très simple. On a même eu des auditeurs qui nous ont dit ah « Oui, moi j'ai l'application » et c'est vraiment très très simple. Vous cliquez sur « Podcast » et là, vous pouvez choisir le récit que vous avez envie de réécouter ou tout simplement de découvrir.
7: D'accord.
6: Et okay. Vous pourrez peut-être l'installer, très certainement, sur votre tablette tactile que vous allez gagner si vous donnez la bonne réponse. Ouais. Comment la tournée hommage à Daniel Balavoine, qui reprend d'ailleurs tous ses plus grands titres, s'appelle-t-elle?
7: Alors, ça s'appelle Balavoine, ma bataille.
6: C'est une bonne réponse. Anne, vous êtes fan de Daniel Balavoine?
7: Oui, moi j'avais été le voir sur Angers, enfin, il y a quelques années déjà, c'était dans les années 80. Enfin, il venait de sortir Je ne suis pas un héros.
6: Ah, oui.
7: Et donc, il avait chanté ça sur scène avec une énergie mais folle. Hein. C'était un super concert, c'était sous chapiteau. Et juste avant, je me rappelle, il y avait un petit défilé de mode. Alors nous, on attendait vraiment le chanteur, mais c'était vraiment très très bien. On avait passé un très très bon moment.
6: Ah, vous faites des jaloux et des jalouses. Vous avez vu Balavoine en concert.
7: Ah oui, oui, oui.
6: Ah ouais, incroyable. Vous avez dit quelques années, on peut même dire, je pense, quelques décennies. Désolée, hein, mais c'est... C'est la vérité.
7: Ah bah oui, non mais
6: ah
7: je...
6: Bah
7: voilà, j'ai quelques années au compteur, comme on dit, donc...
6: Moi, je me permettrai pas. Anne, vous écoutez encore du Daniel Balavoine, quoi, de façon quotidienne?
7: Oh, ça m'arrive, oui, ça m'arrive, oui. Et bah, je fais un peu de musique, moi.
6: Ah bon? Vous faites quoi?
7: Oui, je joue de la contrebasse et je fais partie d'un petit groupe, alors je vais faire de la pub, hein, pour le groupe
6: Allez-y.
7: C'est pas faux. On s'appelle C'est pas faux. Voilà, c'est en
6: c'est
7: référence
6: faux,
7: à la série Kaamelott.
6: Ah, d'accord. Okay,
7: voilà, mais on écrit ça, c'est E accent aigu, P-A-F-O. Voilà.
6: Parce que j'allais vous dire, vous n'avez pas intérêt à en mettre une à côté. Hein.
7: alors on essaie. Alors on est des amateurs, hein. Attention. C'est... Donc on reprend les chansons des années 60 à nos jours, quoi. On fait un peu de tout.
6: Et du Balavoine?
7: Alors, on n'a pas fait de Balavoine encore. On avait voulu faire la Ziza, mais on n'a pas encore fait de Balavoine. Donc, c'est pas si facile que ça à chanter, parce que je chante en même temps, moi, que je joue. Donc, des fois, c'est pas... Ouais.
6: Ah, bah, il va falloir bosser.
7: Il va falloir bosser, oui.
6: Et je vous annonce que vous venez de remporter une tablette tactile facile au tab, qui est vraiment à portée de tous. Hein. Je disais, l'application est très simple, mais alors ça va être encore plus simple. Ça va
7: D'accord.
6: vous faciliter la vie. Et avec toutes les partitions et toutes les paroles pour vous préparer à votre futur concert.
7: Okay.
6: Ma chère Anne, avant cela, ça vous dirait de rigoler un peu ?
7: Oh bah avec plaisir, oui.
6: Eh bien écoutez, restez à l'écoute d'RTL, merci Anne, on vous embrasse. Nous on se donne rendez-vous demain et là tout de suite, l'humour, le vrai, celui des grosses têtes. Les meilleurs moments et c'est en compagnie d'Isabelle, à demain.
8: Eh bien bonjour à vous, oui il est 15h30, bienvenue sur RTL. Très heureuse de vous retrouver pour les meilleurs moments des grosses têtes de l'eau.

0: qui est Bernard Mabille, de retour de tournée, Richard Orlinski et Max Boublil aux premières loges, c'était le 15 octobre 2024.
1: Ah, vous nous avez manqué, Bernard.
2: Ah, bah, vous aussi.
1: Ah, ben non, mais ça fait un sacré vide quand vous n'êtes pas là.
2: Bah, oui. C'est gentil, ça, ou pas? Oui.
1: C'est gentil, parce que vous m'avez réellement manqué.
2: Eh bah, moi aussi.
1: Mais qu'est-ce que vous foutiez? Où est-ce que vous étiez? En tournée?
2: En tournée.
1: En thalasso?
2: Non, en tournée. Je répétais une pièce de théâtre et c'est vachement dur.
1: Ah oui?
2: Oh, je savais pas que c'était aussi
1: dur. Ah, vous allez jouer dans une pièce de théâtre?
2: Ça y est, on a démarré, oui.
1: Ah, ça, alors, comment ça s'appelle?
2: Le cake aux olives. Vous avez raison de vous marrer, c'est très très drôle.
1: Non, il faut que ce soit alimentaire. Le cake aux olives.
2: Ouais, et c'est avec Philippe Chevalier.
1: Ouais. Ah, oui,
3: Maurice Chevalier plutôt, non?
1: Non, Philippe, c'est son père. Philippe Chevalier, vous, mais il y a des actrices aussi.
2: Non, on est tous les deux.
4: Tu fais le cake ou les olives?
2: Les olives.
1: Ah non, ça doit être bien, mais c'est où alors?
2: Ben là, on est en province, puis après on arrive à Paris.
1: Oh non, parlez pas de malheur. Vous êtes content d'être en tournée?
2: Ah, j'adore!
1: C'est vrai?
2: Ah, bah, j'adore, parce qu'en plus, je tourne avec mon spectacle à moi.
1: Et les gens vous parlent des grosses têtes?
2: Ah, beaucoup.
1: Qu'est-ce qu'ils vous disent alors?
2: Que je suis bon dans les grosses têtes. Et qu'il y a quelqu'un qui n'arrête pas de me taquiner. Non, mais ils me disent que j'ai bon caractère.
1: Ah, bah, bien sûr que vous avez bon caractère. Ah, bah oui. Ça rebondit.
3: Le Saint-Bernard, même.
1: Ah ben ça tombe bien, justement, pour Mélanie Harel, qui habite Danemarie, dans le Haut-Rhin. C'est pour vous, monsieur Mabille, cette citation.
5: Ah, c'est sur la nourriture?
1: C'est tout. Bah, on va dire, c'est tout l'inverse de Bernard. C'est quelqu'un qui a dit « J'étais si maigre quand j'étais enfant que chaque fois que j'allais à la plage, un chien m'enterrait dans le sable. »
6: Oh là là.
2: Oh, c'est Pierre Doris, ça, non?
1: Non, non, bah, il n'était pas maigre, Pierre
2: Doris.
1: Non,
2: mais ça a pu être lui.
6: Très maigre.
1: Sim, c'est un acteur. C'est Sim. Max Boublil, c'est Sim. Pour monsieur Vieux, Michel Vieux, qui habite Douai en Anjou, qui a dit « Si la théorie de l'évolution était vraie, comment se fait-il que les mères de famille n'aient toujours que deux mains ?»
5: Ah, c'est joliment dit.
6: C'est une femme qui a dit ça ?
1: C'est une femme.
6: Ah, d'accord.
2: Morte.
1: Morte, non.
6: Humoriste
1: vivant.
6: Ah, d'accord.
3: Charlotte de Turquie. Florence Foresti.
1: Florence Foresti, bonne réponse. De Monsieur Bellamy. Ah bah ça tombe bien, la prochaine est pour vous, Monsieur Bellamy, à l'attention de Grégory Romaric, qui a dit « Lorsque Beethoven devint sourd, son perroquet se dirigea vers le mime.
3: » Ah oui,
6: c'est un humoriste aussi.
2: Frédéric Dard.
1: Ce n'est pas un Français, quelqu'un qu'on cite rarement. Mais
5: un Américain?
1: Un Américain, alors américano-britannique.
6: Ah, Woody Allen.
2: Peter Ustinov.
1: Non, il a fait partie d'une troupe célèbre.
2: Monty Python.
3: Thierry Williams.
1: Comment vous dites?
3: Thierry Williams.
1: Thierry Gilliam. Bonne réponse de Valérie Mérès.
6: Ah, merde.
1: Ah oui, c'est le prochain sera pour vous, Bernard Mabille, je pense.
2: Bah, je me demande si j'ai bien fait de revenir, parce que j'en trouve pas une.
1: À l'attention de Martine Canès, qui habite en Hombourg, qui a dit « L'administration, c'est un problème pour chacune de vos solutions. »
3: Coluche.
1: Non, c'était avant Coluche.
3: Courteline.
6: C'est Francis Blanche.
1: Courteline, non.
4: Courte-Manche
1: non plus.
2: Léo Campion.
1: Quelqu'un qui a un peu fait les grosses têtes, avec qui vous avez travaillé, Bernard Mabille, et moi aussi, d'ailleurs.
5: Ah, quelqu'un de très vieux,
2: Jean
5: alors.
1: Jean Amadou, bonne réponse de Bernard Mabille. Pour Sylviane Dupin, qui habite en Charente-Maritime, qui a dit « L'homme sage doit connaître ses limites. Moi, c'est simple, j'arrête de boire dès que je peux plus lire l'étiquette.
2: » C'est un poivreau?
6: C'est un poivreau.
1: Alors, un poivreau, je n'irai pas jusque-là.
2: Borloo.
1: Non. C'est quelqu'un qui a fait partie des grosses têtes pendant longtemps.
5: Christine Bravo.
1: Non.
5: Elle cochait toutes les cases.
1: Non, mais dans le bar d'à côté.
4: Jean-Jacques Perroni.
1: Jean-Jacques Perroni, bonne réponse de Valérie Mérès, c'est Jean-Jacques Perroni. Allez, un dramaturge maintenant pour Claire William, qui habite Pontivy, qui a dit « Tout est drôle dès l'instant que ça arrive aux autres
5: ».
2: Jean Anouilh.
1: Non, pas Jean Anouilh, mais on n'est pas loin.
5: Jean Amadou.
1: C'est de cette époque.
3: Ionesco.
1: Non, quelqu'un qui a écrit « La vie est belle », Jean de la Lune, patate.
2: Marcel Achard,
1: bonne réponse de Bernard Mabille.
2: Oh.
1: Celle-ci est pas mal, tiens, pour Freddy Proutot. Une dernière pour la route. Monsieur Proutot habite à Réguigny, dans le Morbihan, qui a dit « J'ai un ami qui est moitié portugais, moitié juif. Il est concierge, mais l'immeuble lui appartient.
6: » ça doit être Guy Bedos, quelque chose comme ça, non ?
2: Dipsit.
5: Sébastien Thoen.
6: Ah, est-ce que c'est Michel Bougenard ?
1: C'est pas Michel Bougenard.
5: C'est récent ?
1: Alors, il est plus, j'ai envie de dire qu'il est plus portugais que juif.
2: Ah. Louis Rego.
1: Louis oui. Rego. Ah. Bonne réponse de Bernard Mabille. Je suis un peu bon de
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0: Écran total, à l'instant, c'était Benjamin Biolay sur RTL. Le 20 mai 2026, Roselyne Bachelot, Charlotte de Turckheim et Guillaume Gomez s'aventurent là où les mots ont des origines bien cachées.
1: Une autre question qui nous emmène cette fois en Haute-Savoie, au Mont Salève précisément. Isolé entre le massif du Jura et les Préalpes, dans le Mont Salève, vous avez la petite et la grande. Mais la petite et la grande quoi ? C'est une question géographique, vous l'aurez compris, mais pas seulement.
2: Combe ?
1: Combe, non.
3: Aiguillette ?
1: Non, non. On appelle cette région aussi le balcon de Genève ou la montagne des Genevois, mais c'est situé intégralement chez nous en France. C'est voisin de Genève, vous dites ?
4: La petite Arvine ?
1: La petite Arvine, non.
3: C'est un nom commun ou c'est un nom...
1: Ah, c'est un nom que vous connaissez tous, parce qu'effectivement, c'est un nom propre qui est devenu un nom commun aujourd'hui.
3: Ah, la petite salope ?
1: Non.
5: Propre, on a dit, propre.
1: Non. La petite et la grande.
6: La petite salope qui se lave. Commission.
1: La, pardon.
6: La petite commission.
1: Et la grosse commission.
3: Ouais. Merci Valérie de relever le niveau. On était déjà à un certain niveau.
2: La petite et la grande.
1: La petite et la grande.
2: Chartreuse.
1: Alors, le fait que ça se passe, vous l'aurez compris, en montagne, hein, puisqu'on est quand même à peu près à 1379 mètres d'altitude, c'est en tout cas la hauteur du mont Salève, ça compte.
3: Et la pente,
1: la pente, non.
3: La petite montée.
1: La petite montée, non.
3: La petite démontée.
1: Non. Il y a la petite et
3: la petite gravie.
2: Non. La petite vallée.
1: Non, non, non, non. On cherche deux lieux géographiques, vous voyez, qui s'appellent la grande et la petite. Je vais même vous aider, qui sont des couloirs rocheux de ce mont. Et ces couloirs rocheux portent un nom, la petite et la grande.
2: La ravine. Une ravine.
1: Qui est devenu un nom commun aujourd'hui, qu'on utilise évidemment pour quelque chose qui a un lien avec cet univers montagneux, ça va de soi.
4: Randonnée?
1: Non. Mais on se rapproche, vous voyez.
2: Escalade.
1: Vous avez compris mes indices, monsieur Gomez.
2: On appelle ça, tu sais, quand on s'accroche à la voie Tica, la voie ferrata, les petites et la grande voie ferrata.
1: Non, non.
6: Escalade.
1: Ah, on se rapproche, Valérie.
2: La grimpette.
1: La petite et la grande grimpette.
3: Non. C'est pas mal.
4: C'est dans le Kama Sutra, non?
1: Non, réfléchissez, Valérie Mérès.
4: Réfléchissez, Valérie.
3: La montée? Ah, moi, j'ai dit.
7: La petite varap.
1: Bonne réponse. Excellente réponse, la petite et la grande Varap. Voilà ces deux lieux géographiques qui ont donné leur nom à cette pratique de l'escalade. La Varap, ça vient de là.
2: Pratiquée par Monsieur Varap. C'est ça?
1: Ah non, pas du tout. Non.
2: Alors vous avez dit un nom propre.
1: Eh ben la petite et la grande Varap, les lieux géographiques sont des noms propres, ça, voyez.
3: Attends, elle me fait de la fermer, la vieille.
2: Attends, mais j'ai rien compris. Je croyais qu'un nom propre, c'était.
6: Eh ben, c'était le nom de la de l'endroit.
2: C'est le nom de l'endroit qui est devenu un nom commun.
6: Voilà.
3: Mais ça sert à quoi dans tous ces châteaux, c'est pour pas avoir le bac.
2: J'ai compris.
1: Un nom propre, ça veut pas dire un nom de famille, Charlotte.
2: Oui. Enfin.
1: Moi, je que Strasbourg, c'est un nom propre, vous voyez.
3: Ah bon?
2: Oui, d'accord.
7: C'est comme si on appelait Valérie La Rochelle. Et La Rochelle?
3: Eh, ça lui va bien? Ça lui va super bien.
2: Mais qu'est-ce que c'est que cette réflexion?
7: Bah oui, c'est vrai.
3: Quelle bonne idée.
1: Comme si vous, on vous appelait Saint-Zano, par exemple.
6: Merci, Laurent.
1: La petite et la grande Varap. Quand on parle d'une ectopie, quel organe une ectopie peut-elle toucher? Et c'est une question pour Loïc Cornert qui habite Calais.
2: Le testicule?
1: Entre autres, le testicule.
3: La verge?
4: Le micropénis?
1: Je sais pas pourquoi vous...
3: L'urètre?
2: Bah, c'est une descente d'organes.
1: Voilà, mais
2: Allez, attends, les médecins, presque.
3: Ah bon, les médecins, elles?
2: Non, presque. Non, mais attends, pharmacienne.
4: Bah oui, presque, c'est ceux qui ont raté médecine.
2: C'est mieux,
4: pharmacienne. C'est ceux qui ont raté médecine, ils font pharmacienne.
2: Pharmacienne, non mais. Tu t'y connais encore humain, quand même.
1: Alors, bravo, l'ectopie, effectivement, peut être testiculaire, mais on n'est pas obligé d'aller dans les couilles directement.
2: Oui, non, ça, c'est ce qui m'intéresse.
4: Il
1: y a d'autres organes qui peuvent...
2: L'utérus.
1: Alors, l'utérus, si vous voulez, le rein, une dent. Une dent peut être en dehors de sa cavité buccale. Vous avez une dent qui pousse à un endroit où
3: sur les couilles, oui.
2: Ça arrive, effectivement, une dent sur les couilles, mais c'est dans d'autres circonstances.
3: Ouais. Allez, tout de suite, une chanson Patrick Bruel.
2: Et quand il y a une couille dans le potage aussi, c'est une ectomie.
4: Ah, faut une recette de cuisine. Un oignon bien frais.
1: Le cristal a un par exemple.
3: Ah oui. Qu'est-ce que c'est le cristallin?
1: Peut souffrir. L'œil, vous voyez. L'ectopie du cristallin. Mais c'est vrai que vous avez raison. Il peut y avoir un des deux testicules qui n'est pas descendu. Et on parle là aussi d'ectopie. C'est même le plus souvent le cas d'ectopie. L'ectopie testiculaire.
8: Mais j'ai l'impression que quand vous choisissez des questions, Laurent, parce que c'est quand même bizarre cette question.
7: Elles sont vicieuses.
8: Oui, elles sont très vicieuses.
3: Mais on apprend des trucs en même temps. Moi, je savais pas qu'il y avait deux testicules. J'en ai trois, moi.
8: Non, mais c'est comme si.
3: C'est vrai que c'est deux logiquement, c'est pas arrivé.
1: Vous en avez même eu quatre parfois.
8: On dirait que vous vous renseignez sur un truc qui vous arrive, comme une petite inquiétude personnelle, et plutôt que d'interroger Wikipédia, vous dites tiens, j'ai quand même une couille qui pend un peu. Je demande à Rosine.
7: J'ai demandé à mes producteurs ce qu'ils en pensent.
3: Franchement, je l'aime pas, mais elle a raison.
8: Enfin. Eh ben, comme il y a Rosine Bachelot qui est là, qu'elle a fait un peu médecine, pharmacie, tout ça, ben, elle va me répondre pour ma couille.
1: Mais enfin, chère Charlotte, pardon de vous dire.
8: C'est bizarre de poser cette question.
1: Mais deux couilles vont très très bien.
2: Et il y en a toujours une plus basse que l'autre.
8: Oui, bah, mais les miennes aussi, d'ailleurs.
1: Enfin, écoutez, pourquoi vous dites
3: oui,
1: ça
3: hasard, vous allez dire.
8: Je sais pas, c'est des questions.
6: Surtout
8: très...
6: que ça ne touche pas que les couilles.
1: Non, non.
7: Mais non, vient de le dire pendant une demi-heure.
1: C'est valable.
7: Le cristallin, les dents.
2: Plutôt, tu les touches, les couilles, c'est ça.
1: Il peut y avoir une ectopie rénale, par exemple. Un rein peut aussi, voyez, être en dehors de la fosse lombaire.
3: D'accord, mais le débat. Et le trou de balle.
7: Mais c'est plus intéressant les couilles quand même.
3: Alors attends, Olivier, dans cette émission, fais attention aux voix de tête. Garde des trucs pour toi, nous on le sait, mais les gens ne le savent pas, c'est peut-être pas plus mal.
1: Vos grosses têtes sont très en forme, profitez-en jusqu'à 18h, à tout de suite.
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0: James Brown, I Got You, c'était en 1965 sur RTL. Constance et Alex Vizorek revisitent à leur façon une légende littéraire américaine. Ambiance, ch'ti, garantie. C'était le 24 mars 2025.
1: Qu'est-ce qui est arrivé deux fois en 24 heures à Ernest Hemingway et sa femme dans les années 50?
2: Une tornade, un ouragan là-bas dans les Keys?
1: Non.
3: Ils étaient à Cuba?
1: Non, non.
3: Ils étaient aux États-Unis à l'époque?
1: Non, ils étaient, pour tout vous dire, ils étaient du côté en safari, en Ouganda. Et là, en 24 heures, il leur arrivait deux fois la même
3: chose. Ils se sont fait mordre par des rhinocéros?
1: Non, non.
2: Violés par un éléphant?
1: Non, non, non, non.
4: Est-ce que c'est arrivé que à eux ou c'est arrivé à d'autres gens?
1: Alors, il y avait très peu de personnes avec eux.
5: Ils se sont fait taper par la foudre.
1: Mais ils n'étaient pas seuls, ça c'est vrai. Et Ernest Hemingway raconte ça d'ailleurs dans une lettre qui s'est vendue très cher. 220 000 euros la lettre.
3: Et ils ne sont pas fait attaquer par des lions?
1: Non, non, non, non. Deux fois en 24 heures.
4: Par une tribu africaine?
1: Non plus.
2: Sans aucun racisme. Ils sont allés aux toilettes?
5: Attendez.
1: Pardon?
2: Ils sont allés aux toilettes?
1: Oh, bah, deux fois en 24 heures.
5: C'est pas étonnant, quoi.
3: Dans les cadres du safari qu'il est arrivé.
1: Alors, ils étaient en safari, et là, qu'est-ce qui se passe?
5: C'est quelque chose d'agréable ou de désagréable?
1: Ah non, non, c'est pas agréable. Non, non, ça, c'est surtout, alors je vais vous dire, c'est très étonnant. Ça arrive rarement deux fois en 24 heures.
5: Un tremblement de terre. Est-ce qu'on peut en mourir?
1: Ah oui, oui, ils auraient pu mourir.
4: Ils ont pris la foudre sur la tête.
1: Ils n'ont pas pris la foudre.
5: Des sables mouvants?
1: Non, non.
2: La Jeep, elle a crevé?
1: Non, la Jeep, non, n'a pas crevé.
5: Tu meurs rarement en changeant un pneu.
3: Ils sont fait attaquer.
2: Ah bah moi aussi.
3: Ils sont fait attaquer par.
1: C'est ce qu'on appelle le cric qui tue.
3: Ils sont fait attaquer par des locaux, par des tribus.
4: Non, j'ai demandé.
1: Ah non, non, non, non, non, non.
2: C'est par rapport à des animaux?
1: Ah non, il n'y a pas d'animaux là-dedans, non, non.
5: Est-ce que c'est un phénomène météorologique?
1: Alors, il y a Ernest Hemingway, il y a sa femme.
5: Je vais la reposer un peu plus tard, la question.
1: Alors, je ne sais pas si la météo a à voir là-dedans, mais peut-être que la météo a à voir là-dedans.
5: Merci, Laurent.
1: Il y a peut-être un lien avec la météo tout de même.
3: La voiture est tombée en panne, il ne pouvait pas sortir.
1: Non, la voiture n'est pas tombée en panne. On est en 1954.
4: Juste après
5: Est-ce qu'ils sont tombés dans une crevasse?
4: Non. Il y a un serpent qui est rentré dans la culotte de Madame Hemingway.
1: Deux fois en 24 heures.
3: La chance.
4: C'est pour ça qu'il en a fait une lettre, il en a fait un roman.
2: Ah oui,
4: Le serpent dans la culotte d'Ernest Hemingway.
5: Est-ce que c'est un rapport avec les animaux ou les insectes?
1: Non, pas du tout.
4: Est-ce que c'est quelque chose qui vous est arrivé une fois dans votre vie? Ou
1: moi, non. Par chance, non.
2: Ah oui, par chance.
4: Ah, il s'est trompé.
1: Monsieur Janssen, peut-être.
5: Est-ce que c'est
4: il s'est trompé de trou?
2: Non, je sais pas. Ça m'est arrivé.
5: Est-ce que ça a un rapport avec le sol?
1: Le sol, oui. Oui, je suis obligé de vous dire oui. Oui et non, d'ailleurs. Alors, ils sont en Ouganda avec Madame Hemingway.
4: Oui. Hein. Elle était plutôt sympa.
1: Ernest est là, il y a Madame aussi. Il n'y a pas que, évidemment. Il y a l'avocat aussi.
4: Gérard.
1: Pardon?
4: Gérard, leur copain Gérard.
5: Est-ce que c'est quelque chose qui leur est arrivé quand ils étaient en mouvement?
1: Oui,
2: dans l'avion.
1: Ah!
2: Ils ont eu un problème dans l'avion.
1: Alors,
3: ils sont écrasés deux fois.
1: Ils ont échappé deux fois à un crash aérien.
4: Wow.
1: Bonne réponse de Constance, aidée par Jean-Philippe. En effet. Ils sont en Ouganda. Le couple est d'abord victime d'un accident d'avion alors qu'ils souhaitent photographier les chutes Murchison. Le pilote a été contraint d'effectuer un atterrissage en urgence pour éviter un groupe d'ibis.
2: Ah oui, les hôtels.
1: Non. tous, on essaie en tournée, on essaie d'éviter les ibis.
4: Généralement, c'est quand il n'y a rien d'autre, hein, l'ibis. Oh merde, on va devoir aller à l'ibis. La soirée est niquée.
6: Le pire, parce qu'il y a plusieurs catégories d'ibis.
1: Ouais. Ah oui,
6: l'ibis budget.
4: Il est moins bien que le style.
6: Ah ouais, c'est comme son nom l'indique.
2: Budget,
1: c'est les Mercure, c'est mieux, les Mercure.
4: Ah oui, Mercure, c'est la classe.
1: Et top, c'est le Méridien. Alors,
2: il y en a plus beaucoup.
1: Ah oui.
2: Et des Méridiens. Mais puisque avant, ça appartenait à Air France, les Méridiens. Vous
1: savez. Alors là, je vous ai raconté que le risque d'un premier crash aérien.
4: Mais racontez-nous le second, là.
2: Ah oui, parce qu'on est pendu à vos lèvres.
1: Alors, ils sont là, les Hemingway. Oh, en Ouganda, ils veulent photographier les chutes.
4: Ouh là là. J'essaie de mettre un peu de jeu, un peu d'acting là-dedans.
1: Peut-être on pourrait le jouer, d'ailleurs.
4: Ah oui, Constance, moi, je peux faire Ernest.
1: Constance, vous voulez bien faire Madame Hemingway?
3: Yeah.
1: Bon, parfait. Monsieur Boublil, vous
4: faites...
1: C'est l'acteur.
3: C'est vrai qu'il fait penser à Hemingway.
4: C'est vrai,
3: on les voit, on imagine tout de suite.
4: J'ai l'impression que c'est ironique et ça me plaît pas.
3: Vie parallèle.
4: Allez, vas-y, allez, j'y vais.
2: Moi, je suis le pilote.
4: Il est un peu comme Trump, quoi, Hemingway, un peu.
1: Alors là, ils sont en Ouganda.
4: Oh, what the fuck, what an amazing country.
1: Ils veulent photographier cartographier les chutes.
7: Alors moi, je vais pas faire l'accent américain, je vais faire l'accent picard. Okay. Qu'est-ce qu'on va où là? Quand c'est ce qu'on a atterri là?
8: Ah bon, d'accord. Eh ben alors, on arrive bien à temps, moi chérie.
7: Ah bah oui, à
8: t'inquiète pas, mets-toi sur le ventre, je vais te faire un petit mensonge.
7: Oh tiens, je connais, la dernière fois que t'as fait ça, j'en ai eu deux de gamins.
8: Coquine, bon. Ah vas-y, t'as...
1: C'est le couple Hemingway des versions France 3.
5: Mais c'est fou, du coup, t'es ni chanteur ni acteur en vrai.
1: Bon bref, alors ils évitent le groupe d'Ibis, hein.
8: Oui.
1: Et là il
8: y a encore un hôtel Ibis pour l'or.
1: Et ils passent une nuit dans la jungle parce que le pilote a réussi à ne pas se cracher, mais quand même il a fallu atterrir d'urgence. Une nuit dans la jungle, les médias ont même annoncé la mort d'Ernest Hemingway. Ah,
4: mesdames et messieurs, nous annonçons la mort.
1: Ah, vous faites aussi
4: la radio et tout.
1: Mesdames et messieurs, nous annonçons la mort d'Ernest Hemingway en Ouganda, ayant échappé à un groupe d'Ibis. Vous le retrouverez prochainement. Qu'est-ce qu'il y a, vous?
3: Mais alors, et le pilote, il a recommencé.
1: Alors,
8: il a dit, attention, on va se cracher.
3: Il a
7: en anglais.
8: Attention, crispez-vous, brace.
5: Il a dit bien, mesdames et messieurs, bienvenue à tous. Ici Mustapha de chez Lufthansa.
1: C'est ça, c'est un bad boy.
4: Parce que toi, ton pilote, il ressemblait beaucoup à Christian Clavier. Quoi.
8: On va cracher, ok.
1: Et alors, le lendemain, ils repartent d'Ouganda, et là, paf, ça remet ça, l'avion qu'ils prennent, dans le second vol, l'appareil prend feu. Et
8: oh là là, attention, ça brille.
3: C'est le même appareil qu'ils ont pris.
1: Non, un autre avion.
4: Avec un autre pilote.
1: Qui prend feu et qui laissera à Ernest Hemingway des séquelles à vie, voyez-vous.
8: Ah oui, il a brûlé.
1: Des blessures conséquentes.
4: Tu le savais, ça.
8: Ça veut dire quoi, des blessures?
1: Le rein droit a été rompu, le foie et la rate blessés.
8: À cause d'un feu.
1: Je vous lis la lettre d'Ernest Hemingway, c'est lui-même.
4: On la connaît, vous n'avez pas besoin de nous la dire.
1: Le rein droit a été rompu, le foie et la rate ont été blessés. Je ne pouvais plus écrire de lettres à cause de mon bras droit qui était brûlé jusqu'aux os au troisième degré. Ça me faisait des crampes, raconte Hemingway.
8: Mais la gaucher.
1: Les doigts brûlaient et la main gauche était également brûlée au troisième degré.
5: Attends, it burns.
1: Je ne pouvais plus taper. Et même sa compagne Marie a eu un grand choc et sa mémoire n'est pas encore très bonne. Elle ne s'en est pas remise.
8: Je me souviens plus de rien.
1: Mais tout va bien. Il est optimiste.
8: On est en vie.
1: Parce que quand même, si sa femme a plus de mémoire et que lui, il pouvait plus écrire des deux bras, je trouve que c'est drôlement optimiste pour un écrivain de conclure par « tout va bien ». Bah écoutez, vous voyez, il y a des hommes qui sont optimistes dans la vie.
0: Après les infos, vous retrouverez bien sûr Laurent Ruquier. 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L'essentiel de l'info en 3 minutes avec vous, Thomas Schnell. Bonjour Thomas.
9: Bonjour Isabelle, bonjour à tous. 10 millions d'euros d'aide pour la Gironde, 2 millions pour les Landes. Voici les promesses du Premier ministre. L'aide doit permettre aux collectivités de lancer des travaux sans tarder. Un plan de communication sera déclenché pour attirer de nouveau les touristes et les permis de construire seront délivrés dans un mois maximum. Les entreprises touchées par le méga-feu de juillet seront exonérées de cotisations pendant 3 mois. De son côté, le ministre de l'Intérieur a redit que les moyens des pompiers sont suffisants après la révélation par Mediapart d'un enregistrement durant lequel Laurent Nunez évoquait une posture politique qu'il avait tenue devant les syndicats de pompiers la semaine dernière. Il défend le bilan du gouvernement.
10: Il n'y a rien qui remet en cause ce que j'ai pu dire jusque-là. Voilà, nos moyens aériens sont suffisants, notre flotte a doublé. En revanche, nous continuons à travailler et c'est normal, on l'a fait avec le capacitaire, on le fait avec les élus locaux. Ce matin, certains élus nous ont encore interpellés sur la nécessité de poursuivre l'augmentation évidemment des moyens en véhicules. Il y a des nouvelles normes pour les véhicules terrestres, les véhicules de secours, de lutte contre les incendies. Évidemment qu'il faudra poursuivre cet effort et nous réfléchissons au financement. Voilà, je n'ai dit que ça, rien que ça. Il n'y a aucune remise en cause de la parole politique que j'ai pu tenir.
9: Dans les Landes, le feu parti de Luglon a détruit 1700 hectares. Il est désormais fixé et les habitants ont été autorisés à rentrer chez eux ce matin. Après le vol de données concernant 678 000 usagers de la Direction Générale des Finances Publiques, les hackers révèlent avoir déjà vendu les données à au moins deux personnes pour plusieurs milliers d'euros et les données, affirment-ils, sont toujours en vente. Une même base pouvant être copiée et cédée à plusieurs clients. Une cellule de crise gouvernementale doit se tenir aujourd'hui pour avertir les victimes de ce piratage massif. Une femme de 59 ans hospitalisée à Nice, poignardée après une tentative de viol dans la nuit de samedi à dimanche. Dans les parties communes de son domicile, elle a échappé au pire grâce à l'intervention d'un voisin. Le principal suspect a été arrêté. Son pronostic vital à elle n'est plus engagé. À Salon de Provence, un avion militaire s'est écrasé près d'une route après avoir survolé à basse altitude des maisons du sud de la ville des Bouches-du-Rhône. Les deux militaires à bord, un élève pilote et son instructeur, ont pu s'éjecter. On ignore encore les circonstances de l'accident. La météo, demain, journée plutôt ensoleillée sur l'ensemble du pays avec la dissipation des nuages bas dans de très nombreuses régions du sud-ouest de la France. Seule exception, le quart nord-ouest où là les nuages vont s'imposer au fil des heures jusqu'en Île-de-France et jusqu'aux Ardennes avec des pluies faibles près de la Manche. Les températures en baisse généralement le matin entre 14 et 20 degrés, 21 à 25 degrés près de la Méditerranée. Il fera 18 à Paris et Bordeaux, 20 degrés à Lyon et Biarritz, 25 à Marseille et Montpellier. Et puis les courses, le quintet ce soir à Deauville, 18h30. Alexandre de Koopman vous conseille de miser sur le 3, le 4, le 6, le 10, l'As, le 12 et le 2. L'outsider d'RTL, c'est le 6, Feu de Dieu. On vous retrouve Isabelle pour le meilleur moment des grosses têtes tout de suite.
0: Merci. Oui, place à Adil Rami, Michel Bernier et Franck Ferrand. 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
1: Une question qui devrait plaire à la fois au professeur Buccella et à Franck Ferrand, puisqu'il s'agit de l'italien Evangelista Torricelli, qui en 1640 a inventé un instrument célèbre. Lequel ?
11: Le globe terrestre ?
1: Le globe terrestre, non.
3: Le baromètre ? L'instrument de musique ?
11: Le baromètre ?
1: Le baromètre, non plus.
3: Un instrument de musique ?
1: Un instrument de musique, absolument.
5: La flûte ?
1: La flûte, non.
3: La
11: en quelle année, 1640 ?
1: 1640.
3: La harpe ?
1: La harpe,
11: c'est
1: non.
11: Un instrument à cordes ?
1: À cordes, non.
11: Il est lourd ?
5: C'est un instrument à vent ?
1: Un instrument à vent, oui.
11: Une trompette ?
1: Une trompette, mais quelle trompette ?
12: Ah oui, oui, il a inventé une trompette impossible. La trompette de Gabriel.
1: Bonne réponse du professeur Buccella. Aidé par Franck Ferrand.
12: C'est une trompette. Attendez que je me trompe pas dans le bazar. Donc il fait tourner. Il joue.
1: On va se tromper dans le bazar. Si vous trompez dans le bazar, on va tomber sur une mauvaise trompette.
11: Chaud.
12: Il joue avec les infinis. Et donc, si mes souvenirs sont bons, c'est une trompette qui a une surface finie et un volume infini. Donc, en vérité, vous pouvez acheter de la peinture pour la peindre, mais vous n'arriverez jamais à la peindre au final.
3: Vive la Belgique, non mais c'est vraiment une émission de dingue.
12: Oui. Donc il fait tourner autour de l'axe une fonction et donc en fait elle va à l'asymptote. Son bout est asymptotique. Effectivement.
1: Ce que je ne comprends pas,
11: sans jamais atteindre.
1: Ce que je ne comprends pas dans ce que vous racontez, monsieur Buccella, vous avez une trompette.
12: Oui, mais c'est une fausse trompette. Hein. C'est une trompette mathématique. Elle n'existe pas dans la vraie vie.
1: Ah
12: oui, oui, oui. Ah oui, oui. Il a inventé. Il
3: fallait commencer par ça.
1: Vous me donnez un pot de peinture, vous me donnez une trompette. Croyez-moi que je voulais pas votre trompette.
12: Non, mais à l'époque, c'était le début de la découverte des infinis et on formalisait un peu les infinis. Et donc, il a fabriqué une trompette théorique, si vous voulez, avec des fonctions mathématiques virtuelles qu'on pourrait pas fabriquer dans la vraie vie. Et donc, cette trompette va jusqu'à l'infini. Et donc, elle a en vérité, si mes souvenirs sont bons, un volume fini, mais elle a une surface infinie. Donc vous pouvez acheter de la peinture pour la peindre, mais vous n'arriverez jamais à la peindre.
3: Et surtout, tu n'arriveras jamais à en jouer.
12: Ah oui, ça c'est impossible.
1: Une question pour Monique Lambert, j'enchaîne.
13: Tu souffles à Paris, ça sort au Japon.
1: Mme Lambert habite en Moselle. Oh, la question, une question, alors là, vraiment à la portée de tout le monde.
13: Oui, merci.
1: Puisqu'il s'agit d'une petite astuce, fait comme j'aime vous en donner de temps en temps. Quelle célèbre maison d'édition devient interdite si on double sa dernière consonne? Quelle célèbre maison d'édition devient interdite si on double sa dernière consonne?
8: Vous êtes sûr qu'elle a apporté de tout le monde, celle-là, aussi?
1: Alors, je vais vous donner des petits conseils. Ceux qui sont les plus cultivés d'entre vous, partez de la maison d'édition et essayez de trouver une dernière lettre que vous pouvez doubler. Quant aux autres, essayez plutôt de trouver ce qui est interdit en ce moment et dont on parle dans la presse, voyez-vous.
14: Je sais, c'est un truc de fou. Presse universitaire, la puf. Puf, bah c'est interdit en ce moment, les pufs, là, les trucs pour...
12: Ah voilà, oui, les
14: puffs, universitaires françaises.
1: Bonne réponse de Yohann Rioux. Effectivement, les éditions PUF, Presse Universitaire de France, PUF, si vous doublez la dernière consonne, ça fait PUF, PU2F, comme les fameuses cigarettes électroniques qui sont interdites. En tout cas, les jetables, mais une puf, c'est justement une cigarette électronique jetable. Vous avez connu des pufs jetables, Adil.
8: Déjà, je comprends rien dans cette émission. On parle d'interville sans vachette, là, une trompette qui n'existe pas. Ça devient de plus en plus compliqué.
1: Alors, je vais essayer de me réconcilier avec vous avec une question qui devrait normalement être à votre portée, cher Adil Rami.
8: Ah, ça là aussi.
1: Puisque c'est pour Monsieur Zulberti qui habite Valeroy-le-Bois en Haute-Saône. Il s'agit du match Francfort contre le Werder Brême. Oh, et Brême a perdu 4-1 contre l'équipe de Francfort. C'était le week-end dernier. Il faut dire que le capitaine de l'équipe de Brême, Marco Friedl, a vécu quelque chose d'étonnant à la fin du match. Que lui est-il arrivé ?
14: Extraordinaire histoire. Le match se termine, et là donc forcément à la fin, il y a toujours une journaliste ou quelqu'un qui est en bord terrain qui fait l'interview. Et donc elle arrive devant le joueur et dit « Alors, ça vous fait quoi d'avoir gagné le match ?» Et lui dit « Bah non, hein, vous êtes trompé, moi j'ai perdu le match. » En fait, elle a confondu deux joueurs, elle pensait que ce joueur-là était ce joueur-là, sauf que c'était un autre. Et donc évidemment, elle a risé, malheureusement, parce que ça peut arriver à tout le monde, mais elle s'est trompée de joueur pendant l'interview.
1: Oui, mais pour une raison bien précise que vous oubliez de donner.
15: Ils avaient changé leur maillot.
14: Oui, ils avaient changé leur maillot.
1: Ils avaient changé leur maillot. Bonne réponse de Franck Ferrand.
14: Et de Johan.
1: Et de Johan Rioux. Et oui, le capitaine de l'équipe de Brême, qui a perdu, avait échangé son maillot avec le gardien de but de l'équipe de Francfort. Et là, la journaliste, la saucisse de Francfort, qui était là, a évidemment confondu les deux joueurs.
8: Normalement, et on doit plus on doit plus porter les maillots échangés.
1: Ah oui.
8: Ça dépend de, pour certains clubs, parce que c'est mal vu par les supporters de voir ces joueurs porter un autre maillot.
1: Oui, mais là, je crois que Marco Friedl, le capitaine de l'équipe du Werder Brême, était copain avec le gardien de but. C'est son ancien coéquipier, le gardien de but de Francfort.
8: Oh, ben voilà. Oui.
1: Et voilà pourquoi il avait...
8: Généralement, quand on échange un maillot, c'est parce qu'on est copains.
1: Vous avez une collection de maillots.
8: Ah oui, incroyable.
1: Combien vous en avez?
8: Oh, genre plus de 350, 400.
1: Ah, donc vous avez une pièce consacrée à...
8: Ah non, ils sont tous dans les cartons.
14: Et c'est quoi le maillot le plus célèbre avec qui tu as échangé?
1: Le maillot d'Alerte à Malibu. Une question pour Agnès Thiriot qui habite Paris 3e.
8: À ma portée.
1: Ah bah, celle-là, elle l'était.
8: Oui, mais là, on a face à... Enfin, on a affaire à un phénomène du football, là, en face.
1: Yohann Rioux.
8: Ah, il sait tout sur tout. Il est incroyable.
13: Bah, c'est métier, hein, quand même.
1: Il est meilleur dans le football qu'à Interville. Hein.
8: Non, il est bon dans tout ce qu'il fait, il est bon, franchement.
14: Oh, merci,
8: c'est juste, le problème, c'est la vachette. Mais sinon, il est bon. Il est plié pour rien.
14: J'ai adoré Interville.
1: Ah, oui.
14: Et moi aussi, j'ai fait le Tour de France un petit peu. peu comme Franck Ferrand. Et c'est des émotions incroyables. Vous avez regardé un petit peu?
1: Non, ouais. Non. Non. Comme tout le monde.
13: Pardon, pardon d'avoir une.
14: Non, mais c'était une aventure incroyable, quoi.
8: Mais vous savez que j'ai fait le Tour de France aussi, j'ai oublié.
1: Qu'est-ce que vous avez fait comme Tour de France?
8: J'ai fait une étape de Tour de France.
1: Ah, dans une voiture?
8: Non, non, pas du tout, en vélo. Organisé par TikTok France qui organise, bah, qui est le sponsor du Tour de France.
1: Mais en même temps que les autres coureurs?
8: Juste avant, c'était deux heures avant. Mais vous m'avez vu, vous n'avez pas vu l'événement TikTok et tout ça, on est monté avec une dizaine de célébrités.
15: Il y a beaucoup d'événements tous les jours.
8: Hein. Bah ouais.
14: Il y a qui comme célébrité?
1: Déjà que vous connaissez pas son nom, vous n'avez pas encore plus qu'ils vous retiennent.
8: Il y avait Amandine comme... Petit qui a fait quand même, et qui a été superbe.
14: Une Normande, ouais.
8: Une Normande,
14: oui.
8: Voilà.
13: Miss France.
8: Après, il y avait d'autres célébrités, mais j'ai, comme vous l'avez vu tout à l'heure, j'ai des problèmes avec les prénoms et les noms.
1: Vous avez du mal avec les noms, enfin maintenant.
8: J'ai vraiment du mal.
1: Maintenant, vous connaissez tout le monde à côté de vous.
8: C'est... Mais le pire, c'est que je l'adore.
1: Comment elle s'appelle?
8: Pas Amandine.
1: Comment elle s'appelle? Moi.
8: Caroline.
1: Caroline comment?
8: Caroline Diamant.
1: Bon, voilà.
8: Caroline Diamant, c'est quelqu'un de très intelligent.
1: À côté de vous.
8: Et en plus, elle fait bien ses pieds et ses mains.
1: De l'autre côté.
8: Elle prend soin d'elle. À chaque fois, elle change de couleur et tout.
14: Ah non, oui, ses ongles, c'est vrai.
8: Non, mais c'est vrai, tu tiens beaucoup d'importance à ta pédicure et...
13: Oui, j'aime bien être très soignée.
14: Oui.
1: Oui, oui, sa pédicure des mains est très réussie.
8: À ma droite, j'ai Fabrizio.
1: Oui.
8: Qui a un bel accent belge.
1: Fabrizio comment?
8: Brotocella.
1: Ok.
8: Brotella.
1: Quant à,
8: pardon,
1: à notre meilleur historien.
8: Ah, ça, moi, je me rappelle.
1: Hein. Alors, allez-y.
8: Franck Ferrand,
1: ouais. Ça progresse.
14: Ouais.
1: La petite stagiaire.
8: Bah, Michel.
1: Michel comment?
8: Bah, Michel. C'est Michel Bernier.
1: Ouais. Bon, et Rio,
8: et,
1: ça.
8: Ouais, ouais. Et vous?
1: Ah bah, comme vous dites.
8: Que je vous
16: Au soleil.

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8: Vous avez commenté le concours Eurovision pendant quelques années, André Manoukian, combien de fois?
9: Trois, quatre fois,
8: donc j'imagine que vous connaissez par cœur l'histoire du concours Eurovision de la chanson, parce que...
10: Prouve-le, vas-y, dis,
11: France, a l'air de douter,
8: France, hein. Moi-même qui l'ai commenté deux fois, je me souviens de tout, pensez
9: moi
8: bien.
9: Moi aussi, je me rappelle de la petite cabane avec Stéphane Bern et tout ça.
8: Être dans une cabane avec Stéphane Bern. Il avait mis ses t-shirts TKL ou pas? Non, mais c'est vrai que moi, j'étais avec Isabelle Mergault, qu'on embrasse, qui nous écoute, Isabelle, et moi, je l'ai fait avec Isabelle Mergo une année, Elsa Fayer d'ailleurs une autre année.
12: En Lettonie.
8: Ah voilà, tu connais ma il connaît mon parcours mieux que
12: moi. Si vous en avez parlé tous les deux, j'étais là.
8: Avec Isabelle Mergo, c'était en Lettonie, avec Mademoiselle Fayer, c'était en Turquie. Et c'est vrai que ça permet au moins de voyager, le concours Eurovision, mais on se retrouve dans une petite cabine où on voit rien et où on entend à peine les candidats, ce qui parfois n'est pas plus mal.
10: C'est qu'il n'y a pas que de la qualité. Hein.
8: Monsieur Manoukian, vous souvenez, quelle chanteuse? Alors attention, vous n'étiez pas encore là à cette époque-là à commenter, ni moi d'ailleurs. Mais évidemment, on est obligé à chaque fois de réviser l'histoire du concours Eurovision de la chanson. Vous souvenez-vous quelle chanteuse française, et ça c'est très original dans l'histoire de l'Eurovision, a représenté deux pays différents dans le concours en réussissant à se placer les deux fois dans le trio de tête?
12: France Gall,
8: non.
12: Séverine,
8: non plus.
11: Frida Bocara.
8: Deux pays différents. Elle a fini une fois première et une fois troisième.
12: Boyer,
8: non.
11: Céline Dion,
8: non.
9: Chanteuse française.
10: Isabelle Aubray, oui.
8: Isabelle Aubray, non.
10: Enrique Macias, elle faisait Israël et la Palestine.
12: Il dit que.
10: Ah, mais elle a assuré, hein. Elle a assuré, Enrique. Maintenant, on lui tombe dessus, la pauvre.
8: Enrique Macias, c'est un mélange de Rick Azaray et de...
10: Elle reprenait que du Rick Azaray. Avec la voix d'Enrique Moore.
8: Qu'est-ce que vous dites, vous?
11: Elle est vivante, c'est une fille de quel âge?
8: Alors, je crois qu'elle vit encore. D'ailleurs, à chaque fois que je parle d'elle, elle m'écrit à encore me demander de passer dans l'émission.
12: Mais tu la claques?
8: Non.
12: Ah non, elle est pas française. Ah, est-ce qu'elle représentait pas le Luxembourg?
8: Alors, elle a gagné avec le Luxembourg.
12: Oui, je la connais.
9: Frida Bocara.
8: Elle représentait RTL, d'ailleurs.
12: Michel Nord, non.
8: C'était RTL à l'époque, évidemment.
11: C'est pas deux prénoms, son nom?
8: C'est même trois prénoms.
12: Ah oui, David, Anne-Marie David.
8: Bonne réponse d'Olivier Bellamy. Vous l'aviez oublié celle-là, André. Hein. Oui. Anne-Marie David, elle a effectivement gagné pour le Luxembourg le Grand Prix de la
10: chanson.
8: Elle
10: n'a pas gagné, elle est connue. Hein.
8: Elle a gagné avec cette chanson que parfois, quand même, certains... Bah, regardez l'autre là-bas.
12: Ah ouais. C'est un chef-d'œuvre.
10: Il a décuvé, l'autre.
8: Tu te reconnaîtras.
10: Il a décuvé.
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8: Ça, c'était en 1973 qu'elle a gagné l'Eurovision avec le Luxembourg pour RTL. Bravo à Anne-Marie David. Et puis, elle est retournée en 79, 6 ans plus tard. Et là, elle a terminé 3e. C'est quand même pas mal pour la France, cette fois. La France s'est dit, tiens, bah, puisque le Luxembourg a gagné avec elle, pourquoi on ne la remettrait pas? Et là, elle n'a pas gagné, comme à chaque fois. En fait, faut pas représenter la France. Elle a terminé 3e avec Je suis l'enfant soleil.

0: agressif. Et puis surtout, elle projette, quoi.
1: Elle projette beaucoup.
2: Est-ce
1: là.
2: Que vous avez vraiment. Là, elle projette moi, tellement que même pour un enregistrement de 1970, on a encore des postillons qui sortent. C'est ce qu'on appelle un micro-postillon.
0: Oh.
2: Dites, monsieur Manoukian, oui. C'est vrai que vous êtes, parce que là, je me méfie maintenant de votre Wikipédia. Tout à l'heure, j'ai vu que vous aviez travaillé avec Mireille Darc et puis que c'était non. pas vrai. Avec Nicole Croisy, vous avez vraiment
0: oui.
2: travaillé
0: ah,
2: ou pas?
0: Oui, oui, ah. c'était
2: Alors, vous allez savoir répondre à la question. Pour Édouard Jegueux, qui habite Fumet dans les Ardennes, comment s'est appelée Nicole Croisy quand elle a eu son premier succès? Car elle ne s'appelait pas Nicole Croisy à ce moment-là.
3: Nicolas Sirkis.
0: Non, elle s'appelait, c'était un nom américain, c'était oui. d'ailleurs,
4: elle I était. I never leave you, c'est.
0: Ouais, c'est ça.
2: I never leave you, c'est le succès.
0: Tuesday Jackson.
2: Tuesday Jackson, oh, wow. Bonne réponse d'André Manoukian.

0: Qu'est-ce que vous avez fait avec Nicole Croisy alors?
1: Ah, j'ai fait des chansons pour elle.
0: Je vous demande pas ce que vous avez fait avec Liane Folie. Hein,
1: une fois, Liane m'appelle en me disant « Tu viens, il y a une soirée ce soir. » Il dit « Je peux pas, je travaille avec Nicole Croisy. » Et Liane m'appelle le soir même en me disant « Je vais te passer quelqu'un. » Et c'était Nicole Croisy.
0: Ah, ça, c'est une belle histoire.
2: Ça, c'est
1: mais sinon, c'était délicieux. C'était
2: on imagine.
0: Non. Mais bah, vous êtes réconciliés, vous pourrez faire des grosses têtes ensemble.
1: Ah, mais avec plaisir.
0: Ah, bah, ça va être génial. On va reconstituer le couple. Elle revient la semaine prochaine, Liane Folie. Mais non, Nicole, elle n'est plus là, la pauvre Nicole Croisy.
1: Ouais.
0: Donc, alors, qu'est-ce que vous avez fait vraiment avec Nicole Croisy?
1: J'ai fait des chansons.
0: C'est peut-être pour ça que le Wikipédia est faux. C'est peut-être Liane Folie qui a mis tous les noms. Les
1: non,
0: noms
1: c'est
0: des,
1: pas vrai.
0: Des faux. C'est... Des faux rendez-vous que vous avez eu avec Mireille Darc.
1: Ce qui était génial avec Nicole, et c'est aussi la raison pour laquelle elle a choisi ce pseudo, il y avait deux personnes un peu malheureuses, c'était elle et Nino Ferrer, et vraiment leur rêve c'était d'être noire, c'était la soul music qu'ils adoraient, et un jour elle en avait tellement assez parce que on lui disait mais cette musique n'est pas une musique pour la France et tout, elle a dit ok, bah puisque c'est comme ça, je vais me faire passer pour une américaine, et ça marchait, ce qui est absolument incroyable, ça a été un de ses premiers succès.
0: Ça ne dit toujours pas ce que vous avez fait avec elle.
1: J'ai fait des chansons moi, qu'est-ce que vous voulez que je fasse?
2: Non mais lesquelles? Mais
1: ah, c'est des chansons qui sont jamais sorties.
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1: À tous ceux qui savent que la rentrée, ça rime avec retourner au travail. Et surtout, refaire la queue pour la salle de bain.
2: Bon, t'as bientôt fini, c'est aussi chez moi, hein.
1: Et aux mêmes qui regrettent.

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3: Gérard Jugnot et Michel Bernier replongent le 12 novembre 2025 dans les années où la chanson française rayonnait bien au-delà des frontières.
4: Question toute simple, que fait le homard après sa mue ?
5: Après sa mue ?
4: Oui,
6: ça change de peau, change de carapace, il grandit.
4: Alors, le homard fait sa mue. Bon, très bien. Mais alors, qu'est-ce qui se passe ?
5: Ah, il mange ce qu'il a défait de son corps, il le mange.
4: Il mange sa carapace. Bonne réponse de Valérie Mérès. Mais comment vous savez ça ?
5: Ah bah, c'est pas parce que je suis intelligente.
7: Oh, c'est bizarre.
5: Et j'ai réfléchi.
8: À mon avis, elle a été homard dans une autre vie.
4: Eh ben oui, le homard mange sa carapace une fois qu'il a mué. Comme ça, c'est bien, ça laisse pas de traces. Et c'est vrai que ça fait partie des choses aujourd'hui qui, quand même, au 21e siècle, sont des choses un peu, comment dire, montrées du doigt. Le homard bouilli dans la casserole,
6: monsieur.
4: Je sais pas comment vous faites, vous, monsieur Gomez, mais...
6: Oui, sur le bien-être animal.
4: Ah bah oui, parce que là, comment faire du homard sans homard, vous voyez? Moi, quand je vais dans un restaurant, puis que je vois les beaux aquariums, puis que je vois les petites bêtes qui sont à l'intérieur... J'ai pas envie de les manger après, voyez.
9: Moi aussi.
6: Moi aussi. Moi, une fois, j'ai voulu manger un homard sans les bouillanter, j'ai bu de l'eau chaude. Hein.
5: On lui tape sur la tête ou on lui met du chloroforme dans la gueule.
7: Ah oui. Chloroforme dans la gueule.
9: Chloroformer le homard.
6: Ça doit être bon comme recette.
9: Ah, oui. Ça doit donner un goût.
6: Je note pour l'entrée, il manquait une entrée. Homard au chloroforme. On va passer une bonne soirée.
9: Ah bah, un petit homard là avant les cachous et les pépés. Voilà.
4: S'il faut faire venir un anesthésiste pour bouffer du homard.
9: Non, mais c'est le troisième élément de notre dîner.
4: Mais c'est vrai que moi, j'aime pas trop savoir les petites bestioles avant. C'est comme...
6: Comme quoi?
4: Bah, par exemple, quand je suis dans le TGV et que je vois des vaches, vous voyez, à travers la vitre,
9: eh ben, bon, je croyais les voyais dans le wagon.
5: Non, ça, c'est les éléphants roses.
9: Ils voyagent en sable.
4: Si je suis en TGV et que je vois des vaches dans un champ, je vais pas me taper un tartare tout de suite après au wagon.
7: Ah, voyez. Là, il y a pas de tartare.
10: Le tartare au wagon du TGV.
6: Je vous le déconseille, hein, quoi. Ah ouais. Peu importe ce qu'il va vous le servir au wagon, je vous le déconseille quand même.
8: Parce que Laurent, il prend l'Orient Express. Ah,
11: voilà. Par contre, en tant que chef, je vais vous dire quelque chose. Il faut arrêter de mettre des photos de chef au-dessus de plats dégueulasses.
6: Je suis d'accord.
4: En fait, c'est-à-dire.
11: Bah, en fait, ils te disent ouais les coquillettes de Philippe Etchebest par exemple. Mais tu vois très bien que c'est pas les coquillettes de Philippe Etchebest, c'est les coquillettes du gars qui t'a montré le TPE. C'est dégueulasse les trucs. Oh. Comment les mecs ils arrivent à associer leur image à un plat dégueulasse?
6: Oh, sûrement l'argent, non? L'argent. Ouais.
11: Je ne pas comme nous. Pas de réponse, monsieur.
6: Comme nous tous.
4: Mais pourquoi qu'est-ce qu'elles ont les coquillettes de monsieur Etchebest?
11: C'est dégueulasse qu'on bouffe dans le train, le cheeseburger de je sais pas qui, c'est pas bon.
9: Moi, j'emmène mon pique-nique.
6: Bah, exactement.
4: Oh, ça doit être bien, ça.
6: Ah, c'est bien.
11: Ah, ça, c'est les pires.
4: Alors là, c'est
11: les durs. Ah, c'est les pires.
4: La veille
11: de salami.
10: Ah, les œufs durs.
4: C'est vous, la vieille, qui épluche ses œufs durs.
11: Avec le papier aluminium et tout, c'est les pires, ceux-là.
5: Mais non, mais
11: le vieux papier aluminium, là. De chez eux, là, ils me dégoûtent. Oh là là.
5: Mais non, mais
9: je suis allé à Marseille, j'avais ma petite salade.
6: Un bon sandwich.
5: Oui,
11: parce que c'est la vieille. En fait, au début, t'es assis et tu commences à sentir une odeur. Et d'un coup, t'entends ça, t'entends des trucs comme ça, tu vois. Et tu te retournes, et souvent, il y a une petite vieille en noir et blanc.
6: Avec une broche. Qui dit,
11: avec une broche.
6: Tu veux tes œufs durs tout de suite?
11: T'es en train de déballer un truc.
10: Elle parle la bouche pleine.
9: Les œufs durs, ça sent très mauvais.
6: Ah.
9: Ça me fait penser à une histoire. Les histoires de Toto, c'est très démodé.
10: Bah, non, pas du tout.
11: Non,
10: pas du tout.
11: Non, ça vient de sortir.
6: Non, madame la ministre.
4: Allez-y, qu'on rigole.
6: Allez-y, l'histoire de Toto, madame la ministre.
9: C'est Toto.
4: On a besoin de rire en ce moment, allez-y.
9: C'est Toto qui mange un sandwich et il y a un monsieur qui lui demande « Mais il est à quoi ton sandwich ?» Et Toto répond « C'est un sandwich à la langue. » « Ah, bah oui, parce que mon papa m'a dit, rien, a dit à la bonne, rien ne vaut une bonne langue dans le train. »
11: Alors je te confirme, celle-là elle est démodée. Parce qu'il y en a des bonnes.
10: Mais venant d'un ministre de la Culture, c'est pas mal quand même.
5: Mais bah, c'est surtout que moi je l'ai pas compris.
6: Parce que je comprends pas, c'est pourquoi ils vous ont pas mis au transport.
8: Là, on monte le niveau, là. Hein.
4: Une langue dans le train, cunilingus, si vous préférez, ou un truc...
6: Dans le train, c'est...
9: Non, une feuille de rose.
4: Voilà, une feuille de rose. Une feuille de rose.
8: Vous avez fait le cul, quoi.
5: Ben oui, non, mais...
8: Parlez-lui simplement. Écoutez.

0: Bon, on va couper.
1: Non, bah non, bah non, faut assumer. Faut assumer, Roselyne. Bah non, on coupera rien.
2: On va pas couper, ça fera juste, j'imagine, la une de l'Express. Demain, Roselyne Bachelot, deux points, je n'aime pas la langue dans le train. Je crois qu'on pourra pas faire mieux.
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7: Philippe Gueluc, François Berléand et une invitée surprise. Le 10 décembre 2025, le plateau rendait hommage à une actrice que la mémoire collective n'a pas oubliée.
2: J'aimerais qu'on parle un peu de votre maman, si vous le voulez bien.
7: Mais avec plaisir.
2: Julie Andrieux, qui s'appelait Nicole Courcelles, une excellente actrice que notre camarade Jean-Pierre Coff a bien connue. Peut-être vous l'ignorez, monsieur.
1: Non, et avec qui j'ai eu la chance de déjeuner un jour au Dôme, à boulevard du Montparnasse, lorsque j'ai reçu le prix du Dôme pour ma deuxième BD. Il y avait Henri Salvador, il y avait votre maman. Et j'ai toujours soupçonné le jury d'avoir attribué ce prix à un Belge, parce que il consistait en déjeuner pour deux personnes chaque semaine pendant un an. Et ils se sont dit, comme il habite à Bruxelles, il ne va pas venir souvent.
2: Ah oui, c'était malin. Ma question est toute bête. Dans quel rôle Nicole Courcelles avait-elle pour amant André Dussolier ?
8: Elle est pour moi la question ?
2: Ah bah,
8: elle est
2: pour tout le monde.
1: Elle est pour tout le monde. Un peu après, plus pour Julie. Pour
8: alors, je me demande si elle n'a pas tourné au moins deux fois avec André Dussolier, mais je sais qu'elle a été Madame Bovary.
2: C'est la bonne réponse ! Madame Bovary, bravo.
8: Et oui, c'était les débuts d'André Dussolier, d'ailleurs, je crois.
2: C'était un téléfilm, Madame Bovary, elle jouait Emma, évidemment. C'était Jean Bouise qui jouait le mari, Charles Bovary, et André Dussolier, c'était le deuxième amant. Hein. Rodolphe Boulanger était joué par Claude Giraud, mais elle a eu un deuxième amant, Madame Bovary. Léon Dupuis, joué par André Dussolier.
1: Laurent, excusez-moi, mais si vous commencez à poser des questions sur les parents des grosses têtes, ça va pas être compliqué. Par exemple, est-ce que vous savez quel jour ma maman nous préparait des macaronis au gratin. Je suis le seul à connaître la réponse, c'était le jeudi.
2: Tiens, j'ai une question aussi encore. Allez. Non, mais j'aime bien rendre hommage à Nicole Courcelles. Moi, j'aimais bien cette actrice. Oui. Et alors, j'aimais bien Robert Lamoureux aussi. Vous connaissez forcément le film. Au départ, c'était un sketch et une chanson. Et c'est devenu un film, et même deux films. Mais le premier s'appelait « Papa, maman, la bonne et moi ». La question est toute simple. Dans « Papa, maman, la bonne et moi », elle était qui, Nicole Courcelles?
1: La bonne maman ou la bonne?
9: Maman,
1: la bonne.
9: À mon avis, maman.
8: C'est la bonne question.
2: Ah, c'est la bonne,
8: c'est la bonne question. Alors. Eh bien, je ne sais plus, tiens.
10: Moi, je dirais maman.
8: Non, à mon avis, elle était la bonne, non?
2: Elle était la bonne. Effectivement, elle était la bonne.
1: Réponse.
2: Nicole Courcelles était la bonne.
8: Et d'ailleurs, elle avait une obsession à propos de ce mot, la bonne. Je ne sais pas si ça vient du film, mais elle a toujours interdit à quiconque dans la famille de parler de bonne. Et à l'époque, puisque j'ai quand même 50 ans bien sonné, il arrivait à ma grand-mère de dire la bonne, parce que c'était de sa génération. Et ma mère trouvait ce terme absolument épouvantable.
11: Elle était contente aujourd'hui. Ah, madame, t'es bonne.
2: Ah ben non. Papa, maman, la bonne et moi. En tout cas, effectivement, Nicole Courcelles, elle jouait ce qu'on appelait à l'époque la bonne. Elle n'était pas vraiment la bonne, d'ailleurs. Elle se faisait engager comme bonne parce qu'elle est amoureuse de Robert Lamoureux. Et c'était, c'est qu'à le dire, et c'était l'occasion, évidemment, d'être plus souvent avec son amoureux. Les parents étaient joués par Gaby Morlaix et Fernand Ledoux. Papa, maman, la bonne et moi. Moi, c'était Robert Lamoureux. La bonne, c'était Nicole Courcel. Et Gaby Morlaix et Fernand Ledoux, à cette époque, jouaient donc les parents. Ah, il y a un autre film, tiens, dans lequel Nicole Courcel a joué. Ça, j'avais oublié qu'elle était dans ce film. Si je vous dis que parmi ses partenaires, il y avait Aldo Maccione et Charles Denner.
8: L'aventure, c'est l'aventure.
2: L'aventure, c'est l'aventure, évidemment.
8: Et Johnny Hallyday, non? Il n'y avait pas Johnny Hallyday?
2: Ah bah Johnny,
8: il chantait la chanson.
2: Johnny était kidnappé dans l'aventure, oui, c'est l'aventure. C'est l'histoire du kidnapping de Johnny. Hein. D'ailleurs, depuis, il a été vraiment enlevé. Mais...
1: À notre affection.
2: Pardon?
1: À notre affection.
2: À notre affection, absolument.
8: Et elle jouait la reine des putes, d'ailleurs.
2: Exactement. Vous avez, ben, vous faites bien de le rappeler.
8: Lelouch l'avait choisi parce qu'elle avait été la première à créer un syndicat de comédiens. Et donc, il s'était dit à juste raison qu'elle défendrait bien les prostituées. Et donc, elle avait créé un syndicat de prostituées dans le film.
2: Et en fait, au départ, il avait pensé à Simone Signoret dans le rôle de cette prostituée qui harangue la foule. Simone Signoret a eu peur et c'est finalement Nicole Courcel qui a été choisie et qui a eu le rôle.
9: Elle a eu peur de quoi?
2: Simone Signoret?
9: Ouais.
2: Je crois qu'elle avait déjà joué beaucoup de rôle de
8: vieille pute.
2: De pute. Non, mais c'est vrai. Et
11: elle, qu'est-ce que d'or,
2: hein. Elle en avait un peu marre. Ah, voyez-vous, je pense que c'est ça, là.
8: Alors que ma mère était fraîche sur le sujet. J'aime bien l'histoire de la syndicaliste, ça justifie un peu le truc, vous voyez.
2: Bah oui, j'ai une question qui n'a rien à voir avec vous, chère Julie Andrieux. Bon, c'est pour monsieur Pueyo qui habite Bourges, mais vous avez une chance quand même de trouver la réponse. À quoi sert une grelinette?
12: Oh, c'est ça doit être dans le jardin.
13: La grelinette, c'est un outil à trois ou quatre doigts avec lequel
2: on
13: c'est une fourche à deux bras. Ou c'est une sorte de fourche à deux manches. Donc, on ne retourne pas la terre avec cela. On la casse et on l'ouvre de manière à l'aérer. Et c'est Monsieur Grelin qui l'a inventé.
2: Eh ben, c'est une bonne réponse.
13: Merci.
9: Ah oui, bien complète.
2: La grelinette, qu'on appelle biobèche.
13: Oui, aussi. Parce que le nom était déposé.
9: Voilà. Elle a deux manches, en fait, ou deux doigts.
13: Deux manches, et
9: parce que t'as dit
13: deux
9: doigts.
13: Oui, parce que les doigts, c'est ce qui s'enfonce dans la terre. Oui. Il y en a deux pour les petits modèles, trois pour les moyens modèles et quatre pour les grands modèles. Et deux manches pour pouvoir l'activer.
2: D'accord. Faites pas rêver non plus.
9: Non, mais pour le coup, je vois, parce qu'effectivement, ça permet d'aérer la terre et après de pouvoir...
2: Ah, parce que vous jardinez, vous, maintenant, alors?
13: Non, c'est nouveau.
1: Non, mais elle observe son jardinier.
9: J'observe. Mais non, j'ai vu un documentaire. Je voyais qu'il retournait...
2: Peut-être
9: avec...
2: c'est monsieur Stéphane Marie lui-même que vous avez vu greliner, parce qu'il greline dans ses émissions.
13: Ah oui, je greline.
2: Ah ben, vous grelinez beaucoup.
13: Ah oui, j'adore greliner.
9: Non, mais c'est très physique.
2: Là, en ce moment, il faut planter quoi, monsieur Stéphane Marie?
13: Oh là, il faut regarder les choses se reposer.
2: Ah.
13: Voilà, parce que il pleut. En fait, on marche dans le jardin, on glisse, on s'effondre, on se casse la binette. Donc, non.
10: On peut planter les oignons pour que les tulipes poussent.
13: Ah ben oui, mais ça devrait être fait.
1: Tu mets des oignons pour avoir des tulipes.
13: Oui, ce sont des oignons à tulipes, mais pas des oignons.
2: Et vous-même, vous avez votre propre jardin, Julie Andrieux. Vous allez chercher vos fruits, vos légumes.
8: Oui, j'ai tenté un potager, mais encore faut-il l'entretenir. Un potager, il faut être là. Voilà, c'est pas Stéphane qui va dire le contraire, donc ça n'est pas très compatible avec les voyages.
2: Faut être beaucoup là.
13: Un potager qui se respecte, c'est au moins 20 minutes par jour.
14: Ah oui.
13: Il faut y passer tous les jours. Sinon, tout s'accumule et puis ça devient saoulant. Et... Non, ça demande.
9: En plus, on a quatre pattes. Enfin, non, mais.
13: Pas forcément. Non,
9: mais je veux dire, il faut se baisser. C'est bas, la terre.
13: Mais on peut surélever.
8: On peut surélever. Non,
2: et 20 minutes par jour à quatre pattes, vous trouvez ça trop long, Caroline?
11: Et ici, il y a beaucoup de potagers, hein, franchement.
2: Ah bah oui. Vous n'avez que des potagers.
11: Voilà.
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0: Let's Go Dancing, c'était Kool & The Gang en 1982 sur RTL. Laurent Baffy, Jean-Philippe Janssen et Sylvie Tellier, le 3 novembre 2025, qui se cache vraiment derrière les rênes? On va le savoir.
1: Pour Mathias Dublanc, qui habite Frangy en Bresse, je vais vous demander quels sont les noms des reines dans le jeu de cartes. Les quatre reines, vous qui jouez au poker, vous qui savez manier et trier les cartes comme personne ici. Je suis sûr que vous avez forcément retenu les noms des quatre reines. Je peux vous dire les valets si ça vous rafraîchit la mémoire.
2: Alors c'est atroce.
3: Il y a Lancelot.
1: Mais... Ah bah non, mais ça c'est les valets, oui.
2: Ça c'est les valets,
4: Lancelot. Ah bah lui, tu m'étonnes. Hein. Les valets, il les connaît.
3: Bah oui, mais et aucune reine.
5: Mais moi, je connais les drag queens.
4: Je connais pas les noms des reines.
1: Augier, Laïr, Hector et Lancelot pour les valets.
4: Je suis content de les voir quand je les ai dans la main.
1: Mais les reines,
4: quand
1: même.
4: Je connais pas leur nom.
1: Alors, vous connaissez les reines, Madame Tellier?
6: Ah ben oui, pique, cœur, carreau, trèfle, c'est pas ça?
1: C'est vraiment une blonde. Non, mais elles ont des noms, nos reines.
4: Je sais pas, ça doit être...
3: Il y a pas Marie?
4: Quoi? Albert?
3: Marie?
1: Ah, Marie,
3: non. Ou Maria?
1: Non.
4: Elles ont des noms qui ne sont pas portés par des enfants de nouveau.
1: Alors, il y a deux personnages bibliques, si ça peut vous aider. Des prénoms qui plairont à votre religion, si je peux me permettre.
4: Alors, Salomé?
1: Non.
3: Sarah.
1: Isaac. Pas Sarah, mais quand c'est pas Sarah, c'est
4: Rebecca.
1: Non.
4: Ou Rachel.
1: Rachel. Alors, voilà une. Rachel.
3: C'est pique, ça, Rachel, non?
1: Il y a Rachel.
4: C'est mon prénom hébraïque.
1: J'étais sûr. Alors, Rachel s'en fait une. L'autre, la dame de cœur.
4: Alors, la dame de cœur.
1: Alors, c'est un personnage biblique, mais ça peut être aussi... Je me demande si c'était pas une guenon dans Daktari.
4: Ah, Judith.
1: Judith, bonne réponse.
3: Qu'est-ce que c'est que ce truc d'Actari?
1: Chita, c'est Tarzan.
4: Ah oui.
1: Alors que c'était Judith et Clarence.
4: Et Clarence.
7: Qui louchait.
4: Quand je fais un selfie, moi, on dirait Clarence. Je louche comme lui.
1: Ah, pourquoi?
7: Même
1: quand
7: tu fais pas de selfie.
1: Ah bah voilà pourquoi Orlando était content de vous inviter. Ça lui rappelait sa sœur.
4: Chaque fois que j'enlève mes lunettes, on dirait Daktari, le lion dans Daktari. Je ne sais pas pourquoi.
1: C'était marrant d'ailleurs ce feuilleton, cette série.
4: C'était drôle.
1: Les plus jeunes ne peuvent pas savoir, mais ça se passe dans la brousse, dans la savane, en Afrique, et ils tiennent une sorte de centre de soins vétérinaires pour les animaux sauvages. Puis il y en a deux qui sont là, on va dire à temps plein, le lion Clarence et le singe, la guenon Judith. Et le lion Clarence louche. Et ce qu'il faisait, ce qui était drôle, c'est que quand on avait la vision, c'est vrai.
4: Quand on avait la vision
1: du lion, d'un seul coup, l'image sur notre écran, mon père dit, tiens, il y a la télé qui déconne. Mais non, c'était la vision du lion Clarence qui montrait que tout se troublait.
4: C'était vraiment rigolo quand on
1: était. Et la musique était géniale. Oh, vous pouvez pas me retrouver la musique de Daktari. Oh, c'était bien la musique de Daktari.
4: Mais c'était vraiment sympathique quand t'étais enfant d'homme.
1: Alors écoutez, on a Judith, on a Rachel.
4: Alors on a Rachel, on a Judith. Les deux autres, ils sont de quelle religion?
1: Oh bah l'autre, écoutez, c'est pas une religion, vous l'avez retrouvé grâce à la guenon dans Daktari.
4: Oui, mais bon.
1: Alors, qu'est-ce qu'on a? On a...
4: Il n'y a pas Mathilde?
1: Non. Ah, c'est l'anagramme de reine en latin.
4: Regina.
1: Alors, Regina. Vous voyez que ça sert de manger des pizzas.
4: Ah non, moi je prends que Marguerite.
7: Ah mais Regina.
1: Alors, comment elle s'appelle?
4: Anigre?
1: Non.
4: Ragine au mouton?
1: Ah, vous l'avez presque.
4: Réjeanne?
1: Non.
4: Rajeanie?
3: Janine?
1: Non. On a Judith, on a Rachel. Je vous demande donc les noms des dames dans un jeu de cartes. Quand même, vous en avez vu passer dans vos mains des jeux de cartes.
4: Bah oui. Mais j'ai plutôt vu passer des paires.
1: Aïe, aïe, aïe.
4: Peur quand j'ai dit père.
1: Et alors, la dernière, c'est dans la mythologie grecque, vous voyez.
3: Xéna.
4: Mais vous pouvez être un peu plus précis?
1: Ah, bah, c'est
6: pas facile. Ça peut pas être graine.
1: Quoi?
6: La reine graine.
1: Non.
6: Marchel, l'anagramme.
3: Aphrodite?
1: Non.
4: Alors, une reine.
7: Elle était mariée
4: avec. C'est pas Diane?
1: Non.
4: C'est une déesse avec un nom compliqué?
1: C'est la fille de Triton, vous voyez.
3: C'est pas Normande. C'est pas Iréna pour l'autre nom, Iréna?
1: Non.
4: Ariel. Tu mets où le G?
7: Ah ouais.
4: Ariel. Ganiré.
1: Non, c'est l'ami d'Athéna aussi.
3: Ah, c'est des slips.
6: Gaïa.
1: C'est une autre paire. C'est... Est-ce que vous avez eu ces paires-là dans vos mains?
3: Oh.
1: Non, mais écoutez, on va donner 300 euros. Eh ben c'était, alors déjà, l'anagramme, vous auriez pu le trouver, l'anagramme de Regina, c'était Argine. Vous ne commenciez pas par le A, voilà ce qui vous a évidemment bloqué.
4: Et puis, je vais pas vous mentir, je connais très peu de Argine.
1: Eh ben oui, sur les cartes, la dame, je peux vous dire, même c'est la dame de trèfle qui s'appelle Argine.
4: Ah, le trèfle, c'est l'argent. La dame de carreau, c'est moi.
1: La dame de carreau, c'est Rachel. La dame de cœur, c'est Judith. Et la dame de pique, c'est Pat. Palace. Ah. Voilà une question qui nous coûte 300 euros. Et on a retrouvé, évidemment, la musique de Daktari. Enlevez vos lunettes. Je reconnais pas la musique.
2: Non, moi non plus.
1: Ça doit être le nouveau Daktari, ça. Ils nous ont mis un nouveau des génériques.
8: Ah, bah pourtant ça paraît vieux, ça.
1: Ah, voilà.
8: Ah, ah bah oui.
1: Pas pareil. Ah, voilà. C'est cette musique-là que j'ai dans la tête.
7: Donc ça, c'est le lion qui louche.
1: Non, non.
4: C'est Clarence.
8: Ça vous mange.
1: Bah, je suis comme dans mon enfance. Je courais vers le téléviseur pour voir Caroline Diamant loucher.
4: Genre, ça aurait pu être moi.
1: Judith, Rachel, Palace et Argine, en attendant, sont bien les quatre reines d'un jeu de cartes. Top.
0: Ziz chante, Yoann Rioux défile et Isabelle Mergo observe. Le 16 janvier 2024, le Lido n'avait jamais vu ça. Ville

0: On est solidaires. Je ne sais pas si vous l'avez remarqué, mais depuis que Yoann Rioux est en blonde, on ne l'entend plus. Il est totalement inhibé.
1: Non, au contraire, je suis désinhibé et tout. Mais j'ai encore envie. Regardez, on a un espace
2: extraordinaire. Il est grisé.
1: J'ai envie d'aller danser, j'ai envie d'aller m'exprimer.
0: Ah bah, ça tombe bien parce que je voulais dire un mot sur le Rocky Horror Show.
1: Ah.
0: Et je pense que vous auriez
3: belle transition.
0: Je pense que vous auriez votre place.
1: Ah oui, ce serait moi le Rocky, ce serait moi.
0: Dans le Rocky Horror Show, parce que là, actuellement, et pour encore deux semaines, se joue donc, je vous l'ai dit, cette comédie musicale qui est une sorte de vaudeville, forum de folie, forum antique, Funny Thing Happen on the Way to the Forum, mais c'est pour deux semaines encore seulement, et tout de suite après, ce sera le Rock'n'Roll Musical Culte, enfin sur scène, en version originale à Paris, le Rocky Horror Show. Et si vous voulez vraiment gagner le milieu de la salle pour danser, on envoie un extrait, évidemment, de cette comédie musicale, mais d'abord peut-être une question,
1: oui.
0: Car on va écouter tout de suite après, je crois que la chanson phare de cette comédie
4: touch
0: musicale
4: me.
0: S'appelle Toucha Toucha Touch Me, exactement.
3: Oh là là, c'est imprononçable. Je veux bien faire la pub pour ça, mais...
0: Monsieur Rioux essaiera de danser sur ce titre.
3: Mais oui. Remonte tes bas, hein, parce que franchement,
4: c'est... Ça, c'est s'il te plaît.
0: Il a connu des hauts, mais là, effectivement...
1: Regardez, Ariel, regardez. Aïe, aïe, aïe, aïe. Tu fais du pied, Ariel.
3: Je vois, non, mais je vois.
4: Il est en train de mettre sa jambe sous les yeux d'Ariel.
5: Sa taille en bas n'existait pas. Il a fallu que je dise que ce ne sont pas des jambes, mais des petits gigots d'agneau. Et la dame a compris pour les collants.
1: J'ai parmi les plus beaux mollets de France. J'ai des mollets énormes ici, regardez.
3: Non, mais
1: j'ai des mollets de dingue, j'ai des mollets de cycliste. Mais regardez les mollets.
3: Mais oui.
1: J'ai des mollets de cycliste et de footballeur.
3: Attention, ouais. T'as un fil derrière.
1: Oh, j'ai un fil.
4: Mais regardez.
1: Au premier rang, qui est au premier rang pour vérifier mes mollets?
0: J'ai l'impression de voir la sœur cachée de Marilyn Monroe.
1: Mais regardez-moi ça, monsieur, regardez. Eh, hein. J'ai été footballeur, regarde, il me touche. Oh, il me touche. Comment vous vous appelez?
6: Patrice.
1: Est-ce que vous passez une bonne après-midi avec...
6: Oh, super.
1: C'est la première fois que vous venez au Lido.
3: T'es pas trop, vos fesses.
4: Oh, mais
1: bonjour, monsieur.
0: Je vous en prie, je vois le trou du souffleur.
1: J'ai changé ma culotte juste avant l'émission.
3: Tu perds tes bas.
0: Ariel, fermez les yeux, Ariel. Ariel, fermez les yeux.
3: Non, mais.
1: Ariel, j'arrive.
3: Mais.
1: Après BHL, YR.
5: On dirait Balasco dans Nuit d'Ivresse.
3: Non, Même pas.
0: Pire.
1: Mais ça va, Laurent, tout va bien.
0: Allez à votre place, allez à votre place.
3: Mais j'admire les talons. Ils marchent bien sur ces talons.
5: Moi, j'ai un doute que ce soit la première fois, les talons. Hein, je vous dis.
3: Oui.
5: À mon avis.
3: Moi aussi.
5: À mon avis, il a déjà pratiqué.
3: Hein. Ouais.
0: Je voudrais d'ailleurs remercier la maison RD qui nous a prêté les plumes.
5: Oui.
0: Parce que c'est une maison illustre qui.
5: Café fait... et l'eau d'Oli, Laurent d'ailleurs, avec Annie Cordy et
0: qui,
5: à l'époque.
0: Et qui fabrique les boas, des boas énormes, hein, que vous aviez autour du cou à Yoann Rioux.
5: Les plus belles plumes de Paris.
0: Et Ziz du panier. C'est une maison qui existe depuis 1870. La maison RD et alors, j'ignorais, mais c'est que les autruches, il n'y a pas de problème à utiliser des plumes d'autruche parce qu'on les tond.
5: Oui.
0: Comme les moutons.
5: On tond les autruches.
0: Alors ma question à propos donc de ce spectacle qui va démarrer ici au Lido de Paris, là à partir du 27 février prochain, changement de comédie musicale au Lido sur les Champs-Élysées, ce sera effectivement la version originale du Rocky Horror Show que vous avez peut-être vu en film, mais ça s'appelait à ce moment-là le Rocky Horror Picture Show. Mais sachez que ça a été créé en 1973 en Grande-Bretagne, et en France, chez nous, ça a été créé Porte-Saint-Martin en 1975. C'est Roger Mirmont, un acteur qui s'appelle Roger Mirmont, qui jouait le personnage masculin principal, mais il y avait un docteur. Et cet acteur n'est plus de ce monde, d'ailleurs, et je trouve ça sympa d'en parler aujourd'hui, parce qu'on l'a un peu oublié.
1: Il était génial, Laurent.
0: Ah, vous le connaissez?
1: Mais bien sûr! Tiki Hidalgo! Tiki Hidalgo!
3: Tiki
1: Hidalgo!
3: Tiki Hidalgo!
1: Non,
4: Tiki Hidalgo, éventuellement.
0: Il va finir par dire Hidalgo, on va tous...
3: Tiki Hidalgo!
0: Je rassure tout le monde, Madame Hidalgo n'est pas sur les Champs-Élysées.
4: Bah non, il n'y a pas de place pour se garer.
0: C'est Tiki Hidalgo et c'est une bonne réponse de Yoann Rioux. On envoie un extrait du Rocky.

0: partir du 27 février au Lido de Paris avec RTL, bien sûr.
1: A tout de suite avec Laurent Ruquier et la suite des meilleurs moments des grosses têtes. 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L'essentiel de l'info en 3 minutes avec vous, Thomas Schnell. Rebonjour Thomas.
2: Rebonjour Isabelle, bonjour à tous. Espoir et déception en Gironde après les annonces de Sébastien Lecornu pour reconstruire les communes sinistrées par le méga-feu de juillet. 10 millions d'euros pour l'activité, plus 2 pour celle des Landes. Des aménagements fiscaux pour les entreprises et le Premier ministre promet d'accélérer la livraison des permis de construire.
3: Toutes les reconstructions d'habitations qui peuvent être faites, je dirais pas à l'identique, parce que les Françaises et les Français, nos compatriotes qui sont concernés par ça, n'auront peut-être pas envie de reproduire à l'identique la maison qu'ils avaient. C'est leur droit le plus strict. En tout cas, s'ils veulent reconstruire quelque chose d'équivalent, il faut que ça soit possible, et possible très rapidement. Je ne veux pas que la puissance publique, c'est-à-dire les communes et l'État, soient montrées du doigt ou qu'on leur reproche une bureaucratie excessive. Nous allons, pour les reconstructions en équivalence, faire en sorte que ces permis de construire puissent être délivrés globalement sous un délai d'un mois.
2: Les pirates du fisc affirment avoir déjà vendu les données dérobées pour des milliers d'euros. Déclaration invérifiable pour le moment, qui tombe en pleine réunion de crise gouvernementale pour avertir les 678 000 contribuables victimes de ce piratage massif. 7 migrants sont morts au large de la Libye après le naufrage de leur embarcation en Méditerranée. 50 autres ont pu être sauvés selon une ONG italienne. Un jeune homme de 24 ans toujours disparu dans la baie de Cannes. Les recherches ont été interrompues ce matin après la grave collision hier dans le port des Alpes-Maritimes. Un semi-rigide et un yacht de luxe se sont percutés, au moins 10 blessés dont 4 sont en urgence absolue. La batterie d'un TGV était en train de brûler. Les 800 passagers d'un train reliant Paris à Saint-Malo ce matin ont été évacués en gare de Laval après le dégagement de fumée. Les clients ont vite été pris en charge en TER jusqu'à Rennes, puis dans une autre rame TGV pour poursuivre leur voyage. L'ouverture à la concurrence du tunnel sous la Manche aiguise les appétits. Après Trenitalia, c'est Virgin qui vient d'obtenir le feu vert de la Commission britannique pour faire rouler des trains à grande vitesse entre Londres et Paris. Reste maintenant à acheter les rames. Et puis c'est parti pour les vendanges demain en Alsace. La date a été confirmée pour les créments, les vins non effervescents et les grands crus. C'est du jamais vu. D'habitude, il y a un décalage d'au moins une semaine. La météo demain, la journée sera plutôt ensoleillé dans l'ensemble du pays après la dissipation des nuages bas très nombreux dans le sud-ouest en matinée. Seule exception, le quart nord-ouest où les nuages vont s'imposer au fur et à mesure de la journée. Les températures, elles, seront en baisse, généralement entre 14 et 20 degrés le matin, 21 à 25 près de la Méditerranée. Il fera 14 degrés à Reims et Strasbourg le matin, 16 à Lille et Brest, 18 à Paris et Bordeaux, 20 degrés à Lyon et Biarritz. Et puis le quintet cet après-midi sur l'hippodrome de Deauville. À 18h30, Alexandre de Koopman vous conseille de miser sur le 3, le 4, le 10, l'As, le 12 et le 2. L'outsider d'RTL, c'est le 6, Feu de Dieu. 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On vous retrouve Isabelle et les meilleurs moments des grosses têtes sur RTL.
1: Merci. Effectivement, retour avec un extrait de l'émission du mardi 11 juin 2024. Yoann Rioux, Florian Gazan et Isabelle Mergaux, l'Euro de foot s'invitait sur le plateau avec des citations de légendes en prime.
4: Les Bleus vont gagner l'Euro, vous pensez, monsieur?
5: On a une équipe extraordinaire avec Mbappé, on a une équipe, on a un entraîneur qui est gagnant, on va vivre un Euro extraordinaire.
4: Qui était parti, Mbappé? Non, pas chez les Bleus, évidemment.
5: Non, il est parti au Real Madrid.
4: Il sera toujours avec les Bleus.
6: Oh, bien au contraire, Laurent, Kylian sera là.
5: Et on se donne rendez-vous pour la finale le 14 juillet.
6: Oh, bien au contraire, le 14 juillet.
4: C'est vrai que monsieur Deschamps, on a eu une chance d'être en finale, monsieur Deschamps.
6: Oh, bien au contraire, Laurent, je dirais, avec l'expérience des joueurs, on sera en finale, évidemment.
4: Imaginez un peu le but victorieux de la finale. Ce serait France France contre qui, la finale, alors
7: Oh, l'Allemagne va être pas mal, ou l'Espagne.
4: Alors, France-Espagne. Allez, disons France-Espagne. Allez, Rio, on vous attend.
5: 94e minute de jeu. Toujours 3 partout entre la France et l'Espagne. C'est la plus grande finale de l'Euro pour l'instant. Le ballon est sur le côté gauche pour Griezmann. Griezmann qui attaque, qui revient sur ses pas, qui trouve le 1-2. C'est bien joué, en tout cas, avec Mbappé. Mbappé qui s'affiche dans sa phase de réparation, qui frappe le poteau gauche et le but. La France, la France, la France 4, l'Espagne 3. C'est extraordinaire. What a player, what a man. Fantastico, incredibile, magical. Mbappé, notre héros. On va, nous sommes champions d'Europe. Encore une fois, Isabelle, viens ici, Isabelle.
4: Ah non, n'en profitez pas.
5: Je vais recevoir mon accolade, Isabelle. Je t'attends, Isabelle.
7: Oui, c'est pas la troisième mi-temps.
5: Bah, viens alors, Christophe. Oui. Viens, Christophe. Viens, Christophe.
8: Il m'embrasse.
5: Il m'embrasse. Il y a du charnel dans les grosses têtes. Oui.
4: Pour Laura Rosel, qui habite Argenteuil, une première citation, si vous le voulez bien, qui a dit, lorsque je dis... Je n'arrive même plus à le faire. Lorsque je dis à une femme qu'elle est une des 10 plus jolies personnes de Paris, elle a l'air aussitôt de chercher les 9 autres pour les gifler.
8: Sacha Guitry.
4: Et voilà. Monsieur Barbier, vous qui êtes un expert de Sacha Guitry, peut-être plus encore qu'Isabelle Mergault, la voix de Sacha Guitry, c'est pas ça en fait. Comment il parlait, Sacha Guitry?
9: Un peu plus nasillard, un peu plus dans le nez.
10: C'était déjà bien zinard. Oh, bah c'était bien.
8: Là, plus nasillard.
9: Plus nasillard. Plus aigu,
4: peut-être. Un peu comme ça. Une femme, comme ça, peut-être.
9: Un peu comme ça.
4: Une femme,
8: moins aigu, moins aigu.
9: Un peu plus dans le nez, un peu plus grand, comme cela, vous savez, madame. Si vous étiez un homme, je vous aurais giflé, mais comme vous n'en êtes pas un, je préfère vous embrasser.
10: Ça ressemble pas.
9: Non, ça, non, c'est pas comme ça, Sacha Guitry. C'était un peu traînant.
8: On se souvient moyen, quand même.
10: On dirait Louis Jouvet, plutôt.
7: Oui, plutôt, ouais.
4: J'ai une autre citation pour Noël Lemaire, qui habite Balma, en Haute-Garonne, qui a dit « Je fume, tu fumes, il fume, nous fume ».
8: Prévert.
4: Non, c'est pas Prévert.
8: C'est Gainsbourg, joli, hein. Gainsbourg.
4: Alors c'est pas Gainsbourg. C'est un
9: poète.
4: Pas un poète. Alors on va dire humoriste, homme
9: un
4: de radio, homme de radio.
9: Et Pierre Dac.
4: Et acteur français. Il a terminé comme acteur. Il a été longtemps un des animateurs les plus populaires de la radio.
7: Maurice Biro.
4: Maurice Biro. Bonne réponse. De Florian Gazan. Une autre citation pour Nadège Schwartz, qui habite Beuvry, dans le Pas-de-Calais, qui a dit « La cuisine anglaise, si c'est froid, c'est de la soupe, si c'est chaud, c'est de la bière.
7: » Chirac.
10: Churchill.
4: Non.
5: Un anglais ou un français?
4: C'est un français.
8: Homme politique.
4: Un des humoristes numéro un, mais dans les années 70.
5: Fernand Reynaud.
4: Fernand Reynaud, oui. Bonne réponse, ouais. De Johan Rioux, pour Véronique Sarange, qui habite Carcassonne, qui a dit « Cette méthode stoïque de subvenir à ses besoins en supprimant ses désirs équivaut à se couper les pieds pour n'avoir plus besoin de chaussures.
7: Oh. » Philippe Croizon.
4: Non. Avouez que c'est assez joli.
8: Oui, c'est et assez joli.
4: Assez juste.
5: Ah, dur à comprendre, je trouve.
8: Non.
5: Elle n'est pas simple à comprendre.
8: Tu enlèves tes désirs, tu auras moins de dépenses. Oui. Tu enlèves tes pieds, tu auras moins de mal. Voilà. Tu auras moins
10: de dépenses. Bien. Oh, t'as été prof.
4: Et j'ajouterais même, c'est une chaussure.
7: T'es prof ou orthopédiste, mais t'es
9: Couture en fauteuil roulant.
7: C'est un homme politique.
4: Non, il s'agit d'un écrivain, satiriste, essayiste.
10: Français.
4: Irlandais, pour tout vous dire.
10: Oh. Ah oui, c'est. Le nom me revient pas, mais ouais. Je sais qui c'est.
9: Ça nous fait une belle jambe, qui vient de le dire.
7: Jean-Bernard Shaw.
4: Qui a d'ailleurs une homonyme qui connaît un succès international en ce moment.
10: Ah, Jonathan Swift.
4: Bonne réponse. Oui. L'auteur de Gulliver, Les voyages de Gulliver, Jonathan Swift.
10: Oh, c'est bien.
4: Je faisais évidemment allusion à Taylor Swift, qui n'a aucun rapport familial avec cet Irlandais, encore que j'en sais rien, peut-être.
10: Ben oui, parce que beaucoup d'Américains descendent d'Irlande.
7: Et elle fait beaucoup de voyages, elle aussi. Hein. Ouais.
4: Plus difficile, la citation suivante, c'est quelqu'un qu'on a rarement cité aux grosses têtes.
7: Jordan Bardella?
4: Non. Et à qui pourtant on doit cette formule qui a souvent été reprise reprises, qui a dit « Cette fille a un si joli cul qu'il mériterait d'être devant ».
7: Oh, Rocco Siffredi?
4: Non.
11: Frédéric Dard?
4: Non.
5: Étranger? Un étranger?
4: Un Français, d'origine étrangère, italienne, mais français.
11: Mort?
4: Né à Marseille, pour tout vous dire.
11: Est-il mort?
7: Yves Montand?
4: Il est mort en 98, et ce n'est pas Yves Montand.
11: Et il était âgé lors de sa mort?
4: Alors écoutez, il avait 77 ans.
12: Est-ce que c'est pas Maurice Béjart?
4: Maurice Béjart, non, mais c'est un artiste, c'est vrai.
11: Petit pied?
12: Non.
11: Marius Petit Pied,
12: petit pas.
7: Ah oui, Marius Petit Pied. Ah,
4: je vois que Caroline est en forme.
12: C'était au 19e siècle.
7: Maurice
12: Marius
7: Petit Pied.
4: Vous confondez. Benjamin Millepied. Il y a Benjamin Millepied et Marius Petit Pas.
11: Oui, mais vous êtes d'accord qu'ils ont tous un rapport avec la danse classique.
4: Oui. C'est vrai. Voilà.
7: C'est pas Fernandel,
4: Fernandel, non.
7: C'est un acteur.
4: Un acteur, non.
7: Un chanteur?
4: Je vous ai dit un artiste, mais c'est pas un chanteur.
5: Ah, c'est pas un grand chorégraphe, Roland Petit?
4: Non.
7: C'est d'art?
4: D'art, non.
11: C'est pas Manet.
7: Un sculpteur?
4: Un sculpteur, oui. Vous avez dit?
7: César.
4: Oh. Bonne réponse. Oui. César Baldaccini.
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11: Bernard Mabille, Valérie Mérès et Gaël Tchakaloff, le 6 novembre 2025, découvert normand des pompes funèbres pour chat et un déjeuner à 27 000 euros.
12: Clément Danjou, il est à Vimoutier dans l'Orne et c'est lui qui vous accueillera si vous allez chez Estima. Mais pourquoi faire, on va chez Estima?
13: Est-ce que c'est pour estimer quelque chose?
12: Non. Non. C'est assez rare, hein, c'est une nouvelle pratique qui...
14: C'est pour se redonner confiance, alors d'estime en soi.
12: Ah non, non, non.
15: Ah, c'est un salon de coiffure.
12: Ça s'écrit non. E-S-T-H-I-M-A.
15: C'est pour se mettre dans un cercueil,
12: non,
15: comme les Japonais.
12: Mais on se rapproche.
13: Est-ce que c'est lié à...
14: Choisir son urne?
12: Pardon.
14: Choisir son urne funéraire?
12: Son urne, non.
13: Ah, choisir
12: non.
13: Comment on va être...
14: Son épitaphe.
13: Son cercueil. Comment on va être cramé?
12: Alors, on va choisir une urne, on va choisir un cercueil, mais c'est pas pour vous. Alors justement, c'est ça.
13: Ah, pour les chiens.
14: Pour les animaux?
12: Pour les animaux, oui. Pour les chiens et les chats.
13: Ah mais moi j'ai fait ça, moi j'ai mon chien dans le salon.
12: Vous avez le chien dans le salon?
13: Oui, j'ai Colby dans le salon dans une urne. Elle est mignonne, des
14: et
13: fois
14: elle
13: j'ouvre. Alors non, elle aboie plus, des fois j'ouvre l'urne, je lui fais des petites caresses comme ça.
15: Ouais, moi j'ai ça pour mes chats, les cochons d'Inde et tout, j'ai tout le monde en urne.
13: Ah oui, c'est génial.
12: J'ai vraiment que des tarés.
13: Mais non, mais c'est super, on a l'impression d'avoir son animal avec nous.
12: Bah, en tout cas, chez Estima, on va tout vous faire. Enfin, pas
13: c'est
12: vous,
13: à dire.
12: Mais vous arrivez avec le chien ou l'animal mort et on va s'en occuper. C'est des cérémonies hommage. Alors,
13: oui, alors bon,
12: il récupère l'animal décédé, il passe au toilettage. Alors,
15: c'est trop tard. Ça sert à rien de le laver pour le cramer.
12: Ah bah si, pour qu'il soit beau.
13: Non, mais ils le prennent en photo avant.
12: Après, on le place dans un cercueil en carton avant la crémation. Il explique que monsieur... Je lui ferme les yeux pour qu'il ait l'air endormi. Je lui bouche le nez pour éviter les écoulements. Je le rince, je le sèche, je le peigne afin de l'allonger dans le cercueil.
13: Ça sert à rien.
12: Mon rôle est de présenter le toutou ou le chat apaisé au propriétaire.
15: Mais c'est faux, on voit pas le chien avant de le cramer.
13: Mais lui, il le montre avant.
12: Lui, il le montre avant, comme ça, vous voyez.
14: Et on après, il le brûle.
13: Oui, après, il le brûle.
14: Et après,
13: il
14: ricane. Et ça finit en menu B6.
13: Oh non.
12: Non, non, après, non, mais... Non,
16: ça coûte combien,
12: on a
16: tout
12: tous
16: ça
12: perdu un animal
16: oui
12: cher.
16: Ah, oui, on l'empaille.
12: Pardon.
16: On l'empaille.
13: Ah non, ça, c'est horrible,
12: non,
13: ça.
12: Non, oui. Moi, j'ai les cendres aussi à la maison, je dois dire.
13: Ah, mais oui,
15: moi aussi.
13: Mais non, mais c'est... On pleure tellement. C'est un moment...
16: Moi, j'ai mes parents, le chat, le chien.
12: Moi aussi, mais j'ai tout mélangé.
16: Vous avez pris une grande urne.
12: Non, c'est vrai, à un moment, ça fait trop d'objets souvenirs.
14: Ah, oui, voilà.
13: Et Bernard, toi, tu penses que quelqu'un va te garder dans une urne?
16: Une lessiveuse.
14: Bernard, l'incinération va durer 2 ans.
12: Pour Marvin Horry, une autre information qui nous vient. Monsieur Horry, lui, est à Montreuil-des-Landes, mais l'information... Oh, ça me fait rire, cette histoire. Tiens, oui, oh, bah, ça ça va être facile, mais j'y vais quand même. C'est la fondation Good Planet. Ils font des ventes aux enchères. C'est une association.
7: Ah oui, c'est Artus Bertrand.
12: Caritative, ou c'est Artus Bertrand. Voilà, ah effectivement, ouais. Qui fait ce genre de petits rendez-vous. C'était à l'hôtel Drouot jeudi dernier. Il y en aura d'ailleurs d'autres. Une deuxième vente aux enchères du 5 au 25 novembre. Bah, ça a dû commencer avec des lots de stars, de vedettes qui proposent. Et là, il y a un monsieur, il a quand même déboursé 27 000 euros. La mise à prix pourtant n'était que de 500 euros au départ. Bon, c'est déjà pas mal, hein, 500 euros. Mais là, il y a un monsieur qui a mis 27 000 euros pour un déjeuner. Mais un déjeuner avec...
13: Avec François Hollande.
12: Un déjeuner avec Hollande. Bonne réponse.
13: C'est extraordinaire. Alors, j'espère qu'à ce prix-là, le déjeuner est compris, quand même.
7: Il est très drôle.
16: Mais il a envie de lui taper dessus, non? C'est ça?
17: Oui. Est-ce qu'on a le scooter pour ce prix-là?
12: Je sais pas, mais quand même, c'est fou, hein.
13: Non, mais c'est pour une bonne cause, voilà. Donc, pourquoi
15: il aurait préféré Sarkozy, mais il était pas lui.
16: Ah oui, il aurait mangé du yaourt.
12: Alors, il y avait aussi aux enchères, par exemple, un tournage en compagnie de Franck Dubosc, être l'assistant de Stéphane Bern dans Secret d'Histoire.
18: Oui, j'ai besoin d'un esclave, comme ça, pour tenir ma traîne. Et alors, ça s'est vendu combien, assistant de Stéphane Bern?
12: 2,50 €.
18: Ça, c'est pas gentil.
13: Vous auriez donné quoi, vous, Laurent, par exemple?
12: Rien, moi, rien. Alors, non, je trouve ça idiot, ce genre d'enchères. Mais enfin, bon,
13: ça sert.
12: Si c'est pour une bonne œuvre, ils font quoi, Good Planet, alors?
7: Ils servent à ramasser du fric pour que Artus Bertrand s'en mette.
14: Bah, ils payent l'essence de l'hélicoptère.
7: Voilà, exactement. Non, mais ils font Good Planet, c'est censé, ils sont à Longchamp et c'est censé faire des bonnes œuvres pour la nature.
13: Ah oui, c'est la jolie maison, là.
12: François Hollande, ça veut dire qu'il va se retrouver avec quelqu'un qui connaît pas un déjeuner en tête à tête.
15: À mon avis, il y a la moitié des 25 000.
12: Ce serait génial que ce soit Valérie Trierweiler qui a acheté le déjeuner.
16: Mais est-ce qu'il vient avec Julie?
12: Avec Julie Gaillat, ça, je sais pas. Non, c'est plus cher.
14: C'est plus cher,
12: Ah oui, beaucoup plus cher. Je vous emmène maintenant dans la Manche, et je vais même vous donner précisément où dans la Manche, à Sourdeval. Je ne sais pas si vous connaissez. Il y a une forge là-bas à Sourdeval, mais à quelle famille a longtemps appartenu cette forge?
14: Les Bettencourt?
12: Les Bettencourt, non.
13: C'est devenu une marque?
12: C'est devenu un nom et une marque, oui. Ah,
7: mais une marque de forge?
15: Oui, qui a rapport avec la forge?
12: Alors, évidemment.
14: Le casserole en forge. Le creuset?
12: Le creuset, non.
13: Est-ce que ça fabrique des casseroles ou des poêles?
12: Des casseroles.
16: Tefal?
12: Il y en a aussi, je pense, des casseroles.
13: Mais c'est pas ça.
12: Mais c'est pas ça au départ.
7: Ah, ça fabrique des parfums.
12: Des parfums, non.
17: Le cornu?
12: Le cornu, non.
14: Les barbecues?
12: Il est à Matignon, le cornu.
13: Est-ce que vous pensez est-ce que ce sont des objets, on en a sûrement chez nous, à votre avis?
12: Oh, il y a des chances, chances.
14: La famille Opinel?
12: Non.
13: On a ça dans sa cuisine?
17: C'est pour faire la cuisine?
12: On se rapproche.
14: C'est des couteaux, alors.
13: L'aïeul?
14: L'aïeul?
12: Non.
13: Et c'est des, ce sont des couverts. Guy de Graine.
12: Et c'est la forge de Graine, Guy de Graine. Bonne réponse! De Christophe Beaugrand.
16: Celui qui dessinait des couverts à l'école.
13: Ah oui, cette pub était géniale. Ben vous n'arriverez à rien dans la vie, Guy de Graine.
7: Qui utilise des couverts Guy de Graine?
12: Guy de Graine a repris la forge de son père en 1948. C'est là-bas, à Sourdeval, dans la Manche, que les Terre-Neuvas achetaient leurs couteaux à poisson avant de partir pêcher dans l'Atlantique Nord. Voilà l'histoire. Vraie histoire. C'est pas l'histoire que vous avez vue dans la publicité
13: avec le petit garçon.
12: Du petit de Graine qui commence à dessiner des couteaux à l'école. Et pourquoi vous dites que vous n'avez pas de couteau, Guy de Graine, vous?
7: Ah ben d'abord, moi je prends pas des couteaux comme ça, modernes, j'ai horreur de ça. Moi j'ai de l'argenterie, enfin du métal argenté.
13: Mais Guy de Graine, c'est pas moderne.
7: Pas du tout.
14: Alors, hier soir, en rentrant du fleur, j'ai fait mon argenterie.
13: Mais quelle connasse, alors.
14: Écoutez, le soir, j'astique. Où suis-je? C'est tellement chic.
15: C'était la lune du castor, j'arrivais pas à dormir, j'ai fait l'argenterie.
13: Non mais Guy de Graine, en plus, c'est plutôt des couverts assez classiques.
16: Oui,
7: c'est hyper moche.
12: Elle va faire la gueule quand je vais l'inviter à dîner avec des couverts émus.
13: En plastique. Oui.
12: Donc vous n'aimez pas... Enfin, Guy de Graine, c'est quand même chic.
13: C'est classique, c'est joli, oui.
7: Bah, pour moi, c'est très mariage. Mariage.
17: Ah, c'est liste de mariage.
13: C'est un peu liste de mariage.
7: Dans une salle des fêtes de seconde zone, quoi.
15: Oh là là.
17: Allez, enfonce-toi. Enfonce-toi.
7: Mais je déconne, ça va. Oh non,
16: vivement que la gauche revienne.
13: Et quand on dit franchement que les politiques sont déconnectés, heureusement les journalistes nous aident à rester vraiment trop allés.
7: On peut pas rigoler ici.
16: On sent qu'elle passe par l'Élysée régulièrement.
7: En fait, moi j'aime bien les choses qui ont vécu un peu.
15: Oui, t'as des Christophe là.
7: Oui. Non, mais non plus. Moi j'aime les choses qu'on vécu, les couverts qu'on vécu,
13: les mecs même,
7: les hommes qu'on vécu, etc.
16: Avec les manches en ivoire.
7: Pareil, j'aime bien des verres un peu abîmés, dépareillés. J'aime pas les choses. 50,
13: elle aime pas de neuf.

0: Sœur sourire.
1: Non, ce n'est pas Sœur sourire. Une religieuse née en 1665.
2: Ah oui, non, d'accord.
1: Morte en 1727.
3: Thérèse d'Avila.
1: Non.
0: Sainte Thérèse.
1: Et Marguerite de Montpipeau. Vous connaissez tous son nom de famille.
4: Ah bon?
0: L'abbé Pierre.
1: Non.
4: Oui, la barbe a poussé plus tard.
1: Sans savoir, évidemment, qu'elle s'appelait Marguerite.
4: Mais on savait que c'était une religieuse.
1: Qu'elle était religieuse et qu'elle était de Montpipeau.
4: Elle était connue.
5: Une chanson.
4: Qu'elle était connue par.
1: Vous connaissez encore son nom aujourd'hui.
4: Mais du fait qu'elle soit religieuse, on savait aussi qu'elle était religieuse.
1: Je peux même vous dire que la mairie de Paris a fait rajouter son prénom sur la plaque parce qu'elle est très très connue.
4: Anne Hidalgo ?
1: Non.
4: Ah bah, Montpipeau, ça lui va bien. Hein.
1: Non. Elle était d'abord une des abbesses de l'abbaye de Montmartre pendant des années.
4: Orlando.
1: Non.
3: Oui, Dalida.
1: Oh mais non, écoutez,
4: Michou.
3: Non mais je comprends pas. En fait, on la connaît ni sous son nom, ni sous son prénom, ni comme religieuse.
5: On la connaît comment ?
1: Son nom est très très connu dans Paris, tout simplement.
5: C'est la Goulue ?
4: Non. Elle a laissé son nom à une station de métro.
1: Oh oui, monsieur.
4: Ah bon ?
0: Ah oui, Pigalle.
4: Elle a laissé son nom à un quartier de Paris.
1: Pigalle, c'était un sculpteur, monsieur.
0: Oui, mais ça aurait pu aussi être une religieuse.
4: La sœur du Pigalle.
5: La sœur du Tertre ?
4: Est-ce qu'elle a donné son nom ?
3: Ah, Blanche.
6: Elle a une station de métro.
1: Oui, elle a une station.
4: Clignancourt.
1: Alors, pas pour elle toute seule, la station, mais.
6: Marc Collincourt.
4: Rue Rollin.
1: Non.
4: Un nom double.
1: Vous connaissez son nom sans
0: Franklin
1: connaître son
0: Roosevelt.
1: Non.
4: Charles de Gaulle.
5: Oh mon Dieu. Barbès.
6: Étoile.
5: Barbès. Madame Barbès.
3: Et Rochechouart.
5: La sœur Barbès.
4: Rochechouart.
1: Eh bien, c'est Rochechouart. Bonne réponse.
4: Donc c'était la sœur Rochechouart.
1: Tout le monde connaît Rochechouart, oui. Sans savoir qu'elle s'appelait Marguerite de Rochechouart de Montpipeau. Ah, et non seulement il y a Barbès Rochechouart, il y a un boulevard. Oui, effectivement, oui. Avant ça s'appelait le boulevard de Rochechouart. Ils ont maintenant ajouté boulevard Marguerite de Rochechouart.
4: Oui, ils ont remis tous les prénoms de femmes.
1: Pour qu'on sache qu'il s'agissait bien d'une femme et d'une religieuse en plus. Alors.
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0: Mr. Know It All, c'était Teddy Swims sur RTL.
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0: Az, Christine Bravo et Fabrizio Buccella, le 30 janvier 2026. Une expression mal comprise et un tour dans le Guinness des records.
7: Pour Gilbert Jaffre, qui habite dans les Bouches-du-Rhône, la question concerne l'expression « s'entendre comme chien et chat ».
8: Ah oui.
7: Ça, c'est l'expression en France. Mais au Québec, qu'est-ce qu'on dit à la place de « s'entendre comme chien et chat » ?
9: Est-ce que ce sont des animaux ?
7: Ce ne sont pas des animaux.
10: Voilà. Des plats de cuisine.
7: Alors,
10: des aliments.
7: Des aliments, oui. Je suis obligé de vous répondre.
11: Huile et eau.
8: Comme ça, les poivres.
12: Ah, ça, les poivres.
9: Huile et eau.
7: Huile et eau, non.
9: Mais c'est presque...
7: Pas loin. Et d'ailleurs, si je veux être précis en nombre de syllabes, je peux vous le faire en disant être comme un et un.
8: Mais ça se
9: cuit?
7: Alors, ça se cuit, ça se chauffe, en tout cas.
9: Est-ce que vous en mangez, vous?
7: Oui, les deux, oui, oui.
9: Alors, lait, il y a le lait.
7: Bravo, être comme lait.
9: Et qu'est-ce qui va pas avec le lait?
8: Ben, voilà. Lait et céréales.
9: Non, le lait, acide et citron.
7: Être comme lait et citron, excellent réponse. Magnifique, bravo. Pourquoi ça va pas ensemble, le citron et le lait?
9: Eh ben parce que ça caille.
12: Ça précipite les protéines du lait. Mais je suis impressionné, vraiment.
10: Après, elle l'a dit avec ses mots, quand même.
9: Je suis très intelligente, faut pas être...
12: Non. Mais le raisonnement et tout, c'est...
9: Eh oui, ça s'appelle un raisonnement.
7: On va les laisser tous les deux, hein, parce que... c'est une affaire qui marche, j'ai l'impression. Une question pour Sandrine Kay, qui habite dans les Alpes de Haute-Provence et qui concerne un certain Charles Osborne. Qu'a-t-il fait pendant 68 ans, Charles Osborne, qui concerne d'ailleurs le centre Frénic?
12: C'est un criminel?
7: Non.
8: Il est connu sous un autre nom?
7: Ah non, il n'est pas connu sous un autre nom, c'est son nom, Charles Osborne. Qu'est-ce qu'il a fait pendant 68 ans?
10: Il a été à l'accueil, il était...
13: c'est un centre de désintox, hein?
7: Ah non, Frénic, ça s'écrit PHR. E-N-I-Q-E.
10: C'est en Arizona.
9: C'est un acronyme?
7: Ah non, c'est pas un acronyme.
12: Est-ce que c'est un scientifique?
7: Ah, ce n'est pas du tout un scientifique.
8: Un garagiste?
7: Non. Lui, il a fait quelque chose pendant 68 ans. D'ailleurs, bien involontairement, ce qu'il a fait pendant 68 ans, victime de son centre Frénic.
10: Est-ce qu'il a choisi délibérément de faire cette chose-là?
7: Non, c'est involontaire de sa part, mais ça a duré 68 ans.
12: Et le centre... C'était son métier?
7: C'est pas son...
13: Ah, je sais.
7: Allez-y.
13: Il pédalait pour faire de l'électricité.
7: Ah non.
8: C'est une maladie?
7: Au bout de 68 ans, on peut considérer que ce soit quasiment une maladie.
8: Travailler dans les mines?
7: Mais au départ, ça n'est pas une maladie.
10: Est-ce que c'est un collectionneur?
7: Non, pas du tout. C'est à cause de son centre Frénic que cela est arrivé.
9: Pourquoi vous dites son centre?
7: Parce que c'est son centre.
8: Est-ce que Frénic, c'est pareil que dans le mot schizophrénique?
12: Non, j'ai compris. Le centre Frénic, c'est genre une partie du corps ou un truc.
7: Bravo.
12: Voilà.
7: Bravo.
12: Ok.
10: Il s'est tourné les pouces pendant 68 ans.
7: Non.
12: C'est un,
10: dans la moelle épinière?
7: Dans la moelle.
8: Ah, il a eu le hockey pendant longtemps.
12: Excellent. Ça a été reconnu comme un handicap. Il pouvait pas travailler, il pouvait rien faire.
7: 68 ans à hoqueter, Charles Osborne.
8: Vous l'avez vu dans Incroyable mais vrai à l'époque.
7: Pendant 68 ans, il y avait personne, pas une Christine Bravo pour lui faire peur.
12: Non mais c'était suite à un accident, je crois.
7: Oui, mais enfin quand même, c'est son centre Frénic, son nerf Frénic, ça s'écrit PHRNIQE, qui a provoqué ce hoquet qui a duré effectivement pendant 68 ans, le pauvre Charles Osborne. Vous avez un hoquet bénin, qui dure quelques minutes, mais vous avez un hoquet persistant qui peut effectivement durer plus de 48 heures, voire un hoquet réfractaire. C'était le cas de Charles Osborne, un hoquet qu'on a du mal à faire disparaître. Moi, ça m'arrive très rarement de hockey.
11: C'est toujours très drôle un hockey.
7: Ah oui.
11: Ah c'est. Je rentrais de soirée samedi et il y avait une fille qui avait le hockey derrière moi qui était complètement.
14: Elle était bourrée.
11: Et je pouvais pas m'empêcher de me foutre de sa gueule la pauvre.
8: La meilleure technique quand on a le hockey, moi je le dis à chaque fois à des copains.
7: C'est d'être sous un cocotier.
8: Prends les noix de coco sur la gueule. Non non. C'est vraiment c'est de se boucher la respiration, faire ça.
14: Ouais. Oui, juste,
8: mais vraiment jusqu'à qu'on n'en peut plus, jusqu'à qu'on n'arrive plus à respirer.
7: Faut jusqu'à pas faire... comment vous pouvez
10: jusqu'à
7: vous
10: pour répéter jusqu'à qu'on s'en
8: je vais parler des noix de coco plutôt. Jusqu'à qu'on n'en puisse plus.
7: Non, jusqu'à ce que.
8: Jusqu'à ce que non non non. Jusqu'à ce que non. Non jusqu'à ce gaffe, que non n'en puisse plus. Jusqu'à ce que non non n'en puisse plus.
7: Vous pouvez nous expliquer le hockey, professeur.
8: Non non, je vais essayer de réussir cette phrase. Jusqu'à jusqu'à que non n'en puisse plus. Jusqu'à ce que l'on n'en puisse plus.
7: Voilà.
10: Et il l'a dit avec un petit ton mondain en plus.
7: Vous pouvez expliquer le hockey.
12: Si mes souvenirs sont bons, c'est une mauvaise coordination entre le diaphragme et le réflexe de respiration. Et si vous n'êtes pas
8: du tout,
12: synchro,
8: pas du tout.
12: Vous hoquetez.
8: Pas du tout. Le hoquet est dû au fait que c'est pour ça que des fois quand on mange trop vite, on a le hoquet, c'est parce qu'on avale beaucoup d'air. C'est un phénomène ce qu'on appelle la dyspnée. Exactement. C'est
10: quand on avale trop d'air.
8: Bah, parce que je suis hypochondriaque, je connais tous les trucs comme ça par contre. Le français, vous pouvez y aller, mais sur la médecine, vous allez vous rester à votre place.
7: C'est vrai, le pirilé hypochondriaque.
8: Voilà. Et quand on avale trop d'air, c'est un phénomène de dyspnée. Le diaphragme se contracte et ne fait que de se contracter. Il faut essayer de, justement, de boucher sa respiration pour plus avaler d'air pour que le diaphragme reprenne son sens naturel.
11: Bravo.
8: Et ça jusqu'à ce que l'on n'en puisse plus.
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0: Le 13 mars 2025, on passe en revue les expressions des jeunes et une question animalière pour le grand plaisir de Bernard Mabille, Michel Bernier et de François Berléand.
7: Question à propos d'un article très intéressant d'ailleurs, signé Frédéric Goyard dans Le Parisien. On nous rappelle que c'est vrai, les jeunes aujourd'hui sont de plus en plus nombreux à dire « je sais pas c'est quoi » au lieu de dire « je ne sais pas ce que c'est »,« je sais pas c'est où ». Et ce sont des phrases qu'on reproche souvent aux adolescents. Il n'y a pas que les adolescents d'ailleurs, les adultes commencent à dire ça aussi. C'est-à-dire ceux qui étaient encore adolescents il y a 10 ans, je pense, même Adil Rami dit ça parfois ici. Ou Stomy même le dit « je sais pas c'est quoi, je sais pas c'est où, je sais pas c'est qui ». Et on leur reproche ces expressions-là.
10: C'est dommage.
12: À juste titre.
7: Eh bien, à juste titre, c'est ce que je pensais jusqu'à ce que je lise cet article. Et en fait, non, parce que dans cet article, il y a quelqu'un qui s'appelle Mathieu Gou, qui est docteur en lettres et en langue française, qui nous dit qu'on n'a pas fait mieux nous-mêmes ces dernières années. Et il donne en exemple, justement, c'est ma question, que donne-t-il en exemple pour dire qu'au fond, on n'a rien à reprocher aux jeunes qui font ça, parce que nous-mêmes, on a quasiment fait la même chose. Mais avec quelle question, quelle expression?
12: C'est aussi une question?
7: Oui, aussi, souvent, ce sont des questions.
10: Tu vois?
7: C'est-à-dire?
10: Je sais pas, tu vois. T'as vu, tu vois.
7: C'est-à-dire, expliquez,
14: c'est
7: Bernard.
14: C'est un truc de langage.
10: Oui, mais tu vois,
14: je sais pas si t'as vu. T'as vu Baisse,
21: j'ai vu RTL aujourd'hui, tu vois.
7: Vous dites vous-même parfois que vous dites...
14: Tu vois.
7: Ah bon, et qu'est-ce qu'il faudrait dire ?
14: Vois-tu.
22: Et pas tu vois.
14: Et pas tu vois.
7: Et voilà, ça voilà. C'est un bon exemple. Bonne réponse de Bernard Mabille. Mais oui, on dit tu vois alors qu'on devrait dire effectivement vois-tu. Ouais. Et ça fait des années qu'on dit ça et ça ne nous choque pas. Et les jeunes font effectivement finalement la même chose que ce que nous on a fait. Et puis il y a des tas d'autres exemples dans l'article qui finalement m'ont convaincu et me font dire qu'on reproche aux jeunes ce que nous-mêmes on a fait ou peut-être nos parents ont fait il y a quelques années. D'autres exemples donnés par ce linguiste. T'as fini ? On devrait pas dire t'as fini.
21: As-tu fini?
7: Et pas tu as fini. Et on le fait nous-mêmes. Donc finalement, c'est exactement la même chose.
22: Par exemple, tu suces? C'est pas évident. Sustu, je sais pas si les gens comprennent.
7: Oui, mais sustu, c'est plus élégant, moi, je trouve. En tout cas, c'est plus discret.
21: En tout cas, c'est plus chic.
7: C'est plus discret. Sustu, oui. Je suis pas sûr que.
22: Sustu, on comprend pas tout de suite.
7: Sustu, sur un malentendu, on peut vous répondre oui.
21: Ah, bah oui, puis alors on peut aller un peu plus loin. Nictu.
7: Non, mais c'est vrai que ce qu'on reproche aux jeunes d'aujourd'hui quand ils disent je sais pas c'est quoi, au lieu de dire je ne sais pas ce que c'est ou qu'est-ce que c'est, eh bien on le fait depuis des années avec d'autres. Tu me passes le sel ? Alors que on devrait dire.
14: Passe-moi le sel, oui.
21: Passe-moi le sel à la place de. Veuillez me passer le sel.
7: Mais non, c'est pas ça. Oh là là là, mais vous comprenez rien.
21: Oyez.
7: Mais non. Me passerais-tu le sel et pas tu me passes le sel.
14: Oh, c'est long ça.
7: Ah ben, mais c'est ce qu'on fait.
14: Ça dépend avec qui on est, parce que si je suis avec Bernard, je dis passe-moi le sel.
22: Oui, avec des gens vulgaires, il faut leur parler comme ça.
14: Passer le sel, ça va.
22: Passez-moi le sel.
7: C'est quoi le problème ?
22: Vas-y, c'est quoi le problème ?
7: C'est quelque chose.
21: Quel est le problème ?
7: C'est quelque chose qu'on dit depuis des années, c'est quoi le problème ?
14: Quel est le problème ?
7: Donc, en gros...
22: Quand vous nous saoulez, là, hein. Là, c'est un peu moralo, hein, quand même.
7: Mais non, été convaincu par et cet article et ce linguiste que, au fond, effectivement, on reproche aux jeunes d'aujourd'hui, on leur reproche ce que nous-mêmes on fait depuis des années avec d'autres formules.
22: De toute façon, les jeunes ont tort par définition.
23: Bah, les adultes aussi, du coup.
22: Et oui, mais parce qu'ils ont été jeunes avant.
21: De toute façon, voilà, ça tourne, hein, le fait d'être jeune.
22: Oui, ah bah oui. Comment te dire que là, ça,
7: même, ça tourne mal.
21: Comme si... C'est comme la montre RTL, elle n'est pas arrivée.
7: Bon, en tout cas, voilà, les jeunes, vous pouvez continuer à dire je sais pas c'est quoi, non. Parce qu'on a exactement fait la même chose depuis des années, avec d'autres questions. Non mais c'est vrai. C'est ça la conclusion.
21: Mais sauf que je trouve qu'il y a des choses qui font saigner les oreilles, quoi. Je sais pas c'est quoi.
7: Oui, mais sûrement au début.
21: C'est
7: certainement les premières personnes au début qui ont dit « t'as fini » au lieu de dire « as-tu fini ?» Eh ben, ont dû faire saigner les oreilles des générations précédentes, vous voyez.
21: C'est pas moi, quand j'étais petite, on disait pas les haricots.
7: Quel rapport ?
14: On dit toujours pas. Hein.
21: Parce que on les mangeait.
7: À l'époque, vous en mangiez encore.
14: En tout cas, au bac français, faut pas dire, je sais pas c'est quoi. Il aura pas une bonne note,
21: À mon avis,
23: On devrait pas le dire du tout, Pombard.
7: Qu'est-ce qu'il y a, vous, le jeune, là?
23: Bah, le jeune.
7: Oui, mais vous êtes un vieux dans votre tête, c'est ça le problème, vous voyez?
23: Bah, justement, non, je suis avec des vieux qui disent la même chose. Donc les vieux qui ont été jeunes mais qui continuent à dire ça aux jeunes, ces jeunes-là vont dire la même chose.
7: En résumé, faut
23: cesser de le dire. Maintenant.
7: Voilà, faut pas dire je sais pas c'est quoi, faut dire je sais pas.
23: Donc c'est ça que vous auriez dû dire, Monsieur Ruquier. Cessez de dire ça au lieu de dire bah, vous pouvez
14: gueule,
23: continuer, les adultes le font.
7: Ce que je sais pas surtout, c'est pourquoi j'ai posé cette question. Une question pour Charlotte Pio qui habite Vougeot-Court, c'est dans le Doubs. Quel est l'autre nom du baculum ?
14: Ah bah,
22: c'est sexuel.
21: La baignoire.
7: Ah non, non, non, le baculum.
14: C'est un vin.
21: C'est avec deux C.
23: C'est physique.
21: B A deux C U.
7: C'est B A C U L U M.
23: Ah oui, mais c'est physique. C'est une partie du corps.
7: C'est une partie du corps.
21: Ouais. C'est un os.
7: Oui, lequel ?
21: Ah, voilà.
23: Est-ce qu'il est
22: le coccyx ? Est-ce qu'il est dans le bas du corps ?
7: Oui, dans le bas du corps.
22: Est-ce que c'est dans le pied ?
23: La hanche ?
7: Non, dans le pied, non.
21: Dans la cheville ?
7: Non, dans la cheville.
14: C'est près
21: du fémur.
7: Mais c'est un os, le baculum.
14: Dans le genou.
21: Le genou.
7: Le genou, non.
14: Dans le cul.
7: Alors, chez vous, souvent, sûrement...
14: Ah, le pénis. C'est dans le pénis.
7: C'est l'os pénien. Bonne réponse de Bernard Mabille.
22: Mais pourquoi j'ai dit ça ?
7: Mais il n'y en a pas chez les humains. Hein.
22: Mais oui, parce que c'est des baleines, non?
7: Donc,
22: baleines.
7: Oui. J'imagine
22: parce que
21: vous auriez moins de problèmes.
22: C'est pas un os.
7: J'imagine que vous ne couchez ni avec les primates. Mais effectivement, les gorilles et les chimpanzés ont un os pénien, contrairement à nous qui n'en avons pas.
22: C'est leur avantage.
1: Je crois que François en a un.
7: Et ça facilite leur...
21: Mais c'est un vieux qui l'avait récupéré
22: oui. Ça, en vacances en Afrique, il avait ramené un...
7: Ça facilite le rapport sexuel. Les ratons laveurs aussi ont un os pénien.
22: Ah bah oui, ils n'ont pas de problème d'érection.
21: C'est pratique parce que, voilà, en plus, ils font la vaisselle.
22: Ils ont vraiment pas besoin de femmes.
7: Le baculum, effectivement, c'est surtout chez les animaux, donc d'accord. Vous l'aurez compris, et pas chez l'homme.
23: Plus on
7: Mais oui, quoi.
23: Non, je disais, plus on avance dans l'évolution, plus l'homme perd des os. Hein.
7: Pas les femmes qui perdent
23: des
7: os.
23: Oui, j'ai pensé à la même chose. Mais quand j'étais petit, je pensais qu'elles perdaient vraiment des os, hein, quand on les a couchées. Bref. Voilà. Mais sinon, on avait aussi un os qui permettait d'avoir une queue avant. Ah un oui. os qui sert à rien. Ouais. Et c'est pareil pour le baculum. On en avait un au premier temps de l'évolution.
7: Moi, je crois que j'ai un baculum, mais je sais pas c'est quoi.
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0: C'est pas de l'amour, Fredericks, Goldman et Jones en 1991.
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0: Karine Le Marchand, Stomy Buxy et Yoann Riou réunis le 16 avril 2024 dans l'arène. Tout le monde ne ressort pas indemne.
8: Ben, moi, je voudrais vous poser une question qui concerne quelqu'un qui aurait eu 60 ans aujourd'hui, s'il n'était pas mort à l'âge de 21 ans. Vous vous rendez compte, c'est terrible.
9: 21 ans.
8: Oui, il est mort à 21 ans, mais il n'aurait pas été mort si...
10: S'il avait été vivant.
11: Oui, monsieur de la Palice.
8: Mais non, mais vous ne me laissez pas terminer ma phrase. Il ne serait pas mort s'il avait utilisé le burladero. Mais qu'est-ce qu'un burladero?
12: Ah, c'est quand même, ça vient de tromper.
11: Burlador.
12: C'est un petit parapet pour aller se planquer là.
9: Voilà.
8: C'est la bonne réponse. C'est la palissade qui permet au torero d'aller se planquer. Et le torero en question s'appelle El Rio, si vous préférez, matador espagnol né à Bordeaux et mort en Espagne à 21 ans.
13: Il est mort sur le coup.
8: Ah oui, il était effectivement en train de torer. C'est le sixième taureau qui s'appelait Moqueur, le taureau, qui lors de l'estocade a percé de sa corne ce matador et qui a atteint le cœur et a entraîné la mort instantané de ce jeune torero espagnol qui s'appelait El Rio.
14: Vous maîtrisez aucun accent, on finirait jamais sur une chaîne. À ce rythme-là, vous ne finirez jamais sur une chaîne, hein, patron.
8: Dieu m'en garde. Il est mort en 85, il avait 21 ans, voilà, il aurait 60 ans aujourd'hui, mais c'est vrai que c'est des métiers à risque quand même.
9: Peut-on penser un petit peu au taureau,
13: parfois ? Après, je ne sais pas si c'est un métier, ça peut être une passion, un sport, mais c'est un métier bizarre de tuer un animal.
9: Quand même. Ah, je suis d'accord.
14: Ah, vous êtes vegan, je crois, non ? Vous êtes végétalien, c'est ça, Stomy, hein ?
9: Ouais, non, il bouffe quelques chats quand même.
12: Végétarien.
11: Karine !
14: Ça va pas, non ?
11: Oh là là !
14: Mais on est où ? On est en 2024. Et la vedette M6 qui parle de chat. Oui, Stomy, il mange plus de viande depuis 5 ans, c'est énorme, quoi.
13: C'est vrai.
8: Et vous avez étudié toute sa bio, vous?
14: Oui, j'ai passé une heure ce matin. Ah. J'ai écouté 3 chansons des années 90. Ton premier album, magnifique d'ailleurs. Tu vois, il y a la phrase « Ce qui ne me tue pas me rend plus fort ». Et toi, c'est magnifique, c'est « Ce que je ne tue pas ». Rend plus fort.
8: Et voilà pourquoi il parle du taureau auquel on peut penser aussi.
9: Voilà.
8: Effectivement, mais là, il se trouve que le taureau n'aurait pas vécu 60 ans.
11: Et puis une bonne queue de taureau,
13: Laurent,
11: c'est très bon.
13: Quand c'est comme ça, quand c'est le taureau qui gagne, est-ce qu'on lui laisse la vie au
9: taureau?
8: Non. Ah, ça s'appelle l'indulta, effectivement.
9: C'est rare.
8: Et c'est très, très rare.
14: Mais il y a de moins en moins de mises à mort aussi. Non, il y en a moins.
9: Pas du tout.
12: Oui, mais alors, vous avez pas
9: compris.
12: On lui laisse la vie sauve au taureau?
9: Mais pas du tout, c'est rare.
14: Non, on en fait du riz, taureau ailé.
11: Il va au ciel.
8: El Rio, je sais pas comment je dois dire. Rosé Cubero Sanchez, c'était son vrai nom. Rosé Cubero Sanchez, qui était né à Bordeaux et dont la mort.
9: Bon,
8: ah oui, il était né à Bordeaux, mais son crâne est resté en Espagne.
14: Tout se recoupe.
8: Non, mais c'est terrible. Il est mort instant. Comment ça?
9: Non. Moi, je suis désolée, c'est le jeu.
12: Le taureau, il gagne jamais, de toute façon.
9: Ils aiment le risque et on tue tous les taureaux.
8: Voilà. Ouais, il a juste eu le temps de dire avant de s'écrouler, celui-ci m'a tué. Voilà ce qu'il a dit.
12: Il est brillant en plus.
11: Ça, c'est une sacrée dernière phrase.
12: Ah ouais, c'était.
11: Il faut toujours préparer sa dernière phrase.
13: Je suis contre ce sport, cette passion, mais je peux reconnaître qu'il y a quelque chose de gracieux.
8: Bah oui, mais oui, quand même.
10: C'est comme attrape migrant, t'as déjà joué? À la pêche. Non, mais il est fou, lui.
8: Quelle horreur. Ça tombe à El Riro, à Lio, vous démerdez avec son nom, je sais pas moi. Et ben, ça tombe orné d'une statue qui le représente avec une colombe dans les mains. Voilà, on a rendu hommage à ce torero, même si on n'aime pas la corrida, même si on n'aime pas que les taureaux meurent.
12: Il tire sur les colombes non plus.
8: Un torero quand même qui est mort à 21 ans, on pouvait lui rendre hommage, il aurait eu 60 ans aujourd'hui.
0: C'est terminé avec les meilleurs moments des grosses têtes de Laurent Ruquier. On se retrouve demain, 15h30 bien sûr. Très belle soirée à vous avec RTL. Tout de suite, place à l'info avec Vincent Parisot. Bonsoir Vincent.
15: Bonsoir Isabelle et bonsoir à tous. Oui, c'est parti pour 1h15 d'info puisqu'à 19h15 vous retrouverez Variété avec Augustin Trapenard qui ce soir reçoit Gilles Lelouch. Réagir, c'est le programme du jour pour Sébastien Lecornu sur deux fronts. Le premier, le méga-feu de Gironde. Le Premier ministre accueilli par des huées au port. J'affirme qu'il a sorti l'artillerie lourde. On verra le détail de son plan dans un instant. Et puis l'autre front, c'est celui du piratage du fisc. Les données fiscales d'environ 700 000 particuliers ou entreprises dérobées. Ce sont des données parfois sensibles comme le revenu fiscal de référence. Là aussi, le Premier ministre est en mode réaction en ce moment même, mais il faut aussi comprendre les failles, informer si ce n'est rassurer les victimes. À 18h30, on sera avec Baptiste Robert, un hacker éthique qui a donc mis ses talents au service de la bonne cause. Au programme également avant 19h, RTL Inside, la criminologie à la fac, RTL sur la route de l'été, sur l'étang de Berre qui s'ouvre au tourisme. 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Vous êtes curieux du monde qui vous entoure. 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Il est 18h.
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15: Et ce journal de 18h, il est signé Antoine Cavallero. Bonsoir Antoine.
16: Bonsoir Vincent, bonsoir à tous.
15: À la une, un plan qui a du mal à convaincre.
16: De la déception ce soir en Gironde après la venue de Sébastien Lecornu. Les 12 millions d'euros d'aide aux collectivités, les mesures pour les entreprises, les aménagements fiscaux, ce n'est pas assez pour les sinistrés, pour les élus à qui nous donnons la parole. Dans ce journal également, le fisc contactait les victimes de la cyberattaque. Les premiers mails devaient partir aujourd'hui. Nous verrons si c'est bien le cas. Un jeune de 22 ans, toujours porté disparu après une collision entre deux bateaux au large de Mandelieu-la-Napoule. Les hôtels de Metz pris d'assaut pour la visite du pape. Fin septembre, les prix grimpent en flèche et puis le retour de Victor Wembanyama sous le maillot bleu. Première depuis les JO de Paris, le géant français du basket à l'entraînement aujourd'hui du côté d'Orléans.
15: Et pour compléter tout cela, évidemment la météo. Bonsoir Anthony Kaczmarek.
17: Bonsoir Vincent, bonsoir à tous.
15: Eh ben cette fois, c'est fait, la canicule, c'est bel et bien fini pour tout le monde.
17: Oui, ça y est, la vigilance orange sera levée demain matin à 6h dans le sud-est où il fera chaud quand même demain après-midi, hein, 32 à 36 degrés à l'ombre, mais 21 à 32 partout ailleurs. D'ailleurs, avec un dégradé nuageux, plus en plus de nuages en allant vers le nord-ouest, plus en plus de soleil en allant vers le sud-est, où il y aura encore du vent et un risque de feu de forêt maximal demain dans les Bouches-du-Rhône.
15: Mais on fera un point complet, Anthony, d'ici une demi-heure.
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15: Objectif reconstruction, reconstruire un territoire rongé par les flammes.
16: Sébastien Lecornu en Gironde ce lundi, le Premier ministre venu apporter des réponses aux sinistrés du méga-feu de juillet. Avec plusieurs ministres, il a rencontré des élus et des chefs d'entreprise. C'était lors d'une table ronde à Mérignac, près de Bordeaux. Et Sébastien Lecornu promet un plan de relance local.
18: Clairement, on assume de sortir l'artillerie lourde, hein, parce que c'est cette artillerie lourde qui crée la rupture et qui permet à tout le monde de se projeter localement. Sur le montant global, vous voyez très très bien qu'on peut très très vite atteindre des sommes qui peuvent aller au-delà de 100 millions d'euros. Donc on est sur des sommes qui sont tout à fait considérables, c'est pour ça que tout ça ne sont pas que des mots. Mais moi ce que je sais, c'est que ça correspond aux attentes.
15: Voilà, on l'a entendu, Sébastien Lecornu, il parle d'artillerie lourde. Alors justement, ces mesures, on se penche dessus dans le détail.
16: Avec vous, Denis Grandjoux, bonsoir.
19: Bonsoir.
16: Vous avez assisté à cette table ronde à Mérignac, vous avez rencontré les participants, pas forcément convaincus. Commençons par les aides aux collectivités Gironde et Landes, 12 millions d'euros débloqués.
19: Oui, alors ce qui est sûr, c'est que le contraste entre les annonces résolument offensives et pragmatiques du Premier ministre et leur perception par les élus, eh bien ce contraste est assez saisissant. Pourtant, Sébastien Lecornu annonce une exonération des charges sociales pour les entreprises impactées, la taxe foncière qui sera totalement prise en charge par l'État, ajoutons à cela des délais d'un mois seulement pour les délivrances de permis de construire pour les personnes dont les maisons ont été détruites. Mais pour autant, pas d'enthousiasme, je vous propose d'écouter l'analyse de Laurent Perrondet, c'est le maire de Lacanau.
20: Sur les entreprises, moi j'y trouve pas trop mon compte encore. Les reports ou les moratoires, ça suffira certainement pas. Aujourd'hui, on n'a pas le compte. On n'a pas le compte en termes d'aide, mais ça, je m'en doutais un peu. C'est peut-être un peu trop tôt pour se positionner. Moi, si je fais le bilan sur ma commune, on a perdu 2500 hectares. On a 330 hectares de forêts communales qui ont disparu, c'est 3 millions d'euros. On va avoir du mal à se relever économiquement. Mais ce qui a été annoncé aujourd'hui est loin de nous satisfaire.
16: Denis, sur les moyens pour éviter une nouvelle catastrophe, on rappelle que 42 000 hectares ont été ravagés par ce méga-feu. Qu'a promis Sébastien Lecornu ?
19: Oui, alors sur ce point précis, pas de promesse et d'ailleurs pas d'annonce du tout de la part du Premier ministre. Un peu la surprise générale des participants à la réunion ce matin, dont le président de la région Nouvelle-Aquitaine, Alain Rousset.
21: Depuis 2022, on demande qu'à Mont-de-Marsan, il y ait une base aérienne pour l'attaque des feux. Ça n'a pas été fait. Ah, le Premier ministre n'a pas répondu là. On prélève dans le budget des régions, dont c'est la principale compétence, des sommes colossales. Plus de 300 millions d'euros. Moi, je sais faire une base industrielle si on me prélève pas 300 millions d'euros. Ah ben, j'ai posé la question, c'est possible. Mon cher, s'il faut poser la question au Premier ministre en disant « Alain Rousset vous a posé une question, qu'est-ce que vous faites ?»
19: Alors, tous les maires vont bien sûr détailler le train de mesure avec leur administré à travers des réunions publiques dans les prochains jours. Et une délégation des maires des communes incendiées sera reçue d'ici un mois à Matignon pour faire un premier point d'étape.
16: Denis Grandjoie, Mérignac pour RTL.
15: Un plan donc pour la Gironde, pour les Landes, mais au Porge, la commune la plus sinistrée par ce méga-feu. C'est peu dire que les annonces de Sébastien Lecornu n'ont pas provoqué l'enthousiasme.
16: Le Porge où 184 habitations ont été détruites, dont celle de Ludivine d'Aurignac qui avait également son entreprise et celle de son mari sur place. Elle est fondatrice du collectif des sinistrés du Porge. Elle est déçue des mesures.
22: Passer donc le délai à un mois. On espère que ce sera bien officiel et qu'on puisse avoir des réponses très rapidement pour reconstruire.
23: Vous voulez reconstruire ici ?
22: On va reconstruire ici, on n'a pas le choix. On est obligé, j'ai envie de dire, quelque part, parce que c'est notre territoire, c'est notre terre. Et si on ne reconstruit pas, on perd tout. Donc on va reconstruire, on va se relancer.
23: 10 millions d'euros pour la Gironde ?
22: C'est le minimum qu'on puisse faire, j'ai envie de dire. C'est un acte de solidarité, certes, mais qui n'est pas excessif, je trouve, parce que 10 millions, c'est pas grand-chose. Je ne sais absolument pas comment ce sera ventilé. J'attends bien sûr les réponses, mais... C'est le néant, on ne sait pas.
23: Exonération de charges pour les entreprises, ça peut vous intéresser ?
22: Oui, alors elles sont petites, elles sont que de 3 mois, de ce que j'ai compris par rapport aux annonces. 3 mois pour relancer une entreprise, c'est pas excessif, en sachant qu'on a tout perdu. Qu'est-ce qui va se passer après 3 mois ? Ça va être un peu compliqué.
23: Taxe foncière également pour les entreprises.
22: Ok, très bien, mais c'est le minimum qu'on peut avoir en fait en tant que sinistré.
23: Un peu déçu.
22: J'attends de voir les actions concrètes. Je me dis, la parole est bonne, c'est le minimum qu'on peut obtenir, vraiment le minimum de chez le minimum au niveau de la solidarité. Est-ce que ce sera concret ? On va voir.
16: Un témoignage recueilli par Philippe Demaria et on retrouve à présent Pauline Thévenot du service politique de RTL. Pauline, vous avez couvert ce déplacement du Premier ministre. On a besoin d'y voir plus clair également sur le financement de ces aides, de ces annonces. Sébastien Lecornu assure qu'au total, elle pourrait s'élever à plus de 100 millions d'euros, mais tout ça semble un peu nébuleux.
24: Oui, en ce qui concerne l'addition globale, c'est encore un peu flou. Il y a déjà 12 millions d'euros pour la Gironde et les Landes. Cette aide est disponible dès maintenant, a dit Sébastien Lecornu. Il faut aussi compter avec les aménagements fiscaux. Pour les entreprises, une mesure assez radicale, un peu coûteuse, admet le chef du gouvernement. Selon ses calculs, sa batterie de mesures pourrait coûter plus de 100 millions d'euros, une facture qui pèsera essentiellement sur le budget de 2027, d'où cette mise en garde.
25: Mais après, c'est toujours la même chose. Il faudra voter un budget pour 2027. Parce que tous celles et ceux qui nous ont dit qu'il n'y avait pas assez de moyens pour la justice pendant l'affaire Liana, tous celles et ceux qui nous ont fait la leçon sur les canadaires et les moyens de sécurité civile pendant le mois de juillet vont se rappeler qu'il faut voter un budget, parce que c'est pas que l'affaire du gouvernement. La classe politique aussi. Pas parce qu'il y a des élections présidentielles qu'il faut faire n'importe quoi.
24: Une façon de mettre la pression sur les oppositions et de ne pas être le seul à être sommé de se montrer à la hauteur des événements.
15: Oui, ça c'est l'aspect très politique. Pauline, d'ailleurs, faut aussi parler du comité d'accueil au Porche ce matin pour le Premier ministre. Il a clairement été chahuté.
24: Oui, c'est une rentrée très compliquée pour le Premier ministre. Ce matin, au Porge, il a été hué et sifflé par les habitants. Des habitants furieux, car ils estiment avoir été sacrifiés au profit du Cossu Cap-Ferret. Furieux aussi qu'ils ne soient pas allés à leur rencontre. Sébastien Lecornu est bienvenu au Porge hier, mais en catimini, seulement avec le maire et sans presse. Et ce matin, il s'est entretenu avec un collectif restreint uniquement. Alors, s'il dit comprendre la colère, le Premier ministre défend sa méthode.
25: Ouais, c'est ma culture d'élu. Je fais confiance au maire, au conseil municipal. C'est les gens que vous avez vus ce matin, ils ont voté au mois de mars pour des gens qui sont légitimes pour travailler avec nous, pour nous demander des choses, pour nous engueuler, pour nous dire que c'est bien, pas bien. Et c'est vrai que je fais ça. Un peu à l'ancienne, mais j'assume.
24: Reste à savoir si ces annonces seront jugées à la hauteur du plan Marshall attendu.
16: Pauline Thévenot du service politique de RTL. À retenir ce soir également sur le front des incendies dans le Pas-de-Calais, l'incendie qui a ravagé la semaine dernière les dunes de Neuchâtel-Ardelot. Le feu est désormais maîtrisé, annonce à l'instant du préfet. 190 hectares ont été parcourus. Le feu de Luglon dans les Landes, lui, est fixé. Les habitants évacués sont de retour chez eux. L'incendie a parcouru 1700 hectares.
15: Alors, on vient de le voir, hein. Sébastien Lecornu était en Gironde aujourd'hui, ce matin, ce midi, et il y est toujours, parce que le Premier ministre a enchaîné avec une réunion de crise sur la cyberattaque contre le fisc.
16: Une réunion en visioconférence avec plusieurs ministres pour faire le point sur ce piratage massif. 678 000 contribuables concernés, des particuliers et des entreprises. L'administration devait contacter les victimes par mail ou par courrier à partir de ce lundi.
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15: Trois questions à Flora Granchette du service économique d'RTL. Bonsoir Flora.
1: Bonsoir.
15: Alors, est-ce qu'on sait si les premiers mails sont partis?
1: Alors, non, pas de confirmation pour l'instant du côté de Bercy, mais le gouvernement assure que la démarche pourrait prendre plusieurs jours au vu de l'ampleur de la fuite de données. C'est 680 000 mails qui doivent être envoyés. Si vous le recevez, plusieurs appels vous seront donnés pour éviter d'être victime d'escroquerie.
15: Alors, dites-nous, qu'est-ce qu'on doit faire si on est concerné? Qu'est-ce qu'on fait? Comment réagir si on reçoit ce fameux mail tant redouté?
1: Alors, soyez vigilants, surtout si vous recevez par mail une communication de l'administration fiscale. Des Français sur les réseaux sociaux rapportent déjà recevoir deux faux mails reprenant l'habillage de la plateforme des impôts. Examinez bien l'adresse mail de l'expéditeur. Si elle ne se termine pas par @dgfip.finance.gouv.fr, c'est qu'un escroc se cache sûrement derrière. Ne cliquez surtout pas sur les liens dans le corps du mail. Même chose par SMS. En cas de doute, tapez directement dans votre barre de recherche le lien du site des impôts. Point également très important, l'administration fiscale ne vous appellera jamais avec un numéro commençant par 06 ou 07.
15: Ouais, soyez très prudents. Des pirates, en tout cas, se sont manifestés cet après-midi parce qu'ils affirment avoir déjà vendu les données. Est-ce que c'est crédible?
1: Ces déclarations sont pour l'instant invérifiables. Zero Bytes, les pirates qui revendiquent cette action, assurent avoir vendu à deux personnes ces données pour des milliers d'euros sur le dark web. Les fichiers seraient par ailleurs toujours en vente, car une même base de données peut être copiée et achetée par plusieurs clients. Le groupe avait déjà revendiqué dans le passé d'autres piratages. Il visait les supermarchés Intermarché ou encore la Fédération française de handball.
15: Merci Flora Granchette du service économie d'RTL. Il y a beaucoup de questions qui se posent autour de cette affaire, de ce piratage. L'État a-t-il été défaillant? En tout cas, on parlera de tout ça après 18h30 avec Baptiste Robert, qui est un hacker éthique devenu spécialiste en cybersécurité. RTL, il est 18h11. Un jeune de 22 ans est toujours porté disparu ce soir au large de Mandelieu-la-Napoule.
16: La cité balnéaire près de Cannes où un drame s'est noué hier soir, la collision entre deux bateaux de plaisance. Il y a 10 blessés dont 4 grièvement. Julie Gasco, vous êtes sur place pour RTL. Les opérations de recherche se poursuivent ce soir.
2: Oui, je suis sur le petit port de plaisance de la Napoule. On voit justement des plongeurs de la gendarmerie là revenir du large. Les rues balises, elles, viennent d'être enlevées juste à côté des deux bateaux bien endommagés par la violence du choc. Ce que nous confirme d'ailleurs François, que je viens de croiser devant son bateau ici. Il était au restaurant juste à côté hier soir.
3: Un peu avant 11h du soir, j'ai entendu un impact, un gros boom. Et j'ai bien rendu compte que c'était un impact entre deux bateaux. Ensuite, la gendarmerie est venue, gyrophare, la SNSM, et puis on a attendu jusqu'à minuit, il y avait encore du monde et tout. Le quai était plein d'ambulances, de gendarmes, et bon, j'ai pu rejoindre mon bateau après par la suite, mais ils sont partis, je crois, vers 3h du matin. Je pense que ça devait arriver et ça arrivera encore. Il y a des excès de vitesse en pagaille, pas de répréhension, rien du tout. Il n'y a pas assez de service au point de vue gendarmerie.
2: Beaucoup ici critiquent les pratiques dangereuses de certains vacanciers, pas vraiment formés aux dangers de la mer.
16: Merci Julie Gasco en direct de Mandelieu-la-Napoule. Ils ont réussi à se poser en urgence sur une route départementale des Bouches-du-Rhône. Deux pilotes légèrement blessés ce matin dans l'accident de leur avion d'entraînement. Deux pilotes de la base aérienne de l'armée de l'air de Salon de Provence. Et puis le procès a lieu aujourd'hui. Un sexagénaire jugé au Puy-en-Velay accusé d'avoir tiré à la carabine près d'un groupe d'enfants. Il est également accusé d'avoir proféré des insultes racistes. Nous serons sur place dans le journal de 19h.
15: Il y a des prix des tarifs qui s'envolent du côté de Nice jusqu'à 1000 euros la nuit pour un appartement avec vue sur la cathédrale.
16: Les prix explosent car Metz accueille le pape dans moins de deux mois, fin septembre. Léon XIV fera étape à Metz. Plusieurs hôtels affichent déjà complet. Samuel Goldschmidt, les professionnels du tourisme ne font pas dans la charité chrétienne.
4: Alors ils font comme quand il y a un événement important dans la cité, un Tour de France, congrès, match européen des handballeuses ou visite du pape. J'ai tenté ma chance auprès d'Alexis Millet, directeur de la Citadelle et membre de l'association des hôteliers de Metz. Est-ce que vous avez encore une chambre pour le 27?
5: Il nous en reste 6 pour nous, oui, tout à fait.
4: À combien?
5: À peu près 400 euros.
4: Par rapport à un prix normal?
5: On est à peu près 3 fois plus cher qu'un dimanche normal, mais on a des prix tout à fait cohérents par rapport à des demandes de forte activité. C'est partout, pareil, dans l'agglomération et dans la région également, parce qu'il y a même des retombées qui vont jusqu'en Alsace.
4: Et à part quelques tarifs délirants, les hôteliers que nous avons consultés restent dans la mesure. Ils multiplieront leur prix par 4 au maximum ou même moins. Comme le directeur de l'hôtel Cathédrale, le pape passera au pied de son établissement.
6: Alors, écoutez, au départ, on n'a pas eu trop le temps de modifier. Puis au final, on a été un peu raisonnable. On a fait x2, voire x3. Pour les chambres vraiment supérieures, mais on n'est pas monté plus. Faut savoir rester raisonnable.
4: Et pour trouver encore d'ici au 28 septembre, il va falloir casser la tirelire ou chercher plus loin, car à Metz, la messe est dite.
16: Reportage à Metz de Samuel Goldschmidt, correspondant RTL dans le Grand Est.
15: Au Proche-Orient, les États-Unis sont à la manœuvre pour faire avancer le plan de paix à Gaza.
16: L'émissaire américain Jared Kushner est en Israël. Il a longuement rencontré Benjamin Netanyahou cet après-midi. Le premier ministre israélien fermement opposé à la deuxième phase de ce plan, celle qui prévoit un retrait israélien de l'enclave palestinienne contre un désarmement du Hamas. Betsabeh Salem, vous êtes la correspondante de RTL à Tel Aviv et visiblement, Benjamin Netanyahou semble avoir obtenu gain de cause.
9: Oui, le bureau du Premier ministre évoque des discussions constructives et à en croire les détails qui ont fuité dans la presse, les exigences israéliennes ont été entendues. Tout d'abord, les parties auraient convenu qu'avant toute reconstruction à Gaza, le Hamas devait déposer les armes. Ensuite, Benjamin Netanyahou a répété que Tsahal resterait sur ses positions et poursuivrait même ses frappes tant que l'organisation palestinienne ne serait pas désarmée. Alors, pour convaincre les responsables américains et du Conseil de la paix qui était présent à la réunion, Netanyahou a convié des chefs du renseignement israélien qui auraient partagé des informations sur les violations répétées du cessez-le-feu par le Hamas. Plus tard dans la journée, d'ailleurs, le Conseil de la paix déclarait qu'il appartenait désormais au Hamas de prouver sa bonne foi. À noter aussi qu'au terme de cette réunion de 4 heures, les parties se sont penchées sur l'urgence sanitaire à Gaza et ont convenu, face au risque d'épidémie, qui concerne aussi Israël d'ailleurs, de mener des opérations d'assainissement dans la bande de Gaza.
16: Betsabeh Salem, correspondante de RTL en Israël, merci à vous. Donald Trump, furieux contre Oman, accusé de négocier directement avec l'Iran sur le détroit d'Hormuz, je cite le président américain, si Oman se met en travers de notre chemin, on va leur bombarder la figure, et je précise que j'ai édulcoré la citation.
15: Voilà, qui vise donc directement le sultanat d'Oman. 2 ans après les Jeux Olympiques de Paris et cette finale perdue contre les États-Unis, on s'en souvient, Victor Wembanyama est de retour avec les Bleus.
16: Le géant des Spurs a rejoint aujourd'hui l'équipe de France de basket. Il s'agit de se qualifier pour le Mondial 2027. Léa Quignot, vous avez assisté à l'entraînement du jour. Le retour de Wemby fait le bonheur de ses coéquipiers tricolores. L'entraînement se déroule à Orléans.
8: Oui, car avoir Wembanyama dans l'équipe, ça change tout, comme l'explique Mathieu Strasel, meneur de l'équipe de France.
10: Chaque fois que je le vois, j'ai l'impression qu'il a grandi. La pièce maîtresse de l'équipe pour les prochaines années, c'est lui, c'est Victor. Donc le piège dans lequel pas tomber, c'est de le regarder jouer.
8: Et ce n'est pas le sélectionneur qui dira le contraire, Frédéric Fautou.
11: C'est un joueur qui change les matchs à lui tout seul, que ce soit défensivement ou offensivement. Et c'est un joueur hors norme, on ne va pas non plus se cacher.
8: La star de la NBA retrouve aussi son grand ami d'enfance, Maxime Reynaud. 5 ans qu'il ne s'était pas retrouvé sous le même maillot en compétition officielle. Ces retrouvailles font le plus grand bonheur du pivot français.
12: Oh ben moi, c'est mon pote, donc ça me fait très plaisir. C'est toujours des discussions sympas au déjeuner, au dîner. En plus de jouer pour le maillot, on joue avec ses amis. Donc c'est sympa.
8: Visite culturelle au Louvre avec ses coéquipiers des Spurs, retour chez lui au Chénet et un passage par Provence Rugby la semaine dernière pour s'essayer au ballon ovale. Wemby avait besoin d'un été revigorant avant de remettre le couvert sur les parquets.
12: J'essaie d'un peu déconnecter autant que je pouvais cet été. J'essaie de prendre un maximum, d'apprendre un maximum de plusieurs personnes et tout ce que j'apprends dans ma vie me sert dans toutes mes expériences.
8: Désormais, il est prêt à attaquer cette fenêtre internationale.
16: Léa Quigno à Orléans pour RTL.
15: Allez, on termine par du cinéma, parce que c'est vrai qu'on a beaucoup parlé du succès de l'Odyssée cet été. Mais voilà, c'était sans compter sur la Spider-Mania.
16: Le nouveau volet des aventures de l'homme araignée, Spider-Man Brand New Day. Le film a déjà rapporté plus de 2 milliards de dollars de recettes à l'échelle mondiale. Un carton dans les salles obscures, mais également en librairie. Elliot Vessier, les comics, les bandes dessinées se vendent comme des petits pains.
13: Juste à l'extérieur du magasin Le Cube à Comics à Saint-Ouen, un bac avec des éditions cultes de Spider-Man à 5 euros. De quoi attirer les lecteurs dans la toile du héros. D'après le co-gérant Bruno Lafage, le succès est au rendez-vous.
14: Le film a créé une impulsion. On voit en fait que des comics, que ce soit sur le site ou en magasin, partent un petit peu comme des petits pains. Le dernier film Marvel, c'était l'année dernière. Donc entre-temps, on n'a pas eu grand-chose à le mettre sous la dent. Et Spider-Man, c'est un personnage qui est ultra populaire.
13: Le libraire constate deux profils d'acheteurs. Les fans de comics qui veulent en savoir plus sur les personnages du film et les néophytes à la recherche de classiques.
14: Ils viennent récupérer des anciens comics. Ils sont plus les comics des années 80, 90 et très peu des années 2000. Ils veulent l'objet Spider-Man qui fait vintage en fait.
13: Même engouement dans les boutiques en ligne, à l'approche de la sortie du film, Simon Combaldieu, employé chez Excalibur Comics, avait fortement réapprovisionné ses stocks. Ses attentes ont quand même été dépassées.
26: On s'est fait surprendre. C'est-à-dire qu'en fait, dès le premier week-end après la sortie, on était en rupture sur quasiment tout notre stock de produits Spider-Man.
13: En France, Spider-Man Brand New Day a réalisé plus de 5 millions d'entrées en 2 semaines. L'homme araignée continue de tisser sa toile.
16: Elliot Vessier, service culture de RTL.
15: Et vous, Antoine, vous avez toujours votre costume de Spider-Man ?
16: J'ai mes comics de Spider-Man, mais je vais les garder au chaud parce qu'il paraît que ça commence à valoir un petit peu d'argent.
15: Ouais, mais enfin le costume, vous le mettez pour revenir à 18h30.
16: Oui, c'est promis.
15: À tout à l'heure. On marque une petite pause et puis dans un instant, eh ben, les études qui ont la cote en ce moment, la criminologie, hein, car tout le monde veut devenir un expert, évidemment, et ça s'apprend à la fac. Et puis ensuite, on aura notre expert, celui de la météo, Anthony Kasparek, pour nous dire que cette fois, la canicule, c'est bien fini. À tout de suite.
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15: Inside, vous savez, c'est votre rendez-vous tout au long de l'été. On redécouvre les immersions les plus fortes, les plus étonnantes que vous avez pu entendre ces derniers mois. Et ce soir donc, direction les bancs de la fac à la rencontre d'étudiants en criminologie, parce qu'ils sont de plus en plus nombreux. Bonsoir Hortense Crépin.
17: Bonsoir Vincent, bonsoir à tous.
15: Et vous avez rencontré ces élèves en cours à l'université Panthéon-Assas à Paris.
17: Oui, c'est dans un amphithéâtre que je retrouve la vingtaine d'étudiants en Master 2, tous installés derrière leur PC. Face à eux, Patrick Morvan, le responsable de la formation, aborde la criminalité féminine.
18: On va reprendre. Alors, pour terminer sur la criminalité féminine, il y a une hypothèse célèbre qui est ce que l'on appelle l'hypothèse chevaleresque.
17: Pendant 3 heures, les étudiants se penchent sur ce profil non sans écho à l'actualité des derniers mois, avec la condamnation de la meurtrière de la jeune Lola. Et ce n'est pas la seule affaire que Lucie a analysée avec ses camarades.
19: L'affaire Sarkozy, là récemment, on a eu le vol au Louvre.
17: Le vol au Louvre aussi, ça permet de faire de la criminalité.
19: Ouais, bien sûr.
17: De quelle manière?
19: Comment est-ce que ça s'est fait? Est-ce que c'est une opportunité? Est-ce que c'était pensé? Quel type de personne ça peut être? C'est un grand terrain de réflexion et c'est hyper intéressant du coup.
17: C'est tout l'objectif de la criminologie, être un carrefour entre le droit, la sociologie, la psychologie et la médecine pour étudier les causes et les facteurs de la criminalité.
15: Mais Hortense, qu'est-ce qui les motive, ces étudiants? Ils veulent être criminologues?
17: Eh bien non, contrairement aux États-Unis, cette profession n'existe pas vraiment en France. Ici, les élèves vont utiliser la matière, par exemple, pour devenir magistrat, comme Virgile.
20: Moi, j'aimerais bien être procureur. Criminologie, oui, ça peut aider à l'individualisation de la peine. Et même les matières annexes qu'on a dans ce master, les options, qui sont des matières pas du tout juridiques. On a médecine légale, par exemple, qui est enseignée vraiment par des médecins. On a police technique et scientifique, c'est un général de gendarmerie. Enfin, on a vraiment des matières qui sont... On a psychiatrie criminelle au deuxième semestre. Je trouve que ça permet de mieux comprendre la situation. Et médecine légale, bah, ça paraît bête, mais en fait, le procureur, quand il va recevoir le dossier d'autopsie, bah, s'il sait pas ce que c'est une hémorragie, il va avoir l'air un peu bête, quoi.
17: Mieux juger, mais aussi mieux défendre. Emma rêve d'enfiler la robe d'avocat.
21: Cette spécialisation en criminologie, c'est vraiment un avantage sur l'appréhension du client que l'on va défendre et justement arriver à mieux comprendre sa personnalité. Et d'avoir une spécialisation en criminologie, ça nous permet justement d'avoir plus cette approche psychologique, sociologique et de sortir un peu du droit et de faire aussi du social parce que finalement, on a quand même la liberté de notre client qui est en jeu, quoi.
17: D'autres étudiants souhaitent devenir enquêteurs et il y a désormais un petit service de la gendarmerie spécialisé dans l'analyse psychologique des meurtriers.
15: Et d'ailleurs, c'est vrai qu'on a souvent l'image des séries américaines, notamment des experts. Ça reste de la fiction, ça.
17: Au risque de vous décevoir, oui, n'imaginez pas retirer vos lunettes de soleil au ralenti sur une scène de crime pour examiner un cadavre comme dans les Experts Miami. Vous aurez reconnu le générique. Profilage, Mindhunter, esprit criminel, tout ça, c'est de la fiction pour le professeur Patrick Morvan.
22: Les séries télé, les fictions policières donnent une vision assez tronqué de la réalité. Une simple réflexion, comment se termine un film dans lequel des policiers ou des agents secrets traquent des criminels? Ça se termine par l'arrestation du criminel. Dans la réalité, tout commence à ce moment-là. Le criminel est arrêté, il va ensuite être placé en garde à vue, condamné, incarcéré.
17: Pour autant, beaucoup se sont intéressés au sujet grâce à ces fictions.
20: Je les regarde plus juste comme un fait divers et tout ça. Avant, je les écoutais plus que je ne les regardais. Et là, je suis vraiment concentré sur ça. Je les regarde avec mes parents, donc des fois, je mets pause sur le truc pour leur expliquer certains trucs. Et ouais, je les regarde vraiment avec un regard différent maintenant. Mais c'est pas ce qu'on voit en cours.
17: Et l'engouement se retrouve d'ailleurs dans les chiffres. Ici à Assas, plus de 1800 dossiers de candidature ont été déposés cette année, 51% de plus en un an. Et c'était la même tendance déjà l'an dernier. 2 fois plus de candidatures aussi dans la formation de criminologie dispensée à Toulouse ou encore 3 fois plus en 10 ans à Bordeaux.
15: RTL Inside, signé Hortense Crépin. La criminologie, ça s'apprend donc à la fac et pas à la télé. Alors, Anthony Kasparek, vous êtes porteur de bonnes nouvelles quand même ce soir.
23: Bah oui, ça y est, enfin, la canicule se termine dans le quart sud-est. Elle a quand même débuté le 29 juillet, donc 3 semaines de canicule, ça fait beaucoup. Et donc demain, à 6h, les 6 départements du sud-est qui sont encore ce soir en vigilance orange canicule ne le seront plus. Mais il fera encore très chaud demain quand même, hein. 36 degrés à Lombres, à Nîmes et à Montpellier, 35 à Marseille et et à Avignon, et généralement entre 26 et 32 degrés partout ailleurs, 32 pour Grenoble, 31 à Bordeaux et Toulouse, 29 à Paris, 26 à Biarritz et à La Rochelle, et déjà un petit air de fraîcheur sur le nord-ouest, 23 à Lille et à

0: demain dans les Bouches-du-Rhône. Voilà pour ce mardi.
1: Merci Anthony. Si je vous comprends bien, demain il fera encore très chaud sur l'étang de Berre. Eh ben, on va aller sur place dans quelques minutes pour la route des vacances d'RTL, car cet énorme, ce gigantesque étang près de Marseille s'ouvre de plus en plus au tourisme. Et ensuite, je vous le rappelle, on accueillera un hacker, mais ce qu'on appelle un hacker éthique, et on va parler évidemment avec lui de ce piratage informatique qui a visé l'administration fiscale. À tout de suite.
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1: Il est pratiquement 18h30, il est en civil dans sa tenue habituelle. C'est ainsi, Antoine Cavaillerou, les principales infos de ce lundi soir.
9: Des aides aux collectivités, des aménagements fiscaux, des permis de construire plus rapides. Sébastien Lecornu a fait plusieurs annonces aujourd'hui en Gironde. Des mesures pour relancer l'économie, pour reconstruire ce que les flammes ont détruit. Montant estimé par le Premier ministre, 100 millions d'euros, mais les sinistrés ne sont pas convaincus. Ils l'ont hué ce matin au Porche, la commune la plus touchée par le méga-feu de Gironde. Sébastien Lecornu qui vient également de réunir plusieurs ministres sur un tout autre sujet, la cyberattaque massive contre le fisc. 678 000 contribuables concernés, des particuliers et des entreprises. Le Premier ministre demande un audit complet et il réclame une accélération dans la mise en œuvre d'un plan de sécurisation des services de l'État, un plan annoncé fin avril. Et puis attention, en Franche-Comté, depuis le début de l'après-midi, une panne technique affecte le numéro d'urgence du SAMU, le 15. Le CHU de Besançon demande à la population d'appeler le 18 ou le 112 en cas d'urgence vitale.
1: Merci Antoine, vous serez là demain ?
9: Je serai là demain.
1: Rendez-vous 18h.
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1: RTL sur la route des vacances. Chaque jour, nos reporters sillonnent le territoire à votre rencontre. Et ce soir, on s'arrête à l'étang de Berre, cet immense plan d'eau qui se situe à la sortie de Marseille et qui, en fait, déjoue tous les pronostics. Il a longtemps été considéré comme un triste déversoir industriel. Et ben voilà, il est en train littéralement de renaître. Et forcément, ça ramène des touristes au bord de l'eau. Bonsoir Valentin Boisset.
10: Bonsoir à tous.
1: Alors, vous êtes donc sur place ce soir à Berre-l'Étang et vous l'avez constaté au bord de l'eau. Cet étang qui, dans les années 80, était devenu un vrai repoussoir, est en train de revivre.
10: Oui, les grandes cuves des entreprises pétrolières Total et Shell veillent encore sur le plan d'eau. Mais elles sont désormais vides depuis des années. Et chaque matin, Raphaël Grisel effectue des prélèvements dans l'eau. Il est président du GIPREB, c'est l'organisme qui protège cet étang.
11: C'était effectivement un peu l'étang du non-droit, quoi. C'était un lieu abandonné. Cette mauvaise image fait que les gens venaient, mais avec des doutes, notamment sur la qualité des eaux de baignade.
10: Et tout a changé depuis le départ de l'industrie et les réglementations instaurées. Les rejets se font désormais rares et les contrôles de Raphaël et son équipe sont permanents. Nous prenons la voiture.
12: Donc là, on va sur la plage de Champigny, qui a la particularité d'être ouverte sur le grand étang, avec des paysages très naturels.
10: Ici, depuis quelques années, les touristes reviennent se baigner au sol. Il y a des palourdes dans l'eau, des poissons, des espèces qui avaient totalement disparu. Michel est en maillot de bain.
13: Moi, je le pensais très beau. Certaines vues qui sont à éviter quand vous êtes près des grands réservoirs. Mais quand vous êtes orienté du bon côté, c'est magnifique. C'est juste, c'est magique.
10: Les touristes se réapproprient l'étang, il n'y a pas foule, mais se

0: Retour était impensable au début des années 2000 lorsque Raphaël, alors jeune ingénieur en écologie, a commencé à travailler sur l'étang.
1: C'est un peu pas que, mais grâce à vous en partie.
2: Ouais, c'est en partie grâce à nous dans le sens où on a permis aux villes aussi de prendre confiance dans la qualité de l'étang, dans ses atouts et dans les valeurs qu'il peut représenter pour les usagers.
0: Au printemps dernier, la commune de Berlétang a même inauguré une nouvelle plage, cette fois-ci en plein centre-ville.
3: Alors Valentin, ça c'est dû à l'écosystème, mais concrètement, qu'est-ce qui s'est passé sous l'eau ?
0: Alors pour le comprendre justement, nous mettons les pieds dans l'eau. Raphaël racle le fond avec sa main et il en tire une multitude d'algues de couleurs différentes.
2: Donc ça c'est des gracilaires et ça c'est ce qu'on appelle plus des chétomorphes. La présence d'algues dans une lagune, elle est normale en fait.
0: Il y a 25 ans, aucune algue ne pouvait résister ici. En avoir autant est signe que la vie repart, car ces algues attirent ensuite les poissons. Dans ce petit local, Raphaël a affiché en énorme un graphique comme un trophée, celui du nombre d'hectares d'un type d'algue spécifique, une sorte d'herbe marine qui avait disparu.
2: Oui, c'est une courbe exponentielle, c'est la courbe du développement des austères. Donc les austères, ce sont des plantes aquatiques, et donc dans les temps de mer, elles avaient quasiment disparu dans les années 2000. Il a fallu une dizaine d'années pour commencer à avoir un peu de dynamique de restauration se mettre en place, naturelle. Hein.
1: Est-ce qu'on peut dire que cet étang, c'est un peu un contre-exemple ?
2: Oui, beaucoup de scientifiques, de chercheurs s'intéressent à ce qui se passe sur l'étang de Berre parce que, comme vous dites, c'est un contre-exemple. On est dans un monde où, malheureusement, on voit notre environnement se dégrader. Et là, sur l'étang de Berre, il y a une dynamique inverse. Entre guillemets, on gagne des points de cadre de vie tous les ans parce qu'on a un écosystème qui s'améliore.
0: Autre signe que l'écosystème repart, la présence de palourdes de l'étang est devenue, en 10 ans, l'espace avec le plus gros taux de rendement de palourdes dans notre pays.
3: Alors ça, ce sont de très bonnes nouvelles pour l'étang de Berre, mais Valentin, on imagine aussi que les fortes chaleurs, elles mettent à mal tous ces efforts, non ?
0: Oui, l'alerte a été donnée en juillet, un étang qui n'apparaît sous nos yeux plus vraiment bleu. Il est un peu foncé et ça, c'est dû à la chaleur, explique Raphaël en pointant l'horizon.
1: C'est un petit peu marron.
2: Oui, c'est ça. Donc là aussi, on a des eaux qui sont un peu marron. Donc on a vraiment aujourd'hui un développement de phytoplancton dans l'étang qui touche tout l'étang.
1: Ça, c'est dû à la chaleur qui dure depuis 2 mois, c'est ça ?
2: Oui, exactement. C'est-à-dire qu'en fait, ce phytoplancton, lui, il va vraiment avoir besoin de lumière, de chaleur. Plus la situation dure, plus les concentrations augmentent. C'est là où après, ça va devenir un problème, effectivement, pour l'écosystème de déséquilibre.
0: Le risque avec ce plancton, c'est que le taux d'oxygène dans l'étang diminue. Pour l'heure, Raphaël alerte et surtout espère une baisse des températures pour préserver cet écosystème qui ne fait que renaître.
3: Merci Valentin Boisset. Bah, la bonne nouvelle, et on l'a entendu, c'est que la canicule s'est terminée et que petit à petit, ces températures, elles vont baisser, y compris à Marseille et sur l'étang de Berre. RTL sur la route des vacances, donc avec Valentin Boisset qu'on retrouvera demain.
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3: L'invité d'RTL Soir est Baptiste Robert, chercheur en cybersécurité, patron de Predicta Lab, et ce que l'on appelle aussi un hacker éthique, un hacker tracker de failles, donc pour souligner qu'il a mis ses talents au service de la bonne cause. Bonsoir Baptiste Robert.
5: Bonsoir.
3: Merci d'être avec nous en direct. Pour revenir sur le piratage informatique à grande échelle qui a visé l'administration fiscale fin juin, mais on ne l'a vraiment appris que ces derniers jours, on sait désormais que près de 700 000 particuliers et professionnels ont été victimes et que l'administration fiscale apparemment a commencé à les prévenir depuis ce matin. Alors les questions sont nombreuses, hein. Qui, comment, pourquoi, comment réagir ? On reprend peut-être dans l'ordre. Tout d'abord, quelles sont les données qui ont été aspirées par les pirates informatiques ? On le sait ça, hein, précisément ?
5: Alors oui, on le sait, puisque le hacker a publié sur un forum de cybercriminels une espèce de petite annonce de vente en disant « voilà, j'ai réussi à hacker la Direction Générale des Finances Publiques et voici les informations que j'ai exfiltrées ». Dans ces informations, il y a notamment le revenu fiscal de référence, il y a des échanges entre des professionnels, vous l'avez dit, et l'administration. Et grosso modo, le plus important et le plus unique dans ce jeu de données, c'est le revenu fiscal de référence avec les adresses des personnes, puisque ça va donner une indication sur le patrimoine des contribuables concernés.
3: C'est ça, effectivement, qui forcément inquiète. Les noms, les adresses, les revenus fiscaux, certains très gros contribuables peuvent avoir des raisons de s'inquiéter ?
5: Complètement. Alors après, il faut raison garder. C'est-à-dire que le hacker a publié, il y a 648 000 personnes qui sont concernées. Et ça a été confirmé par la direction générale, c'est moitié-moitié, c'est-à-dire qu'il y a 300 000 personnes physiques, vous et moi, et 300 000 sociétés, personnes morales. Et donc, il y a, entre guillemets, il n'y a que 300 000 personnes. 300 000 personnes, c'est déjà trop, c'est déjà beaucoup, mais au regard de toute la population française, ça fait pas non plus énorme. Et dans ces 300 000 personnes, il y a probablement des gens qui ont beaucoup d'argent. Donc, c'est cette petite fraction de personnes qui sont des personnes à risque de par leur patrimoine, qui ont, et je l'espère depuis ce matin et depuis les jours précédents, été prévenus qu'ils avaient des mesures de précaution à prendre, plus que maintenant, à cause de cette fuite de données, ils vont être encore plus exposés.
3: Oui, parce qu'on connaît maintenant leur... Enfin, en tout cas, ceux qui ont acheté éventuellement ces données connaissent leur nom, leur adresse et les sommes éventuellement très importantes qu'ils ont pu gagner l'an dernier. Ce qui nous frappe, vous avez expliqué que le hacker s'est exprimé, c'est l'impunité avec laquelle il semble agir, ce hacker ou ces hackers, qui sont d'ailleurs les auteurs de ce piratage informatique.
5: Alors, c'est une impunité qui va pas rester très très longtemps, puisqu'on le sait, on l'a vu sur des exemples précédents, il faut que les personnes qui nous écoutent en aient conscience. En règle générale, ils font pas 6 mois, ces gens-là. D'accord. C'est-à-dire que on a des jeunes gens qui sont en règle générale des enfants, on va le dire, entre 15 ans, 16 ans, 17 ans, 20 ans peut-être, qui sont pas des gens extrêmement techniques, qui souvent sont en mal de reconnaissance et vont trouver par ces exploits-là, par ce hacking-là, une reconnaissance dans l'espace numérique qui leur permet de briller. Et c'est beaucoup ça que le hacker recherche.
3: Est-ce qu'ils savent qu'ils risquent jusqu'à 7 ans de prison ?
5: Ils en ont pas vraiment conscience et ils en ont pas non plus la maturité. Ce qui compte pour eux, c'est vraiment l'instant, le bruit qu'ils font. Et là, pour le coup, il est servi, puisqu'en termes médiatiques, il y a beaucoup de bruit sur ce hack en question. Et donc, c'est vraiment ça qu'ils regardent. Ça va être la presse, les passages télé, le fait qu'on parle de ce qu'ils ont fait. Et c'est vraiment pour eux, ça va booster leur ego. Et ce qu'il faut comprendre, c'est que dans le monde des hackers, le pseudo, la réputation du pseudo est extrêmement importante. On va se faire un nom. Et pour associer son nom, son pseudonyme à des grands exploits, bah c'est le seul objectif qu'on recherche.
3: Alors, vous nous dites, c'est pas forcément des cadors, hein, mais quand même, on s'étonne parce que on se dit, les serveurs informatiques de Bercy qui regroupent les données fiscales des contribuables doivent être ultra protégés. Ça doit être Fort Knox. Ils sont rentrés là-dedans comme dans du beurre, comme dans un moulin.
5: Alors il y a deux côtés. C'est-à-dire que ce qu'il faut le dire, c'est la première fois que Bercy se fait avoir, en tout cas publiquement, sur une fuite de données comme ça. Donc il y a le service des impôts, c'est utilisé par tous les Français. Donc il y a énormément d'utilisateurs, énormément d'attaques tous les jours. Et il faut rendre quand même hommage au travail des fonctionnaires en charge de la cybersécurité. Jusqu'à maintenant, ça, ils n'avaient pas fauté, ou en tout cas, ça n'avait pas fini dans la presse à ces niveaux-là. Ce qui est sûr, c'est qu'aujourd'hui, il y a une faute. Il y a une faute de cybersécurité, une faute de sécurité, et il faut non seulement qu'elle soit corrigée, mais qu'en plus, elle soit expliquée. Et je pense que l'administration aurait raison d'expliquer publiquement sur et de vulgariser ce qui s'est passé. Le gros problème qui est posé ici, au-delà de l'intrusion, vous savez, toutes les entreprises aujourd'hui sont concernées. Il n'y a pas une entreprise qui peut se prévaloir de dire « moi, chez moi, il se passera rien ». C'est impossible. Des failles de sécurité, il y en a partout. Par contre, c'est la capacité à détecter l'attaquant. Et là, on voit qu'il y a eu un mois et demi qui s'est passé entre l'intrusion et l'alerte. Et ça n'est pas normal pour une organisation aussi grande.
3: Ça veut dire que les services de l'État ne se sont pas rendus compte qu'ils avaient été piratés.
5: Oui. Exactement. Le hacker a pris, en fait, a compromis un compte d'un fonctionnaire et rentré à utiliser un service. Il a ce qu'on appelle instrumentalisé un petit peu ce qu'il voyait autour de lui pour exfiltrer très rapidement un maximum d'informations. Il a fait sa petite affaire. Il est reparti avec les données et personne n'a rien vu jusqu'au moment où le hacker a publié sur le forum, qui lui est très visible, notamment du côté par les médias, mais aussi par tous les spécialistes de la cybersécurité.
3: Alors, le Premier ministre a présidé cet après-midi une réunion de crise sur ce thème. Il a annoncé un certain nombre de mesures, un audit. Il a demandé que les victimes soient rapidement informées, c'est quand même le minimum. Mais il a aussi annoncé l'accélération d'un plan de sécurisation qui a été annoncé fin avril sur la sécurisation des systèmes d'information de l'État. On est très en retard là-dessus. L'État français est très en retard là-dessus.
5: Alors, il y a un premier point qu'il faut déjà signaler. Notifier les personnes victimes de la fuite de données, c'est pas un cadeau, c'est une obligation légale. Donc, ils sont de toute façon obligés de le faire. Sur la sécurisation des services de l'État, est-ce qu'on est très en retard? Ce qui est, je ne sais pas, mais en tout cas, ce qui est sûr, c'est qu'on a une dette technique très importante. Ce qu'il faut se préfigurer, c'est que une direction générale comme celle des finances publiques, c'est des dizaines et des dizaines d'années de code, d'application, de personnes différentes qui sont passées dessus. Et donc, plus personne ne maîtrise grand-chose en réalité. On ne sait plus vraiment ce qu'il y a dedans. Et donc, il y a une nécessité de sécurisation, mais aussi de modernisation. Les personnes qui nous écoutent, et par exemple qui sont à l'éducation nationale, auront eu affaire à e-prof ou des logiciels comme ça, qui ont pour parfois plus de 20 ans et qui, aujourd'hui, ne sont même plus dans notre époque. Il y a une vraie nécessité sur des applicatifs connus de dire ce site internet, dans 6 mois, il faut le mettre à la poubelle et il faut une version moderne, sécurisée. Petit à petit, pièce par pièce, on arrivera à moderniser un petit peu le système d'information de l'État. Mais avant ça, il faut être réaliste et concret. La parole politique, c'est bien. Il faut une parole maintenant, un plan et passer à l'action.
3: Merci beaucoup de cet éclairage très intéressant. Baptiste Robert, donc chercheur en cybersécurité, patron de Predicta Lab. On marque une courte pause dans un instant. Vous saurez comment, lors d'un télécrochet, le chanteur Amir a failli tout rater. À tout de suite sur RTL.
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3: Il est 7h moins le quart. Tout d'abord une info qui vient de nous parvenir, à savoir que Gérald Darmanin, le ministre de la Justice, annonce 1) qu'il ne sera pas candidat à l'élection présidentielle et 2) qu'il apporte son soutien à Édouard Philippe. C'est dans un entretien à La Voix du Nord, on y reviendra évidemment dans le journal de 19h. Notre rendez-vous maintenant avec J'ai failli tout rater. Vous savez, c'est un rendez-vous de l'été sur RTL pour souligner que les grandes carrières, les grands destins, eh ben, ils passent aussi par des échecs. Ce soir, J'ai failli tout rater avec le chanteur Amir. Bonsoir Anaïs Poncin.
9: Bonsoir Vincent, bonsoir à tous.
3: Et Amir revient avec vous sur ce jour, bien avant The Voice, où il a participé à un télécrochet en Israël et tout ne s'est pas vraiment passé comme il l'avait rêvé.
9: La panique nous fait faire des folies, et des folies qu'on regrettera certainement. Avant d'être révélé par The Voice et de cartonner avec son tube « J'ai cherché », grâce auquel il arrivera sixième à l'Eurovision, Amir n'était qu'un jeune chanteur qui voulait à tout prix gagner, et il a bien failli tout perdre.
10: J'ai toujours rêvé d'être chanteur, moi. Et à un moment de ma vie, j'avais 21-22 ans, j'ai choisi de m'inscrire à un télécrochet qui s'appelait Kochav Nolad, qui était à la télé israélienne. À l'époque, je vivais à Tel Aviv. Un truc qui me paraît un peu grand pour moi, alors que j'ai zéro expérience musicale. Le reste des candidats étaient beaucoup plus expérimentés que moi. Mais je voulais quand même être à la hauteur, me disant que si je transforme l'essai, après je deviens un énorme chanteur. Troisième émission commence à se resserrer et je dois chanter une chanson et je crains que, vu les attentes du public, en plus c'était un duo en français et en hébreu parce que j'étais francophone, donc je voulais profiter de cet atout.
9: C'était quelle chanson?
10: C'était Une belle histoire de Michel Fugain. Mais moi je commence à avoir un peu peur et j'ai les épaules frêles pour ce genre de challenge. Je décide bêtement, juste avant de monter sur scène, de boire du vin rouge. Et je me dis que comme ça, je serai plus décontracté, que ça m'aidera. Sauf que l'émission commence, on est en direct à la télé, tout le pays regarde. Je prends mon micro, je commence à chanter la chanson et je me trompe de parole. Et là, je comprends que je suis en train de d'échouer en plein live.
11: Et là, vous inversez les paroles d'un couplet ou...
10: Je chante la fin de la chanson au lieu de chanter le début, et comme c'était un duo, je perturbe aussi mon partenaire, j'ai l'impression de lui gâcher aussi le télécrochet, et bref, je prends tellement mal cet instant que la décision du moment, c'est de m'asseoir par terre, d'arrêter, un peu comme un malaise. Tout de suite, ils arrêtent le titre. Moi, j'étais sûr que ça permettrait peut-être de retenter, sauf que pas du tout, parce que c'était timé, on était en direct, et là, le présentateur me dit, c'est pas grave. Merci en tout cas d'avoir participé à l'aventure. Je quitte l'émission.
11: Vous étiez en colère contre vous-même ?
10: Je n'étais pas en colère, peut-être un pincement, même une humiliation, c'est utile, parce qu'on se dit qu'on va pas descendre plus bas, et qu'à partir de là, on veut aller beaucoup plus loin. Et ce qui m'a, moi, marqué, c'est d'être capable de raconter cette histoire lors de ma tournée, tous les soirs, et surtout un soir particulier, plus émouvant que les autres, où j'ai fait mon premier Bercy, mon premier Accor Arena, et j'ai surpris le public parce que j'ai eu la chance d'être accompagné ce soir-là, une fois que je raconte l'histoire, etc., par Michel Fugain, qui débarque de manière inattendue et qui me permet à moi de boucler cette boucle, parce que j'étais resté sur un triste souvenir qui datait de presque 20 ans.
12: Un cadeau de la Providence.
10: Moi, le fruit de beaucoup d'années dans lesquelles on a persévéré, on n'a pas perdu espoir. Le symbole était énorme pour moi.
11: Maintenant, quand vous avez le trac, vous ne buvez plus de
10: rouge.
11: Ah non,
10: je vois plus. J'en suis plus aux mêmes émotions d'illégitimité que j'ai pu avoir à l'époque.
11: Merci Amir.
10: Merci à vous.
3: Parfois, faut se méfier hein, d'un verre de vin rouge. Merci beaucoup Anaïs Poncin. Donc, Amir, aujourd'hui et demain, le multimédaillé de biathlon Quentin Fillon-Maillet nous dira lui aussi comment il a failli tout rater.
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3: Et presque 7h10, et tous les soirs de cette semaine, on vous raconte l'histoire incroyable des survivants de crash d'avion qui, au milieu du pire, évidemment, ont réussi à rester en vie. Bonsoir Hermine Leclèche.
13: Bonsoir à tous.
3: Et c'est vous qui nous racontez ces histoires chaque soir, avec aujourd'hui celle des 9 survivants de la catastrophe du Mont-Saint-Odile.
13: Oui, nous sommes le 20 janvier 1992, aéroport de Lyon-Saint-Olas, Lyon-Saint-Exupéry aujourd'hui. Il est 17h20 et l'avion d'Air Inter, un Airbus A320, vient de décoller, direction Strasbourg, dans une nuit noire et glaciale. À bord, 90 passagers et 6 membres d'équipage. Après plus d'une heure et demie de vol, les conditions météo se dégradent et la visibilité devient quasi nulle. Les pilotes optent alors pour une méthode d'atterrissage plus technique, la VOR DME, mais a priori, rien d'insurmontable. Pourtant, à 19h19, alors que l'appareil s'apprête à atterrir, la tour de contrôle perd le contact avec l'avion. L'Airbus A320 d'Air Inter vient de s'écraser sur les hauteurs du Mont-Saint-Odile.
14: La disparition angoissante d'un Airbus d'Air Inter qui effectuait la liaison entre Lyon et Strasbourg. Plus aucune nouvelle de l'appareil qui transportait une centaine de personnes.
13: L'armée, les pompiers, les secours sont mobilisés. Mais la zone à quadriller est énorme. Elle fait plus de 20 km². Ce n'est finalement qu'à 23h, plus de 4 heures après le crash, que des habitants volontaires retrouvent l'épave de l'avion. Ils sont accompagnés de journalistes de TF1, dont Jean-Pierre Stucky, qui découvre médusé 9 survivants.
15: Le souvenir d'un groupe de rescapés rassemblés autour d'un feu. Puis, il y avait une forme de calme. Ils s'étaient rassemblés, je pense qu'ils s'étaient organisés. Il y avait une maman et sa petite fille de 18 mois qui étaient blessées ni l'une ni l'autre.
13: Les 9 rescapés seront évacués au compte-gouttes, avec des moyens de fortune dans la nuit. Parmi eux, un petit garçon de 8 ans, Romain Duclos. Il témoigne sur son lit d'hôpital, au micro de RTL.
16: On avait l'impression d'atterrir sur la piste d'atterrissage, mais de travers. Moi, je suis sortie grâce à un monsieur, celui qui était juste à côté de moi. Il m'a aidé à sortir par l'aile.
17: Est-ce que les gens qui étaient avec toi avaient mal ?
16: Une fille qui avait carrément la jambe presque coupée. L'autre, elle avait la jambe déchirée. J'ai pensé qu'on ne nous retrouverait plus.
13: Le bilan de la catastrophe, 87 morts, dont 6 après le crash, dans l'attente des secours.
3: Et puis, Hermine, alors, que disent les expertises ?
13: Eh bien, elle pointe surtout des erreurs de pilotage, une confusion dans les commandes de bord qui ont fait descendre l'avion trop vite. Mais un point fait scandale, l'absence de système d'avertissement de proximité du sol dans les avions d'Air Inter. Une alarme qui permet de prévenir les pilotes en cas de risque d'impact. En 2006, 14 ans plus tard, 6 personnes sont finalement jugées pour homicide et blessures involontaires, dont le dirigeant d'Air Inter. Mais il n'y aura aucune condamnation. Impossible à encaisser pour les familles victimes.
18: On est doublement victime de la justice, d'avoir perdu nos sept très chers. Cet avion était parfait. Notre pays est une merveille. Allez-y.
13: Les 9 survivants, eux, sont restés pour la plupart en contact via l'association d'aide aux victimes, ECHO. Romain Duclos, l'enfant rescapé, a aujourd'hui 42 ans. Il habite en Savoie et gère un magasin de ski. Il est resté très proche de Pierre Lotta, celui qui, ce soir de janvier 1992, lui a sauvé la vie en le sortant de l'appareil.
3: Merci beaucoup Hermine Leclèche, l'histoire incroyable des survivants de crashs aériens. On vous retrouvera évidemment demain à la même heure, Hermine.
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3: Alors, je ne vous apprends rien en vous disant qu'à la rentrée, Céline Dion va faire son grand retour sur scène après des années d'absence. Et vous allez le vivre évidemment avec RTL, partenaire de cette tournée. Et toute cette semaine, eh ben, on va vous en dire plus sur le parcours exceptionnel de la diva québécoise. Grâce à vous, Nathan Laporte, vous avez signé pour RTL une série de podcasts, Céline Dion, les archives secrètes. Et aujourd'hui, vous racontez l'histoire des débuts de Céline au travers de sa chanson préférée.
19: Oui, si Céline ne devait garder qu'un seul titre parmi les plus de 300 de son immense répertoire, ce serait « Ce n'était qu'un rêve ».
20: C'est la première chanson du début de ma vie. C'est ma mère qui m'a donné le hockey, qui m'a donné l'amour, le sport, la base de tout. En me disant « Vas-y, je t'aime, je te fais confiance, tu le mérites, je veux que tu fasses ce métier avec des chansons pour toi ». Et elle m'a écrite ma première chanson.
3: Ce n'était qu'un rêve. C'est donc la toute première chanson de Céline Dion, mais c'est aussi une histoire de famille, Nathan.
19: Une histoire de famille nombreuse. Céline est la petite dernière d'une fratrie de 14 enfants, soudée par la chanson. Certains de ses frères et sœurs ont d'ailleurs fait carrière dans la musique, comme Claudette Dion.
21: Moi, je te dis toujours que c'est unique au monde. 14 enfants, tout le monde chante. On faisait la vaisselle et ma mère disait « ça va beaucoup mieux en chantant ». Elle démarrait quelque chose, mon père sortait l'accordéon. Depuis que je me souviens, on a chanté.
19: Dans cette famille de musiciens, la Benjamine ne fait pas exception. La petite Céline chante sur la table de la cuisine et donne son tout premier concert à seulement 5 ans.
22: J'ai un de mes frères qui s'est marié, qui s'appelle Michel. Puis j'ai eu la chance de faire quelques chansons à son mariage avec un orchestre. Puis là, quand les gens applaudissent, après, je me suis dit « Oh, j'aime trop ça ».
19: C'est décidé, Céline veut devenir une grande chanteuse et elle a la chance de pouvoir compter sur le soutien de sa mère, Thérèse Dion.
23: Ma mère s'est dit « Je sais que Céline veut faire ça comme métier. C'est mon dernier, c'est ma petite dernière, c'est mon bébé. Je vais l'aider parce que je veux pas qu'elle chante dans les clubs. Je veux vraiment qu'elle le fasse professionnellement. Je pense qu'elle y croyait beaucoup. »
19: Thérèse Dion pense que pour que sa fille réalise son rêve, il lui faut ses propres chansons et pas uniquement des reprises. Alors elle n'est pas parolière. Céline raconte même que ses parents n'ont pas été à l'école, qu'ils écrivent comme ils entendent. Et pourtant, c'est bien Thérèse qui va composer les paroles de la toute première chanson de Céline Dion, celle qui va lui permettre, à seulement 12 ans, d'être repérée par son futur manager, René Angélil.
24: J'ai chanté la chanson « Ce n'était qu'un rêve », la chanson que ma mère avait écrite. Et avec une petite larme sous les joues qui coulait, ma mère était très impressionnée. Et j'ai regardé ma mère en me disant « Je pense que j'ai fait quelque chose. Je pense que j'ai réussi à toucher une corde sensible. » Et pour moi, c'était quand même le but, de partager l'émotion que je ressentais avec quelqu'un d'étranger qui pouvait ressentir l'émotion que j'avais à l'intérieur. Puis je me suis dit, si ça marche, je peux chanter pour le public. Mmh. Je peux chanter des chansons d'émotions, et qui vont ressentir, on peut communiquer ensemble. Alors je pense que René a senti les émotions, et on a commencé notre bout de chemin ensemble.
19: La carrière de Céline est lancée, elle va connaître des succès étourdissants, mais s'il ne fallait garder qu'un seul titre, ce serait donc cette chanson enfantine. Elle en propose une courte mais magnifique version acoustique lors de ses concerts au Stade de France, c'était en 1999, sans oublier de rendre hommage à sa toute première parolière.

0: Ce n'était qu'un rêve, la toute première chanson de Céline Dion, voilà, avec des paroles écrites par sa maman. Merci Nathan Laporte pour écouter le podcast Céline Dion, les archives secrètes. Eh bien, vous avez l'appli RTL et RTL.fr. Avant de marquer une pause et avant 19h de faire un point qui nous confirme la fin de la canicule, un retour sur votre rendez-vous de la mi-journée. Les auditeurs ont la parole cette semaine avec Agnès Bonfillon. Et bien sûr, ce midi, vous étiez nombreux à réagir à l'accueil, disons, électrique réservé par les habitants du port Jean-Sébastien Lecornu, puisque vous le savez, le Premier ministre a été hué à son arrivée.
1: Je comprends cette colère entre les gens qui ont perdu leur maison. Ils ont besoin de réponses et on peut, ça se justifie, mais ça ne fait pas représentatif de la population. Sébastien Lecornu est venu, mais ça aurait été Schmann, Hollande, Le Pen, Mélenchon. Au bout du compte, tout se serait passé pareil. C'est des concours de circonstances, on a besoin de réponses. On a une population qui a un état post-traumatique, qui est complètement perturbée, qui n'a pas retrouvé le sommeil, on a envie de pleurer. Les sinistrés sont particulièrement en colère, les non-sinistrés sont culpabilisés d'avoir encore leur maison. Les réponses qu'on attend, la réaction de l'État, comme pour Notre-Dame de Paris, pouvoir reconstruire les maisons sans les obligations administratives, ils poussent les assurances à rembourser de façon décente. C'est un choc, c'est-à-dire qu'il y a des gens qui réagissent par de la colère, alors que c'est juste des gens qui sont traumatisés.
2: Je comprends la réaction des habitants, parce que je suis monté au port, je me suis arrêté en pleine nuit, et j'ai regardé un petit peu pendant de longues minutes le désastre, des ruines de fondations de maisons, j'ai vu des photos de la lune. Et vraiment, oui, c'était lunaire. J'ai pensé à tous ces habitants et je me suis dit, moi, en pleine nuit, je suis choqué. En plus, avec cette odeur qui est tellement épaisse que vous ne la sentez pas, mais vous la palpez. Et avec cette odeur, je me suis dit, quand demain, tous ces gens vont venir et vont découvrir ça en plein jour, j'ai pensé à eux. Peut-être que M. Lecornu y est allé un peu tôt. Évidemment, c'est facile de lui taper dessus, mais il faut aussi se mettre à la place des habitants. Ils sont sous le choc et Catherine l'a parfaitement décrit. C'est humain, ils sont perdus, ils sont désorientés, leurs points de repère ont disparu. Il faut comprendre.
0: Voilà, il faut comprendre, disait Alain. Et auparavant, Catherine, donc habitante du port, c'était dans Les Auditeurs ont la parole, RTL Midi. C'est à 12h30. Dans un instant, ou plutôt tout de suite d'ailleurs, la météo rafraîchissante dans quelques secondes.
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0: Météo rafraîchissante, disais-je, Anthony Casmaret, que tout est relatif.
7: Bah oui, parce qu'il fera encore très chaud demain dans le sud-est, 32 à 36 degrés à l'ombre, mais ça suffit pour repasser sous les seuils de canicule, canicule donc terminée. 21 à 31 degrés dans les autres régions, 28 à Strasbourg, 29 à Paris, 23 à Lille, et vous aurez un dégradé nuageux demain, très nuageux près des côtes de la Manche avec quelques gouttes, et de plus en plus de soleil en allant vers le sud-est où le vent va encore souffler fort. Résultat, le risque de feu de forêt sera maximal dans les Bouches-du-Rhône.
0: Le détail dans 10 minutes avant Variété, Augustin Trapenard qui reçoit Gilles Lelouch. 19h.
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0: Et pour le journal, Claire Checaglini. Bonsoir Claire.
8: Bonsoir Vincent, bonsoir à tous.
0: 100 millions d'euros mis sur la table par l'État pour les sinistrés des feux du Sud-Ouest.
8: Sébastien Lecornu affirme avoir sorti l'artillerie lourde, insuffisant en tout cas pour calmer la colère au Porge où le Premier ministre s'est fait huer. Notre correspondant y était. Emmanuel Macron a lui reçu les maires du Var hors caméra, échange juste avant la pré-rentrée du président et son ultime discours pour l'anniversaire de la libération de Bormes-les-Mimosas. Nous y serons. Au puis Envelay, un sexagénaire condamné à l'instant à 15 mois de prison avec sursis probatoire. Il avait reconnu avoir proféré des injures racistes en tirant à proximité d'enfants de son quartier.
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0: L'État n'abandonnera pas les sinistrés. Ce message a été martelé par Sébastien Lecornu cet après-midi encore à Mérignac en Gironde.
8: Le Premier ministre était accompagné de 6 membres de son gouvernement. Objectif de ce déplacement XXL, montrer que l'exécutif est aux côtés des sinistrés des incendies. 42 000 hectares ont été dévorés par les flammes en Gironde. 240 bâtiments ont été détruits. Le chef du gouvernement a donc, selon ses propres termes, sorti l'artillerie lourde. Denis Grandjoux, concrètement, le gouvernement compte mettre 100 millions d'euros sur la table.
9: Oui, alors première mesure pour les habitants qui ont tout perdu avec leur maison détruite par les flammes. Pour ces sinistrés, des relogements à l'identique avec des permis de construire qui seront délivrés avec un délai qui ne devra pas dépasser un mois. Autre mesure, l'exonération totale des différentes cotisations sociales pour une durée de 3 mois. Les entreprises sont aussi concernées par ce train de mesures. 19 000 ont été impactées en Gironde et dans les Landes. Près de 150 locaux ont été réduits en cendres. Pour elles, pas de cotisations sociales à verser et pas de taxe foncière. La taxe sera intégralement prise en charge par l'État. Le Premier ministre a déclaré sur ce point précis que c'était une mesure radicale, coûteuse pour les finances publiques, mais qu'il assumait totalement sa décision. Enfin, à noter que Sébastien Lecornu a insisté sur la responsabilité des assureurs, celles et ceux qui joueront le jeu, on dira lesquels, et ceux et celles qui ne le joueront pas, on dira aussi lesquels.
8: Denis Grandjou, correspondant de RTL dans le Sud-Ouest. Et puis l'installation d'une base aérienne accueillant des Canadairs dans les Landes est à nouveau à l'étude.
10: Et puis avant l'exposé des mesures, le Premier ministre s'est rendu au Porge. Une séquence qui a un peu tourné au fiasco quand même.
8: Dans ce village, 184 maisons ont brûlé avec un collectif d'habitants qui s'est monté en vue de porter plainte contre l'État au sujet de la gestion du méga-feu. Ils estiment avoir été sacrifiés au profit du très chic Cap Ferret. Bonsoir Philippe de Maria.
11: Bonsoir. Bonsoir Claire.
8: 200 habitants environ se sont mis à huer le chef du gouvernement. C'est l'image forte de cette journée.
11: Oui, les Porgeais voient passer le convoi du gouvernement à distance, contenu par une haie de gendarmes. Ils étaient pourtant persuadés, pour la plupart, de parvenir à parler au Premier ministre, vu qu'il était présent depuis la veille sur leur commune. Deux sinistrés seulement participent à la table ronde. Manon, elle, dans la rue, n'a même pas aperçu Sébastien Lecornu.
12: Enfin, il n'est même pas présent juste pour soutenir, même pas un petit mot, genre, c'est bidon. Alors qu'on est venus tous en paix, on est tous en or, juste pour montrer notre tristesse et tout ce qu'on ressent, c'est tout.
11: Les annonces du Premier ministre n'ont pas vraiment arrangé sa cote auprès des habitants du Porge. Concrètement, il n'y a que l'accélération des procédures d'instruction de permis de reconstruire qui intéresse les particuliers directement pour Ludivine d'Orignac, bien, mais peut mieux faire.
13: Passer donc le délai à un mois, on espère que ce sera bien officiel et qu'on puisse avoir des réponses très rapidement pour reconstruire.
11: 10 millions d'euros pour la Gironde.
13: C'est le minimum qu'on puisse faire, on veut dire. C'est un acte de solidarité, certes, mais qui n'est pas excessif, je trouve.
11: Un peu déçu.
13: J'attends de voir les actions concrètes.
11: Quant à la base aérienne de moyens de lutte contre le feu positionnée dans la région, une demande des élus locaux, une étude d'implantation devrait être menée par le ministère de l'Intérieur.
8: Merci Philippe de Maria.
10: Alors, ces différentes mesures égrenées par le Premier ministre, elles doivent aussi permettre au secteur du tourisme de retrouver des couleurs.
8: Secteur qui emploie 40 000 personnes dans ce département et contribue au PIB de ce même territoire à hauteur de 7%. Or, depuis le méga-feu de Somos, la moitié des vacanciers ont déserté, par exemple, le bassin d'Arcachon. Mais Séverine Bagnariol, directrice générale du syndicat des campings de la Gironde, reste dubitative, mais souligne aussi de bonnes mesures.
14: Toutes les exonérations, les reports sans frais, etc. Et c'est un plus et nos entreprises vont pouvoir un peu plus respirer. J'ai des campings de plus en plus qui commencent à se manifester en disant qu'ils risquent peut-être de devoir faire des crédits, pouvoir passer l'hiver et pouvoir continuer à accueillir l'année prochaine. Donc je suis encore assez... J'attends de voir ce qui va se passer. J'ai des professionnels qui vont se retrouver en grande difficulté. Et c'est pas le plan de com de 2 millions d'euros qui va forcément changer les choses à maintenant. Ce sont des bonnes choses, ça va permettre de respirer un peu, mais est-ce que ça va sauver toutes les entreprises? Je sais pas.
8: Propos recueillis par Flora Granchette. Quant à l'incendie du Pas-de-Calais qui a ravagé une partie de la côte d'Opale entre Neuchâtel, Ardelot et Dannes, il est désormais maîtrisé. Annonce de la préfecture cet après-midi, 190 hectares ont été dévastés par les flammes.
10: Et d'incendie, il en a aussi été question évidemment dans le Var. Emmanuel Macron s'est entretenu d'ailleurs avec les maires du département touchés par les feux cet été.
8: Oui, et réception hors caméra au fort de Brégançon, la résidence de vacances des présidents. Place désormais au 82e anniversaire de la libération de Bormes-les-Mimosas. Il y fera son ultime discours de pré-rentrée. Bonsoir Rachel Duceppe.
15: Bonsoir.
8: Et le chef de l'État est particulièrement attendu, lui aussi, sur les incendies.
15: Oui, sous des fanions bleus, blancs, rouges, entre palmiers et pins, le président doit arriver d'une minute à l'autre sur la place de la mairie pour sa dernière commémoration de la libération de Bormes-les-Mimosas. Cette tradition rythme les étés de Séverine. Elle a vu défiler presque tous les présidents ici.
16: Notamment Jacques Chirac, il venait nous voir dans les commerces. On a vu également Hollande, Nicolas Sarkozy. On le croise également en train de faire du vélo. Emmanuel Macron, il a une garde un petit peu autour, donc il est un petit peu plus difficile à approcher.
15: Loin des coutumes populaires, cette année, seules les personnes invitées peuvent assister à la cérémonie. Ici, le président a toujours un mot pour les catastrophes traversées par le pays. Incendies, canicules, sécheresses, cet été, elles sont inédites, à tel point qu'il a reçu pendant une heure pompiers et maires de communes sinistrées. Le Var ne doit pas être oublié, veulent rappeler les élus. Ils attendent des réponses concrètes de l'État, notamment pour soutenir le tourisme ou le reboisement. Ce discours symbolique, Éloi Restaurateur tient à y assister.
17: Là, le restaurant dans lequel je travaille cette année décide de fermer puisque l'arrivée de Macron fait fermer le village. Donc, j'irai au discours. C'est par curiosité. Tente ce qu'il a à dire, peut-être l'apercevoir, le voir.
15: Éloi s'est bien échauffé la voix, prêt à entonner la Marseillaise avec le président.
18: Beaucoup, merci beaucoup Rachel Ducep, envoyée spéciale de RTL dans le Var.
10: Ça c'est l'info politique de cette soirée, le ministre de la Justice Gérald Darmanin soutient Édouard Philippe pour 2027.
18: Le garde des Sceaux renonce donc à l'élection présidentielle. J'ai décidé de ne pas rajouter de la division, explique-t-il dans La Voix du Nord. Annonce faite avant la rentrée politique de l'élu Tourcoing. Dans son fief, ce sera le 30 août. Au début de l'année, Gérald Darmanin, partisan d'une campagne dirigée vers les classes populaires, s'était dit favorable à une primaire. Reste en lice et déclaré pour le scrutin présidentiel au centre et à droite. Gabriel Attal, Bruno Retailleau, David Lisnard et donc Édouard Philippe. Le numéro d'appel des secours, le 15, est en panne dans toute la Franche-Comté depuis le début de l'après-midi. Le CHU de Besançon appelle la population à composer le 18 ou le 112 en cas d'urgence vitale. Quelques-uns des 678 000 contribuables piratés ont dû recevoir dès aujourd'hui un courrier du fisc. L'administration va en effet contacter l'ensemble des foyers dont les données ont été récupérées fin juin par un hacker.
10: Au Puy-en-Velay, en Haute-Loire, un sexagénaire a été condamné à 15 mois de prison avec sursis.
18: Oui, il était accusé d'avoir tiré à proximité d'enfants et d'avoir proféré des injures racistes. Il comparaissait aujourd'hui devant le tribunal correctionnel. Pour des faits remontant à avril dernier, les coups de carabine avaient été tirés dans le quartier populaire de Larbousset, à Espaly-Saint-Marcel. Bonsoir Raphaël Vantard.
19: Bonsoir.
18: Et dans cette affaire, pour la première fois, le prévenu, le condamné désormais, admet le caractère raciste de son geste.
19: Oui, Michel, 65 ans, exprime un semblant d'aveu sur les propos racistes tenus à l'égard d'enfants qui jouaient devant son immeuble d'Espaly-Saint-Marcel en Haute-Loire. J'étais harcelé, je n'en pouvais plus, j'ai peut-être tenu ces propos racistes sous le coup de l'énervement, lâche l'homme aux cheveux grisonnants attachés d'une queue de cheval. Et les propos rapportés sont crus, glaçants, sale nègre, sale arabe, ce n'est pas la poubelle de l'Afrique ici. Voilà le florilège d'insultes entendues par les enfants. Le plus grave reste ces tirs à la carabine, là-dessus, à la carabine de plomb, là-dessus, le sexagénaire explique avoir voulu tirer en l'air. Le jeune garçon Reda, 10 ans, traumatisé, est absent de l'audience. Il explique par... avoir senti la balle le frôler. Michel, 65 ans, vient d'être condamné à 15 mois de prison avec sursis pour ses faits, une peine trop faible pour la tante du jeune Reda, victime de tirs et des insultes racistes.
20: Pour moi, c'est pas assez. Par rapport au mal qu'il a fait. Ben oui, il a terrorisé mon neveu. Et aujourd'hui même, il s'en est toujours parmi. Ça me fait mal pour Reda et tous les enfants qui ont été victimes de ce monsieur-là. Il est vraiment pas bien.
19: En plus de cette peine de prison avec sursis, le sexagénaire devra indemniser le jeune garçon et ses parents. Il devra aussi indemniser les associations SOS Racisme et la Ligue des Droits de l'Homme pour ses propos racistes. Michel, 65 ans, devra aussi suivre un stage de citoyenneté.
18: Merci beaucoup Raphaël Vantard.
10: On termine avec des nouvelles de Wembanyama en basket.
18: Et oui, Wemby a de nouveau enfilé le maillot des Bleus pour les qualifications au Mondial. Cela faisait 2 ans depuis les JO que la star des Spurs ne l'avait plus porté. Les entraînements ont débuté à Orléans avant le premier match amical jeudi. Ce sera contre la Serbie à Belgrade.
10: Merci Claire Chicaglini. On prend des nouvelles du ciel. Je disais rafraîchissante, vous avez calmé mes ardeurs quand même.
7: Oui, parce que le vrai rafraîchissement, il arrivera entre jeudi et vendredi seulement. Mmh. Demain, ça va rester chaud, même si la canicule sera terminée dans le sud-est. Il fera encore 36 degrés demain à Nîmes et à Montpellier, à l'ombre hein, bien sûr. 35 à Marseille, 32 à Lyon, à Grenoble et à Ajaccio. 31 pour Bordeaux et Toulouse, 29 à Paris, 28 à Strasbourg. Et puis ça y est, ça commence déjà à être un peu plus frais près des côtes de la Manche. 21 pour Cherbourg, 23 à Caen, tout comme à Lille. Dans votre ciel demain, beaucoup de nuages d'ailleurs près des côtes de la Manche. Un ciel tout gris au lever du jour avec 2-3 gouttes, sans plus. Ces nuages vont s'infiltrer sur toute la région Bretagne, l'Île-de-France, les Hauts-de-France, les Ardennes en fin de journée avec encore 2-3 gouttes. Et puis ailleurs, c'est plutôt le soleil qui va s'imposer malgré quelques passages nuageux sur le nord-est. Des nuages bas en début de journée du Pays Basque à la plaine toulousaine qui vont se dissiper. Et puis près de la Méditerranée, toujours le Mistral et la Tramontagne qui vont renforcer le risque d'incendie. Risque maximal demain dans les Bouches-du-Rhône.
10: Merci Anthony Gasmaret. Derek. Et maintenant, c'est à vous de jouer, Augustin Trapenard.
1: Effectivement, tous les soirs de l'été, on se plonge ou on se replonge dans des rencontres exceptionnelles. Ce soir, Gilles Lelouch se raconte. À tout de suite.
10: Eh ben, on va en profiter. Belle soirée avec RTL.
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32: J'aime bien quand on dit d'un acteur qu'il incarne un personnage. Vous savez ce que ça veut dire, incarner? Ça veut dire donner chair, littéralement. C'est-à-dire donner un corps, mais un corps vivant à un personnage qui, à la base, n'est que du papier, des mots, des lettres sur une feuille blanche. C'est un tour de magie, en fait. En d'autres temps, en d'autres lieux, c'était même de la sorcellerie qui pouvait vous valoir le bûcher pour avoir été possédé. Et il n'y a rien, je dois dire, qui me fascine plus que ça. Un acteur qu'on ne reconnaît pas. Ou du moins, il faut s'y prendre à deux fois, vous savez. Quand on le reconnaît, il y a quelque chose de très inquiétant chez lui. Un truc dans le regard, son corps, sa voix. C'est inquiétant parce qu'il s'est effacé un peu derrière un personnage, c'est ça. Et je vais vous dire, ça va peut-être vous surprendre, je comprends pas pourquoi les acteurs veulent qu'on les reconnaisse dans la vie. Moi, je ne les admire jamais plus que quand je les reconnais pas.
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32: Quel travail est-ce que c'est, Gilles Lelouch, en amont, avant même d'apparaître sur l'écran, hein, que d'incarner un personnage? Par quoi ça passe chez vous?
33: C'est très difficile à expliquer. Ma propre méthode, je la connais pas vraiment.
32: Mais vous avez un coach, vous avez un répétiteur?
33: Ça dépend des films. J'ai pris un coach, par exemple, pour Moulin, évidemment. J'ai pris un coach, le même, mais pour Obélix, donc aucun rapport. mais ça dépend,
32: c'est
33: en fait.
32: C'est génial que ce soit le même mec.
33: C'est génial. Ouais. C'est exceptionnel.
32: Et il était bon dans les deux?
33: Exceptionnel. En fait, c'est ça. Non, mais c'est sa méthode qui est géniale. C'est qu'en fait, on n'apprend pas du tout le texte. On tourne autour du texte. Le texte est très périphérique. On raconte le film encore et toujours. On marche dans les rues de Paris.
32: Ah.
33: Il me demande de raconter le film à la première personne. Et lui, c'est qui? Et elle fait quoi? Et c'est quoi ton rapport à elle? Et est-ce que lui, tu l'aimes bien? Est-ce que tu le sens bien? Enfin, des trucs très qui n'ont rien à voir avec le film a priori. Et tout ça se recentre très naturellement. Et on est dans le noyau de l'interprétation. Enfin, en tout cas, de la vision de l'interprétation.
32: Et ça vous arrive de faire ça tout seul devant votre glace?
33: Non, jamais. Ah non. Et on voit les acteurs qui répètent tout seul devant leur
0: glace. You talking to me?
33: Et ils sont. Ah ouais.
0: You talking to me?
33: Il y a des petits camarades qui font ça et c'est assez compliqué parce qu'après.
0: Ça se voit en fait.
33: Ouais, puis ça se voit. Puis il suffit que vous fassiez un pas à gauche, ils savent plus où ils habitent.
0: Est-ce que dans quelle mesure c'est un dialogue avec le réalisateur aussi? À un moment donné, vous vous dites voilà, c'est aussi un personnage qui marche comme ça, qui parle comme ça, qui évolue comme ça.
33: En fait, ce que je fais quand j'accepte un film. La première chose que je fais, c'est que je fais une playlist.
0: Oh.
33: Ouais. Je fais une playlist, une vingtaine de morceaux qui sont en rapport avec les scènes ou avec ce que je me fais comme idée du personnage.
0: Attendez, c'est génial. Par exemple, pour la Vénus électrique, là, vous aviez quoi ?
33: J'ai plein de morceaux. Plein de morceaux, mais très différents. Ça va dans tous les sens.
0: Et qui vous évoque ce personnage ?
33: Ouais, qui m'évoque ce personnage ou qui m'évoque le film. En fait, Pierre disait quelque chose sur moi.
0: Pierre Salvadori, le réalisateur.
33: Pierre Salvadori, pardon, oui, à chaque fois je dis Pierre.
0: On peut croire que c'est Pierre Ninet, vous savez, variété, c'est une émission, on reçoit des gens très
33: importants. Non, Pierre Salvadori, je parle d'une metteur
0: Pierre en scène. Richard, ou
33: Pierre. Pierre Moreau. Oui. Non, pas possible. Voilà. Et en fait, il disait de moi que je ne joue pas le personnage, je joue le film. C'est pas complètement fou, je m'aperçois qu'en fait, j'ai une approche globale du personnage avant de rentrer dedans.
0: C'est pas innocent, c'est-à-dire que vous êtes aussi cinéaste, vous êtes aussi réalisateur.
33: Oui.
0: Vous leur dites quoi, vos acteurs, tiens, vous d'ailleurs, pour les faire travailler?
33: Je crois que la direction d'acteur, elle se passe en vrai au casting. Et puis après, je fais des réunions en tête-à-tête avec les comédiens, pas en groupe, parce que les conflits d'ego peuvent vous permettre de tourner autour et pas vraiment travailler, faire attention aux comédiens, au nombre de lignes qu'on a, enfin bon, c'est tout un
0: Ah, faut que vous nous racontiez
33: c'est
0: ça,
33: tout ouais. un bordel. Non, mais en fait, si vous faites une lecture avec 15 acteurs et que il y en a 3 qui ont des répliques hilarantes et que les autres ont l'impression de servir à rien, commencent à arriver les problèmes.
0: Alors,
33: et
0: pour on a un moi, petit égo, Gilles.
33: On a un gros égo même, je peux vous dire. Donc en fait, moi ce que je fais, c'est que je les reçois en tête à tête. Comme ça, ils sont libres de me dire ce qu'ils veulent. Moi, je suis libre de leur dire ce que je veux. Et je réécris les dialogues avec eux, ou pas.
0: Enfin, c'est reculer pour mieux sauter. Parce qu'au moment de la scène, quand on la tourne, ils se rendent bien compte qu'ils ont un tout petit rôle.
33: Mais c'est trop tard. Ils ont accepté.
0: C'est un gangster.
33: C'est vrai, absolument.
0: Comme les personnages que vous avez beaucoup incarnés. Gilles Lelouch, j'ai remarqué qu'il y avait beaucoup de courses-poursuites dans vos films, Gilles Lelouch. Vous êtes un as de la course-poursuite. Mais non, mais c'est vrai.
33: C'est vrai.
0: Dans Chien 51, Cédric Gimenez, notamment. Et je pense aussi à tous ces thrillers qui ont jalonné votre carrière. Vous aimez ça, vous, au cinéma, cette action-là?
33: Pas particulièrement. En fait, ce que j'aime, c'est qu'on propose des choses, encore une fois, différentes. C'est vrai que j'ai fait pas mal de films d'action, notamment avec Fred Cavaillé, À bout portant, etc.
0: Ouais.
33: Il y avait, dans mon jeune âge, quand j'avais 38, 39 ans, j'étais encore physique, plein d'allant, et capable d'assumer ces rôles-là. Moi, aujourd'hui.
0: Gilles Lelouch.
33: Je vais sur mes 54.
0: C'est vrai?
33: Figurez-vous.
0: 54, ouais. Bon, ça va, vous vous en sortez.
33: Ça va pas du tout, c'est vraiment un âge de prof de maths, non, ça va pas du tout.
0: Ah, c'est intéressant. Ouais, je vois ce que vous voulez dire. Mais on pourrait dire, parce qu'on va pas les blesser, est-ce qu'il y en a qui nous écoutent?
33: Ou prof de MT, ou prof de biolo, ou prof de... Moins prof de sport.
0: Ouais. Non, c'est vrai, parce qu'ils se font toujours un tout petit peu plus jeunes.
33: Exactement.
0: Parce qu'ils s'entretiennent.
33: Exactement.
0: Vous entretenez-vous?
33: Pas du tout.
0: Pas de sport, rien.
33: Ah non, j'ai tellement fait de sport pour les films que vous avez cités.
0: Bah oui.
33: Que j'ai un ras-le-bol de la salle de gens. Je suis pas très sportif.
0: Et qu'est-ce que vous changerez plus tard? C'est une question qu'on pose souvent aux femmes, mais jamais aux hommes. En réalité, la question de la chirurgie esthétique, qui pourtant se pose pour tout le monde.
33: Bah écoutez, surtout pour nos métiers, on est quand même très exposés. Donc je suis pas sûr que si je commençais à faire de la chirurgie esthétique maintenant, ça ne se remarquerait pas, vous voyez.
0: C'est une angoisse.
33: Je pense qu'il aurait fallu que j'attaque un tout petit peu avant, si, pour que ce soit discret.
0: Vieillir pour vous, c'est une angoisse.
33: C'est une angoisse absolue.
0: Ouais.
33: Absolu. Le temps qui passe, les pages qui se tournent, tout ça, c'est mon drame. Mais et moi, je peux être nostalgique de dimanche dernier, hein, donc c'est un enfer.
0: Il s'est passé quoi dimanche dernier?
33: Rien, il suffit d'un bon week-end.
0: Un pique-nique.
33: Les voitures partent et je suis triste. Le temps qui passe, mais pas, c'est pas vieillir. C'est ne plus être jeune, ce qui n'a rien à voir.
0: Sur écran aussi, sur grand écran.
33: Moi, je ne peux plus me voir. C'est-à-dire que carrément, je me dis, mais je vais vers ce visage-là. C'est ce visage-là que je vais avoir pour les prochaines années.
0: C'est pas pour ça que je vous ai pas reconnu dans la Vénus électrique. Hein. C'est parce que vous étiez vraiment votre personnage. Restez avec nous sur RTL. 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
1: Gilles Lelouch, vous aimez les films d'époque?
2: J'adore ça.
1: Ah, c'est vrai?
2: Ah, j'adore ça. Je trouve ça, en fait, quand on fait un film d'époque, le costume, c'est le costume, les décors, etc.
1: Bah,
2: même le phrasé, en fait, ça vous donne une silhouette, ça vous change complètement, et c'est une soustraction supplémentaire au réel. C'est comme si on voyait le film qu'on était en train de jouer. Je sais pas si vous voyez ce que je veux dire.
1: Oui. Puis on se déguise, Gilles. C'est un jeu d'enfant.
2: Ouais.
1: Autant les soirées déguisées, c'est lourd, autant les films d'époque, c'est sympa.
2: Ça dépend lesquels, et puis dans quel état.
1: Non, c'est pas là-dessus, c'est ma passion. Votre déguisement pour les soirées déguisées, c'est quoi? Votre déguisement privilégié?
2: C'est Magnum. Le personnage Magnum, la moustache et une chemise à fleurs. Je vais pas chercher loin.
1: Non, vous allez pas loin là.
2: Ouais,
1: même.
2: Mais c'est toujours sympa.
1: Je suis déjà déguisé en frites. Hein.
2: c'est magnifique.
1: Bien sûr. C'est un bon. Vous savez qui
2: s'est déjà déguisé en frites?
1: Balancez.
2: Laurent Lafitte, parce que je l'appelle Laurent Lafrite. C'est hilarant, non?
1: Et pour vous faire plaisir, il s'est déguisé en frites.
2: Oui, exactement.
1: Pour votre anniversaire.
2: Pour un jour de l'an.
1: Franchement, c'est un beau cadeau.
2: Bah, c'est un super copain.
1: Moi, je trouve Laurent Lafrite, pour entamer 2027, je le veux. Je pense qu'on va le contacter, on va le programmer dans Variété. Et on lui en parlera. Vous êtes encore émerveillé sur un tournage du cinéma?
2: J'adore ça.
1: À chaque fois?
2: Sauf, évidemment, mais ça va de soi, mais quand je suis déçu. C'est-à-dire que on peut être déçu dès le premier jour, dès la première heure. On comprend que ce sera pas bien.
1: Et là, vous êtes coincé pour 2 mois.
2: Et là, on est quoi? Ou quatre. Ou à l'étranger, parfois. Et là, c'est compliqué.
1: Ça vous est déjà arrivé plusieurs fois?
2: Oui, ça m'est arrivé. Pas plusieurs fois, mais ça m'est déjà arrivé où, dès le premier plan, on se dit, OK, il sait pas ce qu'il veut, il sait pas où il va, et ça va être très compliqué.
1: Vous avez commencé par la comédie. Gilles, à quoi ça tient pour vous une bonne comédie?
2: Au sens du sérieux de ce qu'on raconte, en fait. Je crois pas aux blagues, moi. Je crois à la sincérité, à la vérité. Mmh. Et en fait, rire avec le tragique, en fait. On rit avec ce qu'on est, donc on rit avec des choses sérieuses, finalement.
1: Vous savez que la plupart des acteurs que j'interroge me disent qu'il y a rien de plus difficile à faire, en fait, que de faire rire.
2: C'est très compliqué. Après, c'est très gratifiant. Non mais c'est vrai, c'est génial. On est dans une... parce qu'en fait, quand on fait un drame dans une salle de cinéma, on n'a pas d'écho. Et puis on n'est pas des rockstars, on n'a pas de public devant nous. On n'est pas au théâtre, vous voyez ce que je veux dire. Alors la comédie, ça a cet avantage qu'on entend les gens rire. Et alors pour le coup, moi je l'ai éprouvé sur certains films, notamment Le Sens de la Fête de Toledo Nakash, qu'on a pu présenter en Australie ou en Espagne ou au Japon, et les rires étaient les mêmes aux mêmes endroits.
1: Oui.
2: Et ça c'est quand même génial, parce que le rire est universel, bien sûr, c'est un art, absolument.
1: L'une des vertus de la comédie, c'est aussi de rassembler.
2: Oui.
1: C'est-à-dire au cinéma, d'attirer des spectateurs, le plus de spectateurs possible quand même. Ce que vous avez fait avec vos films en tant que réalisateur qui ont été des triomphes, comment on rassemble? Justement.
2: Écoutez, je sais pas, j'en ai pas la moindre idée. En fait, je crois qu'il faut absolument pas penser avoir une recette ou penser efficace. Il faut penser pour soi.
1: Pour autant, ça a toujours été pour vous une vocation de faire des films qui s'adressent à un grand public.
2: Oui, mais je suis mon premier spectateur. En fait, moi, je fais les films que j'aimerais voir.
1: Ce qui explique que vous travaillez avec des amis aussi, chez Lelouch.
2: Ouais, bah, quand je peux, bien sûr. Tant que ça devient pas inhibant.
1: Parce que la comédie, c'est aussi une affaire de bande, de troupe, et c'est intéressant. J'ai le sentiment que les films choraux ou les films d'ensemble, voire les films de bande, c'est ce que vous aimez en tant qu'acteur.
2: Mais moi, j'aime le collectif en règle générale. C'est aussi pour ça que je fais du cinéma. J'adore être sur les plateaux de cinéma, en fait.
1: C'est Jean Dujardin, on en a parlé. C'est Guillaume Canet et sa bande à lui, avec Les Petits Mouchoirs, le dernier Astérix et Obélix, c'est Adèle.

0: Deux doigts de nous faire l'école de la vie, là. On est à deux doigts.
1: L'enfer. L'enfer.
0: Bah, on est à deux doigts.
1: Tu sais, mon vieux, dans la vie. Stop.
0: Bah, ouais, moi,
1: stop, j'arrête. Tout de suite.
0: Ah, mais maintenant,
1: stop.
0: Moi, j'arrête l'émission, en fait.
1: Ah, ouais, non, là, c'est pas possible.
0: Je peux plus me les voir, les acteurs.
1: Je peux me les blaire.
0: Non. Vous êtes comment au groupe, vous, Gilles Lelouch? Vous êtes genre à écouter ou à parler très fort?
1: Les deux.
0: Les deux. Je ne vais pas répondre ça.
1: Je vous jure que c'est vrai. Je suis capable d'une grande écoute et très longtemps.
0: Ouais.
1: Et d'une grande impatience à la fois. Donc, tout d'un coup, je peux arrêter et me mettre à parler très fort.
0: On a un peu peur de vous. On vous respecte beaucoup. Ou
1: je
0: alors.
1: Je sais pas. Non, je crois pas qu'on ait peur de moi. Je crois qu'on a peur de mon impulsivité. Mais pas peur de moi. Parce que tout le monde sait que fondamentalement, je crois être quelqu'un de très gentil, quoi.
0: Pour autant, ouais. Vous êtes du genre à recadrer.
1: Oui.
0: Qui est le plus dissipé? Dans les acteurs qu'on connaît, avec qui vous tournez, celui qu'il faut vraiment recadrer, quoi. Parce
1: il y en a un qui est vraiment exceptionnel, c'est Quenard. Raphaël Quenard sur la.
0: On parlait pas. Mon... Dans Variété, très difficile à cadrer.
1: Sur mon film, c'était exceptionnel. C'était son premier jour, sa première prise, et il y avait un plan séquence avec Jean-Pascal Zadi et François Civil. Ils avaient 3 minutes de dialogue. C'était vraiment une grande scène. Et lui arrivait à la toute fin de cette scène pour dire une connerie, genre j'ai raté le bus, je suis désolé, je suis en retard. Vraiment ça, quoi. Incapable de dire, j'ai raté le but, je suis désolé. Vous comprenez, les gars, que j'ai pris un truc, et ils partaient dans des monologues, c'était infernal, ils tuaient la scène. Ouais. Donc les autres commençaient à s'impatienter, évidemment, commençaient à lui faire la gueule.
0: Vous avez gueulé, vous.
1: Ah bah, j'avais pas le choix. On a fait 17 prises avant qu'il me fasse une prise normale.
0: Mais alors vous dites
1: il
0: quoi?
1: Il est hilarant. Il est hilarant.
0: Ah bah, il est hilarant. Et il a du génie. Mais vous dites quoi quand vous gueulez? Vous êtes comment?
1: Ah ben je suis.
0: Faites-le moi là, je suis Raphaël Quenard, j'ai mal fait ma scène.
1: Mais c'est pas possible, bordel!
0: Ouais, d'accord. Ça fait
1: oh
0: non, ça fait hyper peur. Voilà. Non, vraiment. Non, là, par exemple, là, je me tape un bad.
1: Voilà. Et au niveau de.
0: C'est comme ça. Ça a plopé, voilà. Comme on dit en radio, évidemment. Ce qui est intéressant chez vous, Gilles Lelouch, en tant qu'acteur, et c'est ce que ces deux films au Festival de Cannes montrent bien, c'est que vous alternez, en fait, la comédie avec d'autres genres, en fait. Ça a été difficile à imposer petit à petit?
1: Non, bah, bizarrement, non. En fait, j'ai senti l'écueil des comédies romantiques dans lesquelles on cantonnait, ou alors, en fait, j'ai commencé avec ça, j'ai tout de suite demandé à Guillaume, je lui ai un peu forcé la main pour jouer dans Ne le dis à personne,
0: ah,
1: où je faisais un voyou,
0: ouais.
1: Et donc j'ai fait un grand écart assez rapidement.
0: Parce que c'est une chose d'avoir l'idée de vouloir faire autre chose et que les réalisateurs...
1: Ah non, il faut forcer un peu les choses. Ah, moi j'adore aussi me balader dans les univers différents et avec tout le monde, quoi.
0: Qu'est-ce que vous voulez explorer aujourd'hui, maintenant, en tant qu'acteur?
1: Je ne sais pas, mais jamais je vais voir un réalisateur ou un producteur en disant écoute, lis-moi ce livre Coco, on va en faire un film, je non.
0: Avec le cigare, il est en train de mimer un cigare.
1: Exactement, et un poncho. Et un petit cheval, mon gars. Et en fait, je fais pas ce truc puisque je décide déjà de ce que j'ai à faire en réalisateur. Je n'ai pas envie de le faire en tant qu'acteur. J'ai envie d'être choisi, j'ai envie d'être désiré et j'ai envie d'être étonné par les propositions qu'on va me faire.
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0: Avec Gilles Lelouch, c'est l'heure du diabolique, un questionnaire de variété, des questions indiscrètes auxquelles vous devrez vous plier, Gilles. C'est dur, mais en même temps, ce que je me disais en préparant l'émission, la vie est dure, donc on peut poser ça peut être dur.
1: Évidemment.
0: Vous répondez en une anecdote, une phrase, un mot, vous choisissez. Est-ce que vous êtes prêt?
1: Vous n'avez pas un jingle, genre coup de tonnerre, un truc comme ça pour...
0: Ça serait bien. Moi, j'aimerais bien.
1: Ça serait
0: bien
1: pas mal. Hein,
0: plus. Quel était votre rêve d'enfant?
1: Devenir peintre.
0: Ce que vous êtes un peu. Et personne ne le dit. Et personne ne le sait, d'ailleurs. Et moi, j'ai la chance de le savoir. Vous peignez beaucoup.
1: Oui. Enfin, je peins moins. Mais je dessine toujours. Mais,
0: quotidiennement?
1: Cette nuit, j'ai dessiné, par exemple.
0: Oh, vous avez dessiné quoi?
1: J'ai dessiné un logo. J'ai eu un titre de film en tête. Et je me suis dit, tiens, ça serait marrant si c'était comme ça. Puis je suis parti sur un truc. Ça m'a pris 3 heures, quand même. À écouter de la musique. J'étais dans ma cuisine. J'étais trop heureux. J'étais trop bien.
0: Quel est votre plat préféré, Gilles Lelouch?
1: Le steak au poivre.
0: Quel est votre livre de chevet?
1: Martin Eden de Jack London.
0: Quelle est la plus belle chose que vous ayez vue dans votre vie?
1: Les aurores boréales en Islande.
0: Comment est-ce que vous aimeriez mourir?
1: En moto, les cheveux au vent, sur une colline, la Costa del Sol. Mais qui dit n'importe quoi.
0: Non, c'est bien. Ah, bah, attendez, non, si vous savez la réponse qu'on a eue.
1: J'aimerais mourir très brusquement. Très brusquement, vite, sans me rendre compte.
0: Un petit arrêt, quoi.
1: Ouais, exactement, un petit arrêt.
0: Quel a été votre plus grand mensonge?
1: J'en ai fait des tonnes.
0: Un bon.
1: Et j'en fais beaucoup, car je mens beaucoup.
0: Un bon.
1: Oui, je trouve que la vie ne vaut pas le coup d'être vécue sans mensonge. Je trouve que il faut alléger sa vie.
0: Moi,
1: il faut peindre un petit peu de mensonge un peu partout, comme dans une pièce de boulevard. Mais je mens pour des conneries, hein. Je mens pour, on m'invite à un dîner, je dis je viens, alors que je sais que je n'irai pas.
0: Quel est le parfum ou la saveur de votre enfance que vous n'oublierez jamais?
1: Celle du sable chaud à Saint-Malo, dans les

0: Les années 70.
1: Vous pensez qu'il était plus chaud dans les années 70?
0: Bien sûr.
1: Quelle est votre citation fétiche?
0: Ici, de l'obtenir, je n'emporte le prix, j'aurai au moins l'honneur de l'avoir entrepris.
1: Quels sont vos surnoms?
0: Ludge, Gilles Enverlan.
1: Waouh!
0: Ce qui est très années 80.
1: C'est Raphaël Quenard qui vous
0: appelle? Très années 80. Mes potes d'enfance m'appellent Ludge.
1: Ludge, d'accord. Ouais. Gilou.
0: Gigi. Ma mère m'appelle ma puce, n'a toujours pas compris que j'étais un garçon, elle m'appelle ma puce. Mm-mm. Enfin, j'ai pas mal de surnoms.
1: Ouais, ma puce, c'est bien, on va garder ma puce. J'aime bien celui-là. Quel est votre animal totem?
0: Le chien. J'ai une passion pour les chiens.
1: Quel type de chien?
0: Tous les chiens. Les chiens, ça m'émeut, mais alors, au plus haut point.
1: Pour leur fidélité?
0: Leur fidélité, leur tendresse, leur humour. Je les trouve drôles, les chiens.
1: Diriez-vous que vous êtes plutôt labrador, caniche ou pitbull?
0: Labrador, sans hésiter.
1: Quel défaut est-ce que vous supportez pas chez les autres?
0: La radinerie.
1: Ah, c'est dur, ça.
0: C'est impossible, c'est non négociable.
1: La pingrerie, la...
0: Ouais, c'est dégueulasse.
1: Ouais.
0: C'est dégueulasse. Les gens pas généreux, tout ça, c'est dégueulasse.
1: Quelle promesse est-ce que vous n'avez jamais brisée dans votre vie, Gilles Lellouche?
0: Celle d'être un bon ami.
1: C'est quoi, un bon ami pour vous?
0: C'est être là, à n'importe quel moment du jour, de la nuit, de n'importe quel endroit géographique, être présent, être là, et avoir une écoute véritable, pas une écoute simulée. Vous savez, les gens qui vous écoutent mais qui n'ont aucune envie, c'est de pouvoir parler à leur tour. Non, non, écoutez vraiment. Et ça, je crois que je suis un bon ami pour ça.
1: Quel film est-ce que vous auriez rêvé de réaliser?
0: J'aurais adoré réaliser Shining.
1: Il y a du Shining dans les films que vous réalisez, vous?
0: Pas du tout. Pas du tout,
1: mais il y en aura.
0: Ah oui, oui, il y a du Shining dans mon obsession de la symétrie. J'aime les cadres symétriques.
1: Ah, vous êtes un peu peintre.
0: Exactement.
1: Et enfin, last but not least, quel est le plus grand crime que vous ayez commis, Gilles Lellouche?
0: J'ai volé beaucoup. J'ai volé des DVD, des disques, enfin, quand j'étais au cours Florent, quand j'avais 20 ans. J'ai fait des graffitis sur des murs. Ça m'a valu des gardes à vue. J'ai fait 2 graffitis, 2 gardes à vue. Donc ça m'a calmé. Voilà.
1: Vous signez Ludge?
0: Non, non. Je m'appelais Cause. C-O-Z-E.
1: Mais ça veut dire quoi, Cause, en fait?
0: Ça veut rien dire du tout. Il faut trouver, en fait, quand on faisait du tag à l'époque, ce qui est encore le cas, parce que j'ai vu qu'il y a un type qui m'avait piqué le Cause. Mais ça, c'est encore un autre sujet.
1: Non, on sait que c'est vous, Gilles Lellouche. Non, vous pouvez pas le dire à l'antenne,
0: mais en fait, il faut des lettres. Il faut que ce soit rapide. Donc c'est toujours 2, 3, 4 lettres maximum.
1: Donc c'est aux Z.
0: C'est aux Z2.
1: Ah, vous l'avez fait là. Restez avec nous sur RTL.
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1: RTL Variété en compagnie de l'acteur et réalisateur Gilles Lellouche, à qui on a tiré quelques vers du nez. On sait désormais qu'on l'appelle Cause sur les murs de la ville, mais également Gilou ou Mapus dans l'intimité, qu'il peut manger tous les jours du steak au poivre et qu'il a commis quelques méfaits fort scandaleux que je n'ose répéter, mais vous pourrez découvrir sur le podcast de Variété si vous venez de nous rejoindre. 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Mais pour l'heure, restez avec nous. La suite vaudra aussi son pesant de cacahuètes, j'en suis sûr. J'ai envie de revenir avec vous, Gilles, sur une période qu'on connaît moins, qui est celle de vos débuts. Parce qu'en fait, vous êtes assez discret, et même de vos tout débuts, ce jour où votre prof de français vous incite à jouer Molière, à monter sur scène pour tenir le premier rôle des Fourberies de Scapin. Vous aviez quel âge ?
0: Je devais avoir 14 ans.
1: Mais alors, qu'est-ce qui s'est passé ? Qu'est-ce qu'elle voyait en vous, en fait ?
0: Non, en fait, elle a rien vu en moi, à la base. Rien du tout, même. C'est qu'elle faisait ça avec tous les élèves, en fait. Au lieu de nous faire réciter platement Molière à table, comme ça, elle créait des petits duos, des petits trios qu'elle faisait, voilà, jouer devant le tableau. Et un jour, c'était mon tour. Et j'étais, mais paniqué à l'idée de faire ça, parce que j'étais d'une timidité atroce, que je suis encore un peu.
1: Vous aviez le trac.
0: Ah, j'avais le trac, j'endormais pas de la nuit, etc. Et en fait, quand je suis monté sur devant le tableau avec les deux camarades avec qui je devais jouer, je me suis senti mais d'une liberté absolue, quoi. Il y avait plus aucune pesanteur, je planais.
1: C'est fou, il suffisait d'une estrade, en fait.
0: Exactement. Et puis j'ai vu tout d'un coup aussi le regard de tous ces gosses qui m'ont regardé, qui riaient, qui m'ont regardé comme disant, on pouvait pas imaginer ça de lui.
1: Ah, et la fierté, alors, dont on parlait tout à l'heure.
0: Oui, bien sûr. Moins de la fierté qu'une forme de liberté.
1: Diriez-vous que ce sentiment, vous l'avez encore aujourd'hui?
0: Absolument.
1: Et c'est ce qui vous fait continuer?
0: Absolument, oui. C'est un métier formidable. On a réussi à quand même à se raconter des histoires. J'ai 53 ans. Encore une fois, je dessine un titre de film dans ma cuisine pendant 3 heures. Je veux dire, j'ai 16 engagements mentaux, c'est génial.
1: Cela dit, à l'époque, vous nous le confiez un petit peu pendant ce questionnaire, quand on disait au petit Gilles, qu'est-ce que tu veux faire plus tard? Il répondait peintre, donc vous l'êtes un peu devenu.
0: Exactement.
1: Le théâtre, le cinéma, ça représentait quoi pour vos parents, dans votre famille?
0: Mon père était très cinéphile, on va dire cinéphage plutôt que cinéphile, parce qu'il regardait tout et n'importe quoi.
1: C'est-à-dire vraiment... cinéphage, ça fait très peur, quoi.
0: Mais c'était vraiment ça, il regardait tout et n'importe quoi, et c'était assez bizarre. Donc on peut pas dire que j'ai une culture très cinéphile chez moi, elle est venue sur le tard, mais moi j'étais très cinéphile quand j'étais ado. J'allais au cinéma 2-3 fois par semaine, je louais des cassettes vidéo à l'époque.
1: Ah,
0: même vous n'avez pas connu ça.
1: Ah si, bah je suis né en 79, Gilles, hein.
0: Ah, tout de même. Ah,
1: bah, ouais,
0: bah non, vous ne faites
1: 70,
0: pas.
1: Non, je sais, mais ça c'est
0: un
1: non,
0: petit compliment comme ça fait toujours du bien.
1: Le mec qui je comprends pas le principe de l'émission et qui se met à parler. Non, parce que je fais des efforts et du coup,
0: vous prenez soin de vous, Augustin, non?
1: Non, mais attendez, on revient
0: sur du sport, vous faites beaucoup de sport?
1: Non, je fais plus de sport parce que je me suis fait mal au bras.
0: Oh.
1: Et je vais en faire.
0: Padel, un peu de padel.
1: On revient sur votre père né en Algérie qui était maçon puis comptable et votre mère chanteuse de gala. Comment ils vous ont accompagné dans votre désir de faire du théâtre?
0: Ça a été très simple. Je pense que de toute façon ils étaient peut-être un peu soulagés parce qu'à la base je voulais faire les beaux-arts pour devenir peintre. Donc bon, entre les deux options, ils n'étaient pas avec un fils pharmacien.
1: Un métier sans avenir, on choisit encore.
0: Ouais, exactement. Voilà, exactement. Et non, mais en fait je crois que c'est très étonnant. Ma mère m'a vu jouer, pas mon père, parce que j'ai fait une pièce de théâtre à l'issue de cette année scolaire dans laquelle ma prof de français m'a fait découvrir le théâtre. J'ai joué une pièce dans laquelle j'avais le premier rôle, et mon père évidemment n'est pas venu comme bon père foireux qui se respecte. Et ce qui est très bien, parce que c'est un moteur. Et donc, ce qui est très étonnant, c'est qu'il avait une confiance aveugle en moi. Quand les gens disaient, mais il va faire ça, mais il se rend pas compte, il sait très bien ce qu'il fait. Ne vous inquiétez pas pour
1: lui. Et il vous a vu jouer par la suite?
0: Mais j'ai vu jouer par la suite, ouais. Je l'ai perdu il y a 16 ans maintenant, mais il a vu ma carrière décoller vraiment, et ça me réjouit.
1: Quand vous sortez du cours Florent, quand vous avez votre diplôme de théâtre, en fait c'est vers la réalisation que vous vous tournez, pas tout de suite vers le jeu. Pourquoi?
0: Mais parce que en fait, quand vous êtes au cours Florent, vous êtes dans Fame et c'est super et tout le monde parle.
1: Remember my name, Fame. I wanna live. Ah bah moi, on me dit Fame, je chante la chanson, c'est systématique.
0: Flashdance aussi, ça marche?
1: Non, je la connais pas. On peut continuer. Et donc ouais, c'est Fame.
0: Et en fait, on est dans une espèce de bulle, de cocon comme ça, où on parle de théâtre, de Brecht, de Chéreau, de machin. Puis en fait, quand ça s'arrête, tout s'arrête. Vous êtes perdu dans la nature, vous êtes à Paris comme ça. Vous savez pas par quel bout commencer, vous avez pas d'agent, vous avez pas de casting. Puis il faut travailler, donc on travaille dans des restos, puis un machin. Puis... Et en fait, moi je me suis mis à la réalisation pour jouer, à la base.
1: Ah.
0: Oui, j'ai vu en fait La Haine, à cette époque-là, de Mathieu Kassovitz. J'ai eu un une révélation. Et donc j'ai écrit et réalisé un court-métrage dans lequel j'ai fait jouer Léa Drucker, qui était avec moi en cours. Et donc elle est dans mes deux courts-métrages. Et c'est parti comme ça. Et en fait, j'ai des producteurs qui ont vu mon court-métrage et qui m'ont fait faire des clips. Je me suis retrouvé à réaliser des clips pendant une dizaine d'années.
1: Pour MC Solar, pour NTM, mais aussi pour Pascal Obispo, Danny Briand. Vous avez signé pas mal de clips de la scène rap et hip-hop. Oui. Comment vous êtes retrouvé dans ce milieu?
0: Parce que je venais du tag aussi.
1: Cause.
0: Et en fait, j'ai traîné dans ce milieu-là longtemps.
9: Vous pouvez me le dire là. Quoi? Vous continuez à taguer ou pas? Vous continuez à faire des graffitis parfois?
0: Non.
9: Genre, non, regardez-moi. Si, si, mais je le vois dans vos
0: yeux. Est-ce que vous faites du padel?
9: Non, je fais pas de padel. Donc, en vrai, c'est possible que quand on croise un cause, c'est possible qu'il ait été fait il y a pas si longtemps.
0: Je pourrais vous dire si c'est moi ou pas moi. J'ai une manière de faire.
9: Mais c'est tellement vous. Je le vois. Je le vois, c'est sûr. Je le vois dans vos petits yeux rieurs et fureteurs. Et vous rappez?
0: Et fourbe, mec, celui-là.
9: Et vous rappez, Gilles Lelouch, ou pas?
0: Ah non, pas du tout. Je sais pas du tout rapper, par contre, à mon grand désarroi. Et je ne joue pas d'instrument de musique, ce qui est un drame dans ma vie. Et là, je vais refaire un clip pour la première fois depuis 10 ans. Je vais faire un clip pour Mylène Farmer. Je ne suis pas sûr que j'ai le droit de le dire.
9: Vous l'avez dit. Ah, bah, c'est trop tard.
0: Allez, Gilles.
9: Ah, c'est extraordinaire. Ouais. C'est extraordinaire. Pourquoi elle?
0: Parce qu'elle m'a demandé et que j'ai accepté tout de suite.
9: Moi, je pense que je sais pourquoi. Je pense que c'est parce qu'elle a vu le clip d'un morceau qu'on va écouter maintenant du Supreme NTM qui s'appelle That's My People, qui est un classique du rap français porté par Kool Shen, hommage justement à la culture du graffiti.
0: Exactement.
9: À une jeunesse aussi. Alors montez le son, où que vous soyez, en voiture, chez vous, dans la cuisine, sur le canapé, dans votre lit, vous êtes sur RTL avec Gilles Lelouch, vous écoutez Variété.

0: That's My People, Supreme NTM sur RTL en 1999, et le clip de ce morceau très important a été réalisé à l'époque par Tristan Auroi et Gilles Lellouche ici présent. J'ai l'impression qu'effectivement ça a une grande importance pour vous, la musique en tant qu'artiste. Ouais. Vous nous confiez tout à l'heure que vous écoutiez de la musique, que vous prépariez vos rôles avec une playlist, ouais. Vous nous parliez de la réalisation de votre premier film, ouais. Justement au regard de ce que vous aviez fait en tant que clipper. Il faut expliquer, la bande originale d'un film, on adore, mais ça coûte une blinde en fait.
1: Ça dépend.
0: Ah, c'est vrai.
1: Ouais, c'est très étonnant. Par exemple, pour L'Amour Ouf, j'étais persuadé que les Cure, ça allait coûter une fortune. Ah, oui. Et ben, c'est pas si cher que ça, les Cure. C'est moins cher que d'autres groupes méconnus, mais qui sont rachetés par d'autres. C'est vrai.
0: C'est très étonnant. Drôle de dire ça. Ça aurait été drôle de dire le nom du groupe. Ouais. C'est moins cher que UB40, par exemple, qui se font des mailles. Mais il y a des chansons qui vous évoquent des scènes de films, ou alors c'est l'inverse. Des scènes de films qui vous évoquent des chansons. Comment ça se passe dans votre...
1: Non, c'est des musiques qui m'évoquent des scènes de films.
0: Ouais, donc ça, ouais. Ça peut vous arriver en fait d'imaginer une scène simplement à l'écoute d'une musique.
1: Ah ouais, complètement.
0: Vous l'avez fait.
1: Ouais, bien sûr.
0: Pour vos deux films.
1: Ouais.
0: Pour L'Amour Ouf.
1: En fait, dans L'Amour Ouf, à un moment donné, ils se mettent à danser dans le lycée là.
0: Ah oui.
1: Quoi, une espèce de coup de foudre. C'est vraiment la même, c'est en écoutant, parce que j'écoutais évidemment beaucoup de musique des années 80 pour me référer à cette époque et tout ça. Et c'est vraiment en écoutant Forest des Cure que j'ai eu l'idée de la scène. Si j'avais pas entendu ce morceau, je n'aurais pas eu l'idée de cette scène-là, par exemple. Là. Parce que c'est l'intro qui m'a fait. Il y a une scène, il y a une intro très longue comme ça qui fait. Enfin bon, voilà.
0: Vous le faites bien.
1: Je la fais hyper bien. Je fais tous les instruments, hein. Piano, trompette. Bref, en fait, j'ai eu l'idée de ce faisceau qui arrivait du ciel comme ça, comme une espèce d'intervention divine sur ce couple, grâce à la musique.
0: Vous préparez un nouveau film, là, Gilles Lellouche?
1: Absolument.
0: Ça, parce que moi, je cherche le scoop hein, dans Variété. Ça s'ouvrira sur quelle chanson?
1: Si j'ai les droits, je vous donne un scoop.
0: Ah, j'adore.
1: Eh bien, je vous donne un scoop, mon vieux.
0: Allez.
1: Si j'ai les droits, j'aimerais refaire le générique de Grease. Vous vous souvenez, le générique de Grease?
0: I got chills.
1: Non, pas du tout, pas du tout. C'est pas du tout ça, non. Du tout, non.
0: You're the one that I want.
1: Rien à voir. En plus. Non, pas du tout ça non plus.
0: Look at me, I'm sad.
1: On recommence encore une fois.
0: Trop bien.
1: Ce générique-là, c'est un dessin animé.
0: Bien sûr.
1: Et j'aimerais le refaire. Avec mes acteurs du moment, en francisant les choses.
0: Vous pensez que c'est plus ou moins cher que UB40?
1: Je pense que franchement, j'aurai jamais les droits de ma vie. C'est ça que je vous le dis, je vous donne un scoop parce qu'il n'existera jamais.
0: Bah, de toute façon, on est un scoop, on est content.
1: Je suis fourbe, bah, fais vite.
0: On reste ensemble, Gilles Lellouche. Variété revient dans quelques instants sur RTL.

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5: Et Gilles Lelouch, surtout, on a parlé ensemble depuis le début de cette émission de corps, de comédie, de votre conception du jeu d'acteur, Gilles, et puis bien sûr, de ce rôle de marchand d'art, un rien roublard dans le film de Pierre Salvadori, La Vénus électrique, un film dans lequel vous jouez donc cet homme blessé physiquement et moralement, un homme un petit peu diminué au fond, et j'ai l'impression que ça vous fascine, les hommes faillibles.
6: Bah oui, mais parce qu'on l'est tous, non? C'est un peu la... c'est les plus beaux personnages, et puis dans cet homme, il y a quelque chose qui est quand même assez beau, parce qu'il est... Est-ce qu'on peut trahir quelqu'un et l'aider à la fois? Est-ce qu'on peut, je veux dire, c'est des sentiments très très contrariés, très beaux. Je trouve que c'est un homme qui aime le c'est un marchand d'art, hein, qui produit donc le personnage de Pio Marmaille, qui est peintre. Et je crois qu'il aime vraiment cet ami. En même temps, il aime vraiment gagner de l'argent. En même temps, il est vraiment malheureux pour lui parce que voilà, son cœur est brisé. Mais en même temps, bon, ça l'impatiente. Enfin voilà, c'est très humain. L'écriture de Pierre Salvadori est très humaine, très fine. Très juste et très lucide en fait. Très lucide en rigolant avec cette lucidité-là.
5: Et puis moi j'aime bien ce personnage parce qu'on vous a beaucoup associé dans votre filmographie, hein, dans vos rôles effectivement, ces figures de flics, de gangsters un petit peu brutes de décoffrage, à incarner une virilité très marquée. Ça a pu vous saouler, ça, à un moment donné?
6: En même temps, il n'y a pas d'avantage sans inconvénient. Et je travaillais, donc déjà j'aurais payé pour être acteur à la base, donc qu'on me permette de faire mon métier, qu'on propose des rôles. Je savais bien qu'il fallait être, pour le coup, moi qui suis absolument impatient. Je savais bien que c'était le seul endroit où il fallait que je le sois un peu. C'est pour ça qu'il y a eu des réalisatrices comme Jeanne Herry qui ont été très importantes pour moi.
5: Jeanne Herry qui, dans Pupille, vous faisait incarner un assistant maternel plus sensible. Je pense aussi à Je verrai toujours vos visages où vous jouiez cette victime de cambriolage qui souffre de troubles anxieux, de stress post-traumatique. C'est-à-dire qu'aller vers ces rôles-là, c'est aussi une façon de défier les rôles que vous avez proposés.
6: Oui, bien sûr. Oui, bien sûr. Et puis, au bout d'un moment, vous tournez en rond, vous savez faire les choses. Donc, quand vous multipliez le même genre de rôle, vous commencez à devenir feignant, quoi. Il y a une petite couche de graisse qui s'installe.
5: Oui, mais aussi, Gilles Lelouch, ce que je trouve intéressant, c'est que ça s'inscrit dans un contexte, dans une époque. C'est peut-être le moment aussi pour le cinéma, oui, de raconter une autre virilité.
6: Oui, absolument.
5: Une autre masculinité.
6: Je suis complètement d'accord avec vous, mais c'est un virage que j'ai pris très inconsciemment en écrivant et réalisant Le Grand Bain aussi.
5: C'est-à-dire que ce sont les questions qui vous préoccupent, vous, en tant que raconteur d'histoire?
6: Mais qui préoccupent visiblement, puisque en fait, je les raconte de façon, on va dire, innée. En fait, c'est un geste qui est inné, c'est presque pas réfléchi, en fait.
5: Vous savez, j'ai interviewé récemment l'acteur espagnol Javier Bardem, et c'était très intéressant parce que, en fait, il me disait que lui aussi avait incarné, ouais, à l'écran pendant des années une, ouais, forme de virilité, de masculinité, ouais, toxique.
6: Les films de Bias Luna, c'était vraiment,
5: ben, c'est ça. Et qu'aujourd'hui, il la remettait en question, ouais, il l'interrogeait. Vous aussi, vous avez pu réexaminer certains rôles de votre passé.
6: Oui, bien sûr, bien sûr. C'est aussi la grande liberté d'être un auteur et d'être un réalisateur, c'est qu'on s'écrit ses personnages. Quand vous êtes acteur, vous êtes un peu assujetti au désir et au fantasme des autres. Et c'est vrai que, fut une époque, je tombais sur des films de gangsters, de voyous que j'ai pu faire. Mon Dieu, c'est gratiné, ouais. C'est gratiné, vraiment, vraiment. Les dialogues, les séquences, les scènes, la manière de se comporter, le rapport aux femmes, enfin, c'est très, très compliqué.
5: Et ça compte quand on vous envoie un scénario, vous, quand vous choisissez un rôle, bien vous regardez
6: sûr,
5: ça.
6: Bien sûr, évidemment. Mais je trouve que les scénarios sont de plus en plus vigilants et de mieux en mieux écrits.
5: Mais vous avez déjà refusé un rôle parce que vous le trouviez un petit peu problématique?
6: Oui, mais là, j'ai refusé un rôle, mais le type était un colon colon pédophile. Je me suis dit, ça fait, c'est beaucoup. Ouais. C'est beaucoup à la fois.
5: Enfin, on peut raconter toutes les histoires, mais à un moment donné, on fait des choses aussi. Ouais.
6: Non, je crois que ça, non.
5: Il y avait d'autres priorités.
6: Oui. Ouais.
5: Et peut-être plus intéressant, vous avez déjà dit non à un réalisateur dont vous partagiez plus les valeurs, alors même que vous l'aviez possiblement admiré auparavant.
6: Oh oui, et à mon grand désarroi, j'ai dit non à Woody Allen. Ouais.
5: Que vous admiriez en tant que cinéaste.
6: J'admirais comme à peu près tout le monde. Et bon, après le film n'était pas d'une qualité non plus exceptionnelle, mais c'est vrai que je me sentais pas très à l'aise à l'idée de tourner avec lui à ce moment-là précis de sa vie. Et puis dans ce contexte-là, et dans notre époque, voilà, avec tout ce que ça remuait de douleur et de souffrance. Je me voyais pas dedans, non.
5: Je me souviens, en 2016, il y a 10 ans, c'était avant le mouvement MeToo, vous aviez longuement pris la parole dans Télérama, Gilles Lelouch, pour dénoncer le sexisme du cinéma français. Vous reveniez sur des comportements problématiques dont vous aviez été témoin, ce que les actrices vous avaient raconté, mais aussi, en fait, et c'est là où c'était intéressant, sur un système qui délaisse les actrices plus âgées, enferme les femmes dans un même type de rôle, et ça, c'était quand même très rare comme prise de parole à l'époque.
6: Oui, mais c'était l'initiative d'une journaliste Guillemette Odissino, qui m'avait appelé.
5: Formidable journaliste de cinéma.
6: Qu'on me pose cette question-là, parce que c'est vrai que c'est pas, vous savez, c'est très étonnant, mais il y a pas mal de lettres, de pétitions qui ne passent pas par moi. On se fait des idées sur les gens et j'étais vraiment ravi que Guillemette pense à moi pour parler de ça.
5: Est-ce que la paternité, ça a pu changer quelque chose aussi dans ce
6: regard ? Bien évidemment, bien évidemment.
5: C'est vrai, vous diriez que vous n'êtes plus le même acteur, vous ne travaillez plus de la même façon aussi depuis que vous êtes père.
6: Oui, mais c'est aussi... Comment dire, je pense que il y a toute une partie de ma vie, je crois, que j'ai voulu être acteur tout en étant pudique, ce qui est très compliqué. Donc j'avais une sorte de défiance avec moi-même, une sorte de défiance avec ce que je voulais donner, lâcher ou retenir. Et en fait, j'étais dans une sorte d'ambivalence, presque d'un peu de souffrance, que je voyais bien que ça me limitait. Et donc je crois que c'est la succession mes enfants, mais aussi mes douleurs qui font que en gros, j'ai réussi à devenir impudique. Voilà.
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5: En compagnie, encore quelques instants, de Gilles Lelouch, c'est l'heure du feu d'artifice, hein, de Noël à Euro Disney, du climax ou de l'orgasme, diraient certains. La carte blanche de Variété, ce moment où j'ai plus le contrôle, hein, où c'est mon invité qui me vole le micro pour partager avec nous un texte, une chanson, une voix chère à son cœur. Gilles Lelouch, c'est à vous.
6: Je voulais vous lire un petit texte de Billy Wilder, qui parle de l'écriture des comédies.
5: Grand scénariste,
6: grand cinéaste,
5: qui en doit des films somptueux, avec Marilyn Monroe notamment.
6: Exactement, certains l'aiment chaud et compagnie. Alors, vous êtes prêts ?
5: Oui.
6: C'est pas forcément Noël à Disneyland, mais pas loin. Écrire une comédie, ce n'est pas écrire des blagues. Les blagues ne suffisent jamais. Ce qui compte, c'est la situation et surtout les personnages. Il faut que les personnages veuillent quelque chose avec intensité. Quelque chose de très sérieux pour eux. Plus ils prennent leurs problèmes au sérieux, plus cela peut devenir drôle. Quand j'écrivais, je pensais toujours à Ernst Lubitsch. Je me demandais, mais comment ferait Lubitsch ? Parce qu'il savait raconter les choses sans jamais, jamais les expliquer. Le public est intelligent. Le public est intelligent. Si vous lui donnez 2 plus 2, il fera 4 tout seul. Le plus important dans une scène, c'est ce qu'on ne dit pas. Une bonne comédie doit avoir de l'élégance. Il faut entrer dans une scène le plus tard possible et en sortir le plus tôt possible. Ne jamais souligner un effet et surtout ne jamais supplier le public de rire. Et puis aussi, il faut observer les gens. Les gens sont drôles parce qu'ils sont tragiques. Ils mentent, ils trichent, ils séduisent, ils ont peur de vieillir, peur d'être seuls, peur de mourir. Et malgré cela, ils continuent à courir après l'amour ou le bonheur. La comédie vient de là, elle vient de la vérité humaine. Et si vous voulez dire la vérité aux gens, soyez drôle. Sinon, ils vous tueront.
5: Quel texte incroyable de Billy Wilder, lu par Gilles Lelouch. Merci infiniment pour votre générosité. Il ne me reste plus qu'à remercier ma vaillante équipe, Marie-Caroline Mandon, ma productrice, Damien Béchiot, Yann Lemarchand au son, et puis Manon Grandière pour la préparation de cette émission. Je vous retrouve demain avec Pierre Richard. 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L'essentiel de l'info en 3 minutes avec vous, Claire Checaglini. Bonsoir.
1: Bonsoir Augustin, bonsoir à tous. À l'instant, Emmanuel Macron vient de débuter son ultime discours pour l'anniversaire de la libération de Bormes-les-Mimosas dans le Var. Une prise de parole empreinte d'émotion pour le président.
7: 9 ans, c'est au fond une époque. durant laquelle, il y a quelques années ici, le vent colportait la rumeur de manifestants qui exprimaient cette colère sociale que nous avons vécue ensemble. Nous avons connu ici aussi les incendies, évidemment, ceux de 2017 et 2021, et nous ne les oublions pas. La pandémie et tout ce qu'elle implique, le retour de la guerre, l'inflation. Et donc c'est évidemment un 17 août un peu particulier aujourd'hui. Sachez une chose, nous ne serons jamais loin.
1: Voilà Emmanuel Macron qui est aussi attendu sur les incendies à Bormes-les-Mimosas dans le Var. Il s'est d'ailleurs un peu plus tôt entretenu avec des maires touchés par les feux dans le département, notamment ceux de la Provence verte. Une prise de parole qui coïncide avec les annonces faites par Sébastien Lecornu aujourd'hui en Gironde. Entre les aides directes et les exonérations d'impôts, le gouvernement chiffre à 100 millions d'euros au moins le coût pour ces incendies du sud-ouest pour l'État. Des mesures détaillées juste après une visite au Porche qui a tourné au fiasco. Le Premier ministre s'est fait conspuer dans ce village où 183 maisons sont parties en fumée et où plusieurs centaines d'habitants comptent poursuivre l'État en justice pour la gestion du méga-feu. Édouard Philippe compte depuis ce soir un nouveau soutien de taille. Gérald Darmanin rallie l'ancien Premier ministre. Le prétendant à l'Élysée pour le parti Horizon sera d'ailleurs l'invité du garde des Sceaux à Tourcoing le 30 août. Gérald Darmanin fait traditionnellement sa rentrée politique dans son fief du Nord. Il estime que l'intérêt général n'est pas de multiplier les candidature, déclaration faite à la Voix du Nord ce soir. Un prêtre de 81 ans mis en examen pour viol à Paris. Il est accusé par 4 personnes, aujourd'hui adultes, mais les faits présumés sont prescrits pour 3 d'entre elles. L'homme d'une quarantaine d'années qui peut encore espérer que la justice passe dit avoir été violé à plusieurs reprises dès ses 12 ans alors qu'il était scout. L'ecclésiastique avait déjà été interdit d'officier auprès des mineurs entre 2018 et 2020 à la suite de signalements faits au diocèse. Donald Trump menace de bombarder Oman. Le président américain s'agace des tractations entre cet empire de la péninsule arabique et Téhéran depuis des semaines. Ces négociations ont lieu sans Washington. En tennis de table, le prodige de 19 ans Félix Lebrun sur la deuxième marche du classement mondial. Une place acquise après sa victoire au Grand Smash d'Europe, l'équivalent d'un grand chelem. C'est la première fois qu'un Français atteint un tel niveau. La météo pour demain avec la fin de la vigilance canicule orange à l'aube. Dans les 6 départements encore concernés, la Drôme, l'Ardèche, le Vaucluse, le Gard, les Bouches-du-Rhône et le Var. La journée sera plutôt ensoleillée dans l'ensemble après la dissipation des nuages. Très nombreux dans le sud-ouest en matinée. Seule exception, le quart nord-ouest où quelques pluies faibles tomberont près de la Manche. Les températures demain matin en baisse entre 14 et 20 sur la majeure partie du pays et de 21 à 25 près de la Méditerranée. Dans l'après-midi, il fera 21 à Cherbourg, 23 à Lille, 29 à Paris, 31 à Bordeaux, 35 à Marseille et 36 à Montpellier. 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Justement, c'est le 10. 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
8: Salut, c'est la dernière semaine estivale de Bonus Track, c'est-à-dire à cet horaire-là, 20h-21h. Alors on est là jusqu'à vendredi. Vendredi d'ailleurs, on sera en tête-à-tête entre 20h et 21h avec la formidable Sylvie Vartan. Mais nous n'en sommes pas là. Là, d'ici 21h, j'ai plein de choses à partager avec vous. Juliette Armanet ou encore le top 5 des hits latinos des années 2000. Mais pour commencer, alors c'est l'une des superstars du moment, une superstar de la pop, Harry Styles. Si je vous raconte son histoire maintenant sur RTL, c'est parti.
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8: Et ce soir, donc, comme promis, on se plonge dans la carrière du chanteur anglais Harry Styles, qu'on découvrait il y a pile 15 ans, au sein d'un groupe, les One Direction.

Cette chanson est tirée du premier album de One Direction, Up All Night. Single qui s'appelle What Makes You Beautiful. Et les One Direction, vous le savez, c'est 5 boys, comme disent les Anglais. Niall Horan, Zayn Malik, Liam Payne, Louis Tomlinson et Harry Styles. 5 candidats télécrochés britanniques. Pas n'importe lequel. X Factor, venu chacun participer en solo et rapidement éliminé. Ils sont réunis par la production de l'émission pour tenter de remporter l'épreuve en groupe. Et c'est ainsi que va naître les One D pour les fans. One Direction. Et au fil des ans, 5 albums vont sortir. 5 albums en 5 ans et tous vont connaître un succès grandissant jusqu'à devenir un véritable phénomène dont le succès va traverser très vite les frontières britanniques. Un an après le premier album, le groupe sort un deuxième disque, Take Me Home, avec l'un de ses singles, Little Thing, écrit rien que ça par Ed Sheeran.

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Alors très vite, le groupe va se forger une fan base mondiale. Des groupies qui se font appeler les Directioners et qui font des cinq garçons de vraies icônes. Bah, faut rappeler qu'à l'époque, ce sont des gamins. Hein. Harry Styles, il est né en 94, il avait donc 16 ans au moment de la formation de One Direction et à peine 18 au moment de la sortie de ce deuxième album. D'ailleurs, le phénomène One Direction est tel qu'il fera même l'objet cette année-là d'un documentaire de Morgan Spurlock, un film qui rapportera plus de 30 millions de dollars dans le monde dès sa semaine d'exploitation, la première semaine d'exploitation. Alors chaque année, vous l'avez compris, c'est un nouvel album pour le boys band. Et en novembre 2013, c'est la sortie de leur troisième, qui s'appelle Midnight Memories, avec ce single, Best Song Ever.

un album, vous l'entendez, un peu plus rock que les précédents. Alors même si ce titre va connaître une petite polémique parce qu'on va y trouver une certaine ressemblance dans l'intro avec celle d'un tube des Who, Baba O'Reilly, ce sera un succès. Pour suivre, deux autres albums, Four en 2014 et puis Made in AM en 2015, dont est extrait cette chanson, History.

Mais pour ce dernier album, les One Direction ne sont plus que quatre. Il faut dire qu'entre-temps, Zayn Malik a annoncé qu'il quittait le groupe. Et à la suite de cet album, la bande prend la décision de faire une pause pour que chacun puisse se consacrer, désormais, à sa carrière solo. C'est ainsi que, printemps 2017, Harry Styles, 22 ans et déjà 6 ans de carrière, sort un premier album sobrement intitulé Harry Styles, avec un premier single qui va devenir un tube colossal, Sign of the Time.

Time est accompagné d'un clip signé d'un français, Woodkid. Et dans ce clip, on voit Harry Styles s'envoler au-dessus du paysage écossais de l'île de Skye. Dès le jour de sa sortie, le titre se classe en première position des ventes iTunes dans 84 pays en 19 minutes seulement. Et la critique est dithyrambique. Le magazine Rolling Stone lui offre sa couverture. C'est au mois d'avril. Il titre Harry Styles New Direction. Et on parle de ses influences, Bowie, Queen, des artistes qui ont bercé son enfance. Une enfance à Holmes Chapel. C'est une petite bourgade du Cheshire, au nord-ouest de l'Angleterre. Une enfance plutôt banale d'ailleurs pour Harry. Hein. Ses parents divorcent quand il a 7 ans. Et c'est auprès de sa maman et de sa grande sœur qu'il grandit. Fan de musique, il se découvre une passion pour Elvis. Il est tout petit et écoute en boucle les disques du King. Quant à ses autres disques de chevet, ils sont plutôt classiques. Les Beatles, les Stones, Floyd, Fleetwood Mac. Mais aussi certains de ses contemporains, genre Shania Twain ou Coldplay. Ado, il fait partie d'un groupe de copains au collège, White Eskimo, dont il est évidemment le chanteur.

Un album dont la plupart des chansons ont été inspirées d'une séparation. Celle d'avec le mannequin, Camille Rose. Musicalement, il est encore inspiré par Bowie, Van Morrison ou encore l'album Blue de Joni Mitchell. Alors, Lights Up, ce sera un succès, mais pas tant que le deuxième single tiré de l'album qui s'appelle Adore You.

Alors, Adore You sera un énorme succès, notamment grâce à son clip magnifique. Un véritable petit film de 7 minutes réalisé par Dave Meyers où Harry Styles campe un habitant d'une petite île imaginaire au large des côtes écossaises qui se prend d'affection pour un petit poisson. D'ailleurs, pour l'anecdote, celle qui fait la voix off du film, c'est Rosalia. Harry Styles qui, par ailleurs, s'est toujours intéressé au cinéma. On l'a vu en 2017 dans le film de Dunkerque de Christopher Nolan, ou dans le film de super-héros Marvel, Les Eternals. Il avait même auditionné pour le rôle d'Elvis dans le biopic de Baz Luhrmann, parce que rappelez-vous, je vous l'ai dit, hein, il est méga fan d'Elvis, mais le réalisateur ne l'avait pas choisi tout en saluant son talent d'acteur. Le problème de Harry, c'est que c'est Harry Styles, et que c'est déjà une icône. Il ne peut pas être Elvis. Alors je vous ai dit que I Adore You était un énorme tube, mais le tube avec un T majuscule, celui qui lui vaudra d'être numéro 1 du Billboard, c'est le 4e single de cet album Fine Line, et c'est ceci.

première fois qu'il arrive en tête du Billboard. Il a raconté s'être inspiré d'un livre que lui a offert son ex, Camille Rowe, In a Watermelon Sugar de Richard Brautigan. Un auteur phare de la Beat Generation. Bon, on va pas se mentir, hein, le texte est beaucoup plus coquin que ça ne le paraît. Puisqu'à l'intérieur de cette chanson, Harry Styles compare le goût du watermelon

quelques semaines plus tard, de nouveau Harry Styles fait le buzz, mais dans un autre domaine artistique que la musique, la mode. Il devient le premier homme à apparaître en couverture du magazine américain Vogue, et qui plus est, vêtu d'une robe Gucci, avec ce message imprimé en gros caractères en une. Chaque fois que vous érigez des barrières dans votre vie, vous vous limitez. Regardez Bowie, dit-il. Prince, Elvis et Elton John, ou encore Freddie Mercury. Il faut du flamboyant. C'est à ça que servent les vêtements. Et ça fait aussi partie des raisons qui font que Harry Styles reste une icône de la génération Z. Sa manière à lui, très personnelle, de briser les stéréotypes et de s'adresser à toutes les communautés, de prôner un mode gender fluide dans lequel va totalement s'identifier cette nouvelle génération. En 2022, Harry Styles sort son troisième album solo, Harry's House, qui allait mettre tout le monde d'accord avec un premier single au succès planétaire, As It Was, qu'on a écouté au tout début de ce focus. Mais également tiré de cet album, il y a ceci.

28 ans, Harry Styles a atteint un niveau de popularité sans précédent. Tête d'affiche à Coachella, encensé par la critique. L'album bat tous les records de streaming en se plaçant en tête des ventes dans plus d'une vingtaine de pays, dont 10 semaines d'affilée aux États-Unis. Et aujourd'hui, 4 ans après l'énorme succès d'Harry's House, il revient avec un quatrième album annoncé pour le 6 mars prochain qui va s'appeler Kiss All The Time Disco Occasionally, et dont le premier single Aperture a été développé il y a quelques semaines. C'est d'ailleurs avec ce titre qu'on va conclure notre focus. Vous l'aviez découvert d'ailleurs avec Pascal, hein, qui nous l'avait présenté dans cette même émission. Vous allez voir un titre plus électro précédemment qui annonce peut-être un nouveau style. Voici donc Aperture.

0: Harry Styles sur RTL, la chanson s'appelle Aperture.
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0: Le syndrome Pete Best. Alors qu'est-ce que c'est? On va en parler avec son auteur, c'est un livre, Romain Le Petit. Salut Romain.
8: Bonjour Éric.
0: Merci d'être là. Ça me fait plaisir. Romain, c'est un confrère, hein. Il travaille la maison d'enfance d'en face à M6. Il fait de la musique et du sport, d'ailleurs avec une passion pour le tennis et pour la musique. Et t'as eu une idée géniale, c'est d'aller voir ces magnifiques losers qui ont quitté en fait un groupe qui va avoir du succès, mais avant qu'ils aient du succès. Ça vient d'où l'idée d'ailleurs?
8: Il y a quelques années, j'ai lu l'histoire de Jason Everman, qui est en fait, je m'étais dit, mais sur l'album Bleach de Nirvana, ils sont quatre. Et je me suis dit, mais je pensais que voilà, les Nirvana étaient trois, et je me suis penché sur l'identité de ce quatrième personnage, et il s'appelle Jason Everman. Et je me suis rendu compte qu'il avait quitté l'aventure lui aussi un peu tôt, et qu'il était devenu, il est devenu Marines, en fait, il avait fait l'Irak et l'Afghanistan. Et puis quelques années après, au fil d'autres lectures, je suis tombé sur l'histoire de Pete Best, et je me suis dit, tiens, c'est marrant, ils ont un petit peu un destin un peu en commun. Ils ont quitté aussi l'aventure trop tôt avant la gloire. Et puis, donc voilà, je me suis lancé à la recherche d'autres Jason Everman et d'autres Pete Best. En
0: fait. Alors, Pete Best, pour expliquer, hein, c'était le premier batteur des Beatles qui s'est fait virer avant l'arrivée de Ringo Starr. Et c'est hyper drôle parce que l'avant-propos, je vous lis, vous allez comprendre pourquoi je me marre. J'ai été à ça d'interviewer Pete Best le 24 août 2024 à Liverpool. T'étais en train d'écrire le livre. Tu prends une semaine à Liverpool parce qu'il donnait des concerts et tu l'as jamais rencontré.
8: Je l'ai jamais rencontré. Il a frôlé mon épaule. J'ai rencontré son frère qui est aussi son manager, deuxième batteur en fait sur scène, parce que Pete Best, il a plus de 80 ans aujourd'hui et puis il a besoin de se remettre un petit coup de ventoline entre deux chansons. Et donc c'est vrai que voilà, j'ai fait des pieds et des mains pour rencontrer Pete Best. Évidemment, j'avais tenté de le joindre depuis la France, évidemment, mais je n'avais pas eu de réponse. Je me dis, je tente ma chance et je suis tombé en fait. Je me suis rendu compte qu'il donnait un concert en fait dans le musée qui est tenu par sa famille, hein, le Beatles Museum, qui est Matthew Street, qui est une rue un peu légendaire à Liverpool. Et puis une fois sur place, je me suis rendu compte que, enfin, j'avais réussi à avoir une entrée pour l'un de ses concerts. On n'était qu'une centaine, et en fait, je me suis rendu compte que je tombais sur la semaine du Beatles en fait festival, en fait, où il y a des concerts, des tributs de Beatles partout dans Liverpool. J'ai passé une semaine tout seul, mais je l'ai trouvé génial ma semaine.
0: Ouais,
8: je me suis pas ennuyé une seule seconde.
0: Sauf que t'as pas vu Pete.
8: Sauf qu'en fait, il n'a jamais donné suite à mes sollicitations. J'ai essayé de séduire ses petites nièces qui tenaient la billetterie, enfin gentiment évidemment, mais qui tenaient la billetterie du musée.
0: Rien.
8: J'ai fait le pied de grue en fait devant chez lui et je n'ai jamais eu de réponse positive de sa part. Donc voilà, j'ai voulu prendre un peu le contre-pied et finalement donner l'esprit de ce livre en fait avec
0: cette histoire. C'est l'avant-propos et ensuite ce ne sont que des entretiens. Enfin, c'est vachement bien fait, c'est-à-dire qu'il y a une fiche signalétique qui explique qui sont tous les gens que t'as rencontrés. Et alors on y trouve Dave Evans, le premier chanteur d'AC/DC avant l'arrivée de Bon Scott et sa mort tragique évidemment. Mathias Potier, alors qu'il faisait partie de Chaka Ponk de 2002 à 2007. Raymond Mana, ça je ne savais pas qu'il avait été à la formation de Trust. Qu'il avait plus ou moins pas managé, mais il s'en était occupé. Niall Quinn, alors ça, c'est le premier chanteur des Cranberries, c'est ça, hein?
8: Ouais, tout à fait. Voilà, c'est une anecdote en fait dans ce livre. C'est beaucoup de gens, je pense, ne savent pas que avant Dolores O'Riordan, il y avait un chanteur en fait qui tenait le micro
0: des
8: Cranberries. Et évidemment, ce qui est intéressant, c'est que c'est finalement en fait à travers ce parcours de vie qu'on raconte aussi, ces parcours de vie qu'on raconte finalement les faces un peu cachées de.
0: Ouais, puis la jeunesse aussi du groupe. On apprend vachement sur la jeunesse du groupe dans ce livre avec les discussions.
8: Par exemple, Niall Quinn, en fait, voilà, avant Dolores O'Riordan, il se travestissait sur scène. C'était des chansons parodiques, rien à voir avec ce que les Cranberries version de Dolores O'Riordan ont proposé. au monde entier.
0: Alors, il y a personne, pourtant j'ai l'impression de bien connaître U2, mais celui-là j'étais passé un peu à côté, c'est Ivan McCormick. Alors lui, il arrive à Dublin, il a 8 ans, et il se trouve être à l'école à Mount Temple, qui est l'école où vont se rencontrer les futurs membres de U2. Il a une guitare électrique, et c'est super important, et en fait au tout début, bah il est dans U2.
8: Bah, il est dans U2 de fait. Pourquoi? Parce qu'il est le seul de la cour de récréation à avoir une guitare électrique. Et donc forcément, Larry Mullen, lorsqu'il veut créer son groupe, il est interpellé un peu par ce petit jeune qui a 2-3 ans de moins que les autres. Hein. Ouais. Il est un peu plus jeune que Adam Clayton, que Larry Mullen et que Bono et que The Edge évidemment. Mais il a une guitare électrique. C'est l'atout fort. Donc de fait, il fait partie de ce groupe. Mais évidemment, son histoire va tourner un peu court. Il est un peu plus jeune que les autres. Il a 13 ans, c'est une histoire vraiment d'adolescent à cette.
0: Et c'est le coup de fil d'Adam Clayton qui le vire.
8: C'est Adam Clayton qui l'appelle, qui lui dit "Écoute, Ivan, on va donner un concert dans quelques jours, quelques semaines. Super, lui répond en fait Ivan. Mais tu sais, c'est dans un pub. Ouais." Et t'as que 13 ans. Et donc, en fait, tu peux pas rentrer dans le pub. Et c'est vrai, ce que raconte Ivan, c'est que, avec la naïveté d'un môme de 13 ans, il s'est pas rendu compte que si lui n'avait pas l'âge pour rentrer dans le pub, eux non plus.
0: Ouais. Alors, parmi les autres, j'allais dire, losers magnifiques, et en plus, on l'adore, on le connaît très très bien. D'ailleurs, tu commences tes entretiens avec lui, c'est Henri Padovani. Henri Padovani, il rencontre d'abord Stewart Copeland. C'est un Français, il est né en Corse. Il rencontre d'abord Stewart Copeland. Fabrique Police en croisant Sting, il te raconte la première fois qu'il a vu Sting, c'est super intéressant. Et alors arrive Andy Summers. D'après ce qu'il te dit dans l'interview, il aime pas beaucoup Andy Summers.
8: Non, voilà, ils ont pas d'atome crochu, on va dire que.
0: Ah bah,
8: voilà.
0: C'est moins de.
8: C'est un euphémisme. Ouais. On va dire que. À l'époque, Police était évidemment à ses débuts. Ils avaient sorti quand même Fallout. Ils avaient sorti déjà un 45 tours quand même. Ouais. Mais en fait, Sting était totalement fauché à l'époque. Ils étaient totalement inconnus. Il est arrivé avec sa compagne à Londres et ils étaient vraiment fauchés. Ils avaient un enfant. Il fallait bien manger.
0: Après le cachet, il explique.
8: Voilà, il fallait bien manger. Ouais. Et donc du coup, Andy Summers est arrivé.

0: du tout d'atome crochu entre les deux, même s'ils se sont retrouvés sur scène.
1: Oui, alors, il est en partie responsable, tu le dis dans le livre, hein, de la reformation de police en 2006-2007, et il lui met quand même un dernier petit taquet en disant que même sur scène, il lui a un peu cherché la merde.
0: Ouais. Alors, finalement, il a pas forcément voulu me raconter ce qui s'était passé et tout, mais en effet, Henri me racontait que, bon, déjà, voilà, quand ils se sont rencontrés, ils se cherchaient les poux un petit peu. Ils ont rien en commun. Henri le trouvait has-been à l'époque, hein, dans les années 70. Et puis, en effet, quand Henri finalement est à l'origine de la reformation des polices, parce que c'est lui qui a recollé un peu les morceaux entre Sting et Stuart Copeland, qui déjà lorsque j'ai fait l'interview avec Henri, bon, avait du mal à finalement à s'entendre. Ouais. Bon, l'actualité récente peut-être confirme un petit peu tout ça aujourd'hui, mais c'est vrai que bon, voilà, ces deux-là partiront pas en vacances ensemble, mais de toute façon voilà, il y en avait un de trop sur scène.
1: Ouais, c'est ça. Et on termine alors avec Dick Taylor pour ceux qui ne le connaissent pas, et j'avoue que j'avais oublié son nom, même si j'avais dû le lire. On le retrouve dans ce livre qui s'appelle Le Syndrome Pete Best, hein, de Romain, qui est à nos côtés. Dick Taylor, ben, c'est le premier bassiste, même si en vrai il sait pas très bien jouer de la basse, mais c'est le premier bassiste des Rolling Stones.
0: Oui, parce que à l'époque, Dick Taylor était un copain de collège de Mick Jagger d'abord, ouais, puis ensuite de Keith Richards. Ils ont été dans la même cour de récré, là encore, hein, et ils avaient un groupe qui s'appelait Little Boy Blue and the Blue Boys. Et finalement un jour voilà, ils rencontrent Brian Jones, en fait, hein, ils se disent ouais, petit blondinet qui joue de la guitare slide, tout, c'est voilà, c'est impressionnant. Et donc finalement il y a une fusion en fait entre le groupe de Mick Keith et Dick Taylor et puis celui de Brian Jones. Et en fait, du coup, Brian Jones a demandé écoute, bah on a des guitaristes, parce que bah ils étaient déjà au moins deux guitaristes. Est-ce que tu sais jouer de la basse? Il avait jamais joué de la basse. Il a dit oui, bien sûr. Et c'est comme ça que les Rolling Stones ont été créés, avec Dick Taylor, le premier bassiste de l'histoire du groupe.
1: Et il quittera d'ailleurs les Stones, hein, à la demande de Brian Jones. Alors après, il ira dans les Pretty Things, où il y a mine de rien Ron Wood et Mick Taylor, qui a d'autres périodes, hein, comme tu le disais, vont intégrer les Rolling Stones. C'est passionnant parce que en fait, moi, j'ai beaucoup appris sur la jeunesse des groupes et sur la manière dont en fait les gens se rencontrent. Mais vraiment, je me suis posé la question tout au long de ce livre que je vous recommande, c'est ouais, comment ils font pour vivre le truc, parce que ils sont passés quand même à côté du gros lot, quoi, tous.
0: Ouais, bah certains, globalement, c'est ce que je dis, certains finalement n'ont pas de regrets, parce que pour eux finalement ils philosophent un petit peu, ça devait faire partie de l'histoire, ils devaient quitter l'aventure un peu trop tôt, ça devait quelque part peut-être être écrit. Mais certains, je pense surtout à Mathias Potier, qui alors c'est marrant parce que je demande toujours à les personnes que j'interviewais de me donner rendez-vous dans un endroit qui a marqué un peu leur histoire, et Mathias Potier m'a donné rendez-vous à l'autre bout de Paris, alors qu'au finalement on habite à 150 mètres l'un de l'autre à Paris. Et en fait Mathias me disait que la fin du groupe Chaka Ponk finalement lui permet de faire son deuil 20 ans après, parce qu'il n'a jamais fait le deuil, il en faisait encore des cauchemars. Une fois par semaine, il rêvait qu'il était encore avec ses meilleurs amis à faire du rock'n'roll dans des pubs et sur des scènes parisiennes ou des festivals. Et donc beaucoup sont plutôt assez tranquilles avec ce destin un peu manqué.
1: Ouais.
0: Parce que certains aussi ont conscience qu'ils ont peut-être échappé au vice du milieu, la drogue, ouais, pour certains, l'alcool, et aujourd'hui sont des pères de famille épanouis et toujours dans le milieu de la musique, quasiment tous. Dick Taylor m'a écrit la semaine dernière, parce que je vais lui envoyer évidemment le livre, et il m'a dit hi Romain, how are you doing? Et il est en Allemagne en train de faire des tournées dans les pubs, il a 84 ans.
1: Mais oui, il joue. Donc, toujours, c'est vrai. Voilà. D'ailleurs, quand tu vas le voir, il est en train de jouer. Ça s'appelle le syndrome Pete Best. Eux aussi sont à l'origine d'un groupe devenu monument du rock. C'est chez Hello Édition. Merci d'être venu.
0: Merci.
1: À bientôt, d'avoir traversé la route. Voilà, Romain, vous le connaissez si vous suivez la télévision sur la maison d'enfance, c'est-à-dire M6.
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1: Juliette Armanet. Mais en fait, c'était pas si fulgurant que ça. Juliette a dû prendre quelques chemins détournés pour en arriver où elle est aujourd'hui. C'est en avril 2017, en fait, que la musique la découvre pour la première fois avec un premier single. Elle a 33 ans et le single, c'est L'amour en solitaire.

Écriture ciselée, des faux airs de Véronique Sanson dans la voix qui vont immédiatement séduire la critique. Alors on la présente comme la nouvelle garde de la chanson française, l'héritière des grands auteurs-compositeurs français que sont Michel Berger, Alain Souchon ou encore William Scheller. Quelques semaines d'ailleurs après la sortie de ce premier album, je l'avais invitée dans le grand studio RTL et elle nous offrait une reprise incroyable du tube de The Weeknd et Daft Punk, I Feel It Coming, en version française encore plus sexy que l'original.

Dès les premières secondes, tout le monde se rend compte dans le studio qu'elle a quelque chose en plus. Ce ne sont pas nombreux les artistes incapables de s'approprier un titre comme ça, en lui donnant sa propre personnalité. Alors toujours tiré de ce premier album, il y a ce titre l'Indien qui va connaître un énorme succès, et particulièrement sur scène parce qu'elle avait l'habitude de faire monter quelqu'un sur scène pour lui faire une déclaration d'amour.

Juliette est née le 4 mars 84 à Lille. Elle aura 42 ans la semaine prochaine. Elle a grandi au PEC, une petite ville tranquille de l'ouest parisien. Papa compositeur, maman pianiste. Vous l'avez compris, le piano, c'est la place centrale dans la maison. Et dès ses 14 ans, elle compose. Au départ, d'ailleurs, elle envisage plutôt une carrière de comédienne. Mais après deux échecs au concours d'entrée du Conservatoire d'art dramatique, elle se réoriente et choisit le journalisme. Par hasard, à la suite d'une rencontre avec une réalisatrice qui préparait un film sur le camembert. De fil en aiguille, elle commence à faire ses propres documentaires sur Arte et à travailler aussi pour l'émission de TF1, 50 minutes Inside. Mais pour autant, elle n'abandonne pas la musique et joue dans les petites salles parisiennes. Un jour, elle tente un concours pour jeunes talents. Et là, elle tape dans l'œil de Flavie Jobert, directrice artistique du label Barclay, qui va lui signer son premier contrat. Et en moins d'un an, Juliette Armanet devient disque d'or. Et le 9 février 2018, elle remporte le prix de la révélation de l'année aux Victoires de la

Comme dans ce titre, à la folie, il est beaucoup question d'amour dans ses chansons. Inspiré d'abord par ses propres sentiments, ses peines de cœur ou même celles de ses amis. Ce premier disque, dit-elle, je l'ai d'abord fait pour moi. Des chansons que j'ai écrites juste pour me guérir. L'amour en solitaire, par exemple, dira-t-elle, j'étais triste et j'avais besoin que ça sorte.

Et ce côté romantique, porté par une pop un brin rétro, aux sonorités parfois disco, presque d'un autre temps, un peu comme une amoureuse, hein, nouvelle génération, ça va aussi séduire les artistes, qui vont être nombreux à la solliciter pour des collaborations. Parmi eux, l'un de ses modèles, le chanteur Christophe, qui, avec la chanson « Boule de Flipper », lui demande une réinterprétation. En fait, la version originale date de 1986, et Christophe avait écrit cette chanson pour Juliette Armanet. Reprise avec Christophe, ça va donner ceci.

0: Christophe et Juliette Armanet pour un album de duo qui était sorti en 2019, Christophe, etc. Alors évidemment, vous l'avez compris, cette chanson, Christophe ne l'a pas écrite pour Juliette Armanet, mais pour Corinne Charby. Mais pour cette version avec Juliette, il a beaucoup retravaillé le morceau. Il l'a réorchestre avec ces sonorités-là. Ce qui donne quelques sonorités ambiantes, presque new wave parfois. Bref, un bijou de la pop. En 2020, c'est au tour de Benjamin Biolay de proposer un duo à Juliette pour la réédition de son album Grand Prix. Ça donnera la chanson Rue Saint-Louis en Lille, un titre plein de douceur et de nostalgie qui évoque la rue Saint-Louis en Lille, une rue romantique de Paris qui traverse l'île Saint-Louis.
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0: Au même moment, Juliette s'attelle à l'écriture de ce qui va être son deuxième album. Un album qu'elle veut dansant et fédérateur et qui sortira fin 2021. L'album s'appelle Brûler le feu. Allumette en bouche, elle allume la mèche avec le morceau d'ouverture. On l'a écouté tout à l'heure. Le dernier jour du disco qui va littéralement enflammer la variété française, suivi d'un deuxième titre tout aussi dansant, Tu me plais.

Sur cet album, Juliette s'entoure de la fine fleur des producteurs. Sébastien, qui a travaillé avec Gainsbourg, Charlotte de son prénom, Woodkid ou encore Frank Ocean, Yuxek, producteur de Birdy Nam Nam, et Lana Del Rey ou encore Julien Delfaux qui travaille, lui, avec Gaëtan Roussel, Clara Luciani et Benjamin Biolay. À la composition, à ses côtés, un nom qui ne parle pas encore au grand public, un certain Victor Lemann. C'est lui qui co-signe ce titre, Tu me plais. Ce titre, mais d'autres chansons également comme Brûler le feu ou encore celle-ci.

Un morceau qui s'appelle Flamme et qui sortira quelques mois plus tard dans une nouvelle version. Une nouvelle version de l'album enrichie de 5 nouveaux titres. Et l'album va rencontrer de nouveau un succès phénoménal, faisant de Juliette une artiste incontournable de la variété française, d'autant que ses performances scéniques sont formidables. Après une tournée triomphale, on la retrouve le 26 juillet 2024. Ça se passe lors de la cérémonie d'ouverture des JO. On est sur la scène, à bord d'une barge, à ses côtés un piano enflammé, encore une fois des flammes. Derrière le piano, Sofiane Pamart. Ensemble, ils interprètent devant le monde entier l'immense Imagine de John Lennon.

l'ouverture des JO aux marges du Festival de Cannes, il n'y a qu'un pas pour Juliette Armanet. Dans le film d'Amélie Bonin, Partir un jour, qui signe ses débuts au cinéma, est représenté en ouverture de Cannes l'année dernière. Imagine.

conclure, j'ai gardé la chanson du film « Partir un jour » où quand Juliette revisite un tube des Tubi Free et on fait ressortir toute la nostalgie des paroles avec une musique réarrangée par un certain Chilly Gonzalez. Écoutez ce que ça donne.

0: Juliette Armanet partir un jour. On va se séparer de Juliette. Alors, en attendant qu'elle revienne avec un nouvel album ou un nouveau film, on ne sait pas encore. En tout cas, on adore Juliette Armanet sur RTL.
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0: Je propose le top 5 des hits latinos des années 2000 avec en cinquième position le troisième album de la colombienne Shakira qui a fait un carton d'ailleurs avec 2 millions de personnes qui sont venues la voir à Rio le week-end dernier.

de foot en 2010. En Afrique du Sud, justement, Welcome to Africa. Et le morceau s'inspire d'une chanson camerounaise, Zangalewa. C'est un morceau qui est souvent interprété par les soldats et les scouts là-bas, au Cameroun. En cinquième position de ce top 5 des hits latinos des années 2000. Et en quatrième position, alors c'est le grand retour de Santana, hein, Clive Davis, le patron de sa maison de disques, Arista, a l'idée de proposer à Santana de faire un album avec des jeunes artistes, avec des collabs prestigieuses. Et ça va fonctionner à merveille, notamment pour Maria Maria, une collab avec Wyclef Jean, des Fugees.

30 millions d'albums vendus, 9 Grammy Awards, le plus gros succès discographique de toute la carrière de Santana. Hein. Maria Maria pour cet album Supernatural, 12 semaines numéro 1 du Billboard. Alors, Maria Maria, 4e de ce classement hein, du top 5 des hits latinos des années 2000 sur RTL. En 3e position, un peu moins chic, mais pourtant c'est Zucchero, alors ça va. En 2001, Zucchero sort une chanson sur son album Shake, mais elle va devenir un énorme tube en 2006 parce que on va la transformer en bande originale du film très attendu Les Bronzés 3. Cette chanson, c'est celle-ci. Baila Morena. Troisième de ce classement du top 5.

C'est chouette quand on a le temps de vous parler justement de ce top 5. Souvent il est raccourci. Hein. Bon bref, Baila Morena, troisième position de ce classement du top 5 des hits latinos dans les années 2000. En deuxième position, alors là, direction la Colombie avec un type qui va débarquer. C'est une superstar hein, en Colombie. En France, on le connaît un petit peu moins. Il a cartonné en Espagne et ça va remonter vers le nord pour arriver chez nous. C'est son troisième album qui s'appelle Mi Sangre, Mon Sang. Et lui, c'est Juanes avec cette chanson, La Camisa Negra.

0: temps.
1: En deuxième position de ce classement du top 5 des hits latinos des années 2000 sur RTL, il y a la Camisa Negra. Alors, cinquième Shakira, quatrième Santana, troisième Zucchero, Juanes en deux. Qui peut bien être numéro 1? Eh ben, on a regardé et en fait, c'est la chanson qui est restée le plus longtemps en tête du hit parade RTL. C'est un énorme tube. Chanté par trois sœurs, la SketchUp, quatre sœurs d'ailleurs, originaires de Cordoue en Andalousie. Leur papa était un guitariste de flamenco et elles se sont retrouvées et ça a donné cet énorme tube. Vous savez pourquoi elle s'appelle la SketchUp? Parce que leur papa s'appelait Tomate.

0: Acereje. Et ben, c'était pas facile à dire à l'époque, la SketchUp. Oui, parce que c'était la fille du guitariste Tomate, donc Tomate, Ketchup, tout ça, tout ça. On va se quitter là-dessus, je vous embrasse. À demain, passez tous une bonne soirée sur RTL, j'espère que ça vous a plu. On est là demain, 20h-21h pour Bonus Track. Ciao. 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Les infos, c'est avec la rédaction d'RTL. Bonsoir.
1: Bonsoir Eric, bonsoir à tous. C'est une information RTL. Les courriers que vont recevoir 678 000 contribuables victimes de piratage ont commencé à être envoyés ce soir par l'administration. Cette opération se poursuivra au courant de cette semaine. Bercy va en effet contacter l'ensemble des foyers dont les données ont été volées fin juin par un hacker. Ultime pré-rentrée présidentielle pour Emmanuel Macron. Le chef de l'État vient de prendre la parole à l'occasion de l'anniversaire de la libération de Bormes-les-Mimosas dans le Var. Le chef de l'État y a évoqué les feux, alors qu'en Gironde cet après-midi, des dispositifs d'aide ont été détaillés par Sébastien Lecornu.
2: Je veux d'ores et déjà vous dire ici, après avoir échangé avec le Premier ministre, que ce qui a été annoncé par lui en Gironde il y a quelques heures, pour les communes qui sont dans la même situation que celles qui ont été frappées, à la fois sinistrées et évacuées, les mêmes dispositifs seront mis en place. Et que les mêmes mécanismes d'accompagnement pour les communes, pour les forces économiques, pour nos compatriotes seront évidemment déployés pour venir en aide à ceux qui ont été touchés. Et je veux vous dire qu'au-delà du feu du Gros Bessillon et de ce qui s'est passé, la solidarité de la nation continuera d'être à vos côtés.
1: Emmanuel Macron ce soir à Bormes-les-Mimosas. Et parmi ces mesures, le relogement pour les sinistrés qui ont perdu leur maison avec des permis délivrés dans un délai d'un mois au maximum. Les entreprises victimes de ces feux seront en partie exonérées d'impôts. Au total, la facture pour l'État devrait se monter à une centaine de millions d'euros. Des mesures détaillées juste après une visite au Porche, dans Gironde, lors de laquelle le Premier ministre s'est fait huer. Gérald Darmanin apporte son soutien à Édouard Philippe. Le garde des Sceaux renonce à la présidentielle, annonce faite ce soir à la Voix du Nord. Au Puy-en-Velay, en Haute-Loire, un sexagénaire a été condamné cet après-midi pour injures racistes envers des enfants. Il les avait menacés avec une carabine. Il écope d'une peine de 15 mois de prison avec sursis probatoire. En avril, dans un quartier défavorisé d'Espaly-Saint-Marcel, il avait fait feu près d'un groupe d'enfants qui jouaient au ballon. En Allemagne, l'armée n'a jamais compté autant de soldats depuis 13 ans, soit près de 190 000 militaires. Signe du réarmement décidé par Berlin face à la menace russe et au désengagement potentiel des États-Unis de l'OTAN. La météo pour demain, la journée sera ensoleillée dans l'ensemble après la dissipation des nuages dans le sud-ouest le matin. Seule exception, le quart nord-ouest avec quelques pluies près de la Manche. Les températures demain matin en baissent entre 14 et 20 sur la majeure partie du pays et de 20 à 25 près de la Méditerranée. Dans l'après-midi, il fera 21 à Cherbourg, 23 à Lille, 29 à Paris, 31 à Toulouse, 32 à Lyon, 35 à Marseille et 36 à Montpellier. Le Quintet Plus se dispute demain soir à Deauville. Dominique Cordier vous propose de miser sur le 7, le 9, le 12, l'As, le 5, le 3 et le 10 est l'outsider d'RTL. C'est le 10, RTL, il est 21h03 et vous retrouvez les 1001 vies de avec Xavier Demoulin.
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5: Un chef d'orchestre ne doit pas dominer les musiciens et non plus il ne doit pas se laisser dominer. Le violon solo, c'est un second chef d'orchestre. Quand il n'aime pas un chef, le violon solo regarde le hautbois et le timbalier, ils font ce qu'ils veulent. Les orchestres peuvent jouer sans chef. Nous, on sert à avoir une interprétation particulière.
6: Combien de vies tiennent dans une seule existence? Mon invitée est une passionnée dont la musique coule dans les veines depuis l'enfance. Elle est la première femme à être devenue chef d'orchestre avec une ténacité à toute épreuve et la passion chevillée au cœur et au corps. Depuis l'âge de 13 ans, elle mène son monde à la baguette, engagée, amoureuse de Mozart et de l'Europe. Elle a un temps siégé comme députée au Parlement européen et fondée en 2011 un projet fou, le Paris Mozart Orchestra. Persuadée que la culture et la musique classique sont un outil majeur d'inclusion, elle se produit dans les écoles, les prisons et même les hôpitaux psychiatriques. Féministe engagée dans la lutte contre toutes les discriminations, elle a cofondé la Maestra, premier concours international réservé aux femmes chefs d'orchestre. Universaliste convaincue, puis de science et de lumière, premier prix d'harmonie, de fugue, de contrepoint, d'esthétique et d'histoire de la musique. Elle est aussi à l'origine du projet Orchestre au Bahut, un rêve artistique pluridisciplinaire associant musique, littérature et art visuel. Rencontre avec une pionnière inspirée et inspirante qui, à 80 ans, garde en elle la foi des jeunes premiers et nous offre de merveilleuses raisons d'espérer et de croire encore un peu en l'humanité.
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5: Claire Chibaud.

0: visage. Sourire à d'autres visages. En tout cas, voilà un joli visage, celui de Claire Gibault. Bonjour Claire, soyez la très très bienvenue ici. Je suis très très heureux de vous recevoir. Françoise Hardy, pour commencer, je me suis dit que c'était pas si mal que ça, parce que mon petit doigt m'a dit que c'était une de vos musiques préférées.
1: Vous êtes bien renseignée. Même les musiciens de mon orchestre me l'ont chanté pour mon anniversaire.
0: Incroyable. Françoise Hardy, l'amitié, justement, quand on est une grande chef d'orchestre, on se dit, est-ce que c'est un endroit où on se fait vraiment des amis? Parce que la chef d'orchestre, c'est pas celle qui dirige une bande de potes qui jouent le soir ensemble et qui s'entend forcément très très bien. Est-ce que l'amitié a sa place dedans?
1: C'est vrai que en général, ce sont des vies de solitude, parce qu'on voyage seul et on rencontre des orchestres nouveaux qui vous connaissent pas. Mais j'ai construit cette partie-là de ma vie avec un orchestre qui est mon orchestre et avec des musiciens qui ont choisi de jouer sous ma direction, qui s'aiment les uns les autres.
0: D'amis choisis, on parle du Mozart Orchestra, votre
1: orchestre. Du Paris Mozart Orchestra,
0: voilà,
1: et qu'on
0: orchestre.
1: Appelle aussi le PMO in Bourges. Le maire de Bourges, Yann Gallu, passionné de culture, ouais, nous a demandé d'être en résidence artistique à Bourges, pour célébrer Bourges, capitale européenne de la culture,
0: ah oui, ça arrive,
1: en 2028.
0: Ça...
1: Et j'ai participé aussi aux auditions devant la Commission européenne, aux côtés du maire et de toute une équipe, pour conquérir cette désignation. C'était pas rien.
0: Vous avez participé aussi à tout le combat, à toute la campagne pour que Bourges soit capitale de la culture. Et ça, c'est quelque chose. On va reparler de Bourges, mais juste un mot sur cet orchestre-là, le Mozart Orchestra, votre orchestre. Et vous l'avez créé en 2011 à peu près, c'est ça, hein?
1: Absolument.
0: Et donc, vous avez décidé d'être chez vous après déjà un long parcours.
1: Oui.
0: Pourquoi? Parce que ça vous manquait, justement. Vous aviez fait toutes les scènes du monde entier. Vous aviez joué partout. Vous aviez dirigé les plus grands opéras. Qu'est-ce qui s'est passé pour se dire, tiens, j'ai envie d'avoir mon orchestre à moi avec des gens que j'ai choisis?
1: J'avais envie d'être heureuse.
0: Ouais.
1: Et comme me disait Claudio Abbado, il y a toujours des emmerdeurs dans les orchestres. Il faut faire avec parce que c'est un métier extraordinaire, mais il y a toujours des musiciens qu'on dirige qui ont envie de vous gâcher le plaisir de faire ce métier.
0: L'enfer, c'est les autres, même dans l'exercice de cet art. Vous parlez de Claudio comme si tout le monde le connaissait. Or, hélas, tout le monde ne connaît pas. C'est un immense chef d'orchestre, un maître italien. Est-ce que vous pouvez nous le présenter? C'est lui qui vous a mis quoi? Mis le pied à l'étrier? Vous aviez quel genre de relation? On a l'impression que c'est maître-élève, mais c'est plus que ça entre vous. Ça a duré quand même très très longtemps.
1: J'ai commencé au conservatoire du Mans et ensuite j'ai fait mes études au conservatoire de Paris. Je suis entrée comme assistante à l'Opéra de Lyon. Et il se trouve qu'à l'Opéra de Lyon, j'ai assisté aussi à un grand chef d'orchestre qui était John Elliott Gardiner,
0: hein,
1: et qui avait monté Péléas et Médisande, et j'avais eu connaissance de tous les manuscrits autour de cet opéra de Debussy qui est quand même quelque chose d'extraordinaire, et que Claudio Abbado devait le diriger pour la première fois à la Scala de Milan, et que je lui ai écrit pour lui proposer mes services comme assistante. Et quand il a vu toutes les recherches que j'avais faites, il m'a invitée. Et donc, ça a commencé une collaboration. Et c'était extraordinaire. Parce qu'il faut vous dire que...
0: Mais ça a duré de quelle année à quelle année? Parce qu'il est mort en 2014. Donc, ça a duré
1: C'est à peu près de 88. Oui, voilà.
0: Mais c'est un grand morceau d'histoire, de 88.
1: Absolument.
0: À 2014.
1: Parce qu'il a souhaité que je l'accompagne et que je sois son assistante. Parce qu'il a aimé mon travail.
0: Et mais ça durait des années. C'est un grand duo de la musique classique, quand même. Vous êtes modeste, là, mais...
1: Mais sa confiance en moi, sans doute, m'a rendu légitime, parce que c'était encore une période où il y avait une grande condescendance à l'égard des femmes qui voulaient faire ce métier. Et lui, il n'avait pas cette condescendance. Il avait de la confiance. Et donc, ça m'a aidée à exister dans ce monde très fermé.
0: Il faut dire quand même que vous êtes la première femme française à être devenue chef d'orchestre en 1969. On le dit souvent, mais il y a un grand titre de François. On y avait l'homme qui avait marché sur la lune et une femme était devenue chef d'orchestre. Et c'était vous. Donc depuis 1969, on est en 2026, ça fait un sacré bout de terrain. Vous avez fait énormément pour la condition des femmes dans ce milieu si masculin et,
1: tellement lié au pouvoir, tellement lié à la notoriété, tellement lié aussi à l'argent. Il faut savoir que les chefs d'orchestre gagnent tellement plus que les musiciens d'orchestre qu'il dirige, et ça ne rend pas facile la fraternité avec un orchestre.
0: Mais il n'y a pas une égalité. Est-ce qu'il y a une égalité salariale entre les chefs d'orchestre hommes et les chefs d'orchestre femmes? Vous êtes payés pareil ou pas aujourd'hui?
1: Non, certainement pas.
0: Toujours pas.
1: De toute façon, c'est aux agents de négocier des contrats.
0: Ouais. Mais ce qui veut dire quoi? Ce qui veut dire qu'aujourd'hui, donc être une femme, c'est ouvrir une voie. Quand je dis pionnière, ça vous va, pionnière ou pas, comme mot,
1: oui,
0: pour vous définir?
1: Oui.
0: Qu'est-ce que vous avez dû prendre comme porte, dans la figure, comme embûche? Est-ce qu'on a tout fait pour vous empêcher d'arriver à exercer votre métier?
1: Ça venait de toutes parts. Ça est venu de l'intérieur de certains orchestres, parce que certains hommes n'avaient pas envie d'être dirigés par des femmes. C'était encore cette mentalité-là. Je me souviens d'un trompettiste dans un orchestre connu en France qui m'a dit « Chez moi, c'est pas ma femme qui porte le pantalon. » C'était quand même assez incroyable. Et puis ça venait aussi de mes collègues chefs d'orchestre qui se sentaient dévalorisés par ma participation. C'était comme si une femme dirigeant un orchestre, ça rabaissait le métier.
0: Mais ça a duré combien de temps, cette vision comme ça, aussi radicale, anti-femme?
1: Ça a petit à petit évolué, mais regardez, en septembre 2018, j'étais invitée comme membre du jury d'un concours international de direction d'orchestre mixte à Mexico. D'ailleurs, ce qui était inadmissible, c'est que j'étais la seule femme dans le jury. Et dès le premier jour, un chef d'orchestre mexicain est venu me voir et me dit « Madame, mon médecin, qui est un grand scientifique, me dit que biologiquement, les femmes ne peuvent pas être chefs d'orchestre. » Alors j'ai éclaté de rire parce que je pensais qu'il allait me raconter une blague. Il me dit « Madame, c'est sérieux, c'est la science. » Alors je lui dis « Bon, bah, expliquez-moi scientifiquement ce qui me... » Parce que ça fait quand même un certain nombre d'années que je fais ce métier. Je me sens tout à fait normale. Et il me dit « Madame, les femmes ont les bras tournés vers l'avant. » Je lui dis « Bah non, d'où vous tenez ça? Vous savez, on a les bras positionnés comme les hommes, le long du corps. » Et je lui dis « Mais pourquoi vous inventez une chose pareille ?»
0: Incroyable.
1: Et il me dit « Mais madame, vous ne vous rendez pas compte que vous avez les bras... positionnés pour tenir les bébés dans leurs bras. » Donc on en était là en septembre 2018, imaginez. Et pendant le concours, ce chef d'orchestre, quand c'était une femme qui passait, il se cachait la tête sous sa veste, il dormait et refusait de voter. Et la direction du concours ne lui disait rien. Et on a réussi, parce qu'il y avait des hommes modernes, sympathiques, et qui croyaient en l'égalité femmes-hommes, on a réussi à faire passer en finale une jeune chinoise et un jeune vénézuélien qui ont eu le même nombre de voix. Et ça a été très dur parce que la direction du concours n'a pas voulu donner un prix ex aequo. Et j'ai résisté pendant 2 heures parce que c'est devant le public pour ne pas céder. Mais en réalité, voilà, c'est le garçon qui a eu le prix et la fille qui a eu le deuxième prix. Mais ma grande satisfaction personnelle, c'est que l'orchestre a donné son prix à la jeune femme.
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0: Et là, là c'est, là vous êtes capable de me dire évidemment qui il s'agit, de comment vous étiez habillé, où est-ce que vous étiez ce jour-là, vous êtes capable de reconnaître en fonction d'un morceau qui a dirigé l'orchestre ou pas. C'est jusqu'à ce niveau-là de sophisticité.
1: Non, mais on va se dire la vérité quand même.
0: Oui, c'est vrai, c'est votre disque.
1: Pas semblant. Vous m'avez demandé de choisir des enregistrements que je dirigeais.
0: Oui, et que vous aimiez.
1: Avec le Paris Mozart Orchestra que j'aimais. Et c'est cet enregistrement.
0: D'accord, mais comment vous le reconnaissez, votre enregistrement? Ça paraît comme ça dingue, mais je veux dire, je mets le même morceau joué avec un autre orchestre. Vous le reconnaissez?
1: Parce que il y a un tempo, il y a des articulations, il y a des phrasés, il y a la couleur des solistes aussi. Mm-hmm. Chacun a son identité. Et on a les oreilles quand même affinées pour ça. Bon, ceux qui s'occupent de parfums, ils savent les reconnaître. Nous, c'est avec les oreilles, on reconnaît les parfums des sons, quoi.
0: Mozart, oui, c'est pas n'importe qui pour vous, Mozart. Quand je dis amoureuse de Mozart, j'ai raison. La flûte enchantée, pour vous, c'est...
1: Oui, alors la flûte enchantée, oui, je l'ai dirigée, je crois, au moins 185 fois. à l'Opéra de Lyon, on avait fait une petite flûte enchantée pour les enfants, et c'est un souvenir magnifique. Et puis j'ai dirigé des versions originales en allemand aussi. Et...
0: Parce que c'est une sacrée histoire, cette flûte enchantée. C'est peut-être pour ça que vous l'aimez tant. C'est une histoire d'amour, c'est une histoire... Allez-y, expliquez.
1: C'est une histoire initiatique, oui. C'est le parcours, toutes les épreuves que peuvent subir les couples à différents degrés. Comment se font les renoncements et la connaissance profonde des êtres et l'acceptation, oui.
0: Ça, c'est la flûte enchantée. Et si vous l'aimez autant, c'est... Parce que justement, elle est l'histoire qu'elle raconte est universelle, en fait.
1: Oui, ça traverse les siècles, absolument.
0: Et donc, c'est quand même comme cette relation avec... elle dit aussi, ben, la flûte enchantée dit aussi l'époque. À chaque fois, elle raconte, elle peut éclairer l'époque. Qu'est-ce que vous pensez de l'époque qu'on traverse aujourd'hui?
1: En tout cas, ça remet le désir dans la rencontre comme quelque chose d'extrêmement important. Et l'attente... de l'accomplissement du désir comme quelque chose de constructif et d'initiatique.
0: Ce qui veut dire qu'on peut encore aujourd'hui apprendre des choses en écoutant de la musique classique et pourquoi pas mieux traverser son époque. Cette époque-là, sinon en dehors de Mozart et de la flûte enchantée, vous en pensez quoi? Est-ce que finalement elle est encore compatible avec la musique classique? Est-ce qu'elle est en danger ou au contraire, et justement, est-ce qu'elle a quelque chose à apporter en plus?
1: Je crois qu'il y a une redécouverte par les jeunes de cet apaisement que peut apporter la musique classique. Il y a quelque temps, mes musiciens jouaient dans le service d'addictologie de l'hôpital psychiatrique Georges Sand de Bourges, ouais, pour une douzaine d'adolescents. Et ils ont joué le quintet avec clarinette de Mozart. Et ces ados posaient des questions. Et tout d'un coup, une jeune fille s'est levée et me dit « Merci madame pour ce que vous avez dit ». Je lui ai dit « Mais quoi? Qu'est-ce qui me vaut un merci ?» Vous avez dit qu'on pouvait commencer la musique à n'importe quel âge. Et ça, c'est la plus belle nouvelle de ma journée.
0: Vous l'avez fait cette expérience aussi en prison.
1: Oui.
0: Parce qu'il faut savoir que le Mozart Orchestra que vous avez monté en 2011, il y a plein d'opérations avec cet orchestre-là. Vous jouez, vous produisez dans des grandes salles de concert, mais vous faites aussi beaucoup de social avec. Vous jouez dans les prisons,
1: Et je me souviens qu'à la prison de Bourges, c'est pareil, ces musiciens avaient joué le quintet avec clarinette de Mozart. Et j'étais là. C'était une prison qui est mixte. Ouais. Et au début, les hommes et les femmes qui entraient étaient très tendus, presque. Vraiment, on voyait qu'ils n'avaient pas vraiment envie d'être là. Et il n'y avait pas un sourire. Et au fur et à mesure, c'était extraordinaire de voir les corps qu'ils étendaient, les sourires qui venaient sur les visages. Et on a échangé beaucoup. Et c'était un moment de grâce invraisemblable.
0: Quand vous vous déplacez dans un hôpital psychiatrique pour aller voir des ados ou en prison, vous venez avec tout l'orchestre ou vous venez avec une formation réduite?
1: Ça dépend. Ça dépend. Par exemple, à la prison de Fresnes, c'était avec tout l'orchestre parce qu'il y avait une grande salle.
0: Ouais.
1: Alors que la prison de Bourges, c'était une toute petite salle. Donc
0: vous adaptez en fonction de ça.
1: Oui, on s'adapte. Et à l'hôpital psychiatrique, on est en train de construire un tiers-lieu art, culture et santé mentale. Et il y a la réhabilitation d'un bâtiment du 19e siècle qui s'appelle Les Tilleuls, qui va être complètement transformé, réhabilité, dans lequel il y aura un auditorium et une cafétéria, des salles d'art-thérapie, etc. Parce qu'au fond, avec la directrice de cet hôpital, Marie Relative, ce dont on a envie, c'est de déstigmatiser la maladie mentale et de donner des occasions de se resocialiser, c'est très très important, et de créer. On se rend compte combien la création, aussi bien littéraire que musicale, et sort d'abord les patients, ce qu'on appelle les usagers, de l'inactivité, de l'ennui, mais aussi leur font découvrir en eux des possibilités qu'ils n'avaient pas du tout utilisées.
0: Il y a donc une dimension thérapeutique aussi dans la musique classique, parce que là, à l'origine, ma question c'était qu'est-ce que c'est un peu le paradoxe entre les réseaux sociaux, la vitesse, l'exécution aujourd'hui dans une société de l'immédiateté, le temps long de la musique classique, et ben il sert aussi à améliorer le système nerveux, la condition humaine.
1: Il y a plein de recherches qui sont faites là-dessus en ce moment. Parce que voilà, je ne sais pas si vous connaissez le livre de Claire Oppert qui s'appelle Le Pansement Schubert.
0: J'en ai entendu parler, ouais.
1: Oui, mais c'est extraordinaire. C'est ça. Quand elle raconte qu'elle arrive dans un hôpital et qu'il y a une femme assise dans une chaise roulante qui a deux infirmières qui essayent de lui soigner une plaie et que cette femme se débat, crie, mord. Ils n'arrivent pas à la soigner et qu'elle s'assoit en face d'elle et qu'elle lui joue au violoncelle la magnifique phrase de l'endante du trio Opus 100 de Schubert et que la femme se met à sourire, à se détendre, et les infirmières ont appelé ça le pansement Schubert. Et après, je crois que le père de Claire Oppert est psychiatre, ils ont fait des recherches plus approfondies et ils arrivaient à dire que 10 minutes de Schubert c'était égal à 5 mg d'oxynorme qui paraît-il est de la morphine.
2: Claire Gibault, on se retrouve dans un instant dans Mille

0: amené à ça. Vous êtes une chef d'orchestre qui n'a plus rien à prouver, qui tout d'un coup a tourné son art vers le monde, vers les autres.
1: Je pense que j'ai pris conscience que c'était extrêmement dangereux, le pouvoir, la notoriété. On pouvait se détruire soi-même quand on devenait addict au pouvoir et à la notoriété, et qu'en même temps on pouvait détruire les autres autour de soi. Mes enfants me disaient que je répondais plus vite quand ils m'appelaient Claire que quand ils m'appelaient maman. Et puis j'ai pu rencontrer quelqu'un qui m'a aidée à comprendre pourquoi je me sentais si angoissée, tout en aimant énormément mon métier. Et ce que je pense que je réussis avec les musiciens de mon orchestre, c'est de les aider eux aussi. Ils pourraient aspirer à des grandes carrières, ils jouent magnifiquement. Mais ce que les grandes carrières détruisent dans l'être humain, c'est quand même aussi très très important.
0: Donc quand est-ce que vous avez pris conscience, par quoi, par quel déclic, par qui, pour devenir justement quelqu'un qui oriente son art pour faire le bien, et le bien aux autres, ce qui est...
1: Bon, c'est Père Siméon. C'était un vieux moine dans un monastère en Angleterre, au bord de la mer du Nord.
0: Incroyable. Oui. Et c'était quand, ça?
1: Il y a, je sais pas, 25 ans.
0: Tout d'un coup, il y a 25 ans, la rencontre avec un moine change votre vision du monde et ça vous libère de votre anxiété, il vous sort de votre narcissisme, c'est ça?
1: Oui.
0: Du succès?
1: On dit que notre ego meurt une demi-heure après nous, donc on a du boulot jusqu'à la fin de la vie.
0: Souvent, les gens ont trop d'ego et pas assez de confiance, et ça fait, c'est pour ça que là, voilà, alors que on rééquilibre, ça va un petit peu mieux, vous êtes d'accord avec ça?
1: Oui.
0: Et donc, si vous aviez pas eu cette rencontre-là, votre ego aurait pu vous tuer vraiment. Enfin, c'est-à-dire,
1: l'anxiété est tellement forte, et puis on est tellement égocentrique qu'on vit plus avec les autres, quoi.
0: C'est dingue qu'une rencontre comme ça peut changer la vie. Avant de revenir sur votre enfance, je voudrais quand même comprendre, parce que, le métier de chef d'orchestre, au-delà de la pression quand on donne une star, évidemment, de son propre métier, c'est aussi un métier extrêmement physique. Oui. On voit des gens en nage quand ils ont fini une prestation, qu'on comprenne bien en quoi c'est physique et comment on s'entraîne et comment on prend soin de son physique.
1: C'est vrai que diriger, par exemple, 6 heures par jour, parce qu'il y a les répétitions, etc., c'est très fatigant. Si vous saviez ce que c'est que de porter ses bras pendant et les agiter pendant 6 heures. Et ce qui est très intéressant, c'est que plus il y a de musiciens, plus le geste est fatigant. C'est vraiment psychosomatique. L'énergie qu'on met dans son bras, si on a 10 musiciens, c'est pas la même que quand on a en face de soi 85 musiciens.
0: Mais je comprends pas en quoi c'est physique.
1: C'est musculaire, hein.
0: Ah ouais. C'est de lever les bras comme ça, d'avoir les bras levés en permanence, ça tire sur les épaules, c'est...
1: Ah oui, sur la nuque, sur le dos, sur les épaules.
0: Des capsulites.
1: Et si on tient la baguette de façon trop serrée, on a une tendinite, comme un tennis elbow, comme les joueurs de tennis, et ça monte jusqu'ici, oui. Oui, c'est un métier sportif. On transpire beaucoup, ça demande de l'entraînement, ça demande de faire du sport, de s'entretenir, d'avoir du souffle. La respiration, c'est extrêmement important. Vous savez, quand récemment je dirigeais la symphonie héroïque de Beethoven, ça dure 55 minutes par cœur. Il faut de la résistance. Et avec un orchestre de, je sais pas, de 55 à 60 musiciens, c'est physique, ouais.
0: Alors c'est intéressant ça, votre entraînement c'est quoi alors pour continuer à garder, à l'exercer?
1: Ah oui.
0: On s'entraîne comment?
1: Non,
0: c'est quoi votre routine, votre morning routine ou je sais
1: mais
0: pas.
1: Mes
0: c'est...
1: muscles ils sont faits, ça fait tellement longtemps que je dirige que j'ai plus aucune douleur. Et puis en plus je travaille beaucoup en souplesse.
0: Et le souffle, vous le dites, ça oxygène le corps, hein, de bien respirer, donc en quoi la respiration est importante dans votre métier? Parce que...
1: Ben, vous savez, pour avoir un contrôle du tempo qu'on impose aux musiciens, il faut que le corps soit, et à la fois le cerveau et tout le corps soit en plein contrôle de la notion de temps. Il faut pas tout d'un coup accélérer parce qu'on est essoufflé. Il faut maîtriser ça. C'est quelque chose de très important. Que je découvre justement le plaisir de l'âge. C'est ce qui est magique, et Abado l'avait, il y a très peu de grands

0: chefs d'orchestre qui l'ont, c'est quand le geste qu'on a, il incarne totalement à la fois votre pensée et votre affect. C'est-à-dire qu'on est constitué d'un esprit, d'un cœur, disons avec des émotions, puis d'un corps plus général. Et quand le geste qu'on fait peut exprimer à tout un orchestre exactement ce qu'on pense. Il y a beaucoup de chefs d'orchestre qui battent la mesure. Et le geste, il est indépendant de ce qui se passe dans le cerveau ou dans le côté émotionnel. Et tout d'un coup, quand vous avez trouvé tout ce fusionne. Geste qui parle autant que quand vous prenez la parole, quoi. Vous savez, même les chanteurs, par exemple, pour chanter juste, ils imaginent, le gosier se met en position de chanter la note juste. On ne chante pas comme ça. Ouais. Il faut qu'il y ait déjà l'imagination.
1: Vous vous échauffez avant de monter sur scène?
0: J'ai besoin d'être tranquille, ouais.
1: Ouais, faites quoi?
0: J'ai besoin de me contenter.
1: C'est quoi, vous avez un rituel?
0: Oui. Je respire, voilà, je révise et je me concentre et je suis dans l'atmosphère de.
1: Vous révisez parce que c'est par cœur, vous aviez dit, hein, ouais. Souvent.
0: Ben, les musiciens, je pense qu'ils apprécient beaucoup parce que ça me permet d'être avec leur regard à tous et d'avoir une communication incroyable. Et
1: c'est-à-dire quoi, connaître par cœur une pièce comme ça? Oui. Vous connaissez les partitions, vous connaissez chaque moment, chaque instrument?
0: Ah, oui, ça. Ouais.
1: Ah oui, pardon, excusez-moi, mais pour moi, c'est je trouve ça dingue, c'est titanesque.
0: C'est beaucoup de travail. Apprendre par cœur une symphonie d'une heure, c'est des mois de travail.
1: C'est un sport, on peut dire ça comme ça, oui. Physique, ce qui développe la mémoire, la psychologie, le corps, l'esprit.
0: En tout cas, c'est un très très beau métier et moi c'est pour ça que je suis en pleine forme, parce que je fais quelque chose que j'adore et je le fais avec des gens que j'aime, donc c'est un moment privilégié de ma vie.
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0: justement, je me demandais juste une chose aussi. Avant, quand il y a la concentration avant de rentrer sur scène, quand on dirige son orchestre, il y a le public qui vous attend, vous montez sur scène. Il se passe quoi à ce moment-là dans le corps, dans le cerveau, dans l'émotion? Est-ce qu'il y a un trac, un stress?
1: Moi, j'ai toujours, c'est ça qui est sans doute bien, parce que c'est bien de douter de soi, c'est bien de se remettre en question, mais c'est douloureux de douter. Hein.
0: Le doute, c'est le trac ou pas?
1: Ben oui, d'une certaine façon, on a peur de pas être à la hauteur de ce que les musiciens attendent, de ce que le public attend. On a peur de pas être très intéressant. Mais une fois que je rentre sur scène, c'est fini. Et d'une certaine façon, c'est aux musiciens que je pense en premier. Je pense pas au public, parce que je sais que c'est avec eux qu'on va créer le moment. Je sais qu'eux, ils ont leur forme d'anxiété. Vous savez qu'il y a des musiciens d'orchestre qui, avec certains chefs d'orchestre, sont obligés de prendre des bêta-bloquants tellement ils sont le trac, tellement les chefs sont humiliants.
0: Et à ce moment-là, c'est quoi? Qu'est-ce qui se passe? Est-ce que le musicien peut se retirer et dire, écoutez, non, moi, je veux pas rentrer dans ces rapports-là, donc je ne vais pas jouer? Non. Est-ce qu'il y a du harcèlement, en fait? C'est ce que vous dites? C'est une forme de harcèlement? Ça existe?
1: Oui, bien sûr. La vie des grandes institutions culturelles, c'est difficile. Et le management, justement, des ressources humaines de ces orchestres-là est difficile. Parce que ce sont des musiciens, peut-être, quelquefois, qui vont vivre 40 ans ensemble. Et s'il n'y a pas un vrai management, tous les musiciens n'entretiennent pas la qualité de leur interprétation, de leur jeu, de la même façon. Et il faut que l'estime entre les musiciens
0: soit existe, là, et que voilà, la considération avec le chef d'orchestre,
1: oui,
0: soit là.
1: Oui, il faut que les musiciens entre eux s'estiment.
0: Mais vous avez connu l'évolution de ce que vous appelez le management. Vous avez commencé à jouer en tant que chef d'orchestre, vous ne pouviez même pas porter un pantalon, c'était interdit. Vous jouiez en jupe et en soquette, qu'on réalise quand même. Non mais oui, vous n'aviez pas le droit de porter un pantalon à l'époque.
1: Oui, oui.
0: Donc vous avez connu ça avec des gens qui vous jetaient les cailloux parce que vous étiez une femme.
1: Oui.
0: Comment vous avez résisté? Comment vous avez fait?
1: Bon, parce que je suis très têtue, obstinée et passionnée.
0: D'accord, mais on vous a fait la peau, en gros. Donc vous, quand vous êtes devenu chef d'orchestre reconnu, comment vous avez fait évoluer votre management? Si vous avez connu tout ça, vous avez été aussi dur pour vous faire respecter?
1: Au départ, ouais, j'ai eu des modèles où il fallait s'imposer par, justement, une espèce d'autorité dure. Et j'ai fait des erreurs. Et ouais, j'avais pas compris ce qu'il me semble avoir compris maintenant. Et maintenant, je vis ce métier et sans perdre du tout d'autorité. Je me sens très respectée, comme moi, je respecte les musiciens avec lesquels je travaille.
0: Et ça a pris 20 ans, ça.
1: Ah, ça prend du temps.
0: Ça a pris 20 ans. Parce qu'au départ, vous étiez, en fait, par rapport à vos modèles,
1: oui,
0: dur, insupportable,
1: oui,
0: cassante.
1: Oui.
0: Vous étiez craint.
1: Oui, et puis
0: fallait se faire craindre pour être respectée quand on était une femme.
1: Puis
0: encore plus.
1: Oui, et puis sans doute, je devais m'aimer bien comme j'étais, alors que c'est un métier, on partage avec les autres et on construit ensemble. Et quand on voit que tous les musiciens se donnent à fond, les résultats sont extraordinaires.
0: Mais pour arriver à là, il faut ce chemin-là.
1: Un long chemin.
0: C'est un long chemin vers sa propre humanité, en fait.
1: Oui.
0: Alors, je parlais de la jupe et des soquettes parce que c'était une époque, mais l'accoutrement vous a aussi énormément servi. C'est-à-dire que vous êtes après habillé un peu presque comme un homme, en tout cas toujours en noir, en refusant toute ouverture vers la séduction pour devenir, oui, cette femme chef d'orchestre, quoi.
1: J'étais très très heureuse de relire ça chez George Sand. On va célébrer les 150 ouais. ans de le 150e anniversaire de sa mort, et parmi tous les thèmes qu'elle a abordés, c'est cette tyrannie de la beauté et de la jeunesse pour les femmes qui veulent avoir des métiers publics. Et elle a beaucoup défendu Pauline Viardot, qui paraît-il était très laide et qui était une cantatrice extraordinaire. Et peut-être, je ne sais pas si j'ai raison, parce qu'il faut une diversité des points de vue, mais c'est vrai que quand on fait un métier où on dirige des hommes et des femmes, je souhaite, pour moi, que les femmes aient une tenue professionnelle. Je suis toujours un peu gênée. J'ai une élève de direction d'orchestre qui est arrivée l'autre jour avec des chaussures à talons aiguilles, une robe décolletée sans manches et avec des pans qui volaient. Je lui dis non, mais c'est un métier sportif de diriger. D'abord, le fait d'avoir des talons, ça propulse le bas du corps en avant, alors qu'il faut ancrer ses pieds dans le sol. Il faut prendre son énergie du bas du ventre. Il faut avoir une force dans les bras. Je pense qu'il y a des femmes qui ne comprennent pas qu'on peut être sexy chez soi avec, et où on veut, mais qu'il y a des tenues professionnelles.
0: Vous, en tout cas, vous avez toujours maintenu cette ligne-là.
1: Oui, je pense que j'aime les hommes et les femmes, et je pense qu'il y a une forme de séduction entre les hommes et les femmes, et je ne la nie pas du tout. Et justement, il ne faut pas, quand on est en poste de direction, jouer sur la séduction sexuelle. On doit être dans une séduction sur ses qualités professionnelles et sur ses qualités intérieures d'âme. Mais que la séduction sexuelle peut amener un trouble dans l'exercice professionnel.
0: Et dans l'exercice du pouvoir. Et c'est quelque chose que vous avez toujours tenu à mettre à distance, c'est ça ? Toujours eu cette ligne-là, de par quoi ? Votre éducation, votre expérience, par conviction ?
1: Par honnêteté.
0: Par honnêteté.
1: Parce que c'est pas facile, les relations hommes-femmes. C'est quelque chose de subtil. Et c'est sans doute parce que je veux bien comprendre ce que c'est que la relation homme-femme, que j'ai besoin de cette honnêteté.
0: Cette honnêteté et de cette clarté, en fait. Il faut appeler ça comme ça, la clarté, où on dit exactement ce qu'on fait, là où on est, dans quel moment on se situe, on n'est pas ailleurs. Oui. Et d'ailleurs, comme avec le Mozart Orchestra, vous organisez un grand concours de chefs d'orchestre pour aider les femmes qui sont encore très minoritaires, mais depuis ce concours-là, qui doit avoir maintenant 4, 5, 6, 6e édition, 5e édition.
1: On a fait la 4e édition.
0: 4e édition, vous voyez, je vous vieillis. Ouais. 4e édition, ça commence un tout petit peu à participer, à faire augmenter le pourcentage.
1: On est passé de 4% à plus de 12% de femmes programmées dans les grandes institutions culturelles.
0: Grâce à vous, ça c'est votre...
1: Grâce à toute la Philharmonie de Paris et au Paris Mozart Orchestra, qui sont partenaires et fondateurs de ce grand concours.
0: Donc là, la gagnante du dernier concours, c'était je crois au printemps dernier, là, ça a été...
1: Une Slovène.
0: Vous leur parlez comment à ces femmes? Vous leur dites quoi? Parce qu'une fois qu'elles ont passé les concours, c'est devant un jury, en tant que chef d'orchestre et en tant que femme, est-ce que vous leur parlez après? Est-ce que vous leur faites une masterclass qu'on est en train de me faire sur les comportements, sur le milieu, sur est-ce que vous leur dites de faire attention?
1: Par exemple, j'ai beaucoup travaillé avec Bar Avni, qui est la lauréate du 3e concours et qui est maintenant artiste associée de l'orchestre. Et je la voyais rentrer sur scène avec vraiment un visage très désagréable et rentré à peine saluant, très...
0: Dur.
1: Oui, très très dur. Je lui dis, mais à quoi tu penses quand on te voit arriver comme ça? C'est horrible pour le public. Elle me dit, ah mais je déteste arriver. Je lui dis, mais écoute, emplis-toi de l'amour des musiciens, je sais que tu les aimes, et de l'amour de la partition que tu vas diriger, et commence déjà à être dedans. Et elle a changé son comportement. Par exemple, aussi, elle dirigeait avec des manches bouffantes. Je lui ai dit, ben non, ton geste, il n'est pas clair, parce que les manches, elles
0: cachent le bras.
1: Elles cachent le bras, oui, c'est pas possible. Et puis, elle avait des douleurs dans la nuque et dans les épaules en dirigeant. Elle m'en parlait beaucoup, et je lui ai dit, ben voilà, si tu tiens ta baguette de cette façon, je t'assure que tu n'auras plus mal. Elle a tout changé. Donc, on communique, je partage des concerts. Je donne des masterclass et voilà.
0: Mais en tout cas, avec ces femmes-là, vous avez un lien et un lien fort qui se crée et vous les suivez et ensuite vous êtes en relation avec elles, quoi. Vous les formez en continu et l'expérience des uns n'ayant jamais servi, dit-on, aux autres, vous les laissez aussi faire leur expérience, j'imagine. Mais vous leur dites quoi le seul message à retenir, ça serait quoi? On pourrait dire ça d'ailleurs à toutes les femmes qui se lancent dans des métiers difficile, des métiers qu'on dit réservés aux hommes, qui commencent à gravir les échelons. Est-ce que vous avez un message à leur faire passer à ces femmes?
1: Qu'elles sont légitimes dans leur désir d'exercer cette profession, que leur génération a beaucoup plus de facilité que la mienne, mais il reste encore, je pense, chez nous, les femmes, des doutes. Toujours, cette remise en question. Alors peut-être que c'est intéressant de se remettre en question, ça donne un peu plus d'humilité, et l'humilité, elle rend plus humaine dans l'exercice du métier. Mais oui, c'est d'être extrêmement préparée et d'être très très vigilante sur le pouvoir et sur la notoriété qui sont extrêmement destructeurs pour ceux qui les, goûtent.
0: Ce que vous voulez dire, c'est que réussir, c'est pas faire du mal aux autres.
1: Oui.
2: Les mêler une vie de clergé beau, c'est dans un instant.

0: Donc tout ce que je retiens de cet entretien, c'est il y a quand même un mot aussi pour vous. Je disais pionnière, ça c'est pour vous caractériser. Première femme à ouvrir cette voie absolument dingue de devenir chef d'orchestre. Un milieu tellement évidemment trusté par les hommes encore aujourd'hui. Et puis il y a aussi le mot ténacité, la volonté. Vous êtes né au Mans et votre père était professeur de musique. Je crois que vous avez appris à déchiffrer la musique avant même de savoir lire et écrire, voire en même temps que parler, limite.
1: Oui, oui.
0: Et vous vous êtes mis au piano et vous avez dit non, moi ça sera le violon. Parce que votre idée depuis le début, c'était d'être au centre.
1: Oui.
0: Et vous savez, non mais pardon, c'est grave.
1: Cette chose incroyable, c'est de se dire dès l'enfance qu'on a quelque chose de particulier à dire dans sa vie, qu'on a comme une mission à accomplir.
0: Vous l'avez su tout de suite, très vite, ça.
1: Ouais. Je sais pas pourquoi, mais même encore maintenant, ça me permet d'avoir l'énergie de continuer. Je me dis, il y a des choses qu'il faut que je fasse.
0: Hein. Ça veut dire que enfant, petite fille, quand on vous met au piano, vous maîtrisez le piano hein, parfaitement. Vous dites non, moi je vais faire du violon. Vous avez déjà une mission de vie. Mais elle est consciente ou elle est inconsciente ou vous en êtes tout dans votre. Vous savez que vous allez un jour devenir une grande chef d'orchestre, par exemple.
1: Non, non, non.
0: En tout cas, que le monde va parler de vous. Vous savez ça, petite.
1: Non.
0: Alors, qu'est-ce que vous savez?
1: Ce que je sais, c'est que je vais faire ce que j'ai envie de faire.
0: Ah bah, vous l'imposiez à tout le monde avec beaucoup d'autorité.
1: Oui, oui.
0: À la maison, visiblement, parce que même vos parents, vos frères et sœurs, j'ai appris que c'est vous qui décidiez des destinations de vacances, des trajets à faire en voiture, des cartes, des itinéraires. Il y a personne, vous faisiez de la loi, quoi, chez vous, petite, c'est ça?
1: Ouais, ça devait être dur à supporter, oui.
0: Mais vous avez fait la loi longtemps.
1: Mais ce que je voulais peut-être ajouter, c'est que très souvent, vous savez, on disait que il fallait que les artistes restent dans leur vie artistique et moi je pense qu'avec ce qui se passe dans le monde et qui est extrêmement bouleversant, inquiétant, on peut pas rester isolé dans une bulle justement esthétique, musicologique, artistique, même si ce qu'on appelle la notion d'excellence, c'est ce qu'on recherche tous et qu'on doit tous rechercher parce qu'il faut, si on veut se produire en public, il faut donner quelque chose d'une très grande qualité, d'extrêmement travaillé. Mais je pense que justement, il faut que nous, les artistes, on s'engage de façon sociétale et qu'on participe à notre manière à la paix dans le monde, à la construction de la paix. Et c'est peut-être le devoir de chaque personne dans la vie de chaque jour, dans ses relations avec la famille, de pacifier, d'être... Mais ça l'est aussi, nous, dans notre façon d'exercer notre métier. Et l'économie de la culture pousse tous les artistes à autre chose que ça. Les agents poussent la notoriété, le goût de l'argent, et on voit les dérives de l'amour du pouvoir quand on voit les grands dirigeants de certains grands pays, de l'amour de l'argent, du commerce, de l'amour de la notoriété. Ce sont des perversions mentales monstrueuses qui détruisent le monde.
0: Et c'est pour ça que, avec votre orchestre, vous décidez aussi d'agir à votre niveau, à votre mesure, dans le réel, dans le monde réel, en vous produisant pas seulement dans les grandes salles, mais dans les écoles, dans les prisons, dans les hôpitaux psychiatriques, en travaillant beaucoup sur ces notions d'inclusion, en faisant chanter des enfants ensemble. On l'a vu hein, durant toute cette émission, et ça c'était passionnant. Je voudrais qu'avant de vous libérer, Claire, que vous me donniez votre définition de la beauté. C'est quoi pour vous la beauté?
1: La beauté. Il me vient évidemment à l'esprit tout de suite la question de Dostoïevski. La beauté sauvera-t-elle le monde? On l'espère parce que c'est... En tout cas, c'est l'harmonie en premier pour moi.
0: Merci Claire Gibault. On se retrouve demain avec un grand galériste au destin incroyable. Monsieur Kamel Mennour sera mon invité. 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
2: Bonsoir à tous. 100 millions d'euros, c'est le montant de la facture totale des incendies que devra régler l'État. Chiffrage donné par Sébastien Lecornu qui affirme avoir sorti l'artillerie lourde. En visite en Gironde, il propose notamment durant 3 mois d'exonération de cotisations sociales les entreprises sinistrées ou situées dans une zone évacuée dans le sud-ouest. Elles n'auront pas non plus à payer de taxes foncières. Pour autant, le maire de Lacanau, Laurent Perrondet, trouve que c'est insuffisant.
3: Sur les entreprises, moi j'y trouve pas trop mon compte encore. Les reports ou les moratoires, ça suffira certainement pas. Aujourd'hui, on n'a pas le compte. On n'a pas le compte en termes d'aide, mais ça, je m'en doutais un peu. C'est peut-être un peu trop tôt pour se positionner. Moi, si je fais le bilan sur ma commune, on a perdu 2500 hectares. On a 330 hectares de forêts communales qui ont disparu, c'est 3 millions d'euros. On va avoir du mal à se relever économiquement. Ce qui a été annoncé aujourd'hui est loin de nous satisfaire.
2: Laurent Perrondet au micro RTL de Denis Grandjou. Quant aux habitants du Porge, 200 d'entre eux s'étaient habillés en noir et mobilisés pour accueillir le Premier ministre et le conspuer. Dans le Var, les mêmes dispositions seront prises pour les communes sinistrées, annonce ce soir d'Emmanuel Macron lors de son ultime discours lors de l'anniversaire de la libération de Bormes-les-Mimosas. L'Agence nationale de la sécurité des systèmes d'information devra réaliser un audit approfondi sur le vol de données de la Direction générale des finances publiques. Ordre de Matignon après le piratage de près de 678 000 particuliers et entreprises. Autant de contribuables qui seront joints au cours de la semaine par Bercy. Les premiers courriers ont été envoyés ce soir, c'est une information RTL. Le ministre de la Justice, Gérald Darmanin, soutient Édouard Philippe pour 2027. Le garde des Sceaux renonce à l'élection présidentielle. J'ai décidé de ne pas rajouter de la division, explique-t-il dans La Voix du Nord. Annonce faite avant la rentrée politique de l'élu de Tourcoing dans son fief. À Strasbourg, les hélicoptères qui transportent des malades en urgence absolue au CHU n'effectuent plus leur vol de nuit depuis 3 semaines en cause des drones illégalement utilisés qui mettent en danger ces appareils. Ils servent pour des livraisons illégales à la prison à 4 km de là. À Montpellier, un jeune de 18 ans a été tué samedi à la sortie d'une discothèque. Information aujourd'hui du parquet. Le ministère public privilégie la piste d'une balle perdue lors d'une rixe. La météo pour demain. La journée sera ensoleillée dans l'ensemble après la dissipation des nuages dans le sud-ouest. Ouest le matin. Seule exception, le quart nord-ouest avec quelques pluies près de la Manche. Les températures demain matin en baisse entre 14 et 20 sur la majeure partie du pays, de 21 à 25 près de la Méditerranée. Dans l'après-midi, elle fera 21 à Cherbourg, 23 à Lille, 29 à Paris, 31 à Bordeaux, 32 à Lyon, 35 à Marseille et 36 à Montpellier. Le Quintet Plus se dispute demain soir à Deauville. Parmi les 16 partants, Dominique Cordier vous propose de miser sur le 7, le 9, le 12, l'As, le 5, le 3 et le 10. Et l'outsider d'RTL, c'est le 10. 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Bonsoir Caroline.
4: Bonsoir Claire. Et à tout à l'heure,
2: à 23h,
4: vous revenez bien sûr nous voir.
2: Bien sûr, à tout à l'heure.

0: Bonsoir, c'est avec beaucoup de joie que je vous retrouve ce soir après cette longue pause estivale. Vous m'avez manqué et je suis très heureuse d'être à nouveau à vos côtés, à votre écoute, pour la 9e saison déjà de Parlons-nous, avec une petite équipe toute bronzée, en pleine forme pour vous accueillir et prendre soin de vous. Marc à la réalisation qui a déjà fait sa rentrée la semaine dernière et qui du coup a préparé le studio pour que l'on s'y sente comme à la maison. On a des écrans avec une mer turquoise, une grosse bouée rose, on a envie de de plonger dedans. Non, Paul?
1: Oui, oui,
0: il a le nez dans le micro et dans l'écran. Paul, il tourne le dos à la bouée.
1: Ouais, la bouée, je...
0: Oh, arrête.
1: Mais non, tu la bouée, bouée est sur le ventre, là, je
0: Mais
1: veux
0: non,
1: dire.
0: Pas du tout.
1: Ah,
0: tu es parfait. Paul, qui est là, et Margot également.
2: Bonsoir,
0: prêt à recueillir vos premières confidences au 09 69 39 10 11, numéro de téléphone de Parlons-nous qui n'a pas changé et qui est toujours non surtaxé. Paloma, elle a fait une fête du tonnerre à toute l'équipe et elle est maintenant sagement installée au pied de Marc, prête à vous écouter, elle aussi. Nous espérons que malgré cet été bien difficile, entre les vagues de canicule, les incendies qui ont meurtri le pays, vous n'êtes pas trop fatigué, épuisé. Si vous vous êtes senti seul, isolé pendant cette période de pause estivale, je vous invite à appeler le 09 69 39 10 11 pour rompre un peu l'isolement et en parler avec moi. Si avec la chaleur vous vous sentez un peu sur les nerfs, irritable, que cela crée des tensions avec votre entourage, parlons-en ensemble. Si cet été a fait émerger en vous de nouvelles priorités, si vous avez eu une prise de conscience sur le plan personnel, familial ou professionnel et que vous avez envie de le partager avec nous, vous êtes les bienvenus. 09 69 39 10 11 de 22h à minuit et demi, parlons-nous en direct sur RTL. Bonsoir Laura.
3: Bonsoir Caroline.
0: Bonsoir.
3: À tous.
0: Bienvenue sur l'antenne.
3: Merci.
0: Alors, comment allez-vous?
3: Ça va, ça va. Malgré un été très très caniculeux, mais ça va. Moralement, pas trop, mais ça va.
0: Oui, ça. Si vous étiez dans. Enfin, j'allais vous demander où vous étiez, mais finalement, il a fait chaud partout. Vous étiez
3: oui.
0: Où vous, cet été, Laura?
3: Moi, dans le sud-ouest.
0: Dans le sud-ouest, d'accord.
3: Ouais. Et oui.
0: C'est il a fait aussi très chaud et ça vous avez pu quand même un peu vous malgré tout vous reposer, vous ressourcer ou ça a été compliqué?
3: Oui, disons que j'ai la chance d'être dans une région magnifique hein, donc avec beaucoup de spots de plage malgré les incendies où il y a eu des impacts,
0: ouais,
3: mais
0: ouais.
3: J'ai quand même pu me reposer, oui.
0: Bon. D'accord. Vous étiez avec des amis, en famille, en couple?
3: Non, des amis.
0: Des amis, d'accord.
3: Oui.
0: Donc ça s'est bien passé, ça?
3: Très bien, très bien.
0: Donc ce soir, c'est pas de cet été caniculaire dont vous voulez me parler, mais c'est d'autres choses.
3: Oui, je vous appelle parce que je traverse une période difficile avec ma famille,
0: oui.
3: Notamment avec ma mère et mon frère. Il y a eu beaucoup de choses accumulées au fil des années, des paroles, des comportements qui m'ont profondément blessée. J'ai fini par comprendre que je ne pouvais plus continuer comme ça, que je ne pouvais plus tolérer ça.
0: Oui.
3: Et aujourd'hui, c'est difficile de se positionner face à tout ça. Suite à une énième dispute où beaucoup de choses très dures ont eu lieu, des mots, des actions, je n'ai pas eu d'autre choix que de couper.
0: Oui.
3: Que de couper. Ouais. J'ai voulu exprimer et me défendre, mais je peux même pas m'exprimer ou me défendre. On me censure, on me bloque, on ne veut pas m'écouter, ou on me dit que je suis une menteuse. Et aujourd'hui, je suis très partagée entre à la fois de l'injustice et à la fois beaucoup de culpabilité.
0: Quand vous dites on, c'est votre mère et votre frère qui ont cette oui. attitude-là avec vous ?
3: Oui.
0: Vous êtes seule face à eux quand vous vous retrouvez
3: oui.
0: en leur présence, c'est ça ?
3: Oui, oui, tout à fait.
0: Il n'y a pas d'autres personnes ou, je sais pas, votre père, d'autres frères et sœurs ou de votre
3: Alors,
0: compagnon
3: non.
0: qui pourrait un peu Alors, vous soutenir ?
3: Non. Non, je vis seule.
0: Oui.
3: Mon papa, il est témoin aussi de tout ça, mais
0: D'accord.
3: à distance. Après, on est quand même une grande famille où j'ai beaucoup de tantes, de cousins, et en fait, tout le monde est plus ou moins témoin de ça. Mais personne, enfin, préfère rester suisse, hein, rester en dehors de tout ça. Mais ça n'empêche que il voit très bien ce qui se passe depuis des années concernant. C'est triangulaire, hein, on va dire. Et c'est là aussi où j'en veux beaucoup à tout le monde, c'est que, enfin, beaucoup de monde, c'est que tout le monde a observé depuis toujours, mais personne m'a réellement défendu.
0: Oui, je comprends. Je comprends que cela soit difficile pour vous, en effet.
3: Oui.
0: Notamment concernant votre père, parce que vos parents sont séparés?
3: Oui.
0: Ah oui, d'accord.
3: Séparés, j'avais 4 ans.
0: Oui, donc il n'est pas, quand vous dites témoin à distance, c'est-à-dire que vous lui rapportez, mais il n'est pas présent lorsque votre mère ou votre frère vous invective.
3: Ben, il est au courant, parce qu'à distance, il le sait, ce que je lui dis. Après, lui aussi, il s'entend pas du tout avec mon frère.
0: Oui.
3: Des rapports avec ma mère, des mi-cordiaux, mi-amicales, mi-ennemis. c'est paradoxal. Ouais. Mais voilà, donc lui, de loin, il observe, on en parle. Après, il peut pas faire grand chose, si ce n'est, récemment, il a vu que j'étais quand même malheureuse et que ça me pesait depuis beaucoup de temps. Et que ça me crée des freins aussi dans ma vie personnelle, hein, tout ça. Donc même lui, il m'a dit, je sais depuis toujours qu'il y a un souci avec les deux, et il vaut mieux que si tu veux être heureuse, il vaut mieux que tu vives pour toi.
0: Mais alors depuis toujours, qu'est-ce que vous pouvez essayer, je sais que c'est compliqué de résumer, mais m'expliquer ce qui se passe au juste avec votre frère et votre mère, puisque vous me parlez de mots, d'actions, enfin, et depuis toujours, qu'est-ce qui s'est mis en place entre vous trois?
3: Alors en fait, pour résumer, donc ma mère a quitté mon père, j'avais 4 ans. Avec mon frère, on a 10 ans d'écart. Ma mère a mis beaucoup de temps avant de vouloir un deuxième enfant parce que ça n'allait pas du tout dans son couple. Mon père était très dur.
0: Oui.
3: Il est malade, hein, il est diagnostiqué bipolaire type 2. Donc
0: D'accord.
3: ça a été très compliqué pour ma mère et mon frère, dès tout petit, il a assisté à beaucoup de choses, il a fait le gendarme entre mes parents, donc c'est très vite devenu un petit garçon adulte. Et lorsque ma mère a quitté mon père, très vite mon frère a pris position de petit homme,
0: oui.
3: chef de famille que ma mère lui a laissé pour se soulager,
0: oui.
3: je pense. Et donc c'est pour ça que mon frère, ça a toujours été le chef, voilà. Il voulait avoir une position
0: oui.
3: de chef, prendre le lead. Il a quand même des rapports compliqués avec ma mère, hein, mais c'est très, c'est passager. Ils vont être proches 6 mois, 1 an, et puis après ils vont plus parler pendant plusieurs mois, ce qui est quand même très dur avec ma mère aussi, mon frère. Et ma mère, elle est souvent partagée entre lui et moi, parce que moi, je m'entends pas du tout avec mon frère, pour le coup, ce que j'ai du mal à accepter son regard qu'il a sur moi, sur ma vie, sur tout ça. Donc, pour me protéger de tout ça, je mets des scellés.
0: Quel regard porte-t-il sur vous, sur votre vie?
3: Ben, mon frère, il est très différent de moi, si vous voulez. Mon frère, il est carriériste, il a très peu de vie sociale, il n'a pas beaucoup d'amis.
0: Ouais.
3: Il pense qu'à travailler, et en soi, il a réussi, hein. Il a une très bonne situation. Et moi, ben, pour le coup, je suis plutôt très solaire, je vois beaucoup de monde, j'ai la chance d'être très bien entourée au niveau des amis.
0: Il en vit peut-être cela un peu
3: oui.
0: chez vous.
3: Ben, je l'ai toujours perçu comme ça.
0: Oui.
3: Je n'ai pas sa réussite financière, mais par contre, j'ai cette réussite humaine, on va dire.
0: Cette reconnaissance sociale ou que lui a à travers sa carrière.
3: Exactement. Donc lui, dès l'adolescence, hein, il me contrôlait beaucoup, il m'engueulait beaucoup. Il me disait fais comme ci, fais pas comme ça, reste avec nous, va pas là-bas. Donc très, ça m'allait pas, j'étais pas heureuse. Et puis moi, je très vite, je me suis affirmée face à mon frère, et c'est pour ça qu'on ne s'entend pas.
0: Oui, mais oui. Oui, tous les deux, finalement, vous avez été un peu piégés dans un jeu relationnel.
3: Oui.
0: Où lui a pris ce rôle de petit homme, protecteur, c'est tentant de vouloir remplacer le père. Et c'est aux adultes de ne pas laisser à l'enfant prendre cette place-là. Parce que forcément, pour vous, déjà c'est parfois compliqué d'accepter l'autorité d'un parent, mais encore plus celle d'un frère ou d'une sœur qui prend ce rôle-là.
3: Tout à fait, tout à fait. Donc l'adolescence a été très compliquée avec mon frère. J'étais assez rebelle, assez effrontée, donc je mâchais pas mes mots. Et puis aujourd'hui, adulte, je préfère qu'on soit chacun de notre côté, parce que le peu de fois où on se voit, où nos échanges, il est très dur dans ses mots, mon frère. Hein. Il est très très dur. J'ai passé beaucoup d'heures dans le noir.
0: Et beaucoup d'heures dans le noir.
3: Déprimée, à rester enfermée, à ressasser, à me remettre en question, à me dire que j'étais peut-être nulle, ils ont peut-être raison.
0: Et votre mère, alors, justement, par rapport à ce frère qui se montrait très dur, à ses paroles, où il pouvait vous dénigrer, quelle était sa position, elle? Elle aurait pu réagir?
3: Elle ne m'a jamais défendue. Elle ne m'a jamais défendue. Plusieurs fois, je lui ai demandé de réagir, de me protéger, c'était de l'injustice. Hein, elle n'a jamais.
0: Vous lui demandiez pourtant.
3: Oui.
0: Oui. Elle restait sans réaction.
3: Elle restait sans réaction. Elle disait je suis d'accord avec toi, parce qu'elle aussi, elle a par moments des rapports compliqués avec lui. Elle me dit je sais comment il est, mais pas plus que ça. Et à côté de ça, ma mère, qui elle aussi a un regard sur ma vie, où elle est très très regardante sur tout, qui est très dans le contrôle, qui je m'en veux aussi beaucoup, parce que je sais que j'ai ma part de responsabilité dans la relation que j'ai avec ma mère. C'est que ma mère, on s'appelle en temps normal, on se parle plus depuis il y a plusieurs semaines, mais on s'appelait 5 fois par jour. Elle savait de l'heure à laquelle je me suis levée à qu'est-ce que j'ai pris au petit déjeuner et chez qui j'allais dîner ce soir.
0: Mais pourquoi c'est vous qui lui racontiez elle demandait à être tenue au courant? Comment ça s'est mis en place?
3: Je peux même pas vous expliquer pourquoi, parce que j'ai connu toujours ça. Mais effectivement, depuis plusieurs années, je me dis que c'est quand même pas normal, parce que du coup, en ayant ce regard sur toute ma vie, elle peut se permettre des choses auxquelles elle ne peut pas. Typiquement, je suis invitée à dîner chez des amis. Elle va m'envoyer un message à minuit pour me dire « Demain, tu bosses, il faut que tu rentres. » Voilà.
0: Oui, comme si vous aviez 15 ans, quoi.
3: Exactement.
0: Je ne sais pas quel âge vous avez d'ailleurs, Laura.
3: 31,
0: oui, d'accord. Donc, comme si vous restiez là aussi la petite fille, enfin. Comme si au sein de votre famille, vous n'avez pas grandi, auprès de votre frère, auprès de votre mère.
3: C'est tout à fait ça, et puis surtout, je me rends compte depuis plusieurs années, je m'en suis rendu compte, ils ne me connaissent pas en tant que femme.
0: C'est ça.
3: Mon frère, quand il a écho sur certaines choses, certaines activités que je fais de ma vie, il hallucine. Il me dit, non, elle fait pas ça, ça l'intéresse pas. Et alors que si, enfin, donc, c'est très compliqué. Après, ma mère, aujourd'hui, ce qui est dur, et c'est là aussi où la blessure de l'injustice ressort, c'est que ma mère s'étant mariée très jeune et ayant eu des enfants très tôt, elle a vécu sa vie de femme sur le tard, quand moi j'avais encore besoin d'elle.
0: Oui, donc, quand vous étiez adolescente?
3: Ouais, quand j'étais petite fille adolescente, où elle sortait beaucoup, elle me confiait beaucoup, et ça l'intéressait pas plus que ça de savoir comment j'allais ou ce que j'avais dîné. Et c'est là où aujourd'hui ça me met en colère, c'est que je me dis mais elle est trop sur mes côtes tout le temps, alors qu'en fait elle aurait dû l'être plus tôt dans ma vie.
0: C'est peut-être pour ça que vous lui avez laissé à un moment prendre cette place-là dans votre vie, parce que vous étiez très en demande, très en manque.
3: Possible. Alors là, c'est pas la première querelle qu'on a. On en a eu plusieurs très dures, très violentes. Mais ce qui m'a rattrapée tout le temps, c'est le « j'ai besoin de ma maman, j'ai besoin qu'elle m'aime ». Et je faisais souvent le premier pas où je m'excusais même sur des choses que je n'avais pas faites, où c'était même elle qui m'avait manqué de respect parce que j'étais dans ce besoin émotionnel très fort.
0: Mais elle vous aime certainement, à sa façon. Dans ce contrôle qu'elle a, alors c'est... Dans le fait, vous voyez, peut-être qu'il y a chez elle aussi, je ne sais pas, une forme de culpabilité par rapport à cette période de sa vie où elle a moins été là pour vous à un moment où vous en aviez particulièrement besoin.
3: Et je pense, oui.
0: Et qu'elle rattrape, alors aujourd'hui, là, évidemment, où vous n'avez plus du tout les mêmes besoins.
3: Je pense, j'en suis même convaincue parce que bon, ça arrivait qu'on en parlait très rapidement où elle exprimait sa culpabilité. Et moi, je lui ai toujours dit, écoute, en tant que femme, je peux comprendre, mais en tant que maman, même si je ne le suis pas, je ne peux pas le comprendre. Mais passons. Donc je sais qu'elle est elle-même très forte, mais elle-même très mal. Je sais.
0: Oui, c'est pour ça il y a cette culpabilité entre vous qui fige un peu votre relation.
3: Oui.
0: Et votre mère semble avoir aussi une relation particulière au masculin, quand même.
3: Oui. Oui. Ma mère, elle a besoin de se sentir protégée. Bah, ma mère, c'est pour ça aussi qu'elle s'inquiète beaucoup pour moi. C'est que je veux dire, on est un peu, peut-être, c'est un peu arriéré comme raisonnement, mais elle pense qu'une femme ne peut pas être capable sans un homme. Donc c'est pour ça qu'elle est très attachée à mon frère, que mon frère il peut se permettre de dire ou faire des actions intolérables, mais elle va très vite lui pardonner parce qu'elle a besoin de lui, elle sent qu'elle a besoin de lui.
0: Mais ce qui n'est pas une bonne chose pour votre frère, qui le met dans une situation aussi très aliénante finalement, de ce rôle là. Qu'il a pris et que votre mère lui a laissé prendre parce qu'elle en avait besoin et où finalement il en devient très tyrannique vis-à-vis de vous, vis-à-vis d'elle et où vous me dites qu'avec votre père alors certes qu'il y avait des troubles psychiques mais quand même où là aussi votre mère se laissait un peu dominer comme elle le fait avec votre frère
3: complètement
0: donc ça, tout ça. Et votre frère, d'ailleurs, a-t-il, lui, vous dites, c'est beaucoup sa carrière, mais sur le plan privé, il a quelqu'un dans sa vie,
3: Non. Mon frère n'a jamais été en ménage. Je crois qu'il a pas eu de compagne depuis le lycée. Après, il est très pudique sur sa vie privée, mais à ma connaissance, non.
0: Il a une quarantaine d'années, si vous me dites.
3: Il a une quarantaine d'années. Oui.
0: Enfin, pour cela, pour qu'il ait une compagne, une vie privée, il faudrait que sa mère soit un peu moins présente.
3: Alors, il y a de ça. Après, chez moi, on me montre souvent du doigt parce que moi, j'ai pas de honte et de gêne par rapport à ça. Moi, je suis suivie par un psy depuis plusieurs années.
0: Oui.
3: Et ça, ma famille le sait. Et du coup, pour eux, je suis quelqu'un de fragile. Je suis presque quelqu'un de malade. Je suis trop faible. J'ai besoin d'aller voir un psy. Mmh. Et quand on est en situation de conflit où moi, j'essaie de me défendre, où je me sens seule contre tous, ils vont me dire je suis sûre que tu racontes pas ça à ton psy ou ça sert à rien que tu ailles en voir un, la preuve vu l'état dans lequel tu es. C'est très, j'aime pas dire le mot pervers, mais j'ai ce sentiment quand on est en conflit.
0: Oui, ils vous fragilisent en tout cas, ils discréditent votre démarche qui est au contraire le signe que vous essayez de comprendre, vous questionnez, vous vous interrogez sur la relation, là où eux sont dans une forme de rigidité, retranchée dans leur certitude qui les protège.
3: Exactement.
0: Effectivement, ils ne vous connaissent pas.
3: Non.
0: Ce qui est d'une certaine façon douloureux à vivre pour vous, parce qu'ils ne savent pas la femme que vous êtes. Il y a quelque chose qui est très figé dans votre schéma relationnel, mais où ils sont beaucoup plus enfermés que vous, semble-t-il, hein, au vu de ce que je perçois de vous, Laura. C'est-à-dire que vous, il y a, ne serait-ce que déjà dans la démarche que vous faites, de consulter, de réfléchir sur ces liens qui vous emprisonnent. Vous voyez, c'est déjà le signe que il y a chez vous une capacité, un désir que les choses évoluent. Là où pour votre frère et pour votre mère, c'est certainement trop dangereux. Donc c'est plus facile de vous associer à quelqu'un de fragile. Vous voyez, ils sont dans le vrai, eux, et c'est parce que vous les dérangez d'une certaine façon avec vos questionnements.
3: C'est exactement le sentiment que j'ai. Je dérange et je peut-être moi souvent je me dis je dégage quelque chose qui forcément les renvoie sans prétention en plus qui les renvoie sans doute à un certain complexe, à un certain
0: à une forme de enfin comment dire d'échec, peut-être le mot est fort, mais en tout cas à leur faille qu'ils ne veulent surtout pas voir.
3: Oui.
0: Et votre frère, je pense, vous attaque d'autant plus, au-delà de la position qu'il a prise, bien malgré lui, de figure un peu, enfin pas un peu, de figure parentale. Certainement, vous envie votre spontanéité, votre capacité à vous lier à d'autres, à vous attacher, à être entouré d'amis, ce qui est une force.
3: Oui.
0: Que lui n'a pas. Malheureusement pour lui. C'est-à-dire que tous les deux, vous êtes en quête de reconnaissance, bien légitime, ça a manqué. Et beaucoup du côté paternel,
3: Or
0: lié certainement aux troubles psychiques de votre père. Votre mère, elle, de par d'autres fragilités, ou finalement là aussi, elle aussi est dans une position un peu infantile. Hein. Vous voyez dans ça, vous dites le côté un peu archaïque de la femme sans un homme n'existe pas, la femme a besoin d'un homme pour être protégée. Elle se met dans une position de soumission, un peu une position assez infantile par rapport à l'homme et à votre frère en l'occurrence. Donc finalement, vous êtes, vous, beaucoup plus forte. Je pense que c'est aussi ce qu'on vous envie, même s'ils n'en ont pas tout à fait conscience. Votre frère, certainement, doit envier ce côté solaire. Votre mère n'a pas forcément conscience, tout en vous aimant, de... ou peut-être, d'ailleurs, je ne sais pas, elle seule pourrait le dire, mais de votre liberté, de votre indépendance, ce qu'elle n'a pas eu. Elle n'a pas atteint ça, elle. C'est peut-être pour cela qu'on vous attaque, d'autant plus.
3: On m'attaque souvent, et puis même pour des choses qui sont complètement en soi minimes. Je pars du principe, je vous donne un exemple, hein, l'amitié n'a pas d'âge pour moi. Donc moi, je suis très entourée de personnes qui ont 10, 15, voire même 20 ans de plus que moi. Mm-hmm. Parce que je m'y sens très bien et parce que c'est les amis que j'ai choisis.
0: Oui.
3: Et bien, vu que ma mère, forcément, elle sait toute ma vie, ben elle va me reprocher que je traîne avec des gens qui n'ont pas mon âge. Quand on est en situation de conflit, elle va même penser que, vu que je suis pour elle très influençable, c'est que c'est ces gens-là qui vont me retourner contre elle.
0: Oui. Mais ce qui montre que elle est surtout, je pense, un peu jalouse des liens affectif que vous pouvez développer. Ce qui montre quand on est quand il y a ce sentiment de jalousie, c'est qu'au fond il y a un attachement.
3: Bien sûr, et puis elle va être très envieuse. Je vais aller voir un concert avec des amis qui ont 20 ans de plus que moi, elle va être jalouse que je ne sois pas allée avec elle plus tôt, enfin que je ne l'ai pas choisie elle.
0: Elle a des amis, elle?
3: Très peu, elle est très proche de ses sœurs. parce que c'est une grande famille, hein, mais sinon, elle a très peu de copines, d'amis.
0: Oui,
3: non.
0: C'est ça. Ouais.
3: Non.
0: Paul me fait signe depuis un petit moment. Je pense qu'il y a des réactions qui sont arrivées pour vous, Laura. On va les écouter.
1: Alors, vous parliez des fragilités de votre mère, Laura. Justement, il y a Bob White qui écrivait à ce moment-là quel rapport a votre mère avec ses propres enfants. Ça pourrait être à l'origine de pas mal de choses, notamment vis-à-vis du rapport aux autres.
0: Avec ses propres parents. Je pense.
1: Oui, avec ses propres. Ah, j'ai dit enfant.
0: Oui.
1: C'était écrit parent. Vous inquiétez pas. Bob White, continue à vous entendre. On a l'impression que vous vivez dans une sorte de non-dit. Et quant à la place qu'a pris votre frère, elle n'est pas protectrice, mais elle est envahissante. Affirmez-vous davantage, parce que vous avez 31 ans et vous n'êtes plus une enfant. Il y a Jean aussi, qui parle que sans doute par vos choix, votre vie, vous êtes beaucoup plus libre, beaucoup plus indépendante, ce qui peut susciter de la jalousie, comme une personne qui leur échappe finalement.
0: Oui.
1: Et puis il y a Jacques aussi, qui parle un peu de la même chose. Votre frère, il a endossé un rôle qui est parfaitement déplacé. Vous n'avez pas à subir ces échanges de responsabilités entre parents et enfants. Ça a sans doute bouleversé l'ordre familial et vos parents sont désormais hors jeu. Alors si ça leur convient, c'est très bien. Mais vous ne devez pas souffrir de cette situation qui vous fait endosser un rôle

0: du tout au rien.
1: Oui.
0: C'est-à-dire qu'il y a un moment où vous racontiez tout dans la journée, où vous pouvez vous parler 5 fois par jour, à tout d'un coup plus rien. Donc évidemment, c'est douloureux. Et je pense qu'il y a le travail que vous faites avec votre psy va certainement vous y aider, parce que parfois la rupture totale est plus difficile à gérer émotionnellement qu'une forme de distance, où on ne rompt pas complètement, mais où on met un peu de distance. Donc, oui. Ça se travaille, ça. Vous voyez? Je pense que pour le moment, si vous avez réagi comme cela, c'est parce que c'était nécessaire. Et vous l'avez ressenti, alors que c'est douloureux, cette décision, c'est qu'elle s'est imposée à vous, et que c'est une protection. Donc, c'est important de savoir vous protéger aussi. C'est une façon de mettre des limites. Donc, ça vous permet, avec le travail que vous continuez, j'imagine.
1: Oui.
0: Hein, de bien poser ses limites, et y compris à votre mère et à votre sœur, à votre frère. C'est-à-dire que c'est à vos, ça va être un peu à vos conditions. Oui, il s'agit pas de, vous n'êtes plus la petite fille à qui on impose tout et à qui on dicte sa vie. Donc, à partir du moment où vous serez moins, et c'est là toute votre ambivalence, c'est-à-dire qu'il y a des moments, vous me parlez de la, ils ne connaissent pas la jeune femme que vous êtes, mais en même temps, là, c'est la petite fille qui s'exprime. J'ai besoin de ma maman. Mais pas d'une mère qui vous parle comme si vous aviez 10 ans. Parce que ça, ça vous oppresse. Donc, vous voyez, il faut que vous ayez besoin, c'est-à-dire qu'il y a, quelque chose à trouver dans votre relation, un ajustement à faire. Est-ce que votre mère sera à même de l'entendre déjà et d'évoluer? Je n'en sais rien, Laura. Mais en tout cas, si vous arrivez à dire quels sont vos besoins et quelles sont vos attentes, soit elle s'y adapte, soit pas, mais ça vous permettra d'être plus clair. Pour le moment, il y a encore beaucoup d'ambivalence, ce qui est inévitable au vu de la situation que vous m'avez décrite. Vous voyez, il faut pas vous en vouloir de cela. C'est-à-dire qu'à la fois, vous en avez assez qu'on veuille contrôler votre vie, et puis à la fois, il y a un manque profond. Donc, il y a d'un côté la petite fille qui réclame, et puis de l'autre, la jeune femme qui se sent étouffée. Donc, il faut travailler là-dessus. Vous voyez, les manques, c'est aussi vous qui les comblez autrement, pour que vous trouviez une relation avec votre mère plus apaisée. Paul ?
2: C'était une question pour terminer. Tu parlais de relations. C'était Bob White qui se demandait comment réagissait votre famille vis-à-vis de vos relations sentimentales.
1: Alors pour ma mère, quand je suis avec quelqu'un, c'est un soulagement parce que elle se dit c'est bon, elle sera protégée. Et aussi, je reconnais que j'ai beaucoup de pression sociale à rentrer dans les clous, hein, mariage, enfant. On me met pas mal la pression sur ça. Mon frère, lui, par contre, le vit comme une trahison.
0: Une trahison ? Par rapport à quoi ?
1: Je sais pas. Il se sent trahi quand...
0: Il utilise ce mot-là ?
1: Ouais. Où il voit mes ex-compagnons avec qui j'ai vécu, il les prenait pour des rivaux.
0: Oui, personne n'est à sa place, hein, là.
1: Personne n'est à sa place. Il va même me reprocher pas mal de choses sur ma vie de couple, quoi. Donc
0: mais ça ce n'est pas acceptable.
1: Non.
0: Vous voyez, là il y a des limites très clairement à poser. Vous ne choisissez pas vos compagnons pour qu'ils plaisent à votre mère ou à votre frère, qui lui est dans un attachement presque trop oedipien.
1: Oui, tout à fait.
0: Expliquer qu'il ait du mal à construire sa propre vie. Quant à votre mère, vous pouvez lui dire sans agressivité, mais dire que la protection, la sécurité, c'est en soi-même qu'il faut la trouver. Celle qui vous a fait défaut d'ailleurs, et qui lui fait certainement défaut à elle, et donc elle va chercher à l'extérieur en espérant qu'un homme lui amène. Et malheureusement, en l'occurrence... Oui, si vous étiez méchante, vous pourriez lui dire que dans le choix qu'elle a fait avec votre père, elle s'est plantée. Que c'est pas la protection qu'elle a trouvée. Vous n'êtes pas méchante. C'est bien. Mais vous voyez, il y a des moments, je vous dis cela, Laura, parce que peut-être qu'il faut un peu vous montrer aussi.
1: C'est une façon.
0: Oui, mais c'est bien. C'est par moments, il ne faut pas. On peut dire les choses et quand

0: Quand il y a trop d'intrusion et trop de projection, en fait, dire écoute, maman, tu sais, il y a des hommes, bien sûr, qui sont aimants, tendres, attentionnés, mais être en couple n'est pas forcément la panacée et c'est pas forcément la protection.
1: Voilà. Oui,
0: donc rien n'est, vous voyez, parfait ou idéal. Donc parfois, il faut aussi lui renvoyer un peu plein fouet et ne pas, en tout cas, le fait qu'à chaque que vous vous retrouviez acculé et agressé et contesté dans vos choix de vie n'est pas acceptable. Donc les limites que vous avez posées sont nécessaires. Après, voilà, on peut assouplir, on peut travailler, mais pour le moment, c'est quelque chose dont vous aviez besoin. Donc il n'y a pas lieu de culpabiliser par rapport à ça. Je trouve qu'au contraire, c'est signe de votre force, que vous êtes en capacité de vous protéger de choses qui ne sont pas acceptables au sein de votre famille. Il y a Audrey de Normandie qui dit merci à Laura parce que grâce à elle, je comprends mieux certaines choses de ma propre vie.
1: Ah. Bon. Je suis ravie.
0: Bon, prenez le temps d'y réfléchir et de continuer à travailler avec votre thérapeute, Laura. D'accord ?
1: Merci beaucoup.
0: Bonne soirée. Au revoir.
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0: Ah, j'adore cette chanson d'Étienne Dao. Merci Marc qui le sait et qui la passe. Ouverture. Ben oui, c'est l'histoire d'un premier rendez-vous amoureux et il y a toute une ambiance derrière. Peut-être que vous avez fait une rencontre qui a fait chavirer votre cœur cet été. Qui sait? N'hésitez pas à nous appeler au 09 69 39 10 11 pour nous en parler.
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0: 09 69 39 10 11, c'est le standard de Parlons-nous. Le téléphone n'a pas changé, il n'est pas surtaxé. Je vous invite à le composer jusqu'à minuit et demi si vous désirez me parler de la façon dont vous avez vécu cet été, de ce qui s'est passé pour vous. Vous êtes les bienvenus. Bonsoir Daniel.
2: Bonjour Madame Caroline, c'est ça?
0: Oui, c'est ça, c'est ça.
2: C'est ça.
0: Bonsoir Daniel.
2: Bonjour, bonsoir, bonsoir.
0: Alors, je vois sur votre petite fiche que c'est un peu compliqué pour vous en ce moment, c'est ça?
2: Bah, c'est compliqué, pourquoi? Parce que j'ai un fils avec qui j'ai passé presque le temps de ma vie seul, parce qu'on a divorcé, sa maman... j'ai eu la chance entre guillemets d'avoir la garde de mon fils. Sa mère, elle allait le voir. Enfin, on l'emmenait tous les 15 jours, comme la loi le précise. Et là, depuis, alors il a eu son brevet, son bac. Et il a été à la fac. J'aurais voulu qu'il fasse un petit peu des études pour... Bon, il a passé son... Enfin, je ne sais pas si je dois le dire, il a passé son brevet de maintenant à l'heure. Hein.
0: Oui, vous pouvez quel âge aujourd'hui, votre fils?
2: Aujourd'hui, il a 22 ans.
0: D'accord.
2: 22 ans, donc il vit. Alors là, il est parti en vacances avec ses copains en Martinique. Oui. Bon, théoriquement, là, aujourd'hui, il était faire un tour de bateau. Et théoriquement, il arrête le bateau à 17h, donc ça fait 23h ici. Et puis moi, je me sens seul, quoi. Je me sens seul. Alors, bon, je comprends très bien qu'il n'allait pas vivre toute sa vie avec moi. Hein. Mais comme on est parti beaucoup en vacances, on était voir le Louvre, on était voir les châteaux, on était voir si. Là, aujourd'hui, je me trouve tout seul comme un con, quoi. Alors, dans la journée, m'emmerde à tout va. Hein. Aujourd'hui, j'ai coupé un peu les... Oui. J'ai un peu élagué les arbres.
0: Oui.
2: Mais tout le... Il tourne toujours dans ma tête, quoi.
0: C'est vos premières vacances où vous vous retrouvez seul sans votre fils?
2: Ah non, ça fait la deuxième vacance, parce que ça fait 2 ou 3 ans, quand même, qu'il part quand même maintenant avec ses amis. Mais moi, je me retrouve tout seul comme un con, quoi. Disons que maintenant, mes vacances, je fais plus de vacances.
0: Vous n'avez pas de projet, oui, c'est ça, en dehors de votre fils.
2: Alors, ma sœur, elle me dit, t'as qu'à retrouver une autre femme. Alors, faut dire quand même, j'ai le droit de dire mon âge.
0: Oui, bien sûr.
2: J'ai 79 ans.
0: Ah, oui, vous l'avez eu tard, votre fils.
2: Ah, je l'ai eu à 57 ans.
0: Oui, d'accord. Ah oui, donc vous êtes devenu papa sur le tard et ça a été
2: Je suis tombé amoureux.
0: Oui.
2: Grâce à un voyage qu'on avait fait, je suis tombé amoureux. J'ai vu une jeune femme qui avait 27 ans, moi j'en avais 50.
0: Oui.
2: Et comme un con, enfin je veux dire, excusez-moi de parler comme ça. Hein.
0: Non, je vous en prie.
2: Comme un con, je suis tombé amoureux d'une fille de 25 ans.
0: Ah
2: Bon, aujourd'hui,
0: oui, ça, ça arrive.
2: Ouais, mais
0: on peut vous comprendre en même temps, hein. C'est bon.
2: Ça arrive.
0: Et elle aussi, elle a eu un coup de cœur pour vous, puisque vous.
2: Ça a été difficile quand même. J'ai été obligé de batailler pour. Alors, on est resté 10 ans ensemble.
0: Ah ben, quand même. Donc, bon, ça valait ensemble. Le coup de batailler.
2: J'ai resté 10 ans ensemble avec ma femme. J'aime pas dire mon ex. C'est-à-dire que la maman à mon fils, hein, je veux pas dire le nom à mon fils.
0: Mm-hmm.
2: Je crois qu'on n'a pas le droit, puis il faut mieux pas. Là.
0: Si, bien sûr que vous avez le droit, bon, mais peut-être pour protéger un certain anonymat, vous voyez, une certaine.
2: Ouais, non, mais peut-être qu'il y a peut-être des collègues qui vont peut-être écouter.
0: Pour vous, ça permet de garder une certaine confidentialité.
2: Confidentialité, j'ai pas tellement de secrets, hein. Et bon, moi, je m'ennuie. Hein. Je m'ennuie. Alors, le soir, on me dit d'aller voir un psy. Bon, enfin, excusez-moi, mais je sais pas, d'abord, je sais pas si, combien ça peut coûter un psy. Mais j'aurais peut-être pas les moyens de le payer. Alors, le soir, c'est ce que j'avais dit déjà à votre âge, là, j'ai rien vu du tout. Hein. Le soir, je me fais 2 ou 3 verres de vin pour essayer de.
0: Oui.
2: De
0: vous
2: oublier,
0: sentir un peu moins seul.
2: Pas oublier, me sentir un peu moins seul.
0: Mais depuis combien de temps la solitude vous pèse comme ça, ou vous vous sentez triste?
2: Depuis que mon fils.
0: Oui, prend son envol un peu.
2: On prend son envol, ouais, voilà.
0: Oui.
2: Son père, enfin, on croit toujours que les parents, puis en fin de compte, non, les parents, ils comptent peut-être toujours pour, d'abord, mon fils, il m'envoie toujours des SMS. D'abord, c'est moi qui l'emmerde.
0: Il vous envoie toujours j'ai pas compris.
2: Des SMS.
0: Oui, puisqu'il vous raconte, là, ses vacances, et il les partage avec vous.
2: Non, le bateau, en Martinique. Il me dit aujourd'hui qu'il a été en bateau.
0: Oui, voilà.
2: Il était avec moi dans 10 minutes. Il doit me prévenir qu'il est arrêté le bateau qui rentre certainement chez eux. Chez eux. Et tout ça, bon, il ne me raconte rien de spécial. Mais bon, c'est déjà bien qu'il m'envoie.
0: C'est déjà bien qu'il partage.
2: Oui, bien sûr. C'est bien qu'il m'envoie. J'y veux pas du tout, hein.
0: Mais il vit encore avec vous, ou il...
2: Non.
0: Il a quitté la maison depuis quand?
2: Maintenant, ça fait bientôt 6-7 mois. Alors, il a pas spécialement été franc, parce que ça a été trop vite. Il aurait pu me préparer à la chose, quoi. Il m'a dit, Et puis moi, bon, j'y demandais toujours des questions. Je suis un vrai...
0: Papa poule.
2: Non, pas un papa, un persien.
0: Votre fils a donné un sens à votre vie, quoi. Cette paternité tardive a été une révélation pour vous.
2: Ah ouais.
0: Et d'ailleurs, ce n'est pas rien que vous me dites lors du divorce, c'est à vous qu'on a donné la garde de votre fils.
2: Ah ouais,
0: ce qui est pas si fréquent, hein, surtout.
2: Je sais.
0: Donc on a reconnu vos qualités de père et.
2: Mais comme sa mère, elle était encore jeune. Et
0: oui,
2: qu'elle voulait, comme elle voulait s'amuser un petit peu,
0: oui.
2: Entre guillemets, s'amuser, sortir un petit peu. Alors depuis ça, elle a repris elle m'a quitté pour un autre mec. Elle a eu 2 enfants. Elle a eu 2 enfants avec ce garçon, et elle a requitté ce garçon pour se remettre avec un autre collègue. Et on est bien ensemble, parce que j'ai même été à son mariage.
0: D'accord. Vous n'avez plus de... Ça ne vous fait plus souffrir aujourd'hui?
2: Mon ancien... La maman... La maman de mon fils. Non, on peut plus souffrir. Elle est même très, très gentille. Parce
0: vous n'avez pas, vous, eu de nouvelles compagnes après votre séparation?
2: Non, non.
0: Votre vie tournait beaucoup autour de votre fils, en fait.
2: Bah oui. Hein, oui. D'abord, oui. D'abord, excusez-moi, quand je voyais que j'étais seul, lui, il était jeune, il avait 3-4 ans. Et bon, c'est bête ce que je veux dire. Hein, mais, je disais au bon Dieu, laissez-moi vivre au moins jusqu'à ses 18 ans pour qu'il ne soit pas comme un con à rester tout seul. Quoi.
0: Bah, vous voyez, donc, il vous a exaucé.
2: Oui, mais je sais, mais maintenant, non, mais je crois pas qu'il m'a exaucé, hein, disons que je crois.
0: Oui, mais vous aviez cette appréhension.
2: Je suis pas spécialement croyant. Bah, j'ai toujours eu peur de.
0: Oui.
2: J'ai toujours eu peur de quitter trop tôt la vie.
0: Oui.
2: Maintenant, je voudrais. Oui, partir.
0: Ah bon?
2: Partir. Ah ouais, j'en ai marre.
0: Vous en avez marre? Vous en avez marre de la vie?
2: Ah, j'en ai marre de la vie. Ouais. Et c'est ça qui me fiche. C'est ça qui m'embête parce que.
0: Bah oui, je comprends.
2: J'ai pas le courage, non, mais j'ai pas le courage de le faire. Moi.
0: Mais vous pensez, oui, c'est ça. C'est-à-dire que la vie, là, telle qu'elle est aujourd'hui, vous n'avez plus de goût à cette vie-là.
2: Non, j'ai plus de goût. Non,
0: vous plus de goût à ça.
2: Non, j'ai plus de goût.
0: Vous êtes très déprimé en ce moment.
2: Je suis très, ouais, je suis déprimé,
0: oui,
2: on va dire.
0: Vous êtes très déprimé, Daniel.
2: Alors, je vous ai appelé parce que j'écoute votre émission.
0: Oui.
2: Et puis, elle me paraît bien, elle me paraît gentil, elle me paraît vous donner des bons conseils. Je sais pas si ça me servira à quelque chose, mais au moins, j'aurais essayé, quoi.
0: Mais c'est bien, comme vous dites, d'essayer, parce que je crois que vous avez un grand besoin d'aide.
2: Un grand besoin d'aide, mais oui. qui c'est qui peut m'aider?
0: Alors justement, est-ce que vous avez un médecin traitant?
2: J'ai un médecin traitant, oui.
0: Est-ce mais qu'il est à l'écoute? Est-ce que
2: non, je parle pas trop de ça. Je parle pas trop de ça.
0: Pourquoi? Ça vous gêne d'en parler?
2: Non, ça me gêne pas. Mais bon, un médecin traitant, c'est un médecin traitant. Il faudrait que j'aille voir un spécialiste.
0: Alors vous savez, il pourrait déjà vous écouter, peut-être vous orienter, parce que là, vous me dites que, avec beaucoup d'honnêteté d'ailleurs, hein, que bah, depuis quelque temps, le soir, vous prenez quelques verres d'alcool pour vous sentir moins seul, moins triste. Et le problème, c'est que, c'est lié aussi à votre état de dépression, et ça l'alimente. Ouais. Vous voyez, c'est de ça dont il faudrait parler, parce que là, vous vous retrouvez comme dans un grand vide. Ce que ressentent parfois, souvent on parle des mères qui ont un syndrome du nid vide quand l'enfant quitte le foyer pour faire ses études, pour comme un vide qui s'installe, comme si on trouvait plus, parce qu'on s'est occupé de cet enfant, on lui a tout donné, et puis tout d'un coup, on ne sait plus quoi faire de sa peau, de sa vie.
2: Et là, tout donné, là, je suis pas spécialement là avec le mot donné, parce que je pense que c'est le rôle des parents de faire les choses. Hein.
0: Mais on sent que votre rôle parental, vous l'avez hyper investi. Et d'ailleurs, vous avez parfaitement réussi parce que votre garçon, il s'est bien construit, il va bien, il peut voler de ses propres ailes, partir en vacances avec des amis, il a pu vous quitter. Vous dites, il l'a fait un peu brutalement, vous auriez eu besoin d'être préparé, peut-être qu'il sentait que ça allait être très difficile, mais il a quand même trouvé la force de le faire, là où il aurait pu rester dans un lien à s'occuper de vous. Donc ça veut dire que vous lui avez donné suffisamment pour qu'il puisse prendre son envol. Le problème, aujourd'hui, c'est que votre fils, il a 22 ans. Donc, effectivement, c'est un jeune homme qui est en train de construire sa vie. Ça ne veut pas dire que vous ne comptez plus pour lui, bien au contraire. Mais que il a besoin de vous, parce qu'à 22 ans, on a toujours besoin de son père, mais d'un père qui l'encourage dans ses projets, qui continue à être présent pour lui, à le valoriser. Ce que vous avez plus de mal à faire, parce qu'actuellement, vous n'allez pas bien. Et que depuis plusieurs années, il remplissait votre vie, votre quotidien. Et que là, il y a un grand vide.
2: Bah oui, parce qu'on faisait plein de choses. On partait en vacances.
0: Oui, c'est ça. C'est ça.
2: Là, maintenant...
0: Vous ne savez plus quoi faire. Vous n'avez pas, vous, de famille, d'amis qui vous confiez?
2: Malheureusement, j'ai pas d'amis.
0: Oui.
2: Enfin, quand je parle d'amis, j'ai joué. Non, j'ai pas d'amis. Un ami, malheureusement, je veux dire, j'avais un bon copain. Ça aurait pu être un vrai ami.
0: Oui.
2: C'était un voisin de dans le temps.
0: Oui.
2: Et comme un con, il est mort à 50 ans. Dans la rue d'une crise cardiaque.
0: Ouais, c'est ça, malheureusement. Alors, pour lui.
2: Excusez-moi mes mots. Non, mais
0: je vous en prie, mais oui, ça, malheureusement pour lui,
2: et,
0: oui.
2: Malheureusement pour lui. Et maintenant, lui, il s'appelait Claude. Et il est mort d'une crise cardiaque dans la rue. Mmh. Et lui, je pense que s'il était là aujourd'hui, on aurait le même âge, hein, parce que
0: oui.
2: On aurait le même âge. Et je pense que je pourrais y parler plus, ou peut-être que pas. Hein,
0: oui. Mais là, il vous manque, ouais. Là, vous aimeriez. Oui. Avec lui, oui, vous sentiez à l'aise.
2: Oui.
0: Moi, je crois que c'est important que vous puissiez trouver quelqu'un à qui parler, Daniel. Il faut trouver un spécialiste, comme vous dites. Vous voyez, c'est-à-dire, ça peut être, vous dites un psychologue, vous demandez combien ça coûte. Les psychologues, ce n'est pas remboursé. Hein, par la sécurité sociale. Alors, les honoraires peuvent varier. Ça peut aller d'une consultation de 60 euros à 80 euros. Il y a ce qu'on appelle Mon Parcours Psy, où il y a aujourd'hui un certain nombre de séances qui sont prises en charge. Donc ça vaut la peine d'en parler avec votre médecin généraliste. Il y a aussi les centres médico-psychologiques. C'est par secteur. Il faudrait vous renseigner, regarder autour de vous le centre médico-psychologique le plus proche, voir s'ils ont des disponibilités à vous proposer. Il y a aussi les psychiatres, c'est-à-dire eux sont médecins, donc il y a une prise en charge par la sécurité sociale, un remboursement possible. Et par rapport à ce que vous me dites de vous, il y a quand même, quand vous me dites que vous en avez marre de la vie...
2: Maintenant, je m'inquiète de tout.
0: Une anxiété, vous voyez, quand même un épisode dépressif qu'il faut soigner là. On va continuer à se parler, d'accord, si vous le voulez bien. Ne raccrochez pas, on se retrouve après les infos.
2: D'accord.
0: À tout de suite, Daniel. 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L'essentiel de l'information en 3 minutes, c'est avec vous, Claire Cecaglini. Bonsoir Claire.
3: Bonsoir Caroline, bonsoir à tous. Sébastien Lecornu ce soir au fort de Brégançon à l'invitation d'Emmanuel Macron pour un dîner avec des élus et des ministres. Cet après-midi, le chef du gouvernement a tendu la main aux entreprises qui ont été sinistrées lors des incendies du sud-ouest ou bien qui se trouvent dans des zones où la population a été évacuée. Cela concerne les sociétés implantées dans le Var également. Durant 3 mois, elles seront exonérées de cotisations sociales et ne devront pas payer de taxes d'habitation. Mais pour ces Séverine Bagnariol, directrice générale du syndicat des campings de la Gironde, eh bien, ce n'est pas forcément suffisant.
4: J'attends de voir ce qui va se passer. J'ai des professionnels qui vont se retrouver en grande difficulté. Et c'est pas le plan de com' de 2 millions d'euros qui va forcément changer les choses à maintenant. Ce sont des bonnes choses, ça va permettre de respirer un peu, mais est-ce que ça va sauver toutes les entreprises? Je sais pas.
3: Propos recueillis par Flora Granchette. Matignon réclame une enquête à l'Agence nationale de la sécurité des systèmes d'information sur le piratage des services de Bercy. Les données de 678 000 particuliers et entreprises ont été volées. C'était en juin. L'administration a commencé à envoyer des courriers aux victimes ce soir. L'opération va se poursuivre dans le courant de la semaine. C'est un ralliement de poids pour Édouard Philippe. Gérald Darmanin renonce à se présenter à la présidentielle et soutient le maire du Havre. Le garde des Sceaux déclare à la Voix du Nord: j'ai décidé de ne pas rajouter de la division. Il fera sa rentrée politique le 30 août à Tourcoing, comme chaque année dans son fief, et aura comme invité le candidat Horizon. Deux femmes et un homme ont été mis en examen après la mort d'un quadragénaire. Il est décédé des suites de ses blessures lors d'une rixe à Compiègne dans l'Oise hier. Deux des suspects sont poursuivis pour meurtre commis par personne agissant en état d'ivresse, l'autre pour complicité. Le numéro d'appel des secours, le 15, est en panne dans toute la Franche-Comté depuis le début de l'après-midi. Le CHU de Besançon appelle la population à composer le 18 ou le 112 en cas d'urgence vitale. L'émissaire de Donald Trump, Jared Kushner, espère que le Hamas commencera à être désarmé d'ici un mois. Il évoque ce soir des progrès dans la mise en œuvre du plan de Washington pour la bande de Gaza. Le premier ministre de l'État hébreu, Benjamin Netanyahou, exclut tout retrait israélien de l'enclave palestinienne avant ce désarmement de la destruction des tunnels. La météo pour demain: du soleil dans l'ensemble après la dissipation des nuages dans le sud-ouest le matin. Seule exception, le quart nord-ouest avec quelques pluies près de la Manche. Les températures demain matin en baissent entre 14 et 20 sur la majeure partie du pays et de 21 à 25 près de la Méditerranée. Dans l'après-midi, il fera 21 à Cherbourg, 23 à Lille, 29 à Paris, 31 à Bordeaux, 32 à Lyon, 35 à Marseille et 36 à Montpellier. Le Quintet Plus se dispute demain soir à Deauville. Parmi les 16 partants, Dominique Cordier vous propose de miser sur le 7, le 9, le 12, l'As, le 5, le 3 et le 10. Et l'outsider d'RTL, c'est le 10. RTL, il est 23h03 et vous retrouvez Caroline Dublanche pour la suite de Parlons-nous.
0: Merci Claire, l'info reviendra avec vous à minuit bien sûr, à tout à l'heure.
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0: Vous venez de nous rejoindre peut-être sur RTL et vous êtes surpris de m'entendre ce soir en direct. Parlons-nous fait sa rentrée ce soir pour la 9e saison déjà. Merci infiniment de votre fidélité. Nous allons bien sûr continuer à nous parler avec pour objectif de vous aider à mieux comprendre ce que vous vivez, ce que vous traversez. 2h30 de direct chaque soir, 2h30 d'écoute, d'introspection, de partage pour vous aider à vous sentir mieux dans votre tête et dans votre corps. Jusqu'à minuit et demi, tous vos appels sont les bienvenus au 09 69 39 10 11, ainsi que vos réactions par SMS. Allez, petite séance de révision, parce que l'été est passé là-dessus. Donc, vous tapez le mot « nuit », puis votre message que vous envoyez au 74 900, 99 centimes par SMS. Paul est heureux aussi de retrouver, de partager avec nous tous les commentaires que vous nous laissez sur Facebook. Merci d'être là. RTL-parlons-nous. Merci d'avoir patienté, Daniel.
2: Ouais.
0: Alors en ce moment, vous n'avez pas trop le moral parce que votre fils qui a 22 ans vit sa vie, il est en vacances en Martinique, il a passé la journée avec des amis, il a fait du bateau, et vous, vous ressentez un grand vide dans votre vie.
2: Oui, je reçois un grand vide. Alors il m'a quitté, parce que là, il est, je dis qu'il est parti avec sa copine. Mais il est pas parti en vacances avec sa copine, il est parti avec ses copains. Mais là, il a quitté la maison pour vivre avec sa copine.
0: Oui.
2: Mais sa copine a vécu chez... Donc lui, il vit chez les parents de sa copine. Voilà, c'est ça que je voulais dire.
0: Ah d'accord, elle a le même âge que lui, sa copine ?
2: Non, ouais, elle doit avoir 18, 19 ans.
0: Oui, d'accord, donc ils vivent chez ses parents.
2: Ouais.
0: Ils sont, vous les connaissez, les parents de cette jeune fille ?
2: Ouais, ils sont sympas, ils m'ont invité au restaurant pour la fête des pères.
0: Oui, c'est gentil.
2: L'autre jour, ils m'ont invité chez eux. Avant que Thomas... Ah, merde.
0: C'est pas grave. C'est pas grave.
2: Avant que mon fils parte en vacances en Martinique.
0: Mm-hmm.
2: Et on a fait un repas gentil, blabla. C'était super bien. Hein. Voilà. Ils sont sympas.
0: Enfin,
2: ils sont sympas. Voilà. Et puis, j'osais pas... Comme je sais que je suis chiant pour demander des nouvelles, alors avec eux je le fais pas, mais son père il a quand même il a demandé son numéro de téléphone, il me l'a donné. Et puis l'autre jour de lui-même il m'a téléphoné et puis pour me demander si ça allait quoi.
0: Vous voyez, Daniel, j'allais vous dire, au moment où je pensais en vous écoutant, j'allais vous dire que vous pouvez être fier de vous, parce que votre fils, il va bien. Il a une copine, il a des amis, il construit sa vie. Évidemment, vous, ça vous fait un gros pincement au cœur, parce que c'est plus le petit garçon protégé, dont vous avez pris soin depuis qu'il est né, et qui vraiment donnait un sens à votre vie. Je reçois un message de quelqu'un qui dit vraiment, Daniel, vous pouvez être fier de vous, vous avez su rendre autonome votre fils, qui a la force et la maturité aussi d'avoir su larguer les amarres, mais rassurez-vous, il garde le contact avec le port d'attache que vous êtes.
2: Alors, ce qui est dommage, c'est ce que je vous ai pas dit. Alors, je ne sais pas ce qui s'est passé avec sa mère, mais avec sa mère, il n'a plus de contact du tout maintenant.
0: Ah oui.
2: Il
0: vous en a pas parlé.
2: Et ça, ça m'ennuie parce que.
0: Oui, je comprends.
2: Je sais que sa mère, elle est pas méchante, hein. C'est pas une femme. Comme elle a deux autres gosses, peut-être qu'elle. Mais bon, ça m'embête qu'il ait plus de contact avec sa mère.
0: Mais c'est tout à votre honneur, je trouve.
2: Non, je sais pas si c'est à mon honneur, mais...
0: Si, parce que vous pourriez finalement tirer une certaine satisfaction, dire bon, ben voilà. Or, en fait, ça montre que vous pensez à votre fils, que vous dites, bon, c'est dommage. C'est peut-être provisoire. Hein. Il a ses raisons, votre fils, et peut-être que ça doit pas être simple pour lui, mais il a d'autant plus besoin de vous. Alors, différemment, parce que vous voyez, cet auditeur...
2: Besoin de moi, je sais pas.
0: Et si. C'est là où, parce que actuellement, vous êtes malheureux et triste, un peu perdu, vous ne le réalisez pas, parce que vous êtes un peu dans cette sensation de vide. Mais bien sûr qu'il a besoin de vous encore, votre fils. Différemment. Parce qu'évidemment, un enfant n'a pas les mêmes besoins quand il est bébé, quand il a 10 ans, quand il en a 15 ou quand il en a 25.
2: Mais
0: il a besoin d'un soutien, d'encouragement, d'un soutien moral. Et pour cela, il faut que vous soyez en forme. Donc, il faut que vous vous retapiez là. C'est-à-dire, il ne faut pas que vous soyez dans le fait de dire « cher plus à rien », en gros. Voyez-vous, vous avancez en âge.
2: Plusieurs fois, il m'a dit quand même, parce que j'ai envoyé un peu trop d'SMS et j'ai posé trop de questions, il m'a dit « tu me fais chier avec tes... tu me fais chier avec tes SMS. »
0: Ou avec tes questions. Oui, mais c'est plutôt ça qui vous dit ça. Ça montre qu'il a... Enfin, je veux dire, c'est qu'il a... Il y a ce lien, il sait que ce lien est fort et qu'il peut se permettre de vous dire « Écoute, papa, laisse-moi un
2: pas,
0: peu. »
2: Il ne dit pas « papa », justement. Des fois, il me dit « Bisous, je t'aime quand même, mais très peu. » Mais toujours par SMS. Et eux, maintenant, les jeunes, ils ne savent plus parler au téléphone.
0: Oui, mais Daniel, il a 22 ans. C'est vrai qu'il y a un gros décalage de génération. C'est vrai qu'évidemment, entre le petit garçon, tante, qui fait des bisous, qui fait des câlins, et là, bah, c'est un jeune homme qui est amoureux, qui... Voilà, le rapport évolue. Mais vous, comme toute la tendresse que vous aviez, toute l'affection venait uniquement de votre fils, il y a un grand vide dans votre vie. Parce que, vous me le dites, malheureusement, vous êtes assez isolé, assez seul. Donc, votre fils parti, il n'est pas parti, il est pas en rupture avec vous. Il se construit, il va revenir, mais vous, vous vous sentez perdu. Donc, il faut déjà vous occuper de vous. Il faut déjà vous occuper. C'est la première étape, Daniel, c'est ne pas rester dans ce mal-être. Parlez avec votre médecin traitant. Si vous vous sentez pas à l'aise avec votre médecin traitant, à ce moment-là, vous pouvez de vous-même regarder là où vous êtes des coordonnées de médecin psychiatre et prendre un rendez-vous. Vous êtes dans une ville moyenne, vous êtes...
2: Je suis dans une ville bien.
0: D'accord.
2: Je vais pas vous dire le nom.
0: Non, mais c'est vous pouvez regarder un peu par vous-même.
2: Oui.
0: Vous seriez prêt à faire cette démarche?
2: J'en sais rien.
0: Bah, ça vaut le coup de le faire. J'en sais rien. Parce que vous allez vous sentir mieux. Parce que là, si vous ne voyez, en fait, vous avez besoin de parler de ce qui se passe. Et l'important, c'est de ne pas, vous enfoncer un peu plus. Là, vous êtes trop seul, trop isolé. Et le risque, c'est que comme vous vous sentez seul et perdu, que vous avez l'impression que votre fils vous échappe, que vous ne comptez moins pour lui, vous êtes beaucoup sur lui. Quand il vous dit avec les SMS. Et ça risque de tendre un peu votre relation et de vous rendre un peu plus malheureux. Donc, vous êtes conscient de ça. Il faut que vous, déjà, vous vous soignez, que vous sortiez un peu de cet état de dépression. Et quand vous irez mieux, vous verrez les choses autrement. Et il va falloir faire en sorte que vous sortiez un peu de votre isolement et que vous créez de nouveaux liens. Et ça, c'est possible à tout âge. Il y a des auditeurs qui ont écrit pour vous, qui ont envoyé des messages aussi, et je vous propose qu'on les écoute.
5: Il y a Marie-Lo qui trouve que c'est désolant de vous entendre vous sentir abandonné. En tout cas, ça prouve que vous avez bien joué votre rôle, parce que c'est souhaitable que votre fils prenne son envol. Vous pourriez vous occuper de vous maintenant pour retrouver goût à la vie. Il y a tant de belles choses à vivre et à découvrir encore. Il y a Michel aussi qui vous trouve aussi très émouvant, ce partage de ce papa qui se sent abandonné. Votre fils, il est heureux, c'est grâce à votre amour. Oui. Il est autonome aussi, mais il a besoin de vous savoir en forme. Alors prenez soin de vous maintenant, allez voir un thérapeute, ne restez pas seul. Je vous souhaite vraiment beaucoup de bonheur, courage de tout cœur. Il y a Farida qui a le même sentiment que vous. Vous voyez, elle a deux enfants de 24 et 22 ans qui vivent leur vie. Hein, et parfois, ça me rend triste de ne plus les voir au quotidien, écrit Farida. Mais je retiens surtout que mes enfants sont heureux, qu'ils voyagent, qu'ils ont des animaux, qu'ils prennent leur autonomie. Je pense qu'il faut se réinventer et vivre maintenant pour soi. Il y a ce message de Jacques aussi qui écrit que c'est à vous de donner l'impulsion. C'est à vous de y aller afin de sortir de ce cercle vicieux. Laissez ce masque de misanthrope. Pensez positif afin de laisser approcher des personnes qui pourraient devenir des proches. Gérez la distance avec votre fils avec plus de tact, avec plus de compréhension. Faut pas vous bloquer sur des signaux mineurs comme certains messages. Pensez à vous, renforcez-vous afin de changer votre rapport aux autres. Et puis, il y a Guillaume aussi qui dit, bon, alors oui, le syndrome du nid vide dont tu parlais tout à l'heure, Caroline, c'est une forme de rupture, de deuil, d'une vie antérieure qu'il faut faire progressivement aussi. C'est pas parce que votre fils, il a quitté votre foyer qu'il vous abandonne et que vous n'êtes plus rien non plus. Je pense que votre questionnement, il est plutôt, qu'est-ce que je vais devenir maintenant? Et ben, on peut avoir des projets à tous les âges de la vie. Chaque jour, un petit pas, ce sont pas les mêmes projets selon les âges, évidemment, mais les projets sont ce qui motive au quotidien. Alors, peut-être que, non, vous dites que vous en avez marre de la vie. C'est peut-être pas ça. Peut-être que vous êtes fatigué de la situation, que vous souhaitez vous en sortir, mais vous n'y arrivez pas seul. Eh ben, voilà, il y a aucune honte à être aidé, il faut que vous soyez aidé.
2: Ah, moi j'ai pas honte à être aidé, hein. Faut savoir avec qui je peux être aidé, hein.
0: C'est très pertinent ce que dit Guillaume. Je crois qu'effectivement, il y a au-delà de votre fils, il y a aussi un peu quel sens donner à votre vie. À vous qui avancez en âge, vous dites vous avez 79 ans. Alors, à qui demander de l'aide? Ben, vous avez fait le premier pas ce soir. C'est ce que dit Cathy de Paris, puisqu'on vous disait d'aller voir un psychologue. Je suis psychologue. Vous avez appelé ce soir RTL pour en parler. Effectivement, moi je n'assure pas de suivi, mais c'est ce qui peut se passer avec un psychologue que vous consulteriez.
2: Ah ben, un psychologue, c'est cher, non?
0: Bah, ça dépend, non, les consultations peuvent être de l'ordre de 60 euros, 80 euros.
2: Bah oui, 60 euros, tous les combien? toutes les semaines, tous les jours,
0: tous les jours, non. Mais non, ça peut être, alors ça dépend. Ça peut être tous les 15 jours, ça peut être toutes les semaines, ça peut être tous les mois, ça dépend.
2: 60 euros aujourd'hui, c'est quand même énorme, surtout avec la vie qu'on mène aujourd'hui.
0: Oui, hein, mais l'argent, je ne nie pas que effectivement c'est un budget, mais vous savez, s'enfoncer dans son mal-être aussi et consommer de l'alcool, l'alcool aussi a un coût, hein, si on va par là. Donc, et le mal-être aussi a un coût, hein. Donc,
2: est-ce que je peux dire quelque chose?
0: Mais bien sûr.
2: Non, pourquoi? Parce que moi, j'ai été jeune aussi, et quand on partait en vacances, mes parents, pourquoi je dis ça? Parce que il y a 40, 50 ans, on partait en vacances, on partait en voiture. Et avec pour avoir des nouvelles, on avait la carte postale. Que là aujourd'hui, on a le portable. Et si on n'a pas la réponse dans les 10 minutes ou dans les 5 minutes ou dans le quart d'heure,
0: on est
2: affolé. Et surtout à mon âge. Hein, à mon âge.
0: Et justement, ouais. vous me parlez de oui, on s'inquiète plus vite. Surtout que vous le savez loin et bon.
2: Dans le temps, nous, on avait la cabine téléphonique.
0: Mais oui, on s'appelait pas tous les quatre matins. Et vous, d'ailleurs, avec votre père, quand est-ce que vous êtes parti? Vous lui disiez à votre père, je t'aime? Vous lui faisiez des bisous quand vous aviez 25 ans?
2: Non, c'est jamais fait de bisous. Mon père, on s'est presque jamais parlé, et pourtant alors excusez-moi encore de dire ça, j'ai une photo de mon père sur et j'y parle plus maintenant que quand il était vivant, quoi.
0: Oui, mais ça souvent, quand on avance en âge, on peut être dans une nostalgie aussi, et c'est peut-être tout ça qui vous travaille et dont vous auriez besoin de parler aussi, Daniel.
2: Bon, à l'époque, on parlait pas beaucoup avec mes parents.
0: Oui, c'est vrai. Mais c'est peut-être tout ça qui remonte aussi, qui revient, qui vous rend nostalgique et un peu mélancolique. Donc, je pense vraiment qu'il faut vous mettre en quête de trouver quelqu'un, un thérapeute, pour aller parler de votre mal-être, pour ne pas vous enfoncer. Alors, vous pouvez aussi, je vous le redis, voir à ce moment-là un médecin psychiatre, si l'aspect financier est une barrière pour vous, parce que avec un médecin psychiatre, il y a un remboursement par la sécurité sociale. D'accord?
2: Ok.
0: D'accord. Bon courage, soignez-vous bien,
2: bon,
0: Daniel.
2: Bon, je vous remercie, puis...
0: Soignez-vous bien.
2: Je vous dis merci.
0: Et ne vous inquiétez pas pour votre fils. Il a passé une belle journée. N'attendez pas le message là du retour en bateau. Parce qu'il est passé 23 heures, vous voyez. Essayez de vous coucher tranquillement. Et demain, mettez-vous en quête de trouver un thérapeute pour aller mieux. Au revoir, Daniel.

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0: 23h25, vous êtes bien sur RTL. En tout cas, nous l'espérons, nous sommes heureux de vous retrouver avec toute la petite équipe et impatients de vous entendre. Vous avez sûrement plein de choses à nous dire après cette longue pause estivale. Alors n'hésitez pas à appeler le standard de Parlons-nous au 09 69 39 10 11. Bonsoir Jean.
5: Bonsoir.
0: Bonsoir et bienvenue sur l'antenne.
5: Oui, merci beaucoup. Je suis très content de vous avoir.
0: Mais moi aussi.
5: Alors, je vous explique un petit peu, du coup.
0: Oui, oui, oui, avec plaisir.
5: En fait, je suis à une période de ma vie où, en fait, j'ai un peu du mal à me retrouver dans le monde dans lequel on vit. Alors, là, du coup, je vais pouvoir vous expliquer la situation précise.
0: Oui.
5: En gros, donc, je suis avec... ma copine, que je connais depuis très très longtemps. Pour le coup, c'est un peu une histoire assez incroyable. On s'est connus au collège, puis on s'est retrouvés plus tard, des années plus tard. Puis on est devenus très très amis pendant des années encore une fois. Et puis, un jour, il y a eu un verre de trop, une glissade. Et puis depuis, on est ensemble, ça fait 4 ans maintenant, c'est génial.
0: Ouais.
5: Le truc, c'est que du coup, je suis venu la rejoindre... en région parisienne.
0: Oui.
5: Et donc elle avait acheté son appartement. Et le problème, c'est que je suis arrivé directement dans un contexte où on s'est très vite rendu compte qu'elle s'était fait arnaquer sur le bien.
0: Sur le bien immobilier.
5: Ouais, sur le bien immobilier.
0: D'accord.
5: Et en fait, du coup, bah, dès le début, il y a eu une espèce d'ambiance très anxiogène, très très anxiogène. Oui. Surtout que moi, c'était la première fois que je venais vivre en région parisienne, donc ça fait quand même un choc, on va pas se mentir.
0: Oui, je comprends. Vous étiez d'où avant? Vous viviez où?
5: J'étais dans le sud, moi.
0: Ah oui, ouais. Donc, c'est d'autant plus violent, oui.
5: Ouais, ouais, le soleil et tout, là je suis arrivé ici, c'était compliqué.
0: Bon, remarquez, le soleil, on en a eu aussi, c'est pas tant ça, mais c'est plutôt la tête des gens. Malgré le soleil... qui, même en rentrant de vacances, bronzés et tout, mais des têtes, ils sont bronzés, mais ils font des têtes d'enterrement dans les transports en commun.
5: C'est vrai. Après, moi, pourquoi aussi je suis venu ici, c'est que j'ai eu plein de problématiques personnelles qui ont fait que j'ai été pas mal dans la drogue, clairement.
0: Ah oui.
5: Et en gros, ça m'a permis aussi de sortir de tout ça. Donc, je suis sorti de tout ça.
0: D'accord. Bon, ça, c'est une bonne chose. Qu'est-ce que vous consommiez?
5: De tout, franchement. Ça a commencé par quelques joints et puis beaucoup d'alcool, beaucoup de cocaïne, beaucoup de tout en fait.
0: D'accord. Donc finalement, le fait de venir retrouver votre copine en région parisienne vous a permis de couper avec tout votre environnement.
5: Oui. Bon. Oui, oui, oui.
0: Bah, et vous vous êtes sevré totalement là?
5: Ouais, ouais. Franchement, il y a
0: sans
5: eu...
0: Sans aide
5: Non, non, sans aide. Bah, en fait, ce qui s'est passé, c'est que je consommais parce que j'avais... en gros, j'ai souffert de mémoire traumatique. Je sais pas si vous voyez ce que c'est.
0: Oui, la mémoire traumatique...
5: Ouais.
0: C'est lié à quelque chose, d'un événement de votre vie
5: Ben c'est ça.
0: Qui a ressurgi, je ne sais pas dans quel contexte.
5: Honnêtement, ça a ressurgi totalement par hasard, finalement. Je menais ma vie de droguer décadent tranquillement, et puis un beau jour, ça m'est tombé dessus, et j'ai eu l'impression que j'ai pris une pièce du puzzle de ma vie, en gros, où je me suis rendu compte que je ne me comprenais pas du tout, jusque-là. Et j'ai pris grosse pièce du puzzle, et tout s'est aligné, Et à partir de là, du coup, ma vie, elle a totalement changé.

0: Là, faut que les choses elles soient acceptées. De toute façon, on ne pourra pas changer le passé, mais j'avais besoin de faire des choses. Donc, je suis allé voir une psychiatre.
1: Oui.
0: J'avais déjà vu une psychologue avant qui m'avait expliqué les mécanismes du cerveau, etc. Et là, du coup, je me suis attaqué à une psychiatre. Je suis allé porter plainte.
1: Très bien.
0: Ouais. Et en gros...
1: Il n'y a pas prescription encore?
0: Il n'y a pas prescription.
1: Non, puisque vous étiez très jeune. Donc, vous avez quel âge aujourd'hui?
0: J'ai 30 ans.
1: Donc effectivement, il y a aujourd'hui c'est à partir de la majorité, c'est plus imprescriptible, mais vous avez jusqu'à à partir de la majorité, c'est pas 30 ans. C'est plus.
0: Je sais qu'il y a pas prescription en tout cas.
1: Parce que vous étiez mineur, oui.
0: Parce que je m'étais quand même renseigné sur le truc. Mince, du coup, j'ai perdu le fil.
1: Pardon, excusez-moi. C'était un animateur de...
0: Oui, c'était un moniteur de colonie. Voilà, ça y est, j'ai retrouvé. À l'issue d'une séance de psychiatre où j'avais fait de l'EMDR, etc., en gros, j'ai appelé ma mère et je lui ai dit... parce que c'est très flou. En fait, sur le moment où j'ai eu les flashs, c'était très net. Mais c'est vu qu'il y a de la mémoire traumatique, ça semble un peu irréel, en fait. Et du coup, j'appelle ma mère et je finis par lui dire mais j'ai l'impression que j'ai tout inventé, en fait, que ce truc est jamais arrivé. Et c'est là qu'elle m'a parlé de vous, ou justement un de vos auditeurs, ouais, ma mère, où elle m'a dit qu'un de vos auditeurs avait appelé en parlant de son fils ou quelque chose comme ça. Il voulait aider son fils et en fait c'était la même colonie, même période, et ça lui est arrivé aussi. Donc, déjà, si jamais il entend, faut savoir qu'il n'est pas tout seul. Moi, ça m'a fait beaucoup de bien de me dire que j'étais pas tout seul.
1: Je suis en train de regarder pendant que vous parlez. C'est effectivement 30 ans pour le délai de prescription sur les mineurs. Donc,
0: après, j'ai pas de visage, j'ai pas de nom. Honnêtement,
1: peu importe, c'est important pour vous. Et il peut y avoir eu d'autres plaintes de déposer. Le procureur peut ouvrir une enquête. Enfin, vous ne savez pas. Vous voyez, ça reste pas dans avec ce sentiment d'impunité. Mais votre mère, elle était. Vous n'en aviez pas parlé au retour de la colonie.
0: Elle n'était pas au courant.
1: Oui, c'est ça.
0: Elle a découvert
1: à l'âge adulte aussi pour vous.
0: En plus, c'était une année. Où en gros, ça je me rappelle très bien du contexte en gros, où du coup colonie dans le sud, il me semble que la ville c'était vers Florensac, donc vraiment le sud où il fait chaud. Et c'était une année où il y avait eu des grosses canicules, très très grosses canicules en France, et en fait j'avais fait une insolation.
1: Oui.
0: Et donc j'étais tombé dans les pommes un jour, je me suis réveillé à l'infirmerie, et en fait c'est ce monsieur-là qui est venu me chercher à l'infirmerie pour me ramener en chambre. La colonie a été vide. Ils étaient tous dehors en train de faire des activités et tout. Il m'a fait prendre une douche glacée. Et après, de là, trou noir. Et c'était tout, quoi.
1: Déjà la douche glacée,
0: c'est... Bref. Ouais. Mais du coup, c'est même pas pour ça que je vous appelle à la base.
1: Oui, mais vous me dites que
0: j'ai accepté.
1: Lorsque vous avez finalement... mis un fin à votre consommation de produits stupéfiants que les faits sont remontés à la surface parce que la drogue
0: non, c'était avant. Par contre, dès que j'ai commencé à arrêter toutes ces consommations, en gros, c'est là que je me suis attaqué vraiment au problème d'aller voir un psy, d'aller à l'EMDR, d'aller porter plainte, de me renseigner via des astos ou des choses comme ça, quoi.
1: Oui, je comprends.
0: Donc c'est là que j'ai fait la démarche de m'attaquer au problème. Et donc tout ça dans le contexte, bien sûr, comme je vous ai dit, où il y a une arnaque, où on a des pressions de fou, avec des lettres d'huissier, avec des trucs de malade mental qui nous tombent dessus.
1: Oui, alors ça c'est un autre contexte, et effectivement, mais où votre copine n'est pas bien parce qu'elle a le sentiment de s'être fait avoir.
0: Et c'est ça. Et le problème étant, alors après,

0: C'est peut-être ma vision à moi qui est biaisée. Mais en fait, dès qu'il y a eu, il y a eu cette histoire de d'affaire Epstein qui est sortie, et moi, en fait, ça m'a achevé ce truc. Ça m'a achevé la manière dont ça a été géré, etc. J'ai trouvé ça tellement fou que ça m'a vraiment achevé, quoi. Genre, je me suis retrouvé, bah, du coup, j'ai commencé par les antidépresseurs. Au final, ça m'a pas allé du tout. J'ai fait ce qu'on appelle un virage, donc ça veut dire que pendant 3 mois, j'étais au top de l'endorphine, et d'un coup, même sous antidépresseurs, ça a rechuté à l'inverse. Donc du coup, la psychiatre a découvert que j'avais un trouble de l'humeur, finalement, donc je serais potentiellement bipolaire.
1: D'accord.
0: Et depuis ça, en fait, je j'arrive plus à comprendre le monde. Et là, je vois que c'est autour de ma compagne, du coup, de perdre de l'énergie par rapport à toutes ces histoires où on doit quand même rester super fort, hein, quand même. On n'a pas d'autre choix que de rester, là, on est dans une bataille, en fait. Donc, on n'a pas le choix de rester fort. Et je vois que c'est à son tour de péricliter un peu au niveau de l'énergie et tout. Mais j'ai vraiment du mal à lui dire des choses optimistes, en fait.
1: Bah, vous pouvez déjà lui dire qu'elle le sait, mais que vous traversez une période compliquée, que là, la priorité, c'est de vous soigner. Si la psychiatre qui vous accompagne pense que vous souffrez de troubles bipolaires, il faut trouver un traitement qui vous équilibre un peu, qui va faire que vous allez aussi vous sentir mieux. Ça peut prendre un peu de temps. Vous me parlez de l'affaire Epstein. C'est bon, souvent pour des personnes qui ont été victimes d'agressions sexuelles, l'actualité vient les percuter. Ouais. Dans ce qu'elles ont vécu, certaines d'ailleurs à travers un fait de société, un fait d'actualité, c'est à ce moment-là qu'il y a des flashs, des choses qui peuvent émerger. Donc ça vous percute. Vous me dites aussi, vous me parliez de cette scène que vous décrivez dans la colonie, cette insolation. Il y a aussi l'été caniculaire, ces fortes chaleurs aussi qui perturbent le psychisme et qui peuvent aussi vous replonger. Alors tout ça est bien malgré vous dans l'ambiance, dans le contexte de cet été-là. Vous voyez, vous me parlez entre l'actualité autour de cette affaire où qui nous dépasse tous, parce que c'est quelque chose de phénoménal. Enfin, on n'en est qu'au début. La chaleur, les tensions autour de ce bien immobilier, bon, tout ça fait beaucoup aussi de stress et de pression. Donc, par moments, ce qui explique que vous pouvez vous sentir un peu submergé et dépassé. Et que vous ne comprenez plus rien, quoi, comme si tout vous échappait à nouveau. Mais je pense que vous allez, il faut un peu, un peu séquencer les choses. La priorité, c'est déjà que vous poursuiviez votre suivi avec votre psychiatre, que elle trouve le traitement vraiment le bon dosage qui vous permette de retrouver une stabilité émotionnelle. Et votre copine, elle doit aussi être soulagée, rassurée quelque part que vous vous preniez en charge.
0: Ah oui, bien sûr.
1: Vous voyez, c'est quand même très rassurant et c'est un signe de maturité de votre part, parce qu'on peut très bien vivre avec un trouble bipolaire quand il est stabilisé. Bon, et pour le moment, vous pouvez lui dire, écoute, ne m'en veux pas. C'est vrai qu'en ce moment, j'ai plus de mal à être positif, constructif, mais je suis là et on va se battre. Et il faut surtout que, de son côté, qu'elle mette ça peut-être entre les mains d'un avocat spécialisé dans l'immobilier, vous voyez, pour un peu...
0: Et
1: à ce moment-là, un bien immobilier, même s'il y a... Ça se revend, hein.
0: Enfin, ouais, bon, on peut pas...
1: Enfin, en fait, après, moi, je suis pas spécialiste, mais on est à Paris, ça se revend, hein. Donc, à un moment, bah, vous voyez, vous êtes jeune, vous n'allez pas rester toute la vie dans ce bien-là.
0: Non, c'est sûr, mais le truc, c'est que c'est ça, c'est que c'est une situation où, en fait, on mettrait la prochaine personne dans l'embarras. Et on lui passerait le fardeau. Moi, perso, enfin, en fait, ça fait partie du problème, entre guillemets. C'est
1: oui,
0: que,
1: mais il faut voir avec un... Bon, ça, alors, moi, je veux pas trop m'embarquer sur le terrain de l'immobilier, je vous avoue, parce que c'est vraiment pas mon domaine et je ne suis pas à même de vous conseiller. Mais je pense que là, il faut prendre les conseils d'un avocat spécialisé qui, lui, sera plus à même de gérer s'il y a vice de procédure. Enfin, à ce moment-là, laissez-le gérer un petit peu ça.
0: Ouais, non, bien sûr. Ça, c'est.
1: Il y a l'homme au camélia qui rebondit sur, en revanche, cette histoire de mémoire traumatique, qui dit aussi, elle peut se réveiller, la canicule, ces périodes de forte chaleur, joue sur le psychisme et notamment, avec des troubles psychiques tels que les troubles bipolaires, je pense à la schizophrénie, mais je pense à même des troubles anxio-dépressifs. Les gens sont beaucoup plus mal, parce que ça crée un état de stress déjà physiquement pour l'organisme qui doit s'adapter à ces températures très élevées, qui sécrète plus de cortisol, d'hormones du stress, et psychiquement. C'est vrai que les médicaments pris dans certaines de troubles psychiques perturbent aussi, font qu'on... Il y a plus de risques de déshydratation et autres. Donc ça, on parle beaucoup, on a parlé des urgences médicales engendrées par les épisodes caniculaires, mais les urgences psychiatriques sont très sollicitées aussi. On en parle moins, mais beaucoup de gens décompensent. Pendant ces périodes de canicule. Il faut le savoir aussi, vous voyez. Donc, l'homme au camélia a raison, et je vous dis cela parce que, vous voyez, il faut aussi vous dire que ça va passer. Là, il y a un ensemble de choses qui engendrent beaucoup de stress et une surcharge un peu.
0: C'est ça. Mais je sais pas comment expliquer, je vais vous le dire avec mes mots. Et puis le pire dans cette histoire, c'est que je le vois autour de moi, mes amis, mes collègues de travail, tous ces gens-là qui ont à peu près mon âge.
1: Oui.
0: On a du mal à se projeter, quoi. On se projette plus.
1: Oui.
0: Alors il y en a quelques-uns qui sortent du lot, qui font des gosses, qui se marient, il y en a. Mais la grande majorité, on n'arrive pas à comprendre ce monde, en fait. C'est... Je sais pas comment les gens de votre génération visaient le truc, mais il y a beaucoup de choses qui n'ont pas de sens.
1: Mais je suis d'accord avec vous. Le monde est extrêmement complexe. Il y a quelque chose de très anxiogène et l'été que l'on a vécu réveille aussi beaucoup comme ça d'anxiété avec les incendies, les désastres écologiques à la fois sur la faune, sur tous ces animaux qui ont péri dans ces incendies dont on parle peu, mais les gens qui ont perdu leur habitation et en même temps cette espèce de course en avant où on a l'impression qu'on danse sur un volcan et que on est toujours dans cette course à la production, à toujours demander plus, toujours solliciter de plus notre planète qui en peut plus en fait. Donc évidemment tout ça est assez anxiogène et je pense que on parlait de notre génération. Après, je pense qu'il y a des prises de conscience dans toutes les générations. Ce qui peut aider, c'est d'ailleurs parfois de s'engager pour se sentir moins impuissant.
0: C'est ce qui est terrible. J'ai pensé à faire.
1: Voilà.
0: Aller dans les assos, essayer de.
1: Oui.
0: De faire quelque chose.
1: Oui. Ben, on l'entend, par exemple, les sapeurs-pompiers disent que ils ont reçu beaucoup de demandes de personnes qui veulent être pompiers volontaires. Mais il y a quelque chose par rapport à l'impuissance, par rapport à l'angoisse que cela engendre, les catastrophes, les événements où on est tétanisés ou on a l'impression que tout nous échappe, le fait de s'engager, de faire quelque chose permet de justement de d'atténuer la portée traumatique. Vous parliez de mémoire traumatique, c'est comme quand on est confronté à un traumatisme. On sait que ceux qui s'en sortent le mieux, je pense à des, c'est ceux qui. Alors évidemment, je parle pas des personnes de, comme vous, enfin victimes d'agressions sexuelles, parce que quand on est enfant face à un adulte, il y a une telle différence de. De conscience que l'enfant est totalement impuissant dans cette situation et ne peut que la subir. Mais je pense dans des attaques terroristes, dans des prises d'otages, ou ceux qui s'en sortent le mieux, souvent ce sont ceux qui ont pu agir au moment des faits, qui n'ont pas justement été sidérés, tétanisés. Alors on le choisit pas ça. Oui. Ouais, donc par rapport aux questions que vous vous posez, pour le moment peut-être que c'est pas le moment d'aller trop dans cette réflexion-là, en fait, Jean. C'est de revenir un peu à vous pour dire, bon, pour le moment, voilà, déjà, vous êtes sorti de vos addictions. Il y a quelque chose qui s'est ouvert, là. C'est-à-dire cette souffrance qui était en vous, qui ne pouvait pas s'exprimer, où plus rien n'avait de sens. Parce que quand on est enfant, et qu'on subit ce que vous avez vécu, une agression sexuelle de la part d'un adulte, le monde s'effondre. Plus rien n'a de sens. On ne comprend plus rien. C'est-à-dire que ça fait effraction, bien sûr, dans le corps, mais aussi dans la tête. Ça peut pas être pensé pour un enfant. Ça n'a pas de sens. J'entends ça aussi dans ce que vous dites, dans cette perte de sens. Et là, je reviens à vous. Donc, il y a quelque chose qui s'est ouvert où vous pouvez enfin, comme vous dites, reconstituer le puzzle. Vous avez su demander de l'aide. Vous êtes tombé sur quelqu'un, un médecin qui apparemment est là à vos côtés, compétente, qui entend votre souffrance et vous aide en posant déjà, en diagnostiquant des troubles bipolaires, qui va adapter un traitement, il va y avoir une thérapie. Vous avez agi aussi en portant plainte. C'est énorme ce que vous avez fait. Énorme. Donc, voyez, pour le moment, voilà, revenez un peu à vous. Dites-vous que là, oui, il y a beaucoup de choses, que vous pouvez pas tout gérer. Et votre copine, il faut aussi lui faire confiance. Bon, c'est son bien. Elle est embêtée en ce moment. Ça rejaillit sur votre relation. Évidemment, ça crée des tensions. Mais ça va se régler. Il y a toujours une solution. Et que vous n'allez pas rester ad vitam aeternam dans cet appart. Et que vous allez aller mieux.
0: De toute façon, il n'y a pas d'autre choix. On est obligé d'avancer.
1: Voilà. Et vous avez sacrément avancé, vous. Là où à un moment la drogue venait tout submerger, parce que c'est une façon de s'anesthésier. On sait que les personnes qui ont été victimes d'abus, d'agressions sont beaucoup plus susceptibles, malheureusement, de souffrir de dépression, de souffrir de troubles psychiques et d'addiction. On sait que c'est une conséquence de cela. Mais vous avez 30 ans, Jean.
0: Ouais.
1: Franchement, là, aujourd'hui, vous reprenez justement, vous réappropriez votre vie, là où à un moment, tout vous échappait, et plus rien n'avait de sens.
0: Ouais, c'est vrai.
1: Donc, voyez, ayez ça en tête. Ne l'oubliez pas, ça, dans les moments où vous doutez, où vous vous sentez un peu flou. D'accord ?
0: Ouais, franchement, je vous remercie d'avoir dit tout ça, ça fait plaisir.
1: Bah, c'est sincère.
0: Ouais, mais c'est... Parce que je le sais au fond, mais c'est vrai que venu de l'extérieur, ça.
1: Vous avez besoin de l'entendre. Ouais. Mais c'est bien que vous le sachiez au fond de vous. Ne l'oubliez pas. Je vous embrasse, Jean. Prenez soin de vous.
0: Je peux juste rajouter un petit truc.
1: Bien sûr.
0: Alors le premier message, ce serait pour ceux qui nous écoutent, qui ont vécu des trucs comme moi. Vous n'êtes pas seul. On est très nombreux finalement. Et il y a du soutien, on peut se soutenir ensemble, même à petite échelle. Moi, je vois des collègues de travail, au final, je leur ai parlé de ce qui m'est arrivé. Il leur est arrivé des choses également, ça a libéré un peu tout le monde de qu'on en discute entre nous et qu'on se comprenne. Donc, voilà, vous êtes pas seul, on n'est pas seul, on est ensemble. Et après, l'autre message, c'est pour vous, parce qu'en fait, vous faites beaucoup de bien par le biais de votre émission, et moi, vous m'avez fait du bien ce soir, donc je vous remercie.
1: Bon, c'est très gentil, ça me touche beaucoup. Merci.
0: Je vous souhaite une bonne soirée.
1: Bonne soirée à vous également, Jean. Au revoir.

0: Ça en rappelle des souvenirs, ça, hein. USA for Africa, c'était en 1985. Et c'est sur RTL, ce soir.
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0: Quelques messages, Paul, qui nous mèneront jusqu'aux infos de minuit, peut-être.
2: Ce message de Barbara qui dit, en référence au témoignage de Jean, à 30 ans, l'âge de Jean, je dansais sur les tables avec la chute du mur de Berlin. Ma génération avait l'espoir, la liberté.
0: Ouais.
2: Et le début, d'ailleurs, fut beau. Aujourd'hui, je discute avec des jeunes qui luttent pour un monde meilleur. L'espoir est encore là.
0: Mais oui, bien sûr, bien sûr. Et la lutte continue, camarades. Finalement, voilà, c'est ça. Il faut pas se résigner, pas baisser les bras. Et même, effectivement, le monde est de plus en plus complexe. Mais bon, se dire que y a toujours des poches de résistance et d'énergie. Allez, on est ensemble et en direct hein, jusqu'à minuit et demi. N'hésitez pas à nous passer un petit coup de fil au 09 69 39 10 11 si vous êtes heureux de nous retrouver. En tout cas, nous, on est très heureux de vous retrouver. Merci d'être là. Bonsoir Jean-Pierre.
3: Bonsoir Caroline.
0: Bonsoir et bienvenue sur l'antenne.
3: Merci.
0: Alors, comment se passe cet été, mon cher Jean-Pierre ?
3: Comment c'est passé ? Je vous entends pas tellement bien.
0: Ah bon ? Alors on va monter le son. Je vois Marc qui saute sur sa console. Il va vous faire un petit retour son. Attention. Est-ce que c'est mieux ?
3: Oui, c'est un petit peu mieux, oui.
0: Bon, voilà. Eh ben c'est parfait alors. Alors je vous demandais comment se passe cet été pour vous ?
3: Comment s'est passée cette canicule ?
0: Oui, peut-être, oui. Comment vous l'avez supporté?
3: Comme tout le monde, quoi. C'est très dur à vivre.
0: Oui. Vous êtes dans quelle région?
3: Moi, je suis dans les Hauts-de-France. Je suis au Tréport. C'est dans le 76, c'est à côté dans la baie de Somme, quoi, si vous voulez.
0: D'accord. D'accord. Magnifique région. Jean-Pierre, on marque une pause. Et on se retrouve après les infos de minuit. À tout de suite. 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
4: Une bouffée d'oxygène pour 3 millions de familles à quelques jours de la rentrée des classes. Elles vont recevoir l'allocation de rentrée scolaire ce mardi. Une aide versée par les caisses d'allocation familiale. Elle est conditionnée au revenu des parents. Son montant maximal est de 466 euros. Au fort de Brégançon ce lundi soir, Emmanuel Macron recevait Sébastien Lecornu ainsi que des élus et d'autres membres du gouvernement. Plus tôt dans la journée, des mesures pour les entreprises et les particuliers des régions les plus touchées par les incendies ont été annoncées. Sont concernées les zones du Sud-Ouest et du Var. Le but est d'éviter pour les entreprises notamment que leurs problèmes de trésorerie dus à ces événements dramatiques ne les fassent déposer le bilan. Elles bénéficieront donc d'une exonération totale durant 3 mois de cotisations sociales. Leur taxe foncière sera aussi prise en charge. Tout aide comprise, cela va coûter environ 100 millions d'euros à l'État. Pas de quoi satisfaire néanmoins les habitants du Porge dont certains ont hué le Premier ministre. Ils estiment avoir été sacrifiés au profit du Cap Ferret. Il a des qualités d'homme d'État, l'expérience du pouvoir et par ailleurs, c'est le mieux placé. L'éloge d'Édouard Philippe est signé Gérald Darmanin dans les colonnes de la Voix du Nord. Le garde des Sceaux annonce qu'il ne se présentera pas à la présidentielle et qu'il apporte son soutien au maire du Havre. Le ministre de la Justice avait jusqu'à présent laissé planer le doute sur sa participation à la course élyséenne, prônant une primaire à droite. Un sexagénaire a été condamné à 15 mois de prison avec sursis pour injures racistes envers des enfants. Jugement du tribunal du Puy-en-Velay ce lundi après-midi. Le condamné avait menacé des jeunes victimes avec une carabine. En avril, dans un quartier défavorisé d'Espaly-Saint-Marcel, il avait fait feu près d'un groupe d'enfants qui jouaient au ballon. L'émissaire de Donald Trump, Jared Kushner, espère que le Hamas commencera à être désarmé d'ici un mois. Il évoque ce soir des progrès dans la mise en œuvre du plan de Washington pour la bande de Gaza. Le premier ministre de l'État hébreu, Benjamin Netanyahou, exclut tout retrait israélien de l'enquête. l'enclave palestinienne avant ce désarmement et la destruction des tunnels. La météo pour ce mardi, la fin de la vigilance canicule orange pour les 6 départements encore concernés, la Drôme, l'Ardèche, le Vaucluse, le Gard, les Bouches-du-Rhône et le Var. Du soleil par ailleurs dans l'ensemble après la dissipation des nuages dans le sud-ouest le matin. Seule exception, le quart nord-ouest avec quelques pluies près de la Manche. Les températures le matin en baisse, entre 14 et 20 degrés sur la majeure partie du pays et de 21 à 25 près de la Méditerranée. Dans l'après-midi, il fera 21 à Cherbourg, 23 à Lille, 29 à Paris, 31 à Bordeaux, Toulouse et Nice, 32 à Lyon, 35 à Marseille et 36 à Montpellier. 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Parmi les 16 partants, Dominique Cordier vous propose de miser sur le 7, le 9, le 12, l'As, le 5, le 3 et le 10. Et l'outsider d'RTL, justement, c'est le 10.
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0: fond de la douceur de cette nuit pour nous parler en toute quiétude, en espérant qu'elle vous apporte un peu de fraîcheur, une légère brise. On devrait sortir de cet épisode encore caniculaire là cette semaine. Dans le sud, ça reste un peu compliqué. Mais dans la baie de Somme, mon cher Jean-Pierre, peut-être qu'il fait un peu meilleur cette nuit déjà.
1: Ah oui, j'habite pas vraiment en baie de Somme, j'habite au Tréport, dans le 76.
0: D'accord. Vous savez,
1: c'est là où il y a tous les falaises.
0: Ah, c'est très joli.
1: Et à côté, c'est Merfébin, vous voyez, c'est le 80,
0: oui.
1: Quoi.
0: Oui, vous êtes dans une région magnifique.
1: Puis j'habite, oui.
0: Il y a du j'habite tourisme à... en ce moment ?
1: Oh oui, il y a beaucoup de touristes, c'est des Parisiens, c'est des Belges, des Anglais, quoi.
0: Oui, oui, qui viennent un peu découvrir votre beau pays.
1: Ben oui, voilà, comme vous dites.
0: Et alors, comment ça se passe, la vie au Tréport, pour vous ?
1: Ben, la vie au Tréport, ben, vous savez, bon, c'est pas tellement grand. Les gens, ils viennent pour voir la mer.
0: Oui.
1: Et puis, prendre un peu de la fraîcheur
0: et
1: du
0: oui.
1: large, quoi.
0: Oui, oui. Le Mais Nord, bien. Les Hauts-de-France, ont connu une hausse de fréquentation cet été. Hein, pour essayer
1: ah oui,
0: de...
1: oui, parce... oui. Parce que, vous savez, bon, c'est charmant, il y a la mer, il y a les grandes oui. falaises, il y a un tas d'activités, il y a les marins pêcheurs, il y a tout. Moi, j'habite à, si vous voulez, je vous coupe la parole, excusez-moi, Caroline,
0: mais
1: j'habite à 900 mètres de la plage, quoi.
0: Ah, quelle chance!
1: Ben oui, et j'habite juste en dessous de ma fenêtre, il y a les bateaux de pêche qui vont et qui viennent à chaque marée. Ramener du poisson, des coquilles Saint-Jacques quand c'est l'époque, des sèches, etc.
0: Oh là là, vous avez ouais un paysage sous les yeux magnifique. C'est
1: voilà.
0: Beau les bateaux de pêche.
1: Ben ouais. Oui, c'est beau. Les goélands, tout ça. Il y a des cormorants, tout ça. C'est,
0: oui. Ah ben, tout de suite, c'est, ça fait vacances, moi je trouve. Dès qu'on entend les goélands, les cormorants, les mouettes, tout de suite, ça...
1: Oui, ça anime et puis
0: oui.
1: On sent vraiment que c'est la nature, quoi.
0: Oui, ça fait du bien, c'est réconfortant. Et alors, oui. Vous allez au marché, vous, puisque vous dites vous avez les pêcheurs.
1: Moi, je marche beaucoup. Aujourd'hui, j'ai fait 10 km à pied, vous voyez, il y a des sentiers pédestres, tout ça. Je marche beaucoup, c'est-à-dire je marche pour oublier que je suis seul.
0: Ah, d'accord.
1: Et donc, j'ai toujours cet esprit... J'ai toujours un numéro de portable dans mon portefeuille.
0: Oui.
1: Parce que par moment, je fais des rencontres avec des dames qui
0: oui.
1: ont mon âge, quoi, 72 ans. Et puis, on parle. Et puis, je leur donne, quand je peux, mon numéro de téléphone. Je n'ai pas de, vous savez, c'est une femme lambda comme de mon âge, quoi. Mais pour avoir, parce que je suis vraiment seul dans la vie. Je n'ai pas de famille, je suis vraiment seul.
0: Depuis alors, longtemps ou vous êtes...
1: Oh, ça fait des années, Caroline. Ça fait des années.
0: Vous avez été mariée, vous avez...
1: Oh, oui, j'étais mariée.
0: Oui.
1: Et puis, bon, vous savez, ça fait 30 ans. Mais j'ai plus... Je ne sais plus rien de personne, quoi. C'est comme ça, la
0: vous
1: vie...
0: Vous n'avez plus de lien avec vos enfants?
1: Non, non, je suis pas le seul. Mais c'est comme ça depuis 30 ans. Mais là, bon, c'est parce que, vous savez, moi, j'ai... Bon, j'aime bien mes enfants, j'aimais... Je ne sais plus rien d'eux, mais actuellement, j'avais déjà parlé avec vous. J'avais rencontré il y a deux ans, j'avais rencontré une dame qui faisait 135 kilos.
0: Oui.
1: Elle était handicapée et je m'en occupais comme si c'était ma femme, quoi, bien qu'on n'était pas mariés.
0: Mais vous l'aviez rencontrée dans quel contexte, cette dame?
1: Ben je mets des annonces dans un journal local.
0: Ah oui, d'accord, je comprends. Ouais.
1: Et j'avais rencontré cette dame qui faisait 135 kilos. Bon, elle dormait dans un lit médicalisé, je dormais à côté d'elle. Mais par contre, il n'y avait pas de relation intime entre nous deux. C'est parce que, bon...
0: Oui, vous insistez beaucoup sur son poids, d'ailleurs, parce que finalement, c'est pas ce qui compte. Chez...
1: Comment ?
0: Vous insistez beaucoup sur son poids, ce qui, finalement, est accessoire.
1: Ah oui, non, c'est pas ça, je veux dire. C'est une femme qui m'aurait fait passer par un trou de souris. Je lui faisais tout. Mais par contre, elle avait des problèmes. Elle était schizophrène, elle avait des problèmes psychiatriques
0: graves. Ah, mais je me souviens de vous. Oui, voilà, je me souviens. Voilà. Elle avait, oui. Elle vous.
1: Et elle m'en faisait voir.
0: Ça devenait infernal, oui.
1: Ah oui. Et même il y a six mois. Oui. Bon, elle me ramène. Elle avait une voiture, quoi. Oui. Et elle m'avait jeté mes affaires comme ça. Je lui dis non, là tu vas trop loin. Ramasse-moi mes affaires. Mmh. Alors je me suis mis devant la voiture. Oui. Une fois pour qu'elle descende, elle m'a dit non. Et puis elle a reculé. Et puis une première fois, elle a arrêté à mes pieds. Et puis la deuxième fois, ben, elle a foncé sur moi. Et je me suis retrouvé sur le capot de la voiture. Et bon, après, j'étais à l'hôpital, mais c'est quelqu'un que j'adorais, quoi. Parce que...
0: Malgré ses accès de violence.
1: Comment?
0: Malgré ses accès de violence, vous ne lui en vouliez pas.
1: Oui.
0: Et pendant deux ans, c'était lié à sa maladie, quoi.
1: Ben, j'étais très... Je l'aimais beaucoup, parce qu'elle était forte, mais elle était jolie. De figure. C'est pas que je fais une... Vous savez, toutes les femmes sont belles. C'est pas important une femme qui est pas belle, tout ça. Moi, je vois l'intérieur de la femme.
0: Oui, mais la vie,
1: être humain, c'est le cœur.
0: Oui, mais justement, la vie avec elle était quand même très difficile avec ce que vous me racontez.
1: Ah oui,
0: elle est jolie, c'est une chose, mais dans un quotidien, les relations, votre relation, elle était rude quand même.
1: Ah oui. Et bon, dernièrement, bon, elle m'a écrasé, quoi. Bah. Elle est partie, et les gendarmes, les pompiers sont venus. Et bon, ils m'ont fait déposer plainte. Et actuellement, bon, c'est en attente. Et après, elle va passer au tribunal. Voilà. Mais par contre, c'était une femme que elle me disait, de la laver, parce qu'elle avait une aide, vous savez, une aide de vie. Puis comme je vivais beaucoup chez elle, mais j'avais mon chez moi, c'est-à-dire bon, vous savez qu'on aime, on ne fait pas attention. Bon, c'est comme ça l'amour. Elle me demandait de rentrer du bois, de faire tout ce qu'elle pouvait pas faire. Elle tombait à terre, je la ramassais. Et moi, je suis pas tellement gros, je fais 70 kilos, mais quand on aime quelqu'un, on a beaucoup de force. On déplacerait des montagnes. Puis par contre, elle ne m'a pas. Elle m'a déçu, quoi, dans le sens que c'est peut-être pas de sa faute. Elle était schizophrène. Elle avait beaucoup de médicaments. C'est une infirmière qui lui amenait chaque matin ses médicaments. Il fallait qu'elle les avale devant les infirmières. Mais ça, au début, je le savais pas.
0: Et oui, bien sûr. Alors, vous ne pouviez pas savoir. Vous êtes resté combien de temps avec elle?
1: Bon, un an et demi, quoi, mais parce que vraiment, il y avait, vous savez, quand elle avait ses crises, bon, je le voyais. Bon, je repartais chez moi, mais elle m'en a fait voir de toutes les couleurs.
0: Ben, j'entends ça, oui. Oui. Mais enfin, c'était même, vous avez pu, vous étiez en danger. Alors même
1: j'étais
0: si...
1: J'étais en danger, mais...
0: Oui.
1: Il y a aussi des femmes, des hommes qui sont méchants avec les femmes, mais il y a aussi des femmes qui sont mauvaises avec les hommes. Et oui. C'était peut-être pas de sa faute, c'était sa maladie.
0: Certes.
1: Qui la rendait comme
0: certes,
1: ça.
0: Certes, qui pouvait effectivement déclencher ces accès de violence, mais... Néanmoins, vous dites quand on aime, on supporte tout, mais c'était un quotidien qui était dangereux et pas des plus agréables.
1: Ah
0: c'est
1: ben
0: étonnant
1: non.
0: que vous ayez, enfin que quand vous en parlez, vous n'avez aucun grief, alors que vous auriez des raisons légitimes d'en avoir.
1: Oui, mais vous savez. Pour moi, je l'aimais bien, et puis, je voulais pas être seule, j'acceptais tout, quoi, je restais avec elle.
0: Ah oui, c'est peut-être le problème, justement.
1: Ben oui, parce que...
0: Ne pas être seule, d'accepter tout, y compris des choses quand même qui...
1: Ben la maltraitance.
0: Oui.
1: C'est pas pour me... Vous savez, moi, je suis une bonne personne, j'aime bien mon prochain, je travaillais dans un hôpital à Amiens, j'étais agent hospitalier. Mm-hmm. Et du fait que j'aime bien mon prochain, voilà. Et je suis très gentil, c'est ce qui est un tort. Et puis, à chaque fois, je me fais avoir. C'est ma gentillesse.
0: Oui. Mais c'est-à-dire, la gentillesse, c'est une qualité, mais être gentil ne veut pas dire de tout accepter. Je pense que vous me dites aussi autre chose, finalement, c'est que la solitude vous pèse tellement. Que pour ne pas être seul, vous êtes prêt à tout accepter, y compris de la maltraitance. Enfin, en tout cas, vous étiez prêt. Ce n'est plus le cas heureusement, c'est depuis que il y a eu le fait qu'elle ait voulu vous écraser en voiture, c'est ça, et que les
1: la police
0: vous a demandé de porter plainte. Ça a été une prise
1: les
0: de conscience pour vous.
1: Les gendarmes. Après, j'ai monté dans le SAMU. Vous savez, dans le SAMU, comme j'étais, j'avais beaucoup de tension, mon cœur il était rapide. Ils m'ont conduit à l'hôpital. Bah, après, bon, ils m'ont pris en charge. Et le lendemain, la gendarmerie du traitement m'a dit de déposer plainte contre cette personne.
0: Oui.
1: Je l'ai fait, mais parce qu'ils ont dit non, il faut le faire, quoi.
0: Oui, vous l'avez fait parce qu'ils vous ont dit de le faire, de vous-même, vous.
1: On aurait pu. Oui, encore, je suis trop gentil, moi.
0: C'est au-delà de la gentillesse. C'est-à-dire que
1: oui,
0: c'est au-delà de la gentillesse. C'est-à-dire que. Enfin, même si c'était lié à ces troubles psychiatriques, ça vous mettait dans une situation extrêmement dangereuse. Vous auriez pu d'ailleurs garder des séquelles physiques de lorsqu'elle a tenté de vous rouler dessus, pire, passer sous les roues et mourir. Donc, vous voyez, à un moment, il y a à un moment une question de survie, se dire même si cette personne-là n'est pas totalement responsable de ses actes du fait de ses troubles psychiatriques, vivre à ses côtés me met en danger. Donc je m'en éloigne. C'est comme si vous ne saviez pas vous protéger.
1: Non.
0: C'est plus préoccupant.
1: Non, parce que, vous savez, elle pouvait être gentille le matin.
0: Oui.
1: Elle était charmante, elle était se maquiller et tout. Et le soir, elle pouvait plus me sentir. J'étais sans sous-douleur.
0: Je me souviens très bien de votre témoignage.
1: Oui, ben, ça a duré 2 ans et demi comme ça.
0: Où vous en êtes aujourd'hui par rapport à
1: ben, avec cette dame-là?
0: Enfin, par rapport à, justement, est-ce que vous avez un peu passé le cap et est-ce que vous vous dites que c'est mieux comme ça? Que vous soyez éloigné ou ça reste encore difficile.
1: On n'a plus le droit de rentrer en contact.
0: Voilà. Il y a une mesure d'éloignement.
1: Oui, c'est les gendarmes qui m'ont dit, même si elle vient, faut plus que j'ouvre. On ne peut plus se fréquenter, quoi.
0: Pour vous protéger. Est-ce que vous le comprenez?
1: Ben, je comprends parce que je passe devant chez elle, mais j'y vais plus.
0: Mais vous passez devant chez elle. Vous êtes obligé de passer devant chez elle ou c'est par nostalgie?
1: Les transports en commun.
0: Oui.
1: Et elle habite à la ville 2. Mmh. Hein, c'est la ville 2, il y a un château tout. Mmh. C'est à côté du Tréport. Et puis, ben, quand le car il fait son tour, ben, je suis forcément obligé de passer devant sa maison. Mmh. Mais je n'y vais pas, quoi.
0: Oui. D'accord.
1: Mais
0: c'est pas simple. Mais c'est pas simple.
1: Non, c'est pas simple. J'ai toujours un regard sur la maison. Parce que j'ai passé des bons moments et beaucoup de sains moments, quoi.
0: Vous avez vécu de la maltraitance par le passé?
1: Oui, j'étais en famille d'accueil, oui.
0: Vous avez été en famille d'accueil, enfant?
1: Oui.
0: Et dans la famille d'accueil, vous avez subi des maltraitances?
1: Non, bah, c'était pas facile, vous savez. Moi, je suis, si vous voulez, de l'ancienne France. Hein. On était placé comme ça, j'étais placé chez des agriculteurs. Ils me faisaient... Vous savez comment c'était, ils vendaient de la volaille, alors j'avais 14 ans, il fallait égorger des lapins, tuer des poules, vous savez, mais c'était à la chaîne. Alors,
0: vous étiez de la main d'œuvre hein, à ce moment-là.
1: Voilà, on
0: parle de famille d'accueil, mais les enfants, malheureusement...
1: Des pauvres gosses, mis comme ça dans les familles d'accueil.
0: Ouais.
1: Et par contre, comme ces agriculteurs-là, ils avaient des terres, ils faisaient venir les gendarmes qui mangeaient à la même table que moi. Mais il fallait rien dire, quoi.
0: Oui, vous ne pouviez pas... Et puis même...
1: On n'aurait pas été cru.
0: Oui. Oui. Oui, donc... Il n'y avait personne pour vous écouter, vous protéger.
1: Ben non, c'est parce que j'ai beaucoup de volonté, et puis ben, je ne suis pas saignant, quoi.
0: Non,
1: Je me dis toujours, je m'en vais rencontrer une petite femme. Je dis petite, pas par la taille.
0: Non, non, je
1: parce
0: comprends.
1: Que je suis très affectueux. Moi, je peux pas vivre sans amour. Par contre, je ne bois pas d'alcool du tout. Là, je peux vivre sans alcool. Je me drogue pas. Mais moi, je peux pas vivre ma vie seule sans aimer quelqu'un.
0: Vous avez rencontré une femme, justement, tendre, affectueuse dans votre vie?
1: Ma première femme, oui.
0: Oui, et la après, mère de vos oui. enfants?
1: Oui, oui.
0: Oui, elle était tendre avec vous.
1: Oui, ben, c'était le premier amour, on était jeunes. Mmh. On s'était choisi, c'était la nature, quoi, comme ça. C'était comme ça, c'était l'amour, quoi.
0: Et, premier amour. Et pourquoi vous vous êtes séparés?
1: Bon, ben, je préfère pas vous en parler parce que, c'est pas à cause de moi. C'est
0: ça
1: à
0: vous
1: cause
0: rend triste?
1: Comment?
0: Ça vous rend triste d'en parler?
1: Non, vraiment pas du tout. C'est parce que, bon, j'avais des enfants qui fréquentaient, qui travaillaient, mmh. et ils ramenaient du whisky et tout, ils mmh. entraînaient ma femme dans l'alcool, et ah, j'avais oui. dit dans un, comment? Oui, oui.
0: D'accord, elle a...
1: Et après, oui, ça s'est dégradé.
0: Oui.
1: J'avais prévenu mes enfants, j'ai dit, si vous continuez comme ça, dans un an, on est divorcé avec votre mère. Puis c'est mmh. vrai, ça, tout ce que j'ai dit, ça s'est réalisé.
0: Oui.
1: Mais contre ma volonté.
0: Mais oui, je
1: parce
0: comprends.
1: Parce que moi, je voulais faire un mariage traditionnel pour toujours.
0: Oui.
1: Comme avant, ça se faisait. Même maintenant, hein, je ne veux pas dire.
0: Vous auriez aimé, oui, voilà. quelque chose d'indestructible.
1: Mais, oui, voilà. Alors, mmh. mes petits-enfants, j'ai des petits-enfants, je ne les connais même pas. Mais vous savez, j'ai 72 ans, Caroline. Mais la vie, pour moi, n'a pas encore 72 ans, je n'ai pas encore ça à vivre. Et c'est, là, j'ai encore rencontré une femme il y a 6 mois, mmh. hein, comme ça. Mmh. Une femme qui n'avait pas à manger, rien. Et puis, ben, comme j'ai bon cœur, elle m'a dit qu'elle n'avait plus qu'une soupe à manger. Bon, elle est sous tutelle. Vous voyez, elle est sous tutelle. Mmh. Et puis, elle me dit, oui, ma tutelle ne m'a pas donné à manger. Je la connaissais comme ça, dessus. Et puis, ben, voilà, je lui ai donné... j'avais de la monnaie dans ma main. Je lui ai donné 8 euros, comme ça. Et après, je lui ai dit qu'elle vienne chez moi. Mais c'est encore une personne qui est... avec, vous savez,
0: des
1: qui
0: problèmes.
1: Est malade psychiatrique.
0: Oui, oui.
1: Alors, c'est encore une infirmière qui lui donne ses médicaments.
0: Oui.
1: Et puis, ben, vous savez, c'est pas de l'amour. Elle vient toujours me voir, c'est pour que je lui donne quelque chose. Mm. Puis je me fais toujours avoir, quoi.
0: Et vous en êtes conscient, en fait.
1: J'en suis conscient,
0: ah, c'est
1: mais...
0: C'est ça, mais il y a quelque...
1: Oui. Mais, vous savez, Caroline, avec le respect que je vous dois, quand on rencontre quelqu'un, c'est pas marqué sur le front qu'ils sont comme ça.
0: Non, je suis d'accord avec vous. Mais là, il y a quand même, vous me le dites, c'est vous qui m'en parlez. Là, vous me dites, oui. vous vous rendez bien compte, elle se confie, elle a rien à manger, elle a pas de soupe, elle est sous curatelle. Donc, il y a un côté un peu de mettre en avant. Vous découvrez que, c'est parce qu'elle souffre de troubles psychiques. Donc, en fait, c'est plus de la dépendance que de l'amour. Et vous allez au-devant de problèmes. Et là où il vaut mieux que vous soyez seul, finalement, que de devoir prendre en charge quelqu'un qui va vous amener à nouveau des problèmes.
1: Oui, d'accord, mais je voudrais quand même tirer un trait sur ces deux rencontres, et puis peut-être que avec votre aide et votre gentillesse et ceux qui écoutent l'émission, hein, qui voudraient un compagnon, mais c'est comme ça, vous savez, c'est moi je suis respectueux avec une femme et je voudrais avoir une copine comme on peut dire. Mais comme parce que je dis qu'on n'est pas fait pour vivre seul à n'importe quel âge. Hmm. On peut pas vivre.
0: Oui, mais il faut pas tomber sur des personnes parce que qui vont abuser de votre gentillesse. Parce que comme fond, il y a une part de vous qui a tellement besoin d'amour, qui en a tellement manqué, qui vous avez eu une enfance très rude. Où vous pouvez vous retrouver finalement avec vos fragilités, avec des gens avec des femmes qui ont elles-mêmes des fragilités encore plus importantes que les vôtres et qui vous demandent de par leur pathologie de les prendre en charge. Et là, vous ne savez pas dire non, en fait.
1: Ben non.
0: Donc parce que vous avez du mal à vous protéger. Et de fait, on sait que le avoir connu de la maltraitance dans l'enfance expose malheureusement plus au risque de rencontre où il va y avoir à nouveau de la violence.
1: Oui.
0: Donc, à partir du moment où vous êtes consciente de ça, c'est-à-dire que vous ayez ce désir de faire une rencontre, très bien, mais pas à n'importe quel prix.
1: Mais non, je suis
0: et peut-être que... pour que ça se passe déjà dans un contexte un peu plus sain, ça pourrait être à travers quelque chose que vous aimez, un centre d'intérêt, une activité. Vous me dites, par exemple, vous aimez beaucoup la marche. Vous marchez pour oublier que vous êtes seul.
1: Voilà, je marche seul, c'est Jean-Jacques
0: Goldman
1: qui chante ça. C'est oui. Pour m'évader de chez moi et puis ben, essayer de trouver ben, une femme.
0: Oui.
1: Pour parler avec elle.
0: Mais justement,
1: on pourrait faire conclure quelque chose tous les deux.
0: Justement, puisque vous aimez la marche, il y a aussi beaucoup de il y a beaucoup de clubs de randonnée, de clubs de marche.
1: Oui, mais vous savez Caroline, la société maintenant, c'est plus celle que encore plus avec la canicule, parce que par moment je vois des femmes, mais vous savez ils sont c'est-à-dire, ils sont farouches, quoi. Ils ont toujours peur. Ou alors, ils sont sur leur téléphone. Dès qu'on leur parle, c'est parce que moi, j'arrive toujours à parler avec des dames. Mais ces dames-là, ils sont mariées. Donc, je peux pas non plus. Mais j'ai beaucoup de femmes qui viennent vers moi. Même des, ici, il y a des Marocains.
0: Entre celles qui sont farouches et celles qui demandent à ce que vous les preniez en charge, il y a un juste milieu. Et moi, vous dis, par exemple, plutôt que les annonces, c'est toujours un peu aléatoire. Alors, on peut faire un peu un tri. L'expression est pas jolie, mais en même temps, on se rend compte d'emblée que là, ça va pas aller. Or, comme vous vous laissez vite déborder par votre grand cœur, à travers une activité commune telle que la marche, sans forcément vous dire il faut à tout prix que je trouve quelqu'un, déjà, marcher à plusieurs, c'est agréable, ça vous permettrait de rencontrer du monde, de parler un peu de vous, de votre vie, d'écouter les autres, de sortir un peu de votre isolement, de votre solitude. Et qui sait, peut-être, des affinités pourraient se créer. Et en dehors de la marge, vous pourriez être invité, faire des sorties. Vous voyez, sortir un petit peu de votre solitude.
1: Oui, vous savez, je fais aussi des aquarelles, j'aime bien peindre.
0: Oui.
1: J'aime bien faire des poèmes. Tout ça, je suis philosophe aussi. Quand je parle, on me dit, toi, t'es philosophe. C'est comme ça, c'est inné, c'est dans moi.
0: Allô? Mais voyez, vous avez des centres d'intérêt, la marche, la peinture, les aquarelles. Oui, mais je sais, vous allez me dire c'est plutôt que de faire ça seul.
1: Oui,
0: vous pourriez le faire.
1: Je vous écoute. Ouais. Vous savez, aller dans les trucs qu'il y a du monde, tout ça. Je suis plutôt, je suis pas sauvage. Je suis quand même civilisé. Je suis très sociable. Mais
0: ça
1: j'aime bien
0: peur.
1: Ma vie à moi, trouver une femme par mes propres moyens,
0: non,
1: ou
0: mais c'est...
1: avec l'aide
0: oui, mais
1: de
0: justement,
1: vous. Quoi.
0: On voit... Oui, bon, bah, moi, je, on peut, hein, effectivement, j'entends,
1: oui.
0: Mais vous restez un peu bloqué là-dessus sur le fait que, comme la dernière fois d'ailleurs. Alors, je ne sais pas ce que ça a donné. Si vous avez eu des appels, la dernière fois.
1: Parce
0: évidemment, s'il y a des auditrices qui nous appellent, et qui souhaitent entrer en relation avec vous, Jean-Pierre, bien sûr, qu'on leur communiquera,
1: vos
0: coordonnées. Est-ce que la dernière fois vous aviez eu des appels d'ailleurs?
1: J'avais eu des appels, mais par moment, je vais sur l'autre émission, vous voyez. Europe numéro 1.
0: Ah, d'accord.
1: Caroline, ça fait longtemps que je vous écoute.
0: Après tout, vous vous donnez toutes les chances de. Mais.
1: Je me donne
0: pourquoi
1: la chance.
0: Pas. Non, mais est-ce que vous avez fait des rencontres, à partir de cela?
1: Je vais vous dire la vérité. Quand je vais sur Europe numéro 1, je rencontre que des personnes qui sont malvoyantes. Mais, qui sont à une certaine distance.
0: D'accord.
1: C'est pas pour ça que je n'ai rien contre les personnes qui sont handicapées. Non, je suis quelqu'un de très humain, moi. Mais c'est-à-dire qu'ils sont très loin. Ils m'appellent, puis il y a rien au bout.
0: Et sur RTL,
1: je n'ai jamais vu.
0: Vous n'avez pas eu de contact. D'accord. Bon, alors peut-être qu'il faut essayer aussi d'autres biais. Alors j'entends que vous avez un peu de mal à aller vers les autres, que vous êtes focalisé sur la rencontre via des émissions de radio, mais qui pour le moment, ça s'est avéré un peu décevant pour vous. Donc, comme vous êtes quelqu'un qui avait quand même cette chance d'ailleurs de vivre dans une très belle région où on peut faire de très belles randonnées du côté du Tréport.
1: Oui, oui.
0: Sur les, bon, où vous aimez la peinture, l'aquarelle, ça vaudrait quand même la peine de faire ce petit pas de côté, de dire, allez, au départ, je m'inscris, je vais voir qu'est-ce qu'il propose, vous rencontrez d'autres personnes, même si au départ vous vous sentez un peu intimidé, ça peut être une façon aussi de nouer des relations, de vous faire des amis et peut-être de faire une d'avoir une relation amoureuse, mais ah de oui. vous donner le temps. Vous voyez, parfois il faut savoir changer un peu son fusil d'épaule.
1: Tout
0: bon,
1: à fait.
0: Moi c'est une petite suggestion, mais en tout cas sachez que bien évidemment si on a des appels pour vous d'auditrices, on se fera un plaisir de vous les communiquer, Jean-Pierre. D'accord? Bonne soirée à vous. Très bonne soirée à vous. Voilà, c'est fini pour ce soir. Première émission de cette nouvelle saison. Merci infiniment d'avoir été à nos côtés. On vous embrasse bien fort. On vous souhaite une très belle nuit et on vous dit à ce soir, 22h.
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4: Bienvenue dans Un jour, une vie. Vous le savez, tous les matins, toutes vos vies sont sous haute protection ici sur RTL. Et aujourd'hui, c'est donc à la vie de Gilles Fourigaud que nous allons nous intéresser.

0: 20h25 pour que les agents aperçoivent du mouvement. L'un des voleurs est revenu sur les lieux car il a oublié sa vapoteuse.
1: Gilles Furigo, comment ça a pu arriver ?
2: Alors ça, c'est assez extraordinaire, parce qu'en fait, un cambriolage, ça veut dire qu'on rentre dans l'intimité du président, on rentre dans son domicile. Là, c'est peut-être pour un cambriolage, mais ça pourrait être pour autre chose. Donc ça, c'est quelque chose qui doit être sanctuarisé. Le domicile doit être sanctuarisé au même titre que la personnalité.
1: Qu'est-ce qui risque les agents de sécurité qui ont laissé rentrer ces hommes, ou en tout cas qui ont manqué de vigilance ?
2: Alors après il faut voir quel est le... Alors ça ne sera pas la responsabilité des agents de protection, enfin des agents de sécurité rapprochés, parce que est-ce qu'il y avait une garde statique ou pas, est-ce qu'il y avait, vous voyez, donc il y a pas mal de responsabilités. Et ensuite, vous avez, lorsqu'on a une personnalité, on lui fait un audit de sécurité de son domicile. Mais après, il va y avoir des travaux à faire. Est-ce que la personnalité acceptera de prendre en compte financièrement ses travaux ou pas?
1: Ah, c'est la personnalité qui doit prendre en charge.
2: Dans certains cas, alors si c'est lorsqu'on est, nous on va faire des propositions et bien évidemment c'est la personnalité qui va prendre en charge un certain nombre de nos recommandations.
1: Puisqu'on parle de François Hollande, il y avait un autre loupé. Est-ce que c'est vous qui vous occupiez de sa protection au moment de l'affaire Julie Gayet?
2: Non, là moi j'avais quitté le service en 2012, mais là c'est pareil. Vous voyez, pour avoir une protection efficace, il faut que la protection soit acceptée par la personnalité. Là, François Hollande, visiblement, est parti seul rue du Cirque. Alors que si la sécurité avait été mise au courant, on aurait organisé ça comme un déplacement normal.
1: Il a joué, il a perdu.
2: Il a joué, il a perdu, tout à fait.
1: Combien de présidents, de premiers ministres ou d'autres personnalités vous avez protégés ?
2: Alors, directement, donc, trois présidents, le président Mitterrand, le président Chirac et le président Sarkozy, deux premiers ministres en tant que chef du groupe de sécurité du premier ministre, donc Édith Cresson et Pierre Bérégovoy.
1: Quel a été le président le plus compliqué à protéger ?
2: Jacques Chirac était très compliqué. Alors ce qu'il faut voir aussi, c'est qu'on était dans une autre période. Hein. Aujourd'hui, je pense qu'une personnalité est plus facile à protéger dans la mesure où la menace est quand même très très forte. À l'époque, dans les années 95-2000, Jacques Chirac ne voyait pas l'intérêt d'une sécurité. Et je me souviens qu'à un moment donné, il sortait d'un déplacement, il était avec un seul officier de sécurité. Et lui dit, vous voyez la poubelle qui est là ? Il y a une bombe dedans, elle explose, deux morts. Si on avait été sept, il y aurait eu sept morts. Il ne supportait pas d'avoir trop de monde autour de lui.
1: Et la personnalité la plus ingérable, c'était aussi Jacques Chirac ou il y en avait une autre ?
2: Je vous dirais qu'en général, les personnalités sont assez ingérables parce que... Ce qui est normal d'ailleurs, vous imaginez quand vous êtes nommé...
1: Il n'y a pas de bons élèves.
2: Il n'y a pas de bons élèves, parce que vous avez une sécurité d'un seul coup. C'est quelque chose de très lourd quand même. Vous pouvez avoir un dispositif qui va être très lourd et en permanence. C'est quelque chose... Moi, je comprends que ce soit difficile. Et d'ailleurs, quand on cherche un bon garde du corps, on essaie de trouver le mouton à cinq pattes.
1: Alors, le plus ingérable, vous ne m'avez pas dit ?
2: Le plus ingérable, moi, je dirais que Jacques Chirac était très difficile à sécuriser.
1: Alors on va parler aussi de Nicolas Sarkozy, on va parler peut-être d'Emmanuel Macron, on va parler de Lionel Jospin, mais est-ce que Nicolas Sarkozy était facile à protéger ?
2: Alors il était plus facile à protéger parce qu'il partait du principe que la sécurité, c'était un métier, et qu'à partir du moment où on lui donnait on lui disait attention, là il y a ce genre de problème, il le prenait en compte. Donc il avait une conception qui était une conception en disant voilà, vous êtes les professionnels. Par contre, il fallait pas se planter, il fallait pas raconter n'importe quoi.
1: Gilles Furigo, vous avez travaillé pendant près de 20 ans au service de protection des hautes personnalités. Est-ce qu'il vous est arrivé d'avoir peur ?
2: Oui, lors d'un de mes tout premiers déplacements, c'était je crois en 1990 avec le président Mitterrand. Il y avait eu la manifestation suite à Carpentras. Mmh. Donc le président y était allé, ça avait été décidé au dernier moment, on n'avait rien pu organiser. À l'époque, je rappelle que le GSPR, donc la protection rapprochée immédiate, était de la responsabilité des gendarmes, et nous on s'occupait de l'organisation générale. Et donc on part à cette manifestation, donc là on était, je peux vous dire qu'on a mis tout le monde sur le terrain, et c'était une manifestation qui n'était pas hostile pourtant, au contraire. Et lorsque le président est arrivé, Je me souviens, sa chef de cabinet amène le président vers les manifestants, puis au dernier moment, elle se retire. Et puis elle lui dit, ben non, on va aller par là. Et donc, les manifestants, voyant le président arriver, ils se sont dit, ben on va aller vers le président.
1: Il y a un mouvement de foule, quoi.
2: Il y a eu un mouvement de foule, et on s'est retrouvé complètement coincé, on était serrés les uns contre les autres, le président également, contre les véhicules. Et il a fallu qu'on se mette coude à coude, alors policiers, gendarmes, etc.
1: Un peu comme des rugbyman, pour essayer de repousser la foule.
2: Et on a repoussé en s'appuyant sur les portières des voitures. Alors vous imaginez dans quel état étaient les portières après.
1: C'était pas facile de protéger François Mitterrand, parce que lui, il était

0: installé de façon permanente à l'Élysée. Ça a compliqué votre vie, ça?
1: Ça a compliqué la vie, effectivement. Il était rue de Bièvre et c'était la préfecture de police qui était chargée de la sécurisation donc de son domicile. Donc oui, effectivement, c'était pas simple. Mais le président Mitterrand écoutait quand même. Alors, je vais dire, c'est un peu mitigé. C'est-à-dire, en fait, il écoutait. Par moment, il voulait vraiment avoir sa phase de liberté, mais il écoutait également la sécurité. Oui, c'était une espèce d'équilibre qu'il fallait trouver. Et...
0: La présidence de François Mitterrand a été marquée aussi par le secret d'État autour de sa maladie. Vous, qui étiez responsable de sa sécurité, ça a pu vous impacter?
1: Bien sûr. Puisque chaque déplacement devait être calibré, il ne fallait pas que le président soit trop fatigué. Moi, je me souviens m'être retrouvé j'étais au Kazakhstan, le président avait fait un déplacement en Corée, et ensuite venait au Kazakhstan. Donc, il fallait prévoir des plages, et puis, vous voyez, éviter que ça... Si le président avait une faiblesse quelconque, il fallait éviter que ça se voie.
0: Oui. Quand il a été opéré au Val-de-Grâce, vous étiez avec lui?
1: Alors c'était le GSPR, donc les gendarmes qui avaient assuré la sécurité de l'hôtel et la préfecture de police en extérieur.
0: Pendant combien de temps vous avez protégé le président Mitterrand?
1: Alors de 1989 à 1995, donc j'étais chargé plutôt de l'organisation générale, donc de toutes les mesures de sécurité qui concouraient donc à la protection du président, la protection rapprochée étant du domaine des gendarmes du GSPR.
0: Alors dans quelques instants, vous allez me parler du président Jacques Chirac, qui lui aussi a eu des problèmes de santé. Merci d'être avec nous, Gilles. On se retrouve dans un instant sur RTL.

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1: Merci d'être avec nous dans Un jour, une vie sur RTL avec Gilles Furigo qui est avec nous, qui a travaillé pendant près de 20 ans au service de la protection des hautes personnalités. Il a protégé les présidents François Mitterrand, Jacques Chirac, des premiers ministres, Nicolas Sarkozy, on va également en parler. Gilles, vous vouliez absolument faire une différence entre, on va dire, les gardes du corps et la sécurité en général.
2: Oui, voilà, parce que la protection rapprochée, c'est un ensemble. C'est comme un iceberg. Vous avez 10% d'émergés, donc c'est la protection rapprochée. Donc ça, c'est quelque chose assez parlant, et vous avez tout l'aspect sécurité générale, organisation, et qui, on parle de cercle concentrique, mais je préférerais utiliser l'image du château fort virtuel. Le château fort, on va le construire sur un promontoire pour voir arriver les assaillants. Donc ça, c'est le quatrième cercle, c'est la partie renseignement. Donc, il faut...
1: Oui, il y a plusieurs strates et plusieurs couches. Strates, voilà. Il ne faut pas réduire ça aux gardes du corps qui sont au plus près
2: bien
1: des
2: sûr, donc le renseignement va nous permettre d'évaluer la menace et de mettre en place un dispositif humain, dispositif matériel. Ensuite, vous avez, toujours en revenant au château fort, vous avez des douves qui permettent de maintenir les assaillants assez loin. Et ces douves-là sont symbolisées par les services locaux de police, de gendarmerie, voire de police municipale qui vont tenir les carrefours, qui vont faire éventuellement un jalonnement, il y aura une réserve d'intervention. Ensuite, vous avez les murailles. C'est le deuxième cercle, donc ça peut être le point haut, ça va être les contrôles d'accès. Et enfin, vous avez le donjon. Le donjon, là, c'est la protection rapprochée qui va protéger quand tous les autres
1: auront... Au contact de la personnalité. Voilà. De quelle manière Jacques Chirac pouvait désorganiser le dispositif de sécurité?
2: Jacques Chirac, au départ, il y a eu l'avant 2002 et puis l'après, quand il y a eu l'attentat sur les Champs-Élysées. Au départ, il trouvait qu'il y avait toujours trop de monde autour de lui. Donc, il partait du principe que il n'y avait pas de menace, et c'est vrai que 95-2000, la menace n'était pas du tout ce qu'elle est aujourd'hui. Donc il partait du principe que, n'ayant pas de menace, il ne voyait pas pourquoi avoir autant de monde autour de lui, d'autant plus que il avait souffert en tant que maire de Paris de toutes les escortes, les sécurités des différents ministres, présidents, etc., qui se déplaçaient dans tous les sens. Donc il avait dit, quand il avait été élu, moi je ne veux pas de tout ça. Je ne veux plus de motards, je ne veux plus de gyrophares, je ne veux plus qu'on bloque les rues.
1: Ce qui compliquait votre vie, quoi.
2: Donc ça compliquait notre vie parce qu'on était obligé de travailler en amont et de travailler avec la préfecture de police pour fluidifier les axes.
1: Il y a des moments où il avait des élans comme ça de spontanéité qui pouvaient vous poser problème.
2: Ah bah oui, Jacques Chirac adorait la foule, donc c'était il adorait les bains de foule. Et ça, les bains de foule, c'est l'angoisse de tous les services de protection.
1: Dans un avion, enfin sur un tarmac, je crois qu'un jour il vous a fait une frayeur.
2: Oui, c'était au Nunavut, effectivement. Moi, je me souviens, j'étais chef de mission et Jacques Chirac était vraiment aux anges. Il était très content, le voyage se passait bien et il traverse le tarmac, il remonte la coupée de l'avion et puis... il s'aperçoit qu'il y avait, vous savez, les gendarmes de la GRC, donc en uniforme rouge, et il y avait deux jolies femmes, blondes, et Jacques Chirac redescend.
1: Alors qu'il était monté sur la
2: plateforme. Il était monté, donc...
1: Et là, vous avez un coup de chaud.
2: Et puis là, il dit, on va faire une photo.
1: C'est énorme.
2: Et donc, il avait son appareil photo, hop, et il tend l'appareil photo, et là, il avait son garde du corps qui le suivait partout depuis de nombreuses années. C'est marrant, parce que je me souviens, Jacques Chirac tendre l'appareil photo, et le garde du corps qui arrive, d'on ne sait où, qui attrape l'appareil, clic-clac, et hop, il est remonté.
1: Quand il a fait un AVC, c'était en 2005, est-ce que quand il y a une hospitalisation d'urgence, votre travail devient impossible à gérer? Vous n'avez pas le temps de sécuriser un hôpital?
2: Oui, mais on a bénéficié du... personne ne s'y attendait. Le président est quand même allé deux fois au Val-de-Grâce dans la soirée, personne ne l'a su. J'allais dire, ça c'est une réussite de la protection rapprochée. On réussit quand même à amener un président de la République deux fois au Val-de-Grâce. Alors une première fois, on le ramène à l'Élysée, sans que personne ne le sache. Et on ne le saura que le lendemain, je me souviens, à 13h, c'était diffusé le lendemain à 13h, puisqu'il y avait les universités d'été de l'UMP à la Baule. On a appris officiellement que le président avait été hospitalisé la veille.
1: Donc ça, c'était plutôt une réussite.
2: Ah ben, c'était une réussite totale.
1: Je voudrais qu'on parle de Nicolas Sarkozy. Vous avez eu peur pour lui un jour ?
2: Avec Nicolas Sarkozy, on a eu de quelques frayeurs. Moi, je me souviens d'un déplacement qui était à Brax, où là, vous voyez, mon image de château fort virtuel, les douves ont cédé, donc on a laissé passer quelqu'un, etc. Et au dernier moment, lorsque le président va tendre la main, quelqu'un lui attrape le col et le tire. Et ça, ça c'était imparable parce que il n'avait pas d'armes, il n'avait, vous voyez, donc est au dernier, ça s'est passé au dernier moment. Il était plaqué au sol en un peu plus d'une seconde. Hein, donc la sécurité a fonctionné. Mais pour vous dire que tout peut arriver tout le temps, n'importe où, n'importe quand.
1: Quel rapport vous entretenez avec les personnalités que vous protégez, Gilles ?
2: Alors ça c'est. Alors c'est assez difficile parce que c'est une la protection rapprochée c'est quasiment un art parce qu'en fait il faut vous êtes dans l'environnement de la personnalité parce que l'officier de sécurité va passer plus de temps avec la personnalité que le conjoint même de la personnalité donc vous êtes comment dire vous partagez son quotidien et la difficulté c'est que vous ne devez jamais y interférer. Alors c'est quand même difficile.
1: Mais vous êtes sur le fil, quoi. Vous
2: oui.
1: êtes un funambule.
2: Moi, je vous dis, c'est le mouton à cinq pattes, parce qu'on demande d'anticiper, on demande de prévoir l'imprévisible, on demande d'être présent partout, puis d'être invisible. Et puis parfois, vous devez supporter aussi les comportements un peu irrationnels de certaines personnalités.
1: Ah ben là, j'ai forcément envie que vous me donniez un comportement irrationnel.
2: Ben, disons que là, il y en aurait trop à dire. Mais vous voyez, par exemple, vous avez... Je vais prendre un exemple récent. Par exemple, la tentative d'attentat contre Donald Trump. Donald Trump, donc, il y a les tirs, vous vous souvenez, il est plaqué au sol par les agents du secret de service. Les agents du secret de service le relèvent et vont l'évacuer vers la voiture blindée. Et on voit, ils sont trois. Il le pousse, et à un moment donné, parce qu'il a un message politique à passer, on voit qu'il se raidit, la sécurité n'arrive plus à avancer, donc il passe son message et ensuite il accepte. Vous voyez, c'est tout des choses de cette façon-là, et qui peuvent mettre en péril la personnalité d'ailleurs.
1: On parle d'attitude irrationnelle, on a vu il y a quelques jours les images d'Emmanuel Macron qui était en Chine et qui tout d'un coup va vers les étudiants chinois de façon assez spontanée. Est-ce que ça, il court d'ailleurs même,
2: oui.
1: Est-ce que ça, en tant qu'agent de sécurité, vous auriez complètement paniquer.
2: Non, parce que surtout en Chine. En Chine où tout va être calibré, il va y avoir une sécurisation. Alors la seule chose, à mon avis, ce point ne devait pas être prévu au programme, et c'est la raison pour laquelle le président de la République est allé vers les étudiants en courant pour surprendre un peu la sécurité chinoise. Mais en Chine, c'est pas l'endroit où j'aurais le plus de frayeur.
1: Mais alors, quand il va faire un jogging en bord de Seine, par exemple, ça vous pouvez pas sécuriser tout son déplacement?
2: Non, on peut pas sécuriser tout son déplacement, mais ça c'est quelque chose de quand même d'assez fréquent que l'on fait avec les personnalités françaises ou les personnalités étrangères. Donc ça on a ce genre de choses, on peut le calibrer assez facilement. En général, l'itinéraire va être prévu au dernier moment. Moi je me souviens par exemple Nicolas Sarkozy lorsqu'il était à l'étranger, il allait courir tous les matins. Donc on s'arrangeait avec la sécurité locale et puis
1: pour couvrir tous les lieux.
2: Mais pour être présent avec lui. Et à partir du moment où personne ne connaît l'itinéraire,
1: Il faut combien d'hommes pour sécuriser un footing ?
2: Disons qu'il avait son triangle de sécurité. Et puis après, les services locaux, donc préfecture de police pour Paris, va mettre en place un dispositif également.
1: Mais et vous n'êtes pas armé ?
2: Si.
1: Ah si, vous êtes armé.
2: Si.
1: Bien sûr.
2: L'arme est dans une banane, dans une...
1: Ah, c'est chic. Voilà. On se retrouve dans un instant sur RTL. Vous allez me parler du pape également, des personnalités étrangères que vous avez pu protéger. Hillary Clinton également. À tout de suite sur RTL. Merci d'être avec nous. C'est un jour une vie.

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2: Vous écoutez toujours Un jour, une vie sur RTL. On est en direct. Merci d'être avec nous. Gilles Furigo nous raconte plein de choses depuis tout à l'heure. Il a protégé des présidents, des premiers ministres et des hautes personnalités pendant près de 20 ans. Il nous raconte les moments forts de sa carrière. Vous me parliez tout à l'heure de l'attentat contre Donald Trump. Est-ce que nous, les services de sécurité français, on est moins déployés que les Américains? Est-ce que chaque président ou chef d'État est protégé de manière différente selon les pays?
3: Alors effectivement, les Américains ont un système, le secret de service, ils sont très nombreux. Il ne faut pas oublier aussi que le secret de service a deux missions. Hein, une mission des faux moyens de paiement, fausses monnaies, etc. Et la protection des présidents. Donc ils sont à peu près 5000. Le SDLP doit être à peu près 1500 personnes. Donc les missions sont un peu différentes. Mais on travaille de la même façon. C'est d'ailleurs pour ça, lorsque le président américain vient en France ou lorsque le président français va aux États-Unis, on parle la même langue avec le secret de service, mais enfin la même langue professionnelle. En fait. Donc de ce point de vue-là, ça ne se pose pas de difficulté. Alors effectivement, les Américains vont avoir des systèmes de relève que nous n'avons pas.
2: C'est quoi des systèmes de relève?
3: Des équipes de sécurité qui vont couvrir, tandis que nous, c'est la même équipe qui va assurer du début jusqu'à la fin.
2: Et qu'est-ce que vous pensez de la protection à vie accordée aux anciens premiers ministres, notamment ceux qui sont restés au pouvoir quelques mois?
3: Ça, c'est un vrai problème. Alors moi, en tant que directeur du SPHP, j'avais justement voulu mettre un peu d'ordre dans cette affaire. Parce que, et avec le directeur général de l'époque, qui était Frédéric Pechnard, on avait provoqué l'avenue de la Cour des comptes, en se disant, on va essayer d'avancer un peu. Et moi, je me souviens, alors j'étais adjoint à l'époque, je reçois les deux personnes, les deux membres de la Cour des comptes, et je lui dis, écoutez, moi j'ai fait une première estimation, si, hypothèse haute, je récupère 70 fonctionnaires, c'est quand même pas rien, hypothèse basse, j'en récupère 13, je rajoute, moi, je serais content déjà de récupérer les 13.
2: C'est-à-dire ceux qui sont...
3: Ceux que j'estimais, ceux qui étaient protégés des personnalités,
2: qui n'ont plus besoin d'être.
3: Qui n'ont plus besoin d'être, donc on pouvait faire une évaluation de la menace, etc. Et moi, j'avais estimé que, dans le pire des cas, je récupérais quand même 13 fonctionnaires. Les 70, je me suis dit, ça ne sera pas possible. Et donc, on me répond, mais monsieur, en gros, on n'est pas des marchands de tapis, nous, ce sera l'hypothèse haute. Moralité, j'en ai récupéré zéro.
2: C'est-à-dire qu'il y avait à l'époque 70 fonctionnaires qui étaient consacrés à la protection de personnalités qui, selon vous, n'en avaient pas besoin.
3: Alors, je dis pas les 70, mais si on avait voulu aller jusqu'au bout des choses, oui, c'était 70. Moi, j'estimais que si on pouvait arriver à 13, ouais, c'était déjà pas mal.
2: Donc ça fait déjà un sacré nombre.
3: Mais oui, parce que vous imaginez, pour un service qui fait 1000 fonctionnaires, avoir 70 en plus ou en moins, c'est énorme.
2: Parlons du pape. Comment s'organise la visite d'un pape sur le territoire français? Est-ce que le déplacement doit être prévu extrêmement en amont? Et quelles sont les difficultés de cette protection?
3: Oui, alors en général, le déplacement est prévu en amont. Alors ce qu'il ne faut pas oublier, c'est que le pape est à la fois un chef d'État et un chef spirituel. Donc on prépare cette visite exactement comme la visite d'un chef d'État étranger.
2: D'accord. Mais quelle est la particularité quand on reçoit un pape, mais un très très très vieux monsieur?
3: Alors, ça c'est très compliqué.
2: Comme c'était le cas de Jean-Paul II.
3: Alors avec Jean-Paul II avait déjà fait l'objet de 33 tentatives d'attentat. Ensuite, c'était quelqu'un qui était âgé et qui était surtout malade. Et l'importance, comme m'avait dit le Pertucci, qui était son chef du protocole, enfin, etc., il nous avait dit, n'oubliez pas une chose, c'est que le pape ne peut mourir qu'à Rome.
2: D'accord, donc il fallait quoi? Alors, prévoir en amont
3: donc
2: un avion médicalisé,
3: bien sûr,
2: si on peut le rapatrier hyper rapidement.
3: Et il serait mort à la verticale de Rome. Donc ça, c'était quelque chose qu'on devait prendre en compte. Donc ça voulait dire, après, il faut mettre en place tout un système. On est à la fois dans la protection rapprochée, mais on est aussi dans la protection de l'image. On est vraiment dans la protection au sens très très global,
2: là,
3: très
2: le
3: général.
2: Le château fort, il doit être costaud.
3: Le château fort doit être costaud. C'est-à-dire que, imaginons que nous, on avait prévu le fait, le pape a un malaise en disant la messe, il fallait... Je vais utiliser le terme l'escamoter, mais enfin, vous voyez,
2: il fallait vraiment l'évacuer,
3: mais surtout que ce ne soit pas sous les yeux de la presse. Ah. Et ensuite, on le faisait partir dans un avion médicalisé. Je crois qu'il avait été mis à disposition par l'ETEC, donc l'armée de l'air, qui avait mis un avion à disposition, et on l'aurait rapatrié sur Rome où.
2: Vous avez les oreilles qui traînent, Gilles, pendant toutes ces 20 ans. Vous avez entendu des conversations privées.
3: Oui.
2: Vous êtes soumis au secret professionnel.
3: Oui.
2: Oui.
3: Oui. Oui. Enfin, oui, alors, il y a plusieurs choses aussi. Vous savez, quand vous assurez la sécurité d'une personnalité, il faut qu'il y ait
2: un feeling.
3: Il faut qu'il y ait un feeling. Et puis, il faut aussi, je dis toujours que la principale qualité de l'officier de sécurité, c'est l'amnésie.
2: D'accord.
3: C'est-à-dire qu'on voit beaucoup de choses,
2: mais
3: surtout, on ne dit rien. Voilà. Et parce qu'autrement, ce serait rompre ce climat de confiance qu'on a mis tellement de temps à
2: installer. Mais ça vous est arrivé de défendre des personnalités dont vous ne partagez absolument pas les convictions ou des gens que vous pouvez pas supporter?
3: Bien sûr. Bien sûr. Alors ça, c'est un peu le côté schizophrène des fonctionnaires de police, puis des fonctionnaires du SPHP et du SDLP aujourd'hui. C'est-à-dire que vous avez une mission qui est d'assurer la sécurité d'un président. Vous voyez, je ne dis pas de tel et tel président, c'est d'un président de la République, d'un premier ministre, d'un ministre, voire d'une personnalité étrangère, parce que c'est l'État qui vous dit vous assurez. Vous savez, on a assuré, moi je me souviens à l'époque, les Khmer Rouges, qui étaient des tortionnaires, des gens sanguinaires. Donc, on n'a pas à juger de cette affaire-là. Et c'est là où on a beaucoup de problèmes avec les hommes politiques, parce qu'eux raisonnent en politique. Vous voyez, ils partent du principe que eh ben, si vous n'êtes pas avec moi, vous êtes contre moi. Alors que nous, on n'a pas ce sentiment-là. En revanche, si pour une raison ou pour une autre, vous dites, moi je ne veux pas assurer la sécurité de cette personne parce que c'est contraire à mes idées et mes opinions, il faut quitter le service.
2: Ça vous est arrivé d'avoir envie de quitter votre service?
3: Non.
2: C'est un métier passion. Justement, pour se plonger dans votre métier, votre histoire, surtout n'hésitez pas à aller découvrir le livre de Gilles, ça s'appelle Baraka, et c'est aux éditions Mareuil. Gilles Furigo, merci d'avoir partagé tous ces souvenirs avec nous.
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0: RTL, il est 1h. 24h info, Claire Tchekaglini.
4: Une bouffée d'oxygène pour 3 millions de familles à quelques jours de la rentrée des classes. Elles vont recevoir l'allocation de rentrée scolaire ce mardi. Une aide versée par les caisses d'allocation familiale. Elle est conditionnée aux revenus des parents. Son montant maximal est de 466 euros. Au fort de Brégançon ce lundi soir, Emmanuel Macron recevait Sébastien Lecornu ainsi que des élus et d'autres membres du gouvernement. Plus tôt dans la journée, des mesures pour les entreprises et les particuliers des régions les plus touchées par les incendies ont été annoncées. Sont concernées les zones du Sud-Ouest et du Var. Le but est d'éviter pour les entreprises notamment que leurs problèmes de trésorerie dus à ces événements dramatiques ne les fassent déposer le bilan. Elles bénéficieront donc d'une exonération totale durant 3 mois de cotisations sociales. Leur taxe foncière sera aussi prise en charge. Tout aide comprise, cela va coûter environ 100 millions d'euros à l'État. Pas de quoi satisfaire néanmoins les habitants du Porge dont certains ont hué le Premier ministre. Ils estiment avoir été sacrifiés au profit du Cap-Ferrat. Il a des qualités d'homme d'État, l'expérience du pouvoir et par ailleurs, c'est le mieux placé. L'éloge d'Édouard Philippe est signé Gérald Darmanin dans les colonnes de la Voix du Nord. Le garde des Sceaux annonce qu'il ne se présentera pas à la présidentielle et qu'il apporte son soutien au maire du Havre. Le ministre de la Justice avait jusqu'à présent laissé planer le doute sur sa participation à la course élyséenne, prônant une primaire à droite. Un sexagénaire a été condamné à 15 mois de prison avec sursis pour injures racistes envers des enfants. Jugement du tribunal du Puy-en-Velay ce lundi après-midi. Le condamné avait menacé des jeunes victimes avec une carabine. En avril, dans un quartier défavorisé d'Espaly-Saint-Marcel, il avait fait feu près d'un groupe d'enfants qui jouaient au ballon. L'émissaire de Donald Trump, Jared Kushner, espère que le Hamas commencera à être désarmé d'ici un mois. Il évoque ce soir des progrès dans la mise en œuvre du plan de Washington pour la bande de Gaza. Le premier ministre de l'État hébreu, Benjamin Netanyahou, exclut tout retrait israélien de l'enclave palestinienne avant ce désarmement et la destruction des tunnels. La météo pour ce mardi, la fin de la vigilance canicule orange pour les 6 départements encore concernés, la Drôme, l'Ardèche, le Vaucluse, le Gard, les Bouches-du-Rhône et le Var. Du soleil par ailleurs dans l'ensemble après la dissipation des nuages dans le sud-ouest le matin. Seule exception, le quart nord-ouest avec quelques pluies près de la Manche. Les températures le matin en baisse entre 14 et 20 degrés sur la majeure partie du pays et de 21 à 25 près de la Méditerranée. Dans l'après-midi, il fera 21 à Cherbourg, 23 à Lille, 29 à Paris, 31 à Bordeaux, Toulouse et Nice, 32 à Lyon, 35 à Marseille et 36 à Montpellier. Le Quintet Plus se dispute ce mardi soir à Deauville. Parmi les 16 partants, Dominique Cordier vous propose de miser sur le 7, le 9, le 12, l'As, le 5, le 3 et le 10. Et l'outsider d'RTL, justement, c'est le 10.
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5: 1 heure, 3 heures.
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6: Notre récit débute le 13 avril 1957 sur la route nationale 448 aux abords de Milly-la-Forêt dans l'Essonne. C'est un banal dimanche de printemps. Deux voitures se suivent à vive allure. Une Pontiac, qui transporte le metteur en scène Jules Dassin, et une Aston Martin, avec à son bord quatre passagers, dont la conductrice, la romancière Françoise Sagan. À cette époque de l'année, elle loge au moulin de Coudray, qu'elle loue au couturier Christian Dior. La semaine, elle travaille sur son nouveau roman, et le week-end, elle y reçoit des amis. Quelques instants plus tôt, elle est justement partie à la rencontre de son invité, Jules Dassin. Elle le croise sur cette nationale 448, puis opère un demi-tour pour le rattraper. Les passagers de Sagan s'amusent à la taquiner. L'un d'eux se moque de sa voiture, qui avance comme un veau. Piqué au vif, Sagan appuie sur l'accélérateur. Le compteur monte à 150 km/h. Il est 14h15. L'Aston Martin dépasse la Pontiac. Jules Dassin déclarera plus tard avoir vu la voiture de Sagan les doubler comme une flèche. Mais voilà qu'un virage se présente. Sagan l'aborde d'abord sans réduire sa vitesse. La voiture vire trop à gauche. Elle donne un coup de volant à droite et tente de freiner, mais elle perd le contrôle. Ses roues se bloquent. Son bolide zigzague sur la route, puis pique dans le fossé avant d'entamer une série de tonneaux. Il atterrit dans un champ de blé et s'immobilise, décapoté et les roues en l'air. Les passagers sont éjectés du véhicule, sauf Françoise Sagan, qui se retrouve prisonnière sous la carrosserie, inconsciente et gravement blessée. Jules Dassin, qui suivait de près, se précipite sur place. Un automobiliste, témoin de la scène, alerte immédiatement les secours. Il faudra plus de 30 minutes pour extraire Françoise Sagan de l'Aston Martin. Affolé, Jules Dassin réalise qu'elle respire à peine. Il dira même plus tard qu'elle portait sur son visage le teint de la mort. Des gendarmes placent la jeune femme de 21 ans, couverte de sang, sur une civière. Après James Dean, fauché au volant de sa Porsche un an et demi plus tôt, la jeunesse des années 50 est peut-être en passe de perdre une autre de ses idoles. Car pour toute une génération qui dévore son premier roman, Bonjour Tristesse, Françoise Sagan est une icône. Une figure dont elle partage le credo, vivre vite, vivre libre, vivre fort. Françoise Sagan, de son vrai nom Françoise Marianne Quarez, voit le jour le 21 juin 1935 à Cajarc, dans le Lot, au sein d'une famille bourgeoise. On est propriétaire terrien du côté de sa mère, Marie Laubard, et industriel du côté de son père, Pierre Quarez. Ce diplômé de centrale, ingénieur bien établi, est cependant doté d'une personnalité fantasque qu'il va transmettre à sa fille. Ça tombe bien car Françoise, en grandissant, n'est pas très à son aise. Dans sa famille, il existe un rituel. Lors des repas, on donne la parole aux enfants afin qu'ils racontent leur journée. Mais quand c'est à son tour de parler, Françoise se trouve en difficulté. Elle est prise d'une sorte de bégaiement. Son élocution pousse ceux qui l'écoutent à tendre l'oreille pour la comprendre. On dirait qu'elle parle plus vite qu'elle ne pense, comme si elle était pressée. En tout cas, son père la chouchoute, car elle est la petite dernière, née 10 ans après sa sœur Suzanne et son frère Jacques. Il l'appelle affectueusement Kiki, et ne déploie pas avec elle la même sévérité qu'avec ses deux aînés. Il joue avec sa fille, lui offre un cheval, et la laissera conduire sans permis à l'adolescence. Malgré cette enfance assez lumineuse, Françoise reste empreinte d'une certaine solitude. Très jeune, elle trouve refuge dans la lecture. Dès l'âge de 13 ans, Françoise remplit sa chambre de tous les grands auteurs, Gide, Camus, Rimbaud, Rousseau, Cocteau, Shakespeare, Proust, Colette, Prévert, Stendhal, Flaubert, Hemingway, Fitzgerald, Malraux et Sartre, un futur ami. Happée par la littérature, elle commence très tôt à écrire. Elle s'imagine déjà écrivaine. Ses premiers essais sont des tragédies peuplées de chevaliers et de princesses, dans un style déjà très maîtrisé. Elle jette aussi sur le papier ses premiers poèmes. Esprit précocement libre, auquel on passe tout, Françoise doit néanmoins se frotter à la discipline et aux règles de l'école. La symbiose ne prend pas. Sur le chemin de l'école, Françoise croise parfois des adultes qui rentrent au petit matin après avoir fait la fête. Sa condition lui paraît profondément injuste. Rendez-vous compte, on la contraint à se lever pour aller apprendre alors que d'autres profitent de la vie. Elle rumine une petite revanche sur cette injuste nature des choses et, très rapidement, prend l'habitude de sécher des cours. Cette élève, qui fait l'école buissonnière à 13 ans, passe le temps libre qu'elle s'accorde dans des bars et découvre le goût de l'ivresse des premiers whisky et des premières cigarettes. Lorsqu'elle daigne retourner en classe, Françoise est une élève surdouée mais totalement indisciplinée. En cours de français, elle bâille d'ennui en lisant certains des auteurs que le corps enseignant veut lui imposer. Molière est l'un d'eux. Il est si peu à son goût qu'un jour, elle s'empare du buste de Molière qui trône dans sa salle de classe et le pend à une poignée de porte. Ses camarades rient aux éclats, mais Françoise est renvoyée du cours Louise de Bétigny de Paris au printemps 1949. Non contente d'avoir déshonoré Molière, elle a également giflé un camarade lors d'un jeu de ballon. C'est plus que la directrice n'en pouvait supporter. Mais Françoise parvient à chipper la lettre de renvoi adressée à ses parents et leur cache la vérité pendant plusieurs mois. Pendant qu'il la croit sagement assise sur les bancs de l'école, elle occupe ses journées à errer dans Paris. Lorsque le poteau rose est découvert, Françoise est envoyée dans un établissement catholique. Et le scénario se répète. Un jour, elle récite un des poèmes les plus fameux de Jacques Prévert, celui qui ose dire « Notre Père qui êtes aux cieux, restez-y ». Elle prend de nouveau la porte. Ses parents, préoccupés, se disent qu'il faut peut-être l'éloigner de Paris pour la remettre sur le droit chemin. Françoise intègre donc une école près de Grenoble. Mais elle ne fait pas davantage d'émules en Isère, où l'on juge son passage épouvantable. En désespoir de cause, les Coirèzes rapatrient Françoise à Paris et elle achève sa scolarité et obtient de justesse son baccalauréat. Elle s'inscrit ensuite en fac à la Sorbonne, mais rien n'y fait. Elle préfère de loin l'école buissonnière qui lui permet de passer son temps à écrire. Dès qu'elle a un moment de liberté, elle s'assoit dans un bistrot où elle a ses habitudes, malgré le café qu'elle juge imbuvable. Là, à l'abri des regards, elle écrit, corrige, réécrit sans cesse ce qu'elle nomme des sornettes, dont elle remplit un petit cahier bleu. Naturellement, Françoise échoue à l'examen, mais s'en moque royalement. Elle affirme à une amie qu'elle va passer l'été à écrire un livre qui aura du succès et lui rapportera beaucoup d'argent. Et avec cet argent, elle s'achètera une Jaguar. Et le plus beau, c'est qu'il y a plus que du vrai dans cette prophétie. En août 1953, Françoise Coirèze, âgée de 18 ans, renonce aux vacances que sa famille passe au bord de la mer à Osgore et décide de rentrer à Paris avec son père. Les railleries de sa mère et de sa sœur au sujet de son échec à la fac ont fini par la lasser. Elle s'enferme dans l'appartement familial du boulevard Malesherbes et durant 6 semaines se consacre entièrement à l'écriture de ce qui va devenir son premier roman, baptisé « Bonjour Tristesse ». Un titre emprunté à un magnifique poème de Paul Éluard. En voici la première strophe. Adieu, tristesse. Bonjour, tristesse. Tu es inscrite dans les lignes du plafond. Tu es inscrite dans les yeux que j'aime. Françoise en avait entamé l'écriture, puis l'avait laissée de côté, pas convaincue du résultat. Mais dans la chaleur de l'été parisien, livrée à elle-même, elle décide de le reprendre et l'achever.
7: Je l'ai écrit d'abord à la Sorbonne, puis après j'ai décollé en juillet. J'ai passé mes vacances à Paris, soi-disant pour travailler, et j'ai fini mon livre. Le premier G était manuscrit, puis après j'avais tapé à la machine moi-même, ce qui était déplorable, puisque je ne savais pas taper. Et puis j'avais une camarade de classe qui m'a prêté 20 000 francs pour le faire taper en 3 exemplaires. Un jour de folie, on a décidé ça.
6: Et le 6 janvier 1954, au petit matin, elle s'en va déposer les 160 feuillets de son manuscrit chez plusieurs éditeurs de la capitale. Françoise prend bien soin de glisser dans chaque enveloppe sa date de naissance, car elle n'a que 18 ans, dans un pays où la majorité est encore fixée à 21 ans. Après avoir lu le manuscrit de Bonjour Tristesse, l'éditeur, René Julliard, est conquis. Son enthousiasme est tel qu'il envoie un télégramme chez les Coirèze, en pleine nuit, pour convoquer Françoise au plus vite dans ses bureaux. Cependant, Françoise, adepte des grasses matinées, avait donné pour consigne de n'être réveillée sous aucun prétexte. Ce n'est donc qu'en fin d'après-midi qu'elle se présente chez un Julliard plutôt soulagé, lui qui craignait d'avoir été doublé par la concurrence. Mais la jeune autrice est bien là, face à lui. Françoise, qui a conscience de l'importance cruciale de ce rendez-vous, a pris un cognac avant de s'y rendre. Et il fait son effet. Il la grise juste ce qu'il faut. René Julliard découvre ainsi une personnalité singulière. Très vite, l'aplomb et le sens de la répartie de Françoise le charment. Convaincu d'avoir déniché un talent hors norme, il ne perd pas de temps et lui annonce qu'il prend son livre, car il le juge formidable. À ses yeux, la jeunesse de Françoise est un indéniable atout marketing. Toutefois, rien n'est encore possible sans une autorisation de ses parents. Pierre Coirès ne se fait pas trop prier, mais il pose une condition non négociable. Il n'y a alors dans l'annuaire des PTT parisiens qu'un seul Coirès. Si le livre est un succès, il redoute que sa famille ne soit harcelée au téléphone. Il demande donc à sa fille de se trouver un nom d'emprunt. Françoise choisit le nom Sagan, en référence au prince de Sagan, un personnage de La recherche du temps perdu, le roman de Marcel Proust qu'elle est en train de lire. Françoise Sagan est née. Elle peut maintenant intégrer les éditions Julliard.

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2: Une fois le contrat signé, elle rentre boulevard Malesherbes annoncer la nouvelle à ses parents, le sourire aux lèvres. Julien lui a accordé le double de l'avance qu'elle espérait, 50 000 francs de l'époque. Mais la famille Juarez, elle, reste lucide. Pas de triomphalisme. À peine assise, elle entend fuser. Il ferait mieux d'être à l'heure pour déjeuner. Bonjour Tristesse est publié en mars 1954. Le livre est augmenté d'un bandeau qui montre une photo de Françoise et porte la mention « Le diable au cœur ». Référence au diable au corps, le roman enfanté à 20 ans par Raymond Radiguet, un autre romancier précoce en 1923. Avec l'argent qu'elle a récolté, Françoise Sagan s'offre, comme elle l'avait annoncé, une Jaguar XK120, un modèle sportif de luxe qu'elle lorgnait depuis des mois dans un garage proche de chez elle. Cette acquisition marque le début de sa passion pour les voitures de sport. Cela va de soi, pour vivre à toute vitesse, il faut un engin à la hauteur. Et il faut reconnaître que tout va décidément à une vitesse folle dans la vie de Sagan. À 18 ans, elle obtient avec Bonjour Tristesse un succès fulgurant. La voilà propulsée sur le devant de la scène littéraire française et internationale. En quelques mois, on approche déjà le million d'exemplaires écoulés et 20 pays veulent adapter le livre. Les atouts imparables de Sagan, son style, à la fois ironique et lyrique. Écoutez plutôt. Quand on est ivre, on dit la vérité et personne ne vous croit. Vous pensez peu au futur, n'est-ce pas? C'est le privilège de la jeunesse. Sagan parle directement à une jeune génération qui n'attendait que ses mots pour déployer ses ailes. Elle lui transmet son goût de la transgression. Dans Bonjour Tristesse, l'héroïne Cécile n'a que 17 ans. À l'image de l'autrice, elle fume et boit du whisky. Elle s'oppose à la morale bourgeoise, refuse le carcan des responsabilités. Mais surtout, elle manipule les adultes et vit une sexualité libre, dénuée de sentiments. Avec le seul plaisir comme mot d'ordre. Il m'embrassa doucement. Je regardais le ciel, puis je ne vis plus que des lumières rouges éclatant sous mes paupières serrées. La chaleur, l'étourdissement, le goût des premiers baisers. Les soupirs passés en longues minutes. Un coup de klaxon nous sépara comme des voleurs. Une mineure aussi dévergondée, cela a de quoi choquer dans une France des années 50 très conservatrice. La contraception et l'avortement n'y sont pas encore légalisés, loin de là. À la une du Figaro, l'académicien François Mauriac, déstabilisé par le roman, ne sait trop comment juger Sagan. Et il lui trouve un surnom, le charmant petit monstre de 18 ans. D'autres, comme Céline, la fustigent, mais Boris Vian la défend. Pour les plus puritains, c'est sûr, elle mérite un zéro de conduite, mais pour la jeune génération, elle tient la plume qui fait sauter toutes les digues. Sagan, elle, vit ce triomphe effarant comme un tsunami. Le charmant petit monstre est en privé un être réservé et pudique, désormais reconnu partout, dans la rue comme au restaurant. Et puis, il y a l'argent. Si l'on en croit la presse de l'époque, Sagan se retrouve millionnaire du jour au lendemain. Son père lui conseille de tout dépenser pour ne pas devenir prisonnière de sa richesse. Françoise Sagan l'écoute avec attention et applique à la lettre la consigne paternelle. Elle s'offre de nouvelles voitures de sport, Aston Martin, Ferrari et Jaguar. Rien n'est trop cher pour Sagan. Elle distribue allègrement ce qu'elle gagne à son entourage, paye les additions et les McDonald's de champagne en boîte de nuit. L'important, ce n'est pas la fortune, c'est la fête.
3: J'avais 18 ans, j'avais les goûts qu'on a 18 ans, c'est-à-dire, beaucoup de filles ont à mon âge, c'est-à-dire aimer sortir, aimer danser, aimer la mer, aimer les voitures, aimer les bandes de gens, etc.
4: Mais vous n'avez pas l'impression qu'il y avait dans votre existence à ce moment-là, disons, une certaine insolence? Vous aviez beaucoup d'argent, vous étiez très jeune, vous faisiez ce que vous voulez. On avait l'impression un peu que vous gaspillez cet argent.
3: Bien sûr, je gaspillais mon temps, je gaspillais mon argent, je gaspillais ma vie. Et à 18 ans, c'est absolument ce qu'il faut faire.
2: Sagan amuse ses amis, elle est drôle, piquante et sans limite. Durant des nuits entières, on boit, on rit, en quête de liberté. Françoise incarne le chic négligé, l'élégance insouciante, un anticonformisme moderne, à 100 lieues des codes de la société bourgeoise. Et tout cela la rend très séduisante. Pourtant, Françoise Sagan se trouve laide, sans intérêt. Bien sûr, elle n'affiche pas les attraits de Brigitte Bardot qui s'apprête à exploser, mais avec ses airs de petite fille sage et hésitante, Sagan fait fondre tout le monde. Et dans ce domaine, elle ne s'impose là encore aucune limite. Sa conception des mœurs prend de vitesse tous les bien-pensants. Hommes et femmes passent dans ses bras, tandis qu'elle devient la coqueluche de Saint-Germain-des-Prés, et bientôt d'un petit village de pêcheurs du nom de Saint-Tropez. Elle y vient à toute allure à bord d'une vieille Jaguar par la Nationale 7, accompagnée par son frère Jacques, et tout auréolée du succès de Bonjour Tristesse. Françoise Sagan va jouer un rôle central dans la transformation de Saint-Tropez, en compagnie de sa bande de Saint-Germain, Juliel Gréco, Boris Vian, Jacques Jazot et Brigitte Bardot. Sous leur influence, Saint-Tropez devient le paradis des jet-setters. Sagan y danse pieds nus, se couche au petit matin, comme ces fêtards qu'elle croisait en partant à l'école.
3: J'aime les boîtes de nuit, j'aime les gens qui y sont, j'aime boire, j'aime danser, j'aime faire des bêtises, j'aime en dire. Et puis je n'ai pas commencé à vivre comme un crouton parce que je suis soi-disant intellectuel, ça me fatigue.
5: Oui, alors vous aimez donc vous amuser?
3: Énormément, plus que n'importe quoi, d'ailleurs.
2: Elle s'enivre d'insouciance, mais son plus grand plaisir, c'est sans aucun doute la vitesse. Elle affirme qu'il n'a jamais aimé la vitesse, n'a jamais aimé la vie. Ou alors peut-être n'a jamais aimé personne. Alors, Sagan fonce dans ses belles autos, les cheveux au vent. Mais attention, elle porte toujours des gants pour tenir le volant. L'ivresse du danger n'exclut pas une certaine élégance, ni une certaine retenue. Sagan aime conduire vite, soit, mais elle évite les excès en ville. Elle réserve les accélérations débridées aux routes ouvertes ou aux circuits. En 1957, encouragée par nul autre qu'Enzo Ferrari, elle se rend même à Montlhéry pour piloter une Gordini de course. Elle effectue des essais en vue d'une participation à l'édition annuelle des 1000 Miglia, l'équivalent italien de nos 24 heures du Mans. Hélas, elle ne prendra pas place sur la ligne de départ. Car, comme nous l'avons vu en début d'émission, Françoise Sagan subit le 13 avril 1957 un très grave accident de la route dans l'Essonne. Les médecins n'ont plus guère d'espoir de la sauver. Un prêtre est même appelé pour lui administrer les derniers sacrements. Le pronostic vital reste engagé pendant 3 jours et des envoyés spéciaux du monde entier se pressent en région parisienne pour couvrir l'événement. Heureusement, Françoise finit par reprendre connaissance. Au 4e jour, on l'estime sauvée. Bonjour Tristesse fera donc des petits, Aimez-vous Brahms, La Chamade, Des Bleus à l'âme, De Guerlas. La plume ne tremble pas, la légende Sagan est en marche.

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11: Tu voyages. Barbie pilote et son avion bleu ciel. Je me souviens très bien de ce cadeau de Noël déballé au pied du sapin. Je devais avoir 4-5 ans. Et voilà, j'avais ma première Barbie. Sous sa casquette noire, elle portait un carré lisse et blond. Elle était vêtue d'un tailleur pantalon et d'escarpins noirs. Elle pouvait même parler aux passagers dans un magnétophone. Le parfait attirail de la pilote pour voler dans le ciel de ma chambre. Plus tard, ma petite sœur a eu le train Barbie. Un gros engin en plastique violet avec un lit couchette et une fenêtre qui faisait défiler les faux paysages. Et puis toutes les deux, on a eu la Barbie casse-noisette, avec sa robe rose, bien bouffante, et ses cheveux ondulés, toujours blonds.
0: C'est la merveilleuse histoire de Barbie princesse casse-noisette.
11: À l'époque, je n'avais pas idée de toute l'histoire qui se cachait derrière cette poupée qui rythmait mes anniversaires et mes cadeaux de Noël. Pourtant, en 1999, date de sortie de l'avion Barbie, cela fait déjà 40 ans que Barbie existe. Dans ce premier épisode de la saga Barbie, je vous propose de remonter le temps ensemble aux origines de la poupée qui a marqué des générations d'enfants.

0: Nous sommes en 1959. La poupée Barbie fait son entrée à la télévision dans sa toute première publicité américaine. Elle est blonde, longiligne et porte un maillot de bain zébré noir et blanc. Son prix, 3 dollars. Sa créatrice, Ruth Handler, est à l'époque à la tête d'une petite entreprise de jouets avec son mari Elliot. Cette entreprise s'appelle Mattel et elle s'apprête à devenir une grande marque du jouet mondial grâce à sa toute nouvelle poupée.
1: Je n'aurais jamais pensé que cette poupée allait devenir aussi importante.

0: Barbara jouait avec des poupées de mode, donc c'est des petites poupées en papier sur lesquelles on clipse des robes en papier. Et tout ça, ça se fait en deux dimensions. Et ce que Ruth aimerait, c'est pouvoir proposer le même jouet, mais en 3D. Donc elle va avoir énormément de problèmes parce que toutes les autres équipes de Mattel sont masculines et n'ont pas très envie de réaliser une poupée qui a un corps de femme en 3D. Et puis avec toutes les questions de sa pose, comment on représente des seins, comment on représente l'anatomie génitale, etc.
1: Mais Ruth ne se laisse pas abattre. Et c'est lors d'un voyage en Suisse, en famille, qu'elle va avoir une révélation.
2: Dans une boutique, il découvre la poupée Lily, qui est exactement la poupée que s'imagine Ruth Handler.
1: Éric Chatillon collectionne les poupées Barbie depuis 30 ans. Il est incollable sur l'histoire de ce jouet.
2: Cette poupée, c'est quoi? C'est une poupée qui ressemble à une femme, qui est faite d'après une bande dessinée allemande, qui paraît dans le journal Bild Zeitung, où c'est l'histoire d'une pin-up blonde à qui il arrive beaucoup de choses. C'est très, très misogyne. C'est vraiment la femme attirée par les hommes avec beaucoup d'argent. La femme un peu bête, mais intéressée, vénale. Et ça, c'est une bande dessinée qui plaît beaucoup. Et du coup, le journal a créé une poupée qui n'est pas du tout faite pour les enfants, mais qui est faite plutôt pour les hommes célibataires. Et d'ailleurs, c'est de bon ton d'acheter cette pin-up quand on est un homme et de la mettre dans sa voiture, de la mettre chez soi. Il y a des photos, d'ailleurs, on voit même un pilote de ligne qui a une poupée Lily à côté du cockpit. Et donc, Ruth, elle voit cette poupée et elle dit, mais c'est exactement celle à laquelle je pense. Sa fille, évidemment, elle en est folle, donc elle en achète pour sa fille et elle en achète quelques exemplaires qu'elle ramène aux États-Unis.
0: Et Ruth demande à ses équipes d'adapter Lily en jouet pour des enfants.
1: Anne Monnier.
0: Ça nécessite de changer des proportions, de changer de plastique pour que tout ça soit manipulable par des petits. La Barbie, la toute première Barbie, elle a un physique qui est vraiment celui de l'idéal féminin de l'époque. Donc avec les seins très en avant, la taille très fine, c'est vraiment la pin-up des années 50.
1: Audrey Millet est historienne. Elle porte un regard très critique sur la création de la poupée Barbie.
3: Cette Lily, c'est une pin-up. Elle a une bouche sensuelle, elle a le visage maquillé, les yeux en amande, un corps ultra sexy. Donc rien à voir avec les poupons joufflus qu'on va donner aux enfants à l'époque. Et en fait, Ruth Handler trouve que c'est une très bonne idée en 1959 et elle achète les droits de cette poupée pour adultes hyper sexualisée. Donc c'est un objet érotique qu'on blanchit pour le marché enfantin. Ruth Handler, c'était une femme d'affaires redoutable.
1: Sa première année, Barbie se vend tout de même à 300 000 exemplaires aux États-Unis. Pourtant, ce n'était pas gagné pour Ruth Handler.
0: En fait, les acheteurs hommes du salon du jouet n'ont pas du tout aimé cette poupée, avec ce corps de femme, justement, cette poupée qui ressemble à une femme adulte, et cette poupée qui propose un jeu qui n'est pas du tout basé sur la maternité. Parce qu'avant, quand on a une poupée dans les années 40, début des années 50, c'est un poupon, c'est un baigneur, et on va jouer à le materner, on va se projeter dans son rôle de mère. Et là, avec Barbie, on joue à se projeter dans son rôle de femme.
4: Donc elle fait peur un peu.
0: Elle fait peur
4: aux hommes.
2: La Toy Fair de New York, elle présente sa poupée et en fait, elle n'a absolument pas de succès.
1: Éric Chatillon.
2: Et d'ailleurs, elle raconte dans son livre que à la fin de la première journée du salon, elle s'effondre en larmes dans son lit en disant « mais personne veut de mon bébé ». Voilà. Après, évidemment, elle s'est dit que puisque les adultes voyaient pas l'intérêt parce qu'ils la trouvent trop maquillée, trop pulpeuse avec sa poitrine de femme, elle se dit « mais écoutez, là, moi, ce que je vais faire, c'est que je vais m'adresser directement aux enfants. » Et à l'époque, aux États-Unis, il y a une émission de télé qui est une émission Disney, et donc Barbie va sponsoriser le Disney Club. Et là, les enfants vont voir en direct Barbie, et il paraît que c'est le premier jouet qui n'a pas été choisi par les parents. Parce qu'avant, les gens allaient dans les magasins de jouets, disaient « voilà, j'ai une petite fille, elle a 8 ans, elle est mignonne, elle est sage, elle est intelligente forcément, qu'est-ce que vous me conseillez ?» Et c'était le magasin qui conseillait le jouet. L'enfant, grosso modo, n'avait pas grand-chose à dire. Et là, c'est la première fois où les parents rentraient dans un magasin de jouets et disaient « écoutez, est-ce que vous avez, je sais pas du tout ce que c'est une poupée, c'est la poupée Barbie, est-ce que vous en avez ? Ma fille n'arrête pas de me parler de ça. »
1: Ruth Handler la décline. Barbie est à la fois blonde et brune, mais c'est la première qui a du succès avec sa belle chevelure dorée. Elle devient femme d'affaires avec un tailleur jupe en tweed gris et même astronaute en 1965, 4 ans avant que Buzz Aldrin et Neil Armstrong ne posent le premier pas sur la Lune. Le

0: Le concept de Barbie est né. Éric Chatillon.
1: Elle va être produite au Japon, parce qu'à l'époque, c'est là où c'est le moins cher. Elle a une idée par rapport à la poupée Lily, c'est-à-dire que la poupée Lily, vous l'achetiez avec ses déjà habillée. Et elle a une idée, c'est qu'elle dit, on va la vendre en maillot de bain et on va vendre les vêtements séparés.
2: Barbie dressed for swim and fun is only $3. Her lovely fashions range from $1 to $5. Look for Barbie wherever dolls are sold.
0: La poupée coûte certes $3, mais ses vêtements jusqu'à 5. Comme on l'entend dans cette première publicité de Barbie.
1: Tout de suite, Mattel a vu l'intérêt de la publicité. Et on voit Barbie avec tous les vêtements, les petits accessoires, les fermetures éclairs, la qualité. Et il paraît que de 59 à 62, il y avait plus de demandes que de poupées disponibles. Pourtant, les usines marchaient à fond. Et c'est justement à partir de 62, quand la production a suivi, que Mattel a commencé à s'intéresser à l'Europe.
0: Barbie arrive en France en 1963. Une fierté pour Éric Chatillon, le collectionneur.
1: D'abord, faut savoir que la France aura été le premier pays en Europe à avoir Barbie, puisque les autres vont suivre, mais plutôt 65, 66, même 80, les années 80 pour l'Espagne. Donc on a été les premiers, les précurseurs. Et en fait, pareil, on la présente au Salon du Jouet à Lyon. Alors c'est pour ça, comme moi je suis lyonnais, j'aime bien dire que Barbie, quelque part, est un peu lyonnaise. On la présente au Salon du Jouet. Et pareil, les gens disent mais cette poupée, elle est vulgaire. Il faut savoir qu'à l'époque, la responsable des jouets aux Galeries Lafayette a dit en voyant la poupée Barbie, vous ne me ferez jamais vendre une poupée putain. Il y a même un journal qui titrait la place de la poupée Barbie, c'est devant les casernes de militaires. Donc maintenant, voilà, Barbie, tout le monde y joue, mais à l'époque, c'était quelque chose quand même d'assez innovant. Et d'ailleurs, les parents ne savaient pas du tout comment faire avec cette poupée.

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1: Voici ce qu'écrivait Le Monde au moment du Salon du Jouet de Lyon, en 1963.
2: Mais être une vraie maman ne suffit pas aux petites filles. Elles veulent aussi s'identifier à travers la femme adulte, la femme tout court. Une poupée spéciale a été créée à cet effet. Évidemment, elle vient aussi d'Amérique. On la nomme Barbie. Elle a 30 cm de haut, de longues jambes élancées et, où sont les baigneurs asexués du temps jadis ? Arbore une poitrine à faire pâlir de jalousie Jane Mansfield. Cette pin-up possède 36 toilettes différentes. On peut la vêtir en mariée, en femme du monde, en tenniswoman, en danseuse de cabaret ou en championne de natation.
3: Un des premiers défauts qu'on reprochait à Barbie quand elle est arrivée en France, c'est qu'on la trouvait trop américaine. Les parents disaient « Non mais attendez, là, vous l'avez vu avec sa robe, là on se croirait à Hollywood, Barbie c'est pas ma... enfin... » C'est pas Marilyn Monroe, on veut pas que notre fille, plus tard, elle se dise « je vais aller tourner des films à Hollywood ».
1: Finalement, Mattel va décliner sa stratégie marketing dans l'Hexagone.
3: Ce qui a fait que Barbie a été un grand succès en France et dans l'Europe, c'est que pareil, ils se sont dit bah, « les gens, les acheteurs, les adultes n'aiment pas notre poupée, on va communiquer ». Auprès des enfants. Alors en France, il n'y avait pas la publicité à la télévision en 63. La publicité est arrivée en 68. Donc c'était dans les journaux, Lisette, le journal de Mickey. Et pour les parents, donc pour les enfants, c'était « Waouh, une Barbie qui est dans le vent, comme tes idoles, comme Johnny, Sylvie et Françoise Hardy ». Donc il y avait ça. Et elle a 130 vêtements différents. Et pour les parents, c'était... pourquoi faut-il acheter une poupée à votre fille, une poupée Barbie? Eh bien, ça va lui apprendre que c'est important d'avoir des amis, parce que Barbie a plein d'amis. Et puis aussi, les mamans avaient peur en se disant, les mamans avaient toujours entendu leur petite fille dire, bah maman, c'est toi la plus belle. Et les mamans avaient peur que leur petite fille leur dise, bah non, c'est pas toi la plus belle, c'est Barbie, elle a des plus beaux cheveux, elle a des plus beaux vêtements. Donc, dans les journaux pour maman, comme l'écho de la mode, par exemple, il y a une publicité où on voit une maman qui joue avec sa petite fille et avec Barbie. Et les slogans, ça dit « Maman, comment faut-il s'habiller pour aller à l'opéra ? Maman, est-ce qu'une robe verte, ça va avec des chaussures bleues ?» Et le slogan dit « Elle apprendra tout de vous, mais Barbie vous aidera. » Donc Barbie ne devient plus une rivale pour la maman, ça devient une alliée.
1: Communiquer directement auprès des enfants et adapter son offre à la demande. Mattel est un génie du marketing ciblé.
3: Ils ont fait des choses pour le marché français. Par exemple, l'importateur, il a demandé à la styliste de sa femme « Est-ce que vous pouvez imaginer des tenues françaises pour Barbie ?» Cette dame a fait des vêtements qu'on a envoyé à Mattel aux États-Unis. Mattel est revenu, a fait des tests avec des petites françaises. Ils sont aperçus en effet que les modèles qu'avait fait la styliste de l'importateur, bah ça plaisait bien aux petites filles. Et ils ont produit des vêtements à partir de ces modèles français, sans oublier d'y rajouter quand même une petite touche américaine, c'est-à-dire qu'il y avait une tenue qui au départ était une tenue de golf. Ils ont rajouté des talons aiguilles, des lunettes de star, et c'est devenu une tenue d'étudiante, ou alors une tenue sobre, mais une tenue classe du soir. Ils ont dit ah non, pour leur goût américain c'était trop sobre. Du coup ils ont raccourci la robe et ils en ont fait une robe de cocktail.
1: Mattel s'adapte à tous les terrains et toutes les contraintes, jusqu'à créer des poupées spécifiquement pour passer à la télé française.
3: Ce qui s'est passé en France, c'est que dans les années 70-80, les sociétés qui produisaient des poupées, des jouets français, les poupées Bella à Perpignan, les poupées GG dans la Loire, eh bien ces fabricants de jouets français étaient en grande difficulté. Et pour un peu faire du protectionnisme, l'État a décidé que pour passer à la télévision, il fallait que le jouet soit produit en France. Donc du coup, on a créé un bureau à côté de Lyon, enfin à Lyon, et on a produit pendant des années, dans les années 80, des poupées Barbie made in France.
4: Robert Gerson, qui a été le créateur de Mattel France, m'a raconté ça un jour.
1: Sébastien Durand est expert en pop culture. Il collabore régulièrement avec Mattel.
4: Pour faire de la pub à la télé dans les années 70, il fallait que les produits soient fabriqués en France pour au moins un tiers des ventes. Et donc, effectivement, Mattel, il n'y a aucun fabricant de jouets, même français, n'avait encore fait de la pub à la télé. D'ailleurs, pour les mêmes raisons que ce que je vous disais sur Mattel aux États-Unis, c'est-à-dire que les fabricants de jouets en France, à cette époque-là, pensaient qu'il n'y avait que la période de Noël qui valait la peine. Donc, Mattel a choisi d'être les premiers à faire des pubs. Et effectivement, ils ont appris à ce moment-là qu'il leur fallait qu'au moins 30% de la production du jouet qui est montré soit réalisée en France. Et ils ont donc adapté une Barbie modèle Malibu qui est devenue Barbie Saint-Trope avec son voilier Saint-Trope. Et grâce à ça, ils ont été les premiers à faire de la pub en France. Et ça date de 76, cette pub de Barbie Saint-Trope. Et c'est un grand moment de publicité avec Barbie sur son petit voilier. Et Mattel a développé à ce moment-là une production locale française.
3: Et d'ailleurs, sur les boîtes, il y a le petit logo TV. Mais puisqu'on fabriquait en France, du coup, ces poupées se sont retrouvées dans toute l'Europe. Mais il n'y a pas que les poupées, il y avait aussi des valises, des camping-cars, la Ferrari de Barbie a été produite en France. Et puis, ça a duré jusqu'à la fin des années 80. Ce qui est intéressant aussi, c'est qu'on n'a pas fait que produire. À un moment, les usines, il y a un patron d'usine qui fabriquait des Barbie made in France qui dit « Mais Barbie n'a pas de jardin d'hiver, un petit jardin où on pourrait faire pousser des fleurs. » Et donc, du coup, il a fait une maquette. Il l'a proposé à Mattel France et ce jardin d'hiver en 86 a été produit pour toute l'Europe, sur une idée française.
1: En France, ça y est, Barbie a trouvé son public. En 1989, la journaliste Janine Périmont résume le phénomène sur RTL.
5: Figurez-vous que l'on trouve plus de poupées Barbie dans les foyers français que de brosses à dents. C'est incroyable, mais ce petit mannequin de plastique de 29 cm, sans les souliers à talons, eh bien il s'en vend chez nous 330 à l'heure, soit un toutes les 10 secondes. Et c'est la même chose dans la plupart des pays, sauf dans les États musulmans, et là où on est vraiment trop pauvre pour s'en offrir. D'ailleurs, la France ne bat même pas le record d'équipement en Barbie. Ainsi, en Italie, 96% des petites filles en possèdent au moins une. Alors qu'est-ce que les enfants lui trouvent à cette poupée à qui les mamans, elles, reprochent d'être trop blonde, trop rose, trop mince et trop maquillée ? Son succès, contrairement à tant d'autres, n'est même pas épaulé par une série télé, par un dessin animé. Les fabricants s'y refusent. En fait, Barbie est quelque chose d'assez rare dans le domaine du jouet, un domaine où presque tout a été trouvé depuis quelques milliers d'années. C'est une vraie nouveauté. Car avec les autres poupées qui représentent des bébés ou de très jeunes enfants, on joue à faire comme si on était une maman. Avec Barbie, c'est différent. On s'amuse à être une jeune fille, une jeune femme qui mène la vie dont rêvent probablement les enfants d'aujourd'hui. Barbie est riche, elle porte toujours des toilettes luxueuses, elle pratique tous les loisirs. Il lui arrive de travailler, mais attention, toujours des métiers prestigieux, cosmonaute par exemple. Elle a des amis, mais pas d'enfants, pas de parents et pas vraiment de mari. Son fiancé est plutôt un accessoire.
1: Le fiancé de Barbie a beau n'être qu'un accessoire, il a tout de même un nom. Kenneth Carson, ou plutôt Ken.
6: And then it happened. She met Ken. And somehow she knew that she and Ken would be going together. So now Mattel brings you Ken, Barbie's boyfriend.
1: Ken, c'est aussi le nom du fils de Ruth et Elliot Handler. Sa poupée est créée 2 ans seulement après Barbie, en 1961.
7: Alors ça c'est intéressant parce que c'est les petites filles qui ont demandé à Mattel de fabriquer le petit ami de Barbie. Parce qu'en fait, les petites filles qui jouaient à Barbie à l'époque ont plutôt 12, 13, 14 ans, donc pas du tout les enfants d'aujourd'hui, et elles se projettent dans un avenir qui est très proche. Donc elles imaginent aller au bal de fin d'année, etc. Et elles ont besoin d'un garçon.
8: Barbie.
1: C'est le début de la construction d'un univers entier. Suivent les personnages de Midge, la meilleure amie de Barbie, Alan, le meilleur ami de Ken et petit copain de Midge, et ses deux sœurs, Shelly et Skipper.
9: Ce
1: petit qui monte peut changer de vêtements, rouler en voiture, prendre le train ou l'avion. Sans oublier de se retrouver dans la légendaire maison Barbie, ou plutôt Barbie Dream House, la maison de rêve.

0: cet univers n'est pas anodin. Sébastien Durand est expert en pop culture.
1: C'est la première poupée qui arrivait avec une histoire. Sur le packaging des premières Barbie, on sait qu'elle s'appelait Barbie Millicent Roberts, qu'elle avait deux parents, qu'elle habitait une petite ville. Donc on lui donne une histoire avant, ça c'était assez nouveau à l'époque. Et ça, ça a été une des trouvailles de Ruth Handler, la créatrice et cofondatrice de Mattel, de donner une histoire à Barbie. Et en général, les jouets Mattel arrivent toujours avec une forme d'histoire importante pour que les enfants s'approprient ces jouets et puissent continuer l'histoire.
2: Moi, c'est ce que j'appelle la double vie de Barbie.
0: Anne Monnier sur RTL.
2: Mattel vend un produit qui a une histoire, parce qu'il y a toute une petite histoire autour de Barbie. Elle est teenage fashion model, elle a des copines, elle a des parents, elle a Ken, son petit ami. Et à côté, on donne aux petites filles une Barbie, et puis on leur donne parfois un Ken. Et c'est là que la double vie de Barbie prend forme, puisque la petite fille va imaginer absolument n'importe quoi. Et parfois, on donne aussi à une petite fille beaucoup de Barbie et pas de Ken. Et là, il se passe aussi plein de choses.
3: Ce qu'il y a derrière Barbie, c'est qu'en fait, il y a un univers de jouets avec plusieurs univers.
0: Gilles Brougère est chercheur en sciences de l'éducation. Il a travaillé sur les poupées Barbie.
3: Contrairement à certains jouets qui sont liés à des univers de fiction, à des univers qu'on appelle transmédiatiques, comme les Pokémon ou les super-héros, qui sont liés à une histoire, et derrière le jouet, il y a cette histoire, Barbie est à la fois une histoire ou plusieurs histoires, mais aussi un jouet ordinaire, je dirais, un jouet qui peut se transformer en fonction de ce qu'en fait l'enfant, sans proposer toujours un univers de référence derrière. Et dès l'origine, Barbie avait assez peu d'histoire, et le fabricant s'est bien gardé de l'intégrer dans une seule histoire, mais plutôt dans plusieurs histoires possibles, hein, comme si Barbie était finalement une actrice qui pouvait jouer différents rôles, et non pas un personnage comme Superman ou Spider-Man ou certaines princesses Disney qui ont vraiment une identité précise et qui implique que l'enfant fasse avec cette identité. Barbie est beaucoup plus ouverte, c'est quelque part un jouet ordinaire, non pas un jouet intégré dans une fiction, mais un jouet qui permet de jouer à une diversité d'activités.
0: Audrey Millet, historienne et autrice de la Petite Encyclopédie de la Mode, a elle-même eu plusieurs Barbie dans son enfance. Elle souhaite aujourd'hui distinguer le jouet de l'histoire de son fabricant.
4: Elle nous a fait rêver. Et il faut absolument qu'elle reste un jeu de mode, un jeu de composition, un jeu de couleurs, un jeu de où on échange un pantalon. Et ça, c'est très, très important. C'est aussi un jouet, et il faut l'expliquer aux enfants. Cette Barbie, elle a une valeur. Elle a le mérite d'être dans les chambres. Elle a le mérite de lancer des conversations avec les enfants. Et donc, il faut quand même garder ce côté ludique, plutôt penser à Barbie, l'amie des petits, et non pas à Barbie Mattel.
0: Je vous ai beaucoup parlé des petites filles. Mais qu'en est-il des petits garçons? Jouent-ils aux Barbie? Gilles Brougère a étudié cette dimension genrée de la poupée.
3: Un garçon peut jouer avec les Barbie de sa sœur, c'est pas la même chose que de recevoir une Barbie pour Noël, qui renvoie à une question d'identité, qui peut poser des problèmes dans certaines familles ou par rapport à des camarades de classe, car Barbie, indéniablement, pour des raisons à la fois de marketing et d'organisation du jeu, a une connotation d'association avec des filles, hein, avec la connotation d'être un jouet pour filles. Ce que reconnaissent les garçons, un Barbie c'est pour les filles, ça veut pas dire que ça ne les intéresse pas et qu'ils n'ont pas envie d'y jouer, mais il y a une forte identité qui a été travaillée par le fabricant, comme dans beaucoup de jouets aujourd'hui, qui pour avoir une cible précise en termes de consommateurs, de consommatrices, là en l'occurrence plutôt, développe des caractéristiques. On pense au rose qui entoure toute la présentation de Barbie pour l'associer de façon relativement étroite aux filles, et ça conduit à ce que tout son univers soit marqué, non seulement par le rose, mais par l'univers féminin. Par exemple, j'avais posé des questions à des garçons au sujet des personnages masculins, comme Ken, et pour eux, ils faisaient partie des univers de Barbie, c'était des jouets pour filles. Et donc, il y a une difficulté à recevoir un cadeau sous une forme de Barbie, beaucoup plus que pour un poupon, parce qu'un poupon peut jouer un rôle maternel, et ça s'adresse souvent à des enfants plus jeunes qui acceptent plus facilement de sortir des logiques de genre. Mais pour Barbie, donner une Barbie à un garçon, à sa demande ou sans qu'il ait demandé, ça, c'est quelque chose de fort. Ça veut pas dire qu'il n'y a pas des garçons qui demandent des Barbies et qui voudraient recevoir des Barbies.
0: Mais attention, le monde des Barbies n'a pas toujours été rose. Ce n'est que dans les années 80 que cette couleur est devenue l'emblème de la poupée. Je vous en parlerai dans l'épisode 4. Mais surtout, en 2004, c'est le coup de tonnerre. Barbie et Ken se séparent. Barbie a rencontré un autre homme, son nom, Blaine. Mattel va jusqu'à recruter un agent de star, Ken Sunshine, qui représente notamment l'acteur Ben Affleck. Il annonce la séparation du couple Ken-Barbie en conférence de presse.
5: Comme certains d'entre vous le savent, j'ai affaire aux médias depuis longtemps. Je n'ai jamais, jamais commenté la vie privée de mes clients, jamais. Mais je vais légèrement enfreindre la règle aujourd'hui parce que je vais vous confirmer que Ken et Barbie se séparent.
0: Les articles de presse relaient la nouvelle et citent un communiqué de Ken.
6: Barbie et moi avons décidé de passer du temps séparés. Elle a un nouveau style. Je suis certain qu'on restera amis pour toujours.
0: Cette année-là, Barbie adopte un style californien et trois autres poupées sont créées pour l'accompagner dans ses nouvelles aventures.
2: Mattel trouvait que Ken, avec son look un peu suranné, il était plus vraiment au goût du jour. Donc Barbie, elle change de maison, elle change de voiture, elle change de Ken aussi. Et est arrivé Blaine, qui est vraiment le surfeur californien des années 2000, mais qui a pas très bien marché. Et donc Ken a tenté de reconquérir Barbie. Il y a une campagne de pub incroyable avec des annonces dans Times Square, etc. Et finalement, Barbie, she said yes.
0: Nous sommes en 2011 et la reconquête de Ken passe aussi par les réseaux sociaux. Plusieurs slogans en lettres jaunes se déclinent sur un fond turquoise. Ken, lui, est vêtu d'un costume et regarde droit devant lui, amoureusement.
6: Barbie, tu es la seule poupée pour moi. Barbie, nous sommes peut-être en plastique, mais notre amour est réel. Barbie, reviens-moi.
0: Cette campagne est un succès et Barbie est séduite de nouveau. Une stratégie marketing pour faire face à la concurrence qui a fait de Mattel le plus gros vendeur de jouets au monde jusque dans les années 2010. Non sans quelques difficultés, on en parle dans l'épisode 2.
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8: Une bouffée d'oxygène pour 3 millions de familles à quelques jours de la rentrée des classes. Elles vont recevoir l'allocation de rentrée scolaire ce mardi. Une aide versée par les caisses d'allocation familiale. Elle est conditionnée aux revenus des parents. Son montant maximal est de 466 euros. Au fort de Brégançon ce lundi soir, Emmanuel Macron recevait Sébastien Lecornu ainsi que des élus et d'autres membres du gouvernement. Plus tôt dans la journée, des mesures pour les entreprises et les particuliers des régions les plus touchées par les incendies ont été annoncées. Sont concernées les zones du Sud-Ouest et du Var. Le but est d'éviter pour les entreprises notamment que leurs problèmes de trésorerie dus à ces événements dramatiques ne les fassent déposer le bilan. Elles bénéficieront donc d'une exonération totale durant 3 mois de cotisations sociales. Leur taxe foncière sera aussi prise en charge. Toute aide comprise, cela va coûter environ 100 millions d'euros à l'État. Pas de quoi satisfaire néanmoins les habitants du Porge dont certains ont hué le Premier ministre. Ils estiment avoir été sacrifiés au profit du Cap-Ferrat. Il a des qualités d'homme d'État, l'expérience du pouvoir et par ailleurs, c'est le mieux placé. L'éloge d'Édouard Philippe est signé Gérald Darmanin dans les colonnes de la Voix du Nord. Le garde des Sceaux annonce qu'il ne se présentera pas à la présidentielle et qu'il apporte son soutien au maire du Havre. Le ministre de la Justice avait jusqu'à présent laissé planer le doute sur sa participation à la course élyséenne, prônant une primaire à droite. Un sexagénaire a été condamné à 15 mois de prison avec sursis pour injures racistes envers des enfants. Jugement du tribunal du Puy-en-Velay ce lundi après-midi. Le condamné avait menacé des jeunes victimes